Il faut dire qu'à un moment donné, les garçons disent « Les gars, c'est bien, mais les filles, c'est tellement mieux. » Et les filles vont dire « Les filles, c'est bien, mais les gars, c'est tellement mieux. » Et alors, progrès formidable, alors je repasse ici, les garçons vont aimer les filles. Mais attention les filles, quand un garçon commence à aimer les filles, il les aime toutes. Blondes, brunes, rousses, décolorées, toutes. Regardez le long des trottoirs, t'as vu celle-là, oh puis celle-là, oh, regarde celle-là, toutes. Un garçon m'a posé comme question l'autre jour, comment draguer toutes les filles. T'auras du boulot mon vieux, hein. Et puis après le garçon, il... Voyez-vous, toutes nos pulsions comme ça, nos pulsions veulent tout, car nos pulsions veulent Dieu. Et Dieu c'est tout. Et elles veulent tout nos pulsions, on n'est jamais content de ce qu'on a, mais toujours plus. Mais alors après, il va quand même canaliser son désir, et au lieu d'aimer toutes les filles, il va n'aimer qu'un type de fille. Il vous dira, ça c'est pas mon genre, c'est pas mon type. Il aime les mecs, les blonds. Il a un type, puis après il n'en aime plus qu'une. Toi unique au monde, j'aimais les blondes, t'es brune, parce que toi, c'est toi. Et ça c'est formidable dans l'éducation affective, dans la montée affective, c'est d'être passé du stade de la peur du différent à l'amour du différent et de la personne du différent. Et on pourra dire à l'autre, j'aime en toi toutes les femmes du monde. Mais il y en a qui restent bloqués au papillonnage ici, qui même mariés, ne sont pas indifférents aux autres, parce qu'ils sont pas arrivés, ils n'ont pas terminé leur stade évolutif. Vous voyez que ça peut être intéressant à tout âge de voir cette première maturité. La deuxième maturité, c'est de passer de l'amour qui prend, qui est l'amour de bébé. Bébé, il aime sa maman, mais pourquoi il aime sa maman? À cause des sucettes. D'ailleurs, quand elle lui donne plus, elle dit « t'es méchant ». Je peux aimer l'autre pour moi. Il faut passer au stade où on aime l'autre pour lui, pour son bonheur, pour son épanouissement. Ça, c'est une vraie conversion. Passer du désir au don, sans négliger le désir qui est toujours nécessaire en amour, mais il faut que le don vienne épauler le désir et le désir s'exprimer en don. L'éros, qu'on dirait, va vers l'agapé. C'est la deuxième maturité. La troisième maturité, c'est de passer de l'idéalisme au réalisme. Surtout pour vous, mesdames. Qu'est-ce que vous n'avez pas rêvé pour votre mariage, hein? Vous avez dit le bonheur commence le jour de mes noces. Oh, ça sera formidable. J'aurai un mari merveilleux, on parlera, on priera ensemble, ça sera extraordinaire. Oui. Facile de dire, hein. C'est comme les jeunes qui me disent toujours, vous savez, l'abbé, nous, on s'entendra bien parce qu'on a les mêmes goûts, on aime les mêmes films, on aime les mêmes chansons. Je dis, ben, tu verras le reste, oui, tu vois. Donc, c'est qu'en effet, en amour, on passe toujours par trois stades. Premier stade, que les psychologues appellent l'idéalisation et que moi j'appelle le téléphérique. C'est-à-dire que quand on est amoureux, on décolle. Vous avez déjà vu une fille partir à un rendez-vous où elle va, oh, pff, elle est belle, hein, elle décolle. Elle dit aux autres, je m'en vais, je suis pressée. L'amour est vu sous son plus beau côté. Puis alors l'autre a toutes les qualités. Quand une fille aime un garçon, rappelez-vous de ça les gars, il est toujours beau, intelligent et gentil, vous ne pouvez pas vous gourer. Donc, si une fille un jour vous aime, au moins ce jour-là, vous serez beau, intelligent et gentil. C'est le stade du téléphérique. Et pourquoi il y a le stade du téléphérique? Parce qu'on revit le tout premier amour de notre vie. Le premier circuit imprimé d'amour qu'on a dans le crâne, c'est l'amour qu'on a eu pour notre maman. Un amour fusionnel, ma maman, moi, c'est pas à toi, c'est à moi. Un amour idéalisant, ma maman, c'est la plus belle du monde. Mais c'est comme ça. Demandez à un gosse de 5 ans, de 6 ans qui est là, que vous allez lui donner une autre maman, beaucoup plus belle et beaucoup plus gentille. Vous allez voir ce qu'il va vous dire, tiens. C'est la phase d'idéalisation. Eh bien, l'amoureux, c'est la même chose. Il revit cette phase-là. Car on a été arraché à notre maman. Un jour, il a fallu s'en séparer. Ça a été dur. Surtout si le sein est parti trop brutalement. Il y en a depuis ce jour-là, ils l'ont eu sec. Et c'est des assoiffés de tendresse qu'on n'arrivait pas à contenter. Pour ça, mesdames, hein, quand on sèvre un enfant, il faut y aller doucement. Hein. Beaucoup de tendresse. Autrement, il a une rupture qui va le marquer toute sa vie. Alors, téléphérique, on revit. On a été arraché à l'amour de notre maman, mais dans notre tête, on s'est dit, t'en fais pas un jour, j'en trouverai un. Qu'aura toutes les qualités comme avait maman.
Hein, qui sera merveilleux. Puis voilà qui arrive, c'est Gaston. Ça y est. Mais ce que je cherche depuis le fond, mon enfance, quelqu'un qui serait tout pour moi, avec qui je passerais toutes mes nuits. Car ma mère, il y a mon père, il me la prenait tous les soirs. Vous vous rendez compte? Eh bien, je l'ai trouvé. C'est le bonheur. Et on est parti en téléphérique sur le sommet d'amour passion. Mais vous connaissez la chanson. Si tu crois fillette, fillette, que ça dure toujours, ce que tu te gourres, ce que tu te gourres. Et vous redescendez de la montagne, non pas en chantant, mais en déchantant. Quand vous apercevez que l'autre a des défauts, que votre mari que vous croyez généreux, il est radin. Il m'a invité au restaurant, il m'a fait payer, m'a dit une fille. Que cette fille que vous croyez gentille et douce, elle a des ongles. Hein? Et on redescend de la montagne, non pas en téléphérique, mais dans un tunnel. C'est la deuxième phase, la désidéalisation. Et au lieu de dire « je l'avais vu trop bon », on dit « il m'a eu ». Celui-là, il a bien caché son jeu. Et celle-là, avec ses yeux de biche, elle m'a eu au tournant. Vous serez toujours déçu en amour, toujours. Il n'y a pas de mari parfait, même pas celui de la voisine. Il n'y a pas de femme parfaite, il n'y a pas de bois sans nœud. Bon, quand on arrive au bas de la montagne de la déception, trois scénarios possibles. Premier scénario, moi j'ai toujours rêvé de quelqu'un de merveilleux, de formidable, je me suis trompé, et on quitte l'autre et on va reprendre le télé avec un autre. Et il y en a, ils font ça toute leur vie. Télé, tunnel, ils n'ont pas encore compris qu'il faut savoir se contenter de ce qu'on a. Il y a un deuxième scénario très fréquent aujourd'hui, on dit, on n'est pas très sûr, mais au lieu de s'engager, on va vivre ensemble. Alors on se met en parking, c'est la cohabitation. On vieillit sur pied en se disant, on va voir, si ça va bien, on continue, ça ne va pas, on arrête. Et comme ça ne va jamais, alors on joue des prolongations des fois. Ça ira peut-être mieux dans 2 ans. Pendant ce temps-là, on vieillit. Hein. Ou alors, on se marie en disant, ça ira mieux après. Alors là, vous êtes sûr, divorce dans l'année. Ou alors, on se sépare et ça fait aussi mal qu'un divorce. Vous savez, la cohabitation, ce n'est pas le Pérou. Hein. Croyez-moi. Actuellement, 8 cohabitations sur 10 craquent dans les 10 ans. Ce n'est pas de la morale, c'est des statistiques. Et puis alors, il y a ceux qui disent, bah, oui, elle n'est pas parfaite, mais moi non plus. Mais est-ce qu'avec elle, telle qu'elle est, moi telle que je suis, on ne peut pas faire du formidable? Et on repart à pied et plus en télé. Et au début, on a des conflits. Ils font bien se disputer, on est autre. L'autre n'est pas comme moi, il n'a pas eu la même éducation, la même famille, il vaut mieux. Hein? Bon. Donc il est différent, donc il faut s'ajuster à la différence. Et il faut bien au début, il y a une phase de tension inévitable. Il y a des familles où on est du soir, des familles où on est du matin, quand c'est qu'ils se rencontrent. Il y a des familles où on adore les bisous, les câlins, il y a des familles où on en a horreur. Quand un gars d'une famille où l'on câline épouse une femme d'une famille où l'on n'aime pas ça, il dit « je suis tombé sur un frigidaire ». Et la femme dit « je suis tombé sur un obsédé ». Alors il faut s'adapter, il faut s'adapter. Aimer, c'est s'adapter à un être. Et c'est pour ça d'ailleurs qu'on pourrait faire des coups beaucoup plus réussis, avec beaucoup plus de personnes qu'on ne croit, si on a cette faculté d'adaptation. En acceptant les limites de l'autre, l'imperfection de l'autre. Et à ce moment-là, on découvre l'amour. Et pour pouvoir s'adapter, il faut s'engager. Il faut faire sauter les ponts derrière soi. Le docteur Lemaire, fondateur en France des conseillers conjugaux, dit « Ce qui constitue un couple, vous entendez les jeunes, c'est la volonté qu'on a de durer. » Et je dis moi, ce qui fait un couple, c'est quand un garçon et une fille disent « à partir de maintenant, on met le paquet pour réussir. Il faut que ça y aille. » Alors au début, arrachez-vous les cheveux, cassez-vous les dents, mais restez. Et puis vous verrez que l'amour va apparaître, le vrai. Pas l'amour passion, l'amour réaliste. Je t'aime tel que tu es. Je t'aime avec tes tics, tes odeurs, ce que tu es, je t'aime comme tu es. C'est merveilleux de pouvoir dire ça. Et on ne rêve plus. Et on ne regarde pas au-dessus la haie s'il passe une voisine. Mais non, c'est pas la peine. Alors remarquez, alors là vous découvrez de nouveau l'amour. Et c'est là que vous voyez ces couples qui vieillissent et qui plus ils vieillissent, plus ils sont par osmose, ressemblant l'un de l'autre, et plus ils s'aiment, vous entendez? Mais il peut arriver quand même qu'il y ait une petite crevasse à un moment donné, dans le démon de midi, et à ce moment-là on rêve et on regarde vers le téléphérique, en pensant qu'avec un autre, qu'avec une autre, ça serait tellement bien. Car il faut reconnaître, messieurs, que la voisine, vue de dos et de loin, elle est bien. La femme des autres, elle a toutes les qualités. Vous n'avez pas remarqué ça, hein?
La femme des autres a toujours la petite robe qui lui va bien. C'est vrai, elle a le sens de sa beauté, elle sait s'arranger, elle. Il paraît même qu'elle ne dépense pas plus de beurre qu'il ne faut. Vous voyez, c'est bon, la femme des autres. Mais messieurs, votre femme à vous, pour les autres, c'est la femme des autres. Autrement dit, la femme des autres, vous l'avez chez vous. Donc, vous voyez, les trois étapes de l'amour, on passe de l'idéalisme au réalisme. Enfin, il faut vraiment essayer de construire l'amour. L'amour, c'est une construction. L'amour est semblable à un magnifique chalet que nous rêvons de construire sur une jolie montagne. Et quand vous voulez vous le faire un chalet, premièrement, qu'est-ce que vous faites? Vous faites des projets. Deuxièmement, quand on fait un chalet, on s'engage. On va trouver le notaire, l'entrepreneur, on signe. On ne dit pas « on va faire la cave, puis on verra après ». On dit « on y va, on s'engage ». Il n'y a pas de couple sans engagement. Troisièmement, quand on fait un chalet, il faut un terrain, figurez-vous. Hein? Eh bien, il nous est donné le terrain. C'est le terrain de nos familles. Il n'est pas les mêmes. Donc, il faut les viabiliser. C'est-à-dire, il faut, dans ce que nous ont laissé nos parents, conserver ce qu'il y avait de bon et envoyer balader ce qui n'était pas bon. Il faut viabiliser vos terrains. Il ne faut pas faire comme maman, comme papa. Vous n'êtes pas papa ni maman. Ni faire le contraire de maman, le contraire de papa, mais picorer dans l'héritage le positif et envoyer balader le négatif. Et vous viabilisez votre terrain. Je suis clair? Bon. Maintenant, on va faire des fondations. Fondation, l'amour de soi. Si vous ne vous aimez pas, vous aurez du mal à construire votre chalet d'amour. Sur l'amour de soi, vous allez construire quatre piliers. Maintenant, vous les connaissez pratiquement. Premièrement, la communication. La communication qui est l'expression d'un ressenti et qui va fleurir, si vous y arrivez, en communion. Deuxième pilier, la tendresse. Vous les retrouvez, hein, qui va jaillir de la gentillesse que vous avez en vous et qui va fleurir en émerveillement. Troisième pilier, c'est la sexualité. On ne peut plus, dans le monde moderne, se contenter d'un couple où il n'y a pas une certaine sexualité épanouie. Et c'est un devoir pour un couple chrétien de mettre en place une sexualité épanouie, surtout qu'aujourd'hui, on peut vous aider dans ce domaine-là, ce qu'on ne savait pas il y a 5 ans. Enfin, quatrième pilier, c'est le projet commun. Qu'est-ce qu'on va construire les deux? Allez, un foyer ouvert, un foyer avec des enfants nombreux ou des foyers qui vont rendre un service dans la cité, on a une construction qui va dépendre de nos valeurs. Il faut des valeurs, et vous en avez, Dieu sait s'il y en a ici. Et ça va fleurir en rayonnement. Les foyers qui réalisent un projet commun à deux rayonnent, toujours. Voilà mes quatre piliers. Sur mes quatre piliers, je vais pouvoir mettre ma voûte, mon toit ou la chambre haute. Puisque c'est là qu'on va vivre dans le chalet, surtout, qu'on va vivre nos intimités. Et la chambre haute, c'est le nous. Un couple ne réussit que si c'est construire un nous, pas un je, plus un tu, un nous. On ne dit pas « tes gosses chialent ». Mon garçon a son bac. Il faut apprendre à dire « nous ». Et il faut faire ce qu'on appelle la communauté conjugale. Et la communauté conjugale, ça n'a rien à voir avec les petites amourettes. C'est une construction. C'est n'être qu'un en restant deux. Et ça, mes chers amis, il faut le faire. Vous entendez, les jeunes, tout couple vit une tension. Alors les jeunes disent, on va vivre l'union libre. Alors, comme dirait Coluche, moi je me marre. Parce que unis et libres, ben, vous pouvez y aller. Ou vous êtes vraiment unis, vous n'êtes plus libre. Ou vous êtes libre, vous n'êtes plus tellement unis. Il faudra grignoter de l'unité et de la liberté et vous serez toujours en tension. Certains couples ne sont qu'un parce qu'il y en a un qui a absorbé l'autre par phagocytose. Le véritable couple, le vôtre, celui que vous aurez demain, les jeunes, c'est un couple où on respecte la différence. Qu'est-ce que tu veux, ma chérie? Une charcuterie. Garçon, une charcuterie pour ma femme, une crudité pour moi. Et après, on refait l'unité sur la différence. Tu me donnes un peu ta charcuterie et je te donnerai un peu... Mais vous voyez que c'est un équilibre toujours instable.
Un petit peu comme une voûte que vous mettez sur des piliers. Et vous êtes obligé, quand vous mettez une voûte sur les piliers, sur les piliers d'une cathédrale, comme sur un chalet, de renforcer les piliers par des jambes de renfort. Alors, on va renforcer la communication par l'acceptation de la différence. La différence est une richesse. Il ne faut pas faire l'unité malgré la différence, mais grâce à la différence. On va renforcer la tendresse par la fantaisie. Attention les couples cathos, vous manquez de fantaisie. Trop de fantaisie. Les hommes et les femmes aiment les fantaisies. Les femmes aiment les petites fantaisies. Un rien, un œillet, messieurs, ça suffit pour les rendre heureux de jour. Un œillet, c'est pas cher. Vous allez renforcer maintenant la sexualité par l'acceptation de l'imperfection. Car vous n'aurez jamais une sexualité étale toute une vie. Il y aura toujours des creux de vague, des chutes du désir pour l'un ou l'autre momentanément. Mais ne transformez pas une panne ponctuelle en panne chronique. Dites-vous, c'est un mauvais moment, et on repart, et on s'aime, on fait un petit voyage de noces, on fait une bonne session, et on repart. Et puis alors, vous renforcez le projet commun par la volonté d'aimer. On ne dit pas assez aujourd'hui qu'il faut vouloir aimer. Il y a des moments dans la vie de couple où ça ne va pas. Eh bien là, on s'accroche à son cap, on garde le but, et on sauve le couple. Bon, mon chalet, il n'est pas fini. Hein. Je vais rajouter la cheminée, c'est le pardon. Il faut que les saletés s'en aillent tous les jours. Hein. Vous mettez du feu chaque soir, allez, il faut que ça vole en éclats. Le pardon, si capital dans la vie de couple. Vous allez rajouter la fêtière de la fidélité qui va tenir tout l'ensemble. Et puis la parabole, ouverture à l'Esprit Saint. Alors, maintenant, mon chalet, il n'y a pas de porte dans mon chalet. Vous êtes accueillant. Il faut que des tas de gens voient votre bonheur. Et puis, pas de porte, ça veut dire que je n'hésite pas à le franchir pour aller aider la petite vieille, pour aller aider le voisin qui a besoin. Pas de porte. Et puis alors, vous mettrez une grande table pour accueillir les amis, vous aurez des chalets ouverts. Et puis alors, des berceaux, fous en main. Vous êtes obligés, les jeunes, de faire ce que n'ont pas fait les générations passées. Ils n'ont pas fait de gosses et maintenant les retraites. Alors, avec votre chalet, autour du chalet, vous mettrez des tas de fleurs, des fêtes, beaucoup de fêtes. D'ailleurs, quand il y a beaucoup d'enfants, on est toujours en gueuleton. Je ne sais pas si vous avez remarqué ça. Ceux qui ont qu'un gosse, aujourd'hui, il ne le baptise plus, il ne fait plus sa profession de foi, il ne se marie plus, 3 gueuletons de moins. Alors, beaucoup de fêtes avec une grande pancarte, non pas chien méchant dans votre jardin, mais enfant gentil. Et puis alors, vous aurez à côté de votre chalet les dépendances pour l'entretien, c'est-à-dire le conseil conjugal, par exemple. Quand vous avez besoin d'un autre, n'ayez pas peur d'aller demander secours quand votre couple passe par une crise. On a souvent besoin d'un plus petit que soi. Il ne faut pas simplement dire, bon, je vais en adoration. Il faut aussi voir des gens qui vous aident. C'est bien compris, hein, faites attention. Ne me mettez pas de la pommade spirituelle pour résoudre un problème purement psychologique. Rien, prier tant que vous voudrez, ne fût-ce que pour que le psychologue voit clair, ou le sexologue voit clair, ou le conseiller conjugal voit clair, mais n'attendez pas des parachutasses comme ça de miracle. Hein? Bon. Ou alors partir dans des équipes de couple. Bon, des équipes de couple, vous en avez à l'Emmanuel, vous avez Amour et Vérité, vous avez des équipes 3 ans du clair qui pendant 3 ans permettent à des jeunes couples de compléter la formation qu'ils ont eue en préparation au mariage. Et puis vous aurez la prière, bien sûr, et les sacrements. Mettez l'accent sur la prière. Moi, je peux vous dire une chose. Dans mon expérience, je finis par là. Je n'ai pas assez parlé de la prière dans tout mon passé. J'ai parlé trop d'humains, maintenant je parle plus de la prière. Parce que je m'aperçois que les couples qui tiennent aujourd'hui dans une société où vous avez pratiquement un couple sur 3 qui divorce, et vous allez bientôt en avoir 1 sur 2 dans les années qui viennent, puisque le divorce augmente, hein, toujours. Alors qu'on a tout pour les aider, on n'a jamais eu tant de divorces. Vous pouvez vivre une vie de couple comme aucun couple ne l'a vécu dans le passé. Vous avez des connaissances en psychologie, en sexologie, en spirituel. À tel point, vous entendez mes chers amis, vous les jeunes, que si vous n'êtes pas fichus plus tard de faire des couples merveilleux,
Eh bien, permettez-moi de vous dire que vous êtes des ploucs. Vous avez tout pour réussir. Amen.

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2: Le Seigneur est vrai en tout ce qu'il dit, fidèle en tout ce qu'il fait. Psaume 144, 13.

En fait, ce matin, comme c'est le premier enseignement du matin, j'ai l'intention de vous donner quelques pistes et quelques clés pour entrer et vivre cette session et ce forum. Et en faisant cela, j'espère faire un peu plus que vous donner quelques clés pour entrer dans la session, mais vous donner quelques éléments qui pourront vous servir toute votre vie et toute votre vie chrétienne. Alors, le premier point que je veux aborder, c'est que il n'y a pas de vie chrétienne possible, il n'y a pas de cheminement avec le Christ possible sans une rencontre personnelle avec lui. C'est-à-dire que la vie chrétienne n'est pas une adhésion à des idées. Vous savez, il y a des gens qui réduisent, sans s'en rendre compte, être chrétien à être d'accord avec ce qu'il y a dans l'Évangile à peu près, qu'ils ont lu plus ou moins. Je voudrais bien savoir qui a lu les quatre Évangiles en entier de H à Z parmi vous. C'est pas mal, mais c'est pas assez. Alors beaucoup de gens peuvent réduire la vie chrétienne à l'adhésion à des idées avec lesquelles on est à peu près d'accord, mais ce n'est pas ça la vie chrétienne. Vous savez, il y a une tentation. Jean-Paul II avait une expression très, très belle, il disait « Ne réduisez pas la vie chrétienne à l'art de bien vivre. Ce n'est pas une morale pour bien vivre, même s'il y a une morale chrétienne, un comportement chrétien. La vie chrétienne ne se réduit pas non plus à être généreux. C'est d'être gentil avec tout le monde. » Il y a une tendance en pas mal d'endroits de dire, voilà, être chrétien, c'est aimez-vous les uns les autres, soyez bons avec vos voisins, soyez gentils avec tout le monde, soyez bien généreux, donnez 2 ans en Afrique ou en Asie dans votre vie, c'est sympa, c'est généreux, vous êtes chrétien. Ça fait des gens généreux, et encore relativement généreux. Et vous savez, des gens généreux, ça fait des gens fatigués et fatigants pour les autres. Non pas que vous n'aviez pas à être généreux, mais la vie chrétienne, ce n'est pas encore être généreux. L'autre chose, c'est que la vie chrétienne, ce n'est pas non plus se sentir bien. J'entends des gens me dire parfois, viens auprès de Jésus, tu vas te sentir mieux. Oui, il y a des chances que vous vous sentez beaucoup mieux, parce que la vérité, il est la vérité sur notre vie. Donc on va mieux, mais ce n'est pas le sujet. Le but n'est pas de se sentir bien. La vie chrétienne, c'est une relation avec Jésus. C'est une rencontre avec lui. C'est un dialogue avec lui. La vie chrétienne, c'est de vivre avec quelqu'un qui est Jésus, quotidiennement, tout le temps, quelle que soit notre situation, quelle que soit l'histoire de notre vie. Et chaque étape de la vie, chaque nouvelle étape, alors, je ne sais pas où vous en êtes, je suppose que parmi vous, il y a ceux qui sont proches du Christ, proches de la foi, de famille chrétienne, tout ça. D'autres, peut-être pas du tout, d'autres s'en sont éloignés, je pense qu'il y a toutes les situations, j'imagine. Mais quelle que soit votre situation, chaque nouvelle étape est une nouvelle rencontre, un nouveau dialogue avec Jésus. Et c'est cela dont je voudrais vous parler ce matin. Alors, je dirais une autre remarque. Donc, vous êtes... nous sommes jeunes. C'est la vieillesse, ça commence juste après 49 ans. J'ai 48 ans, donc 49 ans. 48, on est jeune encore. 49, on est vieux. Alors vous êtes jeune, vous êtes à l'âge des questions, que vous le vouliez ou non, et à l'âge des décisions. Ceci étant dit, n'attendez pas trop longtemps pour prendre vos décisions. Hein. Je connais des gens qui attendent 50 ans. L'autre jour, j'ai vu un ami qui est venu me voir et qui me dit qu'à 50 ans, le jour de ses 50 ans, il me dit, Yves, j'ai 50 ans, est-ce que tu crois que je devrais commencer à me poser la question de ma vocation? Parce que peut-être il faudrait que j'envisage le mariage. Alors je dis non, attends 60 ans. Alors n'attendez pas trop longtemps quand même pour vous décider. Honnêtement, parce que c'est une perte de temps pour vous et pour les autres.
Ceci étant dit, vous êtes allé à l'âge des questions et l'âge des décisions, ou la période où certaines décisions engagent l'existence. Et souvent, dans les questions, sont les questions « qu'est-ce que je vais faire ? Quoi faire ? Quel travail faire ? Quelle étude faire ? Quoi ? Quel choix pour l'avenir ?» Mais en réalité, la vraie question, ou les vraies questions, ou les questions décisives, ce n'est pas la question de quoi, quoi faire. Ce n'est même pas la question de votre vocation. Ce n'est même pas la question quel travail. Ce n'est pas ça, les vraies questions. La vraie question, les questions décisives, c'est qui, avec qui, à qui je vais confier ma vie. Vous savez, souvent, nous vivons et nous essayons de résoudre nos questions comme si tout dépendait de nous, comme si nous étions responsables de tout, comme si... Alors, c'est terrible, parce que la peur de se tromper est terrible. Mais vous savez, il y a des tas de choses qui ne dépendent pas de vous, heureusement d'ailleurs. Donc, la vraie question, c'est de savoir à qui nous confions notre existence. Et vous savez, vous pouvez vous la confier à vous-même. On dit « tout dépend de moi ». Ça, c'est dangereux. Parce qu'aucun d'entre vous n'est compétent en tout, parfait en tout, doué en tout. Donc, c'est très dangereux. La confier à quelqu'un d'autre, vous allez penser, celui avec qui je me marierai ou celle, c'est bien, mais ce n'est pas encore suffisant, parce que tout homme et toute femme, par définition, a des limites. En réalité, je ne peux que vous inviter à confier votre vie, votre existence, au seul qui peut la combler et qui ne vous décevra jamais, qui est Jésus. Alors ma question, vous voyez, je vous invite à la voir pendant toute la session. À qui décidez-vous de confier votre existence ? À qui ? Bon, j'y reviendrai tout à l'heure. Donc maintenant, je voudrais vous parler de cette rencontre avec Jésus. Et pour cela, je voudrais reprendre avec vous certains passages de la parole de Dieu, de l'Écriture. Et donc j'ai fait des choix, on ne peut pas tout dire. Et j'ai pensé m'arrêter avec vous sur un ou deux passages de l'Écriture. Et le premier, c'est dans c'est la rencontre de Jésus avec le paralysé Bartimée. Vous vous souvenez de cette histoire ou pas? Attendez, bien entendu, j'ai perdu mes références. Ah pardon, c'est dans Marc, au chapitre 10. Je vous lis d'abord un peu le passage, d'accord? Puis après je m'arrêterai. Il arrive à Jéricho. Donc Jésus arrive à Jéricho. Et comme il sortait de Jéricho avec ses disciples, une foule...

Jésus lui adresse la parole : Que veux-tu que je fasse pour toi ? L'aveugle lui répondit : Rabouni, que je retrouve la vue. Jésus lui dit : Va, ta foi t'a sauvé. Et aussitôt, il recouvra la vue et il cheminait à sa suite. Alors, je vais m'arrêter sur ce texte. Vous savez, c'est un modèle de rencontre possible avec Jésus. Donc, cet aveugle, on dit donc qu'il est aveugle depuis sa naissance, c'est-à-dire qu'il a toujours été comme ça. Il n'a jamais rien connu d'autre. Il ne voit pas, cet aveugle. D'autre part, on dit de lui qu'il est assis au bord du chemin, c'est-à-dire qu'il ne bouge plus. D'ailleurs, il ne peut pas bouger, il n'y voit rien. Et il le vit de la mendicité, c'est-à-dire de ce qu'on veut bien lui donner. Vous savez, il y a beaucoup de gens qui sont comme ça, il y en a même peut-être parmi vous. Vous savez, souvent, vous verrez que les modèles de rencontres historiques de Jésus avec différents personnages de l'Écriture sont parfois les modèles de notre propre existence. Vous savez, je connais beaucoup de gens, ils disent, voilà, moi j'ai un problème, je l'ai depuis toujours, et ça ne changera pas, ça ne changera jamais. Et ils sont arrêtés là au bord du chemin, ils ne bougent plus. Alors, je ne sais pas dans quelle situation vous êtes, mais ils ne bougent plus. Ils n'attendent plus rien, ils ne vivent que de ce qu'on veut bien leur donner. Parfois je pense que l'humanité est dans cette situation, et peut-être il y en a même parmi nous qui sont dans cette situation, où ils disent de toute façon, j'ai tel problème, c'est fini, ça ne bougera plus, je suis aveugle de naissance, et il ne se passera rien. Et puis, on dit que Jésus passe, accompagné d'une foule de gens. Et l'aveugle entend le bruit. Et je peux imaginer qu'il avait dû entendre parler de Jésus, vaguement. Et tout d'un coup, un vague espoir, un vague désir, une petite espérance naît dans son cœur et dans sa vie. Et vous pouvez être dans ce type de situation. Tout d'un coup, on se dit, mais il y a peut-être quand même quelque chose. Et que fait cet aveugle ? Il se met à crier. Un cri, c'est-à-dire « Jésus, fils de David, aie pitié de moi. Jésus, fils de David, aie pitié de moi. » Et on le rabroue. Et en général, vous savez, il y a un passage dans l'Écriture qui dit « Un pauvre a crié, le Seigneur entend. » La première attitude peut-être à avoir dans votre rapport au Christ, si vous êtes dans une situation où il y a des blocages, c'est de crier vers lui. Et la foule vous dira, mais tais-toi, il ne va pas t'entendre, Dieu est trop occupé. Beaucoup de gens pensent, et moi-même, j'avoue avoir pensé comme ça pendant longtemps. Vous savez, moi j'ai retrouvé la foi, j'avais 16 ans. Vous savez, ça m'a conduit là, aujourd'hui, je ne m'y attendais pas. Et je me rappelle qu'à 16 ans, je me suis remis à prier, seul. Mais honnêtement, j'ai prié parce qu'il y avait un désir dans mon cœur. J'étais pas paumé, vous savez, il y avait une aspiration à plus. Et comme j'avais une éducation chrétienne, je me rappelle à 16 ans m'être remis à prier. Mais je m'attendais pas du tout à ce que Dieu réponde. Honnêtement, j'avais pas compris que Dieu puisse répondre. D'ailleurs, j'ai même pas envisagé la question. Même pas envisagé que Dieu puisse répondre. En tout cas, dans l'Évangile, ce Bartimée, l'aveugle, se met à crier. Et dès qu'il y a un obstacle, la foule lui dit, « Allez, écoute, il est rabroué par la foule. » En général, nous, au premier obstacle, on s'arrête. On va prier un peu à la chapelle de la Visitation. On a une vague prière, il ne se passe rien, il y a du bruit autour. Qu'est-ce qu'on fait ? On s'en va. Que fait cet aveugle ? Lui se met à crier plus fort encore. Et Dieu l'entend, et Jésus l'entend. Et il y a ce propos de Jésus qui lui dit, enfin qui va appeler-le. Et la foule dira, viens, aie confiance, il t'appelle. Alors que se passe-t-il ? Et là, il y a un moment dans cette histoire de cet aveugle que j'ai toujours trouvé très surprenant. On dit que l'aveugle se lève, qu'il laisse son manteau derrière lui, et qu'il s'approche de Jésus. Vous avez imaginé la scène ? Un aveugle qui se lève, mais il ne sait pas où il va. Non ? Vous êtes aveugle, vous n'y voyez rien. Et puis en plus, il laisse son manteau derrière lui. Et son manteau, vous savez, c'était tout ce qu'il avait. Il y a un aveugle qui laisse son manteau derrière lui, est à peu près sûr de jamais le retrouver. Donc il accepte.

Et pour s'approcher de Jésus, il y a un moment où il faut accepter de se lever et d'avancer un peu à l'aveugle. Et vous êtes invité à cela. Et puis il faut accepter de perdre quelque chose, de prendre le risque de laisser derrière soi quelque chose auquel on tient. Et donc cet aveugle s'approche de Jésus et Jésus va lui poser une question. Et c'est la question qu'il pose à chacun d'entre nous. La question c'est, que veux-tu que je fasse pour toi? Ça m'a toujours très étonné que Jésus pose la question. Imaginez un aveugle devant vous, quelle est la chose la plus importante que désire l'aveugle? C'est de voir. C'est de voir. Et Jésus a comme besoin de la réponse de l'aveugle. Et dans un dialogue avec lui, il peut très bien vous dire, mais qu'est-ce que tu veux que je fasse pour toi? Qu'est-ce que tu veux? Et il a besoin de la réponse. Et la réponse de l'aveugle, c'est que je vois. Et il retrouve la vue. Et on dit que Jésus lui dit, va, ta foi t'a sauvé. Et aussitôt, il retrouva la vue. Et il cheminait à sa suite. C'est-à-dire que le fruit de cette guérison, il retrouve la vue. Il ne revient pas chercher son manteau en arrière, ni retrouver la vie précédente. Il se met à suivre Jésus sur le chemin. Je voudrais m'arrêter sur un autre passage de l'Écriture, que vous connaissez peut-être au moins de mémoire, vaguement, qui est la rencontre de Jésus avec les disciples d'Emmaüs. Vous vous souvenez de ça, de ce passage ou pas? C'est dans Luc, à la fin de l'évangile de Luc. Donc on dit que deux disciples, vous irez lire vous-même, hein, deux disciples de Jésus, donc ça se passe après la mort du Christ, quittent Jérusalem pour rentrer chez eux. Et ils rentrent donc à Emmaüs. Ces deux disciples ont la particularité d'avoir vu Jésus, ils ont vécu avec lui pendant au moins 2 ou 3 ans, c'est-à-dire qu'ils ont vu Jésus, ils l'ont entendu parler, ils ont vu les miracles, ils l'ont côtoyé, et puis ils ont assisté à sa mort. Et ils sont déçus, ils ne comprennent plus rien, et ils rentrent chez eux. Et vous savez, il y a des gens parfois comme ça. Ils sont approchés du Christ, ils l'ont côtoyé, et puis ça ne s'est pas passé comme ils l'avaient imaginé. Et ils sont déçus. Et les gens déçus rentrent à la maison. Et alors c'est un passage étonnant parce qu'ils sont, voilà, ils sont en chemin, et puis ils discutent entre eux, et Jésus va s'approcher d'eux. Jésus ressuscité. Alors Jésus s'approche d'eux et Jésus leur pose une question. Vous verrez que dans l'Évangile, et c'est un conseil que je vous donne, je vous invite à être très attentif, chaque fois que vous lirez l'Évangile, aux questions que pose Jésus. Et Jésus s'approche d'eux et leur dit, « De quoi parliez-vous en chemin ?» Hein, les enfants, les petits, de quoi vous parliez? Alors ils ne reconnaissent pas le Seigneur. Alors ils ne le reconnaissent pas pourquoi? Pour 2 raisons au moins. La première, c'est qu'ils sont tellement centrés sur eux-mêmes. S'ils sont là, d'abord ça n'a pas marché, on est déçus, qu'est-ce qu'on est déçus? On est très déçus, on est très très déçus, ah oui alors on est déçus, on est très déçus. Ils sont tellement centrés sur eux, gnognognognognognognognognognognognognognognognognognognognognognognognognognognognognognognognognognognognognognognognognognognognognognognognognognognognognognognognognognognognognognognognognognognognognognognognognognognognognognognognognognognognognognognognognognognognognognognognognognognognognognognognognognognognognognognognognognognognognognognognognognognognognognognognognognognognognog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
et puis Jésus est là. Et ils ne peuvent pas le voir pour cette raison. La seconde raison, c'est que Jésus ressuscité dépasse infiniment leur perception. Il est à la fois le même et à la fois il est ressuscité. Et donc Jésus s'approche d'eux et leur pose la question: de quoi parliez-vous en chemin? Et les disciples d'Emmaüs répondent, vous vous souvenez de la réponse ou pas? Quelle est la réponse? C'est une réponse assez marrante. Ils disent à Jésus: mais tu es bien le seul à ne pas savoir ce qui s'est passé à Jérusalem les derniers jours. Nous avions mis notre espoir et notre foi dans un homme qui est Jésus, et il est mort, les prêtres et les hommes de loi l'ont arrêté, et il a été crucifié. Alors c'est étonnant de dire à Jésus, ils disent à Jésus: écoute, tu es bien le seul à ne pas savoir
ce qui s'est passé à Jérusalem. Ben, s'il y en avait bien un qui était au courant de ce qui s'était passé à Jérusalem, c'était Jésus lui-même. Et souvent, nous avons ce comportement avec le Seigneur. Je ne sais pas quelle est votre relation avec le Christ. Mais nous disons, écoute Seigneur, tu n'as rien compris. Tu ne comprends rien à ma vie, à mes problèmes. Je vais t'expliquer. Je vais t'expliquer parce que tu n'as rien compris. Et ils sont dans cette attitude-là. Que fait Jésus? C'est magnifique. Jésus, dit-on, va leur faire le catéchisme. Enfin, c'est pas dit comme ça. Il dit qu'il reprend avec eux l'Écriture et il explique aux deux disciples tout ce qui le concernait dans l'Ancien Testament jusqu'au et tout ce que, en quoi le Christ devait, le Messie devait souffrir, mourir pour ressusciter. Et voilà. Et quand c'est terminé, ils arrivent chez eux, ils arrivent à Emmaüs, et à ce moment-là, on dit que Jésus s'éloigne. Et c'est eux qui vont devoir s'adresser au Christ en lui disant une phrase qui est reprise dans la liturgie, « Reste avec nous, car déjà le jour baisse. » Et ils vont le reconnaître, donc Jésus va rentrer dans la maison, il va rompre le pain, et à ce moment-là, ils le reconnaissent et ils diront, mais quand il nous parlait, nous avions le cœur tout brûlant. Et que font-ils une fois qu'ils ont reconnu Jésus? Ils font une chose étonnante. Ils reviennent à Jérusalem. C'est-à-dire, vous auriez fait quoi, vous? Vous avez marché, il fait nuit, vous êtes arrivé chez vous. Ils sont tellement bouleversés par cette rencontre qu'ils font exactement... Ce qu'on fait, c'est qu'ils reviennent vers leurs frères, ils reviennent vers l'Église. Alors, vous savez, le Seigneur peut s'approcher de vos cœurs au point où vous pouvez avoir le cœur tout brûlant. Il peut s'approcher de vous. Et c'est souvent arrivé dans nos vies. On voit bien, enfin, tel moment de notre existence, et je vous invite à vous en souvenir, Dieu peut s'approcher de nous, ça réchauffe notre cœur. Mais ça ne suffit pas. C'est-à-dire, le Seigneur ne peut entrer dans votre vie que si vous l'y invitez. Il ne suffit pas qu'il s'approche de vous. Et donc, c'est pour ça que les disciples lui diront, et Dieu ne s'impose pas, Dieu ne s'impose jamais, Dieu ne s'imposera jamais à vous. Il peut s'approcher de vous de manière très forte, il peut parler à votre cœur, mais jamais il ne forcera votre liberté. Il y a un moment... C'est vous qui devez dire, viens, entre. Je me permets de vous rappeler une histoire qui m'avait beaucoup marqué ici à Paray-le-Monial il y a quelques années. Enfin, j'étais jeune prêtre et dans le parc des Chapelains. Vous voyez où est le parc des Chapelains? Vous voyez pas où c'est? J'ai une discussion avec un jeune homme qui est devenu un ami depuis, qui devait avoir, je sais pas, 17 ans. Et il me dit, ouais, moi je suis venu à Paray, mais... Ouais, je suis là, mais enfin tout ça, Jésus, et puis tout ça, c'est... au fond j'y crois, j'y crois pas, j'y crois pas, j'y crois, j'y crois, j'y crois pas, j'y crois pas. Puis de toute façon c'est pas possible. Alors dans mon zèle de jeune prêtre, j'ai essayé de le convaincre, en lui disant, mais si, tu sais, c'est possible, Dieu peut te parler, il faut que tu ouvres ton cœur, enfin je sais pas ce que j'ai pu lui raconter. Ça n'avait aucun effet. Et puis tout d'un coup, à bout d'arguments, c'était l'heure de la messe, et la messe avait lieu dans la basilique. Je lui dis, écoute, moi je vais à l'Eucharistie, je crois que Jésus est présent dans l'Eucharistie, je le crois vraiment, je t'invite à venir avec moi, puis après tout, au lieu que nous discutions ensemble tous les deux, le plus simple serait que tu discutes avec lui. Parle-lui. Et une discussion avec lui. Et alors, il me dit, d'accord, je viens. Alors on arrive, on rentre, on est à l'entrée de la basilique de Paray, là. Et puis tout d'un coup, il s'arrête. Il me dit, non, je vais pas venir. Alors je lui dis, quoi, tu as peur? Il me dit, non, je n'ai pas peur. Et alors là, il m'a fait une réponse que j'ai trouvée très intelligente. Ça peut arriver. Il me dit, mais tu comprends? Et si ça marche? Je dis, oui, c'est une éventualité qu'il faut envisager. Il dit, mais si ça marche,
je vais devoir changer des choses. Alors, je dis oui, effectivement, je ne suis pas très doué, mais pour ce que j'ai pu apercevoir, à mon avis, tu vas devoir changer des choses. Ouais. Et j'ai trouvé la réponse très intelligente parce qu'en réalité, il n'avait pas du tout envie que ça marche. Il voulait bien discuter avec moi, mais il ne voulait pas que Dieu entre dans sa vie. Il ne voulait pas que Dieu lui parle. Vous savez, je voudrais vous inviter, en vous donnant ces exemples dans l'Écriture, hein, que ce soit le Bartimée qui laisse son manteau derrière lui, qui s'approche de Jésus, que ce soit les disciples d'Emmaüs qui acceptent que Jésus entre. Je voudrais vous inviter à entrer dans un vrai dialogue avec Dieu, que vous lui parliez. Vous savez, souvent, nous parlons de Dieu. Et je me souviens ici d'une remarque qu'avait fait un évêque que vous n'avez pas connu, je pense pour la plupart, qui s'appelle le cardinal de Courtrai, l'ancien archevêque de Lyon, qui un jour prêchait ici, et il parlait de la Vierge Marie. Et aux gens, dans son homélie, il leur a dit, écoutez, vous savez, pendant longtemps, j'ai donné des cours à l'université, et des cours sur la Vierge Marie. Et il dit, je crois en plus que j'en ai bien parlé. Mes cours étaient très bons. Et un jour, dit-il aux gens, je me suis aperçu que je parlais de Marie, mais je ne lui parlais pas à elle. Je parlais de Dieu, mais je ne parlais pas avec lui. Je vous invite à entrer en dialogue avec lui. Alors à lui parler, puis surtout à l'écouter. Hein, on demandait au pape Jean-Paul II, comment le pape fait-il pour prier ? Il répond, comme tout le monde, je lui parle, mais surtout, je l'écoute. J'y reviendrai tout à l'heure. Je vais vous prendre un autre exemple, vous rapporter un autre exemple de cette rencontre avec Jésus possible. C'est celle, puisque nous avons, vous savez, dans l'Église, l'année dernière, nous venons de sortir d'une année consacrée à l'apôtre Saint Paul. Saint Paul, c'est étonnant, Saint Paul était un homme très zélé, vous savez, persécuteur de l'Église. Il était persuadé que les chrétiens se trompaient et il se mettait un point d'honneur au nom de Dieu de persécuter les chrétiens. Et vous savez que Saint Paul va se convertir sur le chemin de Damas. Donc il va vers Damas et sur le chemin, on dit que tout d'un coup, il est saisi par une grande lumière et il est jeté par terre. Vous savez, dans mon enfance, je ne sais pas si vous avez fait ça, moi au caté, on avait une image de Saint Paul qui était sur son cheval et qui tombait de son cheval. Vous avez vu cette... Non, ça ne vous dit rien. Vous savez, il n'y avait pas de cheval. Hein. Enfin, en tout cas, on n'en parle pas du cheval. L'important, c'est qu'il est tombé par terre. C'est-à-dire que la méthode que Jésus a prise avec lui était la méthode assez violente. Il y en a quelques-uns parmi nous où la nécessité, ce n'est pas que Jésus s'approche d'eux avec chaleur, mais c'est qu'il les balance par terre. Boum! Et puis, il entend une voix qui lui dit « Saul, Saul !» qu'il l'appelle par son nom. Et vous savez, Dieu vous connaît, il vous appelle par son nom, votre nom. Hein, Saül, Saül. Et il répond « Mais qui es-tu ? » Hein, « Je suis Jésus que tu persécutes. » C'est très étonnant comme réponse, parce que Paul ne persécutait pas Jésus, il persécutait les chrétiens. Mais toucher aux chrétiens, c'est toucher à Jésus. Toucher à l'Église, c'est toucher à Jésus. À toucher à ceux qui croient au Christ, c'est toucher au Christ. Et vous savez que l'effet de sa conversion, c'est qu'il va être aveugle pendant 3 jours. Et je me suis toujours demandé pourquoi. C'est parce que Saint Paul avait un tel tempérament qui va être obligé d'être aidé par les autres. Et souvent, vous savez, nous sommes prêts, à la limite, à faire les choses avec Jésus. On n'a pas tellement envie d'avoir besoin des autres. Est-ce que vous avez déjà été à Lourdes ? Il y en a au moins un qui a été à Lourdes. Bon. Et vous savez qu'à Lourdes, il y a une tradition qui est, on va à ce qu'on appelle aux piscines. Vous savez ce que sont les piscines ? Alors je me souviens, la première fois où j'étais à Lourdes, je devais avoir 17 ans, ou 18, et j'étais avec d'autres, et les autres me disaient, il faut aller à la piscine. Et alors je me disais, à la piscine, je vois pas le rapport entre la piscine et le périnage. Alors moi, j'imaginais qu'on allait à la piscine, quoi.
Et puis un beau matin, on s'est dit, on va tous à la piscine ensemble. Je dis, ah bon, on va à la piscine. Et puis je vois qu'on se dirige vers la grotte. Et puis en fait, la piscine en question, c'est qu'en réalité, pour les pèlerins qui le souhaitent, on peut accepter d'être plongé dans l'eau de Lourdes. Vous avez déjà fait ça? Ben moi, je voulais pas y aller. Alors il y a ceux qui veulent pas y aller parce que l'eau est froide. Moi, c'était pas tellement l'eau froide qui me gênait. Vous savez, plonger dans de l'eau froide, c'est un défi qui m'aurait bien plu. Et je me suis aperçu, vous savez, on se laisse faire par d'autres. C'est-à-dire qu'il y a des inconnus, deux bons hommes, là, pour les hommes, pour les femmes, c'est deux dames, qui nous prennent en étant tenues plus que légères. Et on est plongé dans l'eau. Et moi, ce qui me gênait, c'est pas de plonger dans l'eau chaude, dans l'eau froide, pardon. C'était que deux autres m'y plongent. C'est de me laisser faire par d'autres. Accepter d'avoir besoin des autres. Et donc, je reviens à Saint Paul. Saint Paul fait cette rencontre radicale de Jésus. Il découvre cette grande lumière et il est aveugle. Et on dit que c'est ses compagnons qui vont devoir le conduire jusqu'à Damas. Il va avoir besoin de ses frères. Et pour retrouver la vue, Jésus va aller chercher un chrétien, Ananie. Il va dire à Ananie, écoute Ananie, il y a un homme, il s'appelle Saul, il est à telle adresse, dans tel endroit. Tu vas aller le voir, tu vas prier pour lui, pour qu'il retrouve la vue et tu vas le baptiser. Et Ananie dira, non, non, j'ai entendu parler de lui, c'est un persécuteur, pas lui. Seigneur, tout ce que tu veux, mais par lui. Et le Seigneur va dire à Ananie, tais-toi, tu fais ce que je te dis. Alors Ananie est obligé d'obéir à Jésus et Paul a besoin d'Ananie pour retrouver la vue. Et vous voyez, parfois dans la rencontre du Christ passe par l'aide des autres. Je continue. C'est cette rencontre du Christ, ça va, vous me suivez toujours ou pas? Cette rencontre du Christ dans l'Écriture, mais est vraie dans toute l'histoire de l'Église. Et j'ai pensé à deux exemples tout simples. Parce que ça a lieu, ça se passe avec la parole de Dieu. Vous savez comment s'est converti Saint François Xavier? Vous savez qui était Saint François Xavier? Jésuite. Enfin, c'était le début des jésuites. Hein. François Xavier est un Espagnol. Et il était étudiant à Paris. Et il était il logeait dans la même chambre que d'autres étudiants d'origine espagnole. Pas de chance, dont un vieil étudiant qui agaçait tout le monde, qui s'appelait Ignace de Loyola, pas de chance. Vous savez, en Belgique, on appelle ça côté, ensemble. Il était dans le même colocation que Saint Ignace, enfin, qui n'était pas encore saint. Et il ne supportait pas Saint Ignace. Ils étaient plusieurs, ils étaient 3-4 dans la même pièce. On connaît le lieu à Paris. Et François Xavier était ce qu'on appelle un arriviste. Il était croyant, hein, mais il voulait faire carrière ecclésiastique, c'est-à-dire être au moins évêque, hein. Monter en grade, tout ça, très bien. Et il avait un projet comme ça. Et Saint Ignace le harcelait régulièrement, et il a mis quand même 3 ans à le convaincre. Jusqu'au jour où Saint Ignace lui dira cette phrase de l'Écriture qui va le bouleverser. Il y a parfois des passages à la parole de Dieu qui peuvent nous bouleverser. Il lui dira, à quoi ça sert de gagner le monde entier si c'est pour perdre son âme? Je ne sais pas quel est l'idéal de votre vie. Je ne sais pas quels sont vos projets. Je ne sais pas ce à quoi vous rêvez. Mais je vous invite, comme François Xavier, à vous laisser peut-être traverser par cette phrase, à quoi ça sert de gagner le monde entier si c'est pour perdre son âme? Et cette phrase va le transpercer, va le travailler, il va se convertir et il va devenir François Xavier. Et grâce à lui, l'Évangile ira jusqu'en Inde, jusque dans les îles du Pacifique, enfin les îles, l'Indonésie, enfin tous ces pays-là, jusqu'au Japon et jusqu'aux portes de la Chine. Enfin, François Xavier. L'autre auquel j'ai pensé l'autre jour, en pensant à vous, c'est Saint Benoît. Vous savez, Saint Benoît avait une sœur qui s'appelait Scolastique. Et Saint Benoît, c'est un jeune homme, ses parents sont morts. Et il se demandait, mais que faire de ma vie? Que faire de ma vie? Que faire de ma vie? Et on raconte qu'un jour, il rentre à l'église et le prêtre,
était en train de proclamer l'évangile. Et le texte de l'évangile, c'était « Celui qui veut être parfait, si tu veux être parfait, si tu veux le meilleur, si tu veux être parfait, vends tous tes biens, donne-les aux pauvres et suis-moi. » Et Benoît, qui avait entendu ce passage de l'évangile, à mon avis, des centaines de fois, sinon des milliers de fois, ce jour-là, pendant l'Eucharistie, semble-t-il, cette phrase a transpercé, et on raconte qu'il a décidé à ce moment-là de passer à l'acte. On dit qu'il a réglé ses affaires, qu'il a laissé de quoi vivre à sa sœur et qu'il est parti vivre au désert. Et si nous avons des bénédictins aujourd'hui, encore aujourd'hui, c'est parce que cet homme a accepté de se laisser transpercer par la parole de Dieu. Donc moi, je voudrais vous inviter à vous laisser traverser par la parole de Dieu. Alors maintenant, je voudrais, dans le temps qui me reste, encore aller un tout petit peu plus loin. Ça va ? Il ne suffit pas de rencontrer Jésus. Il y a un moment, il y a une autre question qu'il faut se poser. C'est qui est Jésus ? Vous savez, un jour, c'est après la multiplication des pains et après le discours de Jésus sur le pain de vie dans l'Évangile. Vous savez, les gens suivaient Jésus. Et tant qu'il guérit les malades, pas de problème. Vous savez, il guérissait les malades, c'était super. Hein, et puis il parlait très très bien. Et les gens disent, mais personne n'a jamais parlé comme lui. Et puis il y a la multiplication des pains. C'est un type super, Jésus. Il guérit les malades, il parle vachement bien, et en plus, il donne à manger. Et les gens veulent le faire roi. Hein, ils le veulent comme chef. Vous vous rendez compte? Et souvent, on veut suivre le Christ à cause de ce qu'il nous donne. Il me fait du bien, il me guérit, il me nourrit. Et puis, Jésus ne va pas se laisser prendre. Et Jésus va aller plus loin. Il va leur dire, écoutez, le vrai pain, c'est moi. C'est ma chair pour la vie du monde. C'est moi. Alors à ce moment-là, les gars, ils disent, là, c'est trop. En tant qu'il nous donne à manger, ça va. Mais des choses comme ça, c'est incompréhensible. Donc il décide. Enfin, beaucoup de gens vont le quitter. Vous savez que des gens vont quitter Jésus. Hein. Les foules vont le suivre, mais ils vont aussi le quitter. Vous savez, vous pouvez être là. On peut être des milliers, là. Et faire Alléluia, Alléluia. Et dire, c'est super, Jésus, c'est super. Je te loue, c'est fantastique. Et demain, ou après-demain, parce que ça ne se passe pas comme on voudrait, c'est « Ciao, je te quitte ». Et c'est arrivé à Jésus. Et il dira à ses disciples à ce moment-là, et ça fait 12, « Mais est-ce que vous aussi, vous voulez partir ? Est-ce que vous aussi, vous voulez me quitter ?» Et puis, Jésus leur demandera, « Mais qui suis-je pour vous qui suis ? Qu'est-ce que les gens disent de moi ?» Pour vous qui suivez, il y en a qui disent que tu es un grand prophète. Il y en a qui disent que tu es Jean-Baptiste qui est revenu, qui est ressuscité des morts. Mais vous, vous dites quoi? Qui suis-je? Et à ce moment-là, il y a le brave Pierre qui va se lever. Hein, tu es le Messie, le Fils du Dieu vivant. Hein, tu es le Messie. Qui est Jésus? Alors, je voudrais vous inviter pendant cette session aussi à vous interroger, à entendre cette question, parce que de la réponse que vous ferez à cette question que Jésus pose, qui suis-je, toute votre vie dépend de cette réponse. Parce que ou vous dites, ah ben, tu es un grand homme, tu es un grand prophète, ou vous lui dites ce que dit l'Église à force de regarder l'Écriture, l'Église dit, tu es le Fils de Dieu, tu es Dieu fait homme, tu es le Sauveur. Tu es la miséricorde même de Dieu. Tu es mort et ressuscité pour donner la vie. Et de votre réponse, alors je voudrais vous inviter à regarder Jésus. D'accord ? Alors, pour vous aider, il y a un passage de l'Écriture aussi dans la fin de l'Évangile. Saint Jean, l'apôtre Philippe, va poser une question à Jésus. Jésus parle de son Père, parle du Père. Et Philippe dira à Jésus, mais montre-nous le Père, montre-nous Dieu, et ça nous suffit. C'est que Dieu, personne ne l'a jamais vu, dit Saint Jean. Alors montre-nous Dieu,
Montre-nous ton Père et ça nous suffit. Et Philippe a raison. Le but de la vie, c'est de voir Dieu, de le connaître. C'est ça qui comble le cœur de l'homme. Seul cela peut combler le cœur de l'homme. Et Jésus va répondre à Philippe. J'aime bien cette réponse parce qu'elle est à la fois très tendre, à la fois très très forte. Philippe, Philippe, ça fait si longtemps que tu es avec moi et tu ne me connais pas. Et moi je suis persuadé que le Seigneur peut très bien vous dire, hey, Gertrude, j'espère qu'il n'y a pas de Gertrude, sinon on va m'accuser de... Hey, Julienne, ça peut-être ça existe. Allez, Totor, ça fait tellement longtemps que tu viens à la messe, que tu me fais des pèlerinages et des sessions et des machins et des trucs et des... Tu ne me connais pas. Et la suite de la réponse est « Qui me voit, voit le Père. » C'est très fort. Qui voit Jésus, voit Dieu. Vous voulez voir Dieu, vous voulez voir comment il est, comment il fait, qui il est, comment il agit. Regardez le Christ. Regardez-le. Alors comment il est? Alors comment on le regarde? On le regarde à partir de l'Écriture. Vous savez, je ne sais pas comment vous lisez la Bible, mais il fut un temps, mais peut-être c'est plus à la mode, j'en sais rien. C'est, il faut que Dieu me parle, il faut que Dieu me parle, et Jésus, il faut que tu me parles, il faut que tu me parles. Il faut vraiment que tu me parles. Alors, je vais vous le faire, hein, c'est comme ça. C'est... D'ailleurs, on m'a dit à Paray-le-Monial, la parole de Dieu, c'est important. D'ailleurs, il faut que tu me parles. Alors, parle-moi, Seigneur. Ah non, pas celle-là, je la connais déjà. Ah non, mais ça, non. Alors, qu'est-ce que tu... Alors, en fait, souvent, on regarde la parole de Dieu, enfin, on lit la parole de Dieu, mais en se regardant soi-même. C'est comme l'autre jour, ce jeune homme qui vient me voir, qui me dit, « Ah, Père, Jésus, Dieu me demande de rentrer au séminaire. » Je dis, « Ah bon ? Comment tu le sais ?» Il dit, « Si, j'ai prié, et je suis tombé sur le texte, « Va, vends tous tes biens, donne-les aux pauvres et suis-moi. » Donc, je rentre au séminaire. Je dis, « Ah bon ?» Je dis, mais où est-ce que tu vois où c'est marqué « Entre au séminaire » Il dit, mais si, c'est marqué. Ben, je dis, non, c'est pas marqué. C'est marqué quelque chose de plus radical que de rentrer au séminaire. Vends tous tes biens. Quels sont tes biens? C'est ça, vends tous tes biens. Quels sont les biens que tu dois vendre? Quels sont les biens dont tu dois te détacher? Et suis-moi. T'as pas dit rentre au séminaire. Peut-être que le but, peut-être que le final, c'est de rentrer au séminaire. Mais aujourd'hui, commence déjà par faire ce qui a marqué dans la parole de Dieu. Et commence par la lire. Donc je vous invite à regarder Jésus comme ça. Il était... Alors, pour vous aider, comment était Jésus? Vous savez, moi, je me pose des tas de questions depuis des années, puis toujours d'ailleurs. Ses yeux étaient comment? Hein? Ils étaient comment, les yeux de Jésus? Bleu, vert, jaune? J'en sais rien. Ce que je sais, c'est que quand il a regardé le... Il regardait les gens. Ça, c'est marqué. Hein, il le regarda et il l'aima. Ce que je sais, c'est que son regard était magnifique. Je ne peux pas vous en dire plus. Mais il regardait, il avait des yeux. Comment étaient ses mains? Vous savez, moi, j'ai toujours pensé aux mains de Jésus. Parce qu'il avait des mains, vous savez. Vous savez, ce n'est pas une idée, je ne vous parle pas d'une idée, je vous parle de quelqu'un. Mon père était charpentier, il travaillait le bois, il est mort, il s'appelait Joseph. Et comme le papa de Jésus. Vous savez que le père de Jésus s'appelait... Enfin, le père de Jésus, c'est Dieu, mais Joseph a joué un rôle, figure du père auprès de lui, Joseph. J'ai souvent pensé, parce que les mains d'un homme qui travaille le bois sont très marquées par le bois. Et souvent j'ai pensé que les mains de Joseph, Saint Joseph, hein, était comme les mains de mon père, et puis j'ai pensé que Jésus avait été un petit peu charpentier. Donc ses mains devaient être un petit peu... Non ? Enfin, j'en sais rien. Mais tout ça pour vous dire, c'est que Jésus, c'est quelqu'un. Regardez-le. N'allez pas au-delà de ce que dit l'Écriture, mais c'est quelqu'un. Je voudrais vous inviter aussi à regarder ses sentiments. Vous savez que Jésus a des sentiments. Il pleure. Quels sont les moments où il pleure ? Posez-vous des questions, hein. Il pleure quand Lazare est mort, quand son ami est mort. On dit regardez, et les gens diraient regardez comme il l'aimait. Il pleure quand il voit que Jérusalem refuse de se convertir. Combien de fois j'ai voulu vous rassembler et vous n'avez pas voulu. Il est étonné.
il y a des moments, il est surpris. C'est-à-dire que, par exemple, quand il trouve la foi chez le centurion, il ne s'y attendait pas. Il ne s'attendait pas à trouver la foi chez cet homme, il est surpris. Mais aussi de la même manière, où il est très surpris de ne pas la trouver dans son village. Alors moi, je me suis dit, je vais passer ma vie à essayer de surprendre Jésus. Vous pouvez le surprendre. On le voit se réjouir, exulter de joie, hein, quand il s'aperçoit que les petits et les pauvres, Dieu se révèle aux petits et aux pauvres. Il est bouleversé par la détresse des hommes. Je vous invite aussi à regarder la souffrance de Jésus. Vous êtes déjà arrêté, quelles sont les souffrances du Christ, concrètes? Alors déjà, avant de naître, il n'y a pas de place pour lui. On va tuer des gens à cause de lui. Sa famille le prend pour un fou. On va le gifler. Vous avez déjà été giflé? La dernière fois où j'ai été giflé, je m'en souviens. J'avais 16 ans, mais je crois que je le méritais. Je ne vous dirai pas dans quelles circonstances, ça ne vous regarde pas. Mais lui, il a été giflé injustement. Il a vécu l'angoisse. Vous avez déjà vécu l'angoisse? Jusqu'à en mourir. La trahison. La souffrance physique. Jusqu'à l'extrême. Le sentiment de l'abandon de Dieu. Le sentiment de l'inutilité. Et je vous dis cela parce que je ne vais pas trop m'étendre. Mais en regardant Jésus, vous voyez Dieu. En regardant Jésus, vous voyez jusqu'à quel point Dieu vous aime. Donc je voudrais vous inviter ici, en ce lieu, au fond, à deux choses. La première, c'est de laisser Jésus s'approcher de vous. Hein, laissez-le vous parler. Hein, laissez-le, oui, c'est venir tout proche de vous, à travers, en particulier, l'Écriture. Et la seconde chose, je vous invite à vous approcher de lui. Je me souviens aussi d'un autre fait ici à Paray-le-Monial, il y a aussi quelques années. J'ai assisté, j'étais témoin d'une guérison physique. Alors vous inquiétez pas, j'en ai pas vu beaucoup dans ma vie, mais j'en ai au moins vu une. J'en ai pas mal, vous me direz. Ceci étant dit, je vais vous la raconter comment ça s'est passé. C'est un jour pendant la procession du Saint-Sacrement. Ça y est, on promène Jésus là. Et puis, donc c'était dans le parc là-bas. Et alors je présidais la procession. Et à la fin de la procession, je pose le Saint-Sacrement sur l'autel. Et puis à ce moment-là, je vois dans l'allée une dame qui marche au milieu de l'allée et puis qui vient vers l'autel. Alors le service d'ordre, ça, il y a toujours un service d'ordre, prend la dame et la met sur le côté, mais gentiment. Puis je suis intrigué par cette femme. À la fin de la célébration, je viens la voir et je lui dis, mais tiens, qu'est-ce qui s'est passé? Alors c'était une personne qui ne parlait pas français. Et puis donc il y a une traductrice qui m'explique que, alors j'en croyais pas mes oreilles, si je puis dire, qui m'explique que la dame était dans un fauteuil et elle n'avait pas marché depuis, je ne sais plus, 20 ou 30 ans. Et qu'elle marchait, elle gambadait comme un lapin. Alors je lui ai dit, mais ça vous paraît étonnant. Mais moi, c'est sa réponse après qui m'a paru plus étonnante. Je lui ai dit, mais qu'est-ce qui s'est passé, madame? Elle me dit, alors j'ai traduit tout ça, elle me dit, c'est pas compliqué. Quand vous êtes passé avec Jésus, j'ai voulu le voir de plus près. J'ai voulu le voir de plus près. Elle marchait. Je ne sais pas si elle a voulu guérir, j'en sais rien. Je voudrais vous inviter à dire, Seigneur, je veux te voir, te voir de plus près, te connaître. Ok? Il y a deux conditions à cela. Je vous donnerai deux conditions et je m'arrêterai. Ça suppose, ou plus exactement, oui, je ne sais pas si c'est une condition, mais qui se décline de plusieurs... Je vous invite à l'intériorité, à quitter la superficialité, à ne pas être simplement à l'extérieur des choses ou de vous-même, à ne pas vivre pour l'apparence, à entrer dans une
une certaine intériorité. J'ai deux exemples, vous savez, il y a eu des apparitions ici à Paray-le-Monial. Et une des premières expériences mystiques fortes de la petite, comment elle s'appelle, Marguerite Marie. Sainte Marguerite Marie, à l'âge de 17 ans, elle a été très malade. Et puis après, elle était convalescence, elle allait mieux. Et vers l'âge de 16-17 ans, c'était une jolie fille, hein, Marguerite Marie. Elle n'était pas rognonieux comme ça, hein. C'est une fille charmante, et puis elle aimait bien comment danser, et surtout elle allait au carnaval. Enfin, c'était l'époque, c'était le 17e siècle. Hein. Ça n'a rien à voir avec les sorties d'aujourd'hui, hein, je crois. Mais les phénomènes intérieurs sont quand même les mêmes. Et alors, elle plaisait, et elle savait qu'elle plaisait, ce qui est bien agréable, n'est-ce pas? Et puis, elle était tentée. Alors, et puis un soir, elle rentre. Et là, il y a un passage de sa vie que j'ai toujours trouvé très difficile. Et j'ai mis des années et des années à comprendre pourquoi est-ce que ça voulait dire. Elle va avoir une première vision du Christ. Elle voit l'ecce homo, c'est-à-dire Jésus flagellé, vous savez, et souffrant. Et elle dit que Jésus lui fait un reproche. Vous savez, Jésus peut faire des reproches à quelqu'un. Il ne condamne pas, mais il peut faire des remarques. Et il lui reproche, dit-elle, ça, alors c'est dans le langage du 17e, je traduirai après, sa frivolité. Je me disais quand même, le carnaval, danser deux fois, en quoi c'est un problème? Surtout que ça ne devait pas être très méchant. Mais j'ai mis des années, qu'est-ce qu'il voulait lui dire? C'est qu'il y a une tentation qui est celle de l'adolescence, mais aujourd'hui on reste adolescent jusqu'à à peu près 70 ans. Parfois même, il y a des mecs de 70 ans qui sont plus ados que les gars de 17. C'est dramatique, c'est un drame. Je ne vous le souhaite pas. Hein. Et le drame, et là, il y a la période où il y a une tentation. La frivolité, ça veut dire quoi? Ça veut dire la superficialité. Ça veut dire qu'on vit pour des choses qui ont assez peu d'intérêt, au fond. Pour des choses extérieures. Et la tentation, c'est de passer sa vie à vivre pour des apparences. Et donc, une des conditions à cette rencontre avec le Christ, c'est d'entrer en nous-mêmes. D'entrer dans une certaine intériorité pour rentrer dans un dialogue profond avec le Christ. Et ça suppose une petite condition, c'est le silence. Je vous propose que pendant cette session, vous preniez au moins, allez, une heure par jour de silence complet. Et seul, vous la fermez, vous partez où vous voulez, à la chapelle, devant le Saint-Sacrement, et vous vous taisez, et vous essayez, mais vraiment faites-le, et vous essayez d'entrer dans un dialogue avec le Christ. Pour permettre cette rencontre profonde. Deux choses pour conclure, ça va? Ayez confiance, une confiance absolue en Dieu. N'ayez pas peur. Jésus ne vous abandonnera jamais. Il vous connaît et il vous aime. Et votre vie est dans sa main. Il sera toujours là. Et la seconde chose, je vous invite... Parce que tout ce que je vous ai dit là n'est pas possible sans que vous demandiez à l'Esprit Saint d'agir dans vos vies. Je vous invite, vous savez, l'Esprit Saint, on dit de lui qu'il est Seigneur et qu'il donne la vie. On dit ça dans le Credo. Il est celui que nous a promis Jésus. Il est celui qui peut nous faire comprendre qui est Jésus. Il est celui qui nous enseigne qui est Dieu. Et donc, au cours de ces jours, donc je vous invite à prendre, je vous ai dit, donc au moins une heure de solitude et de silence par jour, ça va? Et je vous invite à vous adresser à la personne de l'Esprit Saint, donc à lui parler, à lui dire « Esprit Saint, éclaire-moi, viens dans ma vie, montre-moi qui est le Christ, au moins tous les jours. » Ok? Allez, courage, ce n'est que le début de la session.

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3: Si vous demeurez en moi et que mes paroles demeurent en vous, demandez tout ce que vous voulez, et cela se réalisera pour vous. Jean 15, 7.

homélie du pape François à Sainte-Marthe, le vendredi 9 octobre 2015. La vigilance au discernement face aux démons. Mal interpréter celui qui fait le bien, calomnier par envie, tendre des pièges pour faire chuter, tout ceci ne vient pas de Dieu, mais du diable. Le pape a commenté l'évangile du jour en présidant la messe matinale à la maison Sainte-Marthe, en exhortant au discernement et à la vigilance. Dans l'évangile de ce vendredi 9 octobre 2015, Jésus expulse un démon, fait le bien, est parmi les gens qui l'écoutent et reconnaissent son autorité, mais il y en a qui l'accusent, a souligné le pape. Il y avait un autre groupe de personnes qui ne lui voulaient pas du bien et cherchaient toujours à interpréter les paroles de Jésus et aussi les attitudes de Jésus de façon diverse contre Jésus. Certains par envie, d'autres par rigidité doctrinale, d'autres parce qu'ils avaient peur que les Romains viennent et fassent des massacres. Pour tant de motifs, ils cherchaient à éloigner l'autorité de Jésus du peuple et aussi avec la calomnie, comme dans ce cas. Lui, il expulse les démons par le biais de Belzébuth. Lui, c'est un démoniaque. Lui, il fait de la magie. C'est un sorcier. Et continuellement, il le mettait à l'épreuve, lui tendant un piège pour voir s'il chuterait. Le pape François a donc invité au discernement et à la vigilance. Savoir discerner les situations, ce qui vient de Dieu et ce qui vient du malin, qui cherche toujours à tromper, à nous faire choisir une mauvaise voie. Le chrétien ne peut pas être tranquille, croire que tout va bien. Il doit discerner les choses et bien regarder d'où elles viennent, quelle est leur racine. Et ensuite, la vigilance. Parce que dans un chemin de foi, les tentations reviennent toujours, l'esprit mauvais ne se fatigue jamais. S'il a été chassé ailleurs, il a de la patience, il attend pour revenir, et si on le laisse entrer, on tombe dans une situation pire. Avant, on savait que c'était le démon qui tourmentait. Maintenant, le malin est caché, il vient avec ses amis très éduqués, il frappe à la porte, il demande la permission, il entre et cohabite avec cet homme, sa vie quotidienne, et petit à petit, il donne ses instructions. Avec cette modalité éduquée, le diable convainc de faire les choses avec relativisme, tranquillisant la conscience. Tranquilliser la conscience, anesthésier la conscience, et ceci est un grand mal. Quand l'esprit mauvais réussit à anesthésier la conscience, on peut parler de sa vraie victoire, il devient le patron de cette conscience. Mais cela arrive partout. Oui, mais tous nous avons des problèmes, tous nous sommes pécheurs, tous. Et dans ce tous, il n'y a personne. Tous, mais pas moi. Et ainsi se vit cette mondanité qui est fille de l'esprit mauvais. Le pape a insisté sur les deux mots « vigilance » et « discernement ». Vigilance, l'Église nous conseille toujours l'exercice de l'examen de conscience. Qu'est-ce qui s'est passé aujourd'hui dans mon cœur? Est-ce que ce démon éduqué avec ses amis est venu chez moi? Discernement, d'où viennent les commentaires, les paroles, les enseignements? Qui dit cela? Discernement et vigilance, pour ne pas laisser entrer celui qui trompe, qui séduit, qui fascine, demandons au Seigneur cette grâce, la grâce du discernement et de la vigilance. Amen.

homélie du pape François, célébration eucharistique en la fête de Notre-Dame de Guadalupe, en la basilique Vatican, le vendredi 12 décembre 2014. Que te louent Seigneur tous les peuples, aie pitié de nous et donne-nous ta bénédiction. Tourne Seigneur tes yeux vers nous, puisse la terre connaître ta bonté et les peuples ton salut. Puissent les nations avec joie te chanter pour que tu juges le monde avec justice. La prière du psalmiste, de supplique, de pardon et de bénédiction des peuples et des nations, et dans le même temps de louange joyeuse, aide à exprimer le sens spirituel de cette célébration. Ce sont les peuples et les nations de notre grande patrie latino-américaine qui aujourd'hui commémorent avec gratitude et joie la festivité de leur patronne, Notre-Dame de Guadalupe, dont la dévotion s'étend de l'Alaska à la Patagonie. Et de l'archange Gabriel et sainte Élisabeth jusqu'à nous, s'élève notre prière filiale. Je te salue Marie, pleine de grâce, le Seigneur est avec toi. En cette festivité de Notre-Dame de Guadalupe, nous nous souvenons avant tout avec gratitude de sa visite et de sa proximité maternelle. Nous chantons avec elle son Magnificat et nous plaçons entre ses mains la vie de nos peuples et la mission continentale de l'Église. Quand elle apparut à San Juan Diego, dans le Tepeyac, elle se présenta comme la parfaite toujours Vierge Sainte Marie, Mère du vrai Dieu. Et elle donna lieu à une nouvelle visitation. Elle courut avec empressement embrasser aussi les nouveaux peuples américains avec une grossesse dramatique. Ce fut comme un grand signe apparu dans le ciel, une femme vêtue de soleil avec la lune sous ses pieds, qui assume en elle la symbologie culturelle et religieuse des peuples originels et annonce et donne son fils à tous ces autres nouveaux peuples de métissage déchiré. Beaucoup sautèrent de joie et d'espérance devant sa visite et devant le don de son fils. Et la parfaite disciple du Seigneur est devenue la grande missionnaire qui apporta l'évangile à notre Amérique. Le fils de la très sainte Marie, immaculée, enceinte, se révèle ainsi, dès les origines de l'histoire des nouveaux peuples, comme le Dieu très vrai, grâce auquel on vit, bonne nouvelle de la dignité filiale de tous ses habitants. Désormais, plus personne n'est seulement serviteur, mais tous nous sommes fils d'un même Père, frères entre nous et serviteurs du Seigneur. La Sainte Mère de Dieu a visité ses peuples et a voulu rester avec eux. Elle a laissé imprimer mystérieusement sa sainte image dans le tilma de son message pour que nous l'ayons bien présente, en devenant ainsi symbole de l'alliance de Marie avec ses nations, à qui elle confère âme et tendresse. Par son intercession, la foi chrétienne a commencé à devenir le plus riche trésor de l'âme des peuples américains, dont la perle précieuse est Jésus-Christ, un patrimoine qui se transmet et se manifeste jusqu'à aujourd'hui dans le baptême d'une grande multitude de personnes, dans la foi, dans l'espérance et dans la charité de beaucoup, dans le caractère précieux de la piété populaire et aussi dans cet éthos américain qui se montre dans la conscience de la dignité de la personne humaine, dans la passion pour la justice, dans la solidarité avec les plus pauvres et ceux qui souffrent, dans l'espérance parfois contre toute espérance. À partir de là, nous, aujourd'hui, nous pouvons continuer à louer Dieu pour les merveilles qu'il a opérées dans la vie des peuples latino-américains. Dieu, selon son style, a caché cela aux sages et aux intelligents en le donnant à connaître aux tout petits et aux humbles, aux simples de cœur. Dans les merveilles que le Seigneur a réalisées en Marie, elle reconnaît le style et la manière d'agir de son Fils dans l'histoire du salut. En bouleversant les jugements du monde, en détruisant les idoles du pouvoir, de la richesse, du succès à tout prix, en dénonçant l'autosuffisance, l'orgueil et les messianismes sécularisés qui éloignent de Dieu, le cantique marial confesse que Dieu se complète à retourner les idéologies et les hiérarchies du monde. Il élève les humbles, vient à l'aide des pauvres et des petits, comble de biens, de bénédictions et d'espérance ceux qui se fient à sa miséricorde de génération en génération, tandis qu'il renverse les riches, les puissants et les dominateurs de leur trône. Le Magnificat nous introduit ainsi dans les béatitudes, synthèse et loi primordiale du message évangélique. À sa lumière aujourd'hui, nous nous sentons poussés à demander une grâce, la grâce si chrétienne, que l'avenir de l'Amérique latine soit forgé par les pauvres et par ceux qui souffrent, par les humbles, par ceux qui ont faim et soif de justice, par les miséricordieux, par les cœurs purs, par ceux qui travaillent pour la paix, par les persécutés à cause du nom du Christ, parce que le royaume des cieux sera à eux.
que ce soit la grâce d'être forgé par ce qu'aujourd'hui le système idolâtre de la culture du rebut relègue dans la catégorie des esclaves, des objets dont on peut se servir ou simplement refuser. Et nous faisons cette requête parce que l'Amérique latine est le continent de l'espérance, parce que l'on attend d'elle de nouveaux modèles de développement qui conjuguent la tradition chrétienne et le progrès civil, la justice et l'équité avec la réconciliation, le développement scientifique et technologique avec la sagesse humaine, la souffrance féconde avec la joie emplie d'espérance. Il est possible de conserver cette espérance uniquement avec de grandes doses de vérité et d'amour, des fondements de toute la réalité, des moteurs révolutionnaires, d'une authentique vie nouvelle. Nous plaçons ces réalités et ces vœux sur l'autel, comme un don apprécié par Dieu. En implorant son pardon et plein de confiance dans sa miséricorde, nous célébrons le sacrifice et la victoire pascale de notre Seigneur Jésus-Christ. Il est l'unique Seigneur, le libérateur de tous nos esclavages et misères dérivant du péché. Il est la pierre angulaire de l'histoire et le grand rebut. Il nous appelle à vivre la vraie vie, une vie plus humaine, une coexistence en tant que fils et frères, étant désormais ouvertes les portes de la terre nouvelle et des cieux nouveaux. Nous implorons la très sainte Vierge Marie dans sa vocation de Guadalupe, la Mère de Dieu, la Reine et Madame, ma toute jeune, ma toute petite, comme l'appela Saint Juan Diego, et avec tous les appellatifs amoureux avec lesquels il s'adresse à elle dans la piété populaire, nous la supplions afin qu'elle continue à accompagner, aider et protéger nos peuples. Et pour qu'elle conduise par la main tous les enfants qui sont en pèlerinage sur ces terres, à la rencontre de son Fils Jésus-Christ, notre Seigneur, présent dans l'Église, dans sa sacramentalité, notamment dans l'Eucharistie, présent dans le trésor de sa parole et dans ses enseignements, présent dans le saint peuple fidèle de Dieu, présent chez ceux qui souffrent et chez les humbles de cœur. Et si ce programme si audacieux nous effraie, ou que la pusillanimité du monde nous menace, qu'elle revienne parler à notre cœur, et qu'elle nous fasse entendre sa voix de mère, de bonne mère, de grande mère. Pourquoi as-tu peur? Ne suis-je pas ici, moi qui suis ta mère ?

homélie du pape François lors de la visite pastorale à la paroisse romaine Saint-Joseph du quartier Aurelio, le troisième dimanche de l'Avent, 14 décembre 2014. L'Église, ce dimanche, anticipe un peu la joie de Noël, et c'est pour cela qu'il s'appelle Dimanche de la Joie. En cette période, temps de préparation à Noël pour la messe, nous revêtons des parements sombres, mais aujourd'hui, ils sont roses, parce que la joie de Noël fleurit. Et la joie de Noël est une joie spéciale, mais c'est une joie qui n'est pas seulement pour le jour de Noël, elle est pour toute la vie du chrétien. C'est une joie sereine, tranquille, une joie qui accompagne toujours le chrétien. Même dans les moments difficiles, cette joie devient paix. Le chrétien ne perd jamais la paix, quand il est un véritable chrétien, même dans les souffrances. Cette paix est un don du Seigneur.

Mais il y a des personnes qui ne savent pas rendre grâce à Dieu. Elles cherchent toujours quelque raison de se plaindre. Je connaissais une religieuse, loin d'ici. Cette religieuse était bonne, elle travaillait, mais sa vie consistait à se plaindre de tant de choses qui arrivaient. Dans le couvent, on l'appelait « Sœur Lamentation ». Ça se comprend. Mais un chrétien ne peut pas vivre ainsi, en cherchant toujours à se lamenter. « Celui-ci a quelque chose que je n'ai pas, celui-là, as-tu vu ce qui est arrivé ?» Cela n'est pas chrétien. Et cela fait mal de trouver des chrétiens avec le visage amer, avec le visage inquiet de l'amertume qui n'est pas en paix. Jamais, jamais un saint ou une sainte n'a eu un visage d'enterrement. Jamais. Les saints ont toujours le visage de la joie, ou tout au moins dans les souffrances, le visage de la paix. La plus grande souffrance, le martyre de Jésus. Lui avait ce visage de paix et se préoccupait pour les autres, pour sa mère, pour Jean, pour le larron, il se préoccupait pour les autres. Pour avoir cette joie chrétienne, d'abord, il faut prier. Deuxièmement, rendre grâce. Et comment est-ce que je fais pour rendre grâce? Souviens-toi de ta vie et pense à tant de bonnes choses que ta vie t'a données. Tant. Mais père, c'est vrai, mais moi, j'ai reçu beaucoup de mauvaises choses. Oui, c'est vrai, cela arrive à tous. Mais pense aux bonnes choses. Moi, j'ai eu une famille chrétienne, des parents chrétiens, grâce à Dieu. J'ai un travail, ma famille ne souffre pas de la faim, nous sommes tous en bonne santé. Je ne sais pas. Tant de choses, et rendre grâce au Seigneur pour cela. Et cela nous habitue à la joie, prier, rendre grâce. Puis, la première lecture nous suggère une autre dimension qui nous aidera à avoir la joie. C'est apporter aux autres la bonne nouvelle. Nous sommes chrétiens. Chrétien vient de Christ, et Christ signifie « oint ». Et nous sommes « oint ». L'Esprit du Seigneur est sur moi, parce que le Seigneur m'a consacré par l'onction. Nous sommes « oint ». Chrétien veut dire « oint ». Et pourquoi sommes-nous « oint » Pourquoi faire ? Il m'a envoyé porter la bonne nouvelle à qui ? Aux pauvres, panser les cœurs meurtris, annoncer aux captifs la libération et aux prisonniers la délivrance, à proclamer une année de grâce de la part du Seigneur. Telle est la vocation du Christ et également la vocation des chrétiens. Aller vers les autres, vers ceux qui sont dans le besoin tant matériel que spirituel. Tant de gens qui sont préoccupés par les problèmes de famille. Apporter la paix là, apporter l'onction de Jésus, l'huile de Jésus qui fait tant de bien et réconforte les âmes. Donc, pour avoir cette joie dans la préparation de Noël, il faut d'abord prier. Seigneur, que je vive ce Noël avec la vraie joie, non pas avec la joie du consumisme qui nous conduit au 24 décembre tous angoissés parce que « Ah, il me manque ceci, il me manque cela ». Non, cela n'est pas la joie de Dieu. Priez. Deuxièmement, rendre grâce au Seigneur pour les bonnes choses qu'il nous a données. Troisièmement, penser comment je peux aller vers les autres, vers ceux qui ont des difficultés, des problèmes. Pensons aux malades, à tant de problèmes, pour apporter un peu d'onction, de paix, de joie. Telle est la joie du chrétien. D'accord ? Il manque à peine 15 jours, un peu moins, 13 jours. Pendant ces jours, prions, mais n'oubliez pas, prions en demandant la joie de Noël. Rendons grâce à Dieu pour tant de choses qu'il nous a données, avant tout, la foi. C'est une grande grâce. Troisièmement, pensons où je peux aller apporter un peu de soulagement, de paix à ceux qui souffrent. Prière, action de grâce et aide aux autres. Et ainsi, nous arriverons au Noël de loin, du Christ. Nous serons loin de grâce, de prière, d'action de grâce et d'aide aux autres. Que la Vierge nous accompagne sur ce chemin vers Noël, mais avec la joie. La joie. Amen.

Homélie du pape François, lors de sa visite à la paroisse romaine de Tous les Saints, la veille du troisième dimanche de Carême, le samedi 7 mars 2015. À l'occasion de la fête de la Pâque juive, Jésus se rend à Jérusalem. Arrivé au temple, il ne trouve pas des personnes qui cherchent Dieu, mais des gens qui font leurs propres affaires. Les marchands de bétail pour l'offrande des sacrifices, les changeurs d'argent qui échangent de l'argent impur, portant l'image de l'empereur avec des monnaies approuvées par l'autorité religieuse pour payer la taxe annuelle du temple. Quant à nous, que trouvons-nous quand nous allons dans nos temples? Je pose la question. Ce commerce indigne, source de gains considérables, provoque la réaction énergique de Jésus. Il renverse les comptoirs et jette l'argent par terre. Il éloigne les marchands en leur disant « Ne faites pas de la maison de mon père une maison de trafic ». Cette expression ne se réfère pas seulement au trafic qui était pratiqué dans les cours du temple. Elle concerne plutôt un type de religiosité. Le geste de Jésus est un geste de nettoyage, de purification, et l'attitude qu'il dénonce peut être retrouvée dans les textes prophétiques selon lesquels Dieu n'apprécie pas un culte extérieur fait de sacrifices matériels et fondé sur l'intérêt personnel. Ce geste est le rappel au culte authentique, à la correspondance entre liturgie et vie, un rappel qui vaut pour chaque époque et aujourd'hui aussi pour nous. Cette correspondance entre liturgie et vie. La liturgie n'est pas une chose étrange qui est là-bas, lointaine, et pendant qu'on célèbre, je pense à tant d'autres choses où je récite le chapelet. Non, non, il existe une correspondance avec la célébration liturgique que j'apporte ensuite dans ma vie, et sur cela, on doit encore plus aller de l'avant, on doit encore faire beaucoup de chemin. La constitution conciliaire Sacrosanctum Concilium définit la liturgie comme la source première et indispensable à laquelle les fidèles doivent puiser un esprit vraiment chrétien. Cela signifie réaffirmer le lien essentiel qui unit la vie du disciple de Jésus et le culte liturgique. Celui-ci n'est pas en premier lieu une doctrine à comprendre ou un rite à accomplir. Il est naturellement aussi cela, mais d'une autre manière, il est essentiellement différent. Il est une source de vie et de lumière pour notre chemin de foi. C'est pourquoi l'Église nous appelle à avoir et à promouvoir une vie liturgique authentique, afin qu'il puisse exister une harmonie entre ce que la liturgie célèbre et ce que nous vivons dans notre existence. Il s'agit d'exprimer dans la vie ce que nous avons reçu à travers la foi et ce que nous avons célébré ici. Le disciple de Jésus ne va pas à l'Église seulement pour observer un précepte, pour se sentir en règle avec un Dieu qu'il ne doit pas ensuite trop déranger. Mais moi, Seigneur, je vais tous les dimanches, j'accomplis, mais toi, tu ne te mêles pas de ma vie, ne me dérange pas. Cela est l'attitude de nombreux catholiques, très nombreux. Le disciple de Jésus va à l'Église pour rencontrer le Seigneur et trouver dans sa grâce qui agit dans les sacrements la force de penser et d'agir selon l'Évangile. C'est pourquoi nous ne pouvons pas penser entrer dans la maison du Seigneur et recouvrir par des prières et des pratiques de dévotion des comportements contraires aux exigences de la justice, de l'honnêteté ou de la charité envers le prochain. Nous ne pouvons pas remplacer par des hommages religieux ce qui est dû au prochain en renvoyant une véritable conversion. Le culte, les célébrations liturgiques sont le domaine privilégié pour écouter la voix du Seigneur qui guide sur la route de la rectitude et de la perfection chrétienne. Il s'agit d'accomplir un itinéraire de conversion et de pénitence pour ôter de notre vie les déchets du péché, comme l'a fait Jésus en nettoyant le temple d'intérêts mesquins. Et le carême est le temps favorable à tout cela, c'est le temps du renouveau intérieur, de la rémission des péchés, le temps où nous sommes appelés à redécouvrir le sacrement de la pénitence et de la réconciliation qui nous fait passer des ténèbres du péché à la lumière de la grâce et de l'amitié avec Jésus. Il ne faut pas oublier la grande force que ce sacrement a pour la vie chrétienne. Celui-ci nous fait grandir dans l'union avec Dieu, il nous fait réacquérir la joie perdue et expérimenter le réconfort de nous sentir personnellement accueillis par l'étreinte miséricordieuse de Dieu. Chers frères et sœurs, ce temple a été construit grâce au zèle apostolique de Saint Luigi Orione. Précisément ici, il y a 50 ans, le bienheureux Paul VI inaugura dans un certain sens la réforme liturgique avec la célébration de la messe dans la langue parlée par les gens. Je souhaite que cette circonstance ravive en vous tous l'amour pour la maison de Dieu.
Dans celle-ci, vous trouverez une grande aide spirituelle. Ici, vous pourrez faire l'expérience, chaque fois que vous le voudrez, de la puissance régénératrice de la prière personnelle et de la prière communautaire. L'écoute de la parole de Dieu, proclamée dans l'assemblée liturgique, vous soutient sur le chemin de votre vie chrétienne. Vous vous rencontrez entre ces murs, non comme des étrangers, mais comme des frères, capables de se donner volontiers la main, car rassemblés par l'amour pour le Christ, fondement de l'espérance et de l'engagement de chaque croyant. Autour de lui, Jésus-Christ, pierre angulaire, nous nous serrons avec confiance en cette messe, en renouvelant l'intention de nous engager pour la purification et le nettoyage intérieur de l'Église comme édifice spirituel dont chacun de nous est une partie vivante en vertu du baptême. Amen.

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2: Seigneur, ton bâton me guide et me rassure. Psaume 22, 4.

0: Aujourd'hui, donc, on me demande de vous parler de l'Esprit Saint sous l'angle particulier des dons et des charismes et de la mission. Il y a parfois dans l'histoire de l'Église des slogans qui frappent l'imagination, mais qui ne produisent pas forcément l'effet escompté. Par exemple, ça fait pas mal d'années maintenant, peut-être plusieurs décennies, qu'on nous parle d'une nouvelle Pentecôte dans l'Église, c'est-à-dire d'une effusion renouvelée de l'Esprit Saint qui produirait, qui est supposée produire, un élan missionnaire encore inédit. Je ne sais pas pour vous, mais j'observe autour de moi et on peut dire que l'effet escompté est peut-être sans doute là, de manière invisible, mais qu'il n'est pas aussi impressionnant que ce que laisserait supposer un slogan comme « Nouvelle Pentecôte dans l'Église ». Et c'est vrai, on établit sur le fondement de l'Écriture un rapport nécessaire entre l'effusion de l'Esprit-Saint et la mission, c'est parfaitement légitime, mais encore une fois, le moins qu'on puisse dire, c'est que les effets tardent à se manifester, on essaiera de comprendre pourquoi. Et un des enjeux donc de cet atelier, ce sera de revenir avec vous d'une part sur la nécessité de la mission pour mieux la fonder et voir ensuite avec vous ce que l'Esprit-Saint vient faire dans cette histoire, notamment au travers donc des dons et des charismes. Voilà le programme. Et tout d'abord donc, premier volet, la nécessité de la mission. Vous le savez, l'Évangile s'achève dans les synoptiques, les trois évangiles, sauf celui de Saint Jean donc, par l'envoi en mission. Allez dans le monde entier, faites des disciples, baptisez-les au nom du Père, du Fils et du Saint-Esprit. C'est la dernière parole du Christ sur cette terre, c'est donc à bien des égards son testament, ça vaut peut-être la peine donc d'y prêter attention. Et vous l'aurez remarqué, cet envoi en mission, dans sa formulation par le Christ, est un précepte pour tous les chrétiens, et non pas un simple conseil à l'usage des plus motivés ou des meilleurs parmi les baptisés. Et pourtant, vous le voyez autour de vous, la vieille Europe n'évangélise plus, et surtout pas ses propres enfants. Les papes exhortent à une nouvelle évangélisation, en vain, ou en tout cas au moins en partie en vain. Vous vous rappelez que, enfin vous vous rappelez sans doute pas, moi-même j'étais pas né, mais en 1943, ça nous rajeunit pas. Merci beaucoup, Ayana. C'est pas grave.
1: Excusez-moi.
0: Tout vient à son heure. En 1943, les abbés Godin et Daniel publiaient un livre fameux intitulé « France, pays de mission ». On était en 1943. Parce qu'ils observaient que des pans entiers de la société française n'étaient plus chrétiens, en particulier la classe ouvrière à l'époque, et appelaient à la mission. Bon ben voilà, c'était en 1943. Nous sommes en 1923. Je ne suis pas certain qu'il y ait eu beaucoup de progrès depuis. En 2023, ce que je vais vous dire là n'est pas absolument nouveau ni absolument motivant, mais c'est important pour avoir un tableau d'ensemble et ensuite expliquer la question de l'Esprit-Saint, des dons et des charismes pour la mission. En 2023, le christianisme vivant, vous le voyez autour de vous, est devenu ultra minoritaire en France. Sa sociologie s'est rétrécie. Le sociologue Guillaume Cuchet parle d'une sociologie du catholicisme français en U. Pourquoi ? Parce que d'un côté, il y a la bourgeoisie traditionnelle au sommet d'une des barres du U, avec une relative concentration des catholiques pratiquants. Et puis de l'autre côté, de la deuxième barre du U, il y a les immigrés antillais, africains, vietnamiens, etc. Et entre ces deux sommets, il y a tout le reste du U, et là, il n'y a rien. Ou il n'y a pas grand-chose. Et puis en plus, un vrai problème, c'est que les deux barres, les deux sommets qui constituent les deux barres du U, ne se rencontrent pas tant que ça. Ici, c'est un peu le cas malgré tout, rendons grâce à Dieu. Mais malgré tout, ce sont deux populations qui ne se rencontrent pas des masses. Et vous le savez, si 80% des Français sont encore à peu près baptisés, seuls 2% sont pratiquants. Et quand on dit pratiquants en sociologie religieuse aujourd'hui, ça veut dire qu'ils vont à la messe une fois par mois, ce qui n'est quand même pas un luxe pour parler de catholiques pratiquants. Et pour ajouter à ça, j'aimerais rappeler que si l'Église universelle a les promesses de la vie éternelle, l'Église de France, elle, ne les a pas. Je veux dire par là que, par exemple, la chrétienté d'Afrique du Nord et d'Asie mineure était florissante jusqu'au 5e siècle. Une flopée de saints, de docteurs, des églises, des bibliothèques, des institutions, etc., etc. Tout a disparu en moins de 3 siècles. Il n'en reste presque plus rien. Alors évidemment, on peut dire que c'est la faute de la conquête militaire par le sabre et le turban, certes, en partie, mais c'est encore plus la faute du refroidissement de la ferveur et de l'ardeur missionnaire, qui, à mon avis, est une explication beaucoup plus profonde. Si ça s'est écroulé aussi vite lorsque l'islam est arrivé, c'est qu'en réalité, c'était déjà pourri de l'intérieur, parce que on n'évangélisait plus. Je ne voudrais pas vous faire craindre, mais si c'est arrivé à un endroit, à une époque, ça pourrait fort bien arriver à d'autres endroits, à d'autres époques. La nouvelle évangélisation échoue en raison de la difficulté objective de la tâche, du contexte peu favorable, c'est vrai, peut-être d'un manque d'ingéniosité pour trouver les moyens les plus adaptés à la France d'aujourd'hui, mais la vraie raison, je crois, de l'échec de la mission, c'est que nous ne sommes pas vraiment convaincus de sa nécessité. Ou pas assez. Et c'est pour ça que je voulais commencer par là avant d'arriver à la question de l'Esprit Saint, des dons et des charismes. Pourquoi les saints d'autrefois donnaient-ils leur vie pour la mission? Parce qu'ils étaient convaincus que seule la foi en Jésus-Christ procurait le salut. Le Christ avait commandé d'aller baptiser toutes les nations, comme on l'a dit, et il fallait, c'était les termes qu'on employait, sauver les infidèles. L'Écriture était claire, elle l'est toujours. Acte 4, 12, il n'y a pas sous le ciel d'autre nom que celui de Jésus-Christ par lequel nous devions être sauvés. Il n'y a pas d'autre nom. Autrement dit, ce n'est pas par le nom ni, je ne sais pas, si on parlait de l'islam tout à l'heure, de Mahomet ou de, mettez ce que vous voulez à la place, de Socrate, de Bouddha ou de la secte du concombre sacré, si ça vous chante, que l'on peut être sauvé. Non, il n'y a que par le nom de Jésus-Christ. Au moins, en tout cas, d'une manière directe ou indirecte, mais c'est toujours par le nom de Jésus-Christ que l'on est sauvé, et il n'y en a qu'un seul. Ou encore dans la première épître de saint Paul à Timothée, Dieu est unique, unique aussi le médiateur entre Dieu et les hommes, le Christ Jésus, homme lui-même, qui s'est livré en rançon pour tous. Et vous voyez, sur ce fondement scripturaire incontestable, la mission était autrefois considérée comme un impératif absolu. Or aujourd'hui, ça semble plus être tout à fait le cas, notamment en raison d'une mauvaise compréhension du Concile Vatican II qui est venu fausser les cartes. Parce que le Concile Vatican II enseigne, et il a parfaitement raison de le faire, que Dieu peut et veut sauver tous les hommes. Le Concile Vatican II enseigne également que des hommes sont sauvés sans appartenir visiblement à l'Église en raison de la miséricorde de Dieu et de l'activité de l'Esprit Saint qui les inspire à agir droitement dans l'amour, en conformité avec leur conscience, selon une orientation cachée vers Jésus-Christ. Tout ça est vrai, mais doit-on en conclure que la mission n'est plus nécessaire? Non, absolument pas, et d'ailleurs jamais Vatican II n'a défendu l'idée que, au motif de toutes ces choses que je viens de dire là, la mission serait rendue inutile. C'est même le contraire qui est vrai. En même temps, on comprend que la question se pose parce que si les païens et les infidèles peuvent être sauvés, après tout, pourquoi évangéliser? Pourquoi diable oser évangéliser? Et c'est là qu'il faut préciser les choses. Certes, Dieu n'est pas esclave des sacrements, et peut donc sauver les hommes sans qu'ils soient formellement baptisés ou sans qu'ils aient un contact visible avec l'Église. D'un certain point de vue, heureusement. Mais soyons lucides. Si nous, vous, la plupart d'entre nous en tout cas qui sommes là, nous chrétiens qui avons tout reçu, nous résistons sans cesse aux sollicitations de la grâce, qu'en est-il de ceux qui n'ont pas bénéficié du contact avec l'Église et baignent dans une culture strictement opposée à l'Évangile? Qu'il s'agisse du matérialisme sécularisé, tout le monde aujourd'hui en France, ou bien des spiritualités alternatives, une bonne partie des Français aujourd'hui, ou bien de l'islam dont on parlait tout à l'heure, une partie grandissante de nos contemporains en France. Ce sont des cultures qui sont strictement opposées à l'Évangile. Ne pas donc tout faire pour communiquer à tous la plénitude des moyens de salut qui se trouvent dans l'Église, c'est, selon la formule souvent employée par mon frère David Macaire, l'archevêque de la Martinique, mais dominicain, qui dit que c'est de la non-assistance à personne en danger. Ne pas évangéliser, c'est de la non-assistance à personne en danger. Et je vous rappelle qu'en droit pénal, ça tombe sous le chef du crime, de l'homicide. faites ce que vous voulez. Et puis, il ne s'agit pas seulement d'éviter la damnation aux païens et aux infidèles. L'évangile et le salut opéré par le Christ ne visent pas d'abord ni seulement à nous assurer un strapontin pour le ciel. L'enjeu, c'est de participer dès ici-bas à la vie de Dieu pour être des saints. Or, cette vie nouvelle, en dehors même de la question du salut, cette vie nouvelle ne s'épanouit pleinement que dans la foi explicite au Christ, dans le baptême, dans l'Eucharistie, dans la confession, dans la fréquentation de la parole de Dieu, dans la prière, bref, dans l'appartenance plénière à l'Église. On peut être sauvé sans tout cela, oui, mais d'abord, c'est pas sûr, et puis, enfin je veux dire, c'est pas à tous les coups, et puis, dans ces cas-là, on est quand même privé de la vie chrétienne, sacramentelle et ecclésiale, qui vaut pour elle-même, en dehors même de la question du salut en bout de chaîne. Il faut vraiment être né chrétien et s'y être trop habitué pour ne pas voir que la vie chrétienne, la vie sacramentelle, la vie ecclésiale, etc., a une valeur en elle-même, en dehors même de la question du salut en bout de chaîne. De ce point de vue-là, on a raison d'écouter les convertis, comme on a pu le faire hier soir, qui, eux, mesurent le saut qualitatif, même si lui était baptisé, si j'ai bien compris, mais j'étais en train de confesser, donc j'entendais d'une oreille, parce que j'écoutais d'abord le pénitent, quand même. Il faut écouter les convertis, parce que eux mesurent le saut qualitatif que le baptême a opéré dans leur vie. Au présent. Encore une fois, on ne va pas attendre qu'ils meurent pour vérifier qu'effectivement, ils sont sauvés, que, bon, donc, c'est pas très grave. Mais l'évangélisation, elle est nécessaire pour les chrétiens eux-mêmes, parce que c'est le mouvement normal de la charité qui cherche à communiquer ce qu'il y a de meilleur. Si la connaissance et l'amour du Christ sont dès cette vie ce qu'il y a de plus grand, de plus beau, de meilleur, alors le devoir d'évangéliser s'impose de lui-même. Ça n'est pas seulement le salut des autres qui est en jeu, c'est le nôtre. Saint Paul le dit, annoncer l'évangile n'est pas pour moi un titre de gloire, c'est une nécessité qui m'incombe. Et il ajoute, au cas où vous n'auriez pas compris, oui, malheur à moi si je n'annonçais pas l'évangile. On pourrait traduire autrement, maudit serais-je si je n'annonce pas l'évangile. Et n'oublions jamais que ceux à qui il a été beaucoup donné, il sera beaucoup demandé, ce qui personnellement me fait frémir de temps en temps quand j'y réfléchis à mon propre sujet. Saint Jean-Paul II écrivait que, c'était en 1990, dans l'encyclique Redemptoris Missio, il écrivait que la foi s'affermit lorsqu'on la donne. La foi s'affermit lorsqu'on la donne. Et de fait, c'est l'expérience de tous ceux qui font de l'évangélisation. Par exemple, l'évangélisation de rue. Il y a plein d'autres formes d'évangélisation possibles. Mais quand on fait de l'évangélisation de rue, on voit bien qu'on n'obtient pas toujours des résultats spectaculaires auprès des autres. C'est pas toujours dès que je sors dans la rue pour évangéliser dans la rue, j'ai pas 30 demandes de baptême dans la foulée. J'aimerais bien, mais c'est pas systématique. Peut-être que je manque de foi, probablement. Mais ce qui est certain, c'est que ceux qui se livrent à cet exercice de l'évangélisation, de rue ou ailleurs, en sortent renforcés dans leur propre foi. Pourquoi ? Parce que ça oblige à se poser des questions, ça oblige à se former, ça oblige à faire confiance à l'action de l'Esprit-Saint, à s'émerveiller devant l'œuvre de l'Esprit-Saint dans les cœurs, etc., etc. Et de ce point de vue-là, effectivement, la foi s'affermit lorsqu'on essaie de la donner. C'est aussi quelque chose qu'on observe, nous, les prêtres, à propos du catéchisme. Souvent, des parents qui ont complètement largué la foi mettent leurs enfants au catéchisme un peu par réflexe, et puis se rendent compte qu'en fait, ils ne peuvent pas donner ce qu'ils n'ont plus, ou ce qu'ils n'ont plus assez. Et dès lors, en voulant le donner, ils affermissent leur propre foi. Il y a quelque chose, une sorte de physique surnaturelle qui fait que lorsqu'on évangélise, à minima, on augmente sa propre foi. Et donc c'est une nécessité pour nous autres chrétiens que d'évangéliser, avec les modalités qui sont les vôtres en fonction de vos situations singulières, mais ça n'empêche que c'est un impératif. L'évangélisation, à bien des égards, est même la mesure de notre foi. La mesure de notre foi, pas la seule. La vraie mesure ultime, c'est la charité, on est tous d'accord. Ça n'empêche que l'évangélisation est un indice assez fort de la qualité de notre foi. Pour le dire autrement, le signe infaillible qu'une baignoire est vraiment pleine, c'est qu'elle déborde à l'extérieur. Si nous sommes vraiment pleins de l'Esprit-Saint, ça doit déborder et se répandre en activité missionnaire. Et si nous n'avons pas d'activité missionnaire, c'est peut-être que notre baignoire n'est pas assez pleine. et que donc nous ne sommes pas suffisamment, nous n'avons pas une vie de foi suffisamment forte, suffisamment grande. Et n'oublions jamais que même si Dieu peut agir sans nous, heureusement, la plupart du temps, il veut agir avec nous et par nous. D'abord dans la prière. Je vous rappelle que la messe est célébrée chaque jour dans le monde entier pour la gloire de Dieu et le salut du monde. Mais cette prière de la messe, elle ne vise pas seulement à opérer directement et par elle-même la conversion des infidèles. Encore qu'elle puisse le faire, il est probable que la messe célébrée par le frère Jean-Thomas à Notre-Dame-du-Lot a pour effet indirect, et que je ne verrai probablement jamais, que tel Chinois à l'autre bout de la terre va être converti parce que j'aurai célébré cette messe pour le salut du monde, et que vous y aurez participé en vous offrant comme hostie vivante, ce à quoi vous encourage Saint-Pierre dans chaque messe et dans votre vie, bien sûr. Mais, donc ça c'est l'effet... un des effets de cette prière que la messe a pour le salut des infidèles, le salut du monde. Mais l'autre effet, il s'agit tout autant de nous donner à nous, qui assistons à la messe ou qui la célébrons, la grâce de bien agir et de nous disposer nous-mêmes à l'action évangélisatrice. Souvent, Dieu veut que la prière ne soit pleinement efficace que lorsqu'on a fait tout ce qu'on pouvait et devait faire. Dieu, d'une certaine manière, suspend l'effet qu'il veut de toute façon, de toute éternité, au fait que chacun d'entre nous, nous avons fait ce que nous avions à faire et ce que nous pouvions faire pour que cet effet se produise. Il n'aurait pu se produire par ailleurs que par la grâce de Dieu, mais Dieu suspend son effet au fait que nous, nous faisons, si je puis dire, notre part du travail. Et c'est vrai pour l'évangélisation, c'est vrai pour la mission. Dès lors, c'est dans la mesure où nous jetons toutes nos forces dans l'évangélisation concrète que, paradoxalement, notre prière va atteindre les hommes que notre action n'atteint pas. C'est ça tout le paradoxe. C'est parce que nous avons une action concrète que notre prière, qui paraît un peu moins concrète, va atteindre les hommes que notre action concrète n'atteint pas. Vous voyez l'idée ? De telle sorte que plus l'Église est missionnaire, fût-ce dans un rayon limité, plus il y a d'hommes sauvés, même là où l'Église n'agit pas visiblement. Donc il importe, effectivement, que nous soyons les uns et les autres missionnaires. Alors là, le fondement de la mission est posé, reste à savoir comment l'Esprit-Saint vient agir en nous pour cela. Et pour ça, il convient de s'interroger sur cette idée de nouvelle Pentecôte comme effusion de l'Esprit-Saint et de voir comment ça s'articule avec la vie chrétienne ordinaire. Ça va jusque-là ? Tout va bien ? La vie est belle ? Merveilleux. Donc, deuxième volet, que j'ai intitulé, parce que c'est ce que l'on vous invite à vivre, entre autres ce soir, je crois, ce que l'effusion de l'Esprit-Saint est et ce qu'elle n'est pas. Souvent, dans les milieux charismatiques, mais pas seulement, on propose une expérience d'effusion de l'Esprit-Saint. Ça vous sera proposé, je crois, ce soir, mais ça pourrait être proposé, d'un certain point de vue, n'importe quand. Et avec raison, on associe cette expérience d'effusion de l'Esprit-Saint à l'impératif de la mission. Mais qu'est-ce que c'est que cette effusion de l'Esprit ? Au fond, et au risque de démystifier un petit peu les choses, il ne s'agit jamais que d'une réaffirmation et d'une réactualisation du baptême sacramentel, afin que le don déjà reçu au baptême, porte davantage de fruits, qu'il se déploie plus encore dans la vie du baptisé. De ce point de vue-là, l'effusion de l'Esprit-Saint ne vient certainement pas se substituer au sacrement, à la méditation de la parole de Dieu dans l'Écriture, à la vie de prière personnelle ou liturgique, et ça vient encore moins vous écarter de toutes ces choses-là qui sont premières et qui sont nécessaires. Je dirais même qu'un critère de vérification pertinent pour juger qu'une effusion de l'Esprit-Saint, a bien eu lieu, c'est justement le nouvel élan qui porte le chrétien vers les sacrements, vers la parole de Dieu, vers la prière personnelle et liturgique, etc., etc., etc. J'aime toujours rappeler, un peu par provocation, la condamnation au concile d'Éphèse en 451, d'un mouvement qu'on appelait le messalianisme, qu'on appelait aussi mouvement des enthousiastes. Et qu'est-ce que c'était ces gens-là ? C'était des gens qui se faisaient fort de distinguer entre les parfaits, ceux qui expérimentent consciemment et sensiblement la vie dans l'esprit, et les simples baptisés. Et donc ces messalianistes allaient jusqu'à récuser l'efficacité du seul baptême s'il n'était pas renouvelé par l'imposition des mains reçues d'un spirituel. Vous voyez, ça c'est le grand écueil. C'est de considérer qu'au fond, il y a deux classes de chrétiens. Il y a le baptisé lambda, et puis il y a celui qui a reçu une effusion du Saint-Esprit et qui, lui, vit effectivement dans l'Esprit. Ben non. Ça a été condamné par l'Église. Donc si vous pensez ça, pas bien. Par contraste, ce qui est vrai, c'est que de vrais spirituels ont pu exprimer des désirs assez proches de ce qu'on appelait les enthousiastes tout en restant dans l'Église. Je pense par exemple à quelqu'un qui s'appelait Grégoire le Sinaïte. Et Grégoire le Sinaïte invitait à retrouver, je le cite, « cette énergie de l'esprit que nous avons mystérieusement reçue dans le baptême ». Et il disait que ça avait un objectif, je vous le cite encore, « un saut, un vol du cœur vivant tendu vers le ciel de Dieu, car recevant de l'esprit divin les ailes du désir amoureux, et délivré des liens des passions, l'âme s'efforce de s'envoler vers le haut avant même son exode. » Vous voyez, une sorte voilà, de tension vers le ciel, un désir de s'envoler par les ailes de l'Esprit-Saint et d'une certaine manière d'anticiper la vie du ciel, mais sur le fondement du baptême. Ça n'est rien d'autre, au fond, qu'une expérience plus forte de ce que nous possédons déjà par le baptême. Et d'ailleurs, ce qui est intéressant, c'est que ce Saint Grégoire le Sinaïte, la méthode qu'il préconisait pour obtenir cette effusion de l'Esprit-Saint, c'était l'invocation répétée de la prière du cœur. Vous savez, soit le nom de Jésus répété, ad nauseam, non, mais de manière récurrente, le nom de Jésus, soit la formule « Seigneur Jésus, Fils du Dieu vivant, prends pitié de moi pécheur ». Si vous avez lu les récits du pèlerin russe, vous connaissez ça par cœur. Bon. Donc vous voyez quelque chose d'au fond assez simple. Pour lui, c'était ça qui permettait, qui favorisait l'effusion de l'Esprit-Saint. Et d'ailleurs, l'authenticité de l'expérience d'effusion de l'Esprit, elle se mesure au caractère ecclésial de ses effets. Je m'explique. L'Église catholique a accueilli le renouveau charismatique, influencé au départ par le pentecôtisme protestant américain, lorsqu'elle a constaté que les bénéficiaires de ce renouveau, lorsqu'ils étaient catholiques, en tiraient un plus grand amour de la messe, un plus grand amour de l'adoration eucharistique et une plus grande fidélité au magistère de l'Église. Et je crois que c'est le critère décisif. Si effectivement l'expérience de l'effusion de l'Esprit-Saint a ces effets-là, qui sont des effets véritablement ecclésiaux, alors il y a véritablement effusion de l'Esprit et alors on aurait tort de s'en priver. Du reste, le Concile Vatican II l'avait anticipé puisqu'il écrivait, il affirmait, ça se trouve en Lumen Gentium numéro 12 et 14, « Le même Esprit-Saint non seulement sanctifie et conduit le peuple de Dieu et l'orne de vertu par les sacrements et les ministères, mais partageant ses dons à chacun comme il le veut, il les donne, le jugement sur leur authenticité et leur usage bien ordonné, revient à ceux qui président dans l'Église et à qui il appartient spécialement non pas d'éteindre l'esprit, mais de tout éprouver et de retenir ce qui est bon. » Vous voyez, une sorte de discernement par la communauté et singulièrement par ceux qui sont les responsables de la communauté, c'est-à-dire les évêques et ultimement le pape. Et Lumen Gentium 14, « Ceux-là sont pleinement incorporés à cette société qu'est l'Église, ceux qui, ayant l'esprit du Christ, acceptent intégralement sa structure et tous les moyens de salut qui ont été institués en elle et en son organisme visible sont unis avec le Christ qui la dirige par le souverain pontife et les évêques, par les liens de la profession de foi, des sacrements, du gouvernement ecclésiastique et de la communion. » Vous voyez, l'Esprit-Saint, il s'insère dans ce mouvement-là qui est un mouvement ecclésial. Et sous ce rapport, l'Esprit-Saint est bien et depuis toujours un principe de rénovation dans l'Église. Et les ministres de l'Église et sa hiérarchie veillent à être attentifs à ce que, pour prendre l'expression de Saint Jean dans l'Apocalypse, à ce que l'Esprit dit aux Églises. Vous savez, cette expression qui revient dans l'Apocalypse, l'Esprit visiblement dit quelque chose aux Églises, et il le dit entre autres par cette expérience d'effusion de l'Esprit-Saint qui est proposée dans différents mouvements d'Église. Et il appartient donc à la hiérarchie de l'Église de reconnaître cela, de l'encadrer, le cas échéant, de l'orienter quand il y a risque que ça s'enlise dans quelque chose qui ne serait plus profondément catholique. Et avec ses limites et avec ses richesses, l'importance numérique du renouveau charismatique, par exemple, comme sa fidélité au magistère de l'Église, au moins dans la plupart des cas, et les fruits qui en découlent, sont incontestablement des signes que l'Esprit dit quelque chose à l'Église par là. Ça va jusque-là ou pas? Oui. L'effusion de l'Esprit-Saint, lorsqu'elle se greffe sur le baptême sacramentel à un moment donné de la vie du chrétien, se caractérise donc comme une expérience personnelle forte de l'Esprit-Saint qui réveille. D'ailleurs, on parlait parfois de mouvement de réveil. Alors, c'est parfois connoté un peu de manière folklorique, mais il y a quelque chose de juste au sens où effectivement, ça doit réveiller la grâce parfois un peu assoupie de notre baptême. Et ce réveil, il se manifeste par quel effet? Eh bien, d'abord, le péché personnel y est mieux perçu. Chacun perçoit mieux son péché personnel et donc et perçoit mieux surtout, du coup, le salut apporté par le Christ. Le désir s'accroît de donner sa vie au Christ, avec un affermissement des vertus théologales, des dons et des charismes, on va y arriver. Sous ce rapport, d'ailleurs, les charismes spectaculaires ne sont pas le cœur de l'effusion de l'Esprit-Saint. Ils n'en sont qu'une des manifestations possibles, et pas tellement la plus importante. Pas tellement la plus importante. Ce qui a la primauté, c'est la grâce sanctifiante, c'est-à-dire l'habitation de Dieu Trinité dans vos âmes, c'est-à-dire en fait ce que vous avez reçu au baptême et qui a été renforcé à la confirmation. La grâce sanctifiante a vraiment la primauté en tant qu'elle vous sanctifie, c'est son rôle, elle fait de vous des saints. Et les dons, ensuite, les dons de l'Esprit-Saint, en tant qu'ils correspondent, on va y venir, à un certain lâcher-prise de l'initiative humaine pour laisser toute la place à l'Esprit-Saint. Et puis enfin seulement les charismes, comme ordonnés non pas d'abord à la sanctification de celui qui les a ou de celui qui les reçoit, mais à l'édification de l'Église. J'y reviendrai. Au fond, l'effusion de l'Esprit-Saint correspond à ce que saint Thomas d'Aquin, docteur de l'Église, dominicain, etc., tout ça, le meilleur, on n'est pas dominicain pour rien, l'effusion de l'Esprit-Saint correspond à ce que saint Thomas évoque lorsqu'il parle d'une connaissance expérimentale de Dieu. C'est-à-dire une connaissance non pas seulement intellectuelle, même si c'est absolument nécessaire, là aussi c'est pas un dominicain qui veut vous dire que la connaissance intellectuelle de Dieu ne vaut rien, au contraire, mais pas seulement intellectuelle, mais aussi affective et sensible, selon une expérience savoureuse de possession amoureuse de l'Esprit-Saint. C'est ça, au fond, l'effusion de l'Esprit-Saint. À bien des égards, l'effusion de l'Esprit-Saint rend manifeste et plus conscient ce qui était déjà là, la grâce sanctifiante, la présence d'inhabitation de toute la Trinité dans l'âme du baptisé. Mais l'important, encore une fois, demeure fondamentalement la grâce sanctifiante elle-même, dont Augustin Guirand, je crois que j'ai vu qu'à la boutique il y avait des livres de lui, et bon, il est mort depuis un moment, hein, mais dont Augustin Guirand écrivait. Et c'est très juste, il faut bien distinguer entre le sentiment de Dieu et la possession de Dieu. Les âmes sont innombrables qui possèdent Dieu et qui ne jouissent pas de lui. La possession goûtée de Dieu est douce, mais elle n'est pas nécessaire. La vie est affaire de foi et de volonté. Croyons donc que Dieu nous aime et que si nulle faute grave ne l'a mise à la porte de notre âme, il est là, il y vit, il s'y donne. Autrement dit, ce qui est important, encore une fois, c'est que Dieu soit dans nos âmes. Ensuite, que nous en ayons l'expérience sensible, savoureuse, etc., d'un certain point de vue, c'est du bonus. C'est du bonus. Mais tant mieux, parce que le bonus, comme son nom l'indique, c'est un bien supplémentaire, donc autant le désirer. Mais enfin, l'essentiel n'est pas forcément là. Attention donc à ne pas faire de l'effusion de l'Esprit-Saint un point d'aboutissement. Ça n'est certainement pas un point d'aboutissement. Et d'ailleurs, c'est peut-être la petite pointe polémique de mon propos. Combien de personnes renouvelées qui témoignent inlassablement de ce renouveau, mais qui depuis ne progressent plus, voire régressent? Faisons attention. Faisons attention. L'effusion de l'Esprit-Saint est une étape, d'ailleurs pas forcément nécessaire, vers un approfondissement de la vie théologale, avec peut-être, et c'est pour ça que je vous en parle, tout de même un élan supplémentaire du côté du témoignage et de l'évangélisation. Comme en témoigne le fait que les apôtres n'ont pu témoigner au grand jour qu'après avoir reçu une nouvelle fois l'Esprit-Saint à la Pentecôte. Nous ne pouvons pas, quant à nous, ne pas publier ce que nous avons vu et entendu, c'est ce que disent les apôtres. Mais ils l'avaient déjà reçu, l'Esprit-Saint, une première fois, par le Christ. Donc il y a vraiment, effectivement, dans l'effusion de l'Esprit-Saint qui se greffe sur la première, qui est le baptême, un élan supplémentaire vers l'évangélisation et la mission, et c'est pour ça que c'est important de s'y disposer. Il s'agit que chacun prenne davantage conscience, au fond, que le baptême vous a fait, tous autant que vous êtes, prêtre, prophète et roi. Prêtre, prophète et roi. Ça va, ça? J'en arrive donc à mon troisième volet, parce que dans la boîte à outils que l'Esprit-Saint met à notre disposition pour la mission, il y a d'abord la grâce sanctifiante, qui est le fondement de tout, puis il y a les vertus et les dons, et enfin les charismes. Et donc il faut commencer par la grâce sanctifiante, parce que la grâce sanctifiante et la grâce en général, ça fait partie de ces mots de la tribu que les chrétiens et les prêtres usent à tout bout de champ, sans se rendre compte qu'ils pourraient parler aussi bien chinois ou volapuc que le commun des mortels ne s'en apercevrait pas et ne comprendrait pas plus. Et d'ailleurs, là aussi, même dans les milieux les plus cathos, une fois ce que j'appelle, c'est pas très bien, ce que j'appellerais des remarques pieusardes sur la grâce dépassée, quand on demande un peu concrètement ou précisément ce que c'est, ah ben là on sèche, hein. Oui, la grâce, c'est... je ne sais pas. Donc, on va essayer de préciser un tout petit peu les choses sur la grâce sanctifiante, puis arriver donc au don et au charisme. Ça va le programme? Ouais. Vous le savez, Dieu, ce n'est pas un scoop, mais il est bon de se le réentendre dire, veut nous diviniser. Dieu veut nous diviniser selon une modalité particulière, à savoir qu'il veut faire de nous des fils adoptifs. Des fils adoptifs. Ce qu'on appelle donc l'adoption filiale. Dieu le Père veut que ce que le Fils de toute éternité est par nature, nous le devenions par la grâce. Quand on y réfléchit, c'est complètement fou. Ce que le Fils est de toute éternité par nature, il veut que nous le devenions par la grâce, que nous soyons semblables au Fils, que nous soyons fils dans le Fils, fils comme le Fils, fils à l'image du Fils. C'est ça que veut faire Dieu avec nous. C'est ça l'œuvre de l'Esprit-Saint, comme l'écrit saint Paul, c'est Romains 8, 15, 17. Vous avez reçu un esprit de fils adoptif qui nous fait nous écrier « Abba, Père ». L'esprit en personne se joint à notre esprit pour attester que nous sommes enfants de Dieu, enfants et donc héritiers de Dieu et co-héritiers du Christ, puisque nous souffrons avec lui pour être aussi glorifiés avec lui. Le Père éternel veut faire de nous ses enfants d'adoption. Je vous signale que c'est quand même complètement dingue. Vous connaissez tous probablement, il y en a peut-être parmi nous d'ailleurs, des cas d'adoption d'enfants. Et ce qui est fascinant, c'est que ça peut se passer plus ou moins bien selon les cas et selon les moments dans la vie, mais quant au principe, c'est d'une générosité folle. C'est-à-dire que les parents vont tout donner de ce qu'ils sont à quelqu'un qui n'est pas de leur sang, et qui va effectivement leur ressembler en tout, va tout recevoir d'eux, et va même parfois, c'est fascinant, leur ressembler physiquement autant, sinon plus, que les enfants biologiques du couple quand ils en ont. Je me souviens notamment d'une très bonne amie qui était adoptée par ses parents. Elle était noire, ses parents étaient blancs, et elle avait les trois premiers enfants étaient adoptés, plutôt d'origine africaine ou antillaise, et le dernier enfant, ça avait, comme ça arrive souvent, un peu débloqué les choses au plan biologique pour ses parents. Le dernier enfant était un enfant naturel du couple, et le dernier enfant était presque jaloux parce que les gens disaient que ses frères, qui pourtant n'avaient pas la même couleur que ses parents, ressemblaient plus à ses parents que lui-même, qui pourtant était de leur propre sang. Eh bien, cette longue parenthèse pour vous dire que c'est exactement ce que Dieu veut faire pour nous. Il veut que nous ressemblions au Fils d'une manière extraordinaire, en tout. Et c'est ça qu'il produit par la grâce. C'est ça le résultat de l'adoption filiale. Parce que cette adoption filiale, qui nous fait ressembler au Christ lui-même, elle s'opère par le don de la grâce, et notamment de la grâce sanctifiante. La grâce, qu'est-ce que c'est? Comme ça, vous pourrez répondre la prochaine fois qu'on vous pose la question. La grâce, c'est une participation à la vie de Dieu qui nous est communiquée par le Christ dans l'Esprit. Je vais réexpliquer, hein, rassurez-vous. Ça n'est pas quelque chose d'extérieur au Christ. Si vous voulez, si c'était, ça pourrait être comme une sorte de cadeau, bah je te fais un cadeau, bon, mais au fond, le cadeau, il est extérieur à moi-même, je te le donne, et c'est pas. La grâce, ce n'est pas un cadeau que Dieu, que Dieu nous fait, c'est le Christ lui-même qui vient habiter en nous et qui nous fait lui ressembler chaque jour davantage. La grâce, c'est quelque chose de Jésus lui-même et c'est Jésus lui-même. Et c'est comme ça que la grâce reçue au baptême, augmentée dans les sacrements, cultivée dans une vie de foi, d'espérance et de charité, nous fait ressembler au Christ. Si vous voulez une définition stricte et puis scripturaire, tant qu'à faire, de la grâce, eh bien ça tombe bien, elle existe. Ça se trouve dans la deuxième épître, pardon, de Saint Pierre, au chapitre 1, verset 4. Il nous dit que notre destin est d'être rendu, je le cite, participant de la nature divine. C'est ça la grâce, nous faire participer de la nature divine. Qu'est-ce que ça signifie? Qu'est-ce que ça signifie participer à la nature divine, à la vie divine, pour une créature limitée comme l'homme? En tout cas, moi je suis limité, vous peut-être pas, mais moi je me sens assez limité. Participer, alors là je vais vous donner là aussi une définition, mais je vais l'expliquer, mais vous pouvez la noter pour ceux qui prennent des notes. Participer, c'est avoir partiellement ce qu'un autre est essentiellement. Et cela parce qu'on l'a reçu. Je redis, et ensuite j'explique, parce que sinon, on va pas y arriver. Participer, c'est avoir partiellement ce qu'un autre est essentiellement et sans restriction, et cela parce qu'on l'a reçu de lui. Et de ce point de vue-là, c'est la conséquence, il va y avoir à la fois ressemblance et distinction. Ressemblance et distinction. Quand je dis ça, normalement, la plupart d'entre vous, vous êtes largués et vous vous dites, on n'a rien compris. Eh bien, c'est normal. Mais en fait, vous avez tous fait l'expérience de cette participation. Je m'explique. Le moindre scout en camp d'été, au milieu de la forêt, apprend vite à faire bouillir de l'eau pour cuire des nouilles ou préparer une semoule. Si ce scout a une once d'esprit métaphysique, ce qui n'est pas garanti, notre scout constatera que l'eau bouillante participe de la chaleur du feu. L'eau bouillante possède de manière partielle la chaleur que le feu lui est essentiellement et qu'il lui a transmise. De telle sorte que l'eau est rendue ressemblante au feu, notamment par sa température, et l'eau bouillante devient capable de certaines opérations qui sont normalement dévolues au feu. En l'occurrence, elle peut désormais aider à faire cuire les nouilles pour la troupe affamée. D'accord? Et en même temps, le scout sait bien que son eau bouillante demeure différente du feu. Vous avez suivi? Eh bien, c'est exactement ce que la grâce fait en nous. Elle nous fait participer de la vie de Dieu de manière partielle. Elle nous fait ressembler à quelque chose de Dieu. Elle nous donne de pouvoir poser des actes qui normalement sont des actes de Dieu, et en même temps nous restons évidemment distincts de Dieu. Et nous le resterons jusqu'au bout. Je veux dire par là que même dans la gloire, où nous serons, ce processus de divinisation sera parfait, malgré tout, nous ne serons pas Dieu. Dieu, il n'y en a qu'un. Nous ne serons pas Dieu, mais nous participerons à lui de la manière la plus parfaite qui soit pour un homme. D'accord? Ça va, ça? C'est bien de ça dont il s'agit lorsqu'on affirme que la grâce de Dieu nous fait participer de sa vie divine. Par la grâce, l'homme participe de la nature divine et lui ressemble de plus en plus. Dieu habite en lui et il devient capable non seulement de connaître et d'aimer Dieu, mais en tout domaine, d'agir au-delà de ses seules forces naturelles. La grâce, au fond, c'est comme une greffe qui nous permet d'agir divinement. Qui nous permettent d'agir divinement. La grâce, c'est le don gratuit que Dieu fait de sa personne à l'homme qui la reçoit. Et ce don surélève la nature humaine pour la rendre participante de la divinité. Vous savez, Jésus nous l'enseigne notamment dans la parabole de la vigne et des sarments, en Jean 15. La grâce, c'est vraiment la vie divine qui coule en nous, comme la sève de la vigne donne aux sarments leur vigueur. Littéralement, nous pouvons dire avec saint Paul, ce n'est plus moi qui vis, c'est le Christ qui vit en moi. Et ça, c'est l'Esprit Saint qui l'opère en nous. Et c'est tout à fait vrai. J'aime à dire que, vous savez, la grâce, c'est beaucoup plus qu'un rapport d'imitation. Si l'un d'entre vous, à une époque pas si lointaine que ça, avait été fan de Johnny, bon, pourquoi pas, tous les goûts et les couleurs sont dans la nature. Vous êtes fan de Johnny, vous pouvez vous teindre les cheveux comme Johnny, vous pouvez vous faire le même look que Johnny, vous pouvez épouser successivement une Nathalie, une Sylvie, la dernière c'était qui, c'était Laetitia, vous pouvez avoir le même blouson de cuir, la même Harley Davidson, vous pouvez l'imiter en tout, mais fondamentalement si un jour vous dites « ce n'est pas moi qui vis, c'est Johnny qui vit en moi », ou si tu touches à moi, tu touches à Johnny, il faut vous amener tranquillement à Sainte-Anne auprès de gens habillés en blanc, d'accord ? Parce que c'est un rapport d'imitation, mais qui fait que vous restez totalement extérieur à votre idole. Eh bien, dans le cas de la grâce, il n'en va pas ainsi. Ce n'est pas seulement un rapport extrinsèque d'imitation par rapport au Christ, mais réellement, c'est le Christ qui vient habiter en nous, de telle sorte que nous pouvons dire, nous, que le Christ vit en nous, et que si l'on nous touche, c'est le Christ que l'on touche. Et du reste, c'est ce qui se passe, rappelez-vous, lorsque saint Paul est sur le chemin de Damas, et que le Christ lui apparaît, le Christ qu'il n'a jamais rencontré, qui lui dit « Je suis Jésus que tu persécutes ». Attends, il ne l'a jamais vu. Oui, mais il a persécuté des chrétiens. Et donc, il a persécuté le Christ. Ce n'est pas une métaphore, c'est totalement vrai. La grâce nous configure au Christ d'une manière réelle, organique, intérieure. Dans la parabole de la vigne et des sarments, Jésus insiste sur les fruits parce que la vie dans le Christ et dans l'Esprit n'est évidemment pas stérile. Si le Fils et l'Esprit habitent en nous, ça n'est pas seulement pour y jouir d'un repos bien mérité. Bon, ben voilà, vous avez le Christ et l'Esprit qui habitent en vous et qui se mettent les doigts de pied en éventail. Et non, ils sont là pour porter du fruit en nous. Donc, par la grâce, Dieu hausse la nature humaine jusqu'à une hauteur inespérée qu'on constate chez les saints. Vous vous rappelez dans les Actes des Apôtres, Étienne, rempli de grâce et de puissance, opérait de grands prodiges et signes. La puissance d'agir de l'homme est surélevée par la grâce jusqu'à même la possibilité du miracle. D'ailleurs, Jésus dit à un moment ce truc complètement dingue quand on y réfléchit. Il dit à un moment, c'est en Jean, je ne sais plus très bien où, vous ferez des choses plus grandes encore, des œuvres plus grandes encore que celles que moi-même j'ai faites. Là, Jésus yoyote un peu de la touffe, là. Non. D'ailleurs, je ne me permettrai pas de dire ça de Jésus. Mais d'abord, bon, quantitativement, c'est difficile de dire est-ce que c'est plus grand que ce que le Christ a fait. Mais c'est normal parce que c'est le Christ qui, littéralement, agit en nous et par nous. Et donc, il n'y a rien qui s'oppose à ce que, en effet, nous faisions des œuvres qui, apparemment, peuvent être plus spectaculaires que certaines choses qu'a fait Jésus. Et la vie des saints en est pleine. Et même notre propre vie, parfois, peut en être pleine. Si les saints peuvent par grâce accomplir des merveilles, c'est que, c'est l'épître aux Philippiens qui nous le dit, Philippiens 2, 13, « Dieu est là qui opère en vous, à la fois le vouloir et l'opération même, au profit de ses bienveillants desseins. » Dieu opère en vous. Alors attention, il n'y a aucune veine gloriole à en tirer. Nous ne faisons que coopérer, à notre juste place, à une œuvre qui nous dépasse complètement. C'est ce que nous dit saint Paul, « Qu'as-tu que tu n'aies reçu ?» Et si tu l'as reçu, pourquoi t'en glorifier comme si tu ne l'avais pas reçu ? Donc, attention à ne pas s'en enorgueillir. Si nous avons tel don ou tel charisme, merveilleux, rendons grâce à Dieu. Mais ça n'est jamais que quelque chose que nous avons reçu, donc ne nous en glorifions pas comme si nous ne l'avions pas reçu. Et par ailleurs, l'image de la parabole de la vigne et des sarments nous enseigne en tant qu'un seul sarment, ça ne produit pas de fruits. Et encore moins suffisamment de raisins pour produire un excellent vin. Ça n'est qu'avec l'aide de toute la vigne et de tous les sarments que la vendange devient possible. Aussi, est-ce donc non seulement notre union personnelle au Christ et à l'Esprit qui est en jeu, mais notre union à tous les membres de son corps, à toute l'Église. C'est au cœur de l'Église, avec tous les chrétiens, qu'il s'agit de porter du fruit.

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3: Notre cœur n'était-il pas brûlant en nous, tandis qu'il nous parlait sur la route et nous ouvrait les Écritures ? Luc 24, 32.

Alors cet enseignement, je l'avais donné ici il y a quelques années, je ne me souviens plus très bien. Marie, femme eucharistique, à partir de l'expression du pape Jean-Paul II dans son encyclique, l'Église vit de l'Eucharistie. Et cette expression avait à l'époque un peu surpris et n'avait pas toujours été très bien comprise. Mais quand on creuse un peu, on s'aperçoit combien elle est extrêmement juste. Alors c'est sûr que on ne nous dit rien de la présence de Marie dans les évangiles, on ne nous dit rien de la présence de Marie à la dernière scène. Et pas plus que on évoque sa présence lors des fractions du pain célébrées par les apôtres après l'ascension de Jésus. Cependant, on peut penser que Marie a certainement participé à ces fractions du pain de la première communauté chrétienne, elle qui était en prière avec les apôtres et d'autres disciples au Cénacle après l'ascension. Et je pense que pour Marie, l'Eucharistie devait être un moment extrêmement intense, fort, qui faisait mémoire, bien sûr, l'Eucharistie est le mémorial de la passion et de la résurrection du Christ. Et donc, pour Marie, ça devait être un moment extrêmement fort, mais c'était aussi le mémorial de tout le mystère de la rédemption et de tout le mystère de l'incarnation rédemptrice. Donc, depuis qu'elle avait dit oui à l'ange, et en vivant l'Eucharistie, Marie devait vivre ce mystère très, très profondément, ce mystère de l'incarnation rédemptrice du Fils de Dieu. Toute la vie de Marie est profondément eucharistique.

de manière particulièrement unique. Dans son encyclique, le pape Jean-Paul II nous invitait à nous tourner vers Marie si nous voulons comprendre le lien profond de l'Église et de l'Eucharistie. Et je cite Jean-Paul II, « Si nous voulons redécouvrir dans toute sa richesse le rapport intime qui unit l'Église et l'Eucharistie, nous ne pouvons pas oublier Marie, mère et modèle de l'Église. Marie peut en effet nous guider vers ce très saint sacrement, car il existe entre elle et lui une relation profonde. » Alors au début de ce congrès, finalement, c'est Marie qui va nous introduire dans ce mystère de l'Eucharistie. Marie, en effet, est la figure de l'Église, mère et modèle de l'Église, comme le dit Jean-Paul II. Et il reprend ce que dit la tradition de l'Église, et en particulier Isaac de l'Étoile, au Moyen-Âge, qui disait « Ce qui est dit en général de la Vierge Mère qu'est l'Église s'applique en particulier à la Vierge Marie. Et ce qui est dit de la Vierge Mère qu'est Marie en particulier se comprend en général de la Vierge Mère qu'est l'Église. » Comment donc comprendre l'expression de Jean-Paul II, Marie femme eucharistique? Quel fruit en tirer pour l'Église et chacun de nous dans notre rapport à l'Eucharistie? Alors, j'aurai trois parties. Marie, la Vierge qui écoute et qui donne sa foi. Une deuxième partie, Marie au service de l'Alliance. Et une troisième partie, Marie, la Vierge qui offre. Et d'une certaine manière, ces trois parties correspondent au mouvement de la messe, de l'Eucharistie. D'abord, la liturgie de la parole. Et donc, la première chose pour vivre l'Eucharistie, et ce qui nous est demandé quand on expose le Saint-Sacrement, c'est de lire la parole de Dieu dans le rituel de l'Eucharistie en dehors de la messe. Il est demandé, lors de l'exposition du Saint-Sacrement, de lire un passage de la parole de Dieu, parce que la première étape pour nous, pour entrer dans l'Eucharistie, c'est d'écouter. C'est ce que fait la Vierge Marie. Deuxième étape, c'est de donner notre foi. Et Marie nous aide. Marie nous aide à entrer dans l'Alliance. Marie, elle dit à Cana, aux disciples, aux serviteurs plutôt, « Faites tout ce qu'il vous dira. » Je développerai cela. Et puis enfin, Marie, la Vierge qui offre. La pluie commence à gagner, même le pupitre. Voilà. Première partie, Marie, la Vierge qui écoute la parole de Dieu et qui donne sa foi. Oui, pour entrer dans l'Alliance nouvelle et éternelle que nous célébrons dans chaque Eucharistie, il faut commencer par se mettre à l'écoute de celui qui veut entrer en dialogue avec les hommes et faire de l'humanité une partenaire de l'Alliance. L'écoute de la parole et la réponse de l'être humain à la parole de Dieu font partie de la célébration de l'Alliance. Nous pouvons le constater dans le déroulement de la célébration eucharistique. La table de la parole précède la table du corps et du sang du Christ. Et entre les deux, il y a la profession de foi, c'est-à-dire la réponse de l'être humain à Dieu qui nous parle. Marie est véritablement le modèle de l'Église qui écoute et qui croit, l'épouse prête pour la célébration des noces. Depuis sa plus tendre enfance, en effet, Marie est entrée d'une certaine manière, par anticipation des mérites de son fils Jésus, dans l'Alliance nouvelle. Elle est toute écoute, toute disponibilité à Dieu, parce que totalement décentrée d'elle-même. Dans son évangile, Saint Luc, à plusieurs reprises, nous révèle la capacité de Marie à écouter la parole de Dieu à travers les événements, aussi bien que dans la loi et dans les paroles de son fils. Dans Saint Luc, au chapitre 2, le verset 19, « Marie conservait avec soin toutes ces choses, les méditant en son cœur. » Ou encore, dans Luc 2, verset 51, « Et sa mère gardait fidèlement toutes ces choses en son cœur. » Plus loin dans l'Évangile, lorsqu'une femme fait devant Jésus l'éloge de sa mère, « Heureuses les entrailles qui t'ont porté », Jésus répond, « Heureux plutôt ceux qui écoutent la parole de Dieu et l'observent. » Luc 11, les versets 27 et 28. La béatitude de Marie vient essentiellement de sa foi et non du seul privilège d'avoir porté Jésus en son sein.
C'est sa foi qui lui a donné de concevoir le Fils unique de Dieu.

Marie écoute. Son silence intérieur lui permet un accueil total de ce qui vient de Dieu. Elle conserve tout avec soin. Elle prend au sérieux la parole de Dieu et ne laisse rien perdre. Elle garde fidèlement, elle médite en son cœur pour mieux connaître et aimer celui qui parle à travers des mots humains et des événements. C'est toute l'expérience que l'on peut faire nous-mêmes dans la Lectio Divina, la lecture priante de la parole de Dieu. À force de méditer, de remâcher cette parole de Dieu, eh bien nous sommes introduits dans la lumière. Parce que, à travers les mots humains, c'est un véritable contact avec le Verbe de Dieu. C'est un vrai contact avec le Verbe de Dieu. Et le Verbe de Dieu nous conduit vers le Père dans la force de l'Esprit Saint. Et donc, c'est une expérience trinitaire profonde. Paul VI écrivait dans son exhortation apostolique, Marialis Cultus, Marie est la Virgo Audiens, la Vierge qui écoute, qui accueille la parole de Dieu avec foi, une foi qui fut pour elle l'acte préliminaire et le chemin conduisant à la maternité divine, puisque selon l'intuition de saint Augustin, celui que dans la foi Marie mit au monde, c'est dans la foi qu'elle le conçut. En effet, après avoir reçu de l'ange la réponse à son doute, elle dit avec une foi entière et concevant Jésus dans son âme avant de le concevoir dans ses entrailles, « Voici la servante du Seigneur, qu'il me soit fait selon ta parole. » Cette foi fut pour elle cause de béatitude et source de certitude quant à la réalisation des promesses. Et bienheureuse celle qui a cru à l'accomplissement des paroles du Seigneur. Avec cette même foi, en acteur capital et témoin privilégié de l'incarnation, elle revenait sur les événements de l'enfance du Christ en les recueillant au plus profond de son cœur. C'est ce que fait également l'Église, surtout dans la liturgie. Avec foi, elle écoute la parole de Dieu, l'accueille, la proclame, la vénère, la distribue aux fidèles comme pain de vie, et à sa lumière, elle scrute les signes des temps, interprète et vit les événements de l'histoire. Marie répond à Dieu donc par son obéissance, par sa louange, par son adoration silencieuse et sa prière, portée par le Saint-Esprit présent en elle. Elle est vraiment toute offrande à la gloire de Dieu. À l'Annonciation, Marie reçoit la parole de Dieu par l'intermédiaire de l'archange Gabriel. Elle ne doute pas, tout en demandant comment cela va se faire sans remettre en cause sa virginité pour Dieu. Elle cherche à comprendre avant de donner son adhésion à Dieu, avant d'engager toute sa personne dans son oui à Dieu. Le fiat de Marie exprime l'offrande qu'elle fait d'elle-même pour l'accomplissement du projet de Dieu, pour l'œuvre de la rédemption. Elle livre son corps, son âme, sa volonté à Dieu pour l'œuvre du salut. Le oui de Marie s'inscrit dans le oui de Jésus, son Fils. Oui de Jésus à la volonté de Dieu. Ces deux oui sont profondément unis. Vous savez que l'Épître aux Hébreux dit, en entrant dans le monde, le Fils de Dieu dit, « Voilà, tu n'as voulu ni offrande ni sacrifice, me voici Seigneur, je viens faire ta volonté. » Et le oui de Marie, « Qu'il me soit fait selon ta parole », est d'une certaine manière dans le oui anticipé de son Fils Jésus, et est profondément uni au oui de Jésus pour le salut du monde. Et il y a dans les chants d'Emmanuel, je ne sais pas si c'est toujours chanté, mais un refrain qui dit cela, « Me voici, Seigneur, je viens faire ta volonté, donc le oui de Jésus, qu'il me soit fait selon ta parole, c'est le oui de Marie. » Dès qu'elle a exprimé le don d'elle-même, Marie accueille dans sa chair le Verbe de Dieu, elle l'accueille avec foi, avec réalisme, et elle se fait toute adorante du Fils de Dieu fait chair, présent dans son sein. Marie est la première adoratrice du Fils de Dieu incarné, du sacrement de l'humanité du Fils de Dieu. C'est la première adorante. D'elle, nous pouvons apprendre la juste attitude d'adoration, dans une attitude de foi vivante et active, qui est adhésion et collaboration à l'œuvre de la rédemption. Jean-Paul II souligne la manière dont la foi de Marie anticipe notre propre foi eucharistique. Il écrit,
Il existe une analogie profonde entre le fiat par lequel Marie répond aux paroles de l'ange et l'amen que chaque fidèle prononce quand il reçoit le corps du Seigneur. À Marie, il fut demandé de croire que celui qu'elle concevait par l'action de l'Esprit-Saint était le Fils de Dieu. Dans la continuité de la foi de la Vierge, il nous est demandé de croire que dans le mystère eucharistique, ce même Jésus, Fils de Dieu et Fils de Marie, se rend présent dans la totalité de son être humain et divin, sous les espèces du pain et du vin. Voilà. C'est dire combien Marie peut nous faire entrer vraiment dans l'Eucharistie. Notre Amen exprime notre adhésion à la venue du Verbe incarné en nous, avec tout ce que cela implique d'une remise à Dieu de la maîtrise de notre vie. Donc, voilà, quand nous disons, bien souvent, quand nous, les prêtres ou les évêques, nous donnons la communion, eh bien, quelquefois, on a l'impression que c'est un amen machinal, ou bien il n'y a plus d'amen du tout. C'est important, cet amen. Oui, Seigneur, je crois que tu es le Fils de Dieu, le Fils de l'homme qui vient chez moi. Ce oui que je dis, cet amen que je dis, rejoint le oui de Marie au moment de l'Annonciation. Voilà. Alors, Marie, donc, est celle qui écoute, est celle qui donne sa foi. Et Marie est celle qui invite les disciples du Christ à donner leur foi. Elle est vraiment au service de l'Alliance. C'est ma deuxième partie. Marie s'est totalement donnée par la foi à Dieu et à son œuvre. Elle est tout engagée dans l'œuvre de son Fils, tout ordonnée à l'alliance que Jésus vient sceller avec l'humanité. Non seulement on peut l'appeler la nouvelle arche d'alliance, elle qui a porté en son sein Jésus, en qui Dieu s'est uni pour toujours à l'humanité, mais elle se met concrètement au service de l'alliance, encourageant les disciples de Jésus, par son exemple et ses paroles, à donner leur foi à son Fils. C'est donc le rôle de Marie aux noces de Cana. Ce rôle met en lumière sa place dans la réalisation de l'Alliance. Saint Jean, dans son évangile, ne parle que deux fois de Marie, ou plutôt deux fois de la mère de Jésus, aux noces de Cana et à la croix. Les noces de Cana annoncent la croix. Cana annonce la Pâque du Christ. Tout dans le récit de Cana a une résonance pascale et eucharistique. Les noces se passent le troisième jour. Il y est question de l'heure de Jésus, cette heure qui, tout au long de l'évangile de Saint Jean, est l'heure de son passage vers le Père, l'heure de sa Pâque. L'eau changée en vin annonce le vin changé en sang du Christ. Marie est présente, comme elle le sera au pied de la croix. Elle est présente lors du premier signe de Jésus qui annonce l'Alliance. Elle est présente lors de la conclusion de l'Alliance. Aux noces de Cana, Marie est appelée par son Fils « femme », comme à la croix. Marie est la figure de l'Église, l'épouse du Christ, « femme ». Et cette épouse-là supplante la mariée des noces de Cana dont on ne parle pas. Le texte des noces de Cana ne parle pas de la fiancée, de la mariée. Cana annonce la croix où Marie devient l'épouse de celui dont elle est la mère et le disciple. Qu'est-ce qui se passe à Cana? Marie est présente à des noces avec son fils. Elle constate que l'on manque de vin. Manquer de vin pour des noces, c'est un peu gâcher la joie des noces. Le vin étant le symbole de la gratuité de l'amour, d'une certaine manière, le vin est symbole de la joie gratuite. Et on peut y voir aussi, dans ce vin qui manque, le vin de la première alliance, d'une certaine manière. La première alliance était un peu courte. Voilà, c'est pas encore l'alliance nouvelle et éternelle. Et donc, on manque de vin. Jésus répond à la prière de Marie en la situant donc à un autre niveau. Vous savez,
Ça nous surprend un peu. Je pense que les mères de famille, de temps en temps, ça doit un peu les surprendre. Quand Jésus répond à sa mère, que me veux-tu, femme ? Et on pourrait tenter de dire quand même, c'est comme ça que tu parles à ta mère. Bon. Que me veux-tu, femme ? Dans la traduction littérale, quoi à toi et à moi ? Qu'un exégète, le père Ignace de la Poterie, qui avait écrit un livre « Marie dans le mystère de l'Alliance », le père Ignace de la Poterie interprétait ce « quoi à toi et à moi » de cette manière « de quel vin me parles-tu ? Quel vin pour toi et pour moi ?» Jésus, lui, veut parler d'un autre vin, d'une autre alliance, dont ses noces sont le signe. La prière de Marie provoque Jésus à révéler par un signe le temps venu de l'alliance nouvelle et éternelle dont les noces humaines sont le symbole. Alliance supérieure à la promesse, supérieure à la première alliance, comme le suggère le maître du repas, le bon vin a été gardé jusque pour la fin. Oui. C'est ce que dit le maître du repas quand on lui présente l'eau changée en vin. Tu as gardé le bon vin pour la fin. Voilà. L'alliance nouvelle et éternelle est bien meilleure que la première alliance. Dans ce contexte, Marie devient bien la femme qui personnifie le peuple de l'ancienne alliance, mais aussi l'Église, l'épouse du Christ. Comme épouse, alors le père de la Poterie cite dans son livre un autre auteur, Jean-Pierre Charlier, « Comme épouse, Marie est la première collaboratrice du Christ. » En tant qu'épouse, elle devient véritablement une aide semblable à lui. À Cana, elle l'aide à préparer le vin, à dresser la table du banquet, et elle dépêche les gens de la maison. Allusion à la sagesse qui a bâti sa maison, dressé sa table, préparé son vin. Déjà à l'heure du signe, Jean nous montre la Vierge épouse intégrée au plus profond du plan rédempteur. Voilà, donc Marie, aux noces de Cana, Marie, dans l'Eucharistie, est la première collaboratrice de Jésus. Elle prépare la maison, enfin, elle aide à préparer le vin, à dresser la table, voilà, et elle rend disponible les gens de la maison. Aux servants, en effet, Marie dit « Tout ce qu'il vous dira, faites-le ». Tout ce qu'il vous dira, faites-le. Cette parole, elle a une résonance. Dans l'ancienne alliance, au Sinaï, lorsque Moïse transmet au peuple la parole qu'il vient de recevoir sur la montagne, les 10 commandements, donc il transmet au peuple la parole. Et que répond le peuple ? Tout ce que Dieu nous dit, nous le ferons. Tout ce que Dieu nous dit, nous le ferons. Et Marie, en écho, quelques siècles plus tard, dit aux servants, tout ce qu'il vous dira, faites-le. Voilà comment le peuple peut entrer vraiment dans l'alliance. En faisant, en mettant en pratique la parole transmise par Dieu. Et Marie est celle qui nous invite à trouver la juste attitude pour entrer vraiment dans l'Alliance. Tout ce qu'il vous dira, faites-le. Voyez, dans la messe, nous venons d'écouter la parole de Dieu, et Marie, après cet écoute de la parole de Dieu, eh bien, elle nous invite à dire « Credo, je crois ». Et à le mettre en pratique. Tout ce qu'il vous dira, faites-le. Vous voyez, Jésus peut réaliser l'alliance, il peut accomplir le signe de Cana parce qu'il trouve la foi en face de lui, la foi de Marie, toute prête, et la foi qu'elle partage aux servants, aux disciples de Jésus. Dans les évangiles, il nous est souvent montré comment Jésus fait des guérisons en réponse à la foi de ceux qu'il veut guérir ou à la foi de ceux qui lui présentent un malade. À Cana, Jésus accomplit le signe sur la foi de Marie et des servants. À la croix, Marie accueillera par sa foi le don de Dieu et y répondra au nom de toute l'Église. Ainsi,
Les jarres ne vont plus contenir l'eau des purifications rituelles, mais le vin de la nouvelle alliance. L'ancienne alliance, avec ses préceptes, est tombée et devenue caduque. L'humanité va connaître la joie des noces éternelles. Jésus est le véritable époux qui se livrera à son épouse pour la purifier. La présence de Marie à Cana, puis à la croix, nous fait comprendre sa présence active dans l'Alliance nouvelle. Elle fait comprendre sa présence active dans nos Eucharisties. Marie est présente à nos Eucharisties. Marie nous redit à chaque Eucharistie tout ce qu'il vous dira, faites-le. Elle est toujours mentionnée, la première, dans la communion des saints, au canon de la messe. Pour que l'Eucharistie puisse porter tous ses fruits dans notre vie, il faut que nous entendions la parole de Dieu et que nous prenions l'engagement de la mettre en pratique. C'est comme ça que l'Eucharistie peut porter tous ses fruits dans notre vie. Enfin, troisième partie, Marie, mais peut-être que nous pouvons prendre un petit chant pour faire une petite pause.

Marie, la Vierge qui offre. De nouveau, je cite le pape Paul VI dans son encyclique Marialis Cultus. Marie est la Virgo Offerens, la Vierge qui offre. Dans l'épisode de la présentation de Jésus au Temple, l'Église, guidée par l'Esprit Saint, a entrevu, au-delà de l'accomplissement des lois concernant l'oblation du premier-né et la purification de la mère, un mystère du salut relatif à l'histoire du salut. Autrement dit, elle a noté la continuité de l'offrande fondamentale que le Verbe incarné fit au Père en entrant dans le monde. Elle a vu la proclamation de l'universalité du salut, puisque Siméon, en saluant dans l'enfant la lumière destinée à éclairer les peuples et la gloire d'Israël, a reconnu en lui le Messie, le Sauveur de tous. Mais l'Église, elle, surtout à partir du Moyen-Âge, a entrevu dans le cœur de la Vierge qui porte son Fils à Jérusalem pour le présenter au Seigneur, une volonté d'oblation qui dépasse le sens ordinaire du rite qu'elle accomplissait. De cette intuition, nous avons un témoignage dans l'affectueuse interpellation de Saint Bernard. « Offre ton Fils, Vierge Sainte, et présente au Seigneur le fruit béni de tes entrailles. Offre pour notre commune réconciliation la victime sainte qui plaît à Dieu. » Et le pape Paul VI continue. « Cette union de la mère avec son Fils dans l'œuvre de la rédemption atteint son sommet sur le calvaire, où le Christ s'offrit lui-même sans tache à Dieu et où Marie se tint au pied de la croix, souffrant cruellement avec son Fils, associée d'un cœur maternel à son sacrifice, donnant à l'immolation de la victime née de sa chair le consentement de son amour et l'offrant, elle aussi, au Père éternel. Pour perpétuer à travers les siècles le sacrifice de la croix, le divin Sauveur a institué le sacrifice eucharistique, mémorial de sa mort et de sa résurrection. Et il l'a confié à l'Église, son épouse. Celle-ci, surtout le dimanche, convoque les fidèles pour célébrer la Pâque du Seigneur jusqu'à ce qu'il revienne. L'Église l'accomplit en communion avec les saints du ciel et d'abord avec la Bienheureuse Vierge, dont elle imite la charité ardente et la foi inébranlable. Fin de citation. La femme eucharistique qu'est Marie a fait de tout son être une offrande à la gloire de Dieu. Elle s'offre elle-même et elle offre son Fils. Et c'est ce que fait l'Église dans l'Eucharistie. L'Église est appelée à offrir Jésus, mais elle est appelée aussi à s'offrir elle-même. Comme Marie, profondément associée au sacrifice du Fils de Dieu, qui y engage tout son être. Marie est vraiment un seul cœur, une seule âme avec Jésus. Elle est livrée avec Jésus. Elle se livre avec Jésus. On a dit que le soldat romain a transpercé le cœur de lorsque le soldat romain a transpercé le cœur de Jésus, celui-ci ne pouvait plus souffrir, mais c'est Marie, sa mère, qui a ressenti la blessure, selon la prophétie du vieillard Siméon. Dans l'Eucharistie, au cours de l'offertoire, l'Église, par les mains du prêtre, offre le pain et le vin. Puis, dans la prière eucharistique, elle fait mémoire du sacrifice du Christ qui s'est offert à son Père pour notre salut. L'Église s'offre elle-même dans l'offrande du Christ. Et chaque chrétien, à ce moment-là, est appelé à renouveler l'offrande de lui-même. Comme le dit la prière eucharistique, que l'Esprit Saint fasse de nous une éternelle offrande à ta gloire. Donc, quand le prêtre présente la patène, présente le calice, eh bien, nous pouvons nous mettre chacun d'entre nous d'une certaine manière sur la patène. Mais nous pouvons mettre aussi tout ce que nous vivons, toute la vie humaine, toute la création. Nous pouvons apporter toutes les intentions des personnes que nous connaissons. Nous pouvons apporter l'humanité souffrante pour que Jésus, par la puissance de l'Esprit Saint, transfigure toute la création, pour que Jésus transfigure toute l'humanité, pour que le règne vienne, pour que le monde nouveau advienne. Et donc, c'est dire combien ce moment est important aussi. Et comment
Quand le Concile parle de participation active des fidèles laïcs, eh bien voilà un lieu de participation active. Ce n'est pas forcément de faire beaucoup de bruit et de faire des activités physiques, mais la participation active, elle est d'abord intérieure. Et elle est, voilà, je m'associe, je deviens actif et je fais du bien à l'humanité entière en présentant Madame une telle, ma voisine qui souffre, ou bien les pays en guerre, etc. Voilà ma participation active. Et bien sûr, je me présente moi-même au Seigneur. Marie, dans la célébration eucharistique, est un modèle et un appui pour nous aider à acquérir l'attitude juste. Tout en elle est ordonné à la gloire de Dieu par Jésus-Christ dans l'Esprit Saint. Par lui, avec lui, en lui. À toi, Dieu le Père Tout-Puissant, dans l'unité du Saint-Esprit, tout honneur et toute gloire pour les siècles des siècles. Et en écho à la parole de Marie, faites tout ce qu'il vous dira. J'aime bien associer les paroles de Jésus aux douze. Qu'est-ce que dit Jésus aux douze ? Faites tout ce qu'il vous dira. Mais qu'est-ce qu'il leur dit ? Faites ceci en mémoire de moi. Nous pouvons associer les deux paroles. Faites tout ce qu'il vous dira. Et Jésus nous dit, et dit aux prêtres, faites ceci en mémoire de moi. Jésus demande à ses disciples de perpétuer son mémorial, mais aussi de s'offrir. Faites ceci, pas simplement la matérialité. Faites ceci, offrez-vous vous-même en mémoire de moi. Marie encourage l'Église à être fidèle à l'Alliance, fidèle à la célébration de l'Eucharistie. Elle encourage chaque chrétien à offrir son corps en sacrifice saint, capable de plaire à Dieu, comme le dit saint Paul dans l'Épître aux Romains, chapitre 12, le verset 1. « Offrez vos personnes en sacrifice vivant, saint, capable de plaire à Dieu. » Tout cela pour la louange et la gloire de Dieu et le salut du monde. Dans son encyclique Ecclesia de Eucharistia, le pape Jean-Paul II suggérait de voir le Magnificat de Marie comme l'expression de l'attitude spirituelle que le chrétien doit acquérir dans la célébration eucharistique. Voilà. Comment ma participation à l'Eucharistie rejoint le Magnificat de Marie? Comment ma participation à l'Eucharistie devient un vrai Magnificat? Alors je cite Jean-Paul II. Comme le cantique de Marie, l'Eucharistie est avant tout une louange et une action de grâce. Quand Marie s'exclame « Mon âme exalte le Seigneur et mon esprit exulte en Dieu mon Sauveur », Jésus est présent en son sein. Elle loue le Père pour Jésus, mais elle le loue aussi en Jésus et avec Jésus. Telle est précisément la véritable attitude eucharistique. En même temps, Marie fait mémoire des merveilles opérées par Dieu dans l'histoire du salut, selon la promesse faite à nos pères. Et elle annonce la merveille qui les dépasse toutes, l'incarnation rédemptrice. Enfin, dans le Magnificat, est présente la tension eschatologique de l'Eucharistie. Tension eschatologique, l'Eucharistie anticipe le monde nouveau. L'Eucharistie nous fait déjà goûter quelque chose de ce monde nouveau qui adviendra pleinement à la fin des temps. Et donc, chaque fois que nous célébrons l'Eucharistie, eh bien, nous anticipons d'une certaine manière le monde nouveau, nous hâtons le monde nouveau. Je reprends la citation de Jean-Paul II. « Chaque fois que le Fils de Dieu se présente à nous dans la pauvreté des signes sacramentels, pain et vin, et se met dans le monde le germe de l'histoire nouvelle, dans lequel les puissants sont renversés de leur trône et les humbles sont élevés. Marie chante les cieux nouveaux et la terre nouvelle qui, dans l'Eucharistie, trouvent leur anticipation, en un sens, leur dessein programmé. Si le Magnificat exprime la spiritualité de Marie, rien ne nous aide à vivre le mystère eucharistique autant que cette spiritualité. L'Eucharistie nous est donnée pour que notre vie, comme celle de Marie, soit tout entière un Magnificat. » Voilà. Donc, c'est le pape Benoît XVI qui disait que voilà, il n'y avait pas plus grande puissance de transformation du monde que l'Eucharistie.
Et dans l'Eucharistie, je peux chanter cette transformation du monde, ce que fait le Seigneur, où il établit déjà les cieux nouveaux, la terre nouvelle. Où les puissants sont renversés, où les pauvres sont élevés. Où la justice est établie, où la paix peut advenir. Voilà donc comment Marie est toute au service de l'Alliance, au service de l'incarnation rédemptrice du Fils de Dieu, devenu son Fils, au service de la création nouvelle, elle qui est une figure de la Jérusalem nouvelle. Vivre l'Eucharistie, c'est passer avec le Christ de ce monde au monde nouveau de la résurrection. Vous le savez, quand nous communions, nous sommes transformés en celui que nous recevons. Et nous communions au corps glorieux du Christ. Nous faisons mémoire de la passion et de la résurrection du Christ, et nous communions au corps glorieux du Christ. Et communier à l'Eucharistie, comme on dit, c'est déjà recevoir les arts de la résurrection future. Et donc, chaque fois que nous vivons l'Eucharistie, nous passons. Nous passons. C'est un vrai passage. Marie nous rappelle que l'Eucharistie anticipe et réalise le monde nouveau que nous attendons. Ce monde nouveau rassemblera toute l'humanité en Dieu, dans la contemplation. Le mal et la mort vaincus par le Christ auront définitivement disparu. Tout ne sera que louange envers Dieu et c'est au fait pour les hommes. Alors oui, que Marie nous aide aussi à vivre nos Eucharisties dans cette perspective eschatologique. En conclusion, nous avons beaucoup à apprendre de Marie pour vivre une vraie vie chrétienne eucharistique. Elle nous fait comprendre l'importance de l'adoration de Jésus dans tous ses mystères. Jésus présent dans le Saint-Sacrement. J'ai dit que Marie était la première adoratrice du mystère de l'incarnation, de Jésus fait chair. Et elle nous aide à entrer dans cette adoration du Saint-Sacrement, du corps et du sang du Christ. Elle nous invite à rendre grâce à Dieu en lui offrant le sacrifice qui lui plaît, en lui rapportant tout le créé. Durant la célébration de l'Eucharistie, nous pouvons demander à Marie qu'elle nous aide à écouter Dieu, à lui répondre par un acte de foi confiant et pur, à nous offrir avec Jésus, à accueillir Jésus avec foi dans la communion, avec un amen vrai, à nous unir au monde de la résurrection, là où sont le Christ et Marie et tous les saints. Enfin, Marie nous aide à mettre en œuvre dans nos vies et dans le monde ce que nous célébrons. L'Eucharistie, comme l'a rappelé le Concile Vatican II, est source et sommet de la vie chrétienne. Marie nous y conduit, elle nous apprend à y demeurer dans l'amour de Jésus, et à épuiser la charité qui nous pousse vers nos frères et sœurs. Parce que une vie eucharistique, c'est une vie donc profondément donnée à Dieu, profondément offerte à Dieu pour sa gloire et le salut du monde. C'est une vie profondément offerte à nos frères et sœurs, profondément donnée. Vous savez très bien que c'est l'Eucharistie qui fait l'Église, et je ne peux pas communier au Christ sans communier à tous les membres du corps du Christ. Et l'Eucharistie, voilà, me fait vivre de cet amour surabondant du Christ qui me pousse vers les autres, profondément. L'amour du Christ nous presse, dit saint Paul. L'amour du Christ nous pousse vers les autres. Alors demandons donc à Marie d'entrer toujours plus dans le mystère eucharistique, de vivre nos eucharisties, de prendre conscience de ce que nous vivons et de faire tout ce que Jésus nous dit. Faites ceci en mémoire de moi.

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3: La vie éternelle, c'est qu'ils te connaissent, toi le seul vrai Dieu, et celui que tu as envoyé, Jésus-Christ. Jean 17, 3.

Voilà la deuxième bonne nouvelle. Vous tenez le coup ? Je vous fatigue ? Vous savez, c'est essentiel ce que je fais ce matin pour vous. Quand on pense combien certains se disent des cathos, ils ont un contentieux avec la sexualité. Moi, ça mérite de penser que nous avons quand même une vision qui est autrement chouette. Troisième bonne nouvelle. La sexualité n'est pas seulement un signe. Elle peut être, dans la conjugalité, promue sacrement. Alors, quelle différence y a-t-il entre un signe et un sacrement? Deux petits jeunes qui vivent en cohabitation sont signes de l'amour de Dieu. Mais ils ne sont pas sacrements. C'est un signe qui accomplit ce qui signifie, qui est efficace. Il produit ce qui signifie. Le drapeau français, c'est un signe. Mais si j'ai le drapeau français, je n'ai pas la France dans ma main. Il ne me donne pas la France. Il me rappelle la France. C'est un signe non efficace. Tandis que le baptême, quand je verse de l'eau sur le gosse en disant je te baptise, je fais jaillir en lui la vie divine, la vie surnaturelle. Donc bon, ce n'est pas simplement le signe que je lave son front. C'est le signe que je réalise ce que signifie, je lave ce cœur de gosse pour que jaillisse la vie. Bon, c'est un signe efficace. Eh bien, l'amour, le travail n'a pas été promu sacrement, ne l'oubliez pas, et pourtant c'est important le travail. L'amour est quelque chose de tellement merveilleux aux yeux de la foi qu'il a l'honneur dans la conjugalité d'être promu sacrement. Un sacrement, c'est un signe efficace. Il produit ce qui signifie. Et en fait, il reprend les gestes du Christ. Quand le Christ passait en Palestine, il avait des gestes. Guérissait malades, pardonnait les pécheurs, se penchait sur les souffrants. Eh bien, les sacrements continuent les gestes du Christ à travers l'instrument qu'est le prêtre. Qu'un pauvre instrument, mais il reproduit les gestes de Palestine. Un sacrement est un geste du Christ pour aujourd'hui, pour qu'il puisse s'exercer sur toute la planète. Si bien que le jour du mariage, quand vous dites oui, il n'y a pas que vous qui dites oui. Il y a un Christ qui dit oui avec vous. C'est pour ça que votre oui ne peut pas être pris. Le sacrement de mariage, ce n'est pas de la bibine. Ce n'est pas une petite formalité qu'on fait devant Dieu, on s'aime. C'est Dieu qui s'engage avec vous, qui prend votre petit oui fragile, éphémère, qui le prend dans son grand oui. Quand le prêtre dit la messe, qui dit ceci est mon corps, c'est pas lui qui parle. C'est le Christ qui parle. Autrement, on dirait ceci est le corps du Christ. Quand vous dites, dans votre sacrement de mariage, je me donne à toi pour toujours. C'est pas vous seulement qui dites ça. C'est le Christ qui le dit à l'autre avec vous. Puisque vous êtes un peu, les prêtres du sacrement. C'est pour ça qu'un sacrement de mariage peut être donné en absence de prêtre, par un laïc, avec l'autorisation de l'évêque. Le prêtre n'est pas nécessaire. Par contre, ce qui est nécessaire, c'est le témoin. Moi, si je marie deux petits jeunes dans une chapelle, c'est invalide. Parce que l'Église a exigé que dans le mariage, il y ait des témoins, parce que dans les premiers siècles de l'Église, où on ne se mariait pas à l'Église, et où un jeune et une fille se mettaient ensemble avec l'accord des parents, ils étaient considérés comme mariés, mariés religieusement. Mais comme il y a tant d'hommes qui avaient largué des femmes, qui disaient, mais moi je voulais pas vivre avec elles pour toujours, l'Église a dit, mes petits chéris, vous allez venir le dire à l'Église. Hein? Devant témoins. Vous avez compris. Et on est allé à l'Église, d'abord pour ça. Et voyez que nous sommes revenus au 3 ou 4e siècle après Jésus-Christ. Aujourd'hui, eh bien, on vit comme ça, hein, on cohabite, puis un beau jour, on largue l'autre. Et c'est pour ça que nous avons en France actuellement 1 800 000 femmes qui élèvent leurs gosses tout seuls. Sachez que c'est la plus grande précarité en France. Parce que souvent, elles n'ont pas beaucoup de fric pour les élever. Le Christ s'engage avec vous. On est trois dans le sacrement de mariage. Et mais alors, s'il s'engage avec nous, il s'engage d'être présent
derrière chacun de mes gestes d'amour. Ma chérie, chaque fois que j'ai un geste d'amour pour toi, c'est en même temps geste du Christ. Et quand le Christ a un geste pour vous, en même temps, il vous donne la grâce pour vous préparer à être une fille de Dieu d'éternité. Il vous rend fils de Dieu par l'amour. Vous savez bien qu'on est meilleur quand on est aimé, non? Vous voyez, messieurs, là, qui avez du mal à donner votre tendresse, est-ce que vous vous rendez compte que vous êtes la tendresse du Christ? Vous devez véhiculer vers votre femme la tendresse du Christ. Je te donne Dieu chaque fois que je t'aime. Cette chaise que tu me tends quand je suis fatigué, je disais hier. Cette fleur que tu m'apportes. C'est la tendresse du Christ pour toi. On est meilleur quand on est aimé. C'est quand on a compris ça, on se dit, mais laissez donc le Christ de votre sacrement agir en vous. Et il vous dictera les phrases que vous avez à dire. Le sacrement de mariage, vous voyez, c'est pas de la rigolade. Hein. C'est pour ça qu'on ne peut pas le reprendre. Chaque geste, et notamment le grand geste d'amour, dans la mesure ou dans l'acte sexuel, vous vous donnez. Pas vous prenez l'autre, vous donnez, vous lui donnez Dieu. Et l'acte d'amour est le lieu de la grâce, puisque c'est le Dieu du oui que vous redites à l'autre. Alors tous ceux qui ont des fois de sacrement de l'acte sexuel, une idée plus ou moins dégradée à cause de l'éducation ou tout ça, mais rendez-vous compte, chaque acte d'amour, c'est Dieu qui se donne à travers le conjoint. Et qui vous aime à travers l'amour de l'autre. À condition que ça soit don, je répète, et pas prise de l'autre. Chaque oui que vous dites à l'autre lui donne la grâce de Dieu. Vous savez, il y a des gens, des fois, ils me disent, moi, si le bon Dieu m'envoyait une lettre tous les matins, voilà ton travail pour la journée, je saurais quoi dire, je saurais quoi faire. Père éternel, ok. Vous voulez savoir ce que Dieu vous demande? Alors vous pouvez noter ça. Hein. Toute demande raisonnable de mon conjoint devient dans ma vie volonté de Dieu. J'ai dit raisonnable, hein, attention. J'ai calculé mes mots. Toute demande raisonnable de mon conjoint devient dans ma vie volonté de Dieu. Dieu m'appelle à travers toi. Je cherche la volonté de Dieu, je la voudrais. Je vais aller à Paris chercher la volonté de Dieu. Elle vous arrive d'abord à travers votre conjoint. Vous n'avez pas le téléphone rouge avec Dieu. Dieu ne nous parle pas des médiations. Et notamment, pour vous les gens mariés, par la médiation de votre conjoint. Toute demande raisonnable de mon conjoint et de mes gosses devient dans ma vie volonté de Dieu. C'est tout. Faut pas chercher midi à 14h. Je crois qu'il faut mettre les choses en place. Vous avez un magnifique passage chez d'un païen. C'est écrit ceci. C'est Tagore. En gros, je ne sais pas le texte exact, mais Tagore qui dit, c'est un homme qui dit, mais qu'est-ce qui se passe en moi? Qui es-tu, toi, qui tout à coup viens me demander d'aller te rejoindre, d'aller te retrouver. Qui es-tu, toi, qui jusqu'ici t'es caché pour moi? Où es-tu? Une voix, je suis là. Où es-tu? Pourquoi ai-je attendu si longtemps avant de marcher vers toi, sous-entendu Dieu? Mais où es-tu? La femme était là, à côté, allaitant le petit. Et la voix reprit. Dieu, il est là. Mais l'homme n'entendit pas. Où es-tu, Dieu? Je veux te chercher. La voix reprit. Il est là. Mais l'homme n'entendit pas. Et il sortit à la recherche de Dieu. Et Dieu soupira. Pourquoi essaie-t-il de me trouver où je ne suis pas? C'est un païen, hein? Mais ça, c'est théologique, hein, je peux vous garantir. Je signe.
Une fois qu'on est marié, la volonté de Dieu passe à travers les besoins raisonnables de l'autre. Mais c'est arrivé, moi, des gens qui sont venus à Paris de Monial, que j'ai eu là en été, de voir cette femme qui laisse le mari à Paris, comme ça, hein, tout seul. Moi, je ne suis pas à Paris, j'ai besoin de ma petite, me ressourcer. Oui, d'accord, c'est bien. Mais attention, madame, hein, je veux bien, moi, que vous soyez à Paris. Mais si vous revenez de Paris en n'étant pas 10 fois plus amoureuse, vous n'avez rien à faire à Paris. Pas la peine. Vous prenez ces gens tout d'un coup qui se convertissent, enlève la partie dans la montagne, et puis ils laissent le couple dans l'autre dans la vallée. Ah non, Dieu ne vous appelle jamais contre votre conjoint, ni à côté de votre conjoint, mais à travers. Oui, et le formidable du sacrement, c'est que Dieu non seulement vous a pas aimé comme lui, il vous donne d'aimer de son cœur même. C'est-à-dire qu'il infuse en vous sa façon d'aimer. La charité, qu'est-ce que c'est? C'est l'amour de l'Esprit-Saint, de l'amour de Dieu infusé en nous. C'est bien que quand vous dites « j'aime », c'est l'Esprit-Saint qui vous dit, qui aime en vous l'autre. C'est la charité. Je t'aime avec le cœur de Dieu. C'est Dieu qui t'aime en moi. À travers mon amour, c'est Dieu qui t'aime. C'est la charité. C'est pour ça que même si les psychologues vous diront que on est toujours, notre amour n'est jamais gratuit, plus je laisserai Dieu aimer en moi, plus j'aimerai l'autre avec le cœur de Dieu, donc je tendrai vers la gratuité. Et alors le formidable, c'est plus tu m'aimes, plus je deviens meilleur, plus je deviens fille de Dieu, puisque chaque fois que tu m'aimes, tu me transmets la grâce de Dieu. Et le sacrement de mariage, c'est pas simplement le oui du mariage, c'est le oui qu'on dit chaque jour à l'autre, c'est le je t'aime qu'on dit chaque jour à l'autre pour lui transmettre la grâce de Dieu. Ainsi, l'amour est un vitrail qui laisse passer la lumière qui vient d'ailleurs. Mon mari, tu es pour moi le vitrail derrière lequel je sens une lumière, la présence de l'infini. Un vitrail, c'est pas beau la nuit, ce n'est beau que c'est une lumière derrière. Que votre amour soit un vitrail pour tous ceux qui le verront, parce qu'ils diront pas possible. Pour qu'il y ait un amour pareil, il faut qu'il y ait quelqu'un derrière. Alors je vous ai dit qu'il n'y avait pas de mariage parfait. Si, il y en a un. Il y a eu sur terre un mariage parfait. C'est celui que le Christ a réalisé quand il a épousé l'Église. Alors attention, quand je dis l'Église, c'est pas simplement l'Église catholique. C'est l'humanité sauvée. A épousé HS. Alors voyons ça. Le Christ que je symbolise ici par la croix, un jour, a épousé l'Église, que je symbolise par un monument, mais je parle l'humanité sauvée. Et il l'a épousé où? Sur la croix. Les noces sanglantes du Christ et de l'humanité ont été réalisées sur la croix. Et entre le Christ et l'humanité, c'est une fournaise d'amour, puisqu'il est allé jusqu'à la mort pour elle, et s'est engagé de ne jamais se reprendre et de l'aimer jusqu'à la fin du monde. C'est un amour sans reprise, et c'est un amour qui va jusqu'à la mort. Voilà le mariage parfait, il n'y en a qu'un. Quand vous mariez à l'église, mes chers amis, faites attention avant d'y aller. On vous embarque dans la fournaise. Si bien que vous êtes traversé par l'amour fou de Dieu pour l'humanité et de l'Église pour son mari, le Christ. Et donc vous êtes invité à vivre cet amour fou. Mais laissez-vous traverser par cet amour. Et vous comprenez pourquoi l'Église a du mal à comprendre le divorce. Elle ne peut pas comprendre que vraiment deux personnes qui ont fait ce mariage, comme j'explique, c'est l'entrée dans la fournaise d'amour pour en être, pour le signe, devenir le signe éclatant d'amour de Dieu. Elle ne peut pas penser qu'un homme et une femme, s'ils laissent aimer Dieu en eux, puissent un jour ne plus s'aimer. Elle ne peut pas penser ça. Ça ne peut pas lui venir à l'esprit. Elle ne peut pas penser, elle, que son mari, le Christ, va la laisser tomber. Elle ne peut pas penser ça. Elle ne peut pas penser que vraiment des chrétiens, s'ils laissaient vraiment l'amour de Dieu s'installer en eux, et s'ils ont fait un authentique sacrement, l'ennui, c'est que beaucoup ignorent totalement ce que c'est que le sacrement de mariage. Ils n'ont aucune idée qu'on les met dans la fournaise de l'amour.
Ils se marient pour faire plaisir à la grand-mère, ils se marient. 40% des mariages que nous faisons ne sont pas sacramentels parce qu'ils n'ont pas décidé d'entrer dans cette fournaise. Moi, quand je marie des fiancés, je dis, attends, là, je vous préviens, mes petits chéris, hein, on va vous flanquer dans la fournaise d'amour, traversée par un amour fou qui va jusqu'à la mort et qui est sans reprise. Faites attention, vous allez mettre les pieds. Et puis alors après, ouvrez-vous à cette présence de l'amour de Dieu en vous. C'est l'amour parfait. Vous voyez, le Christ a aimé l'Église jusqu'à la mort. Vous devez aimer l'autre jusqu'à la mort, sans reprise. Et l'Église, elle aime son mari le Christ. Pourquoi vous croyez l'Église, elle a demandé à ses prêtres de célibat? Jamais le Christ n'a demandé que les prêtres soient célibataires. Et les premiers prêtres n'étaient pas célibataires. Et vous avez des prêtres catholiques d'Orient, ils ne sont pas célibataires. Ce n'est pas une obligation. Le Christ simplement a dit, moi j'aime beaucoup ça, il a dit, j'aimerais qu'il y ait parmi les chrétiens quelques fous qui accepte, pour annoncer le royaume qui vient, d'être célibataire. Alors l'Église se dit, bah, c'est peut-être tout indiqué que ce sont les prêtres. C'est-à-dire que le désir de son mari, elle en a fait un ordre pour ses prêtres, en Occident. Quand on aime, le désir de l'autre, on en fait un ordre. C'est une bonne épouse, vous savez, l'Église. On ne la comprend pas toujours. Enfin, quatrième bonne nouvelle. Non, seulement, on la quatrième. La sexualité et le mariage ne sont pourtant pas le but dernier de la vie. Vous avez bien compris. Même si la sexualité est quelque chose de formidable aux yeux de l'Église, puisqu'elle est signe de l'amour de Dieu et même plus sacrement de l'amour de Dieu. Et la bouée de promu sacrement, elle n'est pas le dernier mot de la vie. Le mariage n'est pas le but final de la vie. Ce qui est premier, c'est le royaume. Parce que le jour où vous dites que la vie est faite pour qu'on se marie, qu'est-ce que vous dites aux handicapés? Qu'est-ce que vous dites à la veuve? Qu'est-ce que vous dites à la personne abandonnée? Elle n'a plus qu'à se flinguer. Si la sexualité est le but de la vie, ce qu'on est en train de nous dire depuis des années à la télé, qu'est-ce qu'on fait alors de tout cela? Cette femme là qui disait, ah, vous comprenez, qui disait à Ménie Grégoire, vous comprenez, j'ai 65 ans, je suis veuve, j'ai encore des grands besoins, qu'est-ce que je dois faire? Elle se gratte le crâne, puis le toubi qui vient à la rescousse. Madame, vous n'avez qu'à faire des voyages du troisième âge. Et la femme plus intelligente lui dit, vous avez déjà fait, vous, des voyages du troisième âge? Il y a beaucoup de femmes, très peu d'hommes, et ils sont bien gardés. Parce qu'il ne faut pas oublier qu'à 65 ans, il y a deux femmes pour un homme. Alors, il faut qu'ils se dévouent. À un moment où c'est pas facile. Allons. C'est pour ça que l'Église nous a dit priorité du royaume. Si la sexualité est le but de la vie, que diront handicapés aux conjoints délaissés, aux veufs, aux célibataires obligés? Le mariage n'est pas le but dernier de l'homme. C'est pour ça, comme le Christ ne s'est jamais marié, je le répète, pour que ses bras toujours ouverts puissent dire j'épouse l'humanité. C'est pour ça qu'il y a des fous, quelques fous, qui consacrent dorénavant leur vie pour annoncer le royaume qui vient et travailler à l'avancée du royaume. C'est des célibataires consacrés. Alors qu'est-ce que vivent les célibataires consacrés? Ils vivent la variété, comme les autres. On vit maintenant en catéchèse, au travail, en liturgie, avec des femmes, etc. On vit la variété. Le plaisir, ceinture. On n'y a pas droit. Et petit point. Et ça manque. On est normal. Une relation interpersonnelle, une femme qui serait tout pour nous, tout, ceinture. Et ça manque, encore plus. Quand je vois certains curés de campagne, vous savez, ils auraient une épouse qui leur dirait, allez, tiens le coup, je suis avec toi. La procréation, un enfant de sa chair, ceinture, et ça manque encore. Demandez aux religieuses. Par contre, ouverture aux autres, oui, disponible. Non pas disponible par le temps. Les gens disent, faut pas que les curés se marient, parce que s'ils se marient, ils n'auront pas le temps, ils vont s'occuper de leurs gosses et de leurs femmes, ils s'occuperont plus de la paroisse. C'est pas vrai. Pas vrai du tout. Si on était mariés, on prendrait une femme intelligente et on serait deux à bosser. Donc il y aurait encore plus de rendement. C'est pas le problème. C'est pas une question de temps, l'ouverture. C'est une question de disponibilité du cœur. C'est tout. Le célibataire concentré, c'est celui qui dit, je suis à tous. C'est tout. Et je vous répète, mes bras ne se referment sur personne. C'est extraordinaire quand on a compris ça. Il faut dire que le frère de Thésée l'avait compris. Et alors, signe des noces en direct.
alors que le couple est signe indirect, le signe direct, c'est les noces éternelles. C'est pour ça que les religieuses n'ont pas de sacrement. Elles commencent déjà les noces. Elles commencent seulement, hein, attention. Mais elles commencent les noces pour rejoindre l'époux. Et alors, voyez, le mariage et le célibat consacré deviennent les deux signes, signe indirect de mariage, signe direct, le célibat consacré. Alors, c'est intéressant de savoir que grâce à ça, les deux situations s'éclairent. Par exemple, quand vous vivez, vous, l'intimité, relation, plaisir, procréation, vous ne devez pas oublier, nous vous le rappelons, nous, les consacrés, que vous devez vivre l'ouverture aux autres. Et être les signes des noces par la qualité de votre amour. Mais vous, vous nous rappelez à nous, qui avons ces manques, et que ces manques, nous ne pouvons les dépasser que humblement demander dans la prière et le soutien de l'esprit, que nous pourrons dépasser ces manques, que si nous sommes en intimité avec notre époux, le Christ, dans la prière et l'humilité. Vous voyez comment c'est intéressant. Et vous avez vu que mon escalier qui avant était en l'air, maintenant il tient debout, grâce au célibat consacré. Alors vous allez dire, et les célibataires qui ne sont pas consacrés, qui sont obligés, ben vous voyez, ils sont dans le train, là. C'est-à-dire qu'ils sont en recherche. Un célibat, pour le célibat, n'a pas de sens. Célibataire, pour être célibataire, il faut donner un sens à un célibat. Alors, ou bien on a envie un jour de se marier, ben on fait un effort pour aller par là, et puis on essaie quand même de rencontrer des personnes. Il y a des gens qui attendent qu'on leur parachute le futur. Il faut quand même se remuer le derrière. Hein? Moi, quand je vois des tas de jeunes là, qui hésitent à faire partie de mouvements, ou qui sont même pas capables d'entrer en confidence avec l'autre sexe, ils vont à Chartres à pied, pendant des heures, ils vont à Saint-Jacques-de-Compostelle, ils n'ont pas l'idée de s'embrasser.

Enfin, cinquième bonne nouvelle. Le couple est à l'image de l'amour divin. Hommes et femmes, il est fier à son image. Et alors, quand on a compris ça, moi j'avoue, c'était donc ce que j'ai, toute ma vie, j'ai réfléchi à ça. Et toute ma vie, j'ai compris que je ne comprenais pas Dieu. J'avais qu'à prendre l'image. Vous qui faites de la catéchèse, qui ne savez pas comment parler de Dieu. C'est simple. Prenez le couple. C'est tellement clair. Hommes et femmes, il est fier à son image. Donc, quand je veux connaître Dieu, j'ai qu'à regarder le couple. Qui dit couple, dit Dieu qui s'aime. Donc, Dieu est amour. Paf, j'ai le vrai Dieu. Couple égale amour. Donc, Dieu est amour. Et si Dieu est amour, il ne peut avec nous avoir qu'une relation d'amour. Pas de problème. C'est automatique. L'image vous renvoie au modèle. Dieu est un amoureux de l'homme. Et le couple, d'un autre côté, le couple n'est pas qu'amour, il est aussi un mystère. Il est impossible de définir le couple, je vous l'ai dit l'autre jour. Donc, Dieu aussi est le mystère par excellence. L'indéfinissable, l'inclassable, l'innommable. Et voilà le vrai Dieu. Le tout autre et le tout nôtre. À la fois l'amour, mais à la fois le mystère infini. L'amour tout puissant, l'amour infini. Il faut les deux. N'oubliez jamais les deux aspects. Vous avez le vrai Dieu avec le couple. Avec le couple, vous avez le vrai Dieu parce que le fonctionnement du couple nous révèle le fonctionnement de Dieu. Dieu fonctionne comme le couple. La preuve, c'est que le grand problème du couple, comment être qu'un en restant deux, je vous l'ai expliqué, et même en restant trois, puisqu'il y a un troisième pôle qui est l'amour, nous renvoie évidemment au grand mystère trinitaire où seul Dieu peut n'être qu'un en restant trois. Et voilà que ce mystère s'éclaire grâce au couple. Le couple humain est essentiellement une relation parce que Dieu est relation entre le Père, le Fils et l'Esprit. Un couple aussi ne rêve que de faire qu'une seule chair. Eh bien, Dieu, qui sait que nous sommes charnels, ne veut faire avec nous qu'une seule chair. Et l'incarnation, on peut dire que l'humanité et la divinité se sont mariés dans l'unique chair du Fils de Dieu. Quand on aime, on est au chevet de notre conjoint quand il souffre. Et Dieu s'est mis au chevet de l'humanité. C'est la rédemption. Il ne pouvait pas laisser le monde en souffrance. Je ne peux pas te laisser souffrir. C'est pas possible. Je veux t'aider. Comme le Christ soulageait toute souffrance. Si bien que le couple va vivre forcément un mystère de mort. Dans le couple, il y a des difficultés. Dans le couple, il y a ce besoin de fusion qui ne peut pas se réaliser. Il y a l'acceptation de la différence. Il y a nos imperfections mutuelles. Il y a une partie de mort. Mais pour une résurrection. Vous vivez le mystère de Pâques. Et je vous garantis que dans la mesure où vous êtes capable, après cette session, d'accepter vos imperfections, de vous aimer tel que vous êtes et non pas tel que vous voulez que l'autre soit, on ne change pas l'autre. On ne change personne à vouloir le changer. Une femme m'a dit, il y a 20 ans que j'essaie de changer. J'y ai renoncé. Et il a changé. Quand on accepte toute sa vie de couple, on ressuscite. C'est le mystère de Pâques. Par le sacrement, vous entrez dans le mystère de la mort du Christ. Il y a une mort dans le sacrement, mais pour une résurrection. Alors quand on revit maintenant tout ça, tout ce que je vous ai dit tout à l'heure, la variété, le plaisir, en même temps, on s'aperçoit, c'est exactement ce que vit Dieu. Par exemple, la différence. Vous vivez la différence dans le couple. Vous avez dit, un homme n'est pas comme une femme. Bon. Ça vous rappelle que vous êtes en manque. Il y en a un qui a ce que vous n'avez pas. Moi, j'y peux rien. Et la petite fille qui voit qu'elle n'est pas bâtie comme le petit garçon, elle a un petit choc. Et le petit garçon aussi, parce qu'il a peur qu'il arrive quelque chose. Bon. Et nous complétons. Hein. Personne n'est un tout. Mais ce manque que vous avez, qui fait que la célibataire est en manque d'un mari, que le célibataire est en manque d'une femme, d'une complétude, vous rappelle surtout que vous êtes en manque de quelqu'un de bien plus important, de Dieu, comme un cerf altéré soupire après les sources d'eau vie. Seigneur, j'ai toujours soif de toi, et mon conjoint ne pourra jamais me contenter totalement, car ma faim, ma soif est infinie. Le manque congénital nous rappelle le manque de Dieu. Quand vous vivez la variété, vous vivez aussi, vous êtes différent, mais vous êtes égaux. Un homme, ça vaut une femme.

0: Eh bien, de même dans la Trinité. Le Père est égal au Fils, le Fils est égal à l'Esprit. Mais vous comprenez tous que vous n'avez pas pigé au caté, hein? Quand vous vivez le plaisir, vous dites, c'est beau un corps d'homme, vous avez beau faire. Magnifique le corps. Et moi, quand je pense à ça, je me dis que dans la Trinité, il y a un corps, le corps de Jésus. Et le Père et le Saint-Esprit contemplent le corps humain du Fils. Alors ça, pour moi, c'est le plus grand des mystères. Comment un corps humain peut se trouver au sein de la Trinité? Le corps, de plus. Vous rappelle donc que vous devez vous unir. L'homme et la femme ne font qu'une seule chair. Quand Dieu a fait l'homme et la femme, il les a fait cœur et esprit. Mais là où il les a aussi fait corps, et il a inventé un geste, où dans la profondeur de leur corps, ils pouvaient se dire l'union de leurs esprits et de leur cœur. C'est l'acte sexuel. Quand Dieu veut faire des noces avec nous, préparez ici sur la terre, comme nous sommes charnels, il va inventer encore un autre geste charnel. Il dit, les amoureux, qu'est-ce qu'il dit? Je t'aime tellement que je te mangerai. Mais on mange Dieu, vous entendez? Et si bien que l'union sexuelle nous rappelle le grand mystère de l'Eucharistie, qui est un mystère charnel. J'aime que le pain craque, le vin soit bon. C'est le sang du Seigneur. C'est charnel. C'est un contact charnel avec le corps du Christ qui met dans notre corps des germes de résurrection. C'est charnel l'Eucharistie. Vous sentez bien que ça sort de la même veine. Quand Dieu invoque l'acte d'amour parce que nous sommes charnels. Il invoque l'Eucharistie parce que nous sommes charnels. Nous avons besoin d'un encas sur la route qui mène au ciel. Sans l'Eucharistie, on trouverait terriblement le temps long. Et pour nous faire patienter, l'Eucharistie. Qu'est-ce qu'il y a dans la vie de couple qui nous fait penser à l'Eucharistie? La table de famille. Et quand ça va pas, on dit, je mange pas avec vous, je m'en vais ailleurs. On peut pas aller communier quand ça va pas. Qu'est-ce qu'il y a aussi qui nous rappelle l'Eucharistie? Quand vous êtes parti, vous dites à votre mari, tiens, emmène ce caillou, tu sais, on l'avait ramassé à Étretat. Ce jour-là, tu étais follement amoureux, c'est une journée merveilleuse. Emmène le caillou. Puis quand tu seras loin, tu regarderas le caillou, puis tu penseras que je t'aime. On appelle ça un symbole, hein? Un doudou. Eh bien, quand Dieu nous quitte à l'ascension, il nous a laissé un doudou. L'Eucharistie, la présence réelle, là, réelle, dans l'absence. Ah, ça c'est extraordinaire quand on a compris ça. C'est extraordinaire quand on a compris ça. Un doudou. Alors, vous voyez, quand vous avez compris ça, vous comprenez pour la première fois vraiment l'Eucharistie. Cet encas sur la route de la terre promise, comme était la manne chez les Hébreux. Alors, une fois que vous avez compris ça, vous comprenez la beauté de l'acte sexuel. Il y a un couple qui me dit, vous comprenez-moi, j'aime le bon Dieu, je ne sais pas pourquoi je vais le chercher dans l'Eucharistie, hein, il est dans mon cœur. J'ai dit, ta femme, tu l'aimes, hein, je ne vois pas pourquoi. Un couple qui me dit, l'abbé, il faut communier combien de fois par an? Qu'est-ce que je réponds? C'est imparable. Une fois par an, à Pâques. Autant être célibataire. Ceci est mon corps. C'est quand même drôle que vous dites pendant l'acte d'amour les mêmes paroles que vous dites quand sauvez l'Eucharistie. Viens en moi, je suis tout à toi, je me donne à toi. C'est quand même incroyable. Vous n'avez pas vu le rapprochement? Et ça va donner alors à l'acte d'amour une dimension incroyable. Ceci est mon corps. Écoutez ce poème. Blasphème ou réalité, tout recueilli, je crois pouvoir prononcer aujourd'hui ces mots divins. Ceci est mon corps. Je prends demain ce corps de femme avec ses pesanteurs et ses appels, ses résonances, ses dons, ses déficiences, ses maternités, ses engendrements sans fin et son insatiable soif d'éternité. Ceci est mon corps que je te donne en nourriture. Oh, mesdames, quand vous donnez à vos maris, vous les nourrissez. Qu'un mari crève de faim. Croyez-moi. Reçois-les comme le don le plus achevé que je puisse te faire. Je ne veux rien te donner de plus. Mais en échange, tu me donnes et je reçois ton corps d'homme. Fait de vigueur et de puissance, avec ses fougues et sa fécondité, ses dons exubérants. Avec ton âme tranchante comme une épée, pure comme un arc et cette clarté de Dieu qu'elle reflète, ceci est ton corps. Quand nous communions l'un à l'autre, ce n'est pas blasphème de dire que nous communions au Christ dont chacun de nos êtres est pétri. Quand lui, par lui, avec lui, parole de la messe, soit enfin sanctifié l'amour d'un homme et d'une femme, devenu cantique d'action de grâce, c'est-à-dire Eucharistie, messe à la gloire de Dieu. Donc les chrétiens ne seront pas fichus de faire chanter le charnel à cette dimension-là. Eh bien, nos jeunes sont obligés d'aller écouter ces sexualités de primates qu'on leur propose. C'est vous qui avez raison. Vous pouvez monter toute la vie sexuelle, toute la vie charnelle à une dimension de sublime, avec infiniment plus de plaisir qu'aucun autre ne pourra la ne connaître. Vous me comprenez? Parce que vous donnez une signification. Alors tous ceux encore, vous savez, je connais deux personnes qui étaient frigides et qui en écoutant ce texte n'ont plus été. Elles se sont dit, Dieu s'est donné un corps perdu et moi j'ai peur de me donner. Qu'est-ce que c'est ce travail-là? Et moi j'ai de la sexualité, une idée qui n'est pas belle. Qu'est-ce que c'est ce travail-là? N'oubliez pas que nous sommes les disciples d'un Dieu qui s'est fait corps. Comment on a pu mépriser le charnel? Bonsoir. Comment les chrétiens ont pu mépriser le charnel? Eux qui ont l'incarnation. Mais le plaisir peut être éphémère, c'est vrai, il peut passer. C'est pour ça qu'il doit devenir joie. Comme en Dieu, imiter Dieu qui est toute joie. Je t'aime, la relation nous rappelle que, premièrement, il faut un acte libre. Ça ne s'impose pas. L'amour ne s'impose pas. De la même chose, Dieu ne nous impose pas l'amour. Et c'est toute notre dramatique humaine. Nous sommes libres de choisir le bien et le mal. C'est notre dramatique humaine. Parce que l'amour ne s'impose pas. Comme Dieu nous convie à l'amour, il ne pouvait pas nous obliger de l'aimer. Autrement, on aurait été des robots. L'amour est désir. Eh bien, en Dieu, aussi, il y a de l'éros, il y a du désir. Dieu nous désire. C'est Benoît qui nous le dit. Benoît XVI. L'amour est don. Donc, en Dieu, c'est le pur diamant du don. Vous voyez, vous, tout ce qui est au niveau du couple, vous le retrouvez en Dieu. L'amour est tendresse, Dieu est tendresse. L'amour est dialogue, Dieu est dialogue. Il a envoyé son verbe, sa parole sur la terre. Et puis, quand on s'en va, vous voyez, il s'en va, il part en Arabie Saoudite, il est dans les pétroles, le gars. Vous voyez la valise là, qu'est-ce qu'elle a mis dedans, la femme? Un doudou. Et c'est pour ça que Dieu, quand il est parti à l'ascension, nous a mis un doudou. L'amour engage. Dieu s'est mouillé, je crois, de la crèche à la croix. Il n'est pas venu sur terre en hélicoptère en disant « Je suis avec vous, du courage ». Il s'est fait homme. Il s'est fait homme. Il est mort, il est né dans les pires conditions. Dieu, nous sommes les disciples d'un Dieu engagé, d'un Dieu qui s'est mouillé. Et aujourd'hui, nos petits chrétiens, ils ne veulent pas s'engager. Qu'est-ce que c'est que ces disciples? Il y a le beau risque de l'amour comme il y a le beau risque de la foi. On a dit qu'aussi, une des fonctions de la sexualité, c'est la procréation. Alors regardez bien ceci. Papa et maman s'aiment, leur amour ne peut pas être narcissique à se regarder. Il jaillit dans un troisième, l'enfant. De même, dans la Trinité, le Père et le Fils s'aiment et ne peuvent pas se regarder narcissiquement. Ils jaillissent dans un troisième l'esprit. De même que nous, qui voudrions être des fidèles, nous ne pouvons nous réunir, nous développer, que si à la fois nous avons une relation avec Dieu et avec l'Église, notre mère. Nous croissons dans un triangle. Puis nous apprenons ce que c'est que la paternité de Dieu quand on est père. Qu'est-ce que c'est qu'un père? C'est celui qui donne, celui qui saigne, c'est celui qui banque, c'est celui qui attend, c'est celui qui pardonne. Eh bien, c'est un vrai Père qui peut comprendre enfin le Notre Père. Mais Dieu n'est pas que Père, il est Mère. Il est dit dans la Bible qu'il a un utérus, Dieu. Il a des entrailles. Et toute la tendresse de la Mère nous rappelle toute la tendresse de Dieu. Et alors, tout ce qu'on peut dire de la Mère, vous pouvez le dire de Dieu. Vous le retrouvez dans mon livre, ce Dieu dont le couple est l'image. Là, je sens que le temps passe, je me dépêche. Mais l'enfant n'est pas terminé, il faut l'éduquer. Eh bien, de même, Dieu nous a éduqués. Dieu a éduqué l'humanité progressivement. Il a éduqué les premiers hommes par la nature. Il s'est révélé à eux par la nature. Les premiers hommes adoraient Dieu par la nature. Ensuite, les prophètes ont été beaucoup plus explicites. Et puis surtout nous, depuis que le Verbe est venu, Dieu est un pédagogue qui progressivement transforme l'humanité pour qu'elle soit un jour fille de Dieu. On a dit qu'un des fonctions de la sexualité, c'est l'ouverture aux autres. Eh bien, c'est vrai que si nous avons besoin d'une mairie, nous avons besoin d'instituteurs, nous avons besoin aussi des autres chrétiens. On ne peut pas être chrétien tout seul. Mais à l'inverse, et vous voyez, le monde a besoin aussi de fils, mais l'Église a besoin de fils de Dieu. Ce petit gosse de la chorale, et puis que des laïcs s'engagent dans l'Église. L'Église a besoin de vous. Vous avez besoin de l'Église, vous ne pouvez pas en faire l'économie, mais l'Église a besoin de vous. Enfin, la fonction mystique, c'est la plus belle. Les noces de la terre évoquent et préparent les noces de l'éternité. Les noces de l'agneau, dont on a parlé dans l'Évangile. Les noces de l'agneau. La grande fête de la fin des temps, où toute l'humanité ira, toute belle, toute parée à la rencontre de son époux. Le seul époux qui peut nous complaire, et dont l'époux de la terre n'est que l'annonce. Oui, un jour, quand nous mourrons, nous irons à la rencontre de quelqu'un. Pour qu'il y ait une belle lumière, il y a d'abord la rencontre de quelqu'un. Oui, on ne peut pas finir sans vous dire ça. Vous allez partir chez vous à toute vitesse. Où c'est que vous allez aller? Chez nous. Pourquoi faire? Ben, vivre. Bon, tiens, on fera un petit. Ça serait le petit de la session. Il y en a beaucoup des petites sessions. Et puis après, qu'est-ce qu'on va faire? Eh bien, tiens, on va le baptiser. Bon, puis après, on va le marier. Puis après. Puis après, ben, je sais pas, on aura des petits-enfants. Très bien. Puis après, retraite. Puis après, en vivant la retraite. Oui, mais après la retraite, qu'est-ce qu'il y a? La mort, eh oui. Oui, je ne serai pas un prêtre si je ne vous parlais pas de la mort quand même. Hein, vous allez prendre vos bagnoles là tout de suite, là, pour repartir vers le platane de votre destinée. Permettez deux secondes d'humour noir quand même. Brassens chantait-il debout le chêne qui fera mon cercueil? Ah ben, il est dedans. Vous voyez, j'ai un carnet sur lequel sont marquées toutes mes dates. C'était marqué pareil, c'est fini. Tiens, je suis déjà en train de partir à l'étang sur Arroux, vous voyez. Toutes les dates qu'il y a sur mon carnet, elles arrivent à une vitesse folle. Toutes. Il y en a une qui n'est pas marquée. Mais je suis pas fou, elle vient aussi vite que les autres. Si vous étiez vraiment, si vous écoutiez bien, vous entendriez sonner le glas de votre enterrement. La vie est courte, mes chers amis. Les plus vieux qui sont ici pourraient le dire. C'est rien, la vie. C'est rien, la vie. À 10 ans, c'est un peu long. Puis après, ça commence à galoper alors que tout avait dépassé 35 ans. Alors après, à 80, vous ne voyez plus. Les dimanches se suivent comme les poteaux télégraphiques du TGV. Vous voyez qu'un mur. C'est fou, la vie. Mais vous ne vous rendez pas compte. Dans quelques temps, vous allez être veuve. Alors si je vous dis ça, c'est pour que, si tout ce que je vous ai dit dans ces deux jours ne vous a rien fait, qu'au moins la perspective de votre veuvage prochain fasse que vous ne me gâchiez pas les quelques semaines qui vous restent. Incroyable! Que de fois vous regretterez de ne pas avoir fait votre voyage de noces. Quand vous seriez, vous pourrez plus le faire. Vous pourrez plus aller en avion. Vous pourrez plus manger, mal au foie. Allons. Savourez la vie, ne perdez pas une minute, ne remettez pas demain le plaisir de vous aimer que vous pouvez prendre aujourd'hui. Soyez pas long, mais pensez un peu à vous. Vous pouvez être heureux comme aucun couple ne l'a été. Vous vous trimballez pour des broutilles, vous vous disputez pour des riens, pire que des gosses de CM2. Mais, c'est vrai que la vie, c'est la mort. Moi, j'y peux rien. Ça tombe autour de nous à tout moment. Il y a toujours une star, un politique, paf, paf, paf. On a déjà enterré combien de papes, on a déjà enterré combien de présidents de la République. Hein, on les compte plus. Et quand vous verrez, vous allez voir tous les hommes, les copains que vous mettez en terre. La vie, c'est la mort.
1: Mais on s'en fout.
0: La mort, c'est la vie. C'est la porte qui est mal foutue. La mort, c'est une naissance. Quand vous étiez dans le sein de votre père, vous vous rappelez pas? Logé, nourri, blanchi. Chauffage central. Puis un jour, on vous a dit, du balai, t'es trop lourd, dors, dors. Vous vous rappelez pas? Vous avez passé un couloir qui n'en finissait pas. Puis vous êtes arrivé à l'aide. Vous avez crié. Vous étiez bien mieux avant. Mais heureusement que vous avez quitté le ventre de votre mère. Non? Vous voyez un grand monsieur comme vous encore? Heureusement! Si vous voulez vivre, il faut quitter votre mère. Eh bien, dès qu'on arrive sur Terre, qu'est-ce qu'on fait? On refait son utérus. On a notre petite maison, on va être bien. Ben oui, ben vous allez partir les pieds devant. Car, mais c'est la porte qui est mal foutue, comme la première était dure. Mais derrière la porte, qu'est-ce qu'il y a derrière la porte? Vous disiez, il n'y a pas de chevaux de bois, il n'y a pas de jardin. Vous allez rencontrer quelqu'un, l'époux! Le vrai, dont l'époux de l'éternité que l'annonce. Oh, maintenant j'ai tout compris. Quand j'étais sur terre, je rêvais d'un époux qui a toutes les qualités. Je rêvais d'un époux qui n'a pas tes défauts. J'étais amoureux de toi, ô Christ. Et c'est pour ça qu'on peut accepter l'imperfection de l'autre quand on a compris. Il n'est pas le Christ. Il n'en est que l'annonce. Mais déjà une belle annonce. Hein? Vous allez à la rencontre de l'époux. Et quand vous le verrez, vous, mesdames, si vous mourrez la première, vos yeux se fermeront ici-bas, les yeux, les vrais, ceux de l'éternité s'ouvriront. Et quand vous verrez le Christ, vous ne lui direz pas, comme saint Thomas, « Mon Seigneur et mon Dieu !» Mais non, c'est du vocabulaire de curé. Vous lui direz, « Mon mari, chéri !» Cette phrase que vous avez dit tant de fois dans la vie, « Ça y est, j'ai compris, je vous ai toujours aimé. » En vrai, c'est pas très chic pour mon mari, ça. Parce que je l'ai laissé en carafe. Eh bien, votre mari, à son tour, sera l'époux du Christ. Et de même que sur la terre, en aimant votre mari, vous aimez le Christ. Puisqu'aimer Dieu, c'est faire ce qu'il demande. Qu'est-ce qu'il te demande? D'aimer François. Chaque fois que tu aimes François, tu aimes le Christ. Et bien, de même que sur la terre, en aimant François, tu aimes du même jet le Christ, dans l'éternité, en aimant le Christ, le véritable époux, tu continueras à aimer François, qui sera à son tour lui aussi présent dans le Christ, épouse du Christ. Vous voyez, il n'y a qu'un seul amour. Et c'est ainsi que les noces, petites noces de la terre sont l'annonce des grandes noces de l'éternité pour lesquelles nous sommes tous faits. À la fin des temps, on marie tout le monde. Et les fiançailles évoquent, qui sont souvent difficiles, les fiançailles, tergiversation, hésitation, ça évoque le passage terrestre. Notre longue marche sur la terre, c'est le soir de notre mort que nous entrons dans les noces. Marie, c'est sur cette figure que je termine ce montage. Marie, Notre-Dame, Notre-Dame des tâches monotones, Notre-Dame des lessives sans fin, Notre-Dame des jours sans joie, Notre-Dame des nuits sans repos, Notre-Dame des lendemains incertains, Notre-Dame des fins de mois sans argent, Notre-Dame des années sans vacances, ménagère sans façon, voisine sans histoire, disponible à toute heure et tenace à la tâche, de tes angoisses de mère à nos tracas pour nos enfants, de tes menus services aux gestes de notre entraide, de ta vie pauvre mais joyeuse, à nos envies et nos calculs, je te salue, Marie. Mère de l'humanité, tu veilles au berceau du monde qui se construit. Cette humanité-là, c'est encore ton fils qui grandit. Et ton immense joie du matin de Pâques, en ton profond amour, au matin de chaque jour, en lui, nous reconnaissons Jésus-Christ pour notre résurrection et pour notre vie. Amen.
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4: L'évangile qui vient d'être proclamé nous montre Jésus qui, lors de la dernière scène, prie pour nous. Le Verbe de Dieu fait homme, désormais proche de la fin de sa vie terrestre, pense à nous, ses frères, se faisant bénédiction, supplication et louange au Père avec la force de l'Esprit Saint. Et nous aussi, alors que nous entrons remplis d'émerveillement et de confiance dans la prière de Jésus, nous sommes impliqués par son amour dans un grand projet qui concerne toute l'humanité. Le Christ demande en effet que nous soyons tous un. Il s'agit là du plus grand bien que l'on puisse désirer, car cette union universelle réalise entre les créatures la communion éternelle d'amour dans laquelle s'identifie Dieu lui-même, comme le Père qui donne la vie, le Fils qui la reçoit et l'Esprit Saint qui la partage. Le Seigneur ne veut pas que nous soyons unis, que nous unissions pour former une masse indistincte comme un bloc anonyme, mais il souhaite que nous soyons un comme toi, Père, tu es en moi et moi en toi. Qu'ils soient un en nous, eux aussi. L'unité pour laquelle Jésus prie est donc une communion fondée sur l'amour même dont Dieu aime, d'où viennent la vie et le salut. En tant que telle, elle est avant tout un don que Jésus vient apporter. C'est en effet du fond de son cœur d'homme et de fils de Dieu s'adresse au Père en disant « moi en eux et toi en moi », qu'ils deviennent ainsi parfaitement un, afin que le monde sache que tu m'as envoyé et que tu les as aimés comme tu m'as aimé. Écoutons avec admiration ces paroles. Jésus nous révèle que Dieu nous aime comme il s'aime lui-même. Le Père ne nous aime pas moins qu'il n'aime son Fils unique, c'est-à-dire infiniment. Dieu n'aime pas moins parce qu'il aime d'abord. Il aime le premier. Le Christ lui-même en témoigne lorsqu'il dit au Père, « Tu m'as aimé avant la fondation du monde. » Et il en est ici. Dans sa miséricorde, Dieu veut depuis toujours rassembler tous les hommes auprès de lui. Et c'est sa vie donnée pour nous dans le Christ qui nous rend un, qui nous unit entre nous. Écoutons aujourd'hui cet évangile pendant le jubilé des familles, des enfants, des grands-parents et des personnes âgées nous comble de joie. Très chers amis, nous avons reçu la vie avant même de la vouloir. Comme l'enseigna le pape François, tous les hommes sont des enfants, mais aucun de nous n'a choisi de naître. Mais ce n'est pas tout. Dès notre naissance, nous avons eu besoin des autres pour vivre. Seuls nous n'y serions pas y arriver. C'est quelqu'un d'autre qui nous a sauvés, en prenant soin de nous, de notre corps, comme de notre esprit. Nous vivons donc tous grâce à une relation, c'est-à-dire à un lien libre et libérateur d'humanité et de soins mutuels. Il est vrai, que parfois cette humanité est trahie. Par exemple, chaque fois que l'on évoque la liberté, non pour donner la vie, mais pour la retirer, non pour secourir, mais pour offenser. Cependant, même face au mal qui s'oppose et tue, Jésus continue de prier le Père pour nous. Et sa prière agit comme un baume sur nos blessures, devenant pour tous une annonce de pardon et de réconciliation. Cette prière du Seigneur donne pleinement un sens au moment lumineux de notre amour les uns pour les autres, en tant que parents, grands-parents, filles et fils. Et c'est cela que nous voulons annoncer au monde. Nous sommes ici pour être un, comme le Seigneur veut que nous soyons un dans nos familles, et là où nous vivons, travaillons et étudions. Différents, mais un. Nombreux, mais un. Toujours en toutes circonstances et à tous les âges de la vie. Mais, très chers amis, si nous nous aimons ici sur le fondement du Christ, qui est l'alpha et l'oméga, le commencement et la fin, nous serons un signe de paix pour tous, dans la société et dans le monde. Et n'oublions pas, c'est dans les familles que se construit l'avenir des peuples. Au cours des dernières décennies, nous avons reçu un signe qui nous remplit de joie et qui nous fait réfléchir. Je veux parler du fait que des couples mariés ont été proclamés bienheureux et saints, non pas séparément, mais ensemble, en tant que couple marié. Je pense à lui et Zélie Martin, les parents de Sainte Thérèse de l'Enfant Jésus. Et j'aime rappeler les bienheureux Luigi et Maria Beltrame Quattrocci, dont la vie familiale s'est déroulée à Rome au siècle dernier. Et n'oublions pas la famille polonaise Ulma, parents et enfants unis dans l'amour et dans le martyre. Je disais que c'est un signe qui fait réfléchir. Oui, en désignant comme témoin exemplaire des époux, l'Église nous dit que le monde d'aujourd'hui a besoin de l'alliance conjugale pour connaître et accueillir l'amour de Dieu et surmonter par sa force qui unit et réconcilie les forces qui désagrègent les relations et les sociétés. C'est pourquoi le cœur rempli de reconnaissance et d'espérance, je vous dis à vous les époux, le mariage n'est pas un idéal, mais la norme du véritable amour entre l'homme et la femme, un amour total, fidèle, fécond, tout en vous transformant en une seule chair. Cet amour nous rend capables à l'image de Dieu de donner la vie. C'est pourquoi je vous encourage à être pour vos enfants des exemples de cohérence, en vous comportant comme vous voulez qu'ils se comportent, en les éduquant à la liberté par l'obéissance, en recherchant toujours en eux le bien et les moyens de les faire grandir. Et vous, enfants, soyez reconnaissants envers vos parents, dire merci pour le don de la vie et pour tout ce qu'il nous est donné chaque jour avec elle. C'est la première manière d'honorer son père et sa mère. Enfin, à vous, chers grands-parents et personnes âgées, je recommande de veiller sur ceux que vous aimez avec sagesse et compassion, avec l'humilité et la patience que les années enseignent. Dans la famille, la foi se transmet avec la vie de génération en génération. Elle est partagée comme la nourriture sur la table et les affections du cœur. Cela en fait est un lieu privilégié pour rencontrer Jésus qui nous aime et veut notre bien, toujours. Et j'aimerais ajouter une dernière chose. La prière du Fils de Dieu qui nous donne l'espérance tout au long du chemin nous rappelle aussi un jour nous serons tous un homme, une seule chose, dont l'unique sauveur, étreint par l'amour éternel de Dieu. Non seulement nous, mais aussi nos pères et nos mères, nos grands-mères, nos grands-pères, nos frères, nos sœurs et nos enfants qui nous ont déjà précédés dans la lumière de sa Pâque éternelle et que nous sentons présents ici avec nous en ce moment de fête.

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1: Moi, je suis sûr de toi, Seigneur. Je dis, tu es mon Dieu. Psaume 30, 15.

Il était une fois un grand missionnaire. Il avait quitté son pays, il avait quitté sa terre, sa famille, sa culture, sa langue. Il avait tout quitté pour partir dans un pays de mission lointain. Et là, il avait effectué un ministère extraordinaire. Il avait construit des écoles, construit des dispensaires. Il avait même baptisé, on dit, en 20 ans, plus de 5000. Et arrivé à un âge avancé, il a décidé d'aller faire une retraite. Alors il commence sa retraite et vous savez, comme dans toutes les retraites avec les pères jésuites, on prend un temps pour relire sa vie. Puis c'est un très très bel exercice qui est très fécond. Alors il relit sa vie, puis à un moment donné, comme on disait ce matin, il est plein de gratitude, il dit « Seigneur, merci ». Merci parce que tout ce que j'ai vécu, c'est toi qui me l'as donné. Merci pour tout ce que j'ai pu, par toi, par ta grâce, vivre comme missionnaire. Et on le donnait en exemple dans sa congrégation. Un homme infatigable. Alors il dit, Seigneur, merci. Puis tu vois, si tu n'avais pas été là, Seigneur, j'aurais pas pu la construire, toutes ces écoles. Et puis ces dispensaires, maintenant il y a beaucoup de jeunes qui sont éduqués, et puis beaucoup de gens qui sont soignés. Puis à ce moment-là, il y a une petite voix qui dit « Oh, c'est bien Jean, il s'appelait Jean. » Il dit « C'est bien Jean, mais c'est pas assez. » Ah, Jean est surpris. Il dit « Jésus, c'est pas assez. Ben, j'ai quitté mon pays, j'ai quitté ma famille. » Il a fallu que je mange comme eux, puis ils ne mangeaient pas comme ça chez moi, puis il a fallu que j'apprenne une langue, puis tout ça, c'était... Puis j'ai tout fait ça pour toi, Seigneur, pour toi. Oh, puis Jésus lui dit, oh Jean, c'est formidable. T'es vraiment là, un bon missionnaire. Mais c'est pas assez. Ah ben Jean était décontenancé. Il dit, mais Seigneur, là, ces milliers d'enfants que j'ai baptisés, ils sont rentrés dans ton église, ils deviennent les enfants du Père. Puis j'ai sué quand même pour leur apprendre le catéchisme. J'ai tout fait ça pour toi. Puis j'ai passé des heures et des heures à préparer le catéchisme pour leur donner le mieux que je pouvais. Je l'ai fait pour toi. Oh, je me suis dit, mais c'est formidable, Jean, tu sais. Mais c'est pas assez. Ben là, Jean, il est au bout du rouleau. Il dit, mais Seigneur, qu'est-ce que tu veux? Je t'ai tout donné. Qu'est-ce que tu veux encore? Puis j'ai dit, il y a une chose, Jean, que tu ne m'as pas donnée. Ce sont tes péchés. Ce sont tes péchés. Il a tout donné, toutes les grandes choses qu'il a faites, puis il a très bien reconnu que c'était le Seigneur qui l'avait fait en lui. Et Jésus lui disait, c'est pas assez. Peut-être que c'est aussi ce qui nous arrive assez souvent. Le thème que je voudrais aborder avec vous cet après-midi et méditer avec vous, ce thème « Miséricorde de Dieu et soif de l'homme ». Il y a une très belle phrase qu'il y a quelques jours, on m'a apprise de saint François de Sales. Saint François de Sales, je crois, c'est dans le traité de l'amour de Dieu, qui dit ceci, notre misère, c'est le trône de la miséricorde de Dieu. Lorsque Van écrit sa quatrième rédaction, celle que nous avons, c'est la quatrième rédaction. Il commence l'autobiographie ainsi à la page 29, je cite. Révérend Père, il s'adresse au Père Boucher. Quelques lignes plus bas, il lui dit « Je veux moi aussi raconter toutes les grâces dont le bon Dieu a orné mon âme afin de chanter avec vous, mon Père, un cantique de louange à la miséricorde infinie de Dieu. » Et il va aller plus loin en disant, page 31, « Toutes les grâces que Dieu m'a accordées, elles sont toutes passées par les mains maternelles de Marie. » Mais il va dire, juste après, à la page 32, « Puisque ma destinée est d'être un pétale détaché, je pense que dans ma vie, il n'y aura guère de douceur. La souffrance, voilà toute l'image de ma vie. Oui, mon Père, c'est bien vrai.
Très tôt, j'ai connu la souffrance et presque toute ma vie a été une souffrance. Comment est-il possible qu'un homme qui écrit cela, qui dit presque toute ma vie a été une souffrance, comment cet homme peut-il commencer son autobiographie en disant « Ce que je vais écrire, c'est pour chanter la miséricorde de Dieu ». Alors voulez-vous cet après-midi, comme hier, je vous propose un petit itinéraire. Hier, c'était les trois mouvements de l'amour dans la vie de Vannes. Cet après-midi, en prenant même le vocabulaire de Vannes, je voudrais vous présenter les trois cantiques de la miséricorde dans la vie de Vannes. Quand vous avez été à la basilique, sans doute, vous avez été, bien sûr, vous recueillir après avoir salué le Seigneur. Vous avez été sur la droite, tout proche des reliques de la petite Thérèse. Mais très vite, on est un petit peu distrait, mais c'est une bonne distraction, par le Christ qui est au-dessus. Et le Christ qui est au-dessus est comme ça. Il y a deux gestes sur lui qui sont exprimés. Il va chercher tous ceux et toutes celles qui regardent comme Vannes, qui lèvent leur regard vers la miséricorde. Et puis il les offre à Dieu. C'est le Christ ressuscité. Et le sculpteur, Claude Roth, quand il a sculpté ce crucifix, lorsqu'il a voulu faire le côté transpercé du Christ, s'est trouvé face à une faille dans le bois. Le bois avait craqué. Juste à l'endroit du cœur du Christ. Et je ne peux pas rester trop longtemps devant les reliques de Thérèse sans le regarder. Et puis lui dire probablement comme Thérèse le fait à longueur de journée, « Seigneur, viens chercher tous les pauvres de miséricorde, puis offre-les au Père. Toi le grand offrant, le grand offrant. Le grand prêtre. Notre monde d'aujourd'hui, notre monde contemporain a terriblement soif de miséricorde parce qu'il est terriblement marqué par la culpabilité. Mais une culpabilité nauséabonde, une culpabilité qui sent la mort. Pas une culpabilité qui le tourne vers Dieu, mais une culpabilité qui l'enferme. Vous savez que dans le mot enfermé, il y a un mot, c'est l'enfer. L'enfer. Qu'il le met en enfer. C'est-à-dire qu'il replie sur lui-même. Où à un moment donné, l'être humain ne peut plus respirer. Il n'y a plus d'espace. Il étouffe. Et Vannes est dans notre monde, je le crois, cette petite voix qui fait écho à la miséricorde de Jésus. Mon Père, j'écris ces lignes pour chanter le cantique à la miséricorde de Dieu. Et ma vie n'a été que souffrance. C'est pas étonnant que le petit Vannes soit entré dans cette congrégation que Jésus a voulu pour son Église, bon, qui n'est pas meilleure ni moins bonne que les autres, mais qu'à travers saint Alphonse de Ligori, qui lui-même a fait aussi cette profonde expérience de la miséricorde, et pour lui-même, et pour ceux vers qui le Seigneur l'a envoyé. C'est pas étonnant que le petit Vannes ait été choisi même par saint Alphonse, puisque vous vous souvenez, dans une vision, saint Alphonse, cet homme habillé en noir, que Vannes va reconnaître un jour dans les couloirs du couvent, dans une statue, ah ben c'était lui, il a reconnu, c'était saint Alphonse. Et dans le songe qu'il a eu, saint Alphonse lui disait, veux-tu ? Probablement que c'était un peu, si je peux me permettre de continuer la question de saint Alphonse, veux-tu être l'écho de la miséricorde ? Et je crois profondément que le petit Vannes a été l'écho de la miséricorde de Dieu dans sa vie, de l'évangile de Jésus le Christ, selon saint Luc au chapitre 7. Un pharisien avait invité Jésus à manger avec lui, et Jésus entra chez lui
et prit place à table. Survint une femme, une pécheresse. Elle avait appris que Jésus mangeait chez le pharisien et elle apportait un vase précieux plein de parfums. Et tout en pleurs, elle se tenait derrière lui à ses pieds, ses larmes mouillaient les pieds de Jésus. Elle les essuyait avec ses cheveux, les couvrait de baisers et y versait le parfum. Alors en voyant cela, le pharisien qui avait invité Jésus se dit en lui-même, « Si cet homme était un prophète, il saurait qui est cette femme qui le touche, une pécheresse. » Et Jésus prit la parole et lui dit, « Simon, j'ai quelque chose à te dire. » « Parle, maître. » Un créancier avait deux débiteurs. Le premier lui devait 500 pièces d'argent, l'autre 50. Et comme ni l'un ni l'autre ne pouvaient rembourser, il remit à tous deux leurs dettes. « Simon, lequel des deux l'aimera davantage ?» Simon lui répondit, « C'est celui à qui il a remis davantage, il me semble. » « Tu as raison. Mais tu vois, Simon, tu vois cette femme. Je suis entré chez toi et tu ne m'as pas versé d'eau sur les pieds. Et elle, elle a mouillé de ses larmes et essuyé mes pieds avec ses cheveux. Tu ne m'as pas embrassé, mais depuis son entrée, elle n'a pas cessé d'embrasser mes pieds. Tu ne m'as pas versé de parfum sur la tête. Et elle, elle m'a versé un parfum précieux sur les pieds. Je te dis, Simon, si ces péchés, ces nombreux péchés sont pardonnés, c'est parce qu'elle a beaucoup aimé. Notre monde aujourd'hui souffre de la soif, d'une soif profonde qui est la soif de miséricorde. Et saint Augustin l'avait bien compris lorsqu'à un moment donné il écrit « Notre vie, c'est finalement l'histoire de la rencontre de deux soifs. » La soif de Dieu et la soif de l'homme. La soif de Dieu, dans notre entretien d'aujourd'hui, s'appelle la miséricorde. La soif de Dieu, c'est la soif de se donner. Parce que Dieu est plénitude et toute sa soif, c'est de se donner. De donner la vie, de se donner. Mais la soif de l'être humain, dit saint Augustin, la soif de l'être humain, c'est une soif qui vient d'un manque. La soif de Dieu, elle vient de la plénitude de Dieu. Mais notre soif à nous, elle est la soif d'un manque. Et c'est une soif pour être remplie, étanchée, remplie. Et il n'y a que Dieu pour la remplir. Seulement voilà, comme disait Madeleine Delbrel, aujourd'hui, on cherche Dieu partout, sauf là où il est, partout. Et un peu plus loin, elle écrit, « Il faut se savoir perdu pour vouloir être sauvé. » Est-ce qu'il va falloir que notre monde descende encore plus bas pour qu'il veuille être sauvé? La petite Thérèse, un jour, disait dans une de ses lettres, je pense que c'est à Céline, « Les lumières sur ma pauvreté me sont plus utiles que les lumières sur Dieu. » Alors je vous invite à ce que nous fassions un petit bout de chemin avec les pauvretés de Vannes et le chant de la miséricorde qui sourd de son cœur. Mais comme Marie qui chante son action de grâce, ça n'est pas Vannes qui va chanter, comme ce n'est pas Marie qui chante. C'est Dieu qui chante sa joie et qui trouve écho dans le cœur de Marie. Et voilà pourquoi Marie, elle chante. Mais elle ne chante pas son chant, elle chante le chant de Dieu. Et Dieu a mis des paroles humaines par Marie, par la bouche, par la gorge de Marie. Mais c'est Dieu qui, par Marie, chante sa joie. Il a trouvé en Marie cette âme accordée à son projet de salut. Eh bien, le chant de miséricorde qui sort du cœur de Vannes, c'est le chant de Dieu. C'est Dieu qui chante un cantique de miséricorde, espérant que nos cœurs, ayant enlevé les écouteurs de la jeune femme qui arrivait là ce matin, là, cool. Espérant qu'on enlèvera nos écouteurs pour l'entendre.
Vous savez cette petite mélodie dont je vous parlais hier, qui lorsqu'on l'entend, est comme à un moment donné accordé à cette mélodie qui est au fond de nous. Et les deux mélodies se reconnaissent, et ne se confondent pas, elles se reconnaissent. Le premier cantique de la miséricorde dans la vie de Vannes, c'est à sa première communion et à la confirmation. Comment Dieu va à travers les manques et les souffrances, Dieu va chanter son cantique de miséricorde. Dans l'autobiographie, à la page 29 que je voudrais vous lire, par petits bouts, hein. Excusez-moi, je me suis trompé, page 72. Il vient pour la première communion et voilà ce qu'il écrit. « L'heure a sonné, la minute tant désirée est arrivée. Je m'avance vers la table sainte, l'âme débordante de joie. Et je ne manque pas de rappeler sans cesse à Jésus de venir à moi sous la forme d'un tout petit enfant. Et après avoir reçu la communion, mon être n'est rien d'autre que Jésus lui-même résidant en moi. Je suis devenu comme une goutte d'eau perdue dans l'immense océan. Maintenant, il ne reste plus que Jésus et moi. Je ne suis que le petit rien de Jésus. C'est dire que je suis devenu Jésus et que Jésus ne fait plus qu'un avec moi. » Si ce n'est pas un cantique d'action de grâce qui sort du cœur de Jésus lui-même dans la bouche de Vannes, qu'est-ce que c'est? Mais Vannes continue. « Recevant tous mes désirs, le Seigneur m'a comblé. Mais on m'a obligé, comme beaucoup d'autres enfants, à réciter des prières, toutes faites. De là que la joie d'un entretien cœur à cœur a été interrompue et que Jésus présent dans notre âme n'a plus entendu que des prières qui ne s'harmonisaient pas avec les sentiments intimes de chacun des enfants. Auparavant, je n'avais jamais entendu personne me parler d'une intimité toute spontanée dans les rapports avec Dieu. Cette conception que j'avais de la prière a été souvent pour moi cause de tourments, mais finalement j'ai dû l'abandonner pour me ranger à l'avis de plusieurs confesseurs et catéchistes qui affirmaient qu'il valait mieux réciter beaucoup de formules, et de là mes rapports avec Dieu. J'ai perdu tout mon naturel. C'est pourquoi toujours je sentais qu'il y avait une lacune dans ma manière d'aimer, si bien que plus tard, Dieu devra envoyer une sainte pour faire revivre chez moi cette conception de la prière que j'avais été forcé d'abandonner. Et il va demander pour sa première communion deux grâces. La première grâce, il va demander à Jésus, il va lui dire « Je te demande la grâce de jamais être séparé de toi. » Ce que le prêtre, vous savez, redit à chaque messe. Et donne la grâce de ne jamais être séparé de toi. Puis la deuxième grâce, il était déjà missionnaire. La deuxième grâce, il l'a demandé à Jésus en disant qu'il voulait que Jésus réalise son désir de voir tous les hommes croire en Dieu Père. Voilà les deux grâces qu'il a demandées pour sa première communion. Voilà ce cantique de miséricorde qui sort du cœur de ce jeune homme en qui il y a eu beaucoup de... qui a beaucoup rencontré de vents contraires, qui avait comme spontanément cette capacité hein, dont Jules ce matin nous a parlé et que saint Alphonse a très bien écrit dans un petit livret. Il avait cette capacité de parler familièrement avec Dieu. Dieu était comme un ami. Et puis on lui a appris, non, Dieu n'est pas un ami. Il faut le prier, puis il faut être sérieux, puis voilà, puis il faut se concentrer, puis voilà, quantité d'exercices qui n'étaient pas naturels en lui. J'ai compris ce récit-là et cette expérience de Vannes m'a aidé beaucoup à vivre une expérience que je vis depuis 2 mois avec des enfants. Il y a des moments dans la paroisse qui m'ont dit « on aimerait bien faire un petit groupe pour des enfants qui ont entre 3 et 6, 7 ans ». Puis qu'on prie avec eux. « Miséricorde, qu'est-ce que je vais faire ?» Il m'a dit, mon père, vous ferez comme vous pourrez, mais on a besoin d'un prêtre avec nous. Je dis, mais est-ce que vous avez quelque chose ? Ah non ! Vous savez, nous, on a besoin de cadre. Hein, puis lui, il n'avait pas besoin de cadre, c'était tout naturel.
Puis à un moment donné, je me suis retrouvé avec 20 petits bons hommes et petites bonnes femmes, là. Puis ils rentraient dans l'église avec les cierges. Puis on allait faire un salut à la Vierge Marie. Puis ensuite, on va vers le Saint-Sacrement. Je dis, qu'est-ce que je vais faire avec eux? Alors, je prends le Saint-Sacrement, le corps de Jésus, puis je le mets dans l'ostensoir, puis je le mets sur l'autel. Puis je redescends avec eux. Après un petit moment de silence, puis je les regarde un petit peu, savoir qu'est-ce que je vais faire, qu'est-ce que je vais dire. Je les regarde, puis c'était tous comme ça. Et je ne veux pas troubler le silence. Et puis à un moment donné, l'un ou l'autre, avec une maman, ont commencé à dire ce qui venait dans leur cœur. Puis j'ai appris avec eux un petit peu, ça va continuer encore pendant quelques mois. Alors si on se revoit l'année prochaine, je vous dirai les progrès que j'ai faits, hein, mais qui m'ont fait faire. C'est qu'à un moment donné, je me suis dit quand même, là, il va falloir que Jésus soit plus proche d'eux. Alors je suis monté jusqu'à l'autel, j'ai pris l'ostensoir, puis je suis venu au milieu d'eux, je me suis agenouillé, parce qu'ils étaient tous agenouillés, puis assis. J'ai dit, vous n'êtes plus prêts, hein. Alors, je n'en ai plus prêt. Regardez. Et puis, comme tout naturellement, je me suis dit, il va falloir leur apprendre à prier. J'ai dit, vous répétez hein, après moi. Jésus, je crois en toi. Jésus, je crois que tu m'aimes de tout ton cœur. Puis Jésus, je t'aime de tout mon cœur. Alors pendant deux fois, on n'a fait que ça. Alors, je disais des petits mots comme ça, des petites phrases comme ça. Puis répéter. Puis j'ai l'impression qu'avec eux, j'apprends un petit peu aussi à prier. Puis c'est à leur contact que le Seigneur fait des belles choses. Et ça, c'est le chant de miséricorde de Dieu. Il chante dans nos cœurs ce que nous, on serait incapables. C'est dire, parce qu'on a chanté tout à l'heure, « Jésus, je t'aime, je t'aime, je t'aime, Jésus, je t'aime. » Et oui, mais comment dire « Jésus, je t'aime » si ce n'est pas l'Esprit Saint qui est en nous et qui chante son chant de joie. Le deuxième cantique de miséricorde dans la vie de Van que je vous propose, c'est ce cantique de sa vocation. Vous savez qu'il a, très tôt, il a eu le désir que toute sa vie soit à Jésus. Et très tôt, il a voulu devenir prêtre. Et ses parents l'ont confié à un curé dans ce qu'on appelle les maisons de Dieu. C'était les traditions des missionnaires, je suppose que c'était les missionnaires français qui avaient instauré cette tradition, mais qui est assez ancienne d'ailleurs dans l'Église, c'est que les jeunes qui ne peuvent pas aller au petit séminaire parce que leurs parents n'ont pas d'argent ou parce que le petit séminaire, il n'y en a pas partout, puis que, bon, confient leurs enfants au curé de la paroisse. Et le curé de la paroisse, bien, les aide, leur propose l'éducation, hein, ils vont à l'école. Puis en même temps, ils sont enfants de cœur. Et puis petit à petit, vivant avec le curé, avec les catéchismes, et dans cette ambiance, bien,

martyr de la foi. À tel point que, il le dit lui-même, « J'ai été devenu, sans m'en rendre compte, une lampe qui forçait tout le monde à regarder la lumière. Au commencement était le Verbe, et le Verbe était Dieu, et le Verbe était tourné vers Dieu. Il est venu dans le monde, il était la lumière du monde, et le monde ne l'a pas accueilli. » Van, dans toute sa candeur, dans toute sa simplicité, dans ce cœur qui était tout simple, et tellement simple qu'il ne se replier pas sur lui, est devenu, sans s'en rendre compte, cette lumière qui forçait à regarder la lumière. Et ça lui a provoqué bien des souffrances, à tel point qu'il va dire lui-même, il va l'écrire lui-même à la page 107 de son autobiographie, « C'est dans les ténèbres que je cherchais la route à suivre. Tous mes désirs au sujet de mon avenir sacerdotal me paraissaient absolument vains. Personne ne s'occupait de mes études, ni de ma formation spirituelle. Je n'ai jamais entendu personne parler de la bonté de Dieu. » Je me sentais de plus en plus victime d'une force qui m'emportait loin de Dieu. Et je n'osais pas mettre en pratique les choses telles que je les concevais dans mon esprit, car je ne pouvais trouver personne à qui exposer mes pensées. Et combien de fois il va le dire, je ne trouvais pas de prêtre à qui je pouvais parler. Le curé, tout préoccupé à préparer son église, oubliait totalement le temple vivant que j'étais. Il va dire même plus loin, il était tellement préoccupé que même la lampe du sanctuaire, elle était éteinte parce qu'il n'y avait plus d'huile, puis il avait même oublié de remettre de l'huile. Il était tellement occupé à tellement d'autres choses, beaucoup plus importantes. À tel point qu'il va dire que sa vocation, hein, à la page 135 de son autobiographie, il dit ceci, « Ma vocation n'était plus qu'une pure ironie. » Et un peu plus loin, à la page 206, quand il relit, hein, parce que c'est très beau une autobiographie, il relit son histoire, il nous aide à relire la nôtre aussi. En ce temps où je devais sans cesse lutter pour ma vie, je désirais toujours devenir prêtre. Mais comment y arriver si je continuais à vivre sur la route comme un mendiant? J'aurais bien voulu rencontrer un prêtre pour lui exposer ma situation, mais où trouver ce prêtre capable de me comprendre? Où trouver ce prêtre capable de me comprendre? Et il va trouver, Jésus va lui révéler par Thérèse qu'il l'a choisi pour être collaborateur des prêtres. L'autobiographie, page 137, je ne vous lis pas tout parce qu'on sera encore là. Et elle va même lui dire, l'aider à découvrir que sa mission, ça va être de donner la vie aux prêtres. Et je lis ses lettres. La lettre à la page 387. « Pour cette raison, avec la soif qui me dévore, je trouve que c'est trop peu pour moi d'embrasser toute la terre. C'est une soif que l'amour de Jésus lui-même a creusée profondément dans mon cœur aimant, ma soif ardente du salut des âmes. Et c'est là l'unique soif de ma vie. À cause de cette soif, je me suis fait une obligation d'être le cœur des prêtres. Utilisant la chaleur de l'amour et la source du sang rédempteur, pour battre et donner la vie aux prêtres. Cet échange d'amour m'a transformé en l'amour infini de Dieu. » Et puis la page 459, 460, 468, et il va dire, j'ai cette mission, je vous le dis de mémoire, j'ai reçu cette mission, oh, qui est cachée, qui est bien humble, mais d'être la force vitale des prêtres. De donner la vie au prêtre, il le redit. Enfin, le troisième chant, le troisième cantique de miséricorde dans la vie de Marcel Van, c'est le cantique de sa vie en communauté avec ses frères rédemptoristes. Ce jeune homme qui a tant cherché, puis qui a tant attendu, va rentrer chez les rédemptoristes après avoir beaucoup attendu. Et voilà ce qu'il écrit.

Je trouve que c'est important. C'est le père Letourneau que Jules a connu, François, Mario, le père Letourneau, on les a connus, le père Bouchon a connu, le père Dubé, on l'a connu, le père Côté, on l'a connu. Ces pères que Van a rencontrés, voilà, on a la grâce de les avoir connus. Et voilà ce qu'il écrit. Lorsque le père Letourneau l'accueille dans la communauté, il me fit franchir la même porte par où j'étais passé la première fois. Puis après m'avoir introduit dans la bienheureuse prison, c'était le couvent, c'était considéré comme ça par les gens, il me donna une chaleureuse accolade fraternelle. Et quelques minutes après, les autres confrères vinrent aussi me saluer affectueusement, de sorte que j'eus aussitôt l'impression d'avoir trouvé en eux un appui stable. Réunis volontairement dans cette maison, ils étaient tous mes frères. Désormais, mon frère, lui dit le père Letourneau, vous ne serez plus un étranger, vous ne serez plus le petit gars logé dans un coin du jardin de la communauté, vous êtes devenu l'enfant de la maison, notre confrère. Et alors, Van continue cela dans sa autobiographie. Je pleurais parce que je me sentais aimé. Je pleurais parce que je me sentais aimé. Quelle joie surabondante! Désormais, l'amour sera l'unique trésor de ma vie. Je ne crois plus maintenant vivre en religion, je ne crois plus maintenant que vivre en religion soit mener une vie pénible de contraintes, une vie malheureuse, privée de liberté, de tout ce qui nous plaît. Non, il n'en est pas ainsi, au contraire. J'ai trouvé en religion une source de bonheur, j'y ai acquis le plus haut degré de liberté. Ma joie, c'est d'aimer et d'être aimé. Et vous savez que lorsque le père l'a conduit dans sa chambre, et hier soir le père Boucher le disait, il a vu tous les saints, hein, Saint Gérard Magella, Saint Alphonse, il a dit, là, j'ai une grande famille qui prie pour moi au ciel, avec Notre-Dame du Perpétuel Secours. Puis alors il a vu sur son lit une croix, mais sur cette croix Jésus n'y est pas. Et vous vous souvenez de ce qu'a dit le père Boucher hier soir? Parce que c'était lui, Van, qui allait être cloué sur cette croix. Et le père Boucher s'est mis à pleurer. Et Van dit ceci, la nuit venue, je vis encore poser sur mon oreiller une croix en bois, sans Christ. Et je compris que cette croix était la part personnelle de chaque religieux. Je termine ces trois cantiques de la miséricorde. Qu'est-ce qu'ils nous disent pour nous? C'est simplement une poésie de Dominique ou bien... c'est quoi? Je vous pose des questions. Je nous les pose. Comment accompagnons-nous les petits-enfants pour leur apprendre à prier? Comment les petits-enfants sont accueillis dans nos communautés chrétiennes? Comment est-ce que dans nos communautés chrétiennes, on leur laisse de la place et on leur apprend, on leur fait découvrir qu'ils sont aimés? Les jeunes qui sont auprès de nous, comment sommes-nous attentifs lorsqu'ils disent parfois, à mots couverts, qu'ils veulent se donner à Jésus? Puis ceux qui l'ont dit, ou ceux qui l'ont dit bien clairement, comment est-ce qu'on les accompagne dans nos communautés chrétiennes? Comment est-ce qu'on les accompagne? Est-ce qu'on leur donne le goût? Ou est-ce qu'on leur dit, écoute, c'est pas tellement à la mode? Comment est-ce qu'on accompagne les vocations aujourd'hui? Comment est-ce qu'on les reçoit? Alors, voulez-vous, je terminerai avec ce poème de Van, dans les lettres à la page 200-201. Petit frère, pourquoi es-tu toujours triste? Petit frère, ne pleure pas. Tâche de rire pour Dieu, qui aime te voir joyeux. Rassure-toi, petit frère, Dieu qui t'aime jamais ne t'abandonnera. Malgré la douleur, parfois, de te croire coupable, d'un cœur paisible, dis à Jésus, Jésus, je t'aime.

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2: Je répandrai mon esprit sur tout être de chair. Vos fils et vos filles prophétiseront. Vos anciens seront instruits par des songes et vos jeunes gens par des visions. Joël 3:1.

0: Voilà, je vais introduire la première table ronde de cet après-midi.
1: Table carrée, mais...
0: Et nous avons vraiment la joie d'accueillir, enfin déjà à la messe, Mgr Xavier Mal, évêque de Gap et Embrun. Donc c'est notre voisin, nous sommes de la même province ecclésiastique. Mgr, vous êtes né dans le Nord. Pour les gens du Sud, ça veut dire quelque chose. Mais vous avez ensuite été ordonné dans la communauté de l'Emmanuel, dans le diocèse de Tours. Vous avez été curé, recteur peut-être, je ne sais pas si c'est un sanctuaire, en tout cas de l'île Bouchard, qui est un sanctuaire où la Vierge Marie est apparue. Et puis vous vous êtes dit que finalement il y avait des lieux d'apparition, alors je ne sais pas comment vous les comparez. Il y avait d'autres lieux d'apparition dans l'Église, notamment Notre-Dame du Lot. Donc du coup, quand le pape vous a appelé pour être évêque, vous avez dit « Moi, je veux être dans un sanctuaire où il y a la Vierge Marie. » Non,
1: rien dit du tout.
0: Je rigole, là, c'est une plaisanterie. Mais donc, il est passé de l'île Bouchard, la Vierge Marie était apparue, dans un diocèse où il y a aussi un lieu d'apparition qui est Notre-Dame du Lot. Vous êtes donc un jeune évêque depuis l'an dernier, un évêque qui a pris de la hauteur. Alors, si vous suivez Mgr Mal sur les réseaux sociaux, vous verrez qu'il aime beaucoup les montagnes et qu'il nous fait profiter ses followers, comme on dit, ou ses amis sur Facebook. Vous êtes aussi un diocèse frontalier, et donc à ce titre, vous avez été confronté à cette question des migrations et de l'accueil de ces populations. Pour cette table ronde, en tout cas pour cet entretien, c'est Christophe Geffroy qui va vous interroger, qui est fondateur et directeur du mensuel La Nef, qui va bientôt fêter ses 30 années. Belle longévité. On est très heureux de ce partenariat des universités d'été de la Sainte-Baume avec La Nef. Donc, merci d'avoir bien voulu interroger Monseigneur qui vient en voisin et aussi pour partager ce qui se vit dans son diocèse.
2: Je ne sais pas si vous avez l'habitude, mais moi j'aime bien me confier à la Vierge Marie.
3: Alors,
2: vous voulez bien ? Je vous salue Marie, pleine de grâce. Le Seigneur est avec vous. Vous êtes bénie entre toutes les femmes. Et Jésus, le fruit de vos entrailles, est béni. Sainte Marie, Mère de Dieu, priez pour nous pauvres pécheurs, maintenant et à l'heure de notre mort. Amen.
3: Merci mon Père pour votre accueil. Moi je suis en tout cas très heureux de ce partenariat qui me pousse chaque année à venir dans ce super beau pays et d'être surtout sous la protection de Sainte Marie-Madeleine, qui est vraiment une sainte que j'apprécie beaucoup. Merci Monseigneur d'être ici et d'avoir accepté cet entretien sur un sujet ô combien délicat, celui de l'immigration, puisque c'est un des sujets aujourd'hui, on peut dire, les plus clivants et sans doute les plus importants de la politique en France et en Europe. Donc je suis vraiment très heureux d'être avec vous pour parler de ce sujet. Et avant d'entamer notre entretien, je voudrais juste faire une petite précision préalable qui m'est chère, puisque c'est une précision sur un point auquel je suis moi-même régulièrement confronté en tant que responsable d'une revue chrétienne, donc qui parle pas seulement de spiritualité, mais aussi des choses très temporelles, et notamment de la politique. C'est que l'Église a ses propres règles, et quand, vous savez, dans l'Église, c'est pas une caserne, on n'est pas tous au garde à vous, dire oui chef, oui chef, oui chef. Donc l'évangile forme des personnes libres et non pas des soldats. On peut aussi être soldat à l'occasion, évidemment, s'il n'y a aucun propos négatif dans mon esprit. Mais nous sommes des personnes libres et donc nous avons à utiliser notre intelligence, nous avons à former notre intelligence, nous avons aussi à former notre conscience en essayant évidemment de le faire avec l'enseignement de l'Église, conformément à l'enseignement de l'Église. Mais il peut arriver qu'il puisse y avoir des divergences. Si ces divergences se produisent sur des questions dogmatiques de foi ou de mœurs, c'est très gênant, parce qu'en principe, ce sont des sujets qui ne sont pas des sujets de libre discussion. Donc là, il faut prier le Saint-Esprit pour avoir l'éclairage nécessaire pour revenir dans la droite ligne, si j'ose dire. Mais si ces divergences se produisent sur des sujets qui relèvent de ce que j'appellerais la prudence politique, sujet sur lesquels l'Église peut avoir des conseils, peut avoir une parole à porter, mais pas forcément vraiment une parole qui relève totalement de la totalité de sa compétence, eh bien à ce moment-là, il peut y avoir des divergences. Mais si divergence il y a, et si je le dis parce que sur ce sujet de l'immigration, vous le savez bien, on ne va pas se cacher derrière son petit doigt, il y a eu certains propos du pape qui ont semé un certain trouble auprès des catholiques français et européens. Et ces propos, parfois, ont donné lieu à des réactions qui étaient assez démesurées dans la forme. Et je pense que dans l'Église, quand on a des divergences sur des sujets qui peuvent relever d'une certaine contingence, ce qui est vraiment fondamental, c'est d'exprimer ces divergences d'abord dans le respect de l'autorité. Dans le respect de l'autorité, avec d'abord une bienveillance a priori à l'égard de cette autorité, et de ne pas partir en guerre contre cette autorité, et surtout d'utiliser ensuite des noms d'oiseaux contre ceux qui sont quand même nos pasteurs dans la foi. Je pense que c'est une chose importante parce que le respect de l'autre, je pense qu'entre chrétiens, si nous n'arrivons pas ici, entre catholiques, à se parler avec le plus grand respect qui est dû à l'autre et à l'opinion de l'autre, eh bien on est quand même assez mal barré pour vraiment vivre de la charité qui est ce que le Seigneur attend de nous. Voilà, c'est un petit préalable. Pardonnez-moi ce petit topo, mais je pense que c'était important qu'il soit dit sur le sujet que nous allions traiter. Alors, pour cet entretien, je compte, alors j'espère qu'on pourra suivre ce plan, mais ce n'est pas absolument certain, parce que l'entretien a un côté improvisé qui est très sympathique, mais a priori, je voudrais diviser cet entretien en trois parties. Je voudrais que dans la première partie, Mgr Mall nous explique la situation de son diocèse, en quoi l'évêque de Gap est-il confronté au problème de l'immigration. C'est le premier point, c'est un témoignage, j'allais dire, local, mais comme l'a dit le père Lumari tout à l'heure, Gap, c'est un diocèse frontalier, donc c'est un diocèse sur lequel on imagine bien que la question se pose. Premier point, donc on sera là dans le particulier, on va aller du particulier à l'universel ou au général. La deuxième partie, et je pense qu'on deviendra assez naturellement lorsque Mgr Mall répondra aux questions de cette première partie, on va s'interroger sur y a-t-il une doctrine catholique de l'immigration ? Et enfin, troisième partie, entre guillemets, la plus polémique, c'est de s'interroger s'il y a un hiatus entre cette doctrine de l'immigration et la parole de certaines autorités ecclésiastiques en la matière. Voilà, donc je voudrais qu'on consacre à peu près en moyenne un quart d'heure par partie. Donc ce sera à moi de faire en sorte qu'on tienne ce timing. Donc moi, la première question, Monseigneur, elle est vraiment très simple. Pouvez-vous nous dire d'abord en quoi vous, évêque de Gap, vous êtes vraiment confronté à ce problème de l'immigration ?
2: Deux chiffres. En 2016, il y a eu 60 mineurs non accompagnés accueillis dans le diocèse des Hautes-Alpes. En 2017, 1200. Moi, je suis arrivé en 2017. J'ai été ordonné en juin 2017. J'étais en repos au mois de juillet, après mon ordination. Un prêtre de Gap me dit, Monseigneur, on a des tas de jeunes dans la rue, qu'est-ce qu'on fait ? Est-ce qu'on peut ouvrir les salles paroissiales ou pas ? Et tout a démarré de là, en fait. C'est sûr que comme curé de l'île Bouchard où j'étais avant, j'ai fait des beaux discours sur la prière pour la France. je suis confronté à une question concrète. On est donc aujourd'hui le département qui accueille le plus de mineurs non accompagnés en France, pour la France. Donc c'est une vraie question, hein, auquel j'ai dû réagir. J'ai réagi en créant... Mon prédécesseur avait un délégué épiscopal pour la migration, qui est lié d'ailleurs au réseau jésuite GRS Welcome, si vous connaissez ça, qui est très compétent dans tous ces sujets-là, mais je n'ai pas voulu le laisser seul, donc j'ai créé une commission pour la pastorale des migrants. D'ailleurs, petit intéressant, c'est que quand j'ai rencontré un certain nombre d'associatifs, pastoral des migrants, ça les a un peu mâchés, quoi. Mais bon, ouais, si, je tiens à mon nom, pastoral des migrants, pour en reparler si vous voulez de ça. Donc j'ai créé cette commission qui comporte, je ne sais plus, une douzaine de personnes, évidemment un peu notre bras, on va dire le bras armé de l'Église pour le social qui est le Secours catholique, donc le président et secrétaire du Secours catholique. Après, il y a d'autres associations, l'Ordre de Malte, qui fait un travail aussi en région PACA et puis chez nous maintenant depuis cette année. Le curé de Gap, le curé de Briançon, qui étaient les deux curés vraiment confrontés à ça. Mon diacre chargé de l'aumônerie des migrants, c'est encore autre chose, ça, hein, etc. Voilà, et puis d'autres personnes encore. Le directeur général du Lot, parce que le Lot nous a servi aussi à un moment, le sanctuaire du Lot pour l'accueil, voilà. Donc j'ai mis en place cette commission qui se réunit pratiquement tous les mois, On commence par faire un point où est-ce qu'on en est sur le terrain, c'est-à-dire à Briançon et à Gap. Est-ce que je développe, vous voulez que je développe un peu plus
3: Ce qui serait bien, c'est que vous expliquiez effectivement qu'est-ce que concrètement vous avez fait pour justement pour ces personnes.
2: Alors peut-être vous comment, par quel bout prendre ? Par le trajet des migrants. Le sud, la frontière sud, tous les diocèses du sud, là, c'est militarisé, c'est bloqué, il y a peu de passages au jour d'aujourd'hui. Hein. Ils ne passent pas non plus beaucoup par le diocèse de Digne, le col de l'Arche et tout ça, parce que le train est plus loin. Parce que nous, ils arrivent à Turin, et ils passent après, ils sont assez rapidement au pied des montagnes, et ils passent par les hautes montagnes. C'est des montagnes, je n'ai plus la hauteur en tête, mais on n'est pas loin des 3000 mètres, là. Hein, 2000 à 3000 mètres, donc c'est vraiment de la haute montagne. Hein. Et en particulier deux cols, le col de Montgenève et le col de l'Échelle. Il faut savoir qu'en Italie, ça se compte en centaines de milliers actuellement. Donc il y a un stock, pardonnez-moi l'expression, pression, centaines de milliers. Donc le flot ne va pas baisser. On a beau vouloir fermer les ports en Italie, avant que ça s'arrête, ça va durer encore quelques années, hein, cette question-là. Donc ils arrivent par les cols. Ils arrivent, ça c'est très surprenant pour moi, même en hiver. Et ils prennent un risque certain. Donc il faut savoir que ce ne sont pas les associations qui les poussent à passer l'hiver à l'école, parce qu'ils prennent un risque de mort. Nous en avons 3 morts cette année, un mort qui a été à la Font des Neiges, qui a été trouvé côté italien, un mort qui est arrivé avec un autre, enfin il a passé la frontière, il est arrivé au pied d'un village, chez moi là, et il est mort d'épuisement. Son copain est allé prévenir, lui il est mort d'épuisement. Alors lui, on ne sait rien sur lui. Il a été enterré dans le village, là, mais on n'a aucune information qui il est, etc. Et puis une autre migrante que j'ai enterré moi-même, qui a un joli nom, Blessing, la bénédiction, donc qui était une chrétienne. Alors au début, les associations disaient, si, elle est catholique. En fait, j'ai découvert à la porte de l'église qu'elle était évangélique et qu'il y avait un pasteur évangélique venu d'Italie à l'occasion. Là. Donc on a partagé un peu les choses. Donc c'était une Nigériane. Alors on ne sait pas exactement pour l'instant pourquoi elle est morte. Certains disent qu'elle voulait échapper aux policiers, elle s'est jetée dans la Durance. Et la Durance, qui est donc la rivière qui part de là-haut, qui arrive jusqu'à Marseille, là, à la Font des Neiges, même si vous savez nager, vous ne tenez pas quelques minutes. Hein. Et donc elle est décédée, on l'a retrouvée dans une retenue EDF un peu plus loin. Quoi. Voilà. Donc ils passent par tous les temps. Et ils arrivent donc chez nous. Alors chez nous, quand ils arrivent, ils vont à Briançon, et là, ils sont, entre guillemets, accueillis, pris en charge par les associations. C'est-à-dire, on leur donne à manger, et on les loge. Et puis après, ils descendent à Gap. Peut-être que je vais rester sur Briançon d'abord, pour brosser un peu le tableau. Les situations évoluent aussi selon les mois. Là, j'ai eu ma commission migrant cette semaine, là. Un peu en gros, les arrivées ne baissent pas actuellement. Il y a eu 750 arrivées il y a 15 jours, en une semaine. Vous voyez, ce Briançon, là. Donc, ce n'est pas parce qu'ils ferment les ports que ça va diminuer les arrivées. Hein. Donc, le problème, il reste là. Aujourd'hui, on a un peu moins de mineurs qu'auparavant, un peu plus de majeurs. Donc, il faut savoir que les majeurs, ils filent tout de suite dans la clandestinité, sur Paris, sur Calais, etc. Ceux qui restent là, et ça, on pourra en reparler, ce sont les mineurs qui demandent à être reconnus comme mineurs et pris en charge par l'aide sociale à l'enfance, et qui eux descendent à Gap, puisque c'est une compétence des départements. On a de plus en plus de familles, et on retrouve aussi, alors qu'on n'en avait pratiquement pas, des jeunes femmes.

0: actuellement qui passe aussi. Il y a plus de femmes et plus de femmes qui se déclarent mineures.
1: Vous savez de quelle origine sont ces personnes en général ?
0: Alors, il n'y a aucun, pratiquement aucun réfugié, concrètement. Hein. C'est-à-dire qu'il faut savoir que le flot des réfugiés syriens, irakiens, yéménites, etc., ils ont été bloqués. Alors, ils sont soit en Grèce, soit bloqués en Grèce, soit bloqués en Turquie. Et l'Europe dépense des milliards pour les bloquer en Turquie. Donc ceux qui arrivent chez nous, on pourra reparler de ça, ce sont les dits réfugiés, pas les, comment on appelle ça, les migrants économiques. Je ne crois plus du tout à cette distinction, mais on pourra en parler. Donc ce sont que des migrants économiques. Et datent de l'Afrique noire francophone, mais surtout anglophone aussi. Francophone et anglophone, les deux. Hein. Et on comprend pourquoi anglophones, ils veulent filer après sur l'Angleterre. Hein. La majorité, le pays, alors on a un peu tous les pays, le premier pays, c'est la Guinée. Il semble-t-il, et pourtant pas le pays le plus pauvre d'Afrique, mais la Guinée. Ce qui montre bien que derrière, il y a des réseaux. Pourquoi on a que, pas que, mais 60% de Guinéens, quoi. C'est des questions, hein. Il y a des questions des réseaux derrière. Alors, donc je vous ai dit, les majeurs, ils partent. Par exemple, cet été, on a dû réouvrir, devant l'afflux, on a dû réouvrir les salles paroissiales qu'on n'avait pas ouvertes au printemps, puisqu'il y a actuellement, la mairie met à disposition une ancienne caserne de CRS, ils ont gardé le nom CRS, mais c'est, je ne sais plus quoi, Refuge Solidaire, je crois que ça s'appelle comme ça maintenant, mais qui est trop petit, il y a un autre bâtiment qui est trop petit aussi, et donc le soir, il peut y avoir 25 personnes à la rue, etc. Et donc, on les héberge. Alors, cette saison-là, on peut encore dormir dehors, mais jusqu'au mois de mai, vous ne dormez pas dehors dans les Hautes-Alpes, hein, parce que vous mourrez si vous êtes dehors dans les Hautes-Alpes. Hein, ce qui fait que l'hiver, on a aucun SDF chez nous, hein. Ils descendent par chez vous, là. Donc nous, c'est une question de vie et de mort, il faut savoir. Hein. Donner un lit, c'est une question de vie et de mort pour les personnes. Hein. Voilà. Donc une fois qu'ils ont été un peu retapés de leur voyage dans les montagnes, et ils descendent, les mineurs, donc ils descendent sur Gap, soit font du stop, soit en train, soit ils descendent sur Gap. Et à Gap, ils se présentent au niveau du département. Alors l'été dernier, on va dire le coup de bourre, c'était au mois d'août, là, le département a été complètement débordé. Il faut se rendre compte qu'on est un tout petit département. 140 000 habitants à l'année, mais avec une triple respiration. 300 000 l'hiver, 25 stations de ski, et 600 000 l'été, avec le lac de Serponçon, les montagnes, les randonnées, etc. La mer à la montagne avec le lac de Serponçon. C'est le plus beau diocèse de France, vous savez. Et donc on est un petit département qui en réalité a très peu de moyens financiers. Et donc le département était exsangue au niveau financier. Parce que ça dépend du département. Excusez-moi, mais j'arrive de Touraine. Le département d'Indre-et-Loire est beaucoup plus riche et n'a pas à gérer les milliers de migrants. Donc dans le budget du département, c'est très important. Et d'où d'ailleurs mon appel, dont on pourra parler au mois de mars, aux autorités là-dessus. Mais, donc ils arrivent à Gap, ils arrivent au département. Au mois d'août, complètement débordés. Il n'y avait que deux personnes au département embauchées pour ça. Ça prenait des semaines, des mois, pour les... donc plein de gens dans les rues partout. Donc qu'est-ce qu'on a fait? On a aussi ouvert une salle paroissiale, une grande salle paroissiale. Le curé de la cathédrale de Gap, un gars exceptionnel, avec un dynamisme exceptionnel grâce à lui. S'il n'avait pas été là, on n'aurait pas pu faire quoi que ce soit. On accueillait entre 30 et 60 tous les soirs à dormir. Et au fil des temps, le département, on a fait un moment de moins en moins. On leur a servi petit déjeuner, déjeuner et dîner. Attention, quand je dis on a accueilli, c'est dans les locaux paroissiaux. Mais ce ne sont pas que des chrétiens. Il y a des chrétiens dedans, mais il y a beaucoup de gens d'associations laïques et autres. C'est un collectif qu'on appelle, j'ai oublié le nom, le réseau hospitalité. Donc on a mis à disposition la paroisse. Vers le mois de novembre, mes troupes étaient vraiment fatiguées, épuisées. 4 mois de l'urgence, tous les jours, c'est tous les jours. Hein. 4 mois, ils étaient épuisés. Pour les 60 mineurs, parfois la nuit, il y avait une douche. Hein, je ne sais pas si vous voyez. Hein, voilà. Donc l'urgence, ça va bien, mais à un moment, il faut passer au professionnalisme. Donc, j'ai demandé au préfet, il faudrait que venez à ma commission migrant, qu'on vous dise un peu ce qui se passe. Quoi. Il dit non, venez chez moi. Donc on s'est déplacé, toute la commission, dans le bureau du préfet, et on lui a expliqué. En fait, il avait préparé un plan, parce qu'ils connaissent bien les choses. Hein, et en fait, le préfet, à l'époque, le préfet est court, en quelque sorte, a pris le relais à aider le département, parce que le département ne pouvait pas. Donc, une chose qui m'a beaucoup frappé en arrivant, c'est que tout le monde se tirait dans les pattes. Le préfet tirait dans les pattes du département, le département tirait dans les pattes du préfet, les associations tiraient sur le département, tout le monde se tirait dans les pattes. J'ai dit, halte au feu, le problème, aucun d'entre vous la solution, il faut qu'on travaille ensemble. Ça, c'est un de mes échecs. Je n'ai jamais réussi à mettre autour de la même table la préfecture, le département, la paroisse et les associations. Ils refusent de se voir, quoi. Alors, ça va mieux maintenant, mais au début, c'était vraiment un couteau tiré. Mais bon, le préfet, j'allais dire, a vraiment joué un... Alors, je ne suis pas d'accord avec tout ce qu'il a fait, hein, voilà. Mais un certain nombre de choses, je tire mon chapeau à ce qu'il a fait. Et ce qu'il a mis en place tient encore le coup. On avait très peur que ça explose cet été avec la fonte des neiges, mais ça tient le coup. Hein, ça tient le coup. C'est-à-dire que les jeunes qui arrivent, ils sont pris en charge maintenant, il y a un certain nombre de personnes qui ont été embauchées pour faire l'évaluation. Je connais une de ces personnes avec qui j'ai parlé, qui est une chrétienne. Elle m'a dit, on fait ça sérieusement, on n'a pas de chiffres, et je crois volontiers en la bonne volonté des services départementaux. Hein. Donc il y a tout un service d'évaluation. Ça dure des semaines pour évaluer, parce qu'ils ne sont quand même pas nombreux. Comment évaluer l'âge de quelqu'un? Ben, vous ne pouvez pas prendre l'arbre, le couper et compter les cernes. Hein. Vous n'avez aucun moyen scientifique. C'est quand même incroyable. Vous avez un meurtre, un médecin légiste est capable de vous dire, ce monsieur, il est mort à 14h33 et 15 secondes. Mais il n'est pas capable de donner l'âge. Quand même assez incroyable, je précise. D'autant plus que ces jeunes, avec tout ce qu'ils ont vécu, eh ben je vous assure que vous êtes incapable vous-même de donner leur âge. D'abord, c'est une autre culture, c'est pas les jeunes, vos jeunes, vous comprenez, hein, donc c'est très difficile de donner. Je suis désolé, mais moi, je ne sais pas donner l'âge à un Asiatique, à un Chinois, je suis incapable de lui donner son âge, quoi. Et ben pour un Africain, c'est ça. Quoi.
1: Donc, une question, quand les immigrés ou les migrants sont pris en charge, ou non pas pris en charge, mais vont à Gap et sont, à partir du moment où l'administration française prend le relais, si j'ose dire, de l'accueil que vous avez fait d'urgence, qu'est-ce qui se passe? Est-ce que l'administration, à ce moment-là, enquête sur les personnes pour savoir lesquelles peuvent... Parce que tous ces gens-là sont des clandestins, il faut dire, employer les mots, ce ne sont pas des gens qui sont venus avec des papiers, ce sont des clandestins. Est-ce que fait l'administration vis-à-vis de cet afflux de personnes? Est-ce qu'il y a des enquêtes qui sont menées pour savoir lesquelles, éventuellement, pourraient être régularisées facilement, ou au contraire, est-ce qu'il y a des remises à la... enfin, des gens qui sont ramenés chez eux? Qu'est-ce qui se passe?
0: La question se pose vraiment à la marge chez nous, parce que ceux qui restent, ce sont les mineurs.
1: Oui.
0: Et donc la question ne se pose pas. On a signé la Déclaration universelle des droits de l'homme, des droits de l'enfant. Tout mineur a droit à la protection.
1: Tous les majeurs sont partis d'eux-mêmes.
0: Et tous les majeurs, ils disparaissent dans la nature.
1: D'accord. Donc à ce moment-là, l'administration n'exerce aucun contrôle sur ces gens-là.
0: Passe le col, ils disparaissent dans la nature. Hein, ils disparaissent. Donc, moi, je ne m'occupe pas des majeurs. Mon souci, ce sont les mineurs. Comprenez, hein. Donc je sérive vraiment ce dont je m'occupe.
1: D'après ce que vous avez dit sur les mineurs, ce sont des gens qui ont été apparemment assez bien préparés à jouer leur rôle, entre guillemets, puisqu'ils savent exactement quels sont leurs droits. Ils arrivent et en fait...
0: Il y a des réseaux, hein, qui leur expliquent. Il y a des réseaux qui leur expliquent, évidemment. Bien sûr. Donc quand ils arrivent chez nous, donc ils sont... Alors après, ils sont évalués. On les reconnaît comme mineurs. S'ils sont reconnus comme mineurs, après le relais passe à la justice... Bon, c'est pas très normal que ce soit la justice qui fasse ça, mais bon, pour l'instant, ça encombre un peu le parquet. C'est le procureur de la République qui prend une ordonnance provisoire de placement, une OPP, et qui peut les placer dans toute la France. Il y a une maison d'enfants à tel endroit qui a trois places, il place trois migrants mineurs, trois MNA, mineurs non accompagnés. C'est ça le terme administratif, mineurs non accompagnés. Le problème, c'est que certains départements jouent pas le jeu, en particulier le département des Bouches-du-Rhône. Hein ? Ils ont la place là-bas. Vous venez pas des Bouches-du-Rhône, on ne vous accueille pas. Donc on a un certain nombre de jeunes qui étaient partis de Gap, arrivés à Marseille. Au passage, ils se sont fait piquer toutes leurs affaires à la gare à Marseille. Et ils étaient à la rue à Marseille. Et qu'est-ce qu'ils ont fait? Ils sont remontés à Gap. Parce qu'à Gap, on s'occupait d'eux. Et donc, coup de téléphone au procureur, parce que je connais bien son numéro maintenant. Monsieur le procureur, on en a un qui vient de remonter, deux qui viennent de remonter, etc. Bon, le procureur est fou furieux, mais il n'a aucun pouvoir en réalité. Ceux qui ne sont pas reconnus mineurs, qu'est-ce qui se passe? Il se trouve que j'en ai accueilli, on pourra en reparler, j'en ai accueilli à l'évêché, après un passage de deux, dans les poubelles, on a trouvé ce fameux papier du Conseil général, du Conseil départemental, pardon, maintenant. C'est hyper violent pour eux. Il faut se rendre compte que ces jeunes-là, ils ont quitté leur pays, comme Abraham, leurs parents, ils ont vécu l'enfer, le voyage, après il y en a qui m'a raconté, le désert, la soif dans le désert. La Libye, avec tout ce que vous connaissez, ce qui se passe en Libye. Mais c'est aussi pire actuellement, il faut savoir, en Algérie. Je ne sais pas si vous êtes au courant, mais les Algériens, ils renvoient par bus entier les migrants aux portes de l'Algérie en plein désert. Ils les lâchent en plein désert. Vous avez des bébés qui meurent, vous avez etc. Soit dit en passant, c'est intéressant par rapport à la question aussi de l'islam, parce que la majorité sont des musulmans, mais ils ne supportent pas les Africains du Nord, les Africains du Sud. et les Africains du et inversement. Donc par exemple chez nous, ils ne sont pas du tout accueillis dans les mosquées de Gap. Parce qu'ils ont tellement souffert dans ces pays nord-africains, ils ne sont pas du tout accueillis là. Alors, donc c'est un drame pour eux. C'est un drame et, comment vous dire ça, un des deux que j'avais, enfin sur les quatre, là, une fois, parce qu'on les accueille par paire souvent, un des deux était en vraie dépression. Habite avec moi un couple de retraités, dont lui, tous les deux sont médecins. Il m'a dit, c'est une vraie dépression qu'il vit là.
1: Dans les échanges que vous avez pu avoir avec ces gens-là, est-ce que vous avez perçu ou compris les motivations profondes? Parce que ceux qui font ce trajet, comme vous dites, qui oblige de passer par des passeurs, qui coûtent cher, ça veut dire que ce sont des gens qui ont un certain un petit moyen, enfin des moyens financiers qui leur permettent de financer ce passage. Donc c'est pas du tout la partie la plus pauvre des pays qui émigrent. Qu'espère-t-il en venant ici, en sachant qu'il y a un voyage aussi difficile avec des risques de mort, y compris avec des débouchés à l'arrivée qui sont quand même plus qu'aléatoires, alors que ce sont des gens qui avaient justement un minimum de moyens sur place et qui sont souvent les forces vives des nations qu'ils quittent. Quelles sont leurs motivations profondes?
0: Oui, juste pour finir ma phrase d'abord, un certain nombre de ces migrants qui arrivent, arrivent avec des troubles psychologiques, par tout ce qu'ils ont vécu, par la torture, par tout ça. Donc il y a aussi un traitement psychologique à avoir. Voilà, juste pour finir ma phrase là-dessus. La question est bonne, mais je n'ai pas la réponse. Ou la réponse me dit, c'est que soit on leur fait miroiter un Eldorado, mais attendez, en Afrique, ils savent, enfin, ils sont plus équipés que nous en téléphone portable en Afrique, hein, parce qu'ils sont passés, ils n'ont pas eu le filaire, ils sont passés directement à l'Hertzien. Hein, donc, soit c'est l'Eldorado qui les attire, soit la situation est vraiment tellement dure que de toute façon, bah, c'est s'en sortir. Je pense qu'il y a un peu des deux. Il n'y a jamais qu'une seule raison, il y a un peu des deux. J'aime à rappeler que certains villages des Hautes-Alpes qui ont été vidés de leurs habitants début 20e, parce qu'il n'y avait pas assez à manger dans les Hautes-Alpes. On a des villages fantômes parce qu'ils sont complètement partis aux États-Unis. De temps en temps, ils reviennent, les cousins d'Amérique, etc. Donc on a énormément de Hauts-Alpins qui ont dû migrer, et pour des raisons économiques, c'est-à-dire des raisons concrètes de manger. Donc je pense qu'il y a un peu les deux, c'est-à-dire qu'il y a l'Eldorado, et il y a aussi la réalité de la situation économique locale. Il n'y a pas d'avenir pour eux. Enfin, je pense qu'ils voient ça comme ça. Vous disiez que ce n'est pas les plus pauvres. Moi, je n'ai pas de certitude là-dessus, mais effectivement, un voyage, ça coûte cher. Donc, d'après ce qu'on me dit, les familles se groupent ensemble, se groupent et désignent l'un des jeunes pour partir. En espérant quoi? En espérant après. Ça a été tout le temps. Le retour, on renvoie une partie du salaire. Ça a été tout le temps, oui. Et pourquoi? Une question que je me posais une fois, on élargit un peu, mais j'invitais des gens avec qui je parlais de ça à prier pour les dirigeants de la France, de l'Europe, trouver les bonnes solutions, etc. On me dit, mais il faut aussi, quelqu'un m'a dit très justement, il faut aussi prier pour les dirigeants de ces pays. Et puis après, elle m'a dit, mais pourquoi est-ce qu'ils les laissent partir? Je me suis dit, alors je ne sais pas si c'est la solution, mais est-ce que ce n'est pas un peu la soupape de la cocotte minute pour ces pays-là, quoi? Vous voyez ce que je veux dire? Est-ce que ce n'est pas pour détendre le truc, si j'ose dire, pour éviter que ça explose, on favorise le départ de certains. Vous voyez ce que je veux dire? Bon, tout ça, pour moi, c'est des pistes de... Dans tout ce que je vais dire, je n'ai pas la parole d'évangile dessus, c'est des pistes de réflexion. Avec vous, je veux réfléchir. Voilà. Hein, c'est des pistes de réflexion. Mais je pense qu'il y a quelque chose de l'ordre dans ces pays-là. C'est une cocotte minute en plein de niveaux. Et tout d'un coup, il y a... Vous voyez ce que je veux dire? Ça détend le truc. Ça évite que la cocotte explose, quoi.
1: Oui, tout ça est lié, en fait, ce que vous expliquez là, à la question démographique, en fait, quand vous dites que la cocotte explose. Bon, c'est un des points que je voulais aborder, c'est finalement peut-être une bonne transition pour aller vers notre deuxième partie, qui est de savoir, est-ce qu'il y a une doctrine de l'Église sur l'immigration et quelle est-elle? Alors, est-ce que, d'abord, vous souhaitez donner en quelques mots ce qui vous semble être la doctrine, entre guillemets, de l'Église sur l'immigration?
0: Vous connaissez la réponse de Georges Marchais? Bon, bref. Non, je voulais finir simplement sur ce qu'on fait à Gap, mon témoignage, excusez-moi.
1: Très bien, oui, pardonnez-moi.
0: Finir, je crois que vous avez fini. Donc, à partir du mois de novembre, le préfet a pris le relais sur les nuits, et ça tient. Quand ils arrivent le week-end, c'est pas terrible, mais on les emmène au commissariat, c'est les policiers qui savent dans les places où il y a, etc. Donc ça, ça tient. Par contre, le problème, c'est la journée, où ils bullent toute la journée avec leur téléphone portable. Alors, les gens se demandent d'où vient le téléphone portable. Ils l'ont emmené d'Afrique, en fait. L'Afrique est beaucoup plus équipée que nous en téléphone portable, semble-t-il. Bon. Et donc, dans la journée, on a tout intérêt à les occuper. Et donc là, on a ouvert les locaux du Secours catholique, toutes les associations qui s'en occupent. Alors, il y a des médecins, il y a des juristes, il y a des... Pour le... Alors, c'est très curieux au niveau de l'apprentissage de la langue ou de l'écriture. Il y a des gens très lettrés et des gens illettrés. On a les deux. On a vraiment les deux. Donc il y en a qui apprennent à écrire, etc. J'ai reçu dans la commission un préfet dont je dirais le nom, qui s'occupait beaucoup des migrants chrétiens, à la demande de Fabius à l'époque, qui est lié à l'abbaye dont on parlait, de Rosan d'ailleurs. Et il nous a dit, restez pas dans l'urgence. Essayez de préparer le futur, parce qu'il ne faut pas croire que tous ces jeunes y repartiront dans leur futur, dans leur pays. Quoi. Et donc on essaye, et là on balbutie, j'ai appelé ça, c'est une prépa intégration. Comment aider ces jeunes, donc ceux qui seront mineurs, qui resteront là comme mineurs, etc. Comment les aider à l'intégration? Je pense qu'il y a deux voies sur lesquelles on essaye d'avancer. D'abord une voie de la culture. Donc là j'ai trouvé mes deux locomotives, là, une écrivaine roumaine et une ancienne directrice de la culture de Gap, Cato toutes les deux, pour essayer de mettre un groupe de travail et puis après engager des choses. Pourquoi est-ce que ces jeunes-là, on ne les amènerait pas au musée? Dans un musée, un bon pourcentage d'œuvres chrétiennes. Pourquoi est-ce qu'on ne leur ferait pas découvrir notre culture, si vous voulez, la culture du pays où ils vont, y compris la culture chrétienne?
1: Vous avez déjà des retours là-dessus ou c'est encore trop tôt?
0: Non, pour l'instant, on en est vraiment au début de ça. Mais voilà l'objectif. Alors là, c'est pareil. Vous avez un certain nombre de laïcars, parce que dans toutes ces associations, vous avez des laïcars qui... Soit dit en passant, de venir bosser au Secours catholique, ça les mâche. Hein, mais bon. Et donc, quand je leur dis qu'on va les amener découvrir la cathédrale, ça les mâche, quoi. Mais voilà. Et puis, deuxième chose, c'est une prépa au niveau de la découverte des métiers. Vous discutez avec un boulanger à Gap, il ne trouve pas de boulanger, enfin d'apprenti. Donc, il y a des tas de métiers en France qui sont en souffrance. On a un jeune qui est arrivé, un Mamadou, qui d'ailleurs, c'est une longue histoire, mais qui a demandé le baptême, qui a été baptisé, etc., qui est devenu cuisinier, et là, il trouvait sans problème. Sauf qu'après, c'était pas la cuisine qui l'intéressait, en fait, lui, il veut être maintenant... il a passé son permis, il a du premier coup, à 18 ans, et maintenant, il veut être ambulancier. Mais bon, c'est une belle histoire, Mamadou. Mais... alors, je reviens à votre question, c'était quoi, nouveau?
1: Si on a fini sur Gap, on peut passer... enfin, sur Gap, d'ailleurs, j'ai juste une question complémentaire sur ce que vous venez de dire qui est intéressant. Est-ce que dans les deux pôles que vous venez de dire pour l'intégration, la culture et le métier, est-ce que vous pensez que c'est à ce niveau-là qu'il peut y avoir une espèce de proposition d'évangélisation auprès de ces personnes? Ou est-ce que ça vous semble totalement hors de propos? Saint Thomas disait qu'on ne peut pas évangéliser un ventre vide, mais à ce niveau-là, ils n'ont déjà plus le ventre vide. Est-ce qu'il y a une possibilité, selon vous, d'action de ce côté-là?
0: L'évangélisation, vous savez, il est toujours avec deux moyens. Je crois que l'accueil, le fait qu'il soit accueilli par des chrétiens, c'est déjà une évangélisation. Les quatre qui ont dormi à l'évêché, ils se souviendront toute leur vie qu'ils ont dormi à l'évêché, qu'ils ont mangé à la même table que l'évêque, etc. Donc ça, c'est la première chose. Mais la deuxième chose, je pense aussi, ça, j'étais membre de la communauté de l'Emmanuel, on a un savoir-faire en évangélisation directe. Pourquoi est-ce que on n'a pas le droit d'évangéliser nos frères musulmans? Voilà, on pense que c'est la meilleure chose, pourquoi est-ce qu'on ne peut pas leur partager la meilleure chose? Évidemment, je ne peux pas dire ça comme ça à mes associations, réseau hospitalité, laïcar, etc. Voyez, mais évidemment que j'ai ça en tête. Évidemment que j'ai ça en tête, quoi.
1: Bien, donc abordons notre deuxième partie, doctrine, entre guillemets. Donc, comment résumeriez-vous, si tant est que vous estimez qu'il y a une doctrine de l'Église en la matière, sa position sur le problème de l'immigration?
0: Soyez chrétien. En fait, je crois que... Comment vous dire ça? Moi, j'ai pas la solution, et l'Église n'a pas la solution à l'immigration. Et ce n'est pas à l'Église de donner une solution à la migration, au phénomène mondial de la migration. Donc n'attendez pas de l'Église, du pape, des évêques, de moi, la solution.
1: Alors justement, ça me permet de préciser un peu la problématique, c'est que quand on parle d'immigration, on nous répète à juste titre d'ailleurs que l'accueil de l'étranger fait partie de l'Évangile. Donc ça, c'est un des points absolument incontournables de ce qu'on pourrait appeler la doctrine de l'Église sur l'immigration. Mais si on veut aller un peu plus loin dans la compréhension, est-ce que justement ce que vous venez de dire ne montre pas qu'en fait il y a plusieurs niveaux? C'est une question qui n'est pas une question simple, qui est une question à plusieurs niveaux, où il y a un niveau qui est celui de la personne en tant que telle. C'est l'accueil d'abord. Quand on parle d'accueil, on parle de personnes qui accueillent. Alors est-ce que déjà la notion d'accueil est une notion qui peut passer du personnel au collectif? c'est une première question qu'on peut se poser, on peut s'interroger sur cette question en tant que chrétien, c'est le premier point. Et le deuxième, c'est celui aussi du nombre, puisque accueillir une personne chez soi, c'est une chose, accueillir 5000 personnes qui se massent à une frontière, c'en est une autre, et la problématique, forcément, n'est pas la même. Ça, c'est la première série de distinctions qui est peut-être intéressante.
0: Sur cette distinction-là, l'interaction, il me semble qu'elle est indispensable. C'est-à-dire que moi, mon action au niveau local, elle se situe au premier niveau. C'était au niveau de l'accueil. Et là, il n'y a rien à faire, il faut qu'on soit saint. Si on est chrétien, il faut qu'on soit saint. Vous avez relisez, ou alors, vous déchirez beaucoup de pages de votre évangile. La parabole du bon samaritain, évidemment Matthieu 25, etc. Donc, l'accueil, il va de soi. Enfin, je pense que si on est chrétien, si on est païen, non, il ne va pas de soi. Mais si on est chrétien, il va de soi. On est d'accord. Ce premier niveau. Moi, je suis à ce niveau-là. Mais j'ai bien conscience qu'il y a un deuxième niveau, le niveau gouvernemental en particulier, qui est le niveau de la prudence gouvernementale à avoir. Et là, quelle est la mission de l'Église là ? C'est pas de dire comment il faut faire, mais comme dans toute doctrine sociale de l'Église, comme dans toute la doctrine sociale de l'Église, parce que finalement, ce domaine-là est un des chapitres de la doctrine sociale de l'Église, au même titre que dernièrement, on a rajouté le chapitre de l'environnement, enfin dernièrement. Pas nouveau, mais il y a eu un gros coup avec l'audat aussi, mais plus anciennement sur la notion du travail, etc. Donc c'est vraiment, pour moi, la migration est un des domaines de la doctrine sociale de l'Église. Et là-dessus, qu'est-ce qu'essaye de faire l'Église, qu'essayent de faire les théologiens, les chercheurs, c'est quels sont de donner des critères de discernement. Quels sont les critères de discernement pour l'action politique? C'est là-dessus qu'on peut dire une parole. Voyez. Mais après, rentrer vraiment dans le détail des choses, c'est pas notre mission.
1: Alors, quels sont ces critères, justement? Alors, donnez-nous quelques critères de discernement.
0: J'aimerais bien que vous m'aidiez aussi, là. Parce que moi, je suis vraiment dans le premier point, mais...
1: Si on se réfère à quelque chose qui doit être reçu universellement par les catholiques, c'est le catéchisme de l'Église catholique, promulgué par Jean-Paul II. C'est le numéro 2241 du catéchisme qui dit que, effectivement, c'est encore une fois un raisonnement de temps, d'abord l'accueil, et encore une fois, je pense que si on veut essayer de mieux comprendre cette question ô combien compliquée de l'immigration, il y a une différence entre ce qui est votre cas, le fait d'être confronté concrètement à des gens qui sont là. Là, on n'est pas dans du débat intellectuel, on est face à l'urgence d'une personne qui est dans la souffrance, et là, évidemment, me semble-t-il, en tout cas, je ne vois pas comment un chrétien ne pourrait pas être d'accord sur le fait que, de toute manière, il faut y aller et aider les gens. On ne peut pas faire autrement. Là, il n'y a pas d'alternative possible et je ne crois pas que personne dans cette salle puisse être contre cela. Ça, c'est une chose, mais il y a un deuxième niveau ensuite qui est la politique d'un État en matière d'immigration où les choses se prennent plus en amont et sur du long terme, où là, le catéchisme de l'Église catholique, comme les papes d'ailleurs, inclut la notion fondamentale de bien commun et de savoir qu'est-ce qu'un pays peut faire en matière d'accueil. Et un pays ne peut pas accueillir des migrants dans une quantité infinie. C'est pas possible parce que, d'abord, on ne peut pas bien accueillir en trop grand nombre. Donc, si on veut bien accueillir, ça oblige forcément à un moment à une limitation. Alors ensuite, c'est très difficile sur la limitation, comment on l'a fait, à quel niveau on l'a fait.
0: Ça me fait penser à la fameuse phrase de Michel Rocard, vous savez.
1: On ne peut pas qu'il y ait toute la misère du monde.
0: Sauf qu'il faut aller jusqu'au bout de la phrase. Vous connaissez la deuxième partie de la phrase?
1: Dites-la-moi.
0: Mais il faut en prendre notre part.
1: Oui.
0: On ne peut pas accueillir toute la misère du monde, mais il faut en prendre notre part. Ce à quoi Mgr Pontier, évêque de Marseille, président de la conférence épiscopale, dans une interview a rajouté « Et la France peut faire plus ». Intéressant quand même, comme critère. « Et la France peut faire plus ». Vous regardez l'Europe, on est quand même les mauvais élèves, excusez-nous. L'Italie accueillit bien plus que nous, et on ne les a pas aidés. D'où la situation, la Grèce, on ne les a pas aidés. Enfin, on les a laissés gérer leur truc. Vous voyez ce que je veux dire? Donc, et la France peut faire plus. On a beaucoup moins proportionnellement qu'en Allemagne, que dans les pays du nord de la France, du nord de l'Europe, pardon, qu'en Angleterre. Donc c'est intéressant, vous voyez ça. Mais donc oui, il faut accueillir notre part, mais voilà, le curseur, il est difficile à poser.
1: Et on rentre effectivement dans ce qui relève, moi, de ce que j'appelais tout à l'heure la prudence, l'analyse prudentielle, parce que c'est pas une situation...
0: Qui est une vertu chrétienne, la prudence.
1: Bien sûr, oui, c'est la première des vertus cardinales. Et c'est là où le débat doit être un débat serein et aussi respectueux que possible, parce que c'est quasiment par définition un sujet sur lequel il y a forcément des divergences. Je vais vous donner simplement un exemple. Quand on parle d'immigration, il y a un sujet, moi je m'en aperçoit, dont on parle, mais jamais, c'est la situation des Français qui se sentent étrangers chez eux parce qu'ils vivent dans un environnement qui est devenu complètement étranger. Des Français qui habitent une tour, ils sont les seuls Français dans une tour où on parle une langue étrangère, et qui se retrouvent dans un quartier où ils ne sont plus chez eux en France. Donc ça, c'est une misère, c'est une vraie souffrance. Et alors qu'on exerce beaucoup de compassion pour les immigrés, ce qui est très bien, encore une fois, je ne remets pas en cause cette compassion, elle est nécessaire, mais on aimerait parfois...
0: Attention, ce n'est pas les mêmes. Hein. Mais... Les migrants actuels, ce n'est pas ceux qui posent le plus de problèmes dans nos quartiers. Enfin, il y a M. le maire de Montfermeil, je lui laisserai peut-être parler, sauf qu'il vient de me dire qu'il y a un afflux de migrants actuellement, mais c'était les immigrés de la deuxième génération. Hein. Donc on ne parle pas de la même chose, là. Attention.
1: Ben, non, on ne parle pas de la même chose.
0: On parle des ratés... de l'immigration économique voulue par les capitalistes, parce que c'était la main-d'œuvre à bon compte,
1: vous avez
0: dans
1: raison.
0: Les années 60-70. Donc on ne parle pas de la même chose, attention.
1: Mais on ne parle pas de la même chose, mais on parle quand même d'une chose unique, qui est à l'arrivée, vous avez employé tout à l'heure le terme de stocks, je trouve ça horrible, mais en tout cas, il y a un nombre d'immigrés à l'arrivée, beaucoup plus important, donc encore plus difficile, si j'ose dire, à intégrer. Et donc cette question, simplement, si je la signalais, c'est simplement pour dire qu'elle fait partie de l'état de la question.
0: D'où d'ailleurs, ce qui est intéressant, l'idée de répartition. Ça fait bondir certains, mais l'idée de répartition dans certains pays d'Europe, d'avoir une clé de répartition, combien c'est pas complète, enfin ça me semble pas amoral, ça, vous voyez, de dire de répartir, de ne pas laisser l'Italie entièrement en première ligne, de ne pas laisser la Grèce en première ligne, de répartir les choses.
1: Mais alors ensuite, bon, ce que vous dites là se heurte à un obstacle qui est un autre obstacle, qui est l'obstacle entre guillemets démocratique. Est-ce que des pays ont le droit légitime d'estimer qu'il y a trop de migrants chez eux et donc de contrôler leurs frontières? Autrement dit, la question que j'ai envie de poser, c'est que est-ce qu'on peut être chrétien et avoir quand même une volonté politique de maîtriser l'immigration?
0: Alors, le pape a dit clairement ça aussi. Oui. Hein, il a dit, voilà, il faut. Il parle de ce que vous vouliez. Il ne s'agit pas simplement d'accueillir, il faut intégrer. Et ce que vous dites, c'est finalement, est-ce qu'il y a un niveau où on n'arrive plus à intégrer, quoi. Hein? Donc ça, c'est des vraies questions, des questions prudentielles et qui sont légitimes à se poser. La question des frontières est une autre question très intéressante. Le même jour, à Gap, ce qui était l'origine de mes prises de position publique, le même jour, un samedi, je ne sais plus combien, 20 avril ou quelque chose comme ça, vous avez des zigomars, parce que pour moi c'est vraiment un zigomar, ou des zigotos, génération identitaire, qui sont allés au col de l'échelle, qui ont fait un coup de com', qui ont déployé 50 mètres de bannières plastiques chantier, qui ont loué deux hélicoptères dans la région, parce qu'on en a pas mal pour le score en montagne, et qui ont pris des photos, fait des films, etc. Le même jour à Gap, vous avez les altermondialistes qui ont tagué toute la ville. Pour moi, je les ai mis dans le même panier. C'est-à-dire, aucune frontière ou fermer la frontière... Ça ne marche pas ni l'un ni l'autre. C'est complètement irréaliste ni l'un ni l'autre. Et c'est extrémiste ni l'un ni l'autre. In medio stat virtus. Quoi. Donc on ne peut ni à la fois fermer complètement les frontières, parce que si elles sont fermées là, ils vont passer ailleurs. Hein, et puis on peut pas, dans les montagnes, on ne peut pas les fermer complètement. Hein. Et d'autre part, ça c'est un truc que j'ai découvert, les montagnes, ça ne sépare pas les gens, ça les unit. Ça n'arrête pas de passer dans les montagnes, dans toute l'histoire. Bon, je ferme la parenthèse. Belle chose. Et d'autre part... Abolir les frontières, c'est complètement illusoire aussi par rapport à tout ce qu'on disait, la vertu de prudence. Donc le même jour, on a eu ces deux choses-là. J'ai fait un tweet, parce que je suis assez présent sur les réseaux sociaux, en les mettant dans le même sac. Mon tweet a intéressé France Info, il me téléphone. Alors le site, pas la radio, le site internet France Info. Monseigneur, on a vu votre réaction. Est-ce que vous accepteriez de faire une tribune concernant la situation chez vous? Là, vous avez un quart de seconde pour réfléchir. Je dis, ok, laissez-moi 48 heures. J'écris le soir même un premier jet, je l'ai envoyé à corriger par des gens bien plus savants que moi, des évêques, etc. Bon, j'envoie ça après. Je vous invite à aller la voir sur le site de France Info, vous tapez Xavier Mal, vous trouvez la tribune. Allez voir aussi d'ailleurs, entre parenthèses, les commentaires en dessous. Ah, ça m'a fait atterrir sur la nature humaine. Hein. Eh bien, je peux vous dire que c'est des commentaires qu'on lisait dans les années 30 contre les Juifs. Hein. Ah, et c'est, je me suis dit, tiens, purée, 70 ans, la fin de la Seconde Guerre mondiale, enfin un peu plus... en fait, on n'est pas meilleur que les Allemands qui sont devenus nazis. Hein. Ça m'a fait atterrir, littéralement. Alors, j'ai eu non seulement un commentaire, mais après, j'ai eu une bordée de mails injurieux, de téléphones à l'évêché, de courriers, jusqu'à une lettre anonyme de menace de mort, que j'ai évidemment portée au procureur de la République. Ça m'a fait atterrir quand même, hein, sur la nature. Il y a quand même quelque chose de pas bon qui existe dans notre pays, hein, faut le savoir. Je pense que je suis en tête de liste, parce que tout le monde me traite de collaborateur de tout ça. Des gens mettent en prison s'ils prennent le pouvoir, hein, pour parler clairement, quoi. Il faut se rendre compte de ça aussi.
1: Monseigneur, je pense que pour... je ne veux pas du tout me faire le défenseur de ces gens-là, mais ce que vous signalez comme excès tout à fait lamentable est simplement dû à une conséquence des réseaux sociaux et de l'anonymat qui s'y produit. Moi, je peux vous dire,
0: en grande
1: des
0: partie,
1: domaines
0: oui.
1: totalement différents. Il m'est arrivé d'être pris à partie sur des réseaux sociaux, sur des questions traditionnalistes, pas traditionnalistes. Je peux vous dire, c'est du même acabit.
0: Mais c'est pas que les réseaux sociaux, parce que les courriers manuscrits étaient aussi très violents. Oui.
1: Donc, mais je ne suis pas sûr que ce soit propre à la France, parce qu'il me semble au contraire, pour voyager un peu, c'est l'honneur peut-être de notre pays. Il me semble que nous sommes un des pays les moins racistes du monde. Et je trouve que c'est plutôt à notre honneur. Et même s'il y a peut-être des excès comme ceux que vous signalez, je pense qu'à la fois notre histoire et même la situation actuelle tend plutôt à le montrer. Mais enfin bon, c'est un avis personnel et pardonnez-moi d'en faire état ici. Ce n'est pas très intéressant. Je voudrais revenir sur un point que vous avez évoqué et qui est un de ceux que je voulais aborder avec vous. Vous avez parlé à un moment d'intégration. Et c'est vrai que, notamment, à un moment, dans une des lettres, le pape a parlé de ça. Alors, il s'est un peu contredit, le pape, d'ailleurs, parce que, je veux dire, que si on lit sa prose sur l'immigration, il y a parfois des propos qui se contredisent un peu. Mais ça, c'est une vraie question qui nous regarde, nous, en tant que chrétiens. Tout à l'heure, vous parliez d'intégration, qu'est-ce qu'on peut faire pour les jeunes qui sont dans votre diocèse. Ce qui est intéressant, c'est que le langage lui-même sur cette question a totalement évolué, parce qu'il y a encore une trentaine d'années, on parlait d'assimilation. Alors ensuite, on a trouvé que l'assimilation, c'était trop dur. On ne pouvait pas demander à des gens de s'assimiler. On est passé à l'intégration. Et aujourd'hui, vous savez que la doctrine officielle de l'État, c'est même plus l'intégration, c'est ce qu'on appelle l'inclusion. Et l'inclusion, qu'est-ce que c'est? C'est en fait de dire aux étrangers, on vous accueille et vous avez la liberté de rester exactement ce que vous êtes. Donc c'est vraiment un concept totalement étranger à l'idée même d'intégration. Or, aujourd'hui, il faut être conscient d'une chose, c'est que l'immigration est utilisée comme un vecteur du multiculturalisme qui est voulu par une certaine élite idéologique en Europe. Et alors, ça n'enlève rien de tout ce que vous avez dit sur la nécessité de l'accueil, mais je pense que quand on aborde cette question de l'immigration, on ne peut pas faire abstraction quand même de l'arrière-fond, notamment idéologique, qui prévaut au moins au niveau de certaines autorités publiques. Je ne sais pas ce que vous en pensez, vous, en tant que pasteur. Si ça vous concerne pas, parce que vous estimez que c'est trop.
0: On parlait de la nécessité d'avoir des racines, de l'enracinement. Le couple qui habite avec moi à Gap, ils ont été pieds noirs, etc. Ben, ils ont des racines là-bas aussi. Ils ne les renient pas. Donc comment... On voit bien qu'on est un peu sur une espèce de ligne de crête, là. Il faut tenir les deux. En fait, dans beaucoup de choses, vous savez, dans notre foi, la bonne ligne de crête, c'est pas « où », c'est « et ». Hein? Donc là, c'est « et » assimilation à la culture locale, mais « et » intégration et culture personnelle. Parce que si vous ne pouvez pas couper leurs racines de ces gens-là. Enfin, ceux qui arrivent là, c'est les Africains, mais avant, c'était les Africains du Nord, mais là, les Africains noirs, vous ne pouvez pas couper leurs racines. Ce ne serait pas juste. Enfin, ils ont en plus, je pense, vraiment quelque chose à nous apporter.
1: Bien sûr, mais ça veut dire aussi que dans leur état d'esprit, il faut qu'ils sachent qu'ils vont perdre quelque chose.
0: Oui. Et il faut qu'ils acceptent aussi la première partie, c'est-à-dire l'assimilation à la culture locale, mm-hmm. et qu'ils intègrent la culture locale, qu'ils soient, j'allais dire, qu'ils aient la double nationalité. Vous comprenez ce que je veux dire, quoi. Mais là, on voit bien qu'il n'y a pas une seule solution, il n'y a pas un seul cas. À mon avis, une des graves erreurs, c'est la ghettoisation. Vous voyez, c'est les quartiers ghettos. Et ça, je crois que ça a été des erreurs. Je pense que les villes, aujourd'hui, évitent ce qu'on appelle la mixité sociale, cherchent la mixité sociale, et ça, c'est une bonne chose, voyez. Et donc, y compris la mixité culturelle. Mais bon, il n'y a pas de solution miracle là-dessus non plus. Quoi.
1: Bon, là, je vois qu'on a déjà dépassé le temps. Je sais pas, Père Louis-Marie, vous voulez qu'on passe aux questions, parce qu'il est déjà 3h25, oui. Je sais pas, est-ce que vous voulez dire un petit mot de conclusion avant qu'on donne la parole à la salle?
0: À la fois, n'hésitez pas à aller donner un coup de main au Secours catholique, là où vous êtes, ou les autres associations, pour rencontrer ces gens-là. Et à la fois, il faut garder c'est une distance. C'est quelque chose qu'on a une difficulté qu'on rencontre avec les familles qui accueillent, hein, puisque donc on a des familles. Tous les soirs, il faut qu'on trouve 50 ou 60 lits à Gap. Hein. Donc c'est des familles chrétiennes et non chrétiennes qui accueillent tous les soirs. Voilà. Et parfois, les familles s'attachent trop à ces jeunes. Ça devient presque un enfant de la famille, quoi. Donc, trouver la juste distance. Donc, je dirais, il faut tenir ces deux choses-là, nous aussi, de manière plus globale sur toutes ces questions-là. C'est-à-dire s'impliquer, garder une juste distance, une capacité de réflexion. Je ne sais pas si vous comprenez ce que je veux dire. Il faut tenir les deux, quoi.
1: Voilà. Amen. Bon, s'il y a des questions dans la salle...

0: capitalisme qui veut importer une main d'œuvre et qui veut en profiter. Donc je crois qu'il y a une erreur à ne parler que des migrants et à ne pas en profiter pour élargir un petit peu sur la réalité du problème.
1: Et ce qui me permet de dire aussi que je ne suis pas pour la migration. La migration est un drame. La migration est un drame. Pour ces jeunes d'abord, pour leur famille. C'est quand même une mère qui envoie au casse-pipe son fils, hein, faut se rendre compte du truc, quoi, ou un père. Et pour ces pays, parce que c'est les forces vives qui partent. Un ancien président du conseil départemental des Hautes-Alpes me disait: les Hautes-Alpes actuelles ont été faites par les moins bons. C'est-à-dire que tous les meilleurs sont partis aux États-Unis, fin 19e, début 20e. Intéressant quand même, hein. Et donc ces pays, on a été confrontés aux Hautes-Alpes, la même chose auxquelles sont confrontés ces pays-là. Quoi. Alors, derrière ça, évidemment, le troisième niveau, le premier niveau, c'était l'accueil, le deuxième niveau, c'était la prudence, le troisième niveau, c'est que fait-on pour ces pays-là? En même temps, ce n'est pas une solution à court terme. Parce que ceux qui partent, c'est la classe moyenne. Si vous augmentez la classe moyenne, le nombre de classes moyennes, ben, y en a plus qui vont vouloir partir. Donc ce n'est pas une solution à court terme, mais c'est une solution indispensable. Enfin, c'est une mesure indispensable. Quand j'ai vu la députée, une nouvelle députée des Hautes-Alpes, on était d'accord sur un certain nombre de choses sur la migration. Je lui ai dit, mais pourquoi alors est-ce que votre nouveau gouvernement a diminué l'aide au développement? Il me dit, parce que l'argent était mal utilisé. Je dis ça, d'accord, mais est-ce qu'il fallait pour autant le diminuer? S'il y avait un budget de l'État qu'il ne fallait pas diminuer, c'était celui-là. Ouais. Mais votre remarque est très juste. Ouais.
2: Monseigneur, est-ce que les migrants que vous rencontrez, que pensent-ils de notre civilisation et de nous-mêmes? Est-ce que vous pensez plutôt qu'ils nous admirent, ce qui pourrait expliquer qu'ils viendraient chez nous? Ou est-ce qu'au contraire, ils nous méprisent, ce qui pourrait aussi expliquer qu'ils viennent chez nous?
1: Donc, je ne peux répondre que pour les mineurs. Je ne vois pas les majeurs, hein, qui partent. Les mineurs, ils n'ont qu'une envie, qu'un désir, c'est de s'intégrer, d'être reconnu mineur, d'aller à l'école. Donc il y a un vrai désir de s'intégrer dans notre pays, si vous voulez. Après, sans doute qu'il y a une partie d'entre eux, ou dans un sens ou dans l'autre, quoi. Mais je crois que la majeure partie ne se pose même pas ces questions. J'ai un prêtre du diocèse qui est vicaire général en Afrique du Nord, pour un diocèse en Algérie. Donc quand il revient régulièrement, ben, on déjeune à l'évêché, et puis il me raconte un peu, et il me disait dernièrement, parce qu'il s'occupe justement, lui, beaucoup des migrants, qui sont les migrants africains, donc il est très mal vu par le gouvernement algérien. Il me disait, dans certaines mosquées en Algérie, vous avez des imams qui disent, allez en Europe, il y a de la place, ils ne font plus d'enfants, et en plus, ils ne croient plus en rien. Donc, est-ce que la première bonne mesure, ce ne serait pas de soutenir la famille en France? Voilà. Voilà. Quand il y a une place de parking vide, ça vient, parce qu'il ne faut pas être grand prophète pour dire que ça va continuer. Démographiquement, le sud pauvre et le riche, il y a de la place qui est riche dans le nord. Donc forcément, ça va monter. Et ça, c'est pareil, c'est pas qu'entre l'Afrique et l'Europe, hein. En Asie, en Amérique latine, vers le nord. Donc c'est mondial, ce phénomène du sud vers le nord. Donc ça ne va pas s'arrêter.
3: Bonjour Monseigneur, vous avez parlé d'une distinction à laquelle vous ne croyez pas, vous parlez de migrants économiques.
1: Réfugiés politiques, oui.
3: Ah oui, donc quelle est cette distinction?
1: Ça fait partie des éléments de langage, ça. Les migrants économiques n'ont pas vocation à, alors ça vous l'entendez cette phrase, à rester sur le territoire national. Les migrants économiques n'ont pas vocation à rester sur le territoire national. D'abord, ils ne sont pas tous d'accord entre eux, hein, puisqu'il y en a certains qui disent, si on en a besoin pour faire de la main d'œuvre. Voilà. Mais surtout, les réfugiés, il y en a très très peu en réalité. Très très peu des vrais réfugiés. Tous ceux qui arrivent actuellement dans les Hautes-Alpes, il n'y en a pas. C'est que des migrants économiques. Mais s'ils sont réfugiés, s'ils sont migrants, s'ils sont réfugiés, c'est bien parce qu'il y a un problème politique dans leur pays. Vous voyez, c'est bien parce qu'il y a un problème de mauvaise gouvernance dans leur pays. C'est bien parce qu'il y a un problème de guerre tribale, de guerre interreligieuse, etc. Vous voyez. Donc tout est tellement lié aujourd'hui. On ne peut plus faire une frontière. La frontière, elle n'est pas facile, on voit bien ce qu'elle veut dire, mais elle n'est pas facile entre réfugiés politiques et migrants économiques. Tout est lié entre les deux.
4: Bonjour Monseigneur.
5: Monsieur.
4: Vous pensez que la situation ne risque pas de s'améliorer bientôt?
1: Situation

0: La situation ne va pas s'améliorer.
1: Oui. Est-ce que vous pensez que dans ces cas-là, il faille organiser le transfert des réfugiés ou migrants de manière plus sécurisée?
0: Alors, c'est toute une théorie, enfin des essais qui sont faits, parce qu'on appelle les couloirs humanitaires. C'est la communauté Sant'Egidio en particulier, enfin je ne sais pas si c'est ça dont vous parlez, mais la communauté Sant'Egidio qui est très active là-dessus. Je dois avoir un rendez-vous avec eux bientôt à Paris, là. C'est-à-dire, étudier sur place, c'est un peu ce que les dernières décisions européennes, hein, d'ailleurs, hein, étudier sur place dans les pays quels sont ceux qui auraient vocation à venir chez nous, quoi, entre guillemets. Quoi, hein. Et puis pour cela, pour éviter les réseaux mafieux, eh bien prévoir eux des corridors sécurisés pour qu'ils puissent arriver chez nous, sans passer par l'Algérie, par la Libye, par la mer, par l'Italie, etc. Donc ça peut être une solution pour un certain nombre. En même temps, il y a un truc qui m'a toujours pas paru juste, c'est quand Sarkozy disait, comment il appelait ça, il voulait des quotas par métier. Et ça m'a pas paru juste, parce que ça voulait dire qu'on vidait l'Afrique d'un certain nombre de métiers dont on a besoin, en particulier en médecins. Vous avez un certain nombre d'hôpitaux français, beaucoup de médecins africains, alors qu'on envoie des coopérants en Afrique. Je n'ai pas la solution non plus, mais pour moi, c'est une anomalie, quoi. Il y a quelque chose qui n'est pas juste. Qu'on importe volontairement des médecins, etc., alors qu'ils en ont besoin chez eux pour se développer, quoi. Bon, ce n'est pas ça, peut-être, que vous vouliez parler, là. Si ?
2: Merci. Il y a 4 ans, en voyant tous ces migrants, je me disais, qu'est-ce que je peux faire ? J'avais vraiment envie de faire quelque chose. Et je me suis dit, si j'étais dans leur pays à leur place, je me dirais, si j'avais une famille qui m'accueillait. Donc j'ai cherché comment je pouvais accueillir des migrants. J'ai mis une année pour trouver. Et j'ai trouvé, à une conférence sur les migrants, il y avait un monsieur qui disait, je fais partie de Welcome, je cherche des familles d'accueil. Alors je me suis présentée. Et on m'a dit, allez voir tel monsieur qui est en train de monter quelque chose sur Versailles. Donc, nous faisons famille d'accueil de... Non, pas de migrants.
0: Welcome ?
2: Oui, welcome. je ne trouve plus mes mots. Bon, ça ne fait rien. Pas de réfugiés, avant les réfugiés.
3: De demandeurs d'asile.
2: Bon, on a eu plusieurs demandeurs d'asile. Effectivement, il y en a qui n'avaient pas vraiment besoin de venir se réfugier dans notre pays. Mais nous avons depuis 3 ans des demandeurs d'asile, et il y en a maintenant qui sont réfugiés. Et nous en avons un chez nous depuis plus d'un an, qui part en vacances avec nous, à qui on prête la maison quand on part en vacances, qui vit avec nous depuis un an, qui a trouvé du travail, qui s'est acheté une voiture, bien sûr, on l'a aidé, et on lui cherche un logement. Bon. Et je peux vous dire qu'il nous apporte énormément. Et je disais que je pense que c'est une chance, tous ces migrants qui viennent nous apportent quelque chose. D'abord, ils sont musulmans, la plupart. On a appris ce que c'était que des musulmans. On s'est ouvert à cette culture. Pour moi, chrétienne, c'était évident qu'il fallait faire famille d'accueil. C'est pas très difficile. Moi, je peux le faire. Il y en a qui font autre chose. Et je pense que c'est très important pour eux de se sentir accueillis, parce qu'ils ont une vie extrêmement difficile. Le nôtre, il est réfugié politique. Il a été mis en prison dans son pays. Il a une famille. Il a laissé sa femme. Il a laissé sa fille. On va faire venir sa mère, sa fille, et je pense qu'il faut qu'on les accueille. C'est la seule chose que je puisse faire, en tout cas, que nous puissions faire. Mon mari est tout à fait d'accord pour ça.
0: Merci de votre témoignage. Beaucoup de choses, hein, dans votre témoignage. Se sentir accueilli pour lui. J'ai discuté avec mon voisin là, qui me reprochait, qui avait repéré qu'il y avait quelques migrants qui passaient chez moi là. Et je lui ai dit, écoutez, est-ce que vous préférez que ces jeunes-là, ils aillent dans le parc public, là où il y a les dealers? Est-ce que vous préférez qu'ils soient accueillis par des familles chrétiennes? Moi, je préfère qu'ils soient accueillis par des familles chrétiennes. D'abord, ils vont découvrir la foi chrétienne, etc. Mais surtout, vous n'allez pas vous en faire des ennemis. Parce que même si on ne parle pas de la foi chrétienne, j'allais dire de manière basique, ces gens-là, s'ils tombent dans les mains des dealers, parce que c'est le seul moyen qu'ils ont pour vivre, un certain nombre qui tombent dans la clandestinité sont obligés de tomber dans les réseaux mafieux pour survivre, quoi. Et bien là, ça va en faire des délinquants, là. Là, ça va en faire des ennemis de la France, si vous voulez. Donc il vaut mieux, effectivement, les accueillir et les intégrer. Revenir à ce qu'on disait tout à l'heure. Après, dans le réseau Welcome, donc ça existe dans la France entière, hein, c'est pour l'accueil des réfugiés, effectivement, hein, ou des demandeurs d'asile. Ça a été fondé il y a maintenant peut-être une 10 ou 15 ans, ou plus que ça même, à Rome, par les jésuites. Il y a une très bonne expérience de qu'est-ce qu'il faut faire, qu'est-ce qu'il ne faut pas faire. Hein, donc on les garde un certain temps, enfin, voilà. Et ce que je disais tout à l'heure aussi, avec la difficulté que vous avez dû sentir à un moment, de la juste distance, ce n'est pas vos enfants. Et parce que nous, on a des retours de certains migrants, me disaient les gens qui s'occupent d'eux, ils sont parfois un peu étouffés dans leur famille d'accueil. Ils sont tellement couvés, un peu, vous voyez. Voilà, donc c'est difficile. Pour ça, nous, on conseille toujours de ne pas en accueillir un, enfin, c'est ce qu'on conseille chez nous, mais deux. D'en accueillir deux par deux, c'est ça que je veux dire. Deux par deux et à deux familles. Deux par deux et à deux ou trois familles. Pour se les... Parce que c'est quand même lourd, hein, c'est tous les jours. Hein. Et donc pouvoir partir en week-end, accueillir les enfants, enfin voilà. Et puis deux par deux, parce qu'ils s'occupent ensemble, voilà, c'est plus facile en fait, dans ce sens-là. Merci pour votre témoignage. Donc là, madame dit, tous nos amis nous ont mis en garde, il y a Daesh, tout ça. Alors la réponse, elle est, oui, il y a eu quelques terroristes qui sont passés parmi les migrants. Mais comment il dit Jésus, le bon grain est livré, comment il dit là, voilà. Hein, oui, donc est-ce que c'est parce qu'il y a quelques mauvais hein, qu'il faut refuser tout le monde, quoi. On essaie de prendre le micro.
3: Oui, merci Monseigneur. Il y a des classifications des réfugiés économiques, politiques, et quid des réfugiés climatiques? Et comment nous, chrétiens, pouvons faire face à une réalité qui est de plus en plus, plus qu'une réalité, le fait que nous, les pays riches et les pays pauvres, nous tous, nous sommes dans un même bateau qui chavire quelque part.
0: Vous complexifiez encore la réalité, mais c'est tout à fait exact. Les réfugiés climatiques, on connaît depuis longtemps. Moi, j'ai deux prêtres dans mon diocèse qui sont des réfugiés climatiques. Un breton qui n'arrivait plus à vivre en Bretagne à cause de l'asthme, qui est venu chez moi. Hein? Et un autre, des Pays-Bas, il vient de fêter ses 60 ans de sacerdoce. Il est arrivé, il m'a dit, je suis arrivé à l'âge de 13 ans, j'étais mourant. Il vient de fêter ses 70 ans de sacerdoce. Donc les réfugiés climatiques, je blague en disant ça, mais ça existe depuis longtemps. J'en veux d'ailleurs un peu aux médecins, parce que maintenant, ils soignent l'asthme un peu partout en France. Donc on a moins de prêtres venus en réfugiés climatiques. Mais... Bon, je ferme la blague, la parenthèse, mais c'est très vrai que le problème va s'accentuer par ces réfugiés climatiques. Hein? Vous avez des pays entiers dont une bonne partie va disparaître sous l'eau. Hein? Même les Maldives qui vont complètement disparaître. L'archipel des Maldives qui va complètement disparaître. Donc ces gens-là, il faut bien qu'ils aillent ailleurs. Hein? Donc on a un vrai problème de... C'est pour ça que le pape nous a alertés, nous chrétiens. C'est nous, on a un pape, comment vous dire ça? Il a un vrai charisme pour mettre le doigt là où ça fait mal. Il l'a fait sur l'environnement. Excusez-moi, mais pour nous, les chrétiens, l'environnement, c'était les caravelles Volkswagen avec les fleurs non nucléaires, les babacous, les machins, c'était pas très sérieux, quoi. Et là, on a pris conscience, en lisant cette encyclique, que l'environnement... C'était pas une question de baba cool, c'était d'abord une question sérieuse et importante pour l'avenir, mais ça faisait partie de la doctrine sociale de l'Église. Voyez. Et donc on s'est penché dessus. La famille. Quand j'étais gamin, aller dans mon école à Strasbourg, quand il y avait un enfant divorcé dans la classe, en école catholique, au collège épiscopal Saint-Étienne, il était regardé avec des gros yeux. Aujourd'hui, c'est l'inverse. Et donc on ne peut pas répondre de la même manière qu'il y a 50 ans. D'où à Maurice Laetitia. En disant, attention, il faut intégrer toutes ces familles-là. Comment? Alors après, c'est compliqué, hein, mais comment faire? Vous voyez, le pape a le chic de mettre le doigt où ça fait mal et de nous aider à progresser. Donc la migration, c'est un autre lieu. Et là, dernièrement, j'étais très frappé, tout d'un coup, personne n'était au courant, hein. Les évêques pas plus que les autres. Nous, on a juste les documents 24 heures avant vous, c'est tout. On reçoit un mail sous embargo, sous secret pontifical, 24 heures avant. Voilà. sa lettre sur la sainteté. Il avait prévenu personne. Sa lettre sur la sainteté. Je crois que la vraie solution, c'est la sainteté, dans tous ces domaines-là. Et 50 ans après le Concile Vatican II, qui a mis, en exergue, l'appel universel à la sainteté, qui a rappelé que la sainteté, il ne fallait pas être évêque, prêtre ou religieuse, hein, pour être saint, mais que c'était pour tout le monde. Intéressant quand même. Et puis, malheureusement, dans tout le maelstrom de la pédophilie, il nous faut des saints prêtres. Moi, je dis aux jeunes, j'ai pas besoin de prêtres, j'ai besoin de saints prêtres. Voilà. Je ne cherche pas des prêtres, je cherche des saints prêtres. Voilà. Donc, intéressant cette lettre de la sainteté. Dans tout ça, la seule solution, c'est comment je peux être saint là où je suis placé. Et surtout, par rapport au témoignage que vous donniez, madame, sur l'accueil dans votre famille, j'ai écrit une lettre qui a été lue en chaire pour rappeler aux familles chrétiennes à accueillir. Mais j'ai dit surtout, c'est un discernement à poser en couple et en famille. Parce que ça peut être aussi source de tension importante dans le couple. Si l'un des deux n'est pas d'accord, ça prouve qu'il ne faut pas que vous le fassiez. Comprenez ? Et surtout, personne ne pourra porter un jugement sur vous. C'est votre grâce de famille, vous, mais ce n'est peut-être pas celle de vos voisins qui feront, comme vous l'avez dit d'ailleurs vous-même, ils feront autrement, ils feront autre chose. Donc on ne peut pas juger en bien ou en pas bien. On n'est pas de sorte d'ordre-là. Qu'est-ce que le Seigneur vous appelle à faire, vous ? Et peut-être qu'il vous appelle pour un temps déterminé, mais pas pour tout le temps, pour un one-shot, pour une seule fois, pour... Vous voyez ?
4: Oui, bonjour. J'écoute très attentivement votre discours sur la pauvreté mondialiste. Pardon. Oui, j'écoute très attentivement votre discours sur la mondialisation de la pauvreté, mais il ne faut pas oublier aussi la pauvreté en France. On a quand même 8 millions de pauvres. Et je vais manger très souvent chez Tremplin, et c'est dramatique ce qui arrive en France. 8 millions de pauvres. Voilà tout ce que je voulais vous dire.
0: Est-ce que vous pensez, parce que ça on me le sort en permanence, hein, mais est-ce que vous pensez que le Secours catholique a arrêté ses actions envers les pauvres qu'il faisait avant, parce qu'il se charge en plus des mineurs migrants chez moi à Gap ? Est-ce que vous pensez qu'il a arrêté ? Est-ce que vous pensez qu'on ne s'occupe plus des pauvres ? Donc votre réponse n'est pas une réponse. Votre réponse n'est pas une réponse. Bien sûr qu'il faut s'occuper de tous les pauvres, mais je ne peux pas choisir entre tel pauvre ou tel pauvre. Comprenez, je m'occupe de tous ceux qui sont à ma porte. Donc ça nous... En fait, les migrants, quelque part, nous boostent dans qu'est-ce que je fais pour les pauvres ? Est-ce que je suis... Une question intéressante à se poser. Est-ce que je suis en relation avec un pauvre dans ma vie quotidienne, dans ma vie courante ? Est-ce que je suis en relation avec un pauvre ? C'est intéressant. Comment je pourrais être en relation avec un pauvre ? Question qu'on m'a posée à moi comme prêtre, une fois. Alors moi, les prêtres que je voyais, les pauvres que je voyais à l'époque, c'était le... À l'île Bouchard, pas le clochard régulier, parce qu'à la campagne, on n'a pas les réguliers, mais le routard qui passait régulièrement faire la... Voilà, le pauvre que j'avais moi et qui j'étais en relation. Bah, c'est intéressant, parce que ça m'a fait développer comment je l'accueille, celui-là, etc. Voilà. Je crois que vraiment, on progressera en sainteté, chacun d'entre nous, si on est en contact avec cette pauvreté-là.
5: Monseigneur, moi je vais insister un petit peu. D'abord, je tiens à préciser que je suis un Français pur souche, comme beaucoup, c'est-à-dire à moitié calabrais. Et alors, bien sûr, c'est drôle, mais quand mon papa me parle de son arrivée en France, italien, arrivé en Savoie après l'occupation des armées de Mussolini, ça n'a pas été simple. Donc moi, je me permets d'insister sur deux points. Évidemment, enfin, ça paraît en tout cas évident, que comme chrétien et même comme humain, accueillir quelqu'un qui est dehors, quand il fait froid ou même quand il fait chaud d'ailleurs, ça paraît la moindre des choses. Mais vous en avez parlé, en France et ailleurs, on a des gouvernements, sans polémiquer, parfois orientés, parfois grand orientés, qui luttent contre la famille, qui vous méprisent, les évêques, qui nous méprisent quand on manifeste simplement pour défendre la famille, et qui sont bien contents de nous trouver quand on doit assumer, avec ces pauvres gens qui sont dehors, leurs erreurs ou leur volonté politique. Parce que si ça se passe mal là-bas, les gens qui sont au pouvoir là-bas parfois se retrouvent dans des réunions d'internationales avec nos gouvernants à nous. Et ma question, c'est est-ce qu'il n'y aurait pas une question de... un malaise pour les chrétiens d'avoir l'impression, c'est pas mon cas, mais que, ben, comme l'a dit monsieur, il y a des pauvres en France, on ne s'en occupe pas, on s'en occupe moins. On a des handicapés qui touchent moins de 800 euros par mois. Et du coup, est-ce que l'Église ne devrait pas plus communiquer là-dessus, en expliquant bien ce qu'on fait tous les jours, pour tout le monde, et puis en n'étant peut-être pas, comme on a pu être par le passé, les idiots utiles qui rendent service à la préfecture, au gouvernement, pour assumer ces gens qu'on nous envoie, et en même temps, on n'aide pas la famille, qu'elle soit française ou autre, à se développer. Voilà.
0: Alors. C'est sûr qu'au niveau communication, on a toujours du travail à faire et que peut-être il faut qu'on communique encore plus au jour d'aujourd'hui sur ce qui est fait, en particulier par les chrétiens, au niveau de la solidarité et des pauvretés, ça c'est sûr. Après, la question des idiots utiles, j'aime pas du tout cette expression-là. D'abord, on me l'a envoyé plusieurs reprises hein, dans la figure, comme le terme de collabo, de tout ce qu'on veut, bon bref. Mais derrière, il y a quand même quelque chose qui est juste dans le sens où nous-mêmes, à un moment, on avait l'impression d'être, comment dire ça, instrumentalisés par le département, à tel point que, là, un petit exemple encore, là, on reçoit un coup de fil d'un éducateur d'un lieu où ils accueillent les migrants pendant l'évaluation, qui nous dit un tel n'a pas été déclaré mineur, on le renvoie jeudi. Est-ce que vous pouvez l'accueillir ? Donc, quelque part, vous voyez, on se sent aussi instrumentalisé par moment. Mais est-ce qu'il faut pas l'accueillir, quoi ? Vous voyez ? Donc c'est des questions, en commission migrants, on s'est posé beaucoup de fois la question, est-ce qu'il faut qu'on ouvre un nouveau lieu, nous, pour accueillir la nuit aussi, pour ces gens-là, etc. Pour l'instant, on a dit non, parce que d'abord, au bout de 4 mois, on sera épuisé, comme on l'a vécu une première fois, donc pour l'instant, on essaie de trouver de plus en plus de familles pour résoudre ça, quoi. En famille, et puis tourner, voilà, quoi. Mais c'est sûr que par moment, on a l'impression d'être instrumentalisé. On a même été, pour le montrer, on a été à calculer, pendant ces 4 mois, combien on avait fait économiser à l'État. On a calculé, le bénévolat, ça se calcule en temps d'heure, la bouffe, ouais. Je crois qu'on a économisé, je ne me rappelle plus, 50 000 euros à l'État. Voilà. Donc c'est sûr qu'il y a un petit côté... Mais d'une manière générale, en France aussi, je pense que s'il n'y avait pas le réseau associatif, la France, elle exploserait, quoi. Mais c'est aussi une des grâces de notre pays. On m'a dit, moi je ne voyage pas assez, mais on m'a dit qu'il n'y avait pas autant de réseaux associatifs dans d'autres pays européens. Tout le monde fait partie d'une ou plusieurs associations en France, quoi. Hein, donc c'est aussi une des grâces de notre pays. Et c'est vrai que par moment, on a l'impression que l'État se repose un peu sur les associations pour ça, quoi. On est en train, je ne sais pas si vous voyez, mais petit à petit, on est en train de complexifier le truc. Hein, on complexifie le machin, là. Mais c'est intéressant.
6: Oui, Monseigneur. Alors j'espère que ma question sera pas maladroite. Quand on regarde l'histoire d'un peuple qui s'est libéré de l'oppression, qui est en justice sociale, c'est des peuples où les hommes sont morts. Enfin, il y a eu beaucoup de morts. Nous, on a eu beaucoup de morts. Et on célèbre ça chaque année, on rend hommage à tous ces hommes. Et est-ce que ces peuples et tous ces mouvements migratoires, finalement, est-ce qu'ils vont pouvoir se libérer de l'oppression, de la corruption, s'il n'y a pas des hommes qui meurent pour eux, dans leur peuple? Est-ce que nous, quand quand on fait un appel d'air qu'on fait, quand on accueille la misère du monde et plus encore, est-ce que finalement, on ne les empêche pas par un peu trop de raisonnement émotif d'accueillir justement l'idée qu'il faudra peut-être aussi, c'est un peu facile de ma part parce que je ne vais pas au front, mais d'accueillir la mort aussi pour gagner en justice et en liberté du peuple, des peuples en question.
0: Alors, je continue à réfléchir avec vous. Hein. Merci pour votre question. J'étais très frappé quand même, j'élargis un peu la question, là. En Terre Sainte, en Israël, les deux qui ont voulu faire la paix, Rabin et Arafat, bah, Rabin s'est pris une balle, quoi. Donc il faut qu'on ait des dirigeants dans ces pays-là qui soient des saints. Voilà, on revient toujours à ça. Il faut qu'on prie pour nos dirigeants à nous en France, mais dans ces pays-là, qu'ils soient des saints. Voilà, ça c'est vraiment pour moi une chose fondamentale. Après, par contre, je me permets de vous reprendre sur un mot, l'appel d'air. C'est aussi un élément de langage, ça, de nos hommes politiques. Moi, je ne crée pas l'appel d'air. C'est pas moi qui les fais venir, c'est pas parce que je leur donne un lit, je leur donne un repas, enfin pas moi, hein, mais enfin, si, de temps en temps, mais que je fais un appel d'air. Comprenez, ils sont là, ils sont des centaines de milliers de l'autre côté de la frontière, en Italie, à vouloir passer en France, puis pour beaucoup après en Angleterre. Donc l'appel d'air, on ne crée pas l'appel d'air, là, c'est un faux mot. C'est un faux mot. Et donc il ne faut pas se laisser enfermer par ce mot-là, et ce n'est pas ça qui doit nous empêcher d'être dans le premier niveau, donc le niveau de l'accueil humanitaire. Après, j'étais très frappé, mais je n'ai pas la solution non plus, j'ai choqué des gens en disant ça, mais un petit livre merveilleux d'un philosophe que je n'ai jamais rencontré, mais que j'aimerais bien rencontrer, Martin Stephens. Je crois qu'il est prof dans le sud, je ne sais pas où, à Toulon, non? Il est où? Ah? À Metz? Bon, enfin bref. En tout cas, c'est un. Je vous conseille ces petits bouquins. Par exemple, Petit traité de la joie, c'est une merveille. Ou La vie en bleu, par rapport au bleu, etc. Enfin, c'est des merveilles, ça. Et il a écrit un bouquin. J'ai juste le sous-titre en tête, j'ai plus le titre principal. Pensée pour le martyr qui vient. Ce bouquin, il a été publié quelques semaines avant la mort du Père Hamel, avant l'assassinat du Père Hamel. Et j'ai lu ça juste avant. Pof. L'assassinat du Père Hamel. Pensée pour le martyr qui vient. Il a une parole dedans, je vous cite de mémoire, hein, donc attention, j'ai pas beaucoup de mémoire, mais il dit, on aura beau se défendre, et il faut le faire. On aura beau prendre les armes dans nos guerres contre les djihadistes, contre tout ça, il faut le faire. Mais ça n'empêchera pas le martyr. Ça n'empêchera pas le martyr. Intéressant quand même. Est-ce que nous, chrétiens, on est prêt à un vrai martyr chrétien, c'est-à-dire un martyr de la charité. Martyr de la charité. Est-ce qu'on est prêt à ça, quoi? C'est un bouquin qui a un coup à l'estomac. Hein. Vous lisez ça, ouf. C'est voilà. Est-ce qu'on est prêt à aller jusque là, quoi? Donc le martyr chrétien, ça n'a rien à voir avec le martyr islamiste. Hein. Voilà. Le martyr chrétien, c'est donner sa vie. Donner sa vie. C'est pas prendre la vie de l'autre. Quoi.
7: Monseigneur, face à l'immigration, quelles devraient être les priorités de l'Union européenne? On est là pendant quelques jours pour parler de l'Europe. Beaucoup d'évêques sont impliqués dans une forme de lobbying auprès de l'Union européenne à travers la Comissée. Il y a des représentants parmi les évêques français qui essayent de faire pression sur les représentants politiques au niveau européen. Et donc, selon vous, qu'est-ce qu'ils font en ce moment par rapport à ce qui se passe en Italie, par exemple, dont vous êtes le tributaire, puisque vous réglez des problèmes que l'Europe n'arrive pas à régler, en fait. Donc, que devrait faire l'Europe? En résumé, selon vous, ce qui est important maintenant par rapport à un problème absolument urgentissime, hein, l'Italie menace de suspendre sa participation au budget européen l'année prochaine si on ne résout pas les problèmes aujourd'hui par rapport au bateau di Giotto.
0: D'abord, ça prouve, à contrario, la nécessité de l'Europe. Aucun pays peut régler ce problème-là tout seul. Donc, vouloir sortir l'Europe, vouloir détruire l'Europe, le Frexit, le Brexit, tout ce qu'on veut, ça va aggraver les choses, ça ne va pas solutionner les choses, clairement. Après, on peut discuter quelle Europe, etc. Hein, d'accord. Mais je crois vraiment qu'on se rend bien compte que c'est un problème qu'il faut traiter au niveau européen. On a vraiment laissé tomber la Grèce et l'Italie. Donc là, on se prend le résultat avec ce gouvernement italien d'une mauvaise gouvernance de l'Europe, si vous voulez, quoi. Qu'est-ce qu'il faut faire? C'est là où moi je ne rentre pas dans le qu'est-ce qu'il faut faire, dans le détail, parce que j'en sais rien. Je n'ai pas la solution. Je vois simplement que ce n'est pas au niveau français qu'on peut régler ça, au niveau italien qu'on peut régler ça, au niveau allemand qu'on peut régler ça. Quand les Allemands ont voulu régler ça tout seuls, ça n'a pas amélioré les choses, quoi. C'est ensemble qu'on doit régler ça, c'est ensemble. Donc le critère de discernement que je peux donner, c'est encourager ensemble. C'est donc pas mettre des ultimatums comme vient de faire le vice-premier ministre, le vice-président du conseil italien. Donc j'ai pas la solution. En tout cas, ce que je sais, c'est que dans ce domaine-là, on est sûr qu'il faut agir ensemble.
8: Une dernière question.

0: Merci. Alors, je vais essayer de poser la question de la manière la plus claire. J'ai vu sur une brochure, le Christ nous a demandé d'être le sel, non pas le miel ni le sucre. Où auriez-vous envie de situer la frontière entre les actions qui sont le sel et les actions qui sont du sucre?
1: Pas sûr d'avoir bien compris votre question.
0: Alors, sans vouloir parler d'exigence, il me semble un jour avoir lu dans les le dogme de l'Église que accueillir l'étranger est une exigence pour nous et une exigence aussi pour l'étranger qui vient. Et donc, il semblerait que ce soit dogmatique, mais vous le savez mieux que moi. Et donc, voilà, peut-être que la frontière est très fine entre l'accueillir de manière juste, tout comme être des parents de manière juste. Et voilà, ma question entre le sucre et le sel dans ce qu'il a d'exigeant et le sucre dans ce qu'il rend malade.
1: J'ai envie de vous dire, il faut les deux pour une bonne cuisine. Moi, je suis du nord de la France, on aime bien aussi des plats salés sucrés. Hein, pour la viande avec de la compote chaude, par exemple. C'est délicieux. J'ai un autre exemple, par contre, à contrario, quand j'étais chef scout, à un moment dans un camp, je vois arriver l'intendant de la patrouille qui arrive, qui me réclame, je lui ai donné du flan au midi, il me réclame encore du sucre, puis il revient trois minutes après, encore du sucre. Bon, ben, ça va, qu'est-ce qui se passe? Ah ben, on a mis du sel, on s'est trompé. Donc, il pensait rattraper le sel en mettant du sucre. Non, ça ne marche pas non plus. Mais il y a peut-être quelque chose aussi à tirer pour nous. Attention au grand coup de balancier aussi, quoi. Il faut tenir les deux, je pense. Il faut tenir à la fois l'accueil humanitaire et la prudence. Et puis même les trois, avec le troisième niveau dont on a parlé, comment faire pour favoriser un vrai développement de ces pays, quoi. Dans tous ces domaines, la bonne gouvernance, la démographie. Voilà.
2: Bien. Un grand merci, Monseigneur. Merci beaucoup. Merci, Monseigneur. Vous illustrez les paroles du pape François qui reprenait lui-même les paroles de Jean 23. On avait plus besoin aujourd'hui de témoins que de maîtres. Vous êtes à la croisée des chemins et c'est une grande joie de vous écouter. On va avoir un bon temps de pause et d'échange sur la prairie. Et puis le prochain rendez-vous est à 16h30. Où nous retrouverons Gérard Leclerc ici même, dans cette même salle. J'en profite pour vous dire un peu la suite, puisque le temps va filer assez vite. Après l'intervention de Gérard Leclerc, il y aura les vêpres à 18h, c'est ça? Je ne me trompe pas, les frères? 18h, parce qu'après, donc, nous allons à la grotte. Donc, s'il y en a qui ont peur de ne pas avoir assez de temps, ils peuvent partir déjà et rater les vêpres. Enfin, il y a trois quarts d'heure entre la fin des vêpres et le repas qui est à 19h15, qui se situe au pied du rocher. Donc c'est pas de l'escalade comme dans les Hautes-Alpes, mais c'est quand même une bonne montée. Prenez des bonnes chaussures, prenez aussi une lumière ou un portable avec une lumière pour pouvoir redescendre ensuite. Donc repas au pied du rocher, 19h15, puis veillée miséricorde. Alors il y en a qui m'ont demandé c'est quoi une veillée miséricorde. Alors un frère vous introduira la veillée, mais une veillée où on peut à la fois contempler la miséricorde dans le Saint-Sacrement, la recevoir dans la confession, hein, prendre un temps justement dans ce rocher qui est un lieu saint. On dit quelquefois le rocher de la miséricorde, non ?

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2: Ta fidélité, Seigneur, est plus stable que les cieux. Psaume 88, 3.

Le véritable enjeu de notre rapport au temps, c'est pas de chercher comment s'arranger pour en avoir toujours davantage. Et si c'est ça la conversion que vous aura permis ce parcours sur le temps, vous n'aurez pas perdu votre temps. Voyez. On cherche des combines, on cherche souvent à rentabiliser le temps pour en avoir, sachant que ce temps en plus, on a vite fait de le combler, et finalement, il se retrouve plutôt à être du temps en moins. Voilà. Donc ça, c'est une impasse. Et nous avons vu au cours de nos méditations qu'il s'agissait plutôt, non pas d'avoir plus de temps, mais de donner du sens à ce temps. Et pour donner du sens, il est nécessaire de s'en remettre, nous l'avons fait en permanence, à celui qui est l'alpha et l'oméga, le commencement et la fin de toute chose. Il s'agit pour nous donc de savoir mettre le Christ, et donc de savoir vivre l'Évangile, dans notre rapport au temps. C'est-à-dire dans notre manière d'appréhender le passé, d'habiter le présent, et d'avoir un regard sur l'avenir. C'est d'autant plus nécessaire que le présent, le passé, le futur sont des réalités qui sont finalement difficiles à percevoir. Je vous rappelle ces paroles de saint Augustin que je citais en introduction à toute notre session, et peut-être qu'aujourd'hui, au terme de ce parcours, elles peuvent prendre un sens plus particulier. Voilà ce que dit saint Augustin. « Comment donc ces deux temps, le passé et l'avenir, sont-ils, puisque le passé n'est plus et que l'avenir n'est pas encore ?» Quant au présent, s'il était toujours présent, s'il n'allait pas rejoindre le passé, il ne serait pas du temps, il serait l'éternité. Donc, si le présent, pour être du temps, doit rejoindre le passé, comment pouvons-nous déclarer qu'il est, lui qui ne peut être qu'en cessant d'être ? Si bien que ce qui nous autorise à affirmer que le temps est, c'est qu'il tend à n'être plus. Alors bravo saint Augustin d'avoir réussi à conceptualiser ce qui est en fait notre expérience quotidienne, voyez, et qui nous place, voyez, dans une sorte de vertige, de déséquilibre permanent dans la manière de pouvoir saisir notre passé, notre présent et notre futur. Alors je vous propose tout simplement trois tableaux: évangélisation de notre passé, évangélisation de notre futur, évangélisation de notre présent. Je terminerai sur le présent pour qu'on l'habite pleinement. D'abord, le passé. Nous avons souvent un regard délicat sur le passé. Bien sûr que ça dépend de ce qu'on y a vécu, ça dépend de notre âge, ça dépend de notre éducation, notre psychologie, évidemment. Mais je repère trois grands regards, on pourrait dire, sur le passé. Pour certains, premier regard, le passé apparaît surtout comme un poids à porter. Oh, quand je pense à toutes mes erreurs, tous mes échecs, toutes mes omissions, tous mes actes manqués, franchement, si c'était à revivre, je ferais tellement mieux. Sauf que le principe même du temps, c'est que ce qui est passé, est passé. On ne peut pas revenir dessus, on ne peut pas le revivre. On verra que dans la foi, il y a bien des manières de dépasser ce constat attristant. Mais pour l'instant, il faut bien reconnaître que c'est un constat qui nous habite souvent. Deuxième manière d'envisager le passé, eh bien, oh, c'était tellement bien. Vous savez, tout ce qui nous a réjouis dans le passé, tout ce qui nous a réjouis et qui n'est plus, et particulièrement ceux parmi nous qui sont marqués par un deuil, vivent de manière douloureuse cette façon de penser au passé, de dire « Ah, quand mon conjoint était là, la vie était tellement plus douce ». Ou alors quand on avance en âge, oh, quand je pouvais courir et que maintenant faire 50 mètres c'est une épreuve, ah, c'était tellement mieux avant. Voyez. Avec cette idéalisation aussi, je viendrai tout à l'heure, de l'âge d'or, c'était mieux avant. Et donc on voudrait retourner à un passé qui n'est plus. Mais on a beau essayer de faire dans notre tête la somme des souvenirs qu'on a du passé, on ne le revit pas. Et on n'arrive même pas à revivre les moments heureux qu'on a vécu. On peut s'en souvenir, c'est beau d'avoir chez soi quelques photos. Moi, mes parents, ils avaient des films, vous savez, les vieux films V8, là. Quand on regarde ça, c'est génial, quoi. C'est beau. Et en même temps, attention à la nostalgie sur le passé. Voyez, la nostalgie, c'est quelque chose qui est assez entretenu de nos jours,
pas simplement quand on écoute la radio du même nom, quoique des fois ça évoque, tiens, telle chanson, ah, ça me rappelle telle situation, ah, oh, c'était bien ce temps-là, voyez. Le monde était tellement moins dur qu'aujourd'hui. La nostalgie entretenue aussi par Internet, les copains d'avant et tout ça, on peut aller retrouver ceux avec qui on était à l'école, et puis, ah, oh, c'était le temps de l'insouciance, bah oui, hein, c'était bien ce temps de l'enfance, on était insouciant, oh, on croyait encore au Père Noël, voyez, oh là là. Ben oui, mais quand Jésus nous demande de devenir des enfants, il ne nous demande pas de retourner dans cette époque d'insouciance. Et sans doute que si la Providence a voulu que nous avancions dans la vie, prenant conscience de ses enjeux, assumant ses difficultés, c'est qu'il y a quelque chose à y vivre. Et il ne s'agit pas de regretter d'avoir grandi en disant « c'était tellement mieux la période d'insouciance de l'enfance ». Il s'agit de reconnaître que dans cette croissance, il y a quelque chose de nécessaire et il y a quelque chose qui nous prépare au ciel. Troisième comportement à l'égard du passé, eh bien, une sorte de désarroi en constatant tout ce qui n'avance pas. Je n'ai pas fait beaucoup de progrès dans ma vie spirituelle depuis 20 ans. Ouais. Et ça peut me faire baisser les bras. Ah, oh, j'ai des grands désirs de conversion. Et quand je regarde sur le long terme, je n'ai pas beaucoup avancé en matière de conversion. Quant à mes désirs de charité, oh c'est sûr, hein, quand je viens faire des séjours dans un sanctuaire, je repars gonflé à bloc avec un désir d'une charité extraordinaire et elle s'émousse au cours du temps. Et donc quand je regarde l'ensemble de mon parcours de vie, je ne suis pas très fier de moi. Voyez, une forme de désespoir sur soi, désespoir même peut-être sur la grâce divine, en constatant par un regard sur le passé qu'il n'y a pas grand-chose qui avance dans la vie. Vous voyez ces trois regards qui peuvent être complémentaires, hein, parce qu'on peut avoir un peu des trois. Mais on a en général une dominante dans ces trois, mais on peut avoir un peu des trois. Avec donc un premier grand danger, ou plutôt une première manière d'avancer, c'est de pouvoir identifier les choses. Et donc par rapport au passé, il est à mon avis important d'identifier ce danger de l'âge d'or, ce danger de vouloir retrouver un passé qui d'ailleurs n'a jamais existé. C'est le principe de cet âge d'or. C'est qu'en fait, on veut retrouver... Alors si, l'âge d'or existe dans la mythologie comme étant un temps... Oh, tiens, c'est très intéressant. Quel est le dieu qui régnait ? Chronos, le dieu du temps. Une sorte d'âge d'or où finalement le temps régnait et donc il n'y avait pas de problème avec le temps. Ah, bah ouais, c'est l'âge d'or qui n'a jamais existé. Soyons bien d'accord. Et donc, le danger, vous voyez, d'envisager un âge d'or, un avant qui était meilleur... c'est qu'on ne vit plus son passé, on vit en permanence dans le rétroviseur. Et encore, le rétroviseur, ce n'est pas inintéressant parce qu'on continue à avancer droit. On ne vit pas dans le rétroviseur, on vit tête tournée vers l'arrière. Essayez d'avancer avec la tête toujours tournée vers l'arrière, vous n'allez pas avancer droit. Hein. Vous allez avancer de travers et vous risquez de vous prendre des poteaux en pleine figure. Ce qui est vrai dans notre marche est vrai dans notre vie. Prenons quelques exemples, dans la Bible bien sûr. D'abord, la femme de Lot, changée en statue de sel. Ah, c'est un épisode très intéressant. Nous sommes dans le livre de la Genèse, au chapitre 19. Le Seigneur va exterminer la ville de Sodome et il dit à Lot et à sa famille de la quitter. Avec une recommandation, que dis-je recommandation ? Un ordre, ne regardez pas en arrière. Voilà. Et donc, la famille de Lot s'en va, elle quitte la ville est embrasée. Et que fait la femme de Lot ? Elle se retourne. Genèse 19, 26, la femme de Lot regardant en arrière, et elle devint une colonne de sel. Voyez ? Ben, elle a été bien punie. Hein ? Ben, je pense qu'il y a beaucoup plus qu'une punition. Ce n'est pas une punition, parce qu'elle n'a pas respecté la règle. On pourrait dire règle totalement subjective. Pourquoi Dieu a décidé que tout à coup, si on se retournait, on serait transformé en statue de sel ? Non, évidemment que le Seigneur ne joue pas avec sa créature. Mais il la responsabilise. Voilà. Et en fait, je trouve qu'il y a un tableau de Raphaël qu'on trouve au Louvre qui représente bien cela, puisque donc Lot doit partir en hâte avec sa famille, mais la femme de Lot, qu'est-ce qu'elle fait ? Elle est chargée de bagages. Vous voyez ? Elle prend toutes les valises qu'elle peut. Pour quoi faire ? Pour emporter un peu son passé. Pour essayer que son passé soit encore là dans son présent. Et en fait, le Seigneur, Lot et sa famille, ce qu'il lui demande, c'est quoi ? C'est de laisser le passé derrière. Et comme cette femme emporte, veut emporter son passé, veut pas se détacher de son passé,
elle n'est pas foudroyée sur place, elle est transformée en statue de sel. Il faut bien voir, hein, avant qu'il y ait nos frigos, le sel, il avait quand même une valeur toute particulière de conservation, mais de conservation, c'est-à-dire de figer dans un état. Voyez, le but de notre vie n'est pas d'être figé dans un état. L'objectif, c'est de pas dire, alors quand est-ce que j'étais le plus beau et le plus intelligent? C'était à 20 ans. Donc mon objectif, c'est d'essayer de retrouver mes 20 ans. Peine perdue. Hein. Peine perdue. Et si on veut faire ça, on est bloqué dans la vie. On est même dans une forme de stérilité. Le sel, c'est aussi la stérilité. Voyez, on est bloqué dans la stérilité si on veut conserver son passé. Autrement dit, le Seigneur ne nous appelle pas à être des conservateurs ou à être des boîtes de conserve, si vous préférez une expression, une image plus facile. Hein. Et ça, clairement, l'épisode de la femme de Lot nous le montre de manière vibrante. Deuxième épisode très intéressant. Les Hébreux au désert. Les Hébreux au désert, au début, quand Moïse leur propose de quitter la terre d'esclavage, bien sûr qu'ils n'ont plus envie d'être esclaves, mais en même temps, ils ne savent pas trop où ils vont aller. Hein. Et puis voilà qu'ils vivent cette expérience de libération. Ils sont enthousiasmés par le passage de la mer Rouge, preuve sublime que le Seigneur guide son peuple par la force de son bras. Magnifique. Bon. Et puis, le problème, c'est que avec le temps, l'enthousiasme va s'émousser. Le voyage dans le désert ne va pas durer une semaine ou un mois, il va durer 40 ans. On peut comprendre que l'enthousiasme s'émousse. Enthousiasme s'émoussant dans le présent, la tentation est grande de vouloir retourner dans le passé. Mais de retourner dans le passé en l'idéalisant complètement. Nombre chapitre 11, hein, le livre des Nombres. Chapitre 11, versets 5 à 6. Le peuple en a ras-le-bol dans le désert de toujours manger la même chose. Et il crie, il récrimine, il murmure, hein, c'est ça que le terme qu'on va trouver dans la Bible. Il murmure contre son Dieu. Il se plaint tout le temps. Hein. J'aime bien dire, le peuple hébreu est français. Il râle tout le temps. Voyez. Et voilà ce qu'il dit, Nombre chapitre 11, versets 5-6. « Ah, quand on pense aux poissons que nous mangions pour rien en Égypte, aux concombres, aux melons, aux laitues, aux oignons et à l'ail. Maintenant, nous dépérissons privés de tout. Nos yeux ne voient plus que la manne. » Ils ont la manne qui tombe du ciel. Chaque jour, ils sont nourris. Voyez, ils en auront le bol de la manne. Et donc, qu'est-ce qu'ils font? Ils se souviennent du passé. Ah, on mangeait tout ça, les concombres, les melons, le poisson, pour rien. Ce qu'ils oublient de se rappeler, c'est qu'ils étaient esclaves. Donc, bien sûr qu'ils mangeaient pour rien, mais ils travaillaient pour rien. Ils n'étaient pas des personnes, ils étaient de la marchandise. Et ça, vous voyez, ils l'ont oublié. Capacité sublime qu'a notre mémoire de sélectionner des événements du passé et d'en retenir que le meilleur. Alors, des fois, on ne retient pas que le meilleur. Mais d'idéaliser un passé qui fait que c'était tellement mieux avant. Et donc, on veut y retourner. Et finalement, le peuple, au lieu d'accepter, le projet de Dieu sublime qui est sur lui, de continuer à avancer, même si c'est une terre de désert, pour arriver jusqu'en terre promise, il préfère retrouver sa situation d'esclave. Donc attention, si on vit dans le passé, on vit esclave. Voilà ce premier regard sur le temps qui me semble important. Ne pas idéaliser le passé, ne pas rester figé dans le passé. Deuxième élément qui est important au regard du temps, nous avons un devoir de mémoire. La mémoire est essentielle à chaque individu. C'est notre mémoire qui fait ce que nous sommes, qui contribue à faire que chacun d'entre nous est un être unique. C'est la mémoire qui constitue une société, une civilisation. D'où l'importance aussi d'être à l'écoute des porteurs de mémoire. D'où l'importance pour une société de poser des actes de mémoire. Il y en a quelques-uns, quand on fait mémoire des grandes guerres où nos ancêtres ont permis que nous vivions sur une terre de liberté. Tout ça, c'est essentiel à une société. Une société ne peut pas perdre sa mémoire. Sur le plan spirituel, c'est peut-être encore plus vrai. Parce que si on perd la mémoire, on n'est plus dans la foi, on est dans la construction de sa petite spiritualité à soi, par rapport à nos désirs ou par rapport à nos peurs. Et on en vient à échafauder un Dieu qui correspond à nos désirs et à nos peurs. D'où l'importance d'être dans la mémoire de ce que la révélation nous a apporté, de ce que les ancêtres nous ont donné, ce qu'on appelle la tradition dans l'Église.
Voyez, cette mémoire est très présente dans la révélation biblique. C'est le grand appel, finalement, on pourrait dire, vous savez, avant le premier commandement, il y a un pré-commandement qui est « souviens-toi ». Souviens-toi. Voyez. On va le retrouver à de nombreuses reprises. Exode chapitre 12, verset 14. « Vous conserverez le souvenir de ce jour et vous le célébrerez par une fête en l'honneur du Seigneur. » Le sens de la fête qui est là pour faire mémoire. C'est-à-dire, en fait, non pas pour se rappeler, mais pour entretenir une réalité afin qu'elle reste présente. Et ça, on va en trouver un déploiement sublime dans l'Eucharistie. « Faites cela en mémoire de moi. » Ce qui ne veut pas dire « souvenez-vous de cela ». Mais qui veut dire, lorsque vous célébrerez ce mémorial, vous allez le revivre. Non, vous allez être transporté dans ce moment. Et c'est ce qui se passe à la messe. À la messe, on ne mime pas ce qui s'est passé il y a 2000 ans. On est transporté, on pourrait dire, en deux lieux en même temps. On est transporté à la table du jeudi saint où Jésus donne son corps et son sang en nourriture. On est transporté en même temps au pied de la croix où Jésus donne sa vie. Et c'est cette offrande à laquelle, enfin, que nous recevons et à laquelle nous participons dans l'Eucharistie. Hein, quand le calice est élevé, c'est le sang qui coule du côté du Christ qui vient dans le calice. Quoi. Voyez, c'est ce mystère de mémorial, c'est-à-dire cette façon dont nous sommes transportés dans le mystère pour qu'il se réactualise en permanence dans notre vie. Voyez que le souvenir, le faire mémoire, c'est pas simplement garder en tête un certain nombre d'éléments. C'est vraiment le vivre en profondeur. Donc, la mémoire. Comment vous entretenez la mémoire? Ça vaut la peine de se poser la question dans un monde qui vient brouiller la notion de mémoire. Je pense que c'est l'une des caractéristiques les plus importantes, les plus décisives du monde numérique dans lequel nous sommes aujourd'hui. D'abord parce qu'on nous parle des mémoires informatiques. C'est pas de la mémoire. L'ordinateur, il stocke des informations. La mémoire est une œuvre de sélection, de priorité, on pourrait dire. Heureusement qu'on ne se souvient pas de la même manière de tous les événements de notre passé. Déjà, notre présent serait extrêmement encombré, et en plus, on n'aurait pas créé notre histoire personnelle, ou reçu notre histoire personnelle. Okay ? Donc, la mémoire est nécessairement sélective. Et les ordinateurs nous trompent, en nous parlant, enfin c'est pas eux qui nous en parlent, c'est nous qui en parlons, de mémoire informatique. D'autant plus trompeur qu'effectivement, avec les big data, les masses de données qui sont collectées, il n'y a plus d'oubli. Et c'est là où nous avons la grâce de confesser un Dieu de miséricorde. C'est-à-dire que notre Dieu n'est pas un big data, n'est pas un data center qui va garder toutes les informations en réserve, qui va les stocker pour nous les renvoyer à la figure un jour, et éventuellement ou surtout au dernier jour de notre vie, lors du passage de la mort, paf, tout nous sera renvoyé à la tête. Ce n'est pas la révélation que nous avons de notre Dieu. Et c'est important d'ailleurs d'accueillir ce qui se passe dans le sacrement du pardon. Le sacrement du pardon n'est pas Dieu qui nous dit « Ok, on n'en parle plus », mais qui quand même stockerait ça de côté, parce que si jamais on revient vers lui avec la même chose, il ne manquera pas de nous le ressortir, comme ça peut nous arriver des fois dans nos pardons. Je te pardonne, mais je mets quand même le dossier de côté, et si jamais tu reviens, je ressors l'ensemble du dossier. C'est pas le pardon chrétien. Vous voyez ? Dans le pardon tel que le Seigneur nous le donne dans le sacrement, c'est pas simplement on n'en parle plus, c'est ça n'existe plus. Vous voyez ? Le Seigneur, Hébreux chapitre 1, a anéanti les puissances du mal. Anéanti. Quand vous vous êtes confessé, le mal que vous avez commis est anéanti, il est allé au néant, il n'existe plus. D'où l'attention que nous devons avoir, nous, de ne pas revenir sur le mal que nous avons fait. Parce que sinon, nous faisons revenir à l'existence ce que Dieu a conduit au néant. On va dans le sens contraire de l'œuvre de Dieu. Voyez, le Seigneur a anéanti, je ne reviens pas dessus. Et dès que je sens un soupçon de culpabilité, je repose l'acte de foi que le Seigneur a anéanti ce péché que j'ai confessé. Alors bien sûr qu'il peut y avoir des conséquences. Alors ces conséquences sont aussi anéanties dans une œuvre de miséricorde qu'est l'indulgence. J'espère que vous profitez, là, vous qui êtes au lot, pour vivre cette démarche d'indulgence en ce sanctuaire. N'hésitez pas, pour ceux qui nous suivent par la radio ou en ayant récupéré l'enseignement, à venir aussi au lot, vivre cette démarche d'indulgence. Bon, mais sinon, l'expérience est quand même aussi quelque chose d'opportun pour pouvoir ne pas retomber dans les mêmes pièges. D'accord ? Mais
reconnaissons que la force du Seigneur, c'est de véritablement offrir une vie nouvelle. Le sacrement du pardon, c'est les premiers pères de l'Église appelaient le sacrement du pardon un nouveau baptême, c'est-à-dire une nouvelle vie. C'est pas un effacement d'ardoise, c'est une vie nouvelle qui est donnée. Vous voyez, une vie nouvelle. Nous interrogeons si nous, dans nos pardons, on est dans ce même processus. Prémisse chez Isaïe, Isaïe 43, 18, « Ne vous souvenez plus d'autrefois, ne songez plus au passé, voici que je fais un monde nouveau. Je vais créer des cieux nouveaux, Isaïe 65, et une terre nouvelle. On ne se rappellera plus des choses du passé, elles ne reviendront plus à l'esprit. » Et voilà Jésus-Christ qui vient parmi nous et qui nous dit, Apocalypse 21, 5, « Celui qui siégeait sur le trône déclara, « Voici que je fais toutes choses nouvelles. » Toutes choses nouvelles. Oui. C'est ce Seigneur-là que nous confessons, c'est lui qui habite en nous, c'est dans sa vie que nous avons été plongés au jour de notre baptême. Un Seigneur qui dit, « Voici que je fais toutes choses nouvelles. » Voilà pour le passé. On va maintenant orienter notre regard vers l'avenir. Voilà. C'est important de penser à l'avenir. Parce qu'en fait, nous avons une responsabilité par rapport à l'avenir, une responsabilité de construction, de projet. Quelqu'un qui n'a pas de projet, en un sens, peut-être même quelqu'un qui n'a pas de rêve sur l'avenir, il ne vit plus vraiment. Vous voyez ? Ça vaut la peine de se dire, tiens, c'est quoi mes projets en ce moment ? Pas simplement qu'est-ce que je vais manger ce midi, mais des projets un peu plus larges pour dire, donner une forme d'orientation à ma vie. Mais des projets aussi raisonnables. Luc chapitre 14. Lequel d'entre vous, s'il veut bâtir une tour, ne commence d'abord par s'asseoir pour calculer la dépense et voir s'il a de quoi terminer. Donc un regard sur le futur qui nous permet d'évaluer ce qu'on va pouvoir faire, évaluer la dépense en quelque sorte. Et ainsi, on est stimulé à avancer. Stimulé à avancer sans toutefois, attention, déterminer par nous-mêmes ce que doit être l'avenir. Alors on a un bel exemple de cela, c'est la Vierge Marie. Quand elle reçoit l'annonce de l'archange Gabriel, elle a une disponibilité par rapport à l'avenir qui est merveilleuse. Elle aurait pu rétorquer à l'archange Gabriel, c'est sympa, mais en fait j'ai déjà un projet. Avec Joseph, on s'aime beaucoup, on veut faire une famille, elle n'aurait pas pu dire très chrétienne à l'époque, on veut faire une famille très juive, très, très fidèle au Seigneur, merci pour la proposition, mais non. Parce que, justement, j'en vois pas trop les tenants et aboutissants. Celui qui va naître de toi sera le fils de Dieu. Oh là, c'est quoi ? Non, merci. Je préfère maîtriser mon projet. Un beau mariage avec Joseph. Les invitations sont presque déjà lancées. Les faire-parts sont imprimés. On a envie d'avoir beaucoup d'enfants. Franchement, on va les éduquer dans la crainte de Dieu. Mais super, quoi. Super projet. Eh bien non. Marie s'est rendue disponible. Le Seigneur a un projet sur moi, c'est pas tant qu'il est meilleur, c'est qu'il est celui qui convient. Donc on n'est pas à négocier avec Dieu si le projet qu'il a sur nous va nous rendre plus heureux, va nous rendre plus épanouis, mais on est dans la disponibilité à comprendre qu'il a un projet sur moi parce qu'il m'a créé de manière unique. Et en fait la disponibilité a une vocation, c'est ça. C'est pas de se dire est-ce que... moi je pensais me marier et le Seigneur me veut comme prêtre, allez, je m'incline devant le projet de Dieu, tant pis pour moi. C'est la prise de conscience que le projet de Dieu, c'est ce pourquoi je suis sur cette terre. Et donc si je ne suis pas le projet de Dieu, je ne trouverai jamais ma place, d'une certaine manière, sur cette terre. Ça c'est le premier aspect de l'avenir, une manière d'accueillir les projets. Alors beaucoup d'entre nous sont plus dans une quête vocationnelle, mais il y a quand même toujours au quotidien à s'interroger si un projet est de moi ou si c'est le projet de Dieu auquel je suis appelé à consentir. Seigneur, est-ce que c'est ce que tu veux ? Et à cet égard, est-ce que j'accepte de passer de mon projet au projet que je reçois de Jésus et auquel je consens ? Premier aspect du regard sur l'avenir. Deuxième aspect du regard sur l'avenir, tout ce qui peut faire peur dans l'avenir. Oh là là, quand on voit notre monde, on ne sait pas trop ce que ça va donner. Sur le plan climatique, sur le plan politique, sur le plan migratoire, sur le plan de la foi chrétienne, oh là là, on a de quoi avoir peur. Et quand on voit comment on vieillit, oh là là, là aussi l'avenir peut nous faire peur.

Et ces peurs-là, parce qu'elles ne sont pas franchement identifiées, elles ne sont pas franchement volontaires, elles nous habitent du fait du vertige de cet avenir qu'on ne maîtrise pas. Et là, on a une belle parole de Jésus, hein. Luc chapitre 5, verset 4, qu'est-ce qu'il dit à Pierre? Avance au large. Voyez, Pierre n'a pas réussi à pêcher de poisson, et s'il veut qu'il y ait une fécondité à ce qu'il fait, à sa vie, il faut qu'il aille pêcher au large. Pierre aurait pu répondre, bien qu'il soit pêcheur, j'ai pas pied au large. Ben justement, c'est pour ça qu'il faut que tu ailles au large. Il faut que tu ailles là où tu n'as pas pied. Hein. Et c'est pas évident pour nous d'aller là où on n'a pas pied. On aime bien avoir pied, maîtriser, ou avoir l'illusion de la maîtrise. On a vu que c'était finalement une illusion de la maîtrise. Peut-être l'une des pires de la vie humaine. Hein. Et donc, par rapport à l'avenir, n'essayons pas de transposer cette illusion de la maîtrise de la vie. On sait que de toute façon, ce ne sera pas possible. Qu'est-ce qu'on a à faire? Avancer au large, ne pas avoir peur des échecs. Peut-être que je vais me planter, c'est pas grave. Ne pas avoir peur de la souffrance à venir, on verra quand on y sera. À chaque jour suffit sa peine, rappelez-vous cette parole de Jésus. Et acte de foi, le Seigneur me donnera toujours les grâces nécessaires pour vivre le moment présent. Et finalement, quand je transpose ces craintes de l'avenir sur le présent, je prends les craintes, mais pas les grâces qui seront liées. Évidemment, je suis déstabilisé. Évidemment, j'ai l'impression que je ne m'en sortirai pas. Donc il s'agit de ne pas rentrer dans cette peur qui stérilise. Pensez à la parabole des talents, hein. Parabole des talents, on est dans l'évangile de Saint Matthieu, chapitre 24, 25, versets 14 à 30. Celui qui a reçu un talent, là, qu'est-ce qu'il fait? Il dit au propriétaire, quand il revient faire les comptes, j'ai eu peur et je suis allé enfouir ton talent dans la terre. Tiens, nickel, tu as ton talent, il est intact. Le Seigneur veut pas qu'on mène une vie intacte. Il veut qu'on mène une vie où on ose déployer des choses. Voyez. Et à la limite, il vaut mieux se planter en ayant essayé que pas se planter en n'ayant rien essayé. Voyez. Je crois que c'est vraiment important d'entendre cette audace que nous devons avoir sur l'avenir en abandonnant ces peurs. Troisième aspect sur l'avenir, très important. Il y a de l'avenir qui nous reste caché et il est bon qu'il en soit ainsi. Un chrétien ne va pas consulter une voyante. Un chrétien ne va même pas regarder l'horoscope. Oh, j'y vais, c'est juste pour rigoler. C'est jamais juste pour rigoler. C'est toujours avec quelque chose derrière, d'un espoir, d'une maîtrise sur l'avenir. Et là, je crois qu'il faut être très clair par rapport à la révélation biblique, qui va appeler abomination le fait de vouloir aller chercher ce que Dieu a voulu laisser caché. Deutéronome 29, 29. Les choses cachées sont au Seigneur notre Dieu. Les choses révélées sont à nous et à nos enfants afin que nous les mettions en pratique. Voilà. Il y a deux domaines bien définis. Les choses cachées qui sont à Dieu, les choses qu'il a révélées pour que nous les mettions en pratique, nous et nos enfants. C'est-à-dire que nous agissions dans le concret et que nous transmettions aux autres. Intéressons-nous à ce que Dieu a révélé, dans la foi qu'il a révélé tout ce dont nous avons besoin, et laissons cacher ce que Dieu a voulu laisser cacher. Et dès qu'on essaye d'aller chercher ce que Dieu a laissé cacher, on vient tordre son projet. On ne lui fait plus confiance. Donc là, il faut une grande vigilance, surtout qu'on ne mesure pas toujours, moi j'avais mesuré quand j'étais prêtre exorciste, les incidences spirituelles d'aller voir de ce côté-là, dans tout ce qui concerne finalement de l'ésotérisme, hein, les conséquences spirituelles qui peuvent être graves. Pourquoi? Parce qu'on tord le projet de Dieu. Et quand on tord le projet de Dieu, c'est grave. Voyez. C'est pas d'abord grave moralement, c'est d'abord grave spirituellement et ontologiquement, quoi. Ça nous marque, même involontairement. Voyez. Donc on ne va pas aller chercher ce qui est caché d'aucune manière. D'aucune manière. Et là, il nous faut une fermeté par rapport à ça. Parce qu'on est dans un monde qui, n'ayant plus de fondement spirituel, va chercher n'importe quoi de spiritualisant. Et ça peut même être le cas de bons chrétiens. Donc là, soyez bien au clair avec ça. Rappelez-vous cette vocation que Dieu nous a donnée et que le Cohélète nous présentait, hein. Dieu a mis toute la durée du temps dans l'esprit de l'homme et pourtant celui-ci est incapable d'embrasser l'œuvre que Dieu a faite du début jusqu'à la fin. Ce incapable d'embrasser, on doit l'accueillir comme notre condition sur terre. On ne doit pas chercher les moyens de l'amenuiser. Parce qu'à ce moment-là, on tord le projet de Dieu.
Quatrième aspect.

sur l'avenir, l'avenir d'espérance. Quelle grâce pour nous d'avoir l'espérance. Comme prêtre en paroisse, j'ai souvent fait des funérailles, bien entendu, et des fois des funérailles auprès de familles qui ne portaient aucune espérance. Ben, je peux vous dire, ça se voit. Ça se voit sur les visages au moment du deuil. Il y a une obscurité qui ne tient pas simplement aux vêtements portés, qui tient à ce qu'on voit dans les yeux, quoi. Il n'y a plus rien. Il n'y a plus rien. Et donc, à cet égard, on est confronté à ce moment-là à la radicalité du non-sens de la vie si on n'a pas d'espérance. Parce que la vie se résume à quoi ? Quelques dizaines d'années sur Terre, pas toujours facile, entre deux néants. Le néant d'avant notre existence et le néant d'après notre vie. Et pendant ces quelques dizaines d'années, qu'est-ce qu'on essaye de faire ? Bah, on s'agite un peu, on essaye d'en profiter un maximum, dans l'attente de l'échéance inéluctable. Waouh, super ! Bonne journée ! Si on n'a pas la foi, on est dans le désespoir, fondamentalement. Ce qui n'empêche pas des personnes qui n'ont pas la foi d'être extrêmement généreuses, extrêmement dévouées, ce qui leur donne d'ailleurs encore peut-être plus de valeur à ces actes de charité qui peuvent être posés dans une gratuité peut-être encore plus grande que nous qui avons cette perspective d'éternité. Ah, voilà. Mais quand même, quel drame de ne pas avoir d'espérance. Et c'est pourquoi Saint-Pierre insiste, soyez toujours prêts à rendre compte de l'espérance qui est en vous. Non pas pour faire plus d'adeptes, mais pour apporter une lumière à ce monde qui se perd dans l'obscurité s'il n'a pas d'espérance. Et donc ça oblige pour nous à d'abord avoir une espérance qui nous habite. Et pas simplement une espérance comme une sorte de pari sur l'avenir. Ouais, peut-être bien qu'il y a quelque chose après. Et finalement, une sorte de pari pascalien, je vais plutôt faire comme s'il y avait quelque chose après parce que ça oriente ma vie sur terre. Ouais. C'est pas ça que propose le Christ. C'est la plongée dans ce monde nouveau. C'est-à-dire, c'est une manière de vivre en sachant que on est déjà dans l'éternité. Voilà. Ce que nous vivons maintenant, c'est déjà porteur de l'éternité. Donc c'est vraiment une autre manière d'accueillir la vie. Le pape Benoît XVI, dans sa très belle encyclique sur l'espérance, dit « C'est seulement lorsque l'avenir est assuré en tant que réalité positive que le présent devient vivable. » Il emploie cette expression-là, que le présent devient vivable. Parce que l'avenir est assuré comme une réalité positive. À ce moment-là, le présent devient vivable. Le Saint-Père continue, « La porte obscure du temps, de l'avenir, a été ouverte toute grande. » On ne va pas finir notre existence sur un mur où on va s'écraser inexorablement. Voyez. Celui qui a l'espérance, conclut le pape Benoît XVI, vit différemment. Une vie nouvelle lui a déjà été donnée. Et c'est là où le rendre compte de l'espérance qui est en nous, ce n'est pas simplement proclamer quelque chose, c'est le vivre. D'où la grande interrogation, est-ce que nous vivons cette espérance ? Et des fois, dans certaines manières de réagir dans notre vie chrétienne, on peut se demander si on porte cette espérance. Dans la façon dont on s'arrête beaucoup trop à des petits soucis de la terre, qui ne méritent tellement pas. Et on devient exigeant, acariâtre, je l'ai déjà dit, même des pèlerins dans un sanctuaire, parce qu'ils payent, en deviennent à être d'une exigence qui, moi, m'interroge, non pas d'abord sur leur morale, vous voyez, sur leur nécessité de conversion, quoi, que je me dis souvent, tiens, ils ont bien fait de venir dans un sanctuaire de conversion. Mais plus encore, qui m'interroge sur l'espérance qui les habite. En me disant, mais tiens, quel est ce manque d'espérance qui fait qu'elle n'est pas assez enracinée, et donc, elle n'éclaire pas, elle n'oriente pas l'ensemble de l'existence. Vous voyez ? Est-ce que votre espérance change le rapport à votre porte-monnaie, à votre compte en banque? Si c'est non, il y a un problème d'espérance. Vous voyez ? Si c'est non, il y a un problème d'espérance. Et c'est important d'identifier. Troisième aspect, le présent. On va quand même vivre au présent maintenant. Parce que sinon, on fait ce que reprochait, en tout cas ce que constatait Blaise Pascal. Il disait ceci, « Nous errons dans des temps qui ne sont pas les nôtres et nous ne pensons pas à vivre le seul qui nous appartient. » Voyez, on erre dans le passé et dans le futur et on ne pense pas à habiter le présent.
Et donc, Blaise Pascal nous encourage, et c'est ce qu'on va aller faire maintenant, que chacun examine ses pensées, il les trouvera tout occupées au passé et à l'avenir. Nous ne pensons presque pas au présent. Et si nous y pensons, ce n'est que pour en prendre la lumière, pour disposer de l'avenir. Ah ouais. Et finalement, il est rare que véritablement nous soyons là, dans le présent. Et pour être là au présent, on en a fait l'expérience hier soir avec l'heure sainte, pour être là au présent, il s'agit d'abord de reconnaître que celui qui est là au présent, c'est Dieu. En un sens, on pourrait dire, mais avec des guillemets, Dieu ne peut pas faire autre chose qu'habiter le présent. Vous voyez ? Parce qu'il est présence. Je vous citais Exode chapitre 3, verset 14, hein, la révélation à Moïse au buisson ardent, « Je suis celui qui suis ». Voilà. Moi, je suis là. Vous, je ne sais pas, mais moi, je suis là, nous dit Dieu. Vous voyez, moi, je suis là. Donc voilà, par rapport à cela, on va avoir Jésus qui va nous révéler qu'il est justement Dieu à travers des expressions qui vont reprendre celles de l'Exode. Vous savez, Jésus va souvent employer des expressions en « je suis ». « Avant qu'Abraham fût, je suis », dit-il. Jean chapitre 8, verset 58. Et là, ses auditeurs de l'époque, ils comprennent que ce « je suis », ce n'est pas un « je suis » comme des fois Jésus en dira, « je suis la porte, je suis la lumière, je suis la vérité ». C'est un « je suis plein et entier ». Et c'est pourquoi ils vont être tellement bouleversés en entendant cela. Non, mais il se prend pour Dieu. Mais il ne se prend pas pour Dieu, il l'est. Oui. Et c'est pourquoi Jésus peut dire « avant qu'Abraham fût, je suis ». Et justement, les gens ne vont pas comprendre. Comment, toi qui n'as pas 40 ans, tu as connu Abraham ? Comment ça se fait ? Vous voyez ? Ils ne vont pas comprendre cette révélation puissante qui est que Jésus nous dit « moi, j'habite pleinement le présent parce que je suis Dieu. Je suis la deuxième personne de la très sainte Trinité. » Et c'est ce qu'on va retrouver, c'est pour ça que je disais que l'adoration est un moment privilégié pour habiter le présent. Je trouve très beau qu'on ait choisi pour exprimer la réalité de ce mystère indicible du Christ qui est vraiment là dans l'Eucharistie, on parle de présence réelle. Vous voyez ? Je trouve que c'est vraiment une très belle expression. Il est réellement là au présent. Et d'ailleurs, quand on communie, ça peut être bien de se dire « Ah, Seigneur, tu es là dans le présent, bah, à travers la communion, hop, je viens rejoindre ton présent. » Et à ce moment-là, j'habite plus pleinement le présent. Et donc, l'adoration est aussi une occasion d'en reprendre toujours davantage conscience. Et à cet égard, d'habiter ce qu'on va trouver beaucoup dans la Bible comme étant l'aujourd'hui. L'aujourd'hui dans la Bible, ce n'est pas simplement la journée à la distinction d'hier et de demain. L'aujourd'hui, c'est le temps de Dieu, en fait. C'est Dieu qui est là. Et donc, nous sommes appelés à être là dans l'aujourd'hui. Je cite quatre citations bibliques qui nous le montrent. Dans le Deutéronome, au chapitre 4, verset 40. « Tu garderas tous les jours les commandements et les ordres du Seigneur que je te donne aujourd'hui. » La part de l'aujourd'hui. Psaume 94. « Aujourd'hui, écouterez-vous sa parole. Ne fermez pas votre cœur comme au désert. » C'est pas simplement, tiens, hier vous avez fermé votre cœur, allez, aujourd'hui, essayez de faire mieux. C'est non. Pour ne pas fermer votre cœur, soyez là aujourd'hui. Soyez là aujourd'hui. Hébreux chapitre 4, verset 7. Dieu fixe de nouveau un jour, aujourd'hui, en disant à David, aujourd'hui, si vous entendez ma parole, n'endurcissez pas votre cœur. Voyez, c'est un aujourd'hui que Dieu fixe. Pour dire, bah non, c'est bon, il est dans la cour des temps. Dieu n'a pas besoin de fixer aujourd'hui, c'est une date comme les autres. Non, Dieu nous fixe un aujourd'hui. Et fixer, c'est intéressant que la lettre aux Hébreux emploie le terme fixer. Hein. Fixer, ça dit une stabilité. Voyez. Dieu fixe un aujourd'hui. Romains chapitre 16, il rend compte du mystère qui a été tenu secret pendant les siècles. Ce mystère a maintenant été manifesté. Maintenant, c'est l'expression de l'aujourd'hui qu'on trouve chez saint Paul. Il y a un aujourd'hui, il y a un maintenant où nous sommes appelés à être. C'est l'enjeu de notre vie. Et pour vivre cet enjeu, je vous propose 7 points d'attention, qui sont à la fois 7 bonnes raisons pour nous encourager à vivre le présent et 7 arguments, justement, ou 7 propositions qui nous aident à le vivre. Voyez. Premièrement, si vous voulez accepter la réalité, il faut vivre dans le présent. Voilà.
On a vu, hein, le passé, on s'en représente une image, l'avenir, on s'y projette, le seul réel, c'est le présent. Donc être dans l'aujourd'hui de Dieu, c'est accepter le réel. Et c'est pas toujours facile, mais c'est tellement essentiel. Surtout qu'il y en a un qui a perdu son emprise sur le réel, parce que le réel a été sauvé par le Christ, c'est l'esprit du mal. Et comme il a perdu son emprise sur le réel, le seul lieu sur lequel il peut avoir une emprise, c'est l'imaginaire. C'est le non-réel. C'est tout ce qui nous travaille dans la tête. Et c'est là où l'esprit du mal vient nous attaquer. Voyez ? Et donc, si on n'est pas dans le réel, on se laisse prendre par le mal. D'ailleurs, la tentation, qui est l'outil par excellence du malin pour nous faire chuter, on est toujours dans de l'irréel. Le premier irréalisme de la tentation, c'est de nous faire croire que le mal, dans telle ou telle circonstance, va devenir un bien. Mais non, le mal, c'est du mal, point. Et il faut qu'on le fasse pour qu'on se rende compte que c'était mal. Terrible illusion. On était dans l'irréel. Voyez ? Donc, habiter la réalité. Et pour ça, vous voyez, la réalité, il s'agit d'en prendre la part d'aujourd'hui. Si on essaye d'habiter la réalité trop largement, on est étouffé. Et c'est ce qu'on trouve dans la manne au désert. La manne au désert, la particularité de cette manne, c'est qu'il n'était pas possible d'en stocker. Ça pourrissait. Donc le peuple était obligé, si on peut dire, enfin, se contentait ou de prendre la part de l'aujourd'hui pour que chacun mange selon ses besoins, personne ne manquait. Mais on ne pouvait pas stocker pour demain. On ne pouvait que prendre la part de l'aujourd'hui. Ce qu'on retrouve, on l'a vu, dans le Notre Père, « Donne-nous aujourd'hui notre pain de ce jour. » On demande la part de l'aujourd'hui. Et la manne est en préfiguration de l'Eucharistie. C'est important, quand on va communier, de reconnaître qu'on reçoit tout ce qu'il nous faut pour l'aujourd'hui. C'est ce que va dire Benoît quand elle reçoit un jour la communion des anges. Elle termine en disant « Maintenant, j'ai tout ce qu'il me faut. » Et si on se dit, quand on a communié, j'ai tout ce qu'il me faut, on ne va pas aller chercher ailleurs autre chose. On a tout ce qu'il nous faut. Alors, si vous communiez quotidiennement, bah, vous avez tout ce qu'il vous faut pour aujourd'hui. Si vous communiez hebdomadairement, ce qui est vraiment demandé par l'Église, hein, de se nourrir de l'Eucharistie au jour du Seigneur, le dimanche, voilà, vous recevez tout ce qu'il vous faut pour la part de la semaine. Alors évidemment, si vous allez à la messe une fois par mois, une fois tous les 6 mois, bah, vous n'êtes pas comblé. Hein, vous n'avez plus tout ce qu'il vous faut. Non pas que le Seigneur devient moins performant au cours du temps, mais comme il se donne pour la part qu'il nous faut, si on ne va pas chercher cette part qu'il nous faut, bah, il nous manque. Il nous manque. Voyez. Donc première raison, habiter le réel, parce que le réel a été sauvé par le Christ. Donc si on habite le réel, le mal, les inquiétudes n'ont pas de prise sur nous. Deuxième raison, pour accueillir justement le Seigneur qui donne tout, il faut être là au présent. Autrement dit, si vous n'êtes pas là dans le présent, vous n'êtes pas disponible à la grâce. Vous n'êtes pas en attitude de réception du Seigneur qui donne maintenant. Et à ce moment-là, on est dans une fébrilité. « Ah, Seigneur, demande des grâces, demande des grâces. » Le Seigneur nous les demande, mais nous, on n'est pas là dans le présent pour les recevoir. Il peut continuer à nous en donner. Ça nous passe autour. Donc, être au présent pour accueillir la grâce qui nous est donnée maintenant. Et cette prise de conscience nous permet d'ailleurs de sortir du registre de l'utilité. Hein. La grâce, c'est beau de dire qu'on vit dans la grâce. Hein. Grâce gratis, c'est la gratuité d'abord. Grâce gratis, c'est aussi la grâce de la danseuse. Voyez. Donc il y a quelque chose de gratuit et d'élégant. Donc si vous voulez que votre vie prenne de la gratuité et de l'élégance, si vous voulez qu'il y ait quelque chose de l'ordre de l'artistique, je dirais, dans votre vie, et pas simplement d'utilitaire, il faut habiter le moment présent. Voyez. Et c'est fondamental qu'il y ait dans notre vie de l'artistique et de la gratuité. Voyez. Sinon, on est des objets à rentabilité, jamais suffisantes. Voyez. Donc en fait, habiter le présent pour y recevoir la grâce, la gratuité, la beauté de Dieu, c'est donner à notre vie une dimension vraiment sublime. Troisième raison, bon, c'est presque la deuxième identique, mais non, un petit peu différente. C'est en habitant le présent qu'on se rend compte qu'il y a quelque chose à y vivre. Plutôt que d'attendre autre chose pour se dire « ça y est, maintenant je vais le vivre ». Ça, je l'ai perçu en lisant le témoignage d'une femme malade dans un livre qui s'appelle « Servitude et grandeur de la maladie »
une femme qui s'appelle France Pastorelli, c'est aux éditions Plomb, Servitude et grandeur de la maladie, et elle témoigne de ce qu'elle a vécu en fait dans sa maladie en disant ceci. J'ai été tombée dans cette erreur courante à tant de nous de croire que lorsque la maladie s'installe, la vie est forcément bloquée comme une horloge qu'on ne remonte plus. Je ne savais pas encore que la vie pouvait prendre toutes les formes, y compris celle de la maladie, que le malheur, quel qu'il soit, c'est toujours de l'étoffe à faire de la vie, et que vivre, ce n'est pas attendre, c'est faire rendre le maximum à l'heure présente. Très beau ça, hein ? Oui. Vivre, ce n'est pas attendre, c'est faire rendre le maximum à l'heure présente. France Pastorelli, Servitude et grandeur de la maladie. Je me demande si je ne l'ai pas mis sur la feuille. Ah non, je vous ai laissé des petites choses à aller chercher par vous-même. Hein. C'est beau, hein ? Que vous retrouvez dans le livre que j'ai écrit sur le temps. Vous voyez que cette femme a compris que si elle vivait servitude et grandeur de la maladie, hein, servitude et grandeur de la maladie, cette femme était dans la logique de dire « je veux guérir ». Très bien, et il faut cette volonté. Voyez. Mais en étant dans ce désir, elle disqualifiait le présent, et donc elle ne vivait plus. Et quand elle a compris qu'il ne s'agissait pas simplement d'attendre de guérir, mais de vivre aussi ce moment présent, elle a découvert que ce moment présent, ce n'était pas seulement la maladie, c'était bien sûr sa condition de personne malade, mais que dans cette condition de personne malade, il y avait des choses à vivre. Peut-être d'accueillir une présence des proches plus délicate que quand on est dans la vie active, peut-être une compassion plus grande à l'égard de ceux qui souffrent aussi, voyez, peut-être une union plus importante au Christ en sa passion. Il y avait quelque chose à vivre, et pas simplement à attendre de changer de situation. Teilhard de Chardin disait « Je crois que la vie est belle dans les pires circonstances quand on y regarde Dieu qui y est toujours. » Ça, c'est la troisième proposition, faire rendre le maximum à l'heure présente. Quatrième, qui est la conséquence de la troisième ? C'est en habitant pleinement le présent qu'on peut véritablement se donner. On ne se donne pas en différé. Voilà. Donc si vous voulez vous donner, il faut être là au présent. Rien de pire que de dire, allez, je vais voir quelqu'un à l'hôpital, mais quand vous êtes auprès d'elle, vous pensez à autre chose et ça se voit. Et la personne, peut-être aussi, dont la sensibilité est aiguisée par le fait qu'elle est malade, va très bien comprendre que vous êtes là, mais que vous n'êtes pas là. Et que finalement, la visite que vous allez lui rendre, au lieu de lui faire du bien, ça va juste lui rappeler qu'elle n'est pas intéressante. Et que vous avez bien mieux à faire que de venir la visiter. Voyez. Donc, pour vraiment se donner, il faut être là dans le présent. Encore une fois, c'est pour ça que Dieu est là dans le présent, il n'est que don. Donc, et pour être que don, il faut qu'il habite pleinement le présent. Vous voyez, enfin, il faut rien pour Dieu, mais c'est dans son être. On ne peut pas écouter vraiment les autres si on n'est pas là dans le présent. Cinquième point d'attention, vivre le moment présent, c'est la condition indispensable pour pouvoir lutter contre le mal. J'ai déjà un peu dit ça quand même, hein. Ouais. J'ai déjà un peu dit, je ne reviens pas là-dessus, si ce n'est que je n'ai pas mentionné tout à l'heure, et je pense que c'est bien de le faire, la parole de Saint-Pierre dans sa première lettre. « Soyez sobre, soyez vigilant, votre adversaire le démon, comme un lion qui rugit, va et vient à la recherche de sa proie, résistez-lui avec la force de la foi. » Première lettre de Pierre, chapitre 5, verset 8. Voyez, « Soyez sobre, soyez vigilant. » Dans ce vigilant, c'est « soyez là au présent ». On a un bel exemple, enfin on a plusieurs exemples dans la révélation biblique qui nous montrent que voilà, si on est là au présent, on est dans cette vigilance négative de pouvoir lutter contre le démon. Je n'en parle pas encore parce que ce sera mon septième point, l'attente positive. Et donc, pourquoi on lutte contre le mal quand on est là au présent ? Parce que nécessairement, si on est là au présent, on est dans une forme d'humilité. J'ai trouvé cela chez un carme. Il prenait l'exemple de la roue. Il disait ceci, moins la roue touche le sol, mieux elle roule. Elle vit au présent. Plus la surface du sol qu'elle touche se réduit en un point, plus vite va la roue. Si la roue voulait se sentir plus en sécurité et avoir plus de points de contact avec le sol, elle cesserait de rouler. Elle roule millimètre après millimètre, ne saute pas la moindre parcelle du chemin, ne néglige aucun instant, elle pénètre et explore tout. Autre point d'attention, je crois qu'il nous faut vivre le présent pour nous préparer à la mort. Et ça, on ne le fait pas assez de se préparer à la mort. Et donc, on la voit juste comme une perspective inquiétante, le plus tard possible, avec le moins de souffrance possible, et c'est tout. Voyez.
Et c'est intéressant de voir que dans toute spiritualité authentique, il y a un appel à demander une bonne mort, qui n'est pas simplement demander à une mort dans la moindre souffrance, voyez, mais qui est de demander une mort qui soit aussi une présence à ce moment de la mort. Et je crois que comme chrétiens, nous ne devons pas souhaiter que la mort nous vienne comme si de rien n'était. Ah, c'est vrai que d'une certaine manière, c'est le cas. Saint Paul osera parler à la mort pour lui dire « Hé mort, où est ta victoire ?» Pour lui dire « T'as perdu. Hein ?» Tu as perdu au sens où tu pensais être le terme de notre existence, mais c'est perdu. Le terme de notre existence, c'est la vie éternelle. Donc mort, t'as plus de victoire. Mais ce n'est pas pour autant qu'il ne nous faut pas accueillir ce moment que sera notre mort. On demande d'ailleurs à la Vierge Marie, hein, se sentir maintenant et à l'heure de notre mort. C'est l'une des rares prières où on inclut la mort. Voyez, vraiment pour dire, ben, ce que je souhaite, Marie, c'est que tu sois là au moment de ma mort. C'est pas pour que moi, j'y suis pas. Ben, oui, il faut être logique, non? Voyez. Donc il y a quelque chose d'un désir d'être présent à notre mort. Ce qui veut dire d'être dès maintenant présent à notre mortalité, au fait que nous sommes mortels. Et ça permet d'introduire au dernier point d'attention. Vivre le présent, c'est la condition indispensable pour attendre le retour du Christ. C'est très intéressant comment le Christ nous parle de son retour. Il viendra comme un voleur. Il viendra de nuit. Voyez, ça veut dire quoi? Ça veut dire qu'il va jouer à cache-cache? Non, il ne va pas jouer à cache-cache. Il interroge notre manière d'habiter le temps réel, d'habiter le présent. Pour nous dire, voilà, quand je viendrai, est-ce que vous serez là? Donc, vivre le présent en accueillant chaque présent comme une tension positive vers le retour du Christ. Seigneur, je suis là à maintenant, parce qu'il est possible que ce soit maintenant que tu reviennes. Et je ne voudrais pas manquer cette rencontre. Voyez. Donc, je suis là dans le présent. Tiens, ah, ce n'était pas encore cet instant-là. C'est peut-être le suivant. Ce n'est pas une fébrilité, hein, mais c'est une manière d'être là et d'être disponible à la rencontre. Voilà, je termine là-dessus. Pour vous inviter à une petite ouverture, enfin une grande ouverture, mais à travers une petite expression. Le temps est supérieur à l'espace. C'est une expression qu'a utilisée le pape François à plusieurs reprises. La première fois dans son exhortation sur la joie de l'évangile, j'avoue, quand je l'ai lu la première fois, je me suis dit, d'abord, qu'est-ce que ça veut dire? Et spontanément, avec ma réflexion sur le temps, j'aurais pensé le contraire. Le temps est supérieur à l'espace? Non, l'espace est supérieur au temps qui passe. Et en fait, en y réfléchissant, et le Saint-Père lui-même, il revient dans son exhortation sur la joie de l'amour, et par rapport à l'éducation des enfants d'ailleurs, c'est dans ce cadre-là qu'il le cite, et il dit « Je rappelle le principe selon lequel le temps est supérieur à l'espace, c'est-à-dire qu'il s'agit plus de créer des processus que de dominer des espaces. » C'est la logique de possession qui est en jeu derrière. Les espaces, c'est ce qu'on domine. C'est mon titre de propriété. Hein. J'ai une maison et le cadastre indique bien la délimitation de l'espace. Si quelqu'un qui n'est pas bienvenu rentre chez moi, je peux appeler la police pour le faire déloger. D'accord? Ça, c'est la domination des espaces. On ne peut pas dominer le temps comme on domine l'espace. Voyez? Le temps, la seule manière de l'habiter, c'est d'accompagner les processus de croissance. Et c'est pour ça que le Saint-Père le dit en rapport à l'éducation des parents. Il est en train de dire aux parents, si vous considérez que vos enfants, c'est vos enfants, c'est-à-dire votre domaine de possession, vous allez vite être déçus parce qu'ils vont forcément partir un jour. Et c'est dur pour des parents qui donnent tout pour leurs enfants. L'objectif, c'est qu'ils prennent leur envol, processus de croissance. Et non pas l'objectif, c'est que je garde mes enfants autour de moi pour que dans ma vieillesse, j'ai des personnes qui pensent à moi. Même si j'espère que les enfants le feront. Mais... Et comme chrétiens, nous sommes appelés en permanence à quitter toute logique de domination d'espace. Ça peut être dans un service paroissial, hein, où vous êtes très généreux, très compétent, mais vous dominez votre service. C'est à moi. Les fleurs à l'église, c'est moi. Et si quelqu'un vient un jour avec des fleurs qui ne sont pas dans le ton de ce que j'avais décidé, ces fleurs, elles repartent avec cette personne. Vous voyez, je domine les espaces plutôt que d'accompagner les processus. Peut-être que cette personne est venue avec des fleurs parce qu'elle a quelque chose à célébrer. Et donc, je vais l'accueillir et je vais accompagner le processus spirituel par lequel elle est venue avec ses fleurs. Vous voyez ? Accompagner des processus et non pas dominer des espaces. Et ça, vous voyez, ça touche pas simplement notre gestion du temps, ça touche notre gestion de la vie. Ça va
refléter l'ensemble de notre manière d'habiter la vie. Et c'est pour ça que je voulais terminer là-dessus. C'est qu'en fait, toutes les réflexions que nous avons faites sur le temps nous interrogent sur la vie. Et que finalement, à chaque fois qu'on emploie des expressions sur le temps, on devrait remplacer le mot « temps » par le mot « vie » et on voit ce que ça donne. Je perds mon temps, je perds ma vie. Je veux tuer le temps, je veux tuer la vie. Je donne mon temps, je donne ma vie. Vous voyez ? Donc on soit capable, à chaque fois qu'on a quelque chose en regard du temps, de l'élargir à l'ensemble de l'expérience de la vie, parce qu'en fait le temps nous fait vivre l'expérience de la vie, pour qu'on puisse bien s'interroger sur le sens, non pas qu'on veut donner à la vie, mais qu'on veut recevoir de Dieu sur cette vie qui aura un épanouissement éternel.

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2: Ressuscité d'entre les morts, le Christ ne meurt plus. La mort n'a plus de pouvoir sur lui. Romains 6, 9.

Au nom du Père et du Fils et du Saint-Esprit. Amen. Je vais vous lire et commenter rapidement le chapitre 12 de l'Apocalypse et les chapitres 21 et 22. Vous mettez vos accélérateurs. À partir du chapitre 12 de l'Apocalypse, l'auteur parle de la destinée ultime de l'Église à travers les persécutions jusqu'à la gloire d'un monde nouveau. Chapitre 12. Un grand signe apparut dans le ciel. Une femme vêtue du soleil. Cette femme, qui est-ce ? C'est tout d'abord le peuple de la première alliance. C'est Sion qui met au monde son Messie attendu par les Juifs. C'est dans un second temps l'Église, le peuple de la nouvelle alliance, qui, à travers les siècles, met au monde le Christ dans le cœur des hommes. Et c'est aussi Marie qui, dans sa personne, résume toute la réalité profonde de l'Église. Une femme, donc, vêtue du soleil, dans la gloire, lumineuse, la lune sous les pieds, le cosmos est sous ses pieds, car elle appartient déjà, elle, à un monde nouveau, les cieux nouveaux, la terre nouvelle, et sur la tête, une couronne de 12 étoiles, car Marie est reine, et nous allons dans 2 jours la fêter sous ce titre, Marie, reine des cieux, couronnée de 12 étoiles, les 12 étoiles qui ont émigré depuis lors sur le drapeau européen. Mais il ne faut pas le dire trop, sinon la laïcité pointue y ajoutera une 13e ou une 14e étoile. L'Église en Marie est déjà dans la gloire, mais en même temps, la femme était enceinte et criait dans le travail et les douleurs de l'enfantement. Marie a beau être dans la gloire, et quand elle nous apparaît, comme elle l'a fait si souvent en France et ailleurs, mais notamment ici au Lot, elle apparaît lumineuse, elle est dans la gloire. Et cependant, en même temps, elle est enceinte et crie dans le travail et les douleurs de l'enfantement. Car un monde nouveau doit être enfanté. Le monde dans lequel nous sommes maintenant n'est ni le paradis terrestre et n'est pas encore le paradis céleste. Nous sommes, comme dit saint Paul aux Romains, au chapitre 8e, les versets 18 et suivants, nous sommes dans un état de la création déchue. Elle reste belle à beaucoup d'égards, mais elle n'est pas partout belle. Elle nous nourrit, mais en même temps, elle nous tue. Ça fait toujours mal, l'existence sur la terre. Comme dit Paul, la création dans son état présent est livrée à la servitude de la corruption. Toute vie dans l'état présent de la création, qui n'est plus le paradis terrestre, qui n'est pas encore le paradis céleste, toute vie se termine par la mort. Et on ne peut vivre qu'en tuant d'autres vivants. Vous avez tué des plantes, vous avez tué des animaux pour vous nourrir hier, et encore aujourd'hui, et demain. Mais, dit Paul, la création gémit dans l'espérance. Elle espère être libérée de cette servitude de la corruption et elle jalouse, elle nous jalouse. Elle jalouse les enfants de Dieu qui, par le baptême, la confirmation et l'Eucharistie, vivent déjà de la vie nouvelle de Jésus ressuscité. Et cependant, dit Paul, nous aussi nous gémissons. Nous gémissons aussi longtemps que nous n'avons pas la pleine rédemption de notre corps, car cette carcasse-ci, elle va mourir. Elle va pourrir en terre ou bien être dispersée en cendres sur une pelouse. Et nous gémissons aussi longtemps que nous n'avons pas, dit Paul, notre corps nouveau, notre corps recréé à l'image du corps glorieux de Jésus ressuscité. Et comme nous sommes dans le désarroi, dit Paul dans ce chapitre 8 de la lettre aux Romains,
l'Esprit Saint vient gémir en nous. Il vient unir ses gémissements à ceux de tout le cosmos et aux gémissements des êtres humains. Et il nous apprend à prier, malgré tout, dans l'espérance. Et notre espérance, elle est présente dans cette vision de gloire. Une femme vêtue de soleil, la lune sous les pieds, sur la tête une couronne de 12 étoiles. Elle est enceinte, elle crie dans les douleurs et le travail de l'enfantement. Mais enfantement signifie qu'un nouveau monde va naître. Et Marie, dans la gloire de son Assomption, nous dit « Là où je suis, vous serez vous aussi ». Alors un autre signe apparut dans le ciel, un grand dragon, rouge feu. Il représente Satan, avec tout le sang qu'il désire répandre, il est rouge feu. Il avait 7 têtes, donc il connaît pas mal de choses, et les 7 têtes renvoient aux 7 collines de Rome, car à l'époque, l'Empire romain persécuteur était en quelque sorte au service de Satan contre les chrétiens. 7 têtes. 10 cornes. La corne, dans le langage juif, est signe de puissance. Il a une grande puissance. Et sur cette tête, 7 diadèmes qui renvoient à 7 empereurs romains de l'époque. Sa queue, qui balayait le tiers des étoiles du ciel, les précipita sur la terre. Satan a entraîné dans sa révolte, c'est un chiffre symbolique, le tiers des anges. Un tiers des anges sont devenus des anges rebelles, des démons, et les précipita sur la terre. Le dragon se posta devant la femme qui allait enfanter afin de dévorer l'enfant dès sa naissance. Jésus dit dans l'évangile de Jean, chapitre 8, que Satan est homicide dès l'origine. Il désire tuer l'homme physiquement et spirituellement. Et ici, il se tient tout près de la femme afin de dévorer l'enfant dès sa naissance. Elle mit au monde un fils, un enfant mâle, le Messie, Jésus. C'est lui qui doit mener paître toutes les nations avec une verge de fer. Et son enfant fut enlevé auprès de Dieu et de son trône. C'est peine perdue pour Satan. Jamais il ne pourra s'emparer du fruit de la femme qu'est Jésus, car celui-ci a été enlevé, élevé par sa résurrection et son ascension. Il échappe à jamais au pouvoir de Satan, comme dit Paul aux Romains, chapitre 6, verset 6, « Une fois ressuscité des morts, le Christ ne meurt plus. » Néanmoins, ce dragon posté devant la femme pour s'emparer de son fruit, ça reste actuel. Nous ne pouvons jamais juger les personnes qui ont vécu le drame de l'avortement. Beaucoup de femmes qui avortent le font sous la pression de leur entourage. Mais il y a quelque chose de satanique dans la banalisation dans le monde actuel de l'avortement qui fait au bas mot 50 millions d'enfants qui passent à la poubelle chaque année. Satan est toujours posté pour s'emparer du fruit de la femme. Mais en ce qui concerne Jésus, c'est peine perdue. Il est déjà enlevé auprès de Dieu et de son trône. Alors la femme s'enfuit au désert, où Dieu lui a fait préparer une place pour qu'elle y soit nourrie 1260 jours. Autrement dit, je traduis en langage plus simple, l'Église, la femme qui met au monde le Christ au cours de l'histoire et qui est symbolisée, résumée, concentrée dans la personne de Marie, la femme s'enfuit au désert. L'Église, aussi longtemps que dure l'histoire, elle vivra en quelque sorte au désert, spirituellement, car l'Église sera toujours persécutée, elle a été à toutes les époques.
La femme s'enfuit au désert où Dieu lui a fait préparer une place pour qu'elle y soit nourrie 1260 jours. 1260 jours, ou l'équivalent 42 mois, ou un temps, deux temps et la moitié d'un temps, 3 ans et demi, la moitié de 7. 7, c'est le chiffre de la perfection. 3 et demi, c'est le signe de l'imperfection et de la souffrance. 3 ans et demi, ça fait 42 mois, ça fait 1260 jours. C'est l'Église, c'est toute l'histoire de l'Église en tant qu'elle est marquée par la persécution et par l'espérance, mais à travers la douleur. Tandis que la même période, toute l'histoire de l'Église jusqu'à la fin des temps, sous l'angle où l'Église nourrit au désert, porte du fruit, un fruit de vie, un fruit de foi, un fruit d'espérance, un fruit d'amour, la même période est considérée alors comme 1000 ans, sous l'angle de la fécondité de l'Église. La durée de l'histoire est présentée comme étant 1000 ans, et sous l'angle de la persécution, de la souffrance, c'est présenté comme étant seulement 3 ans et demi, ou 42 mois, ou 1260 jours. Tout ce qui se passe sur la terre a une sorte d'équivalent dans le ciel. Et c'est pourquoi le texte poursuit en disant « Il y eut alors, ses contemporains, un combat dans le ciel. Michel, l'archange Michel, et ses anges combattirent contre le dragon. » Un peu comme à la messe, nous célébrons la liturgie sur la terre, mais en communion avec la liturgie du ciel. Même chose aussi dans le drame tragique qui traverse l'histoire humaine. Michel et ses anges combattirent contre le dragon, et le dragon lui aussi combattait avec ses anges, un tiers des anges rebelles. Mais il n'eut pas le dessus. Il ne se trouva plus de place pour eux dans le ciel. Il fut précipité, le grand dragon, l'antique serpent, celui qui s'était posté devant la première Ève, la première femme, pour la tenter et l'attirer vers le mal. Le grand dragon, l'antique serpent, celui qu'on nomme diable, et Satan, le séducteur du monde entier. Il fut précipité sur la terre et ses anges avec lui. Et j'entendis une voix forte qui dans le ciel disait « Voici le temps du salut, de la puissance et du règne de notre Dieu et de l'autorité de son Christ, car il a été précipité l'accusateur de nos frères. » Celui qui, comme Satan, voulant accabler Job de souffrance et le dénonçant et l'accusant, eh bien, Satan, l'accusateur de tous nos frères chrétiens qu'il pousse à persécuter, Satan est désormais précipité, celui qui les accusait devant notre Dieu jour et nuit. Il est précipité sur cette terre et il va y garder un certain pouvoir jusqu'à ce que tout pouvoir lui soit finalement enlevé. Mais eux, nos frères, ils l'ont vaincu par le sang de l'agneau et par la parole dont ils ont rendu témoignage. Ils n'ont pas aimé leur vie jusqu'à craindre la mort. Ils ont accepté de mourir, allusion à tous les martyrs du premier siècle et à tous les martyrs de tous les siècles. Et le 20e et le 21e battent tous les records en nombre de martyrs de la foi. Ils l'ont vaincu, car ils n'ont pas aimé leur vie jusqu'à craindre la mort. C'est pourquoi, soyez dans la joie, vous les cieux, et vous qui y avez votre demeure, en commençant par les martyrs. Mais malheur à vous, la terre et la mer, car le diable est descendu vers vous, emporté de fureur, sachant que peu de temps lui reste. Donc nous sommes prévenus. Satan a été précipité avec ses anges, mais précipité sur la terre, donc il y aura de mauvais quarts d'heure à passer.
et comme il sait que son temps est limité, comme il sait qu'il est vaincu, qu'il n'aura jamais le dernier mot, il profite du temps qui lui reste pour se déchaîner autant qu'il peut. Nous sommes prévenus. Quand le dragon se vit précipité sur la terre, il se lança à la poursuite de la femme qui avait mis au monde l'enfant mâle, à la poursuite de l'Église. Mais les deux ailes du grand aigle, comme dans l'Exode, les deux ailes du grand aigle furent données à la femme pour qu'elle s'envole au désert, au lieu qui lui est réservé, pour y être nourrie, loin du serpent, un temps, des temps et la moitié d'un temps, 3 ans et demi, le temps de la persécution. Alors le serpent vomit comme un fleuve d'eau derrière la femme pour la faire emporter par les flots. Mais la terre vint au secours de la femme, la terre s'ouvrit et engloutit le fleuve vomi par le dragon. C'est une évocation par vagues successives de toutes les persécutions qui vont déferler au cours de l'histoire humaine. Dans sa fureur contre la femme, le dragon porta le combat contre le reste de sa descendance, c'est-à-dire nous tous, ceux qui observent les commandements de Dieu et gardent le témoignage de Jésus. Puis le dragon se posta sur le sable de la mer. Après ça, on va voir surgir de la mer, au chapitre 13, deux bêtes qui, avec le dragon, vont singer de manière horrible la Sainte Trinité. Le dragon jouant le rôle du Père, il va remettre tout son pouvoir à une première bête, de même que le Père a remis tout pouvoir à son Fils. Et cette première bête va représenter tous les empires idéologiques ou politiques totalitaires, qui se font adorer. On en a eu des exemples extraordinaires au XXe siècle avec le totalitarisme persécuteur communiste et nazi. Et puis il y aura une troisième bête, qui sera la bête médiatique, la bête idéologique, qui mime l'Esprit Saint. L'Esprit Saint conduit vers Jésus et par Jésus vers le Père. Et cette troisième bête, après le dragon et la deuxième bête, après la première qui symbolise les pouvoirs persécuteurs, c'est la bête publicitaire qui fait la propagande des pouvoirs totalitaires, qui les soutient, comme ça peut se faire à travers notamment les médias à l'époque contemporaine. Je passe maintenant au chapitre 21. Là, c'est une vision de gloire. Le temps des persécutions débouchera sur une gloire, une transfiguration dont nous vivons déjà dans l'espérance, grâce à l'Esprit Saint qui gémit en nous des prières d'espérance malgré les souffrances du temps présent. Chapitre 21. Alors, je vis un ciel nouveau et une terre nouvelle, car le premier ciel et la première terre ont disparu. Le premier ciel et la première terre, c'est la création dans son état présent. Non plus comme elle fut à l'origine, que nous symbolisons par le paradis terrestre, mais telle qu'elle a été abîmée par le péché des origines. Eh bien, le premier ciel, la première terre, celle où nous vivons présentement, belle, mais tragique, splendide, mais dramatique, eh bien, ce premier ciel, cette première terre ont disparu. Et la mer n'est plus. Les Juifs n'aimaient pas beaucoup la mer, ils n'avaient pas le pied marin. Elle est surtout pour eux symbole de mort. C'est là où on se noie. La mer fait vivre aussi, mais elle tue. Bon. Une vision négative de la mer, et la mer n'est plus. Et la cité sainte, la Jérusalem nouvelle, je la vis, qui descendait du ciel d'auprès de Dieu, prête comme une épouse qui s'est parée pour son époux. L'Apocalypse parle de l'agneau immolé, mais désormais debout, ressuscité, comme de l'époux de
l'Église. L'agneau, c'est l'époux. L'Église, nous tous, nous sommes l'épouse. Mais en même temps, l'Apocalypse est discrète sur ce thème parce qu'à l'époque, il y avait encore toute la mythologie grecque et la mythologie romaine où les dieux épousent des déesses, où les dieux violent des femmes de la terre. Et donc, on est un peu pudique pour parler de ce mariage entre l'agneau époux et l'Église épouse. Et l'image qui est surtout développée, c'est l'image de la cité. L'épouse, l'Église, épouse de l'agneau, est présentée sous la forme d'une cité nouvelle, une demeure nouvelle de Dieu avec les hommes, et la cité sainte, la Jérusalem nouvelle. Je la vis qui descendait du ciel d'auprès de Dieu, toute prête comme une épouse qui s'est parée pour son époux. Et Marie résume en elle la beauté de cette cité sainte. À Lourdes, on chante souvent un cantique qui dit « Je vis la cité sainte, la Jérusalem nouvelle, qui descendait du ciel d'auprès de Dieu, toute belle comme une fiancée, parée pour son époux. » Et chaque fois qu'elle apparaît, Marie résume en elle la beauté de l'Église épouse dans sa gloire éternelle. La cité sainte, la Jérusalem nouvelle. Et j'entendis venant du trône une voix forte qui disait, c'est la voix d'un ange qui dit, « Voici la demeure de Dieu avec les hommes. Il demeurera avec eux, ils seront ses peuples et lui sera le Dieu qui est avec eux. » C'est la définition de Dieu pour l'éternité. Il sera avec nous. Il sera l'Emmanuel pour toujours. Il essuiera toute larme de leurs yeux. Vaste programme. Il essuiera toutes les larmes de l'humanité depuis le début jusqu'à la fin. Toutes les larmes qui auront été versées et que nous versons encore sur tant de drames personnels, familiaux ou sociaux ou mondiaux. Ils seront ses peuples, et lui sera le Dieu qui est avec eux. Il essuiera toute larme de leurs yeux. La mort ne sera plus. Il n'y aura plus ni deuil, ni cri, ni souffrance, car le monde ancien, celui-ci, a disparu. Et celui qui siège sur le trône, c'est la seule fois où dans l'Apocalypse, on donne la parole au Père, à Dieu le Père. Et celui qui siège sur le trône dit, « Voici, je fais toutes choses nouvelles. » À la fin des temps, Dieu va transfigurer le monde ancien où nous sommes maintenant. Il va le recréer, un peu comme nos corps. Ils ne seront pas reconstitués dans leur état présent, qui ne pourrait déboucher que sur la mort à nouveau. Ils seront recréés pour une vie impérissable. Voici, je fais toutes choses nouvelles. Puis il dit, maintenant c'est Jésus qui prend la parole, écrit, ces paroles sont certaines et véridiques. Il me dit, c'en est fait. Je suis l'alpha et l'oméga, le commencement et la fin. À celui qui a soif, je donnerai de la source d'eau vive gratuitement. Il faut donc avoir de grands désirs. Il faut avoir soif de notre relation avec Dieu. Et il va nous donner de la source d'eau vive gratuitement. Le vainqueur recevra cet héritage et je serai son Dieu et il lui sera mon fils. Alors, l'un des sept anges qui tenait les sept coupes pleines des derniers fléaux vint m'adresser la parole et me dit, « Viens, viens, je te montrerai la fiancée, l'épouse de l'agneau. » Alors, ça crée un certain suspense. Un ange vient dire au visionnaire de l'Apocalypse, « Viens,
je vais te montrer la fiancée, je vais te montrer la cité sainte, l'épouse de l'agneau. Il me transporta en esprit sur une grande et haute montagne, et il me montra la cité sainte, Jérusalem, qui descendait du ciel d'auprès de Dieu. Nous allons voir que dans cette cité sainte, tout ce qu'il y aura eu de beau dans l'histoire humaine sera engrangé, sera recueilli. Tout ce qui a été beau dans l'amour humain, dans la culture, dans l'art, dans la musique, dans la technique et même dans la manière de conduire les peuples dans une politique qui vise au bien commun, tout ce qui est beau sera engrangé. Mais pour l'essentiel, la cité sainte, même si nous contribuerons à sa gloire par ce que nous aurons fait de bien au cours de l'histoire, elle descend d'en haut. C'est un cadeau qui descend du ciel d'auprès de Dieu. Elle brillait de la gloire même de Dieu. Alors, je vais passer un nombre de versets qui sont très beaux, mais comme le temps est limité. Mais comment évoquer l'état de la création avant la chute originelle ? Impossible à décrire, notre langage il est fait pour décrire le monde présent. Quand on veut penser la création dans son innocence originelle, on imagine un beau paradis terrestre. Et quand on veut penser le monde nouveau, on ne peut pas encore le décrire adéquatement, on n'y est pas encore. Quand nous serons ressuscités, nous pourrons le décrire adéquatement. Maintenant, on ne peut en parler comme d'une réalité, mais qu'à travers un langage symbolique. Et le langage ici va évoquer une cité rutilante d'or, d'argent, de pierreries, de toutes sortes. C'est resplendissant, c'est fulgurant. Et l'histoire humaine y est toujours présente. En effet, je lis quand même un ou deux versets. La cité sainte, telle que Jean se la représente, a 12 portes et 12 assises de ces portes. Et les assises des portes portent les 12 noms des tribus d'Israël. Et sur les assises sont écrits les noms des 12 apôtres de l'agneau. Les 12 tribus d'Israël, l'ancienne alliance, les 12 apôtres de la nouvelle alliance. Je cite surtout pour les dames le nom des pierres précieuses. Ça va vous faire

mais de temple, ceci est important, de temple, je n'en vis point dans la cité, car son temple, c'est le Seigneur lui-même, et l'agneau, c'est le Seigneur, le Dieu Tout-Puissant, ainsi que l'agneau. La cité n'a besoin ni du soleil, ni de la lune pour l'éclairer, car la gloire de Dieu l'illumine, et son flambeau, c'est l'agneau. Les nations marcheront à sa lumière, et les rois de la terre y apporteront leur gloire. Voilà. Toute l'histoire humaine, représentée ici par les nations et les rois qui marchent à leur tête, vont y apporter leur trésor. Tout sera engrangé. Quand nous serons dans la Cité Sainte, je vous garantis, on y retrouvera Mozart et on chantera avec lui. On y retrouvera Jean-Sébastien Bach et Franz Schubert et tant d'autres, et les grands artistes et les grands sculpteurs et les architectes et les grands savants. On pourra dialoguer avec Platon, avec Aristote et avec Plotin. Tout y sera transfiguré. Ces portes ne se fermeront pas au long des jours et en ce lieu, car en ce lieu, il n'y aura plus de nuit. On y apportera la gloire et l'honneur des nations. Puis je passe au chapitre 22, le dernier chapitre de l'Apocalypse, une vision d'espérance, puisque le thème aujourd'hui, c'est l'espérance. Et j'ai intégré le topo dans mon exposé que je devais faire tout à l'heure. Puis, l'ange me montra un fleuve d'eau vive, brillant comme du cristal, qui jaillissait du trône de Dieu et de l'agneau. Ça fait allusion à un splendide chapitre du prophète Ézéchiel. Allez voir Ézéchiel, chapitre 47. C'est un chapitre où Ézéchiel est en exil avec une bonne partie du peuple d'Israël. Il est en exil en Mésopotamie, il est en exil dans l'Irak actuel, et à des centaines de kilomètres de distance, dans une vision, il voit le temple à Jérusalem. Vision d'espérance. Il voit le temple et il voit que d'en dessous du côté droit du temple, une petite source commence à couler. Et au miracle, dans sa vision, la source qui, au début, l'atteint jusqu'aux chevilles, après, elle s'amplifie, l'eau lui monte jusqu'au mollet, et puis jusqu'au genou, et puis ça devient un fleuve impétueux dont l'eau lui monte jusqu'au rein. Il devrait nager dans ce torrent impétueux qui, partout où il passe, sème la vie. Le poisson y pullule, les eaux sont assainies, même la mer morte est assainie par ce fleuve qui coule du côté droit du temple de Jérusalem. Et sur les deux berges du torrent, ont poussé à toute vitesse des arbres qui portent du fruit une fois par mois, et leurs feuilles sont capables de guérir même les nations païennes. Voilà ce qu'a vu Ézéchiel. Et ici, le voyant de l'Apocalypse, il voit un fleuve qui coule, non plus du temple, car le temple, il est détruit depuis longtemps, il en reste ce qu'il en reste encore actuellement à Jérusalem, un mur et quelques autres restes. Le temple a disparu et le fleuve coule du Père et de l'agneau. C'est le fleuve de l'Esprit Saint. Et c'est ce qui a inspiré Jean quand il a raconté ce qui s'est passé après la mort de Jésus au chapitre 19. Un soldat de sa lance a transpercé le côté de Jésus et une petite source d'eau et de sang a commencé à couler. Et on représente toujours cette blessure du côté droit et pas du côté gauche, parce que c'est du côté droit du temple que Ézéchiel avait vu couler un petit peu d'eau appelé à devenir un grand fleuve. Et Jean a la ferme conviction que ce petit peu d'eau et de sang qui coule du cœur de Jésus le soir du Vendredi Saint, ça va devenir un fleuve qui sème la vie sur son passage. Et quand il écrit cela, de fait, c'est déjà devenu un fleuve qui a irrigué beaucoup de nations. J'amplifie la voix pour couvrir les décibels. Mais cette fois, le fleuve coule non plus d'un temple, mais du Père et du Fils. Comme nous disons dans le Credo, l'Esprit Saint procède du Père et du Fils, ou du Père par le Fils.

d'eau vive, brillant comme du cristal, jaillissait du trône de Dieu et de l'agneau. Au milieu de la place de la cité et des deux bras du fleuve est un arbre de vie, produisant 12 récoltes. Chaque mois, il donne son fruit et son feuillage sert à la guérison des nations. Citation d'Ézéchiel, donc, 47. Et il n'y aura plus de malédiction. Le trône de Dieu et de l'agneau sera dans la cité et ses serviteurs lui rendront un culte. Et ils verront son visage. Nous verrons le visage de Dieu et du Christ. Ils verront son visage et son nom sera sur leur front. Il n'y aura plus de nuit. Nul n'aura besoin de la lumière du flambeau ni de la lumière du soleil, car le Seigneur répandra sur eux sa lumière et ils régneront au siècle des siècles. Puis il me dit, ces paroles sont certaines et véridiques. Le Seigneur, le Dieu des esprits des prophètes, a envoyé son ange pour montrer à ses serviteurs ce qui doit arriver bientôt. Jésus prend la parole. Voici, je viens bientôt. Et un peu plus loin, il reprend cette promesse au verset 12. Voici, je viens bientôt. Depuis 20 siècles, Jésus nous dit, je viens bientôt. Mais il a besoin de notre désir pour que son bientôt devienne notre bientôt. Et c'est pourquoi, à chaque Eucharistie, après la consécration, alors qu'il est présent parmi nous, dans l'Eucharistie, nous lui demandons cependant de venir. Gloire à toi qui étais mort, gloire à toi qui es vivant, notre Sauveur et notre Dieu, viens Seigneur Jésus. J'en ai fait ma devise épiscopale pour aider les chrétiens de ce temps à croire vraiment et à espérer vraiment que le Seigneur viendra. Et le plus tôt sera le mieux. Mais il a besoin de notre désir. Maranatha, viens, Seigneur Jésus. Voici, je viens bientôt. Et ma rétribution est avec moi pour rendre à chacun selon son œuvre. Je suis l'alpha et l'oméga, la première et la dernière lettre de l'alphabet grec. Tout est inclus et sera inclus en lui. Je suis l'alpha et l'oméga, le premier et le dernier, le commencement et la fin. Heureux ceux qui lavent leur robe dans le sang de l'agneau. Heureux ceux qui lavent leur robe afin d'avoir droit à l'arbre de vie et d'entrer par les portes dans la cité. Moi, Jésus, j'ai envoyé mon ange, à savoir le témoin de l'Apocalypse, Jean. J'ai envoyé mon ange pour vous apporter ce témoignage au sujet de l'Église. Je suis le rejeton et la lignée de David. Jésus est le Messie qu'attendait Israël. Je suis le rejeton et la lignée de David, l'étoile brillante du matin. Quand vous voyez Vénus le matin, pendant une moitié de l'année, l'autre moitié c'est le soir, quand vous voyez l'étoile du matin, vous voyez un symbole de Jésus. L'Esprit et l'Épouse, l'Esprit c'est l'Esprit Saint, l'Épouse, qui est-ce ? C'est l'Église que nous formons tous, résumée dans la personne de Marie. Eh bien, à la fin de l'Apocalypse, l'Esprit et l'Épouse, l'Esprit Saint et Marie se tournent vers Jésus ressuscité, vers l'agneau immolé, égorgé, mais debout ressuscité, et lui disent « Viens, que celui qui entend, et j'espère que vous entendez, que je crie suffisamment fort, celui qui entend, que celui qui entend dise « Viens, que celui qui entend dise « Viens ». Que celui qui a soif vienne, que celui qui le veut reçoive de l'eau vive gratuitement. Celui qui atteste tout cela dit, oui, je viens bientôt. Amen, viens Seigneur Jésus. Nous répétons, Amen, viens Seigneur Jésus.
Et l'Apocalypse se termine par une salutation. La grâce du Seigneur Jésus soit avec vous tous. Amen. Merci de votre attention.

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2: Je vous aime, ô mon Dieu, et mon seul désir est de vous aimer.
3: La terre tout entière a vu la victoire de notre Dieu. Psaume 97, 3.

0: Le Seigneur soit avec vous. Évangile de Jésus-Christ selon saint Jean.
1: Seigneur.
0: En ce temps-là, Jésus se manifesta encore aux disciples sur le bord de la mer de Tibériade, et voici comment. Il y avait là ensemble Simon-Pierre, avec Thomas, appelé Didyme, c'est-à-dire jumeau, Nathanaël de Cana de Galilée, les fils de Zébédée et deux autres de ses disciples. Simon-Pierre leur dit « Je m'en vais à la pêche ». Il lui répond « Nous aussi, nous allons avec toi ». Ils partirent et montèrent dans la barque. Or, cette nuit-là, ils ne prirent rien. Au lever du jour, Jésus se tenait sur le rivage, mais les disciples ne savaient pas que c'était lui. Jésus leur dit « Les enfants, auriez-vous quelque chose à manger ?» Ils lui répondirent « Non ». Il leur dit « Jetez le filet à droite de la barque et vous trouverez ». Ils jetèrent donc le filet et cette fois, ils n'arrivaient pas à le tirer tellement il y avait de poissons. Alors le disciple que Jésus aimait dit à Pierre « C'est le Seigneur ». Quand Simon-Pierre entendit que c'était le Seigneur, il passa un vêtement car il n'avait rien sur lui et se jeta à l'eau. Les autres disciples arrivèrent en barque, traînant le filet plein de poissons. La terre n'était qu'à une centaine de mètres. Une fois descendus à terre, ils aperçoivent disposé là un feu de braise avec du poisson posé dessus et du pain. Jésus leur dit « Apportez donc de ces poissons que vous venez de prendre ». Simon-Pierre remonta et tira jusqu'à terre le filet plein de gros poissons. Il y en avait 153. Et malgré cette quantité, le filet ne s'était pas déchiré. Jésus leur dit alors « Venez manger ». Aucun des disciples n'osait lui demander « Qui es-tu ?» Il savait que c'était le Seigneur. Jésus s'approche, il prend le pain et le leur donne, et de même pour le poisson. C'était la troisième fois que Jésus ressuscité d'entre les morts se manifestait à ses disciples. Quand ils eurent mangé, Jésus dit à Simon-Pierre, « Simon, fils de Jean, m'aimes-tu vraiment plus que ceci ?» Il lui répond, « Oui, Seigneur, toi, tu le sais, je t'aime. » Jésus lui dit, « Sois le berger de mes agneaux. » Puis il dit une deuxième fois, « Simon, fils de Jean, m'aimes-tu vraiment ?» Il lui répond, « Oui, Seigneur, toi, tu le sais, je t'aime. » Jésus lui dit, « Sois le pasteur de mes brebis. » Il lui dit pour la troisième fois, « Simon, fils de Jean, m'aimes-tu ?» Pierre fut peiné parce que la troisième fois, Jésus lui demandait, « M'aimes-tu ? » Il lui répond, « Seigneur, toi, tu sais tout, tu sais bien que je t'aime. » Jésus lui dit, « Sois le berger de mes brebis. Amen, amen, je te le dis. Quand tu étais jeune, tu mettais ta ceinture toi-même pour aller là où tu voulais. Quand tu seras vieux, tu étendras les mains et c'est un autre qui te mettra ta ceinture pour t'emmener là où tu ne voudrais pas aller. » Jésus disait cela pour signifier par quel genre de mort Pierre rendrait gloire à Dieu. Sur ces mots, il lui dit « Suis-moi ». Acclamons la parole de Dieu, louange à toi, Seigneur Jésus. Aucun des disciples n'ose lui demander « Qui es-tu ?» quand il le voit ressuscité sur la berge. Et pourquoi ? Parce que, il est dit, il savait que c'était le Seigneur. Eh oui, beaucoup font cette expérience d'une rencontre avec Jésus. Et ceux-là, qui font vraiment cette rencontre, ne lui demandent pas « Qui es-tu ?» Et j'ai vu bien des personnes à qui on n'avait jamais fait le catéchisme ni rien appris du tout, ou alors ils avaient entendu vaguement parler de quelque chose, faire une rencontre personnelle avec le Christ de différentes manières, et ils savent très bien que c'est Jésus, et ils ne demandent pas « Qui es-tu ?» En particulier, les musulmans qui se convertissent et qui sont assez nombreux font souvent une expérience de rencontre avec le Christ dans un songe ou dans une réalité véritablement visible et ils ne lui demandent pas qui il est, bien qu'ils aient appris que Jésus c'était Issa, etc. Donc le Jésus du Coran, évidemment, ce n'est pas le Jésus de la Bible, ce n'est pas le Jésus des évangiles. Eh bien, ils ne lui demandent pas qui il est, ils rencontrent tout de suite le Christ tel qu'il se révèle dans les évangiles. C'est étonnant. Comment rencontrer Jésus? En fait, c'est ça la question. Et comment nous, aujourd'hui, nous pouvons le rencontrer? Jésus ressuscité. Eh bien, Jésus ressuscité, je le crois vraiment, il nous rejoint dans nos vies. Dans nos vies, c'est-à-dire là où nous sommes, toujours à partir d'une expérience personnelle. Vous voyez, il vient pas là comme un cheveu sur la soupe, si j'ose dire. Il vient à partir d'une expérience personnelle, et on le voit d'ailleurs dans cet évangile. Ce qui est décrit là, c'est que Pierre et ses compagnons vont pêcher toute la nuit et ne rien prendre. Mais il y a eu un épisode comme ça, tout à fait au début du ministère de Jésus, 3 ans avant. Pierre était en train de pêcher, il avait prêté sa barque à Jésus pour qu'il puisse parler. Et puis Jésus lui dit, ben, retourne à la pêche. Et Pierre lui dit, ben, on a pêché toute la nuit sans rien prendre. Mais bon, sur ta parole, je vais jeter les filets. Et là, il y a une pêche miraculeuse. Et bien là, c'est l'expérience renouvelée. Et cette expérience renouvelée va leur faire comprendre, mais c'est le Seigneur. Mais oui, c'est le Seigneur. Et vous voyez, le Seigneur nous rejoint dans l'expérience de nos vies. Il vient au travers de ce que nous connaissons déjà, que nous avons déjà pu vivre avec lui ou sans lui ou de manière particulière, mais qui nous font comprendre que c'est bien lui, c'est le Seigneur. Et donc, quand on rencontre le Seigneur, il y a plusieurs attitudes. La première, la plus mauvaise, c'est d'être craintif, d'avoir peur ou d'être incrédule. « Oh non, je ne crois pas ce que je vois. » Ou alors, comme Pierre, eh bien, on se jette à l'eau. Il se jette à l'eau, Pierre. Et ça, c'est quand même extraordinaire. Vous voyez, Pierre aurait pu dire, « Oh là là, j'ai dit à Jésus que je l'aimais jusqu'à donner ma vie et que moi, j'irais jusqu'au bout. Et en fait, je l'ai renié. Donc, j'ose pas me présenter devant lui. » Ben si, si, si. C'est ça qui est formidable. Pierre a tellement confiance en Jésus qu'il se précipite, qu'il se jette à l'eau et qu'il va vers lui. Ça, c'est extraordinaire. Et je pense que vous voyez, entre Judas et Pierre, la vraie question, pourquoi Judas va se pendre? Bien sûr, il a trahi, c'est pire qu'un reniement, sans doute, parce qu'il a trahi pour de l'argent, mais il s'en est rendu compte. Sa conscience l'a taraudé, il a rendu l'argent au Sanhédrin, et puis il est allé se pendre. Mais pourquoi? Bien parce qu'il s'est regardé lui-même. Et quand on se regarde soi-même, quand on a fait une erreur ou un péché, on ne se supporte pas. Et le risque, eh bien, évidemment, c'est le suicide. Alors que Pierre, lui, ne se regarde pas. Il regarde Jésus. Et c'est cela, la rencontre avec Jésus. Il faut arrêter de se regarder soi-même, sinon on pourrait se désespérer. Mais il faut regarder Jésus. Et là, tout est possible. Il est possible que Jésus nous permette de redire ce que nous n'avons pas été capables de faire. « J'avais dit, dit Pierre, que je te suivrai jusqu'à la mort. Je t'aime jusqu'à donner ma vie. Et Pierre, est-ce que tu m'aimes ?»« Ah, Pierre, oui, il répond quand même. » Vous voyez, c'est pas des reproches. Jésus lui fait pas de reproches. Il lui demande simplement de pouvoir redire son amour. Alors Pierre lui dit, « Je comprends bien ce qu'il est en train de dire. Oui, Seigneur, tu sais tout, tu sais bien que je t'aime. Je t'aime pas comme j'avais dit, je t'aime pas comme j'aurais voulu, je t'aime pas comme il faudrait, mais pourtant je t'aime. » Eh bien, voyez, Jésus, avec ce petit peu d'amour, il lui donne toute son Église. Et voyez, nous n'attendons pas d'être parfaits pour rencontrer le Christ. Le Christ, même avec le peu que nous lui offrons, est capable de tout nous donner. Voilà peut-être la leçon qu'il y a à retenir, parce que c'est cela qui est important. N'attendons pas d'être impeccables, d'être parfaits. Nous ne sommes pas des cathares, nous sommes des pécheurs qui venons voir quelqu'un qui est venu nous sauver. Et c'est cela que Pierre a compris. Eh bien, soyez comme Pierre, frères et sœurs. Amen.

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2: Mets ta foi dans le Seigneur. Le secours, le bouclier, c'est lui. Psaume 113b, 9.

On pourrait s'étonner qu'en plein avant, alors que nous préparons Noël et la naissance du petit Jésus dans la crèche, nous soyons transportés par ce texte au pied de la croix. Noël n'est pourtant pas Pâques, et Pâques n'est pas Noël. Et le Vendredi Saint, avec son lot de souffrances, est loin des gazouillements de notre petit Jésus. On pourrait s'étonner, et on aurait raison de s'étonner. Et pourtant, l'iconographie de nos crèches en Orient oblige par ses règles à ce qu'elles contiennent une représentation de la croix. Il faudrait d'ailleurs toujours dans nos crèches que la passion de Jésus soit évoquée, car c'est la raison pour laquelle il s'est incarné, non seulement pour demeurer avec nous, mais pour nous sauver, afin que nous demeurions avec lui. La croix est en filigrane de sa naissance, et déjà, quand il est emmailloté dans la mangeoire, les iconographes représentent l'enfant Jésus emmailloté des linges mortuaires, comme il le sera au tombeau. Reste qu'il est étonnant qu'on parle de la passion au moment d'attendre Noël. Pourtant, c'est toujours le même mystère qui enveloppe notre Seigneur Jésus. Un mystère qui, pour le résumer ce soir, s'appelle miséricorde. Il y a d'abord la miséricorde dont les larrons sont bénéficiaires. Et puis, il y a la miséricorde dont Jésus est le ministre, la manière toute particulière dont il l'exerce. Voyons d'abord les bénéficiaires de la miséricorde. Et commençons par le larron, je veux dire Gismas, celui qui est à gauche, le mauvais, celui qui injurie Jésus, celui qui blasphème, celui qui se moque de sa messianité, celui qui reste dans la révolte, incapable de voir au-delà de l'horizon qui s'offre à lui un infini possible. Pour lui, point d'espérance. Le voilà révolté. Il s'enferme dans son désespoir. Il est l'anti-l'ange de l'Annonciation, celui qui disait à Marie que rien n'est impossible à Dieu. Pour lui, tout est fermé. Rien, ni le diable, ni Dieu ne peut rien faire pour lui. Comment la miséricorde de Dieu s'exerce envers ce larron? Par un silence. Jésus, qui envers les pharisiens ne s'était pas privé de leur répondre, cette fois-ci se tait. Comme à la crèche, il est sans parole. En latin, infans, enfant, celui qui ne parle pas. On pourrait s'étonner que devant l'injustice, devant le massacre des saints innocents, devant la mort même de son propre fils, Dieu se taise et Dieu permette le mal. Pourtant, ce silence est le signe de son infinie patience, le signe qu'il respecte notre liberté, la délicatesse qu'il a envers nous. Le pape Benoît XVI, à ceux qui s'étonnent
de ce silence de Dieu face au mal rappelle que tous, nous profitons un moment ou un autre de notre vie de la patience de Dieu. Ce silence est la première expression de la miséricorde divine, un silence qui ne condamne pas tout de suite, un silence patient qui espère encore de notre liberté et de sa grâce. Bernadette, à qui l'on faisait remarquer une injustice, disait en haussant les sourcils, « Ah, si Dieu le permet !» Si Dieu le permet, sous-entendu, c'est qu'il a un plan B que je ne connais pas encore. Sa miséricorde qui se fait silence est pour nous le signe de sa patience et de notre espérance. Chaque chose viendra en son heure et en son temps. Voilà pour celui qui espère en cette miséricorde qui sait se taire et qui attend le bon moment. Le second bénéficiaire de la miséricorde, c'est bien sûr le bon larron, Dismas, celui qui est à sa droite. Voyez comment la miséricorde est chez lui d'abord prévenante. Voilà que la grâce agit dans son cœur avant même que Dieu lui ait accordé son pardon. La miséricorde agit en nous de deux manières. Elle agit par purification ou par préservation. Ainsi, nous avons fêté hier l'Immaculée Conception comme œuvre de la miséricorde de Dieu, non une miséricorde qui purifie, car Marie n'avait pas connu le péché, mais comme une miséricorde qui préserve, parce que Marie, comme fille d'homme, aurait dû connaître le péché. Mais Dieu, dans son infinie miséricorde, l'en a préservé. Ainsi, si un homme, ce soir, par malheur, tente de me tuer, il y aurait deux manières de me sauver. Soit un frère de Saint-Jean qui est là devant moi, en gris, s'interpose entre le tueur et moi et se prend la balle qui aurait dû m'atteindre. On dira que le frère de Saint-Jean m'a sauvé. Il m'a sauvé par préservation. Ou alors, le tueur me tue, effectivement, ou en tout cas me blesse. Et c'est un autre, le capucin, le frère François Dominique, qui, grâce à ses qualités de médecin, retirera la balle de mon cœur. On dira qu'il m'a sauvé par purification. Ainsi, quand nous allons nous confesser, nous demandons la grâce d'être sauvés par purification. Mais le fait même d'avoir le courage d'aller se confesser, le fait même de se lever et de se dire « Allez, ça y est, cette fois, je vais tout lui lâcher, je vais tout lui dire. » Cela, c'est une grâce déjà qui nous est faite par le bon Dieu lui-même. Avant même l'aveu, la miséricorde a agi dans mon cœur. Ainsi, dans le cœur du bon larron, avant même que le Seigneur lui pardonne ses fautes, la grâce de la miséricorde lui fait dire « Tais-toi » à son ami. Nous, c'est justice, mais lui, il n'a rien fait de mal. Et alors, se tournant vers le Christ, « Seigneur, souviens-toi de moi quand tu viendras dans mon royaume. » La miséricorde est prévenante et la miséricorde est aussi immédiate. « Aujourd'hui, lui répond Jésus, aujourd'hui, tout est gratuit. » Dieu ne demande pas d'abord la pénitence. La pénitence ne vient qu'après. C'est l'aveu, et l'aveu seul qui libère un torrent d'amour dans le cœur du bon larron. En un instant, l'amour va tout brûler. Regardez ce petit enfant qu'est Jésus. En cet enfant,
qui n'a encore rien fait, vit toute la grâce, la plénitude de la grâce et de la vérité. Nous rappelons que chaque bébé d'homme, avant même qu'il ait fait le bien ou le mal, peut recevoir le Saint baptême. L'amour de Dieu est immédiat, gratuit. Il suffit d'un aveu, d'une demande. À celui qui demande, on donnera. Et à celui qui frappe, on ouvrira. En un instant, disait Thérèse, l'amour a tout brûlé. C'est sans doute ici la différence entre l'espoir et l'espérance. L'espoir humain rêve de quelque chose qui n'est pas encore là, alors que l'espérance désire l'accomplissement de quelque chose qui est déjà réalisé, déjà fait. Le Christ est déjà ressuscité. Le Christ sur la croix a déjà tout pardonné. On ne peut pas lui faire plus que de l'avoir fait mourir. Et pourtant, même devant cet acte ignoble, Dieu le Père a tout pardonné. Si nous espérons le pardon, c'est quand dans le Christ, le pardon de toute l'humanité est déjà réalisé. Car il a pardonné sur la croix tous les péchés. N'ayez donc pas peur, il suffit d'un aveu, d'une vérité, d'une humilité pour recevoir cette grâce acquise sur la croix. La miséricorde, pourtant, n'oublie pas la justice. Aujourd'hui, lui dit Jésus, tu seras avec moi au paradis. Aujourd'hui, appelle le présent. Normalement, Jésus aurait dû dire, aujourd'hui, tu es avec moi au paradis. Et pourtant, notre Seigneur emploie le futur, curieusement. Aujourd'hui, tu seras avec moi au paradis. Si la miséricorde est un déjà là, un déjà présent, elle est pourtant un pas encore. Il y a la promesse d'aller au ciel. Il y a un passeport pour le ciel. Mais pourtant, la miséricorde donne aux pécheurs de réparer. Et c'est bien normal, à vrai dire. Qui admettrait qu'un criminel odieux puisse être pardonné sans réparer. Qui admettrait qu'un homme puisse être pardonné sans avoir conscience que ce qu'il a fait est mal? Même l'homme lui-même pardonné demanderait une peine pour réparer ce qu'il a fait. Ainsi est le purgatoire. Il nous ouvre déjà le ciel et nous permet de réparer un peu le mal que nous avons fait. C'est important pour notre espérance, car comme nous le rappelle Benoît XVI dans l'encyclique Spe Salvi, parmi les choses que nous pouvons espérer de Dieu, c'est la justice. Bienheureux, dit Jésus, les affamés et les assoiffés de justice. Ce qui est beau avec le bon Dieu et le ciel, ce qui est beau aussi avec ce roi d'Israël, c'est que nous savons qu'il accomplira toute justice, qu'il séparera les bons des méchants, qu'il n'y aura pas un vaste coup d'éponge, qu'enfin les hommes bons pourront être récompensés et les méchants pourront être liés. C'est une grande espérance que de savoir qu'il viendra juger les vivants et les morts, dans la miséricorde bien sûr, mais aussi dans la vérité. La miséricorde, enfin,
dit au bon larron qu'il sera transformé. C'est la raison aussi de ce futur. On ne peut pas rentrer au ciel quand on est un criminel. Il faut devenir un saint. Il faut obéir aux lois du royaume et au royaume de Dieu. On ne tue pas, on aime. Au royaume de Dieu, on n'a pas de rancune, on pardonne. Au royaume de Dieu, on ne se fait pas sa vérité soi-même, sa religion soi-même, on la reçoit de Dieu lui-même. Au royaume de Dieu, personne ne se fait sa petite vérité, on la reçoit de la vérité première. Il faut avoir donc un cœur humble, doux, juste, aimant. Qui peut prétendre à ces qualités immédiates? C'est la raison pour laquelle il est là dans la crèche, ce petit enfant. C'est pour nous donner sa grâce, pour transformer notre cœur. Il nous le donnera sûrement comme il l'a donné à Marie, à Joseph, aux bergers et même au plus grand des criminels, celui qu'on appelle le bon bandit, le bon larron. Voilà notre espérance. Non pas que tous iront au paradis, mais que tous seront transformés au paradis. C'est un peu différent, et c'est même un peu plus beau. Voilà pour les bénéficiaires de la miséricorde. Voyons maintenant comment la miséricorde de Jésus s'exerce. Car il ne l'exerce pas d'en haut, comme l'empereur exerçait sa clémence en levant le pouce ou en le baissant, de loin, de haut, pour montrer sa puissance et son pouvoir. Non, Jésus l'exerce d'en bas. Il a pris chair, il s'est fait petit enfant, une chair capable de subir le froid, la famine, une chair capable de subir la souffrance, une chair comme la nôtre. Dieu, et c'est notre espérance, nous pardonne parce qu'il connaît aussi notre faiblesse. Il l'a vécu dans la chair. Il sait combien l'esprit est prompt et combien la chair est faible. C'est notre espérance que le pardon du bon Dieu prend sa source dans la chair de Jésus, dans un homme qui sait souffrir avec nous, dans un homme qui sait être si petit. Ainsi l'a dit Thérèse, vous l'avez entendu avant la lecture de cet évangile, « Je ne peux pas avoir peur d'un Dieu qui pour moi s'est fait tout petit. » Nous n'avons pas à craindre Dieu, car Dieu ne vient pas pour nous tuer. Dieu vient simplement nous tendre les bras comme ce petit enfant, ou comme un homme qui souffre, qui cherche consolation, qui cherche une femme pour essuyer son visage, qui cherche un bœuf pour lui souffler dessus, qui cherche un berger pour l'adorer et lui sourire. Seras-tu cet homme ce soir? Seras-tu cette femme qui console notre Jésus qui, comme un homme, souffre, pleure et a soif? Jésus exerce sa miséricorde d'en bas et Jésus exerce sa miséricorde en payant de sa vie. La miséricorde de Dieu est l'œuvre de son Fils. Le bon larron, lui, a failli. Jésus, lui, a obéi. Pourtant, tous les deux supportent la même condamnation. Jésus comme innocent et lui comme criminel. Et c'est cette obéissance de Jésus qui vaut au bon larron sa justification, comme on dit. Ou plutôt, c'est cette obéissance de Jésus qui vaut au bon larron
la grâce de la miséricorde. Nous devons tout à Jésus. Si Jésus est allé aussi loin, alors nous ne pouvons qu'espérer dans la miséricorde de Dieu. Car ni la mort, ni la vie, ni présent, ni avenir, ni puissance, ni principauté, rien ne peut nous séparer de l'amour du Christ, notre Sauveur.

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2: Si je veux qu'il demeure jusqu'à ce que je vienne, que t'importe, toi, suis-moi. Jean 21, 22.

Bonjour à vous tous. Merci Pierre et Ségolène de m'accueillir pour ce temps de partage de notre foi. Bonjour à tous, et c'est difficile, mais j'aurais envie de dire bonjour à chacun d'entre vous. Alors je vais simplement me contenter de dire bonjour à Elisabeth, Xavier, qui sont derrière la vitre. Parce que sans eux, vous ne m'entendriez pas, et il y aurait moins de lumière. Alors merci beaucoup d'être là. Bonjour aussi à Mie, que vous ne voyez pas. C'est celle qui traduit en anglais. Chacun, chacune d'entre nous est important. Mais nous sommes venus ici pour découvrir finalement combien nous sommes importants. Il paraît qu'on prie. Que vous priez. Alors non seulement il paraît, mais je l'ai constaté ce matin. Et puis, on vient de vous en parler. En vous disant, c'est simple et en même temps c'est compliqué. Qu'est-ce qui se passe dans votre prière ? Qu'est-ce qui se passe en vous et dans le voisin ? Qu'est-ce qui se passe ? Est-ce qu'il entend des mots qui s'inscrivent dans son cœur ? Est-ce qu'il a envie de prononcer des mots, de parler ? De temps en temps, j'aimerais bien savoir ce qui se passe chez mon voisin, quand il est là, en particulier en silence. Qu'est-ce qu'il dit ? Est-ce qu'il est comme moi, un peu distrait ? Est-ce qu'il pense à lui ? Est-ce qu'il pense à moi ? Qu'est-ce qu'il dit ? C'est rare que nous nous disions les uns les autres ce que nous avons dit dans notre prière. Nous avons quelques témoignages de la prière même de Jésus. Nous avons dans l'Évangile quelques phrases de la prière même de Jésus. Elle mérite une attention particulière. Comme si Jésus, alors je ne sais pas ce qui s'est passé, est-ce qu'il a parlé tout haut ? Est-ce que ses disciples l'ont interrogé ? Qu'est-ce que tu as dit dans ta prière ? Mais je vous lis une phrase déjà de la prière de Jésus. Père, Père, Seigneur du ciel et de la terre, je proclame ta louange, ce que tu as caché aux sages et aux savants, tu l'as révélé aux tout petits. Aux tout petits. Oui, Père, tu l'as voulu ainsi dans ta bonté. Tout m'a été confié par mon Père. Personne ne connaît le Fils, personne ne connaît le Fils, sinon le Père, et personne ne connaît le Père, sinon le Fils, et celui à qui le Fils veut le révéler. Il semble qu'il veuille le révéler au tout petit. À 18 ans, à 19 ans, à 25 ans, est-on un tout petit ? Tiens, voilà un tout petit.
Vous êtes un peu différent. Un tout petit. Mais vous étiez ainsi, hein. On peut peut-être voir quelqu'un d'autre. Ah, là je l'aime bien parce que j'ai longtemps sucé mon pouce. Et tout petit. Ce que tu as caché aux sages et aux savants, tu l'as révélé au tout petit. Si nous voulons, si vous voulez vraiment accueillir ce que Jésus est venu nous dire de la part de son Père, je crois qu'il faut que nous nous considérions comme des tout petits. Prêts surtout à recevoir. Surtout à recevoir. Jésus nous dit que personne ne connaît le Père sinon le Fils et celui à qui Jésus veut le révéler. Il nous emmène en quelque sorte dans sa relation, il nous invite à entrer dans sa relation au Père. Lui, Jésus, dit Père. Si nous voulons connaître, ça veut dire quoi connaître? Ceux qui ont fait un peu de latin, cum, nascere, naître avec. Connaître le Père, c'est naître avec. C'est rejoindre l'identité même de Jésus, sa personne qui est engendrée de toute éternité par le Père. Alors là, on peut être pris de vertige. On peut être pris de vertige parce qu'on est vraiment tout petit devant deux personnes qui sont de toute éternité et dont on dit que l'une est engendrée de toute éternité. On peut à peine parler de naissance, il est né avec. En fait, ils sont tous les deux dans l'infini. Et nous sommes finis. Du moins, nous en avons l'impression. Nous sommes vraiment tout petits quand nous commençons à regarder l'univers entier. Le Fils de Dieu, le Fils de Dieu qui est vraiment tout, il s'est fait lui-même tout petit. Il s'est fait embryon. Je dois vous avouer que peut-être ça va nous aider de remettre, voilà Jésus, le Fils de Dieu, Dieu lui-même, a été ainsi. Je vous avoue que presque chaque année, au moment de Noël, j'ai l'impression de perdre la foi. Je me dis, attends, le Créateur du ciel et de l'univers. Alors, les planètes, au-delà, déjà un peu Mars, ça nous fait un peu, pour moi c'est un peu le vertige, hein, cet instrument-là qui est arrivé sur Mars il n'y a pas très longtemps, mais tout ça pour lui c'est rien. Il est le Créateur de tout l'univers, de tous les hommes, là, tout entier. Le Fils de Dieu,
s'est fait tout petit. En recueillant les mots de la prière de Jésus, Matthieu nous insère dans un amour qui vient nous rejoindre, qui vient rejoindre les tout-petits, qui se fait tout-petit. D'ailleurs, y a-t-il l'un d'entre nous qui, après ce que je viens de vous dire, pourrait dire « Mais moi, je suis grand ?» Personne dans l'univers n'est grand. Personne. Y compris si on a une médaille autour du cou. Ou si on en a eu 16, 18, je ne sais plus trop combien. Il vaut mieux avoir une petite médaille cachée avec la Vierge Marie qu'une grande médaille d'or. Elles sont de plus en plus grandes maintenant. Qui nous rappelle cette petite médaille que je peux avoir autour du cou. Que Dieu a voulu avoir une maman. Que Dieu a voulu naître d'une femme. Être tout petit, comme nous. Qu'est-ce qui s'est passé dans la tête de Dieu ou dans son cœur pour vouloir que son Fils, qui est Dieu lui-même, se vienne et soit comme l'un d'entre nous. Il faudrait lui demander. Il aurait pu faire autrement, lui le Créateur. Hier, j'imaginais que Dieu prenne les nuages et avec les nuages écrive dans le ciel « Je vous aime ». Ça serait pas mal. Mais c'est pas ça qu'il a fait. Il s'est fait embryon. Il s'est fait tout petit. Pourquoi ? Nous lui demanderons. Mais il y a une chose, je pense, qui est importante. C'est que vraiment, cette manière de faire de Dieu préserve notre liberté. Cette manière de faire de Dieu ne s'impose pas à nous. Il est venu, il est né, il a appris à parler, il a appris à écrire, il a appris les relations humaines, il a appris un métier, il a rencontré. Il a inlassablement rencontré des personnes qui étaient comme lui. Sa maman, Joseph, son cousin Jean-Baptiste, et puis ensuite tant d'autres. Il ne s'est jamais imposé. Il est allé son chemin, j'ai envie de dire, sans en rater un. En l'y rencontrant parfois de manière différente, il ne les a pas tous rencontrés de la même manière. Parfois, il les a rencontrés dans une foule. Et ça a suffi pour quelques-uns, ou pour tous, je ne sais pas. Parfois, il en a appelé. Pierre, André, Jacques et Jean. Enfin, il a commencé par deux, puis les deux, on en a appelé d'autres. Parfois, il s'est laissé toucher. Parfois, il s'est éloigné en attendant qu'il monte. Ou il les a appelés à monter sur la montagne.
Certains, il est allé les rejoindre sur leur lieu de travail, à la pêche. D'autres, il est allé les rejoindre dans leur lieu de prière, à la synagogue. Jésus, Dieu, aimé infiniment du Père, qui aime le Père, leur amour est si fort qu'elle est une personne, l'Esprit Saint, a envoyé le Fils rencontrer, en laissant parfaitement libre celui ou celle qu'il rencontrait. Mais était-ce possible? Était-il vraiment libre ?

propre. Alors je suis gêné aux entournures. Je sais bien qu'il faudrait que je fasse ça, il faudrait bien que je dise cela en classe, à la fac, à l'école. C'est pas ce que je pense qu'ils disent. Mais qu'est-ce qu'ils vont penser de moi si je dis vraiment ce que je pense ? Amour propre. Oh, ça pourrait être la paresse aussi. Vous savez. Oh, ben demain, je me lève de bonne heure. Il faut que je téléphone à un tel. Il faut quand même que je révise. Puis mes parents seraient tellement contents si je les aidais. Puis le matin, on ne sait pas pourquoi, on est collé au lit. Le soir, on s'était dit qu'on allait se lever de bonne heure, mais le matin, c'est collé. Ou bien on a changé de fuseau horaire. Notre liberté a besoin d'être libérée. Mais Dieu s'est entêté à la respecter. Il n'a pas voulu passer par-dessus. Dieu s'est fait homme pour que l'homme devienne Dieu. C'est une affirmation qui nous vient de Saint-Irénée de Lyon. Alors l'archevêque de Lyon, il est très content parce qu'il dit qu'il est successeur de Saint-Irénée de Lyon. Mais moi je le dis aussi parce que Saint-Étienne est issu du diocèse de Lyon. Dieu s'est fait homme pour que l'homme se fasse Dieu. Cette affirmation est une grande affirmation. C'est notre vocation. Et finalement, on comprend le chemin que Dieu a pris. Il n'est pas un extraterrestre qui est venu nous dire de l'extérieur. Devenez ce que vous devez devenir. Soyez comme des dieux, aimez comme Dieu. Vous avez été créés à l'image et ressemblance de Dieu. Il faut le croire, et il faut le devenir, et il faut le faire. Facile à faire, facile à dire, c'est ce que nous disons de temps en temps. Quand on reçoit des conseils, bon, ça fait longtemps que les parents ont compris qu'il valait mieux pas vous donner des conseils. Pas sûr, remarquez, hein. Oui, c'est facile à dire. Dieu s'est engagé avec nous pour que l'homme devienne Dieu. Il est venu de l'intérieur. Vraiment de l'intérieur du sein de la Vierge Marie, de l'intérieur de la femme, pour petit à petit remonter vers son Père. Mais remonter pas seul, remonter avec tous ceux qu'il rencontre, tous ceux qu'il a rencontrés, les gens de son village, les gens de Tibériade, ceux d'au-delà du lac, qui n'était même pas juif. Et puis à l'intérieur des juifs, ceux qui s'étaient un peu divisés peut-être, ou qui s'en étaient écartés, mais qui l'étaient encore un peu, les samaritains par exemple, les malades, les enfants, les chefs, les anonymes. Dieu, Père, Père, est avec nous. Il est avec nous et il se tourne vers son Père, comme pour ramener toute cette humanité qui, voilà, avançait comme une espèce de serpentin,

Oui, serpentin, serpent, quoi. C'est-à-dire qui cherchait son chemin, comme nous le cherchons peut-être, comme vous le cherchez. Comme déjà, j'ai cru le comprendre, vous êtes déjà inquiet en vous disant, mais oui, super ici, apparaît. Et après, vous êtes déjà avec Jésus, remonté vers le Père, car vous êtes déjà dans son cœur. Et depuis que vous étiez embryon, vous êtes dans son cœur. Depuis votre conception et même avant, chacun, chacune d'entre nous habitait le cœur de Dieu, le cœur de Jésus. Et comme nous croyons que Jésus, après être venu parmi nous, a traversé la mort et ressuscité et remonté vers son Père, nous sommes déjà, mais pas seulement vous, mais aussi tous ceux et celles au milieu de qui vous vivez. Oui, peut-être. Mais est-ce que vraiment je me laisse? Est-ce que vraiment moi j'habite son cœur? Pas sûr. Je vous ai déjà parlé du péché qui abîme notre liberté. Et au fond, c'est ça le problème. Nous savons bien, c'est ça qui nous empêche d'aimer. C'est même ça qui aurait un peu contrarié les plans de Dieu. Peut-être qu'il a ralenti, je ne sais pas, la venue du Sauveur. Il a eu du mal à venir vers nous. Parce que l'homme s'est entêté depuis le début. Première parole de Dieu à Adam qui vient de pécher, c'est « Adam, où es-tu ? Adam, où es-tu ?» Il n'avait qu'une envie, c'est de nous retrouver. Nous qui nous étions éloignés de lui, éloignés d'eux, je devrais dire, éloignés de cet amour extraordinaire, infini. Adam, où es-tu ? Oh, c'est pas moi, c'est elle. Oh, c'est pas moi, c'est le serpent. Je me suis caché. Quelques instants plus tard, si j'ose dire, Caïn et Abel, les frères. Mais où est ton frère Abel ? Là, c'est pas qu'il s'est caché, c'est qu'il l'a caché. Il a continué, Dieu a continué à s'intéresser à notre humanité. Alors il a essayé de recommencer un peu à zéro avec Noé, vous savez, cette belle histoire. Hein. Allez, on prend un couple de chacun d'espèces d'animal, on les met sur le bateau, il emmène sa famille. Bon, on pense que ça y est, voilà, il y a... Bon, on a un peu nettoyé la planète, quoi. Un brin d'olivier, formidable, c'est la paix. Et on descend, on va pouvoir ne plus manger les boîtes de conserve. Une belle vigne. Et voilà que Noé devient saoul, s'enivre. Il se cache, c'est pas la vérité de ce qu'il est. Vous savez, quand on s'enivre... Est-ce que j'ose rajouter quand on fume ? J'ai cru voir qu'il y avait un peu de brouillard quand je suis arrivé tout à l'heure. Enfin, sur la route, non, il y en a qui pensent que c'est à cause des cigarettes, mais je ne vais pas vous accuser comme ça, de bon matin. Enfin, quand même, hein. Je ne suis pas sûr que... C'est nous, fumeurs, ou buveur, ou autre chose que Dieu cherche.
Il nous veut plus beaux, beaux comme lui. Ça a continué avec Abraham. Abraham qui avait pourtant vraiment des beaux efforts, qui avait suivi. Et puis à un moment, quand Dieu rajoute un peu pour lui dire vraiment qu'il l'aime, ta femme attendra un enfant. Abraham se mit à rire. Il n'y croyait pas à l'amour infini de Dieu. C'est peut-être notre drame. Est-ce que nous croyons à l'amour infini pour nous? Est-ce que nous osons demander la paix en Syrie? Ou bien nous disons que de toute façon, c'est perdu. L'ONU est en train de plier bagages. Voilà, l'information hier soir, c'est les partis en présence ont choisi la guerre. Et en point final, moi je n'y crois pas. Je n'y crois pas. Est-ce qu'il y a un homme, une femme qui choisit la guerre? Nous la faisons, oui, c'est vrai. Oui, c'est vrai, de temps en temps, on se met à quelques-uns pour dire du mal de l'autre. Voilà. Mais souvent, on ne l'a pas fait de manière délibérée, mais ça, là, c'est juste, hein, parce que lui, avec ce qu'il m'a fait, alors ça se brouille. Abraham, il a cru, puis il n'a pas tout à fait cru. Il n'a pas été jusqu'au bout. Oh, on pourrait citer Moïse, puis David. C'est des grands, hein. Il y a un moment, pouf. Voilà, David, il n'a pas résisté, voilà, il faisait chaud, d'ailleurs. Hein. Puis il y avait la femme d'Urias, c'était pas la sienne, qui se baignait, et puis voilà, quoi, comme il était le roi, il a cru qu'il voilà, il pouvait. Ben non. Ça s'appelle l'adultère. Voilà. Salomon fera guère mieux. En fait, Dieu a vraiment besoin de nous retrouver pour nous partager son amour. Et il n'a pas cessé. Il n'a pas cessé, je crois que c'est la raison fondamentale pour laquelle Dieu s'est fait embryon. C'est qu'il avait besoin, le Père avait besoin que quelqu'un réponde en vérité à la question « Adam, où es-tu ?» Et celui qui va répondre, eh bien c'est Jésus lui-même, c'est son Fils. Père, me voici. Me voici. Et sa réponse, il va vraiment la donner sur la croix. Là, Jésus est le nouvel Adam. Nu comme le nouvel Adam, comme Adam était nu. Défiguré, pas beau à voir sur la croix, par le péché, pas le sien, mais le péché des hommes. Jésus n'a pas triché, il a pris le péché, il a pris nos péchés sur lui. Il a accepté la souffrance, conséquence du péché. Il a accepté de dire la vérité alors qu'on lui demandait de dire le mensonge. Es-tu vraiment le roi des Juifs ? Il a continué à aimer alors qu'on le persécutait. Parce que l'amour de son Père qui était en lui, il était complètement. Lui seul a pu dire en notre nom à tous, puisqu'il s'est fait homme, me voici Père. Et en ajoutant, pardonne-leur, ils ne savent pas ce qu'ils font. Pardonne-leur, ils ne savent pas ce qu'ils font. En fait, on pourrait dire que Jésus est le premier à s'être confessé. C'est le premier à ne s'être pas caché. Et la confession, qu'est-ce que c'est ? C'est venir dire, Père, j'ai péché contre toi et mes frères. Pardonne-moi.
quand on va se confesser, on n'est pas le méchant, on est un peu Jésus. Ceux qui ont fait l'expérience, c'est-à-dire les prêtres, d'accueillir, de vous accueillir, le voient bien quand on vient trouver un prêtre. C'est déjà que notre cœur est changé. Alors oui, il y a les stigmates, oui, il y a les blessures. Oui, nous reconnaissons que nous avons péché. La seule différence, c'est qu'évidemment, Jésus n'a pas péché. Mais nous venons nous glisser, nous venons faire comme lui, pour recueillir toute la miséricorde. Et cette miséricorde, elle est tombée sur le Fils, il est ressuscité. La résurrection, c'est la réponse du Père des miséricordes à son Fils qui se confesse, qui confesse le péché des hommes. Mais il est entièrement solidaire. Il nous a pris, chacun, chacune d'entre nous. Il y a une très belle phrase du Concile Vatican II. C'est vieux, il y a 50 ans, mais vous allez en entendre parler justement parce que l'Église sent bien que, comme le pape Jean-Paul II nous l'a dit, il y a là une boussole qui a été donnée il y a 50 ans qu'on n'a pas suffisamment exploitée peut-être. Par son incarnation, c'est-à-dire par sa venue dans le monde, parce qu'il s'est fait chair, par son incarnation, le Fils de Dieu s'est en quelque sorte uni lui-même à tout homme. Il a travaillé avec des mains d'homme, il a pensé avec une intelligence d'homme, il a agi avec une volonté d'homme, il a aimé avec un cœur d'homme. Né de la Vierge Marie, il est vraiment devenu l'un de nous, en tout semblable à nous, hormis le péché. Le Fils de Dieu s'est en quelque sorte uni lui-même à tout homme. Il s'est uni à chacun, chacune d'entre vous. Par le simple fait que lui, Dieu, il a travaillé avec ses mains. Il a pensé comme vous pensez. Il a fait exercer sa volonté comme vous, vous avez une volonté. Ne nous désunissons pas de lui. Restons unis à lui. Surtout à lui qui nous manifeste son amour jusqu'au bout lorsqu'il donne sa vie. Lorsqu'il donne sa vie sur la croix pour ses amis, pour nous. Alors, sur la croix, nous voyons le cœur qui s'ouvre. Il y a une sainte que j'aime beaucoup, c'est Sainte Catherine de Sienne. Et un jour, en lisant l'Évangile, et ce soldat qui dit à Jésus, « Mais si tu es le Fils de Dieu, descends de la croix. Si tu es vraiment le Fils de Dieu, fais sauter les clous. » Et à ce moment-là, elle s'est tournée vers Jésus en disant, « Mais enfin, il n'avait pas tort. » Et elle a entendu la réponse du Fils bien-aimé lui dire, « Catherine, c'est pas les clous qui me tenaient attaché, c'est l'amour que j'ai pour toi. Tu voulais que j'arrête de t'aimer ? Continuant sa méditation, Catherine s'interroge sur son cœur. Pourquoi il a fallu encore un coup de lance ? Il était déjà mort. Pourquoi ils en ont rajouté ? Et Jésus dit à Catherine de Sienne, « Je voulus donc,
en montrant mon compte ouvert, que vous voyiez le secret de mon cœur, que je vous aimais beaucoup plus que je ne pouvais vous le montrer avec ma souffrance finie. La souffrance, c'est toujours quelque chose de fini. Ça s'arrête à un moment ou à un autre. Ça s'est arrêté avec la mort pour Jésus. Il a voulu que par ce signe de son cœur, l'amour infini qui est dans son cœur, pour chacun, chacune d'entre nous, continue de se manifester. Voilà, le cœur de Jésus. Je vous ai amené cette image parce que c'est le Sacré-Cœur qui domine la ville de Saint-Étienne. Pour que vous sachiez bien que le cœur de Jésus, c'est pas seulement un appareil monial. C'est aussi, voilà, sur la ville de Saint-Étienne que vous voyez là. C'est ce que voit le Sacré-Cœur au-dessus de la ville de Saint-Étienne. Voilà, il veille. Dieu, le Fils est remonté. Est-ce qu'il est loin comme ça? Nous savons bien que non. Et il nous a laissé ce grand signe qu'est l'Eucharistie. Le grand signe de l'Eucharistie qui est le sacrement du cœur de Jésus. Le cœur vivant. Et c'est dans la rencontre avec l'Eucharistie, je crois, que nous pouvons vivre le plus grand cœur à cœur avec Jésus. En nous y préparant, en ne nous précipitant pas. Peut-être en passant, ce soir vous aurez l'occasion de passer par le sacrement de la réconciliation. Peut-être ça sera difficile, après tout, moins que Jésus sur la croix. Prenez du temps aussi pour ce cœur à cœur dans l'Eucharistie avec Jésus. En se préparant, le curé d'Ars, ça nous a été rappelé le jour de la fête du curé d'Ars, à Ars même, par l'évêque d'Ars, donnait ce conseil à ses paroissiens, qui est pas mal, qui est un peu simple, qui nous paraît simple, peut-être un peu imagé, mais quand vous entrez dans une église, quand vous faites bien votre signe de la croix avec l'eau de votre baptême, la porte du tabernacle s'entrouvre et Jésus vous regarde. Manière de parler du curé d'Ars. Mais si nous touchons l'eau du baptême, si nous traçons le signe de la croix, c'est-à-dire le signe de son amour donné pour nous au seuil de l'église, alors que nous sommes un peu loin, peut-être en disant à Jésus, ben, je viens vers toi, pauvre pécheur, alors déjà, son cœur s'ouvre pour nous, se prépare à une magnifique rencontre. Nous allons vivre tout à l'heure cette rencontre dans l'Eucharistie. C'est le cœur de Jésus. C'est le corps de Jésus, c'est le sang qui coule de son cœur. Sont apportés à l'autel un peu de pain, un peu de vin, un peu d'eau. Comme cette eau se mêle au vin, puissions-nous être unis à la divinité de celui qui a pris notre humanité, dit le diacre ou le prêtre, ou l'évêque, s'il n'y a pas de prêtre, mais là je pense que je n'en manquerai pas. Comme l'eau se mêle au vin, du cœur de Jésus jaillit de l'eau et du sang. C'est vraiment notre humanité qui, voilà, est prise
pour être unis à l'amour de Dieu. Si c'est possible aujourd'hui, je vous inviterai à communier au pain et au vin, au corps et au sang de Jésus. Si ce n'est pas possible aujourd'hui, un jour vous le ferez, vous le vivrez. Laissez-vous faire, laissez accueillir ce signe du sang de Jésus qui coule de son cœur. Alors pour qu'il n'y ait pas de risque qu'une goutte du précieux sang de Jésus tombe, eh bien c'est le prêtre lui-même qui vous donnera la communion sur les lèvres. Vous savez, un peu comme la maman oiseau qui apporte dans le bec de ses petits-enfants oiseaux sa nourriture. Certains font d'habitude un beau trône pour recevoir le roi avec leurs mains. C'est une bonne manière aussi de communier. Le mystère est tellement grand qu'on ne peut pas l'épuiser avec une seule forme, un seul geste. Le jour où vous êtes appelé à communier, parfois on le trempe soi-même, c'est plus risqué. Aujourd'hui, on va essayer de cette manière-là, si c'est possible. Comme j'ai demandé que ça soit, à ce que ça soit fait un peu avant, on n'est pas sûr d'avoir le nombre de calices qu'il faut. Mais au moins goûter à la venue de Jésus, tout amour, corps et sang, qui sera présent sur l'autel. Laissons-nous aimer en croyant que nous sommes vraiment des tout petits. Laissons-nous inviter dans la prière même de Jésus. Je termine en vous lisant dans l'Évangile selon saint Jean les derniers versets de la prière de Jésus. C'est dans le chapitre 17. Tout ce chapitre est une prière, mais il est assez court. Père, ceux que tu m'as donnés, je veux que là où je suis, eux aussi soient avec moi et qu'ils contemplent ma gloire, celle que tu m'as donnée parce que tu m'as aimé avant même la création du monde. Père juste, le monde ne t'a pas connu, mais moi je t'ai connu. Et ils ont reconnu eux aussi que tu m'as envoyé. Je leur ai fait connaître ton nom. Et je le ferai connaître encore. Pour qu'ils aient en eux l'amour dont tu m'as aimé. Et que moi aussi, je sois en eux.

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2: Le Seigneur jugera le monde avec justice et les peuples selon sa vérité. Psaume 95, 13.

Pour commencer, enfin, j'aime dire que le deuil, pour moi, j'aime le comparer à un tremblement de terre. Un deuil, c'est un séisme. Même lorsqu'on s'y attend, alors encore plus quand c'est inattendu, une mort subite, parce que la sidération à ce moment-là est d'autant plus grande. Mais tout deuil va venir faire, on peut dire, une plaie profonde, une crevasse dans le cœur, de la même manière qu'un tremblement de terre va ouvrir la terre et faire une grande faille. Voilà. Alors pour bien comprendre ça, nous les humains, on est constitués un peu, on pourrait dire, quand la terre est ouverte, alors les géologues par exemple, des fois vont faire des coupes, on voit bien qu'il y a différentes strates, différentes épaisseurs. D'une qui est plus extérieure, hein, la croûte terrestre, et puis en dessous, il y a d'autres épaisseurs de terre. Ou de même, si on coupe un arbre, eh bien, on a les stries de l'arbre, avec au cœur la sève qui circule, et puis différentes zones, on peut dire, et à l'extérieur, la zone plus extérieure, qui est ben, l'écorce. Voilà. Mais on peut dire que nous, on est un peu constitués comme ça, c'est-à-dire qu'on peut dire que notre écorce, c'est la zone corporelle. Donc là, je fais un petit rappel sur ce qu'on appelle les zones de l'être. C'est quelque chose qu'avait développé un peu le père Caffarel dans ses écoles de prière pour expliquer qu'en fait, on est un tout et qu'on n'est pas juste une âme ou juste, non, on est un corps et une âme et aussi, et dans notre âme aussi, bah, y a une part psychologique, il y a une part de raison et il y a une part plus spirituelle et que tout est à prendre en compte. Donc la zone la plus extérieure qui nous met aussi la plus en contact avec le monde extérieur, c'est notre corps avec nos cinq sens, avec ce qu'on entend, ce qui peut être agressif ou agréable, etc. La souffrance de notre corps, ce qu'on peut ressentir. Ensuite, il y a la zone sensible, émotionnelle, psychologique. Donc là, de nos ressentis. Je vais avoir peur, peut-être. Je vais être dans la joie. Je vais être en colère, etc. Je peux avoir peur, j'ai peut-être déjà dit. Et aussi, donc voilà, de tout ce qui se passe au niveau de nos réactions, de notre psychisme, donc tous nos mécanismes de fuite, de défense, de protection, etc. Hein? Ensuite, un petit peu plus encore en profondeur, il y a la raison. Avec toute la zone de notre capacité à raisonner, donc notre intelligence, voilà, dans le lieu de nos pourquoi, comment, etc., des questions qu'on se pose, jusqu'à une zone encore plus intérieure qui est l'être spirituel, donc tout le monde, indépendamment, quelle que soit notre religion, tout être humain a une aspiration spirituelle. Un besoin fondamental spirituel, on pourrait dire, qui cherche le sens de la vie aussi. On a tous une quête, tout homme a une quête du sens de la vie. Et puis, pour nous chrétiens, on sait aussi que au centre, j'ai envie de dire le centre atomique qui nous habite, c'est donc ce cœur profond. La fine pointe de notre âme, comme vont dire des grands mystiques comme Saint Jean de la Croix, ou, voilà, qui est cette habitation de Dieu en nous par la grâce de notre baptême, donc cette présence de la Trinité au milieu de nous, et qui est cette vie de Dieu qui nous habite. Donc si on reprend l'image de la coupe d'arbre, eh bien c'est cette vie de Dieu, c'est là où circule la sève qui va irriguer tout le reste. D'accord? Ces zones, c'est important de ne pas les voir comme des zones étanches, séparées. Voilà. Non, parce qu'on le sait bien, elles interfèrent toutes les unes sur les autres. Ce que je vis de l'extérieur va avoir un impact sur mon corps, sur mes émotions, etc. Et puis également, ce que je vais vivre émotionnel va peut-être aussi parfois se traduire en souffrance corporelle, je peux somatiser, je peux. Enfin voilà. De même, chaque zone. Alors, l'être humain, il y a un certain équilibre, on pourrait dire, mais parfois, certaines zones peuvent se trouver, selon ce qu'on vit, hypertrophiées, j'ai envie de dire. Alors, par exemple, la zone du corps, on peut dire qu'on est dans une société, par exemple, où le corps est très mis en avant.
et où certains contemporains peuvent avoir un souci presque excessif du corps. Donc, parfois, la partie corporelle peut être étouffante pour le reste de la personnalité humaine dans certaines situations. Ou parfois, je peux aussi être en souffrance, avoir une maladie qui fait qu'à ce moment-là, aussi, tout ce que je ressens au niveau de mon corps va prendre beaucoup d'importance dans ce que je vis. Tout ça, c'est ni bien ni mal, il y a un ajustement à trouver. De même au niveau de l'émotionnel. Bon, on est dans une société où aussi, là, au niveau de l'émotionnel, donc la zone psychologique, est souvent aussi très hyper réactive. On le voit avec tous les réseaux sociaux. Tout de suite, on va réagir pour le meilleur et pour le pire. Voilà. Donc, en squeezant un peu parfois, bah, du coup, la raison. Et donc, on va pouvoir. On rentre des fois dans des fonctionnements instantanés et instinctifs qui, peut-être, si on avait pris du recul pour laisser la raison prendre sa part, peut-être qu'émotionnellement, les choses se seraient vécues différemment. Vous voyez que tout interfère sur l'autre. Et bien sûr, notre être spirituel, ben, lui, c'est cette zone de lumière au plus profond de nous, parce que Dieu est lumière. Et que, alors parfois, elle peut être étouffée, mais tout l'enjeu de notre vie chrétienne est aussi d'ouvrir à cette lumière divine tout ce qu'on est. Corps, émotion, esprit, psychologie, pour demander à Dieu de visiter toutes ces parties de notre être. C'est-à-dire, ben voilà, je peux vivre un deuil et je vais être secouée au niveau, bien sûr, émotionnel, psychologique. Mon corps va. Alors souvent le deuil, voilà, souvent le deuil, c'est on est fatigué dans un deuil. Les gens qui viennent ici en session, on leur dit, ben oui, vous êtes fatigué, c'est normal, parce que. Et parfois, on voudrait continuer à avancer. Eh ben non, mais le corps, il a besoin aussi de parler. Il va aussi parler. Voilà. Mais voilà, toujours se rappeler que cette zone de lumière, elle est à l'intérieur de nous et qu'elle va pouvoir, cette zone de lumière et de paix, venir aussi pacifier tout ce qui a été ébranlé dans le deuil. Donc le deuil va faire une déchirure un peu dans tout ça. Donc ça va résonner un peu partout dans notre être. Ça va aussi bouleverser beaucoup de choses aussi au niveau aussi d'une vie relationnelle avec l'extérieur. Du jour au lendemain, je peux me retrouver veuf ou veuve. Eh bien, je suis regardée, considérée comme une veuve ou un veuf. Comme un changement d'identité aussi. Ça vient bousculer ça aussi. Et bien, peut-être qu'avant, on était mariés, on avait des amis, un réseau de relations. Voilà. Et maintenant que je suis veuve ou veuf, eh bien, je ne vis plus pareil les rencontres avec ses amis parce qu'on ne partage plus tout à fait la même chose ou que eux, ben, sont décalés par rapport à moi et ce que je vis. Enfin, voilà, ça peut. Ça a beaucoup, un deuil a beaucoup de répercussions sur beaucoup de choses au niveau relationnel. Au niveau professionnel, parce que parfois, je sais pas, moi, il peut y avoir aussi des tas de questions à gérer financièrement, au niveau d'une entreprise, beaucoup de choses qui vont changer dans la vie. Voilà. Donc, c'est un moment de grand chaos, on peut dire. Donc, le deuil, c'est en fait tout l'ensemble des réactions que l'être humain va vivre et va traverser face à la perte, au manque, à l'absence, à la souffrance ou à une modification de son existence. Je dis ça parce que, bon, bien sûr, là, on en parle du deuil par rapport à la perte d'un être cher, mais ce qu'on va vivre au niveau émotionnel par rapport à la perte d'un être cher va réappuyer ou raviver d'autres situations de perte qu'on a vécues dans notre vie. Voilà. Et voilà, tout ce qui se joue émotionnel à travers ça, ben, se ressemble en fait, au niveau psychologiquement. Voilà.
Et donc, de savoir qu'aussi dans un deuil, eh bien, ça va réappuyer aussi parfois sur des choses anciennes aussi, ou des blessures, ou des blessures d'abandon, ou des choses comme ça qu'on a vécues des fois même tout petit. Le deuil, c'est aussi, donc il faut savoir, parce que ça vient aussi mettre encore un certain bazar, j'ai envie de dire, dans ce qu'on revit, parce que c'est pas simplement l'événement lui-même, mais c'est un événement qui refait d'autres ondes de choc sur d'autres choses qu'on a vécues. Le deuil, c'est aussi une expérience unique. Et chaque deuil est une expérience unique. On a beau avoir vécu plusieurs deuils dans sa vie, chaque deuil est une expérience unique parce que chaque deuil est lié à une personne unique. Et donc, chacun étant unique, on a beau avoir plusieurs enfants, par exemple, eh bien, on a une relation unique avec chacun. Parce que c'est lui, parce que c'est moi, et voilà. Et parce que aussi, ben, les événements sont différents. Et dans une même famille aussi, on a beau vivre le même événement, chacun va vivre son propre deuil. Et donc pas forcément au même rythme. Et ne va pas forcément exprimer les choses de la même manière ou ressentir les choses de la même manière. Et donc, en couple ou en famille, c'est bon à savoir. Parce que des fois, on peut se dire, mais enfin, quand même. Donc, important de respecter cette singularité du deuil. Toujours se rappeler que le deuil, alors c'est quelque chose, c'est vrai, qui est très désagréable à vivre. Voilà, très douloureux à vivre. Et qu'on peut aussi avoir du mal à se supporter dans cet état. Mais il est bon de se rappeler que c'est lié à l'amour. Ce que je suis en train de vivre, même si c'est désagréable, c'est lié à l'amour que j'avais pour une personne. Même si c'était un amour blessé ou un amour, voilà, nul amour sur terre n'est parfait, mais c'est toujours lié à l'amour. Donc faire son deuil, c'est une histoire d'amour. C'est aimer. Et ça, c'est bon, enfin, ça fait du bien souvent quand on le redit aux personnes. C'est continuer à aimer, même si on est dans la colère. Voilà. Ou même si on a l'impression de devenir fou. Alors, on emploie souvent l'expression « travail de deuil » ou « processus de deuil » parce que c'est vrai que psychologiquement, il y a un certain processus, on pourrait dire un peu naturel, enfin voilà, qui se vit psychologiquement dans le deuil. Donc, il y a une part qui se fait, on pourrait dire, d'elle-même, on va dire. Mais le mot travail va évoquer aussi le mot d'une collaboration de notre part. Voilà. Et donc, d'un travail d'avancée. Voilà. Le deuil, c'est un travail de la mort à la vie. Donc, c'est un travail de renaissance. Mais qui, par moment, va nous demander une collaboration personnelle. Parce que le risque, c'est parfois de rester enfermé ou dans un certain état. Voilà, on le verra plus loin. Alors le mot travail m'évoque aussi un autre travail que les femmes connaissent bien, celles qui sont mères, qui est le travail de l'enfantement. Voilà, toute femme qui a enfanté sait que ça passe aussi par un travail de souffrance. C'est aussi une image biblique qui est reprise dans la Bible. Et ben voilà, il y a une notion de travail, mais pour un fruit de vie. Et donc, cette collaboration, c'est un peu la question que Jésus nous pose. Ben, est-ce que tu veux bien avancer, faire un petit pas? Le deuil, c'est toujours des petits pas les uns après les autres. On ne passe pas du chagrin à l'acceptation comme ça, en un jour, ce n'est pas possible. Ou même à l'offrande. Impossible. C'est des petits pas. Mais est-ce que tu veux bien faire des petits pas? Ou bien est-ce que tu préfères rester assis ou assise près du tombeau? Alors après, tout à l'heure, je vais revenir et j'aime bien me servir de l'évangile de Marie-Madeleine au tombeau le dimanche de Pâques. On va revoir qu'en fait, ce texte peut nous évoquer pas mal de choses par rapport aux étapes de deuil et à ce qu'on peut vivre dans le deuil. Donc les psychologues, en particulier Elisabeth Kübler-Ross, qui était un médecin psychiatre, donc c'est elle qui a développé les cinq
qu'on appelle étape du deuil. Donc le déni, la colère, le marchandage, la tristesse, l'acceptation. Donc ça, c'est les cinq grandes étapes que les psychologues aujourd'hui déterminent dans le deuil. Alors d'autres vont dire, bon, là, il y a une étape de déconstruction et de reconstruction aussi, qui reprend aussi, on peut dire, de descente et de remontée, donc d'une vallée, hein, descendre d'une vallée dans l'ombre de la mort pour remonter. J'y reviendrai tout à l'heure. Alors, on peut ajouter aussi l'étape de l'offrande pour nous qui sommes chrétiens. On pourrait dire que l'étape ultime de ce travail de deuil, c'est cette étape d'offrande, consentement, mais jusqu'à l'offrande. On y reviendra. Donc, c'est un travail qui demande de la patience. Et donc, ça demande la patience et souvent on se heurte ou on se frotte dans notre entourage, parfois à des paroles qui peuvent nous blesser quand on est en deuil, ou bien nous-mêmes, à mon avis, il y a beaucoup de gens qui sont tombés dans le panneau aussi, d'avoir des paroles maladroites parfois avec des personnes qui sont dans le deuil ou en souffrance, du genre, bah, écoute, maintenant, il faut avancer, il faut tourner la page, voilà. Et ça peut faire très très mal parce que tomber à un moment donné où voilà, on ne sait pas forcément de quoi on parle. Voilà. Et que ben voilà, ça demande de la patience et on ne tourne pas la page comme ça à la force de nos poignets. Et sinon, le mal nous rattrape. Comme on ne fait pas pousser les poireaux en tirant dessus. Voilà, et parfois même le corps peut se venger quand c'est comme ça. Et somatiser après. Tout à l'heure, je parlais du travail de l'accouchement. Pour accoucher, on a besoin d'aide, souvent de l'aide des sages-femmes. Et bien, dans le travail de deuil, on a besoin aussi de soutien et d'écoute, souvent pour nous aider aussi à avancer dans ce travail de vie. Le temps du deuil, j'aime bien le comparer aussi, vous m'excuserez, mais je suis une ancienne infirmière, alors j'ai forcément beaucoup de comparaisons. Me fait aussi beaucoup penser à un temps de rééducation. Nos frères et sœurs handicapés, qui parfois doivent réapprendre à marcher avec un membre en moins, ou deux membres, enfin, pas à marcher, mais à vivre avec, par exemple, plus de jambes, nous donnent des grandes leçons de patience, de courage, dans cette résilience, en fait, face à leur souffrance. Et quand je dis rééducation, on n'en est pas loin dans le travail de deuil. Vous l'avez évoqué tout à l'heure, vous avez employé un mot que je vais redire et qui est très souvent employé, notamment par les veufs ou les veuves, et qui est employé notamment par Marie-Claire Moissonnet dans un livre. Marie-Claire Moissonnet, une femme qui a perdu son mari à 47 ans d'une crise cardiaque et qui a ensuite écrit un livre et qui a été responsable pendant tout un moment du mouvement Espérance et Vie, donc pour des veufs et des veuves. Voilà, un mouvement qui permet de rassembler des veufs et des veuves pour parler ensemble, de se soutenir. Voilà. Et elle dit, elle témoigne ça, elle dit « Oui, je suis amputée. Le mot n'est pas trop fort. Très vite, je ressens physiquement cette amputation. » Donc moi, le lien aussi entre le corps et l'esprit. « Je comprends alors à quel point l'expression « ma moitié », qu'on dit pour son époux ou son épouse, est pleine de sens. J'ai perdu ma moitié et j'ai mal. Mon mari était toujours à ma gauche, en voiture, à table, dans notre lit. Et maintenant, j'ai mal dans le bras gauche. Je ressens une déchirure comme si on m'avait arraché une partie de ce bras. » Et on reçoit souvent ces confidences hein, dans l'écoute qu'on fait. Donc, c'est pas rien. Une mère qui perd son enfant va souvent le vivre aussi viscéralement. Il y a une femme donc, qui a écrit un livre qui s'appelle « Le ventre arraché » après le décès de son fils assassiné. Voilà. Et donc, la notion de membre, ça veut dire même dans une famille ou dans un couple, ou, voilà, il va falloir s'accoutumer à vivre sans ce membre. Alors, on a vu qu'il y avait ce qu'on appelle les fameuses étapes. J'aime pas trop le mot « étape », même s'il faut bien employer un mot, parce qu'on a l'impression que
On vit ça, après on vit ça, tac, tac, tac, tac, et après ce sera classé. Or, dans la réalité, c'est pas tout à fait comme ça que ça se vit. D'abord, on n'est pas obligé de passer par toutes les étapes. On n'est pas obligé de passer par la colère dans un deuil. Enfin, je veux dire, quelqu'un qui meurt à un âge tout à fait, je sais pas, 103 ans et, et qui s'endort doucement dans son sommeil, voilà, mais on va pas forcément vivre une colère. Donc, vous voyez qu'on n'est pas obligé de passer par toutes les étapes qu'on va décrire. Et puis aussi, ben, des fois, on va avancer, reculer. C'est souvent, en fait, comme ça qu'on avance. Mais on avance quand même. Par contre, il y a un piège dans chaque. Alors, moi, je préférerais dire des états de deuil qui vont correspondre à des états psychologiques ou émotionnels qu'on va vivre. Et il y a un piège à chaque fois, c'est que on peut rester prisonnier d'un état ou d'une émotion. C'est-à-dire que une émotion, par exemple, la colère, c'est une émotion. Donc, à un moment donné, elle va surgir. Je ne suis pas responsable de mes émotions. Une émotion, c'est quelque chose, c'est comme on appuie, c'est un signal, et ça va sortir. Voilà. Par contre, je suis responsable de ce que je vais en faire. Alors, vous allez me dire, bah oui, mais quand même, la colère, ça fait quand même partie des sept péchés capitaux. Puis on m'a toujours dit, mais c'est pas beau d'être en colère. Oui, c'est vrai, c'est un péché, je ne vais pas vous dire le contraire. Mais c'est un péché quand, du coup, on l'entretient, qu'on s'y attache. Mais la colère, alors, peut, dans certaines circonstances, être une émotion au départ, qui a besoin de sortir. Voilà. Mais par contre, c'est là où notre raison et notre être spirituel vont venir au secours de notre être psychologique ou émotionnel pour dire, pour un peu, comment dire, recanaliser les choses. Voilà, donc ce chemin, il avance jusqu'à ce consentement, jusqu'à ce, bien oui, c'est bien vrai, et je conçois que c'est vrai. Et spirituellement même, jusqu'à l'offrande, c'est-à-dire je donne, voilà, je remets, je donne. Avec, on pourrait dire que faire le travail des deuils, c'est un peu sur un temps long, suivre la parole de Jésus qui dit ma vie, donc c'est, j'ai parlé du membre, hein, donc c'est une partie de moi quand même. Ça, celui qui part, c'est un peu une partie de moi ou un membre de ma famille, voilà, ou un enfant, voilà. Un enfant, c'est la chair de ma chair, voilà. Eh bien, ma vie, c'est tout un cheminement qui fait que peut-être au bout, on va arriver à dire comme Jésus, ma vie, nul ne la prend, mais c'est moi qui la donne. Même si peut-être au début, on a eu le sentiment que cette vie m'était prise, arrachée. Mais il y a tout un travail entre-temps qui fait que, voilà. Alors, je vais revenir à Marie-Madeleine. J'aime beaucoup Marie-Madeleine. Je vais vous lire l'évangile de Marie-Madeleine. Donc, c'est en Saint Jean au chapitre 20, versets 11 à 18. On est au petit matin de Pâques. Vous allez me dire, bah, Pâques, c'est la résurrection. Alors, qu'est-ce que ça vient faire avec ça? Ah ben oui, mais vous allez voir. Marie-Madeleine se tenait près du tombeau, au dehors, tout en pleurs. Et en pleurant, elle se pencha vers le tombeau. Elle aperçoit deux anges, vêtus de blanc, assis l'un à la tête et l'autre aux pieds, à l'endroit où avait reposé le corps de Jésus. Ils lui demandent, « Femme, pourquoi pleures-tu ? » Elle leur répond, « On a enlevé mon Seigneur et je ne sais pas où on l'a déposé. » Ayant dit cela, elle se retourna. Elle aperçoit Jésus qui se tenait là, mais elle ne savait pas que c'était Jésus. Jésus lui dit, « Femme, pourquoi pleures-tu? Qui cherches-tu? » Le prenant pour le jardinier, elle lui répond, « Si c'est toi qui l'as emporté, dis-moi où tu l'as déposé et moi j'irai le reprendre. » Jésus lui dit alors, « Marie, s'étant retournée, elle lui dit en hébreu « Rabouni », c'est-à-dire « Maître ». Jésus reprend « Ne me retiens pas, car je ne suis pas encore montée vers le Père. Va trouver mes frères
pour leur dire que je monte vers mon Père et votre Père, vers mon Dieu et votre Dieu. » Marie-Madeleine s'en va donc annoncer aux disciples « J'ai vu le Seigneur » et elle raconta ce qu'il lui avait dit. Alors on trouve Marie-Madeleine, sans doute un des personnages les plus connus de l'Évangile, qui a fait couler beaucoup d'encre, un personnage très populaire, une femme qui, selon la tradition, serait une grande pécheresse, puisque on dit que Jésus a chassé 7 démons, donc 7 c'est le chiffre de la perfection, donc on pourrait dire qu'elle était tombée dans la perfection du mal. Et donc on peut dire que Marie-Madeleine, elle revient de très très loin. C'est une femme qui a priori aurait eu un passé chaotique au niveau affectif. Sans doute cette femme donc, qui un jour s'est introduite au cours d'un repas pour gaspiller le parfum, oindre Jésus d'un parfum très pur, et que les pharisiens disaient « mais c'est une prostituée ». Donc c'est une femme convertie qui a fait l'expérience d'une rencontre pour elle qui a tout changé, inoubliable, avec la miséricorde. Puisqu'elle a entendu cette phrase de Jésus, ses péchés, ses très nombreux péchés, lui seront pardonnés. Donc si elle est descendue dans les abîmes du péché, elle a aussi fait l'expérience de l'immensité miséricordieuse du cœur de Jésus. Et donc on comprend pourquoi elle lui en vaut une immense reconnaissance jusqu'à gaspiller ce parfum. Et pourquoi elle est là encore, elle, le vendredi saint, au moment de la mort de Jésus, et le matin de Pâques. Elle lui vaut une immense gratitude, tellement qu'elle l'a suivi jusqu'au bout pendant sa passion, jusqu'au pied de la croix, où elle a vu Jésus mourir en croix. Ce n'était pas non plus n'importe quelle mort. Donc elle l'a vu être tué, massacré sous ses yeux, celui à qui elle devait son salut. Et je pense que c'est important de réaliser tout ça. Elle a beaucoup reçu, tellement reçu, de celui qui vient de mourir. Là, quand elle est au matin de Pâques, Jésus vient de mourir. Il n'est pas ressuscité encore. Nous, on lit le texte, on sait que Jésus est ressuscité. Mais mettons-nous dans la peau de Marie-Madeleine. Elle ne sait pas. Et donc, ce n'est pas rien ce qu'elle a vécu. Parce que c'était celui à qui elle devait tant. Le seul, peut-être, d'ailleurs, qui l'avait pleinement comprise sur cette terre. Et aimé. Et donc, il lui est violemment retiré. Donc, c'est une perte immense qu'elle est en train de vivre. C'est la perte de toute une relation qui va avoir des retentissements énormes sur son affectivité. Et donc, le vendredi soir, elle est effondrée, elle est méprisante, près du corps qui vient d'être mis à mort sous ses yeux, et elle participe aussi avec Marie, Saint-Jean et Saint-Joseph d'Arimathie, Nicodème, à l'ensevelissement. Mais on sait aussi que cet ensevelissement, il a fallu le faire rapidement, à la hâte. Donc non seulement il y a le choc de la mort de Jésus, mais en plus, il faut faire vite et très très vite, parce qu'il y a le sabbat qui arrive, et donc on doit tout de suite aller ensevelir les corps. Donc, on peut dire que les conditions du décès pour Marie-Madeleine, ça a été difficile. Et donc, on comprend. Donc, elles ont fait de leur mieux, mais il fallait faire vite. Et donc, on comprend qu'au petit matin, elle attendait qu'une chose, c'était les premières lueurs du jour pour courir au tombeau et quelque part réparer, manifester son amour. Ce n'était pas simplement de rajouter les aromates. C'était un geste d'amour qu'elle allait poser ce matin de Pâques. Et là, deuxième choc, deuxième perte, parce que là, le tombeau est vide. Il n'y a même plus le corps. On voit l'importance aussi du corps, les personnes qui perdent un être cher, des personnes disparues, où on ne peut pas voir le corps, c'est rude. Voilà. Eh bien, Marie-Madeleine, elle vit tout ça. Donc, elle vit, on peut dire, deux deuils en quelques heures, quoi. Et alors, on la retrouve, première phrase,
au dehors, tout en pleurs. Donc elle est d'abord au dehors. Et dans ce texte d'évangile, il y a beaucoup de mots, de précision comme ça, au dehors. Et puis vous avez vu le nombre de fois où elle se retourne. Et c'est pas pour rien. Et les deuils, c'est une série de retournements, de petits pas et de retournements, un peu comme Marie-Madeleine. Donc elle est au dehors. Qu'est-ce que ça veut dire au dehors? Elle est là et elle n'est pas là. Elle est sous le choc. Elle est là, mais comme ailleurs.

Alors, ce déni, il peut se manifester de plein de façons. Alors, il y a cette réaction au moment, et puis il y a aussi ce qui peut se vivre après, des fois sur plusieurs mois parfois. C'est-à-dire de ne pas arriver à... Alors, des fois, on est dans un entre-deux. On a l'impression qu'il va revenir. On a l'impression que, tiens, il est là à côté. Ben non, mais c'est pas vrai. Parce qu'il y a aussi notre être psychologique et même corporel a besoin de s'adapter à une nouvelle situation d'absence. Il y avait une présence avant. D'ailleurs, on dit que les personnes qui sont amputées, hein, il y a ce qu'on appelle le membre fantôme. Eh bien, on peut un peu avoir une expérience comme ça, parfois, dans le deuil, d'avoir du mal à réaliser. Et puis, parfois aussi, ça nous fait tellement souffrir que, psychologiquement, on va mettre en place un peu des fuites. Alors, ça peut être des fuites dans les addictions, dans l'alcool, par exemple. Ça peut être une autre forme de fuite qui va être une anesthésie, de s'anesthésier. Alors ça, c'est complètement involontaire, hein. C'est notre psychisme qui se met ça en place tout seul, mais comme ne plus rien ressentir émotivement. Ça nous arrive parfois d'accueillir des personnes qui nous disent, mais je comprends pas, pourtant c'est pas le premier deuil que je vis, mais là, pourtant je devrais avoir mal et je ressens pas. Alors ça veut pas dire qu'il n'y a pas de souffrance derrière, mais c'est qu'on enfouit pour éviter d'avoir mal. Voilà. Après, il y a toutes sortes de fuites, par exemple, dans l'hyperactivité. On va faire plein de choses, on va se dire, ben, allez, on va faire plein de bénévolat, ou on va faire, voilà. Alors, c'est très bien, hein, mais sauf qu'à un moment, après, vérifier. Voilà. Des fois, au bout de quelques mois, quelques années, des fois, ben, ça nous rattrape. Et en fait, il y a toujours quelque chose au fond de nous, ça va pas bien, etc. Et on ne s'est pas donné le temps d'entrer dans le deuil. Voilà. Alors Marie-Madeleine, elle est très courageuse parce qu'elle va faire un premier mouvement. Elle va se pencher. Alors elle pleure, hein, mais elle va se pencher vers l'intérieur du tombeau. Le tombeau, c'est le lieu de la mort. Voilà. Donc elle va se pencher vers ce qui fait mal. Voilà. Elle va aller regarder la douleur. Elle ose un premier mouvement et donc commencer à se dire, bien, il faut que je parle à quelqu'un, par exemple, ou il faut que, voilà, ou je viens à mon lit, ou je vais, voilà. Eh bien, c'est faire des petits pas. Et vous voyez que Marie-Madeleine, à chaque fois qu'elle fait un petit mouvement, il y a quelque chose qui va se passer. Et là, ben, en fait, elle va pas trouver un tombeau vide, elle va voir deux anges. Alors, évidemment, on va dire, ben, elle a bien de la chance, elle, parce qu'elle, au moins, elle voit des anges. Oui. D'accord, mais peut-être qu'il y a des personnes sur votre chemin qui remplissent la mission de ces anges et qui vont être écoutants. Et ces anges, qu'est-ce qu'ils vont faire? Eh bien, ils vont simplement lui poser une question. Femme, pourquoi pleures-tu? Donc, ils vont la faire parler, tout simplement, même s'ils doivent bien savoir. Mais parce que parler, c'est important. Pouvoir dire ce qui me fait souffrir, c'est important. Même si l'autre sait, c'est que j'ai mal. Mais pouvoir mettre des mots sur ce que je ressens, ou ce que je vis, ou ce que je souffre, et qu'il y ait quelqu'un qui les reçoive, ne pas parler dans le vide, c'est important. Donc, ils vont rentrer en dialogue et elle est plus seule. Donc, il y a déjà quelque chose au niveau de la solitude qui est. Voilà. Ensuite. Donc, elle va leur répondre, hein. Elle va dire, bah, moi, je vais mettre le ton parce que ça, on le lit à l'église toujours d'une voix très, voilà, on a enlevé Monseigneur, je ne sais pas où on l'a mis. Non, ça ne devait pas être ça. Hein. Puis, alors, connaissant Marie-Madeleine, excusez-moi, mais Marie-Madeleine, on sait que c'était une femme passionnelle, hein. Donc, je pense que ça a dû déménager. Et en face de Jésus, ça a dû encore plus déménager qu'en face des anges. Voilà, donc on a enlevé Monseigneur et je ne sais pas où on l'a mis. Donc elle va dire, une petite phrase importante, je ne sais pas. Elle est impuissante, elle maîtrise plus rien. Elle ne maîtrise plus rien. Ça lui échappe. Et dans la mort, ben oui. Face à la mort, eh bien, on n'est pas grand-chose. Tout nous échappe.

0: Et c'est dur de ne plus maîtriser les choses et de ne pas savoir. Donc elle, voilà, il y a le corps aussi qui n'est pas là. Je ne sais pas. Donc vous voyez, donc les anges la font parler parce qu'il y a un temps pour tout. Il y a un temps pour dire « je suis en colère », il y a un temps pour dire « oui, j'accepte ». Voilà. Et bien, dans la Bible, vous avez un très beau passage dans le livre de l'Ecclésiaste ou l'Ecclésiastique qui dit « il y a un temps pour tout, un temps pour pleurer, un temps pour rire, un temps pour gémir, un temps pour danser, un temps pour s'étreindre, un temps pour s'abstenir ». Donc, il faut respecter le temps aussi dans ce travail de deuil. Et Dieu connaît la blessure profonde que le deuil produit en nous et il sait qu'il faut du temps. Ayant dit cela, elle se retourna, encore une fois. Donc, elle, voyez, encore un retournement. Donc, elle avance. Et là, hop, elle voit quelqu'un d'autre, le jardinier, qui était Jésus, mais qu'elle ne reconnaît pas. Et donc là, étonnant, parce que, je ne sais pas si vous réalisez, mais là, Jésus... C'est pareil, on est habitué à lire cet évangile, mais Jésus, c'est son défunt. Pour nous, Jésus, c'est le ressuscité. Bah oui, super, il est là, quoi. Ça va mieux. Mais non, mais Marie-Madeleine, elle n'en est pas du tout là, elle. Elle a un défunt. Alors là, Jésus, c'est son défunt, et il est là. Mais elle ne le reconnaît pas. Donc cette présence du Christ à ses côtés nous permet de dire quelques mots de ce mystère de la communion des saints. La mort, si elle a un pouvoir de destruction considérable, en revanche, elle n'a aucun pouvoir sur la relation d'amour que nous avons tissée avec nos proches qui nous ont quittés. La mort peut tout détruire, sauf l'amour. D'ailleurs, saint Paul le dit dans la lettre aux Corinthiens, l'amour ne passera jamais. C'est la fin de l'hymne à la charité. L'amour ne passera jamais. L'amour est victorieux de la mort. Et dans le cantique, l'amour est fort, comme la mort. Voilà. Donc si la mort est forte, elle n'a pas le dernier mot. Donc ces relations d'amour subsistent au-delà de la séparation provoquée par la mort. Et donc ça, et c'est de croire ça, ben, c'est exprimer notre foi dans la communion des saints. Bien sûr, ça se vit dans l'invisible. Mais ceux qui ont franchi par la mort le voile de l'invisible sont auprès de nous. Alors, il y a une citation que j'aime beaucoup d'un évêque qui s'appelle Monseigneur Bougaud, je ne sais pas du tout qui c'est, mais qui a cette très belle parole. Il dit « Tandis que nous sommes dans l'ombre, eux sont dans la lumière à côté de nous, plus présents que jamais. Nous ne les voyons pas, eux nous voient. Ils tiennent, alors ça j'aime beaucoup cette phrase, ils tiennent leurs yeux pleins de gloire sur nos yeux pleins de larmes. » Je trouve ça très beau cette phrase. Les morts sont des invisibles, ce ne sont pas des absents. Parfois, la présence spirituelle peut être tellement plus profonde que la présence physique. Voilà. J'aime beaucoup cette phrase, ils tiennent leurs yeux pleins de gloire sur nos yeux pleins de larmes. Parce que c'est vraiment ce qu'est en train de vivre Marie, là. Jésus, là, il est ressuscité, donc oui, c'est ses yeux pleins de gloire. Il est glorieux devant elle. Mais il ne force pas les choses, il ne brusque pas les choses. Il pose simplement ses yeux pleins de gloire sur ses yeux à elle pleins de larmes. Et il lui dit quoi ? Rien d'extraordinaire, ce qu'ont dit les anges. Femme, pourquoi pleures-tu? Qui cherches-tu? On aurait pu imaginer que Jésus, parce que Jésus se dit, elle a encore besoin de dire des choses, elle a encore besoin d'exprimer des choses. Jésus n'a pas dit, bon, mais enfin Marie, mais regarde, ouvre les yeux, c'est moi Jésus. Bon, c'est vrai, je suis déguisée en jardinier, mais... mais voilà, il n'a pas eu une parole qui se voulait... rassurante ou consolante dans l'immédiat. Parce que je pense que Marie n'était pas prête encore à l'accueillir, à la recevoir. Il savait qu'il lui fallait du temps. Parce que, voilà, Jésus, il se révèle, Dieu se révèle dans le temps. Il lui demande « Qui cherches-tu ?» Donc, il a fait un petit peu souffrir quand même là, parce que en disant qui, il ravive la souffrance de l'être, de l'absence de l'être qui lui manque. Mais elle est posée avec délicatesse, cette question. Et il ouvre une porte pour continuer à aller plus loin. Et là, il ouvre une porte pour que Marie pousse sa colère. Et là, je pense que c'est là que ça a dû déménager. Si c'est bien toi qui l'as pris, dis-moi où tu l'as vu et j'irai le reprendre. Et puis elle a peur de rien, Marie. Hein. J'irai le reprendre. C'était une femme, on portait un homme mort de l'âge de Jésus. Voilà. Donc on sent qu'elle est, elle est débordée là par ses émotions, en fait. Mais Jésus accueille ça. Est-ce que Jésus lui reproche de lui parler comme ça? Non. Il ne lui reproche rien. Parce que Jésus n'a pas peur de la colère de Marie-Madeleine. Jésus n'a pas peur de ta colère. Dieu n'a pas peur de nos colères. D'ailleurs, la Bible est pleine de colère. Le peuple hébreu en Égypte. Oui, qu'est-ce que tu fais? Renvoie-nous en Égypte. Au moins là-bas, on aura des concombres, des melons, des oignons. Voilà, dans les psaumes. Réveille-toi, Seigneur, pourquoi dors-tu? Il y a souvent des cris comme ça de colère dans la Bible. Il y a un proverbe juif qui dit: le croyant, c'est celui qui est parfois avec Dieu, souvent contre Dieu, mais jamais sans Dieu. Et donc ça, c'est bon à se rappeler justement par rapport à la colère. La colère, ben voilà, j'ai le droit de dire à Dieu que je suis en colère. Mais attention, il y a un danger dans la colère, un piège, qui est la rupture avec Dieu. Ça, c'est être sans Dieu. Voilà. Mais en soi, je peux dire ma colère, protester. Donc voilà, on appelle ça aussi la phase de protestation. Donc c'est la phase où je vais chercher en fait un responsable, si c'est toi qui l'as pris. Donc je vais chercher un responsable. Donc bien souvent dans le deuil, on passe par cette phase où on va chercher un responsable. Souvent aussi, ben, dans, je sais pas, soit le médecin n'a pas vu. Alors parfois c'est juste, hein, parfois il y a des... On peut être en colère, ça, il peut y avoir des colères légitimes. Voilà, une erreur médicale, un diagnostic qui n'a pas été posé à temps. Alors, une situation de colère est très douloureuse, des situations de suicide. Ou alors des accidents, il m'a pas dit qu'il était parti, il n'aurait pas dû prendre la voiture, ou bien, et puis colère contre soi-même, hein, contre Dieu. Alors on peut être en colère contre, on peut être en colère contre soi-même, donc souvent par rapport aux, voilà, des accidents ou des suicides, c'est souvent une grande culpabilité qui derrière, il y a souvent une grande colère contre soi-même. On peut être en colère contre le corps médical, contre d'autres personnes. On peut être en colère contre son défunt. On peut être en colère contre celui qui est parti. Soit parce qu'il est parti trop vite, et puis on était fâché, et puis on n'a pas eu le temps de dire pardon. Enfin, un deuil, ça vient secouer plein de choses à ce niveau-là. Et puis, bien sûr, contre Dieu. Et donc, quelle va être la petite sortie, voilà, à chaque étape? Eh bien, il faut trouver la passerelle qui va nous faire passer, de nous faire avancer. Donc, bien sûr, là, on n'a pas le temps. Mais en fait, la petite passerelle par rapport à la colère, c'est d'entrer dans ce chemin du pardon. Alors, et ça, vous savez que le pardon, c'est quelque chose qui demande énormément de temps. Donc, on comprend que le deuil peut demander aussi beaucoup de temps, enfin, selon les circonstances. Pardonner à soi-même, se pardonner à soi-même, on n'y arrive pas en un jour. Voilà. Pardonner à son défunt. Alors ici, on a remarqué que souvent, dans les chemins de deuil, ça coince là, au niveau de la colère et du pardon qu'on n'a pas eu le temps de donner à son défunt. Ou peut-être aussi le défunt est mort, mais il nous a fait souffrir aussi. Voilà, des fois, on a pu être blessé par notre défunt. Et on n'a pas pu régler ça. Et on se dit maintenant... C'est trop tard. Alors la grande espérance de mon Légion et de cette foi dans notre communion des saints, c'est justement de se dire, et ça c'est que le pape Benoît XVI le disait dans son encyclique sur l'espérance, il n'est jamais trop tard dans le plan de l'éternité, dans le plan de Dieu. Donc, il n'est jamais trop tard pour se réconcilier avec son défunt, pour demander pardon à son défunt ou pour recevoir son pardon. Et il y a, depuis quelques années, on met à disposition des pèlerins des cartes dites merci et pardon à vos défunts, parce qu'on se rendait compte que c'était vraiment important que les gens puissent vivre cette démarche concrète, parce qu'ils restaient avec un poids dont ils ne savaient plus quoi faire et qui était désespérant. Voilà, donc Marie, elle lâche sa colère et elle dit aussi une parole, « J'irai le reprendre ». Donc, elle veut le reprendre. Alors, on a tous ce mouvement un peu de... Bah oui, de, comment dire, de vouloir s'approprier, en fait, jusqu'à l'autre. Alors là, je vais faire un petit parallèle avec une des étapes du deuil qui s'appelle le marchandage. Le marchandage, c'est une étape, alors, une maladie, une grande maladie, incurable par exemple, mais aussi ceux qui la vivent, dans une situation de deuil, un handicap, une maladie, dont on sait qu'on ne va pas guérir, eh bien, ceux qui sont morts d'un cancer, par exemple, ont vécu le deuil, sont passés par ces étapes aussi, de déni, de colère, de tristesse, jusqu'à l'acceptation, mais aussi parfois de marchandage, donc... on est un peu sur une ligne de crête en disant on n'est pas encore vraiment dans la réalité de se dire, ben, par exemple, pour un grand malade ou bien pour ceux qui l'entourent, ça va être non, je suis sûre, Jésus va le sauver. Donc, il y a un moment donné, oui, c'est bien de prier, et parce que Jésus peut guérir, tout à fait, on peut faire des neuvaines, et ça arrive, il y a des miracles. Hein, voilà. Et en même temps, Jésus n'a pas guéri tout le monde non plus. Voilà. Donc, parfois, c'est un grand mystère. Mais à un moment donné, parfois, il faut lâcher d'entrer dans le ben, « oui, que ta volonté soit faite ». Voilà. Alors, dans le deuil d'un être cher, le marchandage, c'est « oui, d'accord, bon, j'admets, ça y est, il est mort, je suis rentrée dans la réalité. Par contre, je cherche encore... Ah, si quand même je pouvais avoir des signes, si quand même il y avait quelque chose, si je pouvais un peu communiquer avec lui, ou voilà. Alors, on voit que dans notre... Alors, grand danger dans notre monde actuel. Or, l'Église ne nous invite pas à communiquer avec les morts, mais à communier. Petite nuance, mais grosse nuance. Alors après, ça n'empêche pas dans la grande liberté de Dieu... Si Dieu souhaite que nous ayons des consolations ou des petits signes du ciel, on a plein de témoignages ici de personnes qui nous disent « ben voilà, ça c'était un petit clin d'œil de mon mari ». Voilà, ça s'est permis par Dieu. Voilà. Mais une autre chose est d'accueillir ce qui est donné comme une grâce de consolation, et Dieu nous console aussi, hein. Dieu permet aussi qu'on soit consolé. Une autre chose est de rechercher. Voilà. Alors, vous avez les médiums, vous avez ceux qui font des trucs sur des bandes sonores, d'enregistrer sur des bandes sonores. Oui, il y a plein de choses qui... C'est la voix des défunts, enfin, voilà. Mais on ne sait pas qui parle. Ça fait appel à des forces occultes qu'on ne maîtrise pas. Et pour lesquelles, après, on peut s'attirer beaucoup d'autres souffrances. Voilà. Donc, un petit mot voilà, sur le marchandage qui peut être aussi... Enfin, voilà, si vous rencontrez des personnes aussi. Parce que le deuil est aussi une période où on va être vulnérable. Voilà. La souffrance va aussi nous rendre vulnérables. Et du coup, dans la vulnérabilité, on peut être aussi tenté voilà, par certaines choses qui ne sont pas un chemin de Dieu. Voilà. Et un chemin de paix. Et donc Jésus... Donc ça, c'était sur... Elle veut le reprendre, voilà. Que fait Jésus face à la colère de Marie? Il lui dit une chose, son prénom. Et c'est vraiment ce qui va faire basculer tout chez Marie. Elle se sent reconnue dans son identité. Tout à l'heure, je disais que le deuil, ça bouscule l'identité. Et là, en Jésus, elle retrouve sa vraie identité, ce qu'elle est. Il l'appelle par son nom, elle se sent reconnue dans tout ce qu'elle est. C'est le moment de l'entrée pour elle dans une vie nouvelle. Une vie nouvelle, donc à la fois une relation qui va être à la fois retrouvée, parce qu'elle aussi le reconnaît. Une vie nouvelle, mais qui va être à la fois toute différente. Alors c'est un moment très émouvant. Et donc là, on sent dans notre texte d'évangile que l'espérance est de retour. Et cette vie nouvelle, toute différente, bien Jésus va un peu lui expliquer. Il lui dit « Ne me retiens pas ». Il va falloir qu'elle, Marie, à travers ce chemin, elle va vivre un chemin de dépossession. Elle avait pris Jésus pour elle. Là, Jésus va toujours être avec, à elle, mais aussi pour tous. Voilà, donc il y a un chemin de dépossession aussi. Donc il va demander aussi un lâcher prise, un dépouillement, une certaine pauvreté intérieure. Mais pour entrer dans un nouveau mode de relation qui va plus être charnel, physique, parce que Marie, elle est très charnelle, hein, Marie-Madeleine, voilà, par sa vie. Et donc on imagine bien d'ailleurs, c'est Fra Angelico qui a représenté la résurrection, c'est Fra Angelico ou Giotto? J'ai un trou là. Le beau tableau de Jésus, justement, avec Marie-Madeleine près du tombeau, le jardinier. Et donc, la traduction, parce que là, dans mon texte, là, c'est « ne me retiens pas », mais dans certaines traductions de la Bible, c'est « ne me touche pas ».« Noli me tangere », il s'appelle comme ça ce tableau. « Noli me tangere », donc « ne me touche pas ». Donc, Marie... Voilà, il l'invite à entrer dans un nouveau mode de relation où elle, avant, c'était par sa vie aussi beaucoup le toucher, les sens. Et il va purifier en elle quelque chose par rapport à ça. Et donc, elle va rentrer dans cette nouvelle relation. Donc, de consentir à maintenant une relation qui va être toute spirituelle, mais vécue avec notre défunt, dans cette communion des saints, par lui, avec lui, en lui. D'où l'importance aussi de l'Eucharistie, cette belle phrase de Jean-Paul II qui nous dit que l'Eucharistie, c'est un coin du ciel, un rayon de la Jérusalem céleste qui traverse l'histoire pour venir jusqu'à nous. Un coin du ciel, c'est nos défunts, ils sont dans cette éternité. Donc chaque fois que je suis à l'adoration, par exemple, chaque fois que j'adore l'Eucharistie, je suis en communion avec Jésus, mais aussi tous ceux qui sont avec lui. Donc avec mon être cher, avec mon mari, avec ma fille, avec mon épouse, enfin voilà, il est là. Et quand je communie, rappelez-vous la communion, première communion de la petite Thérèse, elle pleure. Elle a perdu sa maman quelques années avant, elle pleure. Donc tout le monde se dit, oh la pauvre petite, c'est parce qu'elle n'a pas sa maman. Toutes les autres ont leurs parents autour d'elle. Mais elle a dit que ce n'était pas des larmes de tristesse qu'elle avait à ce moment-là. C'est parce qu'elle a senti, en recevant l'hostie pour la première fois, je ne sais plus comment elle dit ça, je ne vais pas le dire aussi bien, mais elle a ressenti comme un baiser de sa maman à travers l'hostie, à travers Jésus. Et donc ça, c'est beau, ça nous montre aussi que dans la communion, par notre foi spirituellement, oui, c'est Jésus qui nous embrasse, c'est nos êtres chers qui nous embrassent par l'Eucharistie et qui viennent en nous. Donc c'est une autre forme de communion, voilà. Et donc, notre foi chrétienne, c'est vraiment un grand cadeau pour ça, pour pouvoir nous aider à consentir à ce vide, à ce manque qui reste, hein, qui reste une douleur, une souffrance, mais qui nous fait passer à un autre mode de relation jusqu'à... voilà. Donc, il y a un très beau livre qui s'appelle « Tu as changé mon deuil en allégresse » par une femme qui s'appelle Isabelle Rochette de Lambde, et qui parle beaucoup de l'Eucharistie, combien dans l'Eucharistie elle a réussi à vivre son deuil en fait. Et elle dit « Bruno ne pouvait plus me sourire, cependant son sourire irradie toujours ». Elle parle au présent. « Il continue à m'habiter, c'est comme une solitude habitée. L'absence de Bruno m'a permis de sentir la présence du Seigneur ». Alors bien souvent aussi, les psychologues disent que dans tout travail de deuil, il y a un cadeau caché. J'aime bien que dans les disciples d'Emmaüs, on voit qu'ils font aussi tout ce cheminement. Et ils le reconnaissent à la fraction du pain. Donc, au moment, donc la fraction du pain, c'est l'Eucharistie. Je crois que vraiment pour nous chrétiens, ce cadeau caché dans le deuil, c'est il se trouve là, présent dans l'Eucharistie. Et puis donc, ben, on voit que pour Marie-Madeleine, non seulement elle va vivre son deuil, mais aussi Jésus l'envoie en mission. Et donc, elle va aller porter du fruit. On consent et par l'offrande, par notre offrande aussi, notre oui d'amour, qui est un oui crucifiant, hein, comme le oui de Jésus sur la croix, va porter aussi un fruit d'amour dans l'invisible. Et là, on est toujours dans le cœur de la communion des saints. Tout ce que je vis a une répercussion sur le corps du Christ tout entier, sur cette terre ou dans l'au-delà. Voilà. Et donc, beaucoup de personnes qui viennent à mon Légion, ben, parfois, au bout de quelques années, nous témoignent aussi d'une fécondité retrouvée dans leur vie. Mais qu'est-ce qui a fait ça? Parfois, c'est paradoxal de dire ça, mais c'est qu'il y a eu un deuil où des personnes retrouvent la foi. Beaucoup, même. Des fois, ou qui avaient une foi un peu pas très vive, on va dire, qui à travers, des fois, voilà, j'accompagne quelqu'un qui, après le suicide de son frère, mais elle a fait un chemin, mais incroyable, quoi. Et pour elle, elle dit, c'est, en même temps, ça reste douloureux, mais c'est un vrai cadeau, parce que maintenant, il y a cette présence de Dieu dans sa vie qu'elle n'avait pas avant, voilà. Voilà, donc si le grain tombé en terre ne meurt pas, il reste seul, mais s'il meurt, il donne beaucoup de fruits. Et donc ce chemin de deuil, ben, c'est un peu aussi un chemin de, quelque part, de mort à soi-même, vous voyez, hein, qui passe par se désapproprier, voilà, pour livrer son être cher. Voilà. Alors je vais terminer par un très beau petit témoignage d'une personne ici, d'une maman, qui avait perdu sa fille d'une leucémie, qui était venue faire la session de deuil au moment de Noël, entre Noël et le 1er janvier. Très, très douloureuse pendant toute la session. Un matin, elle s'est sentie poussée à aller toute seule dans la basilique devant la crèche. Et là, il s'est passé un déclic en elle. Donc là, elle a vraiment vécu ce qu'on peut dire l'étape de l'offrande. Et elle a, en priant devant la crèche, elle a senti que l'Esprit-Saint l'appelait à prendre l'enfant Jésus dans ses bras. Donc elle était toute seule. Donc elle a pris le santon, l'enfant Jésus. Elle a dit, Jésus, je te prends avec moi. Et ma fille, que je chérissais, je vous la donne à Joseph et Marie. Elle a vu, elle a vécu, j'en ai chair de poule, cette offrande. Voilà. Et à partir de là, tout s'est pacifié en elle. Voilà, ma vie nulle la prend, mais c'est moi qui la donne.
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5: Cari fratelli e sorelle,
6: chers frères et sœurs, bon dimanche.
5: Considero un dono di Dio il fatto.
6: Je tiens pour un don de Dieu le fait que le premier dimanche de mon service comme évêque de Rome soit celui du bon pasteur, le quatrième du temps pascal. On proclame toujours en ce dimanche, lors de la messe, l'évangile de Jean au chapitre 10, où Jésus se révèle comme le vrai pasteur, celui qui connaît et aime ses brebis et qui donne sa vie pour elles. En ce dimanche, depuis 62 ans, est célébrée la journée mondiale de prière pour les vocations. De plus, Rome accueille aujourd'hui le jubilé des fanfares et des spectacles populaires.
5: Saluto.
6: Je salue avec affection tous ces pèlerins et je les remercie car par leur musique et leur représentation, ils égayent la fête du Christ bon pasteur. Oui, c'est lui qui guide l'Église par son Esprit Saint. Jésus, dans l'Évangile, dit qu'il connaît ses brebis et qu'elles écoutent sa voix et le suivent. Comme l'enseigne en effet le pape Saint Grégoire le Grand, les personnes répondent à l'amour de celui qui les aime. Aujourd'hui, donc, frères et sœurs, j'ai donc la joie de prier avec vous et avec tout le peuple de Dieu pour les vocations, en particulier sacerdotales et pour la vie religieuse. L'Église en a tant besoin. Et il est important que les jeunes hommes et femmes trouvent dans nos communautés accueil, écoute, encouragement dans leur cheminement vocationnel et qu'ils puissent compter sur des modèles crédibles de dons généreux de soi à Dieu et aux frères. Faisons nôtre l'invitation que le pape François nous a laissée dans son message pour cette journée. L'invitation à accueillir et à accompagner les jeunes. Et demandons au Père Céleste d'être les uns pour les autres, chacun selon son état, des pasteurs selon son cœur, capables de nous aider mutuellement à marcher dans l'amour et dans la vérité. Et aux jeunes, je dis, n'ayez pas peur, acceptez l'invitation de l'Église et du Christ, notre Seigneur. Que la Vierge Marie, dont toute la vie a été une réponse à l'appel du Seigneur, nous accompagne toujours dans la suite de Jésus. Frères et sœurs, la tragédie horrible de la Deuxième Guerre mondiale s'est achevée il y a 80 ans, le 8 mai 1945. 60 millions de victimes dans le scénario dramatique aujourd'hui d'une Troisième Guerre mondiale par morceaux, comme le pape François a souvent mentionné. Et je m'adresse moi aussi aux grands leaders du monde pour répéter cet appel toujours actuel, jamais plus la guerre. Je porte dans mon cœur les souffrances du peuple aimé ukrainien, que l'on puisse faire tout le possible pour arriver le plus vite possible à une paix authentique, juste et durable, que tous les prisonniers soient libérés, que les enfants puissent revenir dans leur famille. Je suis très touché par ce qui se passe dans la bande de Gaza, que les armes se taisent, que l'aide humanitaire puisse arriver à la population civile qui vit dans des conditions terribles et que les otages soient libérés. J'ai accueilli en revanche avec satisfaction l'annonce d'un cessez-le-feu entre l'Inde et le Pakistan. Et je souhaite qu'à travers les prochaines négociations, nous puissions arriver à un accord durable. Mais combien y a-t-il d'autres conflits dans le monde? Je confie à la reine de la paix cet appel, que ce soit elle qui présente au Seigneur Jésus pour obtenir le miracle de la paix.
5: Merci à
6: vous tous. Bon dimanche à tous.

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0: Bonjour, on est très heureux d'être parmi vous pour vous parler de l'Esprit Saint. Le thème exact de notre enseignement, c'est ouvrir son cœur à l'Esprit Saint pour avancer vers la sainteté. Voilà, vous voyez, ça s'affiche. Alors, on va faire six parties. Donc d'abord, comme le titre l'indique, l'objectif pour chacun de nous, c'est la sainteté. Et donc, on va d'abord vous expliquer qu'est-ce que c'est que la sainteté. Voilà. Et ensuite, donc, on abordera donc, comment aller au ciel, donc comment devenir saint. Puis, Jésus a donné sa vie pour nous sauver. Donc, Jésus a donné sa vie pour nous ouvrir les portes du ciel. Ensuite, nous sommes faibles. C'est sûr que ce n'est pas facile tous les jours de suivre Jésus. Voilà. Puis l'Esprit Saint vient nous sanctifier, nous fortifier et apprendre à recevoir, à s'ouvrir à l'Esprit Saint. Et puis une conclusion. Alors, donc la première partie, donc qu'est-ce que la sainteté? Alors les saints, vous savez qui c'est les saints? En fait, les saints, c'est ceux qui sont au ciel. Voilà, donc la définition est assez simple et on est tous appelés à la vie au ciel, à la vie éternelle. Voilà, tous. Alors, dans l'Église, l'Église nous donne des exemples de saints. On pense tout de suite aux saints canonisés, etc. Mais les saints, il y a beaucoup de saints qui sont inconnus, qu'on ne connaît plus et qui sont au ciel. Voilà, il y a une multitude de saints. Et donc, notre objectif, en tout cas je l'espère, moi c'est mon objectif, c'est d'aller au ciel. Alors qu'est-ce que c'est que le ciel? Le catéchisme de l'Église catholique nous dit que le ciel est cette vie parfaite avec la Sainte Trinité, cette communion de la vie et d'amour avec elle, avec la Vierge Marie, les anges et tous les saints. Le ciel est la fin ultime et la réalisation des aspirations les plus profondes de l'homme, l'état de bonheur suprême et définitif. Voilà, donc le ciel, c'est le pied. Le ciel, c'est le bonheur parfait, suprême, vous voyez, nous dit le catéchisme de l'Église catholique. Alors, pouvez-vous imaginer le meilleur moment que vous avez vécu dans votre vie, où vous avez vécu un bonheur intense? Ben, le ciel, c'est encore mieux que ça. Et en plus, c'est définitif. Ça veut dire que ça dure. Alors que nous, sur Terre, bon, parfois, voilà, on a des moments de bonheur, il y a un peu des hauts et des bas. Voilà, contrairement au ciel, où vraiment on a un bonheur définitif. Alors ça dépasse un peu notre compréhension tout ça. Vous voyez, le ciel, concrètement, comment ça va être? Voilà, je ne suis pas trop capable de vous le dire, je ne suis pas revenu d'entre les morts, donc je ne sais pas trop comment c'est exactement là-haut. Par contre, l'Écriture nous en parle, vous voyez, sous forme d'image. Alors, par exemple, on nous dit l'image de festin de noces, de vin du royaume, Jérusalem aussi, la Jérusalem céleste. Voilà, alors je vous ai pris un exemple dans Isaïe, au chapitre 66. Oui, dans Jérusalem, vous serez consolés, vous verrez, votre cœur sera dans l'allégresse, et vos os revivront comme l'herbe reverdit. Le Seigneur fera connaître sa puissance à ses serviteurs. Voilà, vous voyez, on nous parle même dans ce texte de la résurrection des corps, effectivement, à laquelle on croit, voilà, qu'on ressuscitera aussi avec notre corps. Alors, Sainte Thérèse d'Avila disait « Aujourd'hui, le ciel est notre priorité, le reste doit nous y conduire. » Voilà, c'est ce que je vous disais au début, l'objectif pour chacun de nous, c'est vraiment la vie éternelle, c'est d'aller au ciel. Et tout doit nous y conduire, ce que nous faisons dans notre vie. Alors on se rend bien compte qu'il y a un peu un décalage entre cette parole et ce que nous vivons. Voyez, on a tous un peu nos idoles. Alors voilà, est-ce que ma priorité, c'est ma carrière? Est-ce que ma priorité, c'est de gagner de l'argent? Voilà, quelles sont mes priorités? Est-ce que quand je me lève le matin, je me dis, tiens, aujourd'hui je vais essayer de vivre une journée, voilà, avec comme objectif le ciel. Alors le ciel, je vous le disais aussi au début, le ciel c'est vraiment pour tous. Alors il y a un exemple, l'exemple du premier saint. Voilà, le premier saint de l'Église, c'est le bon larron. Alors ça devrait s'afficher, il devrait y avoir une image, voilà, du bon larron. Donc le bon larron, vous vous souvenez, il y a deux larrons qui ont été crucifiés avec le Christ. Donc le mauvais larron et le bon larron. Le mauvais larron a critiqué le Christ et le bon larron lui a répondu ceci. Hein, c'est un passage dans Luc. Mais l'autre lui fit de vifs reproches. « Tu ne crains donc pas Dieu. Tu es pourtant un condamné toi aussi. Et puis pour nous c'est juste. Après ce que nous avons fait, nous avons ce que nous méritons. Mais lui, il n'a rien fait de mal. » Et il disait « Jésus, souviens-toi de moi quand tu viendras dans ton royaume. » Jésus lui déclara « Amen, je te le dis, aujourd'hui, avec moi, tu seras dans le paradis. » Voilà, donc le premier saint canonisé voilà, par Jésus, le bon larron. Et j'ai pris cet exemple parce que ça nous montre vraiment que la sainteté voilà, est pour tous. Et il n'est jamais trop tard. Il n'est jamais trop tard. Vous voyez, le bon larron a accueilli la miséricorde de Dieu juste avant de mourir. Voilà, donc il n'est jamais trop tard. Alors un autre témoignage dont je voudrais vous parler, donc c'est lorsque j'ai fait une mission d'accueil dans une église à Saint-Séverin. Donc Saint-Séverin, c'est une église dans le quartier latin. À Paris, donc le quartier latin, c'est un quartier très passant, il y a énormément de touristes, voilà, de passants. Et donc on avait organisé un soir un accueil. Voilà, donc c'était assez simple, on était un petit groupe. Donc il y avait le Saint-Sacrement qui était exposé dans l'église. Donc il y en avait qui priaient devant le Saint-Sacrement avec une animation de chant. Et puis il y en avait d'autres qui accueillaient. Voilà, en faisant une petite présentation de l'église, etc. Voilà, pour que les passants, qu'on puisse témoigner, voilà, de notre foi. Et donc, à un moment dans la soirée, voilà, il y avait un peu moins de monde, et donc je sors dehors de l'église sur le parvis. Et puis là, je vois quatre gars de banlieue, casquettes à l'envers, tout ça. Et puis voilà, qui passaient. Et puis je me dis intérieurement, bon bah eux, c'est pas la peine que je les invite. Et puis je me dis, non, il n'y a pas de raison, allez, je me lance, j'y vais. Et donc je leur dis, voilà, est-ce que vous voulez venir dans l'église? Alors, ils sont un peu surpris, et puis ils me disent, mais est-ce qu'il y a des belles filles dans l'église? Alors moi, oui, il y avait des belles filles, c'est vrai, hein, à l'animation de chant, donc je leur dis, oui, écoutez, il y a des belles filles dans l'église. Alors ils sont surpris de la réponse. Et puis, ils se concertent, vous voyez, ils étaient quatre, ils se concertent, et puis ils se disent, bon, allez, on y va. Et donc, je les accompagne, on rentre dans l'église, et puis en rentrant dans l'église, déjà, ils se rendent compte que l'atmosphère de l'église, c'est un peu différent. Voilà, ils se rendent bien compte qu'il y a une atmosphère de prière. Donc, je leur explique, vous voyez, à partir des statues, tout ça, là, une petite catéchèse. Et puis à la fin de notre petit tour de l'église, je leur dis « Mais vous, en quoi est-ce que vous croyez ?» Et alors chacun se met à dire ce en quoi il croyait. Et puis le meneur de la bande, là, dit « Bah moi, je crois que Dieu n'existe pas. Parce que si Dieu existait, il n'y aurait pas toute cette souffrance. Il n'y aurait pas le mal dans le monde. Dieu, il créerait un monde nouveau. Il créerait une terre nouvelle. » Voilà, il dit ça. Bon. Et alors moi je leur dis, bah écoutez, moi je crois que Dieu existe, que Dieu est présent, là dans le Saint-Sacrement. Alors je leur explique, vous voyez l'instrument doré là, avec des piquants dorés là. Au milieu il y a un rond blanc, en fait c'est un morceau de pain. Et donc moi je crois que c'est Jésus qui est présent. Et je vous invite à écrire toutes les interrogations que vous avez sur Dieu, voilà, à pas hésiter à lui poser des questions, vos questions. Et donc ils se prennent au jeu, ils écrivent leurs questions. Et sur un petit papier, et puis on va déposer leurs questions, leurs intentions devant le Saint-Sacrement, là, comme on a pu faire hier soir à la veillée. Et puis il y avait une autre corbeille dans laquelle il y avait des petits pains de la parole, vous voyez, qui étaient toutes différentes, là, des petits pains. Et donc ils prennent chacun un petit pain de la parole, et le meneur de la bande prend le pain, la parole, le lit et fond en larmes. Les autres, ils se barrent, ils ont peur, ils voient le gars pleurer, ils se taillent au fond de l'église, tout ça. Et moi, j'étais là à côté, je me dis, bah, qu'est-ce qui t'arrive, quoi, qu'est-ce qui... Et il me montre la parole, il était tombé sur une parole dans l'Ancien Testament, « Je vous conduirai vers un monde nouveau, une terre nouvelle ». Alors, ses copains, au bout d'un certain temps, reviennent quand même, après s'être barrés. Ils reviennent, et puis, donc, ils leur montrent la parole. Alors, ils sont tous médusés, parce que c'est vraiment ce qu'ils nous avaient partagé avant. Et puis, bah, je leur dis, bah, écoutez, venez, je vais vous présenter à Jésus. Et là, on se met, voilà, vraiment devant l'autel, là. Et je leur dis, bah, Jésus, je te présente, et j'énonce, je leur demande leur prénom, etc. Le meneur de la bande s'appelle Robespierre. S'appelait Robespierre. Donc Jésus, je te présente Robespierre. Robespierre, Jésus. Voilà. Et là, ils se mettent à ils se rendent compte vraiment que Dieu est présent. Au bout de 5 minutes, voyons, parce qu'on bouchait complètement la vue, quoi. Voyons, on était 5 devant l'autel, là. Plus personne ne pouvait rien voir. Donc au bout de 5 minutes, je leur dis, bah écoutez, il faut, voilà. Et puis ils me disent, mais nous, on ne peut pas partir. On veut rester. Alors je leur dis, bah vous pouvez vous mettre sur les chaises. Ils ont prié le Saint-Sacrement pendant plus de 20 minutes, devant le Saint-Sacrement, voilà. Et après, on a continué, bien sûr, la conversation après. Voilà, moi, ça m'a montré 2 choses. C'est que Dieu souhaite se révéler à tout homme. Il n'était jamais rentré dans une église. Voilà. Dieu les a rejoints. Voilà. Dieu s'est manifesté à eux. Et l'autre chose que ça m'a montré, c'est que vraiment tout homme a soif, vous voyez, du ciel. Tous intérieurement, voilà, on a envie d'aller au ciel. Voilà. Et même ce jeune, vous voyez, qui n'était jamais rentré dans une église, avait envie, en fait, d'un monde nouveau et d'une terre nouvelle. Voilà. Il avait ce goût du ciel au fond de lui.
1: Alors, comment aller au ciel ? Notre deuxième point. Nous allons écouter l'évangile selon saint Matthieu, le jugement dernier. C'est vraiment le grand critère pour que nous puissions aller au ciel. Je vous invite à une bonne écoute, on peut avoir l'image en même temps. Voilà, je décrirai un petit peu après le portail du jugement dernier qu'on a sur la cathédrale Notre-Dame de Paris. Mais d'abord, écoutons la parole, qui est un petit peu longue. Je vous invite à vous concentrer. « Lorsque le Fils de l'homme viendra dans sa gloire, avec tous les anges, il s'assiera sur le trône de sa gloire. Toutes les nations seront assemblées devant lui. Il séparera les uns d'avec les autres, comme le berger sépare les brebis d'avec les boucs. » Et il mettra les brebis à sa droite et les boucs à sa gauche. Alors le roi dira à ceux qui seront à sa droite, « Venez, vous qui êtes bénis de mon Père, prenez possession du royaume qui vous a été préparé dès la fondation du monde. Car j'ai eu faim et vous m'avez donné à manger, j'ai eu soif et vous m'avez donné à boire. J'étais étranger et vous m'avez recueilli, j'étais nu et vous m'avez vêtu. J'étais malade et vous m'avez visité. J'étais en prison et vous êtes venu vers moi. Les justes lui répondront, « Seigneur, quand avons-nous vu avoir faim et t'avons-nous donné à manger ? Ou avoir soif et t'avons-nous donné à boire ? Quand avons-nous vu étranger et t'avons-nous recueilli ou nu et t'avons-nous vêtu ? Quand avons-nous vu malade ou en prison et sommes-nous allés vers toi ?» Et leur roi leur répondra, « Je vous le dis en vérité, toutes les fois que vous avez fait ces choses à l'un de ces plus petits de mes frères, c'est à moi que vous les avez faites. » Ensuite, il dira à ceux qui seront à sa gauche, « Retirez-vous de moi, maudits, allez dans le feu éternel qui a été préparé pour le diable et pour ses anges. Car j'ai eu faim et vous ne m'avez pas donné à manger, j'ai eu soif et vous ne m'avez pas donné à boire, j'étais étranger et vous ne m'avez pas recueilli, j'étais nu et vous ne m'avez pas vêtu, j'étais malade et en prison et vous ne m'avez pas visité. Ils répondront aussi, Seigneur, quand avons-nous vu ayant faim ou ayant soif, ou étranger, ou nu, ou malade, ou en prison, et ne t'avons-nous pas assisté ? Et il leur répondra, je vous le dis en vérité. Toutes les fois que vous n'avez pas fait ces choses à l'un de ces plus petits, c'est à moi que vous ne les avez pas faites. Et ceux-ci iront au châtiment éternel, mais les justes à la vie éternelle. Alors, je ne sais pas si vous voyez bien le portail du jugement dernier à Notre-Dame de Paris, hein, qui illustre magnifiquement cet évangile. Donc, au linteau inférieur, on voit vraiment les morts qui ressuscitent. Et au linteau supérieur, donc on voit le Christ qui accueille les morts. Donc, je ne sais pas si vous voyez aussi, il y a un ange qui pèse les âmes, hein, et qui permet d'aller à droite ou d'aller à gauche. Voilà. Et puis on voit aussi deux petits démons qui essayent de faire pencher la balance. Voilà. Bon, ça nous donne une image un petit peu de cet évangile. En tout cas, c'est un appel très vif, un appel déterminant à reconnaître Jésus dans les pauvres et les souffrants. On ne peut pas passer à côté. Hein, c'est déterminant. D'ailleurs, le pape François insiste beaucoup dans son exhortation apostolique, dans « Réjouissez-vous et soyez heureux », sur l'appel à la sainteté dans le monde actuel, maintenant, pour nous. Le pape François nous dit « Vu le caractère formel de ces requêtes de Jésus, il est de mon devoir de supplier les chrétiens de les accepter et de les recevoir avec une ouverture d'esprit sincère, autrement dit sans commentaires, sans élucubrations et sans des excuses qui les privent de leur force. Le Seigneur nous a précisé que la sainteté ne peut pas être comprise ni être vécue en dehors de ses exigences, parce que la miséricorde est le cœur battant de l'Évangile. » Voilà, cette invitation vraiment pour chacun de nous à sortir de notre confort parfois, à aller vers l'autre, à accueillir les souffrants. Il y en a toujours vraiment autour de nous. Et nous aussi, on est des pauvres types, on l'a vu, donc nous aussi, on a besoin de s'accueillir les uns les autres, de prendre du temps pour s'écouter. Une amie me disait, moi, dans mon agenda l'année prochaine, je fais toujours attention, chaque année, à garder du temps pour aimer. Et ça m'avait beaucoup touchée. Elle dit, garder du temps pour aimer. C'est-à-dire, elle gardait du temps pour se laisser déranger. Saint Jean de la Croix disait aussi, au soir de notre vie, nous serons jugés à l'amour.
0: Voilà, donc comment aller au ciel ? Eh bien, il faut aimer. Et donc la troisième partie, Jésus a donné sa vie pour nous sauver. Donc c'est Jésus qui nous ouvre les portes du ciel. Voilà, Jésus nous sauve de la mort et du péché, hein, ça nous a été rappelé dans le topo hier, Jésus est sauveur. Devant le mur de la mort, Jésus est l'unique porte pour le ciel. Voilà, il n'y en a pas d'autre. Voilà, c'est pas la peine d'en chercher d'autres. L'homme s'est souvent trompé, vous voyez, même dans l'Antiquité, l'homme pensait qu'en offrant des sacrifices, il arriverait à prolonger sa vie, certains. Aujourd'hui, il y a peut-être d'autres tendances. Vous voyez, vous avez peut-être entendu parler du transhumanisme. Le transhumanisme, c'est de penser qu'avec les progrès techniques, les progrès de la science, on pourra améliorer la condition humaine au point de augmenter les capacités physiques, mentales des êtres humains et aussi de supprimer le vieillissement. Voilà, et de mettre fin à la mort. Voilà, une utopie. Voilà. Alors, vous avez peut-être vu, par exemple, le film Transcendance, là, avec Johnny Depp. Je ne sais pas si vous connaissez. Voilà, c'est l'histoire d'un savant, en fait, qui travaille sur l'intelligence artificielle. Bon, je résume très rapidement. Et puis, à un moment, il tombe malade et il sait qu'il va mourir. Et en fait, son objectif, c'est de se faire scanner le cerveau pour continuer à vivre sur Internet. Voilà. Vous voyez, et puis alors il y a toute une histoire. Voilà, donc tout ça, c'est des utopies. La seule porte pour aller au ciel, c'est le Christ. Voilà, le Christ a donné sa vie pour que nous ayons la vie éternelle. Il est mort pour chacun de nous. Voilà, en Jésus, Dieu nous révèle son amour, le Père nous révèle son amour. Voilà, Jésus est vraiment passionné d'amour pour chacun de nous. Voilà, c'est vraiment le message de Paray. Je pense qu'on vous l'a répété suffisamment. Vous êtes tous des merveilles et Dieu vous aime infiniment. Voilà, saint Ambroise disait « Or, la vie, c'est d'être avec le Christ. Là où est le Christ, là est la vie, là est le royaume. » Voilà, là est le royaume, c'est le ciel. Voilà, quand on vit avec le Christ, on a un avant-goût du ciel. Voilà, donc c'est possible de vivre le royaume ici-bas. Alors, je voulais vous témoigner d'un moment que j'ai vécu dans ma vie, pas très facile, mais qui m'a permis de comprendre que là où est le Christ est la vie. Alors, ça se passait quand on habitait Grenoble. Donc, on a habité Grenoble pendant un certain temps. Et je travaillais, en fait, dans une petite société qui faisait des fours pour l'industrie nucléaire. Et je travaillais pour un projet pour le gouvernement américain. Donc, j'allais souvent aux États-Unis avec des collègues. Et donc, un été, au mois de juillet, là, on part à plusieurs collègues. Voilà, on rencontrait le client. On rencontrait des sous-traitants, etc., là-bas, sur place. Voilà. Et à la fin du séjour, de mon séjour, là-bas, donc je pars en vacances et je laisse sur place donc deux collègues qui restaient pour suivre un sous-traitant voilà, en électricité, sur place, là-bas. Donc mes vacances se passent, et le jour de mon retour de vacances, un des collègues là-bas m'appelle. Et il me dit « Thierry est décédé ». Thierry, c'était l'autre collègue qui était avec lui. « Thierry vient de décéder ». Je lui ai fait répéter deux fois, parce que je n'y croyais pas. Il avait 43 ans. Je veux dire, aucune raison de décéder. Il me dit « Thierry est décédé ». Et je lui dis « Qu'est-ce qui lui est arrivé ?» Il a eu un infarctus. Voilà, il est décédé. Bon. Alors, vous imaginez un peu le choc. Donc, j'appelle le chef de la boîte. Et je lui dis, ben voilà, Thierry est décédé. Voilà. Alors mon chef, lui, est en vacances en Espagne. Et puis il me dit, ben écoute, je crois que t'es chrétien, toi. Est-ce que tu voudrais pas aller annoncer à la famille le décès? Vous voyez,

0: retrouve donc dans un petit village, hein, devant l'église. On s'était donné rendez-vous devant l'église. On prie un peu avant tous les deux, et puis on y va. Et je me souviendrai toujours du moment où j'ai appuyé sur la sonnette. Je crois que c'était un des moments les plus durs de ma vie, là, en me disant, là, ça y est, là, il faut y aller. On appuie sur la sonnette, j'appuie dessus. Donc les parents m'ouvrent, et puis donc je leur annonce la nouvelle. Alors, vous imaginez les parents, bien sûr, effondrés. Ils avaient eu leur fils en Skype la veille. Et donc les parents complètement effondrés. Voilà, je leur explique comment ça s'est passé. Et puis en fait, c'était une famille d'origine italienne. Alors je me suis dit, origine italienne, bon, ils doivent quand même être de tradition chrétienne. Et je leur dis, bah écoutez, on pourrait peut-être prier ensemble, voilà, pour Thierry, voilà, pour que Thierry aille au ciel, qu'il soit accueilli au ciel. Et puis ils me disent d'accord. Donc on s'est donné la main avec les parents, ma collègue, et on a prié ensemble, voilà, très simplement, pour Thierry. Et après, les enfants de, les frères et sœurs de Thierry sont arrivés pour soutenir leurs parents, bien sûr. Et puis moi, je suis parti avec ma collègue. Et puis le lendemain, j'arrivais au bureau et il fallait annoncer la nouvelle au bureau. Alors j'arrive au bureau, je réunis tout le monde. Vous voyez, on était vraiment une petite société, hein, on était 20 personnes, quoi. Donc je réunis tout le monde en salle de réunion. Puis je leur dis, bah écoutez, voilà, on a une très très mauvaise nouvelle. Thierry est décédé. Voilà, donc pareil, je réexplique le contexte, etc. Et puis là, je pouvais pas trop, si vous voulez, dire, voilà, on va prier ensemble. Et donc je dis, bah, on va peut-être faire une minute de silence, voilà, pour Thierry. Et donc on fait une minute de silence. Et alors là, j'ai senti le vide complet, quoi. La minute de silence, enfin, c'était horrible. Les collègues tiraient tous une tête pas possible. Moi, je ne savais même pas comment arrêter la minute de silence. Bah oui, parce que finalement, c'est long, hein, le silence. Et au bout d'un certain temps, bah, je dis, bon, bah voilà, on retourne au boulot. Vous voyez, c'est pas... Bon, heureusement, donc après, on en a reparlé, avec tous ensemble, on est allé à l'enterrement de Thierry, où, voilà, où tous les collègues ont pu avoir un témoignage quand même chrétien. Et en fait, moi, ça m'a marqué pour deux choses. Parce que la vie sans Jésus, c'est la minute de silence que j'ai vécue, je vous le dis, c'est l'enfer. La vie sans Dieu, c'est l'enfer. Voilà. Alors nous, on ne s'en rend pas compte. Enfin, moi, je parle peut-être pour moi, mais la chance que l'on a, ça c'est le deuxième point que ça m'a montré, la chance que l'on a de connaître Dieu, de pouvoir se soutenir les uns les autres, de pouvoir prier les uns pour les autres, de savoir qu'il y a la communion des saints, que nos aïeux qui sont au ciel prient pour nous, voilà, que les saints prient pour nous. Et en fait, dans notre vie de tous les jours, mais on est accompagné, vous voyez, enfin j'espère que vous priez, voilà, le Seigneur est quand même avec nous, quoi. Et la minute de silence, moi, ça m'a vraiment marqué parce que ça m'a montré, voilà, l'absence de Dieu. Vous voyez, c'est ce que je vous disais. Là où est le Christ et la vie, et ben là où n'est pas le Christ, hein, c'est la mort. Voilà, il n'y a pas. Donc je vous invite à choisir la vie. Voilà, je vous invite vraiment à choisir le Christ.
1: Passer au quatrième point, nous sommes bien faibles finalement pour aller au ciel. Et nous allons avoir. Voilà, on a le slide qui va arriver. L'exemple de Saint-Pierre qui nous interpelle beaucoup. Saint-Pierre, on en a déjà parlé depuis le début de la session plusieurs fois. Il a vécu avec Jésus, hein, il a vécu son quotidien. Il a surtout vu la résurrection de Lazare, il a marché sur les eaux. Il a eu une vie incroyable. Nous tous, on se dit, non mais moi, si j'avais été Saint-Pierre, franchement, bah, je ferais mieux, quoi. Je ferais plus, Seigneur, avec toi. Là, bon,

0: voilà. Mais Saint-Pierre, il a été là et il a renié Jésus. Hein. Il a vu la résurrection de Lazare et il a renié Jésus. Ça montre aussi combien Saint-Pierre était faible, et nous aussi, nous sommes faibles. Suivre Jésus, c'est vraiment pas facile. Voilà. Dans Matthieu, au chapitre 19, versets 24 à 26, « Je vous le dis encore, il est plus facile à un chameau de passer par le trou d'une aiguille qu'à un riche d'entrer dans le royaume de Dieu. Les disciples, ayant entendu cela, furent très étonnés, et dirent, « Qui peut donc être sauvé ?» Jésus les regarda, et leur dit, aux hommes, cela est impossible, mais à Dieu, tout est possible. Voilà, et Pierre Goursa, donc vous avez vu à première veillée, là, un petit film du fondateur de la communauté de l'Emmanuel, Pierre, il ajoute, le Seigneur nous demande, soyez parfaits comme mon Père est parfait. Donc si c'est impossible humainement, il faut que le Seigneur vienne à notre aide. Cela nous est donné puisque l'Esprit Saint est sanctificateur. C'est lui qui nous rend saints, d'où, si on acquiert le Saint-Esprit, on acquiert la sainteté. À l'homme, c'est impossible. À Dieu, tout est possible. Amen. Voilà, l'Esprit Saint est sanctificateur. Hein, c'est pour ça qu'on veut tant le recevoir. Dans notre cinquième partie, donc, nous allons voir combien l'Esprit Saint, en effet, vient nous sanctifier, il vient nous fortifier, malgré toutes nos pauvretés. Hein, on a l'exemple des apôtres à la Pentecôte. Ils étaient tout tremblants. Hein, et ils ont été fortifiés. Ils sont sortis avec une force incroyable pour évangéliser, pour témoigner. Dans Jean, au chapitre 14, « Mais le Consolateur, l'Esprit Saint, que le Père enverra en mon nom, vous enseignera toutes choses et vous rappellera tout ce que je vous ai dit. » Voilà, on va vraiment être aidé par l'Esprit Saint dans notre quotidien, partout. Et là, on l'a vraiment vu dans les témoignages que Marc a donnés, combien l'Esprit Saint a pu vraiment lui donner cette force. Encore dans l'Évangile selon saint Jean, au chapitre 16. « En ce temps-là, Jésus disait à ses disciples, « J'ai encore beaucoup de choses à vous dire, mais pour l'instant, vous ne pouvez pas les porter. Quand il viendra, lui, l'Esprit de vérité, il vous conduira dans la vérité tout entière. En effet, ce qu'il dira ne viendra pas de lui-même, mais ce qu'il aura entendu, il le dira. Et ce qui va venir, il vous le fera connaître. » Lui me glorifiera, car il recevra ce qui vient de moi pour vous le faire connaître. Tout ce que possède le Père est à moi. Voilà pourquoi je vous ai dit, l'Esprit reçoit ce qui vient de moi pour vous le faire connaître. Voilà, donc nous avons vraiment un grand secours de l'Esprit Saint.
1: Alors l'enjeu, vous voyez, c'est l'enjeu de la vie chrétienne, c'est d'apprendre à recevoir l'Esprit Saint, à s'ouvrir à l'Esprit Saint. Voilà, l'acquisition de l'Esprit Saint, c'est l'enjeu de notre vie chrétienne. Voilà, donc on est invité à s'ouvrir à l'Esprit Saint, à offrir toute notre vie, afin qu'il puisse agir et nous sanctifier. Et comment on fait ? Eh bien, il faut apprendre à nous laisser faire. Alors ça, c'est un peu compliqué. Voilà, enfin moi, j'ai tendance à être orgueilleux, voilà, et se laisser faire, de dire que j'ai besoin de Dieu, c'est pas toujours facile. Alors dans son exhortation apostolique, là, dont on vous a déjà cité les passages, hein, « Réjouissez-vous et soyez heureux », le pape François nous dit « Nous ne sommes pas justifiés par nos œuvres, ni par nos efforts, mais par la grâce du Seigneur qui prend l'initiative. » Voilà. Et ailleurs, dans son exhortation, le pape nous dit « C'est seulement à partir du don de Dieu, librement accueilli et humblement reçu, que nous pouvons coopérer par nos efforts, à nous laisser transformer de plus en plus. Il faut d'abord appartenir à Dieu. Il s'agit de nous offrir à celui qui nous devance, de lui remettre nos capacités, notre engagement, notre lutte contre le mal et notre créativité, pour que ce don gratuit grandisse et se développe en nous. Je vous exhorte, frères, par la miséricorde de Dieu, à offrir vos personnes en hostie vivante, sainte, agréable à Dieu. D'autre part, l'Église a toujours enseigné que seule la charité rend possible la croissance dans la vie, de la grâce. Car si je n'ai pas la charité, je ne suis rien. Voilà, ce passage nous montre l'importance de remettre à l'Esprit Saint toute notre vie. Voilà, le pape nous dit nos capacités, voyez, notre engagement, notre lutte. Voilà, est-ce que le matin, quand je vais au boulot, est-ce que je remets ma vie au travail? Est-ce que je la confie au Seigneur? Voilà, est-ce que je confie au Seigneur telle réunion? Voilà, tel moment qui va être plus difficile, ou est-ce que je ne compte que sur mes propres forces? Voilà, bah, je peux vous dire que ça sera beaucoup plus simple. Voilà, si l'Esprit Saint est avec vous. Voilà, donc l'Esprit Saint va nous conduire vers la sainteté, nous apprendre à suivre Jésus. Ce chemin de sainteté, c'est un chemin qui est propre à chacun. Voilà, on ne doit pas comparer notre chemin avec notre voisin. Vous voyez, si vous prenez l'exemple du bon larron qu'on vous a montré, qui s'est converti au dernier moment, et Saint-Pierre, par exemple, c'est deux chemins de sainteté complètement différents. Donc, chacun de nous, on a notre propre chemin. Voilà. Et le Seigneur a un chemin de sainteté pour nous. Alors, pour Camille et moi, voilà, c'est dans le mariage, dans notre appel, dans la communauté de l'Emmanuel, voilà notre chemin de sainteté. Alors, là, je ferais que les slides réapparaissent, s'il vous plaît. Voilà. Vous voyez, l'Esprit Saint, Jésus, voilà, se tient à notre porte. Il y a vraiment une mission conjointe de Jésus et l'Esprit Saint. Jésus nous ouvre les portes du ciel, il est venu nous sauver du péché, et l'Esprit Saint vient habiter en nous pour que nous puissions suivre Jésus. Voilà. Donc il y a vraiment une mission conjointe de Jésus et de l'Esprit Saint. Donc cet Esprit du Christ, voilà, Jésus se tient à notre porte. Vous avez certainement entendu ce passage dans l'Apocalypse, « Je me tiens à la porte et je frappe. » Si quelqu'un entend ma voix et ouvre la porte, j'entrerai chez lui, je souperai avec lui et lui avec moi. Voilà, donc là vous voyez une peinture. Voilà, l'intitulé de cette peinture, c'est « La lumière du monde ». Voilà, donc on voit le Christ hein, dans la nuit, la lune derrière qui fait auréole. Voyez, on ne sait pas trop si c'est la lune ou si c'est une auréole. Donc on pourrait dire que Marie est présente aussi. Il y a le Christ qui tient une chandelle, voilà, Christ, lumière du monde, et qui toque à la porte. C'est le Christ qui toque à la porte de notre cœur. Et je ne sais pas si vous remarquez, ce qui est intéressant sur cette peinture, que je trouve extraordinaire, c'est qu'au pied de la porte, il y a des mauvaises herbes. C'est-à-dire que la porte n'a pas été ouverte très souvent. Voilà, les mauvaises herbes, alors c'est peut-être ce qui nous empêche, vous voyez, d'ouvrir notre porte, les soucis de la vie. Voilà, nos péchés, voilà, toutes ces choses-là, vous voyez, vous pouvez réfléchir intérieurement à peut-être qu'est-ce qui vous empêche encore d'ouvrir en grand cette porte au Seigneur. Voilà, et je pense que c'est vraiment une invitation, alors on vous l'a déjà fait, mais ne pas hésiter quand même à aller se confesser. Vous voyez, pour s'ouvrir à l'Esprit Saint, la meilleure méthode, c'est quand même d'aller se confesser. Voilà, ça permet d'ouvrir la porte de notre cœur.
0: Un exemple d'ouverture à l'Esprit Saint, vous donnez le témoignage d'un ami, Jean Bernard, qui nous a autorisé à donner son témoignage. Jean Bernard était marié depuis 10 ans avec sa femme, et sa femme connaissait très bien Parel Monial, avait fait une rencontre avec Jésus personnelle, et elle rêvait que son mari, lui aussi, puisse faire vraiment cette rencontre. Et donc au bout de 10 ans, il accepte enfin d'aller à Parel Monial, et alors elle, de toute sa foi, insiste... Et elle lui explique, mais si, tu vas voir, tu vas rencontrer Jésus, tu vas rencontrer l'Esprit Saint, tu vas faire une rencontre personnelle avec Jésus. Et elle n'arrêtait pas de... Voilà, elle était très, très confiante. Donc la session débute, voilà, Jean-Bernard s'acclimate à peu près, comme nous tous. Et puis, un matin, elle dit, ben, moi, je vais aller prier à la chapelle de la Visitation. On se retrouve tout à l'heure au self. Et lui, il écoutait un topo qui ne l'intéressait pas trop. Donc, il zone un petit peu, il marche. Et puis, il se dit, bon, je vais aller aux toilettes hein, en attendant. Il n'y a pas la queue. Alors, il passe par ouais, derrière, là. Et puis avant, il y avait deux blocs de toilettes. Il y avait toilettes en plastique. C'est très important, hein, c'est, ça s'appelle logistique. Et les toilettes en dur que vous connaissez encore. Il passe devant les toilettes en plastique. Il n'y avait personne. Il se dit non, je vais aller au suivant. Il va aux toilettes suivantes. Il fait ce qu'il a à faire. Et puis, il se lave les mains. Et là, Jean-Bernard tombe sur cette image. Jean-Bernard, je suis ton Dieu, j'aimerais te parler, écoute-moi. Donc Jean-Bernard se lave les mains, vous voyez, puis il a écrit aussi, Jean-Bernard, je crois que c'est pour toi. Non, j'ai rien vu sur mon iPhone. Et alors là, notre ami Jean-Bernard était tout tremblant. Il a fini de se laver les mains, il a rejoint au self et sa femme Valérie nous disait mais il était avec son plateau comme ça, je lui dis mais qu'est-ce qui se passe? Et lui il dit je sais pas, il dit mais qu'est-ce qui s'est passé, qu'est-ce qu'il y a? Non, j'étais aux toilettes. Je lui dis mais aux toilettes, qu'est-ce qu'il y a? Qu'est-ce qui s'est passé aux toilettes? Il dit non mais je sais pas, il y avait une image. Alors, je crois qu'il retourne aux toilettes, il va prendre en photo l'image. Et puis surtout, ce qu'il commence à faire pendant tout l'après-midi, c'est que cette année-là, l'équipe accueil et les J2S, ils avaient mis des images de notre frère Yves Guézou, qui fait des images humoristiques comme ça, spirituelles, partout, dans tout Paray-le-Monial, sur toutes les tentes, et notamment dans les toilettes. Et donc lui, il s'est amusé à faire toutes les images en disant « c'est pas possible, tout le monde s'appelle Jean-Bernard dans les blagues d'Yves Guézou ». Mais non, pas du tout. Pas du tout. Il n'y en avait qu'une où il y avait écrit Jean-Bernard. Donc il n'y croyait vraiment pas. C'était pour lui, c'était... Voilà. C'est là où le Seigneur l'a rejoint. Et voilà, on vous partage cette histoire parce qu'on se dit que le Seigneur, il peut nous rejoindre à des endroits incongrus parfois. Il est créatif. Hein. Dieu est vraiment créateur. Et Jean-Bernard, après, voilà, a pu témoigner combien dans sa vie, il a mis en place des temps de prière, qu'il a pu se remettre aussi au service de l'Église. Et aujourd'hui, voilà, il garde cette joie. Et puis, il a rencontré Yves Guézou. Il a pu témoigner en Carrefour avec Yves Guézou l'année dernière.
1: Bon, alors, après l'enseignement, voilà, ne vous ruez pas sur les toilettes. Je vous le dis tout de suite, cette année, j'ai été voir, il n'y a pas d'image humoristique dans les toilettes. Voilà. Et ce qui est intéressant aussi dans ce témoignage de Jean-Bernard, c'est de voir l'ouverture. C'est-à-dire qu'on est toujours libre de se dire, bah non, cette image, en fait, bah non, elle n'était pas pour moi. Vous voyez? Voilà. Et Jean-Bernard a su quand même accueillir, voilà, ce que le Seigneur, et se dire, bah si, c'est vraiment pour moi. Voilà. Vous voyez que parfois, enfin, on peut avoir un peu cette, rationalité, je ne sais pas comment on pourrait dire ça, mais de se dire, bah non, mais c'est vraiment le hasard, non. Voilà. Alors, pour conclure. Alors, la conclusion, donc ce serait bien d'afficher le slide. Voilà. Donc, pour s'ouvrir à l'Esprit Saint, vous voyez, quelle est la plus belle prière que l'on peut faire à l'Esprit Saint ? Voilà, c'est de dire à l'Esprit Saint, viens Esprit Saint. Voilà, j'ai besoin de toi, viens Esprit Saint. Je suis faible, donc j'espère que vous l'avez compris. Vous voyez, Saint Pierre, voilà, malgré le fait qu'il ait marché sur les eaux, malgré le fait qu'il ait vu la résurrection de Lazare, eh bien, notre condition humaine fait qu'on est faible. Et sans l'Esprit Saint, vivre le grand commandement du Christ, qui est d'aimer les uns les autres, ça n'est pas possible. Voilà. Donc, la plus belle chose que l'on puisse demander, c'est « Viens, Esprit Saint ». De dire « Viens, Esprit Saint ». Alors on va vous inviter durant l'après-midi, quand vous avez le temps, voilà, pour vous préparer pour ce soir. Donc ce soir, vous aurez l'occasion de prier, voilà, pour vous ouvrir à l'Esprit Saint, pour que l'Esprit Saint vienne en nous, vienne en chacun de nous. Par contre, il faut savoir quoi demander à l'Esprit Saint. Donc n'hésitez pas et réfléchissez à ce que vous voulez demander à l'Esprit Saint. Voilà. Vous pouvez déposer vos interrogations comme Robespierre. Voilà, Seigneur, est-ce que tu existes vraiment avec ce mal, ce que j'ai vécu, etc. N'hésitez pas, adressez votre prière à l'Esprit Saint. De toute façon, le Seigneur vous connaît, il nous connaît. Voilà, ça sert à quoi de cacher des choses ou de voilà. Donc je vous invite vraiment à faire cette prière très librement, de prendre 3 minutes pour faire ça. Voilà, pour vous ouvrir à l'Esprit Saint, faire votre prière à vous, comme on vous le disait, chacun de nous, on a notre chemin de sainteté. Voilà, faites votre prière en fonction de ce que vous êtes, et le Seigneur répondra. Et comme le disait le Père Alain, vous ne verrez peut-être pas. Vous voyez, moi j'ai reçu l'effusion de l'Esprit Saint en me préparant à un parcours à Paray-le-Monial il y a longtemps, et c'est qu'en reprenant les paroles, plusieurs mois après, où j'ai vu qu'en fait Dieu avait vraiment agi pour moi. Donc on n'est pas obligé, si vous voulez, de rentrer en transe, de vivre une expérience sensible très forte. L'Esprit Saint peut venir et on peut ne pas sentir particulièrement quelque chose. Voilà. Par contre, l'ouverture de votre cœur, vous voyez cette porte que je vous ai montrée tout à l'heure, voilà. C'est très important d'enlever les mauvaises herbes. Donc je vous refais le petit clin d'œil, voilà, pour aller à vous confesser. Voilà. Et cette prière de 3 minutes, voilà, vous l'écrivez sur un papier. Voilà, c'est très important ça. Parce que comme ça, vous pourrez la relire plus tard, vous voyez, dans votre vie, etc. Et vous souvenir, voilà, de ce moment où on aura prié pour que vous receviez l'Esprit Saint. Voilà. Amen.

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2: Dites à Dieu que tes actions sont redoutables. Psaume 65, 3.

J'ai pensé m'adresser à un des plus grands saints et mystiques de notre temps. Je parle du saint Padre Pio, capucin, et qui est dans la filiation spirituelle de saint François d'Assise. Vous le voyez sur la peinture murale, il est représenté ici, avec les stigmates de la passion qu'on voit dans ses mains. Lui-même ayant eu, saint François, une très grande soif d'être uni à ce qu'il a appelé la terrible passion, la cruelle passion, et il voulait éprouver donc quelque chose de cette communion à cette passion dans son corps, d'où les stigmates. Et on peut dire peut-être que Padre Pio est le plus grand fils spirituel de saint François dans ce sens-là, dans ce sens qu'il a vécu très intensément cette configuration à la passion du Christ. Et en particulier, il médite, alors avec beaucoup de paroles, sur l'épisode de l'heure sainte, de l'agonie de Jésus à Gethsémani. Et ces paroles sont empreintes de profonde authenticité. Ce n'est pas simplement une méditation un petit peu ad extra ou d'après ce qu'il a compris, etc. Je pense qu'il a tout simplement vécu quelque chose en son cœur et en son corps de ce que Jésus a pu vivre. Et il nous en donne un reflet avec une très grande humilité. Alors il commence par invoquer l'Esprit Saint. Esprit Saint, daignez répandre dans mon âme vos divines lumières et les flammes ardentes de votre amour durant cette méditation de la passion de Jésus. Aidez-moi à pénétrer les profondeurs de ce mystère d'amour et de douleur infinie d'un Dieu qui, après s'être revêtu de notre nature, souffre, agonise et meurt pour l'amour de sa créature. L'Éternel, l'Immortel s'abaisse et s'humilie jusqu'à se soumettre au plus effroyable des martyrs, jusqu'à la mort ignominieuse de la croix au milieu des insultes, des mépris et des outrages, pour sauver la créature, cette créature qui l'offense et se vautre dans la fange du péché. C'est bien, s'il le dit dès ici dans cette prière, c'est que plus tard il nous dira à quel point Jésus a perçu tout cela, comme à l'avance, il a perçu toute cette fange du péché tout au long des générations, depuis le Adam jusqu'à la fin de la du monde, jusqu'à la fin de l'histoire humaine. Donc cette créature qui l'offense et se vautre dans la fange du péché, car l'homme se délecte dans son péché, tandis que son Dieu, pour expier ce même péché, se livre à la douleur, à la tristesse et à la sueur de sang, dans la plus terrible agonie de l'esprit. Non, dit Padre Pio, je ne pourrai jamais me plonger dans cet abîme sans fond d'amour et de douleur, sans le secours de votre grâce, Seigneur. Que ne puis-je, ô Jésus, pénétrer dans votre cœur pour y découvrir la nature et l'intensité de l'amertume qui vous a réduit à la mort dans le jardin? Que ne puis-je vous apporter le réconfort de mon amour dans l'état d'effroyable abandon que vous avez vécu? Que ne puis-je m'unir à vous pour expier avec vous? Alors il prie encore la Vierge Marie, Mère des douleurs, veuillez m'unir à vous pour suivre Jésus, partager ses souffrances et les vôtres. Puis il invoque son ange gardien. Mon saint ange gardien, maintenez mes facultés bien appliquées à la méditation de Jésus agonisant, afin qu'elle ne puisse s'écarter d'un sujet aussi sacré. Alors peut-être une précision à donner, on pourrait craindre un petit peu une sorte d'atmosphère très doloriste, très sacrificielle ou victimale. N'oublions pas que l'auteur qui parle ici, c'était sa vocation non pas d'être doloriste ou victimale, mais tout simplement d'être configuré, uni à la passion du Christ. Il parle ici de son propre fond, là je parle du Padre Pio. Il lui a été donné de vivre profondément quelque chose du mystère insondable, donc
de cet acte rédempteur du Christ. Cela n'empêche pas la joie de la rédemption, la joie de la liberté retrouvée, etc. Mais il ne faut pas s'étonner de l'intensité avec laquelle, en fait, il décrit les différentes dimensions de cette passion et de cette agonie. Pas pour se complaire, encore une fois, dans la douleur, mais pour exciter notre action de grâce face à l'insondable compassion du Christ, qui s'est donc anéanti, justement, pour pouvoir nous porter secours, nous relever, nous qui étions un petit peu comme cette victime des brigands, là, relevée par le Samaritain, qui étions vraiment dans la boue, profondément blessés, défigurés. Alors maintenant, le Padre Pio se transporte sur le lieu même de l'agonie, à Gethsémani. Et il le décrit même avec certaines nuances poétiques, parce que c'était un mystique. Un vent mystérieux, précurseur de la tempête qui approche, agite les feuilles des oliviers, les oliviers qui sont dans le jardin, dont le bruissement sec et léger pénètre jusqu'aux os. Est-ce un présage de mort ? Ce sentiment envahit profondément l'âme de Jésus et la remplit d'une mortelle tristesse. Nuit horrible, si horrible qu'on n'en verra jamais plus de pareil. Ça, c'est un fait. Nous ne pourrons peut-être pas le développer. Nous devons affirmer, dans la force de notre foi, que personne au monde, dans toute l'histoire, n'a jamais autant souffert que Jésus. Même s'il n'a pas vécu les terribles, nous y reviendrons peut-être, il n'a pas pu vivre toutes les situations de détresse. C'était impossible physiquement et techniquement dans cette heure. Mais la sensibilité de son cœur était telle qu'il était capable de laisser résonner en lui, comme par avance, toutes ces situations, ce qui veut dire que rien ne lui a été épargné. Rien. Il n'a peut-être pas vécu physiquement toutes les détresses, impossibles, innombrables, mais aucune de ces détresses ne lui a été épargnée. Peut-être qu'on peut expliquer ça parce que, avec la théologie que Jésus est le seul cœur humain, avec la Vierge Marie, mais elle, c'est par grâce de participation. Lui, c'est le seul cœur humain totalement ouvert. Il y a un terme théologique pour cela. On appelle ça la pro-existence du Christ. Ça veut dire qu'il existe uniquement pour les autres, pour la volonté et la gloire de son Père et pour le salut de ses frères. Il ne garde rien pour lui. Il n'y a pas de fermeture. Et à cause de cette pro-existence, de cette ouverture, alors il est doué d'une sorte de vulnérabilité immense, quasi sans limite. Il peut accueillir du coup tout, il accueille. Et c'est ça qui le fait souffrir. Nuit horrible donc, si horrible qu'on n'en verra jamais plus de pareil. Quel contraste, ô Jésus, avec la nuit radieuse de votre naissance. Les anges, alors tressaillants d'allégresse, annonçaient la paix et chantaient votre gloire. Tandis que maintenant, remplis de tristesse, les anges semblent se tenir à distance, comme pour respecter la suprême désolation de votre âme. Tel est le lieu où Jésus est venu prier. Il refuse pour son humanité, ça c'est très important, il refuse pour son humanité sacro-sainte le privilège d'impassibilité et de force qu'aurait pu lui conférer la divinité. Là, on touche du doigt que c'est à ce moment-là, plus qu'ailleurs, que se réalise la parole de saint Paul aux Philippiens. Le Christ Jésus n'a pas voulu garder comme un privilège le rang qu'il égalait à Dieu, il s'est anéanti, prenant la condition d'esclave, prenant notre nature et devenant obéissant et obéissant jusqu'à la croix. Et c'est là que ça, voilà, il renonce en quelque sorte à la puissance de sa divinité.
cette même puissance, la divinité qu'il a déployée quelques heures auparavant avec l'institution de l'Eucharistie, il fallait bien que ce soit la puissance, la divinité qui opère cette l'Eucharistie, l'institution de l'Eucharistie, le changement du pain en corps du Christ, le changement du vin en sang du Christ. Mais là, à Gethsémani, il est livré, on pourrait presque dire, à sa seule humanité. Alors il est broyé. Et c'est volontaire. C'est un acte volontaire. Il refuse, pour son humanité sacro-sainte, le privilège d'impassibilité de force qu'aurait pu lui conférer la divinité. Donc, à Gethsémani, est un acte de liberté par lequel il ne veut pas être secouru par cette puissance divine qu'il peut, dans d'autres moments, déployer. Dans tous ses miracles, dans tout, y compris dans ses enseignements, dans l'épisode de la transfiguration, bien sûr, au plus haut point, etc. De ce fait, il tombe immédiatement sous l'emprise d'une tristesse indéfinissable, d'une extrême faiblesse, d'un dégoût, d'un abandon et d'une angoisse mortelle. Au sein de ce déluge de mots, son esprit est comme ballotté dans les remous d'un océan sans limite qui à chaque instant menace de l'engloutir. Vous savez, il a transpiré une sueur de sang. Les médecins nous disent que c'est un phénomène extrêmement rare, mais que quand ça arrive, c'est le symptôme d'un paroxysme d'angoisse qui peut tuer même le sujet qui en est atteint. Donc voilà. Padre Pio dit bien que c'est le remous d'un océan sans limite qui à chaque instant menace de l'engloutir. Il voit se dérouler devant lui tous les détails du martyre de son imminente passion. Semblable à un torrent qui a rompu ses digues, cet abîme de douleur se déverse dans son cœur pour l'oppresser, le déchirer, le broyer. Alors maintenant, Padre Pio va passer en revue, je ne prends ici que quelques extraits, certains épisodes donc de la passion, imminente ou plus loin, à plus long terme, tels que Jésus les voit avec une lucidité, j'allais presque dire implacable pour lui, au jardin des Oliviers. Il voit d'abord Judas, son disciple, qu'il a tant aimé, qui maintenant le vend pour quelques pièces d'argent. Il le voit à l'avance, parce que là on n'est pas encore venu l'arrêter. Il est encore dans le jardin uniquement avec les trois apôtres. Donc il le voit s'approcher du jardin pour le trahir et le livrer entre les mains de ses ennemis, lui, l'ami, le disciple auquel il y a quelques instants à genoux devant lui, Jésus a lavé les pieds. Il voit son peuple, ce peuple qu'il a tant aimé et auquel il a prodigué de si grands bienfaits, le maltraiter maintenant, l'insulter, le huer, le siffler avec une rage infernale, réclamer sa mort à grands cris et sa mort sur la croix. Il entend les accusations injustes de cette foule et se voit condamné à la flagellation la plus cruelle, couronné d'épines, ridiculisé, salué comme un roi de bouffonnerie, souffleté. Il se voit enfin condamné à la mort ignominieuse de la croix, puis gravissant le calvaire et défaillant sous le poids de sa lourde croix, tombé à terre plusieurs fois, exsangue. Il se voit arrivé au sommet du Golgotha, dépouillé de ses vêtements, étendu et cloué sur cette croix avec la dernière cruauté, et élevé entre ciel et terre à la vue de la multitude. Il se voit suspendu à trois clous qui déchirent ses chairs, ouvre ses veines, disloque ses os. Ô mon Dieu, quelle longue et cruelle agonie de 3 heures au milieu d'une populace inhumaine et insensée. Dans tout ce que je vous dis là, tout ce que je vous cite plutôt, n'oublions jamais qu'il s'agit d'un saint
mystique qui a vécu quelque chose aussi de cela dans sa chair même, dans son cœur, dans son esprit. Et qui d'ailleurs a lui aussi souffert terriblement, très cruellement, même de ce qu'on peut appeler l'institution église de son époque, en tout cas d'une partie de cette institution. Le rejet, la non-reconnaissance des bienfaits. Il voit aussi, Jésus, donc voit l'abandon de son père, donc « mon Dieu, pourquoi m'as-tu abandonné ?» et la désolation de sa mère debout au pied de la croix. Il voit enfin sa mort ignominieuse entre deux voleurs, dont l'un reconnaît et proclame sa divinité, et par là opéra son salut, l'autre qui le blasphème, l'insulte, et meurt désespéré. Et puis il voit s'approcher Longin. Longin, c'est le nom que la tradition donne au soldat qui a transpercé le cœur de Jésus. Alors, qui plus tard, selon la tradition, s'est converti suite à cet épisode et est mort martyr. Mais là, sur le calvaire, il n'est pas converti. Il voit s'approcher Longin qui, dans un geste de suprême injure et de mépris, lui perce le flanc avec sa lance. Ce geste est effectivement terrible. Imaginez-vous pour Marie, sa mère, et pour tous ceux qui étaient au pied de la croix. C'est un geste qui veut simplement signifier, comme pour une bête, on veut constater, on veut être sûr de la mort. On veut vérifier que la mort est bien là, donc on le perce de sa lance, comme du bétail. Enfin, comme tous les mortels, il se voit condamné à la dernière humiliation, celle du tombeau. Toutes ces scènes cruelles et terrifiantes se déroulent sous ses yeux. Elles envahissent son divin cœur, le tenaillent et le déchirent. Il tremble de tous ses membres comme sous l'effet d'un accès de fièvre violente. L'épouvante gagne de plus en plus son esprit et plonge son âme dans un océan de tristesse. Alors évidemment, s'il voit tout cela à l'avance, c'est aussi en vertu de son intelligence divine, de sa science totale. Donc là, il est comme informé, ça ajoute à la douleur beaucoup plus que pour d'autres, parce qu'il voit ces choses-là, il voit leur intensité, il voit leur l'abîme, mais encore une fois, il ne met pas en pratique, il n'exerce pas sa puissance divine. Simplement, ton intelligence divine l'informe. Il voit tout cela très lucidement. D'où vient cette terreur, cette mortelle épouvante? C'est la question que se pose le Padre Pio. Ah, c'est qu'il a exposé son humanité comme une cible à tous les coups de la justice divine outragée par le péché. Il voit nettement et il ressent très vivement tout ce qu'il lui faudra souffrir, toutes les fautes particulières qu'il lui faudra expier par une souffrance spéciale. Cette douloureuse vision le terrasse, parce qu'il a livré son humanité en proie à la faiblesse, à la terreur, à l'épouvante. Donc il a une lucidité, qui a aussi une dimension divine, mais volontairement, il livre son humanité en proie à la faiblesse, à la terreur, à l'épouvante. Il est parvenu à l'extrême limite de ses forces. Il se prosterne le visage contre terre, devant la majesté de son Père. Cette auguste face dont l'ineffable beauté ravit les anges et les saints du ciel dans une éternelle extase, la voilà maintenant sur terre, totalement défigurée. Nous avons deux passages dans l'Ancien Testament qui nous annoncent cela de façon très contrastée, deux passages qui sont très distants l'un de l'autre. Le psaume 45, entre parenthèses 44,
qui dit « Tu es le plus beau des enfants des hommes, la grâce est répandue sur tes lèvres ». Et l'autre, c'est le fameux chapitre sur le serviteur souffrant d'Isaïe, « Il n'avait plus figure humaine, il était défiguré ». Voilà. Et puis dans un autre psaume, le psaume justement qui commence par « mon Dieu, pourquoi m'as-tu abandonné ?» Et moi, je suis ver et non pas homme. « Ô mon Dieu, mon Jésus, ne seriez-vous plus le Dieu du ciel et de la terre, égal en tout à votre Père ? On le croirait à vous voir dans cet état d'humiliation où vous avez perdu jusqu'à la ressemblance même de l'homme. » Et alors, Padre Pio va maintenant méditer sur, en quelque sorte, les fruits qu'il escompte de cette expérience et qu'il veut aussi nous communiquer à nous. « Ah, je comprends. C'est pour apprendre à mon orgueil que pour traiter avec le ciel, je dois me tenir dans une attitude de profonde humilité. C'est pour réparer et expier ce même orgueil que vous vous humiliez ainsi devant votre Père. C'est pour obtenir qu'il jette un regard de pitié sur notre pauvre humanité. Ce regard divin que notre rébellion a détourné de nous. Et c'est grâce à vos humiliations qu'il daignera, le Père donc, qu'il daignera pardonner à la créature superbe. C'est pour la réconcilier avec le ciel que vous vous prosternez sur la terre, comme pour lui donner, ça c'est très beau, que vous prosternez sur la terre comme pour lui donner le baiser de paix. Alors ça se passe dans l'extrême douleur, et cependant Padre Pio y voit cette dimension mystique de l'amour. Je redis cette phrase. Et c'est grâce à vos humiliations qu'il daignera pardonner à la créature superbe. C'est pour la réconcilier avec le ciel que vous vous prosternez sur la terre, comme pour lui donner le baiser de paix. Ce n'est pas sans rappeler ce qu'un autre grand saint, mais beaucoup plus proche de nous dans le temps, qui d'ailleurs avait une grande ferveur pour Padre Pio, c'est Saint Jean-Paul II. Dans son encyclique, sa deuxième encyclique sur la miséricorde divine, il dit que la croix est comme un toucher divin, donc un baiser, comme un toucher divin sur les plaies de l'humanité douloureuse. Là, il rejoint tout à fait Padre Pio. Ô Jésus, soyez à jamais bénis et remerciés par tous les hommes pour tant d'abaissement et d'humiliation par lesquels vous nous avez ramenés à Dieu et unis à lui dans les embrassements du Saint Amour. » Alors la douleur est extrême, mais vous voyez, ce n'est pas du dolorisme, parce que ce que Padre Pio y voit, après, en traversant toute cette ignominie, cet abîme de souffrance, cet océan sans fin, il voit les embrassements, l'étreinte du Saint Amour. Et là, on rejoint justement, précisément, le Dieu miséricordieux qui est allé jusqu'au fond de la dérédiction pour pouvoir dire ensuite à une sœur Faustine au XXe siècle, « Dis aux pécheurs que je les attends pour les étreindre sur mon cœur miséricordieux. » Alors il y a une prière finale qui couronne le tout, dont je ne lis que quelques extraits. Ô Jésus, donnez-moi votre force, lorsqu'en prévision des maux futurs, ma nature, par suite de sa faiblesse, serait portée à se révolter, afin que je puisse affronter comme vous, avec une paix tranquille et sereine, toutes les peines et les tourments que j'aurai à surmonter sur cette terre d'exil. En tout, je m'unis à vos mérites
à vos souffrances, à vos expiations, à vos larmes, pour coopérer avec vous à mon salut et fuir le péché, pour coopérer à vous à mon salut. Coopération unique. Et c'est le péché, mon péché, unique cause de votre sueur de sang et de votre condamnation à mort. Détruisez en moi tout ce qui vous déplaît, et avec le feu sacré de votre charité, imprimez vos douleurs dans mon cœur. Attachez-moi si fortement à vous avec des liens si étroits et si suaves que jamais plus je ne vous abandonne dans vos douleurs, et qu'au milieu des épreuves de cette vie, je me réfugie toujours dans votre cœur pour y puiser force et réconfort, et que mon cœur n'ait jamais d'autre ambition que celle de rester auprès de vous dans le jardin de l'agonie pour s'y rassasier des peines de votre cœur. Que mon âme s'enivre de votre sang et se nourrisse avec vous du pain de vos douleurs. Ainsi soit-il.

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2: Goûtez et voyez, le Seigneur est bon. Psaume 33, 9.

Donc le cinquième chapitre, c'est Amour pour amour. Rendre amour pour amour, alors c'est un autre nom qui est plus compliqué pour nous, en tout cas pour moi, qui s'appelle la réparation. C'est comment finalement Jésus dit à Marguerite Marie, mais tu vois mon amour pour toi, est-ce que tu veux bien me rendre amour pour amour? Voilà, c'est ça la grande question. Rendre amour pour amour. Et comment rendre amour pour amour? On va se laisser conduire par ce dernier chapitre. Je reçus, dit Marguerite Marie, de mon Dieu des grâces excessives, excessives de son amour et me sentis touché du désir de quelque retour et de lui rendre amour pour amour. Ça, cette expression, elle vient de là, telle qu'elle nous est transmise. Et ce qui est intéressant, c'est que Frère Charles de Foucauld, Saint Charles de Foucauld, lui aussi réutilise cette expression parce qu'il était très marqué, très profondément marqué par sa famille et par ce qu'il a vécu dans sa conversion, par le cœur de Jésus, à tel point qu'il l'a mis sur son vêtement. Voilà, il l'a mis sur son vêtement. Et il dit, lui, désir. Alors, bon, Charles de Foucauld, c'est un absolu, hein. Désir de souffrance pour lui rendre amour, pour l'imiter. Chez Charles de Foucauld, c'est l'imitation du maître, donc devenir Jésus pour les autres. C'est ça ce qu'il essaye de vivre, puisqu'il est dans le Hogar avec ses frères Touareg, et il a compris qu'il ne pouvait pas leur annoncer Jésus directement, il fallait qu'il l'annonce à travers ce qu'il était et à travers sa charité. Alors, mon petit plan, le premier point, c'est rendre amour pour amour un engagement personnel. Le deuxième, c'est rendre amour pour amour un engagement social, avec la civilisation de l'amour, hein. Et donc il y a eu toute cette veine du christianisme social très important pour manifester qu'on ne peut pas rester les bras ballants face à une société qui perd son cœur. Et puis le troisième point, c'est amour pour amour, la consécration en vue de la mission. Et puis le dernier point, la conclusion, ce sera comment brûler. Alors, rendre amour pour amour un engagement personnel. Le pape François, au numéro 166, reprend la phrase de Marguerite Marie, j'ai soif, mais d'une soif si ardente d'être aimé des hommes au Saint-Sacrement que cette soif me consume et je ne trouve personne qui s'efforce selon mon désir pour me désaltérer en rendant quelque retour à mon amour. Voilà, donc ça c'est la demande, l'expression, Jésus dit, voilà, je me livre dans l'Eucharistie et dans le Saint-Sacrement, et il y a beaucoup d'ingratitude, d'indifférence, et à l'époque même de sacrilège, mais ça existe encore aujourd'hui malheureusement. Voilà. Alors, le pape prend cette phrase, mais curieusement, le pape ne va pas mettre l'accent sur la dévotion telle qu'elle est présentée, et on vous l'a présentée à travers Marguerite Marie, les promesses, etc. Il ne va pas insister là-dessus, il va tout de suite mettre l'accent sur le fait que pour aimer Dieu et lui rendre amour, il faut aimer ses frères. Il insiste là-dessus. Donc, c'est pas du tout, c'est complètement logique, hein. La première épître de Saint Jean dit, chapitre 4, verset 20, celui qui n'aime pas son frère qu'il voit ne saurait aimer Dieu qu'il ne voit pas. Voilà. Donc, il insiste vous connaissez le pape François. Le pape François, il a un engagement social qui est viscéral. C'est lui, l'amour pour Dieu et l'amour pour les frères, ça ne fait que tout un. Il faut savoir que le pape François, il a le Saint-Sacrement dans sa chambre. Donc lui, il dort avec. Mais ça, c'est pas moi qui le dis, hein. C'est de source officielle. Hein, donc il a le Saint-Sacrement et il prie. C'est un homme profondément un homme de prière. Il se lève à 4 heures du matin et de 4 heures à 7 heures, qu'est-ce qu'il fait? Il est en colloque avec son Seigneur. Et il lui présente sans doute toutes les affaires de l'Église en disant, mais qu'est-ce qu'il faut faire? Il est en colloque. Voilà.
Alors, il peut nous déranger sur certains aspects parce qu'il est dérangeant, mais en fait, ça, c'est l'Esprit Saint qui est dérangeant, hein, c'est normal. Mais vraiment, il est attaché profondément à cette relation au Christ. Et donc, c'est pas chez lui une fuite en disant, bon, la prière, c'est bien, mais l'important, c'est de s'engager socialement avec les autres. Non, non, pour lui, ça fait tout un. Voilà. Et donc, on peut entendre dans cette... accent qu'il met sur la charité fraternelle, cette urgence dans un monde qui se délite et qui s'émiette, cette urgence pour les chrétiens de communiquer cet amour qu'ils reçoivent dans le Saint-Sacrement, qu'ils reçoivent dans l'offrande du Christ. Et d'ailleurs, il va dire, et un des premiers points de mon sous-point de mon premier chapitre, là, c'est de son premier chapitre, c'est le pape invite à ce que nous devenions des sources. Rappelez-vous la Samaritaine, elle cherche à boire, elle vient à midi, il y a Jésus qui est fatigué, qui lui dit « Donne-moi à boire !» Comme à Marguerite Marie, « Donne-moi à boire, j'ai soif. » Mais bien sûr que la soif de Jésus, c'est bien plus que l'eau, même s'il avait soif physiquement. C'est la soif que cette femme lui donne son amour, puisque cet amour avait été malmené, comme vous le savez. Et il va dire cette phrase, hein, il dit... L'eau que je lui donnerai, alors elle dit, mais si tu as l'eau vive, donne-la-moi. Et alors là, Jésus lui répond, l'eau que je lui donnerai deviendra en lui source d'eau jaillissante pour la vie éternelle. C'est Jean chapitre 4, verset 14. Vous voyez, donc l'eau que je reçois du Christ, si je la donne et la partage, elle devient en moi une source. C'est l'expérience que faisait saint Thomas d'Aquin, le pape François, saint Thomas d'Aquin dit, lorsque quelqu'un s'empresse de communiquer aux autres les divers dons de grâce qu'il a reçus de Dieu, l'eau vive jaillit de son sein. Voyez, en fait, l'eau devient vive en nous quand elle est partagée. L'eau du Christ, l'eau de l'amour devient vive en nous quand elle est partagée. On sait que saint Thomas d'Aquin, lui qui est un grand théologien, apprenait la théologie devant l'Eucharistie. Même on dit que pour des grands mystère chrétien qui était complexe, eh bien, il mettait sa tête dans le tabernacle pour dire Jésus, enseigne-moi. Donc, alors, je te bien sûr qu'il y avait une intelligence hors du commun, mais il la recevait du Christ. Et donc, c'est ça qui est important. Je deviens source, mais je deviens source quand je partage ce que j'ai reçu. C'est comme une vasque, vous voyez, la vasque, elle se remplit. Et elle déborde. Il faut qu'elle soit remplie. Parce que si elle n'est pas remplie, si c'est un tuyau d'arrosage, vous allez vous vider, ça va être le burn-out. Mais si vous êtes une vasque, alors à ce moment-là, vous donnez ce qui déborde. Alors, pour cela, le pape nous invite à une offrande de tout nous-mêmes. Et nous offrir tout nous-mêmes, on va en reparler après, c'est offrir tout ce qui est ensablé en nous, et vous avez vu à travers ces prières de miséricorde, de guérison, vous avez vu comment le Seigneur peut désensabler la source à cause de nos péchés, de nos inquiétudes, de nos tristesses, des tristesses du monde, tout ce qui peut nous oppresser. Eh bien, le Seigneur dit, voilà, si vous me donnez tout ça,

de mon mari ou de ma femme, ce cassement d'un verre, ce mépris ou cette moue, cette perte de gants, d'une bague, d'un mouchoir, cette petite incommodité que l'on se fait d'aller se coucher de bonne heure, de se lever matin pour prier, pour se communier, cette petite honte que l'on a à faire certaines actions de dévotion en public. Bref, toutes ces petites souffrances étant prises et embrassées avec amour, contentent extrêmement la bonté divine. Et on peut offrir les petits sacrifices de nos vies. Au lieu de tomber dans l'amertume, eh bien, on les offre et ça se transforme en amour. Être source, c'est aussi avoir l'attention pour le maillon faible de notre société. Pour construire une chaîne forte, il faut toujours soigner le maillon faible. Alors, les maillons, alors vous voyez qu'aujourd'hui, c'est un grand défi, hein? Mais c'est le défi de l'Évangile, en sachant que c'est Dieu qui va le faire avec nous. Faut bien remettre les choses à leur place. Donc les petits de ce monde sont ceux qui vont nous aider à recevoir le salut de Jésus. Donc si nous sommes attentifs, et vous l'êtes les uns les autres, une personne isolée, un petit trisomique, handicapé, un migrant que vous avez accueilli chez vous, etc. Toutes ces personnes-là nous apprennent ce que c'est que d'être sauvées. Parce qu'elles, elles n'ont rien. Elles attendent tout. Et nous, on a tout. Et quelquefois, on n'attend pas. Et donc, ils nous aident. Vous voyez, les personnes vulnérables nous apprennent ce que ça veut dire être sauvées. Et puis, c'est à travers cela, à travers cette attention aux plus petits que se construit et peut se construire une vraie fraternité. Sous le regard du Père, bien sûr, parce qu'il n'y a pas de fraternité sans la filiation et la paternité. Hein, donc le pape insiste aussi là-dessus, ça lui tient beaucoup à cœur. Et il reprend là Charles de Foucault, puisque Charles de Foucault a voulu, frère Charles a voulu vivre cette fraternité universelle. Et frère Charles, c'est au numéro 179, dit ceci: de toutes mes forces, je tâche de montrer, de prouver à ces pauvres frères égarés, que notre religion est toute charité, toute fraternité, que son emblème est un cœur. La charité doit rayonner des fraternités, dit le frère Charles, comme elle rayonne du cœur de Jésus. Alors, la fraternité, elle naît du cœur de Jésus. Pourquoi? Parce que Jésus est le Fils unique du Père. Et qu'il est le frère, l'unique frère universel de tous, de tous les hommes, toutes les femmes, de tous les temps, de toutes les religions, de toutes les cultures. Hein? Et si nous nous mettons à l'école de ce cœur, nous allons entrer dans la dimension de ce cœur, de cette charité, cette fraternité universelle. Ça, c'était le premier point. Alors, le deuxième point, c'est... Donc là, c'était un engagement personnel. Maintenant, on va parler dans ce deuxième point d'un engagement social. Et là, le pape François met en scène, entre guillemets, Saint Jean-Paul II. Saint Jean-Paul II, pourquoi Saint Jean-Paul II? Parce que Saint Jean-Paul II, qui venait d'un milieu communiste, il savait très bien ce que c'était que la structure de péché. Quand on instaure dans la société une structure de péché par le mensonge, l'injustice, et l'idéologie, Jean-Paul II était bien placé pour parler de cette structure de péché, mais pour aussi évoquer ce qu'avait déjà dit Saint Paul VI, de construire la civilisation de l'amour. Construire la civilisation de l'amour. C'est le règne social du cœur de Jésus, hein, c'est la même chose. On l'a entendu bien avant règne social du Christ, ça c'était plutôt Léon XIII. Hein, à la fin du 19e. Et là, avec Jean-Paul II, Paul VI, Jean-Paul II, repris par Benoît XVI et François, comment construire la civilisation de l'amour. Donc, avec le Christ, dit le pape, nous sommes appelés à construire une nouvelle civilisation de l'amour. Quand Saint Jean-Paul II est venu à Paray-le-Monial le 5 octobre 1986, c'était un moment absolument inoubliable. Le pape voulait, il était venu à Ars, à Lyon, il voulait venir à Paris parce que comme Polonais, puisque la Pologne était le premier pays consacré au cœur de Jésus, c'était assez logique qu'il passe par Paris. Il était déjà passé comme cardinal bien avant, mais

Il revient à Paris et là, il va dire, il va s'adresser aux jésuites parce qu'il passe, il fait l'esplanade, ensuite il vient à la basilique, vous avez vu la plaque à la basilique, puis il va à la visitation et puis il rencontre les jésuites à la Colombière. C'est ça, Jean-Rodolphe? Donc quand il est venu ici, la première fois, il n'était pas encore cardinal. Jean-Paul II s'est fait témoin de cette mission. Cela implique, dit-il, certainement que nous soyons capables de joindre l'amour filial envers Dieu à l'amour du prochain. Telle est en réalité la véritable réparation demandée par le cœur du Sauveur. Donc en fait, le pape François prend cette citation de saint Jean-Paul II qui insiste sur ce lien entre l'amour filial et l'amour fraternel, comme on l'a évoqué, comme il nous l'a indiqué au début de ce cinquième chapitre. C'était donc à Paray-le-Monial le 5 octobre 1986. On l'a dit, le péché a un caractère social. En fait, quand je fais un acte qui, un acte, un péché c'est un acte. En fait, je touche tout le corps social de l'Église, tout le corps de l'Église, parce qu'une âme qui s'abaisse, qui tombe, fait tirer tout le monde vers le bas, comme un saint fait tirer tout le monde vers le haut. Donc mon péché a un impact sur tout le corps de l'Église et donc sur toute l'humanité. Par contre, un acte d'offrande, tout petit, si petit soit-il, sanctifie l'Église et ainsi sanctifie le monde. Donc, vous voyez qu'il y a un caractère social du péché, même s'il y a à côté ce que je vous ai évoqué, la structure de péché, donc des sociétés ou des systèmes. Et malheureusement, on est en train de voir aujourd'hui qu'un système qui est lié à l'argent, qui est en train de passer au-dessus de l'aspect politique, hein, de cette dimension de la puissance de mammon, de l'argent, hein, pour que finalement les plus forts soient toujours plus forts et les plus faibles toujours plus faibles. Donc ça, c'est vraiment une structure de péché, une structure sociale. Donc il y a une conversion à vivre par rapport à la fois personnelle et communautaire, par rapport à ces défis du péché personnel et du péché comme structure de péché. Donc c'est d'abord la conversion du cœur, dit-il, qui nous ouvre à de nouvelles attitudes de charité et qui est aussi nous ouvre à une restauration sociale. Alors c'est intéressant de voir que l'histoire de l'Église montre que l'Église a initié, parce qu'elle vivait de l'Évangile, ben, l'école, les hôpitaux. Hein, c'est l'Église qui a initié ça dans la société. Hein. Donc ça, c'était une époque où, alors, c'était ressaisi par l'État, et tant mieux. L'Église montre ce que finalement un responsable doit proposer pour l'ensemble de la société. Elle est prophétique, dans le sens-là qu'elle a un caractère prophétique. Aujourd'hui, par rapport à ce que je vous disais sur le maillon faible de la société, il y a des associations, alors il y en a qui sont chrétiennes, puis il y en a qui ne le sont pas, et qui sont comme des œuvres supplétives à cause du manque des carences de l'État. Vous voyez, donc il y a des œuvres supplétives, et en France, s'il n'y avait pas la dimension associative de service pour la nation, on serait bien embêté. Vous voyez? S'il n'y avait pas. Donc, cette dimension d'engagement social, elle passe aujourd'hui, par exemple, au niveau de l'Église, beaucoup de nouvelles associations qui prennent soin du maillon faible. J'en cite quelques-unes. La Maison de Lazare, qui était bien publiée par le Vendée Globe, si vous avez repéré. Les cafés joyeux, par exemple, où ce sont des enfants trisomiques, des trisomiques qui servent, c'est incroyable. Au Caplif, la Libération, pour s'occuper des gens de la rue. Puis moi, je parle du Rocher, où j'étais aumônier du Rocher, où on voit que ces œuvres supplétives, inspirées par l'Esprit Saint et par le cœur de Jésus, vont redonner une âme à un caractère social qui pourrait être simplement dans l'esprit ONG. Et le pape dit souvent, l'Église n'est pas une ONG. Elle a un caractère prophétique pour montrer, voilà, ce qui est bon pour l'homme. Je me souviens dans un petit témoignage par rapport au Rocher. Un jour, la responsable des affaires sociales
de la préfecture d'un lieu où était le rocher vient visiter le rocher. Elle s'appelle Aminata, c'est une femme très instruite, très, très croyante musulmane, très instruite, et elle fait le tour du rocher. Le rocher, c'est des personnes qui viennent vivre dans la cité, dans les cités sensibles, pour vivre, des familles qui viennent vivre pendant 3 ans, et des jeunes volontaires qui font un service civique pendant 1 an. Et donc, ils vivent avec les habitants et ils font de l'accompagnement à la scolarité, ils font de l'animation dans la rue, ils font des camps, ils font sortir les personnes à la cité. Bon, je n'ai pas le temps de tout vous raconter, mais cette femme, Aminata, fait sa visite. Donc, on était un peu tremblotants, hein, parce que, comme la préfecture, bon. Mais en même temps, c'était une association. Bon, je perds un peu, je suis un peu fatigué. C'est pas grave. Et donc, elle fait sa visite, puis elle fait rencontre au préfet. Et elle, pour rendre compte au préfet, elle est accompagnée par la responsable institution du rocher, une femme qui était très, très bien formée, et une autre personne. Et quand elle se trouve devant le préfet, elle lui dit, Monsieur le préfet, dans le rocher, il y a 2 choses qui n'existent nulle part ailleurs. Alors, c'est comme ça qu'elle parle, hein. Et la première, c'est que des gens viennent habiter avec les gens de la cité. Ça, j'ai jamais vu. Et deuxièmement, et là, elle dit un truc qui est quand même... Elle dit, au rocher, il y a de l'amour. C'est une musulmane, responsable des affaires sociales, qui s'adresse au préfet. Alors, le préfet est un peu... C'est pas un langage très institutionnel, ça. Mais qu'est-ce que ça veut dire? Eh bien, ça veut dire que le pape l'explicite, il dit, dans la réparation chrétienne, elle exige, donc cette réparation, cet engagement social, exige une mystique, une âme, un sens qui leur donne force, élan, créativité inlassable. Elle a besoin de la vie, du feu et de la lumière qui procède du cœur de Jésus. Numéro 184. Eh bien, le rocher, pour commencer sa journée, ils sont 1 heure devant le Saint-Sacrement. Vous voyez ? Donc c'est pour dire que si cette femme a été touchée par quelque chose qui dépasse le cadre institutionnel, c'est parce que le cœur de Jésus est capable de traverser toutes les cultures et les religions pour manifester l'essentiel, et l'essentiel, c'est l'amour. Donc ça, c'est conversion aux œuvres sociales. Alors, il y a un point qui est très sensible dans cette question, c'est la réparation des cœurs blessés. Alors, moi, je ne suis pas du tout un spécialiste, mais le pape nous invite à réfléchir sur la nécessité d'une conversion intérieure et des actes concrets là où a été causé le dommage le plus profond, la blessure la plus douloureuse. C'est au numéro 185, et là, ça fait référence, bien sûr, aux abus, hein, aux abus spirituels, de pouvoir spirituel et sexuel. Je vous lis quand même, il y a eu un colloque à Rome, réparé l'irréparable. Donc, le sanctuaire avait proposé de faire ce colloque pour réfléchir sur comment le cœur de Jésus avait quelque chose à dire par rapport à ces abus. Et le pape, qui les a reçus en audience, a dit cette phrase, « Un esprit de réparation, c'est au 186, nous invite à espérer que toute blessure peut être guérie, même si elle est profonde. La complète réparation semble parfois impossible. » Lorsque des biens, des êtres chers sont définitivement perdus ou lorsque des situations sont devenues irréversibles. Mais l'intention de réparer et d'en poser concrètement les actes est capitale à la démarche de réconciliation et au retour à la paix du cœur. Donc ça, c'est une partie du discours qu'il a dit à ce colloque. Mais le pape donne 2 attitudes que tous peuvent vivre. Elles sont très simples. C'est que même si moi je ne suis pas responsable d'une situation qui a brisé une vie, comme je vous l'ai dit, par mon péché, je peux être solidaire de celui qui l'a commis, spirituellement. Hein. Donc, ça veut dire quoi ? Ça veut dire, premier point, le pape nous invite à nous reconnaître pécheurs. Que mon péché peut me rendre complice des actions les plus viles. Et le pape redit encore dans le colloque, c'est de cette honnête reconnaissance du tort causé aux frères et du sentiment profond et sincère que l'amour a été blessé que naît le désir de réparer.
Les victimes ont besoin d'entendre qu'on leur demande pardon, même si on n'a pas été directement dans la situation. Qu'on reconnaisse, déjà, c'est la conversion. Puis la deuxième chose, c'est reconnaître pécheur, pardon. Et la deuxième chose, c'est demander pardon. 189. Et là, je vous lis parce que je vous lis toujours. On est toujours dans ce discours. L'habitude de demander pardon aux frères fait partie de cet esprit de réparation. Elle démontre une grande noblesse au cœur de notre fragilité. La demande de pardon est un moyen de guérir les relations parce qu'elle rouvre le dialogue et manifeste la volonté de renouer dans la charité fraternelle. Elle touche le cœur du frère, le console et suscite en lui l'accueil du pardon demandé. Alors, si l'irréparable ne peut être totalement réparé, l'amour, lui, peut toujours renaître, rendant la blessure supportable. Voilà, c'est des paroles très, très fortes, hein, très profondes. Le pardon, bien sûr, c'est vis-à-vis, ça peut être vis-à-vis des victimes, mais le pardon en couple, en famille, c'est essentiel. Essentiel. De pouvoir avancer, de se dire « je te demande pardon ». Voilà, je t'ai dit une parole blessante, je te demande pardon. Et l'intéressé dit, oui, je te pardonne, je te pardonne. Et ça, c'est vraiment un acte de réparation. Alors, bien sûr, à travers ces questions beaucoup plus aiguës des abus, mais aussi dans notre vie quotidienne. Combien de fois le pardon a dénoué un lien qui empêchait d'avancer. Voilà. Donc, ça, c'est vraiment... Alors, on le reçoit parce qu'on est pardonné par Dieu. Donc, c'est les deux attitudes, se reconnaître pécheur et demander pardon, au numéro 189. Et puis, dans la dimension de l'engagement social, c'est coopérer. Donc, j'ai dit, le premier point, c'était construire la civilisation de l'amour, un amour supplétif. Le deuxième point, c'est réparer les cœurs blessés. Le troisième, c'est coopérer à l'œuvre de Dieu, numéro 192. Alors, quand Jésus, dans la première apparition, dit à Marguerite Marie, « Mon cœur est si passionné d'amour pour les hommes et pour toi en particulier, que ne pouvant contenir en lui-même, pouvant plus contenir en lui-même les flammes de son ardente charité, il faut qu'il les déverse par ton amour. Encore faut-il que Marguerite Marie laisse, accepte, cette mission. Et en fait, cette parole de Jésus s'adresse à elle d'une manière tout à fait unique et particulière, mais à travers elle, elle s'adresse aussi à chacun et chacune de nous. Dire comment cet amour inconditionnel, immérité, gratuit que Dieu me révèle ici par son cœur, comment je vais lui permettre de se communiquer. De se communiquer. Et ça, c'est la coopération, c'est la question de la médiation. Voyez, la Vierge Marie a totalement et parfaitement coopéré, ça c'est ce que le pape dit, hein, à l'œuvre du salut. En ce sens-là, Saint Jean-Eudes a dit qu'il n'y a qu'un seul cœur de Jésus et de Marie. Hein, Marie est totalement conformée au cœur de son Fils, pour que le salut puisse être donné au monde. Et on peut dire, alors ça, ce n'est pas dit dans le Concile Vatican II, on n'a pas utilisé ce terme de médiation, médiatrice de toute grâce, mais on peut penser qu'ils sont tellement unis que la source du cœur de Jésus, tout ce qui sort du cœur de Jésus passe pour aller jusqu'à vous par le cœur de Marie. Voilà. Et ça ne fait absolument aucun obstacle. Parce que Marie ne retient absolument rien pour elle, son cœur est immaculé. Donc elle ne retient absolument rien pour elle. Ça, c'est assez vertigineux, mais c'est aussi nous montrer que c'est ça, ce désir qu'a le Seigneur, que nous coopérions à notre mesure, parce que nous ne sommes pas sans péché, nous sommes pécheurs, mais à travers même nos chutes et nos relèvements, à ce que la grâce de Dieu puisse se communiquer au monde. C'est ça ce que le pape nous invite à réfléchir. Et il dit au numéro 194, « Puisque le Seigneur Tout-Puissant, dans sa liberté divine, a voulu avoir besoin de nous,
La réparation se comprend comme une libération des obstacles que nous mettons à l'expansion de son amour dans le monde par notre manque de confiance, de gratitude et de don de soi. Voilà, donc il y a des obstacles, la peur, l'inquiétude, l'égoïsme, il faut qu'on construise d'un bon cœur parce que là, le monde va être dur. Voilà, alors on peut se replier, vous voyez, il peut y avoir une tendance à se replier, vous voyez, une église forteresse, le fanion de l'identité chrétienne. Alors c'est pas l'attitude que nous propose François. L'attitude que nous propose François, c'est ce que dit l'Évangile, être sel, donc il faut qu'on ait du sel, hein, pas qu'on soit des chrétiens de gnognotte, hein, du sel et lumière pour rayonner. Hein. L'évangélisation va se faire, dit le pape Benoît XVI, par rayonnement et par attraction. Alors, et François, alors là c'est génial, pape François, génial, qu'est-ce qu'il nous propose pour ça? Il nous propose Thérèse de Lisieux. C'est sa grande amie, hein. Il faut savoir que c'est la grande amie du pape François. Mais c'est la vôtre aussi, je pense. Thérèse de Lisieux, qu'est-ce qu'elle fait Thérèse? Thérèse, elle voit Marguerite Marie qui s'offre à la justice de Dieu. Alors là, elle dit, moi, c'est pas mon truc, hein. Franchement, le pape dit être paratonnerre de la grâce comme si Jésus n'avait pas tout accompli, qu'il fallait en faire un bout de notre côté. Ça, c'est pas du tout Marguerite Marie, hein. Mais c'est le jansénisme. C'est des gens qui disent, ah là, il faut mériter pour que la grâce de Dieu descende sur nous. Alors Thérèse, c'est pas du tout sa logique. Pas du tout sa logique. Thérèse, elle dit, il faut être tout petit. Tout petit, petit, petit, petit. Et il faut s'offrir à l'amour, s'offrir à la miséricorde. Thérèse va faire son acte d'offrande à la miséricorde divine. Elle va, à travers ça, une intuition extraordinaire, c'est-à-dire qu'elle va dire, c'est pas parce que tu es petit, faible et fragile que tu peux pas t'offrir. Au contraire, c'est parce que tu es faible, petit et fragile que tu ne sais pas monter l'escalier que Dieu te donne un ascenseur. Oui, c'est aussi simple que ça. Aussi simple que ça. C'est pas simpliste, hein. C'est simple. Dieu est père et je suis son enfant. De quoi je peux avoir peur? Vous qui êtes parents ou grands-parents, quand votre petit-fils ou votre petite-fille qui a fait trois fois la même bêtise revient vous voir pour dire « Oh, ma pauvre mamie, je te demande pardon », mais vous craquez. C'est pas vrai? Hein, vous craquez? Bon, ben voilà, ben, Dieu, c'est pareil. L'acte d'offrande et l'acte de prise de conscience de ma petitesse est le meilleur moyen pour attirer la grâce de Dieu. Meilleur moyen, plus fort. Dieu ne peut pas résister devant une personne humble. Alors que l'orgueil nous fait pactiser avec le diable. Alors, donc François nous propose l'expérience de Thérèse. Et l'expérience de Thérèse, c'est un amour qui embrase, qui est, comme dit saint Paul, hein, la largeur, la longueur, la hauteur, la profondeur. Alors, la hauteur, ben, c'est un amour qui conduit jusqu'à Dieu. La longueur, parce qu'il embrasse tous les temps. La largeur, parce qu'il embrasse tous les lieux et toute l'humanité. Et la profondeur, parce qu'il embrasse aussi toute notre misère et nos péchés. Dieu a, sur la croix, habité toutes ces réalités par la croix. Tout est donc réalisé en Jésus-Christ, qui est le seul sauveur du monde. Mais Thérèse a compris et expérimenté qu'en s'offrant tout entière à cet amour consumant, le pape dit, par une confiance totale, elle permet au cœur du Christ de répandre la beauté de son amour dans son cœur, mais aussi, vous voyez, dans son cœur, donc Thérèse va être investie par cet amour du cœur de Jésus qui a toutes ces grandes dimensions dont je viens vous parler. Mais deuxième étape, mais aussi, dit le pape, de faire en sorte que
cet amour rejoigne les autres et transforme le monde à travers sa vie. Et c'est là où cette phrase de Thérèse qu'il reprend, 198, « Dans le cœur de l'Église, ma mère, je serai l'amour, ainsi je serai tout, ainsi mon rêve sera réalisé. » Cette intuition de Thérèse, c'est une intuition qui vient vraiment du cœur de Jésus. Et le pape le souligne en disant, en fait, Thérèse accepte, comme on l'a entendu dans la mission, dans le message, le pape Benoît Guédas dit, change mon cœur de pierre en cœur de chair, ça c'est une première étape, mais finalement, mets ton cœur dans mon cœur. Que mon cœur devienne, Seigneur, ton cœur pour aimer. Oui. Ça, c'est l'offrande à l'amour miséricordieux. C'est ça la proposition. Et c'est ça que le pape François met en exergue à travers Thérèse. Donc la question, c'est comment ne pas faire obstacle à cet amour qui veut de Dieu, qui en Jésus-Christ, qui veut se répandre. Le cardinal Aveline, l'archevêque de Marseille, aime bien dire « Dieu a tant aimé le monde ». 1 Jean 3,16. Il n'a pas dit « Dieu a tant aimé l'Église ». Dieu a tant aimé le monde. Le Christ a aimé l'Église et s'est livré pour elle. Mais Dieu nous invite, nous, Église, son Église, son corps, à aimer le monde comme il l'aime. Vous voyez ? Que nous aimions ce monde de l'amour dont il l'aime. Et pour cela, nous avons besoin du cœur de Jésus. Nos seules forces à nous ne pourront pas. Mais par la consécration, vous voyez que, à travers Thérèse, on commence à comprendre ce qu'est la consécration au cœur de Jésus. Je me livre totalement à l'amour brûlant du Seigneur. J'en suis transformé pour devenir cet amour brûlant. Et donc, le pape, au numéro 200, dit ceci, « Sœurs et frères, je propose que nous développions cette forme de réparation qui consiste en définitive à offrir au cœur du Christ une nouvelle possibilité de répandre en ce monde les flammes de son ardente tendresse. » Voilà ce qu'est coopérer, être coopérateur du Christ. C'est une phrase qu'utilise saint Paul. Nous sommes les coopérateurs. C'est Dieu a tout fait. Dieu a tout fait. Mais à travers l'offrande de nos vies, à travers l'offrande de nos petits sacrifices de saint François de Sales, à travers l'offrande de nos misères, de notre péché, nous participons à cette œuvre accomplie dans le Christ. Mais, saint Paul dit, « Je complète en ma chair ce qui manque aux souffrances du Christ pour son corps qu'est l'Église. » Non pas que le Christ n'aurait pas tout fait, mais que si moi je me livre au Christ, je permets à ce que cette œuvre se répande dans le monde. Et c'est en cela où je deviens médiateur, coopérateur, transmetteur d'un don que j'ai reçu, qui m'a transformé et qui peut ainsi transformer le monde. Donc offrir nos contrariétés, unir nos petites et grandes souffrances à la croix, je le redis, mettre en œuvre nos renoncements de carême, sont autant de moyens qui permettent à Jésus d'étendre son amour sur le monde. Et je redis, je l'ai dit, mais je le répète, ça c'est numéro 201, ça c'est le pape. La réparation que nous offrons est une participation que nous acceptons librement à son amour rédempteur et à son unique sacrifice. Ainsi, nous complétons dans notre chair ce qui manque aux épreuves du Christ pour son corps qui est l'Église. Et c'est le Christ, dit le pape, lui-même qui prolonge à travers nous les effets de son don total d'amour. C'est le Christ qui prolonge à travers nous les effets de son don total d'amour. Numéro 201. Voilà, et il rajoute ce qu'on a dit aussi avec Thérèse de Lisieux, cette petitesse, la petite voix, et il la tire, lui, de la phrase qu'on a entendue et réentendue, Matthieu 11, 29, « Mettez-vous à mon école, car je suis doux et humble de cœur. » Et le pape dit, Jésus nous indique que pour s'exprimer, il a besoin de notre petitesse, de notre abaissement. Numéro 202.
Voilà, puis le dernier, troisième point. Donc, le pape dit, il a, avec les formules dont il a le secret, troisième point, amour, amour, la consécration en vue de la mission, c'est rendre le monde amoureux. Quand même, il faut le faire. Hein. Ça, c'est François. Hein. Rendre le monde amoureux. Alors, ça, c'est quand même extraordinaire. On a une mission incroyable quand on y pense, dans ce monde. Dans ce monde, vraiment, c'est terrible ce qui est en train de se vivre. C'est terrible. Mais en même temps, c'est fascinant de se dire que Dieu est là et qu'il veut, il nous dit, je vous demande de rendre ce monde amoureux. Alors, on dit, ben, Seigneur, comment il veut faire? Eh bien, comment répandre cet amour? Alors là, il s'agit de la consécration. On est consacré pour être missionnaire, merci, pour être envoyé. L'Esprit du Seigneur est sur moi parce qu'il m'a consacré par l'onction pour porter la bonne nouvelle aux pauvres. On ne reçoit pas une consécration pour la faire frire à l'intérieur de nous-mêmes. Ça va devenir très, très nauséabonde. On reçoit une consécration, un don, une onction du Seigneur, du Saint-Esprit à la confirmation pour être envoyé. Pour être envoyé. Dieu nous envoie. Voilà. Se consacrer au cœur de Jésus, c'est être prêt à aller partout où Jésus veut communiquer son amour. Et c'est là où le pape prend cette formule, rendre le monde amoureux. Et il explicite pour lui le sens de cette consécration en reprenant un texte fondamental du pape Léon XIII, pape de la jonction entre le 19e et 20e siècle. Il dit ceci, le pape Léon XIII, au numéro 206, « La consécration au cœur du Christ doit être envisagée en relation avec l'action missionnaire de l'Église. Parce que cette consécration répond au désir du cœur de Jésus de répandre dans le monde, à travers les membres de son corps, son dévouement total au royaume. Par conséquent, dit le pape Léon XIII, à travers les chrétiens, l'amour se répandra dans le cœur des hommes pour que se construise le corps du Christ, qui est l'Église, et que s'édifie aussi une société de justice, de paix et de fraternité. Autrement dit, la civilisation de l'amour. 206. Alors, rendre le monde amoureux, c'est... Vous voyez, vous êtes près de votre cheminée, et il fait bon être près d'une cheminée où le feu crépite, n'est-ce pas? Enfin, si vous en avez une. Il est bon, mais c'est encore mieux de plonger dans le feu. C'est ça ce que le Seigneur vous propose, hein, nous propose. Hein. On peut se chauffer autour du feu, voilà, on va à l'adoration, on fait nos petites prières, on revient à la maison, on est tout content, ou on peut devenir du feu. Voilà. Rendre le monde amoureux, c'est donc lui porter ce feu du cœur de Jésus qui brûle sans se consumer. Et le pape prend l'exemple de Saint Vincent de Paul, au numéro 207. Saint Vincent de Paul qui était un grand, grand dévot du cœur de Jésus. Saint Vincent de Paul qui invitait ses disciples, donc quand il formait ses prêtres, hein, invitait ses disciples à demander au Seigneur ce cœur qui nous fait aller partout, ce cœur du Fils de Dieu, cœur de notre Seigneur, qui nous dispose à aller comme il irait, et nous envoie comme il envoie les apôtres, pour porter partout son feu. Alors vous allez me dire, bon, ça c'est les prêtres, alors bon, les prêtres c'est des spécialistes. Ben non, on n'est pas du tout des spécialistes. On est ensemble des spécialistes. Vous, les prêtres, les laïcs, les familles, les consacrés, c'est ensemble qu'on peut porter ce feu. Et ça c'est le deuxième point. C'est le troisième point qui dit, pour rendre le monde amoureux, il faut être au moins deux. Vous voyez comme ils s'aiment. Vous voyez, donc c'est la mission du couple. Un couple qui s'aime, d'abord ça sécurise les enfants, ça c'est normal, et ça rayonne. Il n'y a pas besoin de faire... Quand on dit qu'il faut aller partout, c'est pas s'épuiser, c'est rayonner. C'est rayonner. Et donc, il faut être au moins deux. Jésus envoie ses disciples deux par deux. Il n'y a pas de témoignage
sans dimension ecclésiale, sans un corps. On ne témoigne pas tout seul. Alors bien sûr, quelquefois on est seul, mais on sait qu'on est en communion avec toute une église, des frères qui prient. On ne peut pas évangéliser seul. Moi personnellement, qui aime bien témoigner du Seigneur, quand je suis seul dans le train, c'est beaucoup plus difficile que quand on est à deux. Alors à deux, là, c'est très simple. Quand c'est seul, c'est beaucoup plus compliqué. C'est vraiment à deux et c'est une garde. Quand Jésus envoie ses disciples deux par deux, c'est que les deux se gardent. Et dans un couple, on se garde, on est compagnons de route, on se garde pour avancer dans ce chemin de sainteté. Donc on se garde. Il dit ceci au numéro 213, il te propose de le trouver là aussi dans chaque frère et chaque sœur, surtout les plus pauvres, les plus méprisés, les plus abandonnés de la société. Dans la mesure où vous l'avez fait à l'un de ces petits de mes frères, c'est à moi que vous l'avez fait. Vous voyez, ça c'est aussi important. On y va ensemble à deux, mais en même temps, Dieu nous précède dans la mission. Son feu nous a toujours précédés. Je vous précède en Galilée. Je donne un petit témoignage qui m'a pas mal bouleversé. À Noël, comme vous le faites peut-être dans vos paroisses, on fait des petites évangélisations dans la rue où on fait des vades. Vous savez ce que c'est les vades ? C'est visite à domicile. Voilà. Et nous, on faisait des visites, j'étais avec Valérie, on faisait une visite à domicile. Alors, on arrive dans un immeuble de Paris-le-Monial, de l'autre côté, la plus simple, des gens simples, Paris-Sud. En fait, les gens simples accueillent beaucoup plus facilement que les maisons personnelles où il y a des clôtures et des machins. C'est plus compliqué de rentrer là. Bon, voilà. Alors, on va dans les pavillons, on va dans les immeubles. Et là, on arrive dans un immeuble et en bas de l'immeuble, on voit à chaque porte bonne année. Pas bonne année, sainte année, bonne année. Bonne année, Lucie. Alors, on est quand même touché. Bon, on dit, mais on aimerait bien rencontrer cette Lucie. Alors, on frappe aux portes, on rencontre deux, trois personnes. Puis on arrive au dernier étage et paf, la porte s'ouvre et Lucie nous accueille. Ah, c'est vous, Lucie ? Alors on lui dit, mais vraiment, on est touché de ce que vous avez l'attention pour vos voisins. Alors elle dit, bah oui, moi je suis très altruiste, vraiment, j'aime les gens et donc voilà. Et puis j'aime beaucoup les animaux. Alors on ne comprenait pas très bien pourquoi elle passait des gens aux animaux, mais on a compris après parce qu'elle nous dit, écoutez, je sais pas, vous allez peut-être arriver à un moment où mon ex va revenir pour me rapporter mes affaires parce qu'on vient de se séparer. Bon, alors nous on est là, on dit bon Seigneur, conduis-nous. dans la conversation, comme elle me parlait de cet altruisme, Valérie lui dit cette phrase, il n'y a pas de plus grand amour que de donner sa vie pour ceux qu'on aime. Alors elle écoute cette parole, elle est un peu interpellée quand même. Elle ne dit pas, c'est l'évangile, elle dit, voilà, tiens, j'ai cette parole en moi, je vous la partage. Elle est touchée, et puis on continue la conversation, puis à la fin, on avait des petites paroles, vous savez, des petites... Alors elle tire une parole, elle regarde, et elle écarquille les yeux. Et la parole, c'était, et on n'est pas bien, il n'y a pas de plus grand amour que de donner sa vie pour ses amis. Et à ce moment-là, il y a eu un moment de silence, vous voyez, et on s'est dit, le feu de Jésus fait son travail. L'Esprit-Saint, le feu, c'est l'Esprit Saint, hein, bien sûr. Le feu de Jésus fait son travail, vous voyez. Et juste après, son ex arrivait. On a été témoin de la chose, vous voyez. Donc, c'était assez... Et donc, on s'est dit, mais vraiment, cette jeune femme qui aime, hein, qui a un cœur pour aimer, qui est trahie dans son amour, on ne connaît pas l'histoire, ce n'est pas notre affaire. Alors, on s'est dit, on va lui écrire un petit mot qu'on va mettre dans sa boîte aux lettres pour la remercier et pour lui dire qu'on prie pour elle. Et puis on a laissé un téléphone. On n'a pas eu de nouvelles depuis. Mais vous voyez, c'est vraiment ça, le feu qui se répand. Ça, c'est pas du. Le pape dit très fortement, ce n'est pas du prosélytisme. Et il dit, quand on est amoureux, on a envie de partager et de témoigner de cet amour. Vous voyez, c'est un témoignage. Alors il le dit sous cette forme-là. Parler du Christ, c'est au numéro 210, parler du Christ par le témoignage ou la parole de telle manière que les autres n'aient pas à faire un grand effort pour l'aimer. Voilà le plus grand désir d'un missionnaire de l'âme. Il n'y a pas de prosélytisme dans cette dynamique de l'amour. Les paroles de l'amoureux ne dérangent pas, n'imposent pas, ne forcent pas. Elles poussent seulement les autres à se demander comment un tel amour est possible. Dans le plus grand respect de la liberté et de la dignité de l'autre, l'amoureux attend simplement qu'on lui permette de raconter cette amitié qui remplit sa vie.
voyez, c'est rendre le monde amoureux, c'est simplement témoigner et ne pas se dérober, rendre compte de l'espérance qui nous habite, dit la première épître de Saint Pierre. Rendre compte de l'espérance qui nous habite. Et quant au boulot, avec des collègues, en famille ou ailleurs, on est provoqué à ce témoignage, on ne peut pas l'éviter. On est appelé à rendre compte de cet amour dont j'ai été gratifié. Voyez, ça, c'est le témoignage. Vous voyez, donc le pape parle, il y a une dimension de rayonnement, il y a une dimension de compassion, de tendresse, d'attention aux plus petits. Et puis, il y a aussi, à un moment donné, le témoignage, annoncer. Annoncer parce que j'en vis. Si je n'en vis pas, je ne peux rien annoncer. Je ne peux annoncer que ce que je vis profondément. Et donc, ce n'est pas du prosélytisme, dit le pape, c'est le besoin de dire, de partager ce mystère d'amour que je vis. Voilà. Et puis il rajoute au 211, le Christ demande, sans négliger la prudence et le respect, de ne pas avoir honte de reconnaître ton amitié pour lui. Il te demande d'oser dire aux autres qu'il est bon pour toi de l'avoir rencontré. Et puis il donne la phrase de Matthieu 10, quiconque se déclarera pour moi devant les hommes, moi aussi je me déclarerai pour lui devant mon Père qui est aux cieux. Donc, pour terminer, je ne peux pas ne pas évoquer une figure qui nous tient à cœur ici à Paray-le-Monial, qui est Pierre Goursat. Je sais pas si ça vous dit quelque chose, Pierre Goursat. Pierre Goursat, c'est le fondateur de la communauté de l'Emmanuel. Et Pierre Goursat vient d'être proclamé vénérable. Donc, il y a un procès de béatification. Et on a reconnu les vertus héroïques de cet homme, complètement au-delà de la communauté Emmanuel, hein, c'est pas du tout pour faire de la pub, c'est pas la question, c'est de dire vraiment cet homme a voulu vivre ce qui est partagé là, ce feu de l'amour du cœur de Jésus. Et donc, je vous propose pour terminer cinq petits points pour être des torches vivantes. Premièrement, brûler, c'est se livrer à Dieu dans la prière. Et là, je vous donne quelques petites phrases de Pierre Goursat. Alors Pierre Goursat, c'est un homme qui était très malade, qui était tuberculeux, qui arrivait du mal à parler. Il n'avait pas beaucoup, il avait une grande intelligence, un cœur incroyable, mais l'expression était très pauvre. Et il disait, ce qu'il faut demander au Seigneur, c'est qu'il nous mette le feu dans le cœur. Il faut se mettre dans son cœur puisque c'est un brasier ardent. Eh bien, ça nous communique. On va brûler comme un tison, mais alors, si on brûle d'amour, c'est tout à fait différent. Pierre Goursat. Donc, premièrement, la prière. Et dans la prière, c'est donner du temps à Dieu. Bien sûr qu'on peut prier sur sa bicyclette, dans le métro, dans le train. Ça, c'est la prière continuelle. Moi, je vous parle de la prière personnelle. Et on n'a pas toujours la possibilité d'être devant le Saint-Sacrement, mais on a toujours la possibilité d'adorer en esprit, en vérité, dans sa chambre ou dans sa maison. Donc la première chose, c'est la prière. Deuxième point, brûler, c'est accepter d'être des pauvres types que le Saint-Esprit va remplir d'humilité et de douceur. Pierre Goursat disait, on est tous des pauvres types, c'est-à-dire que sans la grâce de Dieu, on n'ira pas très loin. Et là, le point qui peut nous aider pour accueillir notre limite, notre finitude, notre misère, notre péché, c'est la fréquence, et on l'a déjà dit, du sacrement de réconciliation. La confession, plus exactement le sacrement de réconciliation, nous sommes mis en contact direct par le sacrement avec le cœur du Christ miséricordieux. Et donc nous sommes transformés. Ce sacrement, dit Saint François, ça non seulement permet le pardon, donne le pardon des péchés, mais il ressuscite l'âme. Il ressuscite les vertus de foi, d'espérance et de charité. Pourquoi s'en priver? Pourquoi s'en priver? Alors peut-être qu'il manque de prêtres. Hein. Priez pour qu'il y ait des prêtres. Mais vraiment, voilà. Hein.
Donc, s'accrocher, un point de conversion, s'approcher du sacrement de réconciliation avec la phrase du psaume 31. Je t'ai fait connaître ma faute, je n'ai pas caché mes torts, j'ai dit, je rendrai grâce au Seigneur en confessant mes péchés. Troisième point, eh bien, comme je voulais dire, on ne peut pas brûler tout seul. Pour qu'une bûche brûle dans un feu, il en faut deux, son vis-à-vis. Donc la dimension fraternelle de la vie ecclésiale est absolument aujourd'hui essentielle, essentielle pour brûler du feu de Dieu. Hein? Et donc le Seigneur nous donne dans l'Église des tas de lieux où nous pouvons grandir dans la fraternité. S'aimer les uns les autres, dit Pierre Goursat, comme Dieu nous aimait, ça ne paraît pas facile. Mais c'est très facile quand il nous est donné son amour. L'Esprit Saint nous aime et nous sommes unis par lui. Alors, c'est facile. Et je vous promets que nous avons expérimenté ça quand on a commencé notre petite communauté, sans savoir très bien pourquoi on était ensemble. Il y avait des jours où on se disait, mais qu'est-ce qu'il fait avec moi ce type-là? Et puis on se disait, ah, ouf, il y a le Saint-Esprit, c'est fantastique. Ça, c'est Pierre Goursat, hein, ouais, c'est vraiment bon. Bon, donc, petit point de conversion par rapport à la charité fraternelle, stop à la médisance. On ne parle pas de quelqu'un à quelqu'un d'autre. On parle directement à la personne concernée, sauf quand il y a discernement opéré sur des situations. Et donc, pour sortir de la médisance, devenons des êtres de bénédiction. Si vous avez trois ou quatre personnes que vous avez un peu écornées ces derniers jours, eh bien, vous irez devant le Saint-Sacrement, vous direz « Seigneur, viens bénir un tel, un tel, un tel et un tel ». Troisième point, ça. Quatrième point, les petits sacrifices, on en a parlé. Tout petit sacrifice. Thérèse nous dit, ça c'est Pierre Goursat qui parle, « J'ai pris le Seigneur par mille petits sacrifices et c'est pour ça que je serai bien reçu. » J'ai pris le Seigneur par mille petits sacrifices et c'est pour ça que je serai bien reçu. Donc, tout petit sacrifice, vous relisez Saint François de Sales, les petits exemples. Et le dernier point, c'est annoncer. Brûler, c'est être saisi par le Saint-Esprit et annoncer le Seigneur, on en a déjà parlé. Alors pour terminer, au numéro 215 et 216, la fin de l'encyclique avant la conclusion, le pape nous dit, te dit, n'oublie pas qu'il t'accompagne. Il ne te jette pas dans l'abîme et ne t'abandonne pas à ton sort. Il te conduit et t'accompagne. Il a promis et il tient sa promesse, « Je suis avec vous tous les jours jusqu'à la fin du monde. » En un sens, il faut être missionnaire à la manière des apôtres de Jésus et des premiers disciples. Ils sont allés proclamer l'amour de Dieu, ils sont allés dire que le Seigneur est vivant et qu'il vaut la peine de le connaître. Telle est ta mission. »

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2: Garde-moi, mon Dieu, j'ai fait de toi mon refuge. Psaume 15, 1.

Bien, je vois que nous sommes très nombreux pour découvrir l'oraison que nous connaissons certainement très bien. C'est juste une révision des 10 000 kilomètres. Donc je vous rassure tout de suite, l'oraison du plus faible est toujours la meilleure. Hein? Donc ne vous sentez pas exclus de l'oraison chrétienne. Au contraire. La patronne de l'oraison chrétienne, c'est Thérèse d'Avila. Thérèse d'Avila, elle a trois choses à nous apprendre. La première, c'est que l'oraison, c'est comme la prose, on en fait sans le savoir. Rappelez-vous Thérèse de l'Enfant Jésus, quand elle était petite, elle se mettait derrière son lit et elle disait à sa maman, je fais oraison. Voilà, donc l'oraison, c'est donné à tout le monde. Première chose à apprendre, c'est qu'il n'y a pas une élite, il n'y a pas un corps d'armée qui s'appellerait les orateurs. Jésus a dit, et il faut adorer le Père en esprit et en vérité, et c'est donné à tous. L'oraison, donc, n'est pas une spécialité. Mais arrêtez d'arriver tous innombrants, là. C'est un atelier. Donc, disais-je, c'est ouvert à tous, petits et grands, habitués ou pas du tout de la prière, l'oraison est une porte ouverte auprès du cœur de Dieu qui est donnée à tout le monde. La deuxième chose que nous apprend Thérèse d'Avila, la patronne, la chef, la sainte de l'oraison, c'est que l'oraison, c'est un commerce d'amitié avec celui qui nous aime. C'est la formule, c'est la définition. Un commerce d'amitié avec celui qui nous aime. Ça veut dire quoi? Ça veut dire qu'on parle à un pote, un copain, un ami. On ne parle pas à une divinité, on ne parle pas à un Dieu lointain, on ne parle pas à un père qui va nous prendre parce que on n'a pas mangé ce que nous a dit notre maman et qu'on a pris trop de chocolat ou trop de confiture. C'est un ami, un commerce d'amitié. Et comme dit Thérèse d'Avila très souvent, on parle à Dieu comme on parle à un ami. Sur Facebook, il y a beaucoup d'amis, mais Jésus, le Père, le Saint-Esprit sont des amis non Facebook. C'est-à-dire qu'ils sont toujours avec nous et on peut leur parler. Qu'est-ce que ça veut dire aussi, parler à un ami? Ça veut dire que je ne vais pas me composer une mine d'oraison, l'oraison funèbre. Non, je vais me composer une réalité de moi-même. Je suis heureux, je parle à Jésus de ma joie. Jésus, je suis content, j'ai eu mon bac. Ouais. Jésus, je suis triste. Vraiment, tu m'énerves. Tu aurais pu faire quelque chose. Voilà, c'est comme ça qu'on parle à Jésus. C'est donc une oraison d'amitié. On ne parle pas à Dieu en se faisant une formulation qu'on a appris quand on était gosse au caté, trois, je vous salue Marie, après je fais la génuflexion, après je fais le confiteor, après je fais la confiture. Non, non! Avec Jésus, on parle comme on parle à un ami. Bon, bien sûr, on lui dit bonjour, comment ça va? Moi, ça va, enfin bon, ça va. Enfin, vous savez, quand les dames disent ça va, en général, ça veut dire ça pourrait aller mieux, hein? Et les hommes, quand ils disent ça va, ça veut dire laisse-moi tranquille. Voilà. Donc c'est pareil. Avec Jésus, on lui parle, on lui dit bonjour, on lui parle de ce qu'on vit. On ne va pas s'inventer une double vie avec Jésus. On ne va pas à côté jouer la comédie en priant. Hein? Voilà, vous comprenez? Ça, c'est très important. L'oraison, c'est parler à un ami, commerce d'amitié. Et Jésus nous parle à nous, il nous parle à nous comme s'il nous considère comme un ami. Il ne nous considère pas comme un serviteur, il ne nous considère pas comme un moins que rien. Il nous aime d'un amour d'amitié. Et puis la troisième chose que nous apprend Thérèse d'Avila et que nous apprendrons d'autres saints avant et après elle, ce qui compte dans l'oraison, c'est ce qui se passe avant. C'est pas ce qui se passe pendant, c'est pas ce qui se passe après, c'est ce qui se passe avant.
Avant de faire raison, il faut faire une méditation ou une lectio divina, diraient les moines. Et on n'entre pas en oraison comme on entre dans la cuisine pour manger. On n'entre pas en oraison comme on entre dans un musée pour contempler tout de suite la beauté des toiles qui sont exposées. De même que quand vous rentrez dans une piscine, je l'espère, que vous vous mouillez un tout petit peu avant, on va vous essayer de vous préparer. Si vous tombez tout de suite dans la piscine, hydrocution, quoi, ou alors noyade. C'est pareil pour l'oraison. Le plus important, c'est ce qui se passe avant. Une fois que vous avez bien compris ces trois choses, que je répète pour ceux qui sont en avance, la première chose, c'est que l'oraison, c'est pour tout le monde. Everybody is coming to... Tout le monde. Même, on va dire, les plus distraits. Deuxième chose, c'est une amitié que l'on veut entretenir avec son ami, Jésus, notre ami. Je ne vous appelle plus serviteur, mais ami. Ce sommes les amis de Jésus. Et Sainte Thérèse de l'Enfant Jésus appellera Jésus mon divin petit frère, mon petit frère. Ce n'est pas une invention du Père Benjamin. Et puis la troisième chose, c'est que l'oraison, le plus important, c'est avant, qu'est-ce que je fais pour me préparer à l'oraison? Vous savez, les moines, avant de rentrer dans une chapelle, ils passent par le cloître. Et bien de même, nous devons apprendre cet après-midi à bien vivre le cloître. Le reste, ça va aller tout seul. Pas la peine de se concentrer de tomates pour vivre l'oraison. Il faut bien se préparer. Alors, reprenons depuis le début. L'oraison, c'est donc une réalité qui est ouverte à tous. Donc, on peut faire oraison n'importe où, n'importe comment, n'importe quand, puisque le Seigneur nous le donne comme une sorte de cadeau. L'oraison, ce n'est pas obligatoirement rentrer dans une église, faire silence et vivre un temps, on va dire, de silence, de je ne sais pas quel état, qui consisterait à s'évader de ses distractions quotidiennes et de se concentrer un tout petit peu sur la présence de Dieu. L'oraison, c'est ça, bien sûr, mais ce n'est pas que ça. L'oraison, c'est contempler la beauté du soleil, contempler la beauté de la nature et dire « je t'aime, Jésus ». C'est ça l'oraison. L'oraison, c'est voir un petit enfant magnifique, une femme pour les hommes, un homme pour les femmes, très beau, et dire « merci Seigneur pour la beauté de cette personne ». C'est ça l'oraison. Vous voyez, donc on peut faire oraison en faisant pratiquement tout ce qu'on vit dans la vie. Rappelez-vous Tobie avant de se mettre au lit avec son épouse et qui va prier. On peut faire oraison avant d'être dans l'intimité de son couple. On peut faire oraison, excusez-moi, je vais vous choquer, mais je connais une personne qui disait, moi je peux faire oraison que dans les toilettes parce que mes enfants ne m'embêtent pas. Bah oui, évidemment ce n'est pas le lieu le plus approprié, c'est peut-être le lieu le moins approprié, mais il n'y a pas, je veux dire, d'interdit officiel. Vous rappelez-vous la jésuite qui dit à son novice, qui lui demande « est-ce que je peux fumer en priant ?» Il dit « non, mais tu peux prier en fumant. » Voilà, et en effet, on peut tout à fait faire oraison. Et rappelez-vous la petite Thérèse, quand elle était petite dans sa chambre, qu'est-ce qu'elle fait? Elle se met derrière son rideau, elle dit à sa maman « laisse-moi tranquille, je fais oraison. » D'accord? Donc l'oraison, ce n'est pas un truc de spécialiste, un truc compliqué, un truc inaccessible. Donc c'est la première chose. Mais je me permets de faire une petite remarque de saint Thomas d'Aquin. Pour faire oraison, il faut un minimum de confort. C'est-à-dire qu'il faut quand même s'entourer d'une certaine ambiance qui permet de faire oraison. C'est évident que faire oraison sur une aire d'autoroute, c'est plus dur que de faire oraison à Lourdes, dans une chapelle. C'est plus dur que de faire oraison
dans une campagne avec des oiseaux, des écureuils, des éléphants. C'est plus dur de faire oraison lorsque l'on est dans sa cuisine entouré de son mari et de ses enfants que dans, peut-être parfois, son jardin en train de cultiver son potager. Donc il faut un minimum de confort, d'entourage. Donc c'est la première chose qu'on peut reprendre et apprendre, c'est qu'on ne fait pas oraison de manière désincarnée. Donc il faut que l'incarnation qui nous entoure soit appropriée. Ça veut dire aussi qu'il faut comprendre comment fonctionne notre corps. C'est évident que faire oraison au moment de la sieste ou faire oraison au moment où on se

avec son cœur et entendre Dieu qui nous répond. La raison n'est pas un monologue, c'est un dialogue. Donc, comment on fait pour entendre Dieu qui nous répond? Bonne question, Maître Capello. Eh bien, je vais vous dire, tout d'abord, Dieu nous parle tout simplement dans la raison, par l'état dans lequel nous sommes. Pas besoin de chercher des paroles, pas besoin de chercher la parole de Dieu, pas besoin de chercher, on va dire, une illumination. Dieu nous parle parce que nous sommes là et que nous sommes dans un état. Ah tiens, bah oui, tiens, Seigneur, je suis bien, je suis détendu. Au contraire, je suis tendu. Voilà, le Seigneur nous parle à travers notre état dans lequel nous sommes dans l'oraison. L'état d'oraison, très important. Donc, bien apprendre que Dieu nous parle parce que nous sommes, par notre état. Voilà. Donc, c'est un dialogue. Évidemment, Dieu peut nous parler autrement. Hein, il peut... on peut ouvrir la Bible par hasard et tomber sur une parole. Vous connaissez l'histoire de cet homme qui veut se suicider. On lui ouvre la Bible et il tombe sur le verset « Repens-toi ». Bon, pas de chance. Alors, voyez, Dieu peut nous parler par la parole de Dieu. La traduction, c'est difficile avec les jeux de mots. Hein. Alors, Dieu peut nous parler par les événements. Dieu peut nous parler par la personne qu'on va rencontrer en sortant de notre heure de raison, de notre temps de raison. Donc c'est un dialogue. Il ne faut pas oublier cet aspect-là dans l'oraison. C'est que nous parlons à Dieu avec notre cœur, notre amour, notre bonne volonté, ce que nous vivons actuellement. Mais il ne faut pas oublier le deuxième aspect de l'oraison. Dieu nous parle. Donc c'est évident que si on fait silence, si on est un peu plus intériorisé, on a plus de chances de s'entendre dire quelque chose par nous-mêmes, par notre incarnation, de ce que Dieu veut nous dire. Dieu nous parle par très souvent notre ce qu'on appelle l'émotion du Saint-Esprit, c'est-à-dire ce que le Saint-Esprit fait en moi, ce que je sens à ce moment-là. Je sens de la paix, je sens de la colère, je sens de la repentance, je sens de l'envie de partir brûler en Afrique ou refroidir au Groenland. Je sens une envie, et voilà, cette envie-là, c'est peut-être une manière que le Seigneur a de nous parler. Et puis enfin, la troisième chose dont je vous parlais tout à l'heure, sur laquelle je reviens, si je me rappelle, l'oraison, le plus important, c'est le début, c'est ce qui se passe avant, voilà. Ce qui se passe avant. Rappelez-vous cette phrase de Thérèse d'Avila, « Avant d'arriver à l'oraison, j'ai mis 15 ans. » Alors, comment elle a fait pendant ce temps? Comment on va faire, nous, s'il faut attendre 25 ans? Pas de bol. Pendant 12 ans, dit-elle, je n'ai pas pu me passer d'une parole de l'Écriture. Donc elle avait toujours avec elle un livre, hein, l'Évangile, un bouquin pieux, un bouquin de spiritualité, qui n'est pas un livre de réflexion, mais un livre qui nous pousse à prier. Par exemple, des méditations, l'imitation de Jésus-Christ, la Bible, des livres... qui sont un support physique, voilà, qui nous aident dans cette préparation pré-oraison. Et Thérèse d'Avila dira qu'au bout d'un moment, il suffisait d'ouvrir le livre, simplement sans rien lire, et puis elle tombait dans un état d'oraison. Alors vous voyez que si Thérèse d'Avila, qui est la patronne, la championne de l'oraison, l'a mis tant d'années avec un livre, pourquoi est-ce que moi, qui suis très très fort en oraison, pour certains, mais plutôt faible pour la plupart d'entre nous, moi le premier, nous nous passerions de cette idée de Thérèse d'Avila de prendre un livre pour méditer. Particulièrement aujourd'hui, nous avons un certain nombre de petits bouquins qui s'appellent « Prions en Église », »,« Magnificat », etc., etc., dans lesquels nous pouvons trouver une parole de Dieu qui nous aide à méditer. Alors je vais surtout insister finalement sur la méditation et l'oraison, vous allez voir, ça découlera de soi-même. Comment fait-on pour méditer la parole de Dieu? Eh bien, on la lit. Eh oui, on la lit, mais on ne la lit pas d'une manière superficielle. On essaye, bien sûr, de demander au Saint-Esprit de nous aider, mais aussi d'être attentif à ce qui va nous marquer. C'est-à-dire qu'il y a un mot qui vont nous marquer. Et on part de ce mot-là,
et on médite, c'est-à-dire qu'on se dit, tiens,

Ça me fait penser à telle chose. Tiens, dans l'écriture, j'ai déjà entendu ça quelque part. Tiens, le prêtre, un jour, il m'avait dit que ça voulait dire ça. Tiens, moi, ça me fait penser, par exemple, je ne sais pas, à 12 apôtres, ça me fait penser à mes 12 petits-enfants, j'ai n'importe quoi. Ça me fait penser à mes 12 000 euros de déficit. Non, mais c'est ça, la méditation, vous rigolez. C'est ça, la méditation. Ça me fait penser à quelque chose. Et je dis, j'essaie de tricoter un peu autour de ça. Le Seigneur a choisi 12 apôtres. Les 12 apôtres, c'est la vie, 12 mois de l'année. Vraiment, le Seigneur veut me donner la vie. Et à partir de cette méditation, on essaye tout doucement de se tourner vers Jésus. Jésus, vraiment, vraiment, tu es la vie. Mais vraiment, Jésus, je t'aime. Ce matin, je me suis levé, j'étais en bonne santé. Aujourd'hui, je suis en bonne santé. Je connais telle ou telle personne qui sont pas en bonne santé. Je te la remets, Seigneur. Mais je t'aime parce que tu es, comme tu l'as dit, le chemin, la vérité et la vie. Et voilà, l'oraison, on y sommes, on y est. Voilà. Voilà, donc le plus important, ce n'est pas l'oraison, c'est la méditation. Et on oublie souvent, parce qu'on est influencé par l'oraison qu'on voit dans les films, l'oraison des bouddhistes, là on se dit, mais comment ils font? Ça n'existe pas, ça. Les chrétiens sont obligés de passer par l'incarnation de Jésus et par la parole de Dieu et la méditation. Et donc j'insiste encore une fois, ne partez pas en oraison sans un livre. La parole de Dieu, ou un psautier, ou un petit bouquin qui vous plaît, ce que vous voulez, les prières de Mère Teresa, les prières de Charles de Foucault. Vous prenez ce livre et vous l'ouvrez. Pendant 2-3 minutes, vous lisez, vous relisez, vous faites un petit travail de méditation. Alors, il y a plusieurs méthodes de méditation. La méthode de méditation ignatienne, qui consiste à se mettre dans la scène. Vous imaginez la scène, vous imaginez Jésus, comment il est assis, il est debout, il parle à qui, et moi, où c'est que je suis dans la scène? Derrière Jésus, avec les apôtres, avec les disciples, je suis le malade qui est en train de guérir, je suis celui à qui il parle, je m'introduis dans la scène. C'est une méditation ignatienne, je n'insiste pas. Vous avez une méditation, on va dire, un peu à la franciscaine. La méditation franciscaine, c'est les détails. Par exemple, je prends l'évangile de ce soir, de la messe d'aujourd'hui. Jésus appela ses 12 apôtres et leur donna le pouvoir d'expulser les esprits mauvais et de guérir toute maladie et toute infirmité. Jésus appela ses 12 apôtres. Jésus appelle. Comment il a fait pour les appeler? Bah oui, tiens, c'est vrai, comment Jésus il a fait pour appeler les apôtres? Il leur a dit, Pierre, viens. Ou alors il a dit, Pierre. Voilà, on s'intéresse aux petits détails. Jésus appelle, allô, Pierre, tu peux. Non, non. Jésus, on imagine Jésus qui appelle un apôtre. Jésus est en train de m'appeler, comment est-ce qu'il m'appellerait? Jésus arriverait. Aujourd'hui, il m'appellerait. Comment il m'appellerait? Avec douceur? Avec force. Chacun médite, chacun pense à ces petits détails. C'est ce qu'on appelle la méditation un peu franciscaine. Ou s'il y a des détails du décor, par exemple, Jésus monte sur une montagne, ou Jésus descend dans la vallée, Jésus est sur le lac. Comment est le lac? Comment ce lac est aussi un lieu où la création de Dieu est tourné vers Jésus, comment Jésus. Voilà. Une autre manière aussi de méditer, qui est une manière un peu plus dominicaine, on va dire, c'est de réfléchir un tout petit peu, pour les intellectuels parmi nous, très nombreux, qui auraient besoin de nourrir leur intelligence. Hein. Il ne faut pas quand même non plus mettre l'intelligence de côté quand on médite. On peut aussi utiliser son intelligence et puis réfléchir. Voilà le nom des 12 apôtres. Les 12 apôtres, eh ben oui, 12, parce qu'il y avait les 12 tribus d'Israël. Voyons, est-ce que je me souviens du nom des 12? Non, c'est pas possible, je ne me rappellerai jamais. Mais les 12 tribus d'Israël, c'était quand même tout le peuple de Dieu. Ça veut dire que lorsque Jésus appelle 12 personnes pour être ses apôtres, il l'appelle tout le monde, ou il veut que tout le monde entier, tout le peuple de Dieu soit réuni autour de lui.
Voilà, on réfléchit un tout petit peu sur la parole de Dieu et on fait des va-et-vient avec son intelligence quand même sur le texte. Voilà, c'est ça qui est le plus important dans l'oraison. Après, vous allez voir, ça va aller tout seul. C'est comme la nage au début. On fait quelques gestes, on apprend, et après on nage tout seul, on ne s'en rend même pas compte. C'est comme quand on fait du vélo. Au début, quelqu'un nous tient, on nous lâche, et on ne se rend même pas compte quand on nous a lâchés. Voilà, c'est ça l'oraison. Il faut ne pas s'apercevoir qu'on rentre en oraison. Voilà, c'est ça le plus important. Parce que si on commence à se concentrer en disant « Maintenant, ça fait 3 minutes que je fais méditation, je vais faire un Notre Père, 3 Je vous salue Marie », et qu'on rentre en oraison, je dirais que quelque part, on ne rentre pas en oraison. On entre dans une action qu'on a voulu construire, on entre dans une prière qu'on a voulu maîtriser, et on n'entre pas dans un commerce d'amitié. On rentre dans « tu vas voir ce que tu vas voir, Jésus, je vais y arriver pendant un quart d'heure, je vais faire silence, tatati, tatata ». Dernier point, et après on fait l'atelier, parce que c'est le but du jeu, attention les yeux, les distractions. Alors, là aussi, Thérèse d'Avila est une maîtresse en la matière. Tout le monde a des distractions. Donc, souvent, les gens se confessent en disant « Mon père, j'ai eu des distractions pendant la prière. » J'ai dit « Tant mieux !» Parce que sinon, vous ne seriez pas normal. Tout le monde a des distractions pendant la prière. Le but du jeu est le suivant. C'est de remettre ces distractions au Seigneur. Pourquoi ? Parce que les distractions, c'est moi, c'est ma vie, c'est mon humanité, c'est mes soucis. Pourquoi je me fais du souci ? Parce que c'est moi, parce que ces distractions, c'est mon humanité, mon incarnation. C'est ça que je veux donner à Jésus, parce que c'est mon ami. Et donc, évidemment, vous êtes en train de méditer. Je vais vous faire un exemple d'oraison. Au nom du Père, du Fils, Saint-Esprit, Amen. Je vais lire la parole. Voilà. Les 12 apôtres, ah oui, les 12 apôtres, ça me rappelle surtout Simon-Pierre, j'aime beaucoup Simon-Pierre, ça me fait penser au Saint-Père, beaucoup l'Église, c'est vrai que l'Église aujourd'hui est un petit peu malmenée. Seigneur, je te remercie parce que c'est vraiment toi le fondateur de l'Église, c'est toi qui tiens dans l'Église, et je t'aime parce que tu es vivant aujourd'hui à travers le Saint-Père, à travers l'Église, je t'adore, je t'aime. Et Seigneur, je te remercie vraiment. Je te remercie pour le baptême que j'ai vécu. Je te loue, je te rends grâce. Merci d'être là avec moi. Merci d'être vivant dans mon baptême. Maintenant que j'y pense, il faudrait que je prépare le baptême de justement dimanche prochain de la petite fille que je vois. Voilà la distraction qui arrive, massive la distraction. Et pas par hasard. Hein, elle arrive en. Voilà. Qu'est-ce qui se passe à ce moment-là ? Il y a deux solutions. On dit « Ah, c'est mineur ! Excuse-moi, Seigneur, je me suis encore évadé. » Ou bien, l'autre solution, « Tu vois, Seigneur, cette distraction, c'est je t'offre cet enfant qui va être baptisé, parce que c'est toi qui vas la baptiser, c'est pas moi. Je te remercie pour tout ce que tu me donnes de vivre dans ma vie de prêtre ou dans ma vie de chrétien. » Notre idée de distraction. « Ah, j'ai encore oublié d'acheter 3 kilos de pommes de terre pour mes 3 enfants qui viennent dans 3 jours. Seigneur, je te remets mes 3 enfants, c'est toi qui me les as donnés. Tu sais combien ils souffrent de telle ou telle situation, mais je sais que tu es présent au milieu d'eux. Et je te remercie aussi d'avoir créé les pommes de terre, Seigneur, parce que ça me permet de leur faire plaisir. Et tu sais combien c'est important pour moi de faire plaisir aux gens que j'accueille. Finalement, Seigneur, je te demande quoi ? C'est toi qui dois les accueillir, Jésus. » Voilà une manière de faire raison qui prend la distraction et qui la remet à Jésus. C'est ce qu'on appelle aussi un acte d'anagogie, un mot compliqué. C'est-à-dire que quand j'ai une distraction, je me tourne avec cette distraction vers Jésus. Je me tourne vers Dieu le Père, je me tourne vers mon saint, mon ange gardien. Il y a une foule d'intermédiaires qui nous permettent de retourner notre méditation, notre distraction vers le Seigneur. Et puis alors, qu'est-ce qui se passe à ce moment-là ? On recommence. On recommence par quoi ? La méditation. Ah, reprenons le livre. Simon le Zélote, Judas Iscariote. On recommence la méditation.
Et on recommence, Seigneur Jésus, t'as même choisi Judas. Mais franchement, alors ça veut dire que même les traîtres, tu les aimes. Même moi qui parfois, je suis un peu traître avec toi des fois. Tu sais bien, je balance entre toi et puis mon iPhone, entre toi et puis mon horoscope, entre toi et puis... Toi, même Seigneur, moi, je crois qu'aujourd'hui, je t'ai trahi. J'ai mangé 3 chocolats, alors j'avais dit que je t'en mangerais qu'un. Eh bien, Seigneur, je te remets ça. Je sais que tu m'aimes, malgré ma faiblesse, comme Judas. Je sais que tu m'aides dans ma vie chrétienne. Je te loue, je te remercie. Et puis, bien, on parle avec son cœur. Hein, je vous parle verbalement, mais c'est dans le cœur. Hein. Et puis ensuite, arrive la distraction. Ah mais Judas, il s'est pendu, tiens. Ça me rappelle le film d'horreur que j'ai vu il y a 14 ans. Ah, j'aime pas ça. Ah non, j'aime pas. Vraiment, cette histoire ne me plaît pas du tout. Vraiment, pourquoi il s'est pendu? Non, c'est triste. Tous ces gens qui souffrent aujourd'hui. La distraction. Seigneur, je te remets ça. Seigneur, tu vois bien. Et en même temps qu'on remet la distraction, on dit, Seigneur, mais tu vois, je suis faible. Je pense encore à quelqu'un d'autre. Je suis traître avec toi, tu vois. Mais bon, comment te dire ça? Je t'aime. Voilà, c'est tout. Voilà, c'est l'oraison. Vous avez compris? Et on recommence. Distraction, qu'est-ce que je fais? Je recommence méditation. Méditation, dialogue, distraction. Distraction, méditation, dialogue, distraction. Et petit à petit, vous allez voir quoi? Les distractions, elles vont s'espacer. C'est-à-dire que vous allez réussir à faire, au lieu de faire 32 secondes de dialogue avec Jésus, vous allez en faire 45. Et au bout d'une semaine, 15 jours, 3 semaines, sans vous en rendre compte, vous allez faire une demi-heure de raison. C'est comme pour le footing, vous savez. Au début, moi, je faisais que 10 minutes. Et le docteur m'a dit, faites une demi-heure. J'ai dit, mais c'est pas possible. J'y arriverai jamais. Et 3 jours après, je faisais une demi-heure, je m'en suis même pas rendu compte. Et alors, la fois d'après, il m'a dit, maintenant, vous faites une demi-heure, faites une heure. Ah non, non. Et 3 jours après, je faisais une heure, et je ne m'en rendais même pas compte. L'oraison, c'est pareil. Comprenez? La distraction, elle va s'espacer. Elle ne va pas disparaître. Jamais, jamais, jamais, jamais, jamais. Jamais. Ceux qui ont une oraison parfaite, soit ils sont saints, soit ils font pas oraison. Ils font de la méditation transcendantale. Mais ce n'est pas de leur raison chrétienne. C'est... Voilà. Alors, l'atelier. Comment on va faire? Vous avez une idée? Alors, on va se mettre en petit groupe d'une dizaine à peu près, donc 3 bancs par exemple. Je vais vous lire l'évangile de ce soir. Donc, je vais vous le lire. Si vous l'avez sous la main, tant mieux. Si vous l'avez certainement dans les livrets de... Du pèlerinage. Voilà, c'est l'introduction déjà. On est déjà dans l'atelier. Trouver la parole de Dieu. Donc je veux quand même vous la lire pour être sûr qu'on a la même. Et ensuite, vous allez faire méditation ensemble. Vous savez faire ça. Vous le faites souvent dans les paroisses. On le fait ça de temps en temps, des méditations de la parole de Dieu. Hein? Donc, avant de faire cette méditation, vous allez dire ensemble « Je vous salue Marie » par exemple, pour rentrer dans la prière. Ça ne soit pas un truc intellectuel seulement, mais vraiment spirituel. Donc une fois que j'aurai lu la parole de Dieu, vous retrouvez à 10, vous dites ensemble « Je vous salue Marie ». Et chacun dit le mot ou l'aspect de l'évangile qui le touche. Ça peut être 10 fois le même, peu importe, on s'en fiche. Chacun dit ce mot, ou cette phrase, ou cette situation qui le touche. Ça permettra peut-être à certains qui n'ont pas l'habitude de méditer de le faire. Ensuite, vous allez, une fois que vous avez fait cette méditation, vous allez fermer les yeux quelques instants, et puis vous mettre un petit peu dans ce mot que vous avez entendu des autres, que vous-même vous avez pris, et puis essayer de partir un peu, laisser un peu partir votre esprit, votre imagination, votre intelligence sur ce mot. 30 secondes, hein, pas plus.
Et ensuite, une fois que vous avez fait cela, vous vous tournez vers le Saint-Sacrement, ici, vous regardez ce que vous voulez dans la chapelle, vous fixez vos yeux sur quelque chose, la Vierge Marie, la croix, la lumière, l'agneau, voilà, c'est bien qu'on soit dans une chapelle, la Vierge Marie ici, voilà, vous fixez vos yeux, ça fait partie aussi de la réalité chrétienne, hein, de l'incarnation, et vous parlez à Dieu dans votre cœur en disant à Jésus, wow, j'ai pas du tout envie de faire raison, mais c'est le Père Benjamin qui m'a obligé. Je te remercie pour le Père Benjamin, je te remercie pour ce petit temps de raison que j'ai essayé de vivre avec toi. Oui, compliquez pas les choses. Hein. Et je te bénis Seigneur parce que je suis décomplexé là tout d'un coup, je me dis je peux faire raison. Merci parce que tu es là, dans votre cœur. 30 secondes. Et alors après, qu'est-ce qui va se passer à votre avis? La distraction. Ah ben dis donc, la voisine, elle aurait mieux fait pas venir aujourd'hui. Qu'est-ce qu'elle me distrait avec son... Merci Seigneur. Alors là, c'est là qu'il faut apprendre. Il faut apprendre, surtout, c'est là le plus important, à remettre cette distraction au Seigneur, l'acte anagogique. Au lieu de vous énerver, dire merci Seigneur pour cette sœur qui était mise à côté de moi et qui... Mais pas très agréable, mais je te remercie quand même. C'est exactement ce que faisait Thérèse dans l'Enfant Jésus quand elle était à la chapelle. Elle entendait toujours une sœur qui faisait ou pas grave, dans les couvents, l'oraison, c'est facile. Hein. Et qu'est-ce qu'elle disait, Thérèse de l'Enfant Jésus? Elle disait, oh, merci Seigneur pour ce rythme que tu me donnes. Ça me rappelle, Seigneur, que tu es vraiment là et qu'il faut avancer vers toi comme une locomotive. Voilà ce que c'est que l'apprentissage de l'oraison, le véritable. Le reste, ça vous appartient. Chacun fait oraison comme il peut, comme il veut, quand il veut, comme il peut. Est-ce que vous êtes OK? Je vous rappelle, donc, je lis le texte. Vous vous retrouvez à 10, vous dites un mot. Vous ne dites pas « je m'appelle Jean-Pierre et j'habite... » Vous dites un mot, mesdames, un mot... Excusez-moi, messieurs, un mot... qui vous touche. Ça peut être Jésus, ça peut être non, ça peut être livra, ça peut être n'importe quel mot. Tous les mots sont inspirés par le Seigneur, par le Saint-Esprit dans l'Évangile. Hein? Origène disait que même la virgule est inspirée du Saint-Esprit. Même la virgule est inspirée du Saint-Esprit. Donc le Seigneur nous parle à travers sa parole d'une manière très forte. Un mot, vous le dites ensemble. Ensuite, qu'est-ce que vous faites? Vous fixez quelque chose dans cette église, vous fermez les yeux, vous priez quelques secondes. Et puis, si vous arrivez à prier 3 minutes, c'est formidable, mais je n'y crois pas parce qu'on est trop nombreux. Et va arriver la distraction. Et là, je vous attends au tournant, la distraction, mes chers amis. C'est là que vous allez décrocher. Et c'est là qu'il ne faut pas décrocher. C'est là que vous dites, Seigneur, ah là là, c'est la place de distraction, ben, je la remets. Je te la donne. Ça fait 3 jours que je ne pensais plus à ça. Mais c'est vrai que j'ai oublié de faire le dernier chèque pour les impôts. Et rappelez-vous, les distractions, souvent, elles sont bêtes. Hein. C'est l'argent, c'est des choses hyper matérielles. Distractions aussi parfois voluptueuses, hein, des fois. Et c'est là qu'on remet... cette distraction, Seigneur. D'accord? Je lis le texte. Jésus appela ses 12 disciples et leur donna le pouvoir d'expulser les esprits mauvais et de guérir toute maladie et toute infirmité. Voici le nom des 12 apôtres. Le premier, Simon, appelé Pierre, André, son frère, Jacques, fils de Zébédée, et Jean, son frère, Philippe et Barthélemy, Thomas et Matthieu le publicain, Jacques, fils d'Alphée, et Thaddée, Simon le zélote et Judas Iscariote, celui-là même qui le livra. Ces 12, Jésus les envoya en mission avec les instructions suivantes. N'allez pas chez les païens et n'entrez dans aucune ville des Samaritains. Allez plutôt vers les brebis perdues de la maison d'Israël. Sur votre route, proclamez que le royaume des cieux est tout proche. Voilà, mettez donc deux bancs
ensemble, partager le mot qui vous a touché.

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2: Béni soit au nom du Seigneur, celui qui vient. Psaume 117, 26.

Dimanche dernier, frères et sœurs, Saint Jean s'est plu à mettre en valeur le pauvre Thomas, l'incrédule. Il est bien sympathique, notre cher Thomas, ce disciple qui veut des preuves, qui en obtient et qui donne l'occasion à Jésus de prononcer la dernière béatitude que nous connaissons bien, celle du vrai croyant de tous les temps, parce que tu vois, tu crois, heureux ceux qui croient sans avoir vu. Aujourd'hui, Saint Luc se plaît à élargir l'incrédulité à tous les apôtres. Tous n'ont-ils pas entendu l'annonce de Jésus ? Le Fils de l'homme sera livré aux mains des pécheurs, il sera mis à mort, mais le troisième jour il ressuscitera. Mais face au choc de la passion, ils ont si vite oublié. Tous n'ont-ils pas été bousculés par l'apôtre des apôtres, Marie de Magdala, qui, au matin de Pâques, vient leur annoncer que le tombeau est vide, qu'elle a vu Jésus, qu'il est bel et bien vivant. Tous n'ont-ils pas alors fait preuve d'incrédulité ? Non, eux n'ont pas vu. Ce ne peut être qu'une illusion d'une femme perturbée et exaltée. L'incrédulité est donc patente chez tous, et la béatitude du Sauveur est pour eux tous. Et pour nous, trop souvent incrédules. Quel bel enseignement pour nous-mêmes et pour nos contemporains qui parfois réclament instamment des preuves scientifiques et se retrouvent à vaciller lorsqu'ils accordent trop vite crédit à des discours de prétendus experts, n'hésitant pas à remettre en cause jusqu'à l'historicité de Jésus. Quand bien même Dieu se manifesterait à eux de manière spectaculaire, aurait-il le courage de passer, comme Thomas, de l'incrédulité à la foi ? On pourrait multiplier les apparitions, étaler les innombrables témoignages de conversion. Cela serait-il pour autant suffisant et convaincant ? Finalement, que manque-t-il aux apôtres après le choc de la passion ? Qu'est-ce qui les conduit à caler sur l'événement annoncé pourtant de la résurrection ? Il manque une supplication, un cri, celui du psalmiste que l'Église nous fait méditer en ce jour. C'est comme si Jésus leur disait « Vous êtes ébranlés et catastrophés ?» Qui ne le serait en pareille circonstance ? Vous m'aimez, n'est-ce pas ? Que vous soyez triste, rien d'étonnant. Que vous soyez affligé, rien que de très naturel. Mais pourquoi ne pas crier d'un cri qui soit prière ? Finalement, les apôtres sombrent dans l'attitude des chefs des prêtres, des membres du Sanhédrin. Ceux-ci réclamaient des signes, toujours des signes. Qu'est-ce que cela a changé ? Dans l'Ancien Testament, ils avaient abondance de prophéties qui annonçaient un roi libérant son peuple, un prêtre obtenant le pardon des péchés, un fils d'homme victorieux de toutes les forces du mal. C'était une tonalité de victoire. Certes, il y avait bien ce fameux chant du serviteur dans le livre d'Isaïe, mais visiblement, il n'inspirait guère les chefs des prêtres à l'époque de Jésus. Oubliez tout cela. Oubliez ces magnifiques et bouleversantes paroles qui décrivent par avance le serviteur souffrant. Il n'avait ni aspect, ni prestance. Il était méprisé, laissé de côté par les hommes, homme de douleur, familier de la souffrance, tel celui devant qui on se cache son visage. C'était écrit. C'était connu, annoncé.
On oubliait aussi les lignes qui suivent. Voici que mon serviteur triomphera, il sera haut placé, exalté, élevé à l'extrême. De même que les foules ont été horrifiées à son sujet, de même à son sujet, des foules de nations vont être émerveillées. Et maintenant, là, en cet instant si intense, réunis au Cénacle, les apôtres voient l'accomplissement de cette prophétie. Ils voient, ils croient, à eux d'en être les témoins. Et ils vont l'être vraiment, jusqu'au martyr. Dans le livre des Actes des Apôtres, que nous avons entendu dans la première lecture, nous retrouvons Pierre s'adressant au peuple. Et son discours est de la plus grande netteté et d'une audace incroyable. D'une audace incroyable. Il ne mâche pas ses mots. Il ne va pas dans l'euphémisme. Jésus, en substance, dit-il, le serviteur, vous l'avez livré. Vous l'avez renié en présence de Pilate qui était décidé à le relâcher. Vous avez renié le saint et le juste. Et vous avez demandé qu'on vous accorde la grâce d'un meurtrier. Vous avez crié non point Jésus, mais Barabbas. Ces paroles sont fortes, celles de l'apôtre Pierre. Quelle audace! Pourtant, ce discours est aussi empreint d'indulgence et de miséricorde. Comment pourrait-il en être autrement dans la bouche de Pierre, lui qui a renié, lui qui a été incrédule avec les autres apôtres, qui a fait l'expérience de sa douloureuse fragilité, de son péché. « Je sais bien, dit-il, que vous avez agi dans l'ignorance, vous et vos chefs. » C'est donc une belle proclamation aussi, non seulement de la vérité de Jésus, vrai Dieu, mais aussi de la miséricorde de Dieu. C'est comme un rappel, finalement, de Jésus disant du haut de la croix, « Père, pardonne-leur, ils ne savent ce qu'ils font. » Les apôtres, incrédules après la passion, ont été submergés par l'oubli. Ils ont sombré dans l'ignorance. Et aujourd'hui, leur face-à-face avec le ressuscité est chemin de conversion. « Oui, vous voyez, leur dit Jésus, vous voyez, mais heureux ceux qui croient sans avoir vu. » Et Pierre se fait le témoin de la victoire de Jésus Sauveur. Il invite à croire sans voir. « Convertissez-vous, lance-t-il au peuple rassemblé. Convertissez-vous et tournez-vous vers Dieu pour que vos péchés soient effacés. » Frères et sœurs, il faut toujours se tourner vers Dieu. Prier, supplier, d'une prière et d'une supplication qui soit véritablement un cri. Nous ne crions pas assez vers le ciel. C'est comme si, là encore, l'apôtre Pierre nous disait, à l'heure la plus dramatique, nous avons oublié de crier. Alors vous, criez maintenant, criez. Nous le savons. Nous avons fait tant de fois, nous aussi, la douloureuse expérience. Parfois, nous oublions, nous sombrons dans l'ignorance. Il nous arrive sous diverses formes de lâcher Jésus, de le renier, de crier Barabbas au lieu de Jésus. Il nous arrive tant de fois de désespérer, de nous décourager, comme si le Christ n'était pas avec nous, le Dieu vainqueur. Alors, demandons au Seigneur, bien sûr, de raffermir toujours notre foi, de nous donner la grâce de crier, de supplier, et nous nous rappelons que, comme les apôtres, nous avons été choisis par Dieu, de par la grâce de notre baptême. Nous avons été
élu, mis à part, aimé dès avant la création du monde, quelle splendeur! Alors avec le psalmiste, nous pouvons dire, nous aussi, quelles que soient les difficultés de notre vie, dans la paix, je me couche et je dors, car tu me donnes d'habiter, Seigneur, à part, dans la confiance. Quelle source de bonheur et de fierté! Elle est pour tous les hommes de tous les temps, et avec Pierre, fort de notre foi en la résurrection, que toute notre vie proclame vraiment, ardemment, miséricordieusement, convertissez-vous. Oui, convertissez-vous et tournez-vous vers le Sauveur.

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2: Je vous aime, oh mon Dieu, et mon seul désir est de vous aimer.
3: Bénis le Seigneur, ô mon âme, bénis son nom très saint, tout mon être. Psaume 102, 1.

Nous avons parlé de la promesse d'être rebâti et nous avons vu que cette promesse d'être rebâti contenait le rappel que nous avions été détruits et même que nous nous étions nous-mêmes démolis. Et pourquoi? Parce que nous avons voulu nous construire nous-mêmes en préférant nos citernes, même les ardées, au fleuve d'eau vive. Parce que le fleuve d'eau vive a sa source en dehors de lui, son estuaire qui débouche au-delà de lui, et dès lors, le fleuve est vivant parce que sa source et sa fin lui échappent sans cesse. Mais plutôt que ça, nous préférons avoir la mainmise, même si c'est sur une citerne lézardée. Et donc nous étions dans un fantasme d'autoconstruction, ce que la Bible appelle l'idolâtrie, préférer l'œuvre de ses mains au don de la vie reçue pour être donnée encore. Et je vous avais dit d'ailleurs que le verbe employé pour bâtir, banar en hébreu, c'était aussi la racine qui donnait le mot fils. Et on pourrait dire, nous avons préféré une pure construction faite de nos mains plutôt que la filiation et la paternité. S'inscrire dans une histoire, s'inscrire dans l'histoire d'un don qui se propage, se relance malgré le drame, malgré même l'horreur environnante, et donc s'inscrire dans une espérance. Et au lieu de cela, je vous le disais, c'est ce que disait Jérémie, on construit des hauts lieux où l'on va brûler les fils et les filles. Se construire soi-même en oubliant la source, en oubliant même les ressources de notre vie, ça a pu être au XXe siècle l'idéologie, le progressisme totalitaire. Aujourd'hui, c'est d'un côté le transhumanisme, de l'autre côté aussi la régression animaliste. Ça peut être le transgenre. Voilà qu'il m'a été donné un corps, mais je considère ce corps non pas comme un don, comme un donum, mais comme une base de données, comme des datas, si vous voulez, et je les manipule comme je veux, comme un matériau. Et dès lors, ce corps qui m'est donné, ce sexe qui m'est donné, bah, j'en fais ce que je veux. Ce matin, vous pouvez m'appeler Pénélope. Pour être plus précis, il y a autre chose aussi de la construction. Vous savez, la mainmise, je vous ai parlé de la mainmise. Oui, le smartphone dans ma main. Hey, c'est cette chose auquel on tient plus qu'à un chapelet, auquel on tient plus qu'à sa main même. Et c'est quoi? C'est avoir le monde à sa disposition. Vous voyez, la citerne lézardée, c'est ça. Parce que vous croyez que vous allez tout remplir dans votre smartphone. Vous voyez, il y a tout, c'est le monde tout entier. Et vous l'atteignez d'un clic. Et même, vous atteignez votre prochain, votre prochaine d'un swipe. Tout est là. Et qu'est-ce qui se passe en réalité? Vous êtes absent au réel. Vous êtes sur votre écran, et même, vous n'êtes même plus un individu, vous êtes un dividu. Vous êtes vous-même divisé, fragmenté, vous passez d'un truc à l'autre extrêmement vite. Et vous voyez comment cette sorte de tenir le monde dans sa main, vous voyez, hyperconstruction, en fait vous détruit, vous morcelle, vous démantèle. Et l'autre aspect aussi, de vouloir construire sans la considération du Créateur et donc de ses créatures, et le fait que nous sommes avec d'autres créatures, c'est bien sûr la crise environnementale. Et je voudrais repartir d'une parole de Benoît XVI. Et pas n'importe quelle parole, la parole qu'il va prononcer, des paroles qu'il va prononcer au moment même où de son élection au pontificat suprême. C'est-à-dire la messe qui inaugure son ministère pétrinien, comme on dit. Et vous savez qu'il va dire qu'il est un simple ouvrier hein, dans
les vignes du Seigneur. C'est beau, il revient à cette image de la vigne, et vous savez, sa devise, c'était « collaborateur de la vérité ». C'est pas celui qui construit tout de lui-même, c'est pas celui qui crée la vérité, il collabore avec une vérité qui est donnée, avec un ordre du réel qui lui est donné. Et il a cette phrase magnifique qui est le point, le principe, on pourrait dire, de ce que le pape François appelle l'écologie intégrale. D'ailleurs, il va citer cette phrase dans Laudato Si, cette phrase de Benoît XVI. Les déserts extérieurs se multiplient dans notre monde parce que les déserts intérieurs sont devenus plus grands. Il y a des déserts extérieurs, pas simplement parce qu'il y a trouble dans l'écosystème. Après tout, les écosystèmes ont été troublés par des catastrophes avant la présence de l'homme, avant l'anthropocène. La véritable écologie qu'il faut trouver, le véritable sens de l'interdépendance qu'il faut trouver, c'est aussi entre le monde extérieur et le monde intérieur. Et s'il y a des déserts extérieurs, c'est parce qu'il y a des déserts intérieurs. Si nous nous dissipons dans la surconsommation, c'est pour combler vainement le vide de nos citernes lézardées. La promesse d'être rebâti contient non seulement le rappel de ce qui nous a démolis, mais aussi ça nous rappelle que nous avons d'abord été bâtis. Et je voudrais revenir sur ce premier bâtir de Dieu qui est aussi la ressource, la promesse qu'il peut rebâtir, puisqu'il a bâti au départ. Vous savez, l'histoire de la Bible, je vous l'ai suggéré à la première rencontre, ça n'est pas l'histoire d'hommes qui sont dans la nuit, dans les ténèbres, et tout d'un coup, ils ont vu une lumière et ils ont été libérés. Ça ne commence pas par les ténèbres et ça n'est pas une histoire d'abord de libération. Désolé pour la reine des neiges. Parce que vous pouvez être libéré, délivré, mais comme vous le montre la reine des neiges, elle est au milieu du palais des glaces, quoi. Seul. L'histoire de la Bible, c'est le don de Dieu qui nous est fait. C'est pas une histoire de libération, c'est une histoire de liberté et de responsabilité. Une fois qu'on est libéré, qu'est-ce qu'on fait du don de Dieu? Après la veillée de miséricorde, vous avez été pardonné, qu'est-ce que vous faites? On a brisé nos chaînes. Comme vous voyez, les Hébreux qui sortent, mais qui, dans le désert, vont se révolter, qui vont entrer dans la terre promise, et qui, en terre promise, vont... Vous voyez, Salomon, par exemple, va devenir comme un nouveau pharaon, et les rois d'Israël vont devenir des nouveaux pharaons. Donc, voilà, on a brisé vos chaînes, vous n'êtes plus esclaves, mais vous pouvez devenir des nouveaux pharaons. Mais qu'est-ce que vous faites de cette délivrance? Vous connaissez cette histoire que raconte Jésus, terrible pour quelqu'un qui vient de sortir du sacrement de pénitence, l'histoire du retour offensif de l'esprit impur. Voyez, l'histoire de celui qui, on a chassé un démon, et donc on a fait une belle maison, vous voyez, toute propre-être et tout, voilà, l'intérieur de l'âme, hein, et alors le démon se dit, ah ouais, super, c'est hyper propre ici, là, maintenant, depuis que je suis parti, je vais revenir avec cet autre démon. Donc, vous voyez, vous pouvez être délivré. À ce moment-là, vous n'êtes plus une victime. Vous n'êtes plus simplement opprimé. Le mal, on vous a redonné une force. Mais qu'est-ce que vous faites de cette force? Vous pouvez retomber de plus haut. Vous pouvez devenir 8 fois pire. Puisqu'apparemment, il y a 7 plus 1. Oui, ça fait 8 démons. On n'en avait qu'un seul avant. Donc, vous comprenez que la Bible, qui nous parle toujours de, ça commence avec le jardin d'Éden. Don merveilleux. Puis après, c'est la libération d'Égypte, don merveilleux. Après, c'est l'entrée en terre promise, don merveilleux. Et à chaque fois, qu'est-ce qu'on en fait? Donc, la question, c'est quel usage nous allons faire du don de Dieu? À la fin du Deutéronome, alors que les Israélites ne sont même pas encore entrés en terre promise, il y a ce cantique de Moïse qui dit... Vous allez entrer, c'est le Seigneur qui lui dicte ses paroles. Il lui dit, voilà, vous allez entrer en terre promise, qu'est-ce qui va se passer? Eh bien voilà,
Jacob a mangé et il s'est rassasié. Et il s'est engraissé et il a repoussé le Dieu qu'il avait fait. Donc on annonce dès le départ qu'on va rentrer en terre promise, pays où coule le lait et le miel, et qu'au bout d'un moment, on va tellement profiter du lait et le miel, et du miel, qu'on va devenir gras, puis ingrat. On va oublier. On va oublier la source, parce qu'on est gavé de ses dons. C'est comme ça que ça commence, vous voyez. Le mal ne serait pas possible s'il n'y avait pas d'abord le don de Dieu, parce que d'abord il faut être pour commencer à faire mal. Bon. La chute de l'ange souvent est dépeinte comme l'ange qui s'enivre de sa propre beauté. La chute des rois d'Israël, ce sont des rois qui s'enorgueillissent du pouvoir qui leur a été donné par Dieu. La révolte, comme je vous le disais au début, pourquoi est-ce qu'on se révolte contre Dieu ? Ah, ce monde est trop injuste, ça se passe trop mal pour moi, mais ça veut dire que j'ai en moi l'idée d'une justice qui a été mise en moi. C'est pas moi l'homme juste. D'où ça vient ? Vous voyez, c'est encore à partir du don de Dieu même que je peux me révolter contre lui. Et même si je doute, je vous l'avais dit, si je doute, si toutes les choses qu'il y a dans ce monde ne me suffisent pas, si parfois je suis d'une mélancolie, comment ça se fait, dans un ennui profond alors qu'il y a l'univers autour de moi, eh bien c'est parce que il y a en moi quelque chose de plus grand que le monde, en creux. Et donc si je me mets à douter de tout, c'est parce qu'il y a en moi la vérité, l'appel d'une vérité absolu. Voyez, j'ai d'abord été bâti. Même si je vois la destruction autour de moi, c'est parce qu'il y a d'abord eu le don d'une bâtisse. Et c'est ça dont je dois me souvenir. Alors, on pourrait revenir pour essayer de comprendre comment ça a foiré, mais aussi qu'est-ce qu'il faut faire, vous voyez. On pourrait revenir à la première occurrence du verbe « bâtir » dans la Bible. Je vous l'ai dit déjà hier, c'est à propos de la femme. Elle s'appelle pas encore Hava, elle s'appelle pas encore Ève. Vous savez, c'est très curieux, elle s'appelle Ève après le péché. Et elle s'appelle Ève juste après le péché originel, c'est Adam qui l'appelle comme ça dans un acte d'espérance. Parce que Hava, ça veut dire la mère des vivants. La mort vient d'entrer dans le monde et dit, c'est la mère des vivants, vous voyez. Mais avant, c'est la femme, Isha. Il nous est dit que Dieu l'a bâti à partir du côté d'Adam. Et vous voyez bien que quand Jérémie parle de rebâtir, il parle de la Vierge d'Israël. Donc c'est la femme encore, c'est l'Église, c'est chacun d'entre nous. J'aurais pu parler de Marie, voir le versant de la nouvelle Ève, mais je vais voir plutôt celui de la première femme et parler de ce qui s'est passé autour de l'arbre de la connaissance du bien et du mal. Donc il y a le serpent qui vient tenter là, la première bâtie. Et quel est le problème de la femme face au serpent ? Il y a plusieurs choses qui sont très étranges dans ses réponses au serpent. La première chose, c'est ça qu'on va voir le glissement. C'est qu'elle lui répond toute seule. Et donc la première chose, c'est où est Adam ? Est-ce qu'elle est en faute, elle omet de l'appeler, ou est-ce que c'est Adam qui est en faute au tout début parce qu'il est pas là ? Vous savez, le péché originel, c'est pas un péché de chair. Hein. Si Adam avait été avec sa femme et s'ils avaient couché ensemble, le serpent n'aurait pas pu les tenter. Hein. La question ici, c'est que fait Adam ? Où est-il ? Et voyez, le premier point, c'est quand on veut combattre tout seul. Non, on ne peut pas. Les disciples sont envoyés par deux. Vous avez besoin d'une communauté autour de vous. Chacun d'entre nous a besoin, notamment pour aller au combat, d'une base arrière, d'un lieu d'approvisionnement. Vous savez comment on perd les guerres ? Parce que le ravitaillement n'arrive plus. Comment est-ce que vous faites ?
Ouais, vous avez gagné, vous êtes allé de plus en plus loin, vous voyez, dans les lignes ennemies, vous avancez, mais au bout d'un moment, vous coupez le lien avec l'arrière. Ouais, et c'est fini. Il faut avoir d'autres avec soi. Il faut avoir une base arrière où retrouver le silence, le recueillement, les forces de repartir au combat. Or, Ève est seule. Première faute. Deuxième chose, elle est dans la connaissance et elle oublie la vie. C'est-à-dire qu'elle va dire, quand elle parle de l'arbre qui est au milieu du jardin, elle va dire c'est l'arbre de la connaissance. Or, elle oublie l'arbre de vie. Ça, c'est aussi l'autre chose. Vous commencez, vous savez, à vous poser des questions sur l'existence. Vous lisez des livres sur le Big Bang, sur le cerveau conçu comme une machine, un grand computer. Vous pensez, d'accord, très bien. Et certain qu'à chaque fois qu'on pense, eh bien, il y a des choses qui se passent dans notre cerveau. Est-ce que ça veut dire que la pensée n'est que le produit du cerveau? Est-ce que ce et De toute façon, c'est pas le problème, parce que souvent, ce qui se passe quand vous êtes dans cette logique, voyez, fascination scientifique ou point de vue sur le monde à partir des livres Sapiens, vous savez, de Harari, c'est que vous passez à côté des questions de votre vie. Parce que c'est, même si vous dites l'homme n'est pas libre, c'est son cerveau qui décide à sa place, il reste qu'à un moment donné, vous êtes face entre le fromage ou le dessert. Qu'est-ce que vous allez faire? Vous avez en vous l'appétit de la joie. Qu'est-ce que vous allez faire? Que vous avez le choix entre Géraldine ou Gertrude? Qui sera l'élu? C'est ça. C'est-à-dire que se souvenir d'abord qu'il faut repartir de la vie et que la connaissance, la vraie connaissance, est une connaissance de vie qui repart. Alors voilà que Ève oublie l'arbre de vie, elle parle que de la connaissance du bien et du mal. Oui. Troisième chose, elle rajoute un interdit. Alors ça, parce que vous savez, le démon, il est très fort, il lui dit, alors comme ça, vous pouvez manger d'aucun des arbres. Alors, il lui dit, bah non, on peut manger tous les arbres. Mais il y a un arbre, cet arbre, la connaissance du bien et du mal, donc elle oublie l'arbre de vie, qui est, Dieu nous a dit, vous n'en mangerez pas et vous n'y toucherez pas. D'où elle a entendu que Dieu avait dit, vous n'y toucherez pas? Mais c'est bizarre, ça. Vous savez, le premier péché, c'est pas du tout la luxure, c'est pas du tout des trucs, non, c'est sainte n'y touche. Sainte n'y touche proto-pécheresse, voilà, la femme au pied de l'arbre. Elle dit, vous n'y toucherez pas. Ça veut dire quoi? Ça veut dire qu'elle invente un nouvel interdit parce que, voyez, elle projette sur Dieu quelque chose de faux. Dieu veut nous priver de quelque chose. Vous voyez, qu'on nous dit, tu vas donner ta vie à Dieu. Alors vous dites, ouh là là, non, non, je ne vais pas donner ma vie à Dieu parce qu'il va me prendre, il va me la prendre. Mais Dieu ne veut pas vous priver. Dieu n'a besoin de rien. Je vous rappelle, il est Dieu. Dieu ne nous demande rien pour lui. Tout ce qu'il nous demande, c'est toujours pour nous. Et donc, même quand il pose un interdit, c'est un interdit devant une impasse. Ou c'est un interdit qui est encore un don. Donc, c'est pas pour nous priver de quelque chose. S'il nous dit, tu n'iras pas là, tu n'iras pas là, c'est pour poser les rives du fleuve par où coule l'eau vive, mais c'est pas pour nous. Oui, parce que si vous enlevez ça, vous enlevez ces barrières, qu'est-ce qui va se passer? Il n'y a plus de fleuve. Il y a une sorte de flaque stagnante, croupissante. C'est fini. Vous voyez, les rivières, après que les castors ont fait leur barrage, là, et puis alors ça s'étend, oui, comme. L'erreur ici, c'est d'avoir cru que Dieu voulait la priver de quelque chose. Il nous a interdit, oui, on le fait pas parce que vraiment il nous a interdit. Mais on croit ça, vous voyez, comme, vous voyez, une logique de puritanisme, de fermeture, on est coincé. Non, c'est pour un don, c'est pour une vitalité. Et on voit une quatrième chose à ce moment-là. Au moment où elle étend la main vers le fruit de l'arbre, il nous est dit, et ça c'est très très fort, elle vit que l'arbre était bon à manger et beau à voir. Et Genèse 3:6. Or, ça fait référence à ce qui était dit précédemment à propos du jardin planté par Dieu pour l'homme, pour que l'homme cultive, pour qu'il soit actif. Genèse 2:9. Le Seigneur fit pousser du sol toute espèce d'arbre beau à voir
et bon à manger. Et qu'est-ce qu'on voit dans ce passage? C'est très subtil. Hein. Vous savez, c'est merveilleux la Bible parce que c'est un livre qui ne vous pouvez pas lire passivement. Il faut que vous soyez actif. Vous devez le lire comme une enquête policière. Donc là, vous avez un indice. Vous voyez, elle vit que l'arbre était bon à manger et beau à voir. Et vous vous dites, ah, mais quelques versets en arrière, j'ai vu un truc là-dessus. Et qu'est-ce que je vois? Il est écrit, beau à voir et bon à manger. C'est-à-dire qu'il y a un renversement. Renversement de l'ordre. Elle se précipite sur la chose et elle oublie de contempler. De contempler d'abord. Vous voyez, et c'est là que vous comprenez que l'interdit, qui n'était pas vous n'y touchez pas, simplement vous n'y mangerez pas pour un seul âme,

d'une donation originelle. Donc, vous comprenez, ce qui a été perdu, c'est un cœur contemplatif et communautaire. Hey, c'est ça. On voit bien qu'elle est plus, elle veut répondre toute seule aux questions du démon, la bonne élève du catéchisme. Mais non, bah déjà, t'as perdu, parce que c'est avec l'Église, avec les autres, avec une communauté, avec d'autres chrétiens, avec d'autres disciples. Et puis, elle oublie la primauté de la contemplation. Elle oublie d'être une âme d'adoration et de prière avant d'agir. Elle oublie de s'émerveiller d'être avant de faire. Parce que vous voyez, si vous voulez faire avant de vous émerveiller du don de l'être, alors à ce moment-là, vous allez faire sans considérer l'ordre de l'être, sans considérer le don initial, et vous allez défaire au lieu de faire. Donc, c'est ça, construire sur le roc. C'est ça, se greffer à la vigne. Se souvenir que notre action a une origine, se tourner vers la source de toute action, la contempler, et contempler aussi l'ordre de la création. Et cela, vous le voyez justement exactement dans le passage de Jérémie que nous sommes en train de commenter, qui nous accompagne au long de ces jours. D'un amour éternel, je t'ai aimé, aussi t'ai-je maintenu ma faveur, de nouveau je te bâtirai et tu seras rebâti, Vierge d'Israël, de nouveau tu auras tes tambourins pour parure. Il ne faut pas oublier la suite. J'aurais gardé ça, ça marche bien, en plus avec les manuels, la musique, tout ça. De nouveau, tu auras tes tambourins pour parure. J'ai vu d'ailleurs qu'il y avait non pas un batteur, mais une batteuse. Donc j'ai vu la Vierge d'Israël en train de manier les tambourins, quoi. Enfin, qu'il y avait les tambourins pour parure. Tu sortiras au milieu des danses joyeuses. De nouveau, tu planteras des vignes sur les montagnes de Samarie. Vous voyez, c'est très étonnant, ça ne commence pas par l'utile, ça ne commence pas par « de nouveau, tu planteras des vignes ». Ça commence par « tu sortiras au milieu des danses joyeuses, de nouveau, tu auras tes tambourins pour parure ». Donc, ça commence avec le gratuit, avec les chants et la danse, c'est-à-dire avec la reconnaissance devant le don d'être, avec la louange. S'il y a un charisme de la communauté de l'Emmanuel, parmi les différentes communautés de l'Église, c'est ça. Ouais. Commencer par la louange, commencer par les tambourins pour parure. Et vous voyez, bien sûr, c'est pas facile tous les matins. Hein. Vous voyez votre tête dans le miroir, la nécessité du café avant la louange. Bon, c'est-à-dire que la louange, ça vient pas comme ça. Il faut aussi supplier Dieu. La prière commence par une demande. Donc on dit Seigneur, ouvre mes lèvres et ma bouche publiera ta louange. C'est pas tout de suite comme ça, ouais, c'est super, etc. On fait des belles musiques, autant écouter du Earth, Wind and Fire. Vous voyez, bon. Non, c'est pas ça. Il faut demander à Dieu parce qu'il y a le mal autour de nous, parce qu'on peut se dire, mais non, il y a de quoi non pas louer, mais maudire, mais se rêver. Non, Seigneur, ouvre mes lèvres, que je reconnaisse le don d'abord de la vie et le fait que cette vie est rachetée, sauvée, que tu as bâti, que nous avons démoli, qu'il y a de la démolition, mais que tu rebâtis. Et alors, à ce moment-là, vous voyez, c'est cette louange. Qui est le roc? Le roc, il est aérien. Il se joue dans l'air, il se joue dans la parole, il se joue dans la parole qui chante la louange. La joie d'être, plutôt que l'orgueil de la performance. La joie d'être et de fructifier avec Dieu. Et cela, et je vais conclure là-dessus, cela, ça veut dire d'accepter une certaine pauvreté. C'est l'exemple des plus petits. Vous vous souvenez de cette parole du Christ, Matthieu 11, 25, « Père, Seigneur du ciel et de la terre, je proclame ta louange. Ce que tu as caché aux sages et aux savants, tu l'as révélé aux tout petits. » Pourquoi le Seigneur dit cela? Parce que ce qui est fondamental, c'est cette joie de vivre, cette joie d'être, et pas, je vous avais dit, la performance du faire, qui aboutit parfois à un défaire. Non, il faut d'abord s'enraciner dans cette joie d'être. Et qui a cette joie d'être? Souvent des personnes qui n'arrivent plus à faire, qui n'ont pas la capacité d'entrer dans la logique de la performance. Une personne

Trisomique. Une personne trisomique, je pense ici à quelqu'un qui a été de l'Emmanuel, à Claire Emérancienne Fichefeu, si vous avez à la connaître, en tout cas chercher qui elle est, mais Claire Emérancienne, c'est un maître spirituel. Parce que la joie d'être, voyez, était première, avant l'orgueil de faire, la joie de recevoir, avant l'orgueil de faire. Mais c'est aussi le cas de toutes les personnes, vous voyez, qui étaient paralytiques, qui sont diminuées. Qu'est-ce que fait un miracle? Vous avez été paralysé et tout d'un coup, vous marchez. Et vous vous émerveillez de quoi? Ben de marcher comme tout le monde. C'est-à-dire que ce que nous avons, vous voyez, tout ce que le miraculé retrouve, c'est ce que nous avons déjà. Mais nous sommes blasés, nous ne le voyons plus. Nous avons perdu cette joie d'être, cette joie de se recevoir comme don de Dieu. Et donc, vous voyez, on se perd dans des petits trucs, des petites performances, des comparaisons avec les autres. Est-ce que je vais être le meilleur en ceci, en cela? Mais est-ce que d'abord, tu as cette joie d'être et d'être sauvé? Est-ce que tu es capable de bâtir sur le chant et la danse? C'est-à-dire sur cette joie d'être aimé et d'être sauvé par le Père. C'est là le principe de toute construction durable.

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2: La paix soit avec vous. Jean 20, 19.

0: L'idée, c'est de pouvoir un peu miser sur vos questions, d'accord? Donc nous, on n'a pas, pendant des mois, réfléchi à ce qu'il fallait absolument vous dire aujourd'hui, parce qu'on n'en sait rien, parce que l'idée du Carrefour, c'est que c'était interactif. Donc, voilà, je vous le redis, si jamais vous avez commencé à mûrir l'une ou l'autre question, l'idée, c'est que, bah, voilà, c'est normal quand on chemine dans la foi, d'avoir un certain nombre de questions. Quand on entend plein d'enseignements, il y a des choses qui peuvent revenir, il peut y avoir des questions liées aussi à la vie, voilà, à Paray-le-Monial, ce qui se vit à Paray-le-Monial, voilà, bon Carrefour, ceux qui nous quittent. Vous n'avez pas de questions, ils savaient déjà tout. Voilà, donc l'idée c'est un peu de partir de vos questions et pas tellement de notre enseignement. Ce qu'on va faire comme c'est qu'on va se présenter, rapidos, pour que vous sachiez qui sont les gros tocards qui vous parlent. Et après, moi j'essaierai de dire deux, trois mots un peu sur la foi chrétienne, parce qu'on m'a demandé de faire ça. Je ne sais pas si c'est faisable, mais je vais essayer quand même. Enfin voilà, deux, trois présentations en quelques phrases, hein, si on peut résumer un peu notre foi. Et après, on partira de vos questions. Ça vous va? Vous êtes hyper heureux? Ouais, c'est bon.
1: Bonjour à tous, moi c'est Clémentine. Je fais mes études à Toulouse pour être éducateur spécialisée. Et j'ai fait l'ESM il y a 2 ans à Paray-le-Monial. Et voilà, là, voilà.
2: Bonjour à tous, moi c'est Thomas, j'ai 21 ans, je viens de Paray-le-Monial, très original. Cette année je faisais l'ESM. Et avant l'ESM, j'ai fait 3 années de biologie à Lyon. Et là, je m'apprête à continuer en biologie en master et là à Metz, à changer de temps. Voilà.
0: Et donc le père Nathanaël Garrigue de la communauté de l'Emmanuel, je suis près du diocèse de Paris et depuis 1 an en mission à Aix-en-Provence auprès d'étudiants. Voilà, il y a des étudiants à Aix-en-Provence. Voilà pour la présentation. Alors, non, je regarde rien, je réfléchis, hein. Pardon. Quand je regarde en haut, c'est que je réfléchis. Quand je regarde en bas, c'est que je réfléchis pas. Pour parler de la foi chrétienne, en deux, trois mots, moi je me suis dit, comment est-ce que vous pourriez redire un peu, voilà, votre foi, si vous avez des amis, vous rencontrez des gens qui partagent une autre, d'autres croyances, une autre religion, et s'il fallait, voilà, redire deux, trois mots sur ce en quoi vous croyez. Moi, comment est-ce que je procéderais? Eh bien, un petit exercice de style, quoi, voilà. Il me semble que la première chose que je partagerais, c'est que notre Dieu, il est incompréhensible d'amour. C'est-à-dire que il y a plein de choses, et on a plein de questions sur Dieu. Il y a plein de choses, quand on lit la parole de Dieu, qui nous paraissent bizarres. Il y a plein de choses qui nous travaillent. Vous pouvez avoir fait 7 années de théologie, 12 ou 35, ou autant que vous voulez. Il y a des choses de la foi dont vous percevez bien qu'elle vous dépasse. Et donc, il y a toujours une racine à ce dépassement, au fait que Dieu, il est au-delà de ce qu'on arrive à en comprendre, au-delà de ce qu'on arrive à en dire. Et je crois que la clé, c'est toujours de comprendre que quand on ne comprend pas Dieu, c'est qu'on ne comprend pas l'amour. On ne comprend pas jusqu'où va l'amour de Dieu pour nous. Et donc, les choses restent confuses. Ça, c'est lié au fait qu'on comprend les choses de manière extrêmement humaine. Voilà. L'acte, une fois qu'on a dit ça, l'acte 2 qui permet de comprendre ça, c'est le fait que, vous voyez, il y a un petit récit dans la Bible qu'on appelle Adam et Ève, vous voyez, au tout début de la Bible, qui nous parle de l'homme qui se détourne de Dieu. Et en fait, quand on lit ça, on se dit, ah bon, mais est-ce que c'est vrai? Voilà. Et en fait, quand on réfléchit bien, on voit qu'on fait chaque jour cette expérience-là. Que ce texte, cette histoire qui est racontée, elle est vraie chaque jour. Parce que chaque jour, lorsque je commets un péché, c'est la même histoire qui se reproduit. Et qu'est-ce qui se reproduit dans cette histoire? Eh bien, c'est le fait qu'il y a un moment, dans mon cœur, je préfère dire non à Dieu, me détourner de lui, que la conséquence de ça, c'est que j'ai peur de Dieu, donc que j'essaye de me cacher de lui, et que la dernière conséquence de ça, c'est que, en fait, Dieu me fait peur et que j'ai perdu l'image véritable de Dieu. D'accord? Que dans mon cœur, en fait, je vais me former une image de Dieu qui n'est plus l'image du Dieu véritable. D'accord? Et que donc je vais avoir besoin de beaucoup de prières, d'enseignements, de messes, etc., pour que se reforme en moi l'image authentique de Dieu, que j'ai moi-même perdue en me détournant de Dieu. Voilà. Et puis troisième point, je dirais, c'est la manière dont Dieu vient jusqu'à nous. Parce qu'une fois que Dieu a compris qu'on avait peur de lui, il a compris qu'on se faisait en nous une mauvaise image de lui, il n'y avait plus qu'un seul moyen pour lui, pour restaurer cette image véritable, c'était de venir jusqu'à nous. Et en fait, vous lisez Genèse du chapitre 4 jusqu'à la fin de l'Apocalypse, en fait, ce n'est plus que cette histoire-là de Dieu qui vient à la rencontre de l'homme, de Dieu qui va inspirer des prophètes, de Dieu qui va envoyer des hommes, des rois, des patriarches, de Dieu qui va inspirer, des hommes, qui va susciter un Messie également pour venir jusqu'à notre rencontre, pour que nous ayons une véritable connaissance de Dieu. Et ça, c'est le cœur de la foi chrétienne, c'est que Dieu, c'est pas moi qui vais jusqu'à Dieu, c'est que Dieu descend pour venir jusqu'à moi. Parce que moi, j'ai absolument pas les forces pour m'élever, mais Dieu, lui, il a la capacité de descendre, et étant descendu, de me prendre avec lui et de remonter jusqu'au ciel. Voilà. Et donc ça, c'est ce qu'on appelle, c'est un peu les derniers mystères de la foi chrétienne, l'assomption, c'est que le terme de notre vie n'est pas sur cette terre, le terme de notre vie, il est au ciel, et que c'est Dieu qui nous emmène avec lui pour monter jusqu'au ciel. Voilà, c'était un petit exercice pour essayer de redire avec mes mots en quelques minutes la foi chrétienne. Que soyez les bienvenus dans ce carrefour exceptionnel. Comme il y en a qui sont partis parce qu'ils n'aimaient pas trop, du coup il y a des places libres. Et donc ça c'est bien, voilà, vous avez des places pour vous asseoir. Alors, maintenant qu'on a fait ça, est-ce qu'on pourrait passer à vos questions? Parce que moi, nous on n'a plus rien à dire en fait. D'accord? Donc ceux qui ont des questions brûlantes, des questions récentes, on vous invite à lever la main. Alors, vous pouvez animer un peu le truc?
3: Merci. C'est une question en deux temps. Et comme vous êtes prêtre de l'Emmanuel et assez familier avec ça, ça va peut-être être plus simple pour vous de répondre. Ça porte sur les charismes. D'une part, lorsque j'ai fait mes années de catéchisme, on ne m'a pas parlé des charismes. Pourquoi est-ce qu'on ne parle pas des charismes dans le... J'étais en école privée catholique, mais dans le catéchisme, je n'avais jamais entendu parler de ça. Il a fallu que je vienne vraiment à Paris pour en entendre parler. Et deuxième temps, je crois que c'est Saint Paul qui a énoncé les charismes. Et je voudrais en savoir un petit peu plus là-dessus. Merci.
2: Est-ce qu'il y a d'autres questions sur les charismes? Comme ça, si on peut traiter un sujet, si...
4: Moi, c'était tout simplement pourquoi est-ce que ça s'appelle charisme ?
5: Est-ce que vous pouvez juste un peu énoncer tous les charismes qu'on connaît aujourd'hui, qu'on puisse avoir une liste un peu, voilà.
6: Est-ce que si on se rend compte qu'on a, un terrain de charisme, si on a un charisme, il faut absolument qu'on s'engage dans l'Emmanuel ? Ou pas.
2: Alors déjà en fait le charisme, pour répondre à la première question, charisme ça vient de charisma, et charisma en fait ça veut dire don de Dieu. Donc c'est un don que Dieu nous fait, donc par exemple pendant les louanges, pour l'édification de l'assemblée. C'est-à-dire que c'est la différence, un charisme c'est véritablement quelque chose que Dieu nous donne, afin que ça puisse aider les gens à la prière, ça puisse nous porter vers Dieu, en fait. Plus fin ? Vous m'entendez ou pas ? D'accord. Après, concernant la liste, je crois qu'il y avait une liste exhaustive de tous les charismes. Il y en a beaucoup, je n'ai pas envie d'en oublier, du coup, vous m'aiderez à compléter. Déjà, il y a le charisme de texte, quand on ouvre la Bible, voilà, et qu'on tombe sur un texte et qu'on arrive à discerner, à se dire voilà, c'est vraiment le Seigneur qui me donne ce texte aujourd'hui, il vient me parler, et il va venir aussi peut-être toucher d'autres personnes, comme je disais, d'autres personnes dans l'assemblée. Le charisme de chant en langue, et lui qui est un peu plus particulier dans le sens où il n'est pas nécessairement pour l'édification de l'assemblée, mais ça peut être un charisme, j'allais dire, pour soi, qui est véritablement aussi un acte de confiance qu'on fait en ouvrant la bouche et l'Esprit Saint passe à travers nous. Charisme de science ou de connaissance, je sais pas, j'en entends toujours un peu les deux, où il s'agit de, comment dire, une personne reçoit dans son cœur ou dans sa tête une image ou quelque chose et elle va annoncer en fait, comme vous avez peut-être eu l'occasion de l'entendre lors des dernières veillées miséricorde, elle va annoncer une guérison, elle va annoncer quelque chose que le Seigneur est en train de faire en ce moment ou qu'il va faire. Voilà. Il y a le charisme aussi d'image, oui. Le charisme d'image, c'est une personne qui va recevoir une image dans sa tête et voilà, qui va décrire assez précisément. Et voilà, ça peut être une aide à la prière ou ça peut toucher quelqu'un par, en se représentant la scène, en représentant l'image que la personne donne. Aussi le charisme de prophétie, où la personne va parler au nom du Seigneur. Par exemple, va dire « mon enfant » ou alors « je » ou alors « cher frère et sœur », mais il y a une idée que c'est le Seigneur qui parle à travers la bouche de la personne qui a ce charisme.
1: Après, en parlant de charisme, moi j'ai découvert les charismes en faisant un forum. Je ne connaissais pas du tout, donc ça répond un peu à ta question de pourquoi on n'en parle pas au fait des charismes. Moi, c'est quelque chose que j'avais jamais entendu parler, mais je ne savais même pas que ça s'exerçait, quoi, des charismes comme ça. Et en fait, j'ai fait un forum ici en été parce que je rentrais à l'ESM à Paris l'année d'après. Donc je me suis dit, autant tâter le terrain et voir dans quoi je m'engage pour une année. Et en fait, les charismes, c'est quand même quelque chose qui n'est pas anodin. Et moi, j'ai quand même mis 9 mois pour m'y habituer. Enfin, ce n'est pas quelque chose que... Quand on découvre, ça fait un peu bizarre quand même. Enfin, on se dit, je suis où? Qu'est-ce qu'ils font? Enfin, bref, des questions qu'on se pose comme ça. Mais c'est, voilà, c'est petit à petit que moi, je suis rentrée dans ces charismes. En fait, j'ai découvert vraiment que ces charismes, en fait, c'était l'Esprit-Saint, enfin Dieu qui agissait vraiment. Mais ça, voilà, certains ont la grâce de faire ça en un jour, de découvrir et d'expérimenter ça de manière stylée. Mais moi, j'ai mis 9 mois. J'ai mis tout le SM pour vraiment rentrer dans ces temps de prière, quoi.
2: Il y a également un autre charisme qui me revient, il y a le charisme de guérison, où la personne va annoncer, va être capable de faire des guérisons, notamment à une paroisse où on a été, nous, le SM cette année, à Saint-Nicolas-des-Champs, à Paris. C'est un peu plus particulier, c'est un peu plus ponctuel, où voilà, une personne a ce charisme de pouvoir annoncer des guérisons et en grande quantité, quoi, si je puis dire.
0: Alors, pour compléter, donc la liste des charismes, elle ne sera jamais exhaustive parce qu'on ne sait jamais si l'Esprit Saint ne peut pas susciter des nouveaux charismes. Après tout, rien n'interdit à l'Esprit Saint qui fait un peu ce qu'il veut, de susciter des nouvelles manières de faire. Et vous voyez que, comme tu le disais, en fait, ce qu'on découvre ici, c'est inhabituel dans l'Église, en tout cas dans l'Église en France. Et alors, il y a d'autres pays dans lesquels c'est beaucoup plus. Enfin, moi, j'ai passé un peu de temps au Brésil. La vie charismatique est beaucoup plus largement répandue. On va dire, en tout cas, en France, ça l'est moins. Et c'est intéressant parce que ça veut dire que dans le renouveau charismatique, on a redécouvert quelque chose qui était de l'ordre du bien commun de l'Église, mais que nous avons redécouvert et que le Seigneur nous demande de faire partager. C'est-à-dire, pourquoi est-ce qu'il y a des communautés, il y en a plusieurs, dans le renouveau charismatique? C'est parce que le Seigneur, il veut qu'il y ait des lieux dans lesquels les charismes soient exercés, pour qu'après, tout chrétien puisse un petit peu vivre aussi à partir de ces charismes. Et donc, c'est intéressant, le Concile Vatican II parle des charismes, au sens où on en parle aujourd'hui, là. On parle maintenant charisme, au sens des charismes qu'on déploie dans les groupes de prière. Il dit, bon voilà, il y a des charismes un peu ordinaires, comme on dit un charisme de prière. La définition du charisme, c'est une grâce qui est donnée à quelqu'un pour quelqu'un d'autre. C'est la définition basique du charisme, 1 Corinthiens 12, 7. À chacun est donnée la manifestation de l'Esprit en vue du bien commun. Donc chacun reçoit une part de l'Esprit Saint qui va être non pas pour lui, mais pour les autres. D'accord? Et donc, ça c'est la définition du charisme et tout le monde reçoit des charismes. Mais il y a aussi, comme dit le Concile Vatican II lui-même, donc le plus haut enseignement de l'Église catholique, des charismes extraordinaires, donc charismes de guérison, prophétie, etc. Et ça, il y a une redécouverte dans l'Église. D'accord? Donc nos grands-parents, il n'y a aucun de nos grands-parents qui a vécu ça dans son enfance, je vous le garantis, ça ne se faisait pas, d'accord? C'est lié à un événement précis dans l'histoire, hein, il y a 40 ans, il y a 50 ans pile poil, maintenant, une université aux États-Unis, Steubenville, je crois, où des gens prient, des protestants prient, et là, bim, ils reçoivent une espèce de fusion de l'Esprit Saint, ils se mettent à chanter en langue, mais ils ne savent pas ce que c'est. Il y en a qui reçoivent des images, ils ne comprennent pas pourquoi. Enfin, vous voyez ce que je veux dire? Ils reçoivent les charismes alors que personne ne leur en a parlé. Donc il y a une espèce de redécouverte spontanée, et puis de là, ça va se partager dans plein d'endroits, enfin, ça va se diffuser, arriver en France dans les années 70, cette manière de prier. Voilà. Mais après, quand on lit l'histoire de l'Église, on trouve qu'il y a beaucoup de gens qui ont été charismatiques. Enfin, on parle souvent de Saint François d'Assise, Saint Augustin, etc. Enfin, les grands hommes étaient charismatiques. Alors, il y avait une ou deux questions. On va peut-être les prendre maintenant. Vas-y. Est-ce que c'est tabou? Mais ici, il n'y a pas de tabou, on a dit. dans cette communauté, est-ce que c'est tabou? En fait, non, il n'y a pas de tabou, mais il y a des gens qui sont plus ou moins à l'aise avec ça. C'est-à-dire que si tu n'as jamais été initié au charisme, si tu n'as jamais vu quelqu'un exercer un charisme, que tu n'as pas été touché par ça, bah, c'est pas dit que tu aies forcément envie d'y croire, en fait. Enfin, voilà. Donc, dans ceux qui n'exercent pas, il y en a qui y croient, mais juste, ça leur est pas donné de le vivre, et puis ils se sanctifient autrement, et c'est bien comme ça. Et peut-être que d'autres sont un peu plus fermés ou ont un peu plus de mal à y croire. Mais voilà, après, c'est un peu le secret des cœurs et tout. Je crois pas que ce soit tabou, en fait. C'est juste que, comme on n'est pas habitué, enfin, combien d'évêques en France ont déjà participé à un groupe de prière charismatique? Enfin, peut-être quelques-uns, mais pas tous encore, quoi. Enfin, peut-être que dans 20 ans, ce sera un peu différent. Mais il faut aussi que laisser à l'Église le temps de recevoir, enfin, de manière un peu paisible, cette nouvelle manière, cette manière de prier, quoi. Pierre ? Donc le renouveau charismatique, ça correspond à cette expérience faite par d'abord des protestants aux États-Unis de la vie de l'Esprit-Saint qui est là tout à coup, qui se rend manifeste et qui va s'exercer par des charismes de toutes sortes. Voilà. Et donc c'est un terme qu'on emploie à partir des années 70, mais qui est intéressant parce que le pape Jean XXIII, qui ouvre le concile Vatican II, en 62, c'est ça ? En fait, quand il veut le concile Vatican II, il dit « je veux un nouveau printemps pour l'Église ». Et donc il a déjà dans le cœur, sans savoir comment, enfin, il a dans le cœur que l'Église a besoin de quelque chose qui va la renouveler. Et il ne sait pas comment, il n'a pas d'idée précise, il ne fait pas un plan sur la comète. Mais voilà, et il se trouve que juste après ça, il y a le renouveau charismatique qui arrive. Donc sans se prendre pour le printemps de l'Église, on peut en tout cas imaginer que quand il fait cette demande-là au Seigneur, bah, au moins un des fruits de ça, il y en a certainement plein d'autres, mais au moins un des fruits de ça, c'est le renouveau charismatique. Ok. Nouvelle question sur les charismes. Ouais, vas-y. Alors, est-ce que ça se fait que dans la communauté de l'Emmanuel ? Mais grâce à Dieu, non. Et il y a des moines, hein, par exemple, qui chantent en langue. Enfin, au moins, je suis allé une fois chez eux, ça s'est pas fait, mais au moins il y a quelques années, je sais qu'ils le faisaient. Des bénédictins, qui, ça arrivait régulièrement, qu'à la fin d'un office, ils chantent en langue. Et voilà. Donc ça, c'est pour dire que même en dehors du renouveau charismatique, voilà, ça existe. Je suis sûr que le pape François, il est sûr qu'il chante en langue. Enfin, je suis persuadé, j'irai lui demander un jour. Voilà. Et après, il y a dans le renouveau charismatique, il y a d'autres communautés. Les plus grandes en France, c'est le Chemin Neuf et les Béatitudes. Et puis il y en a encore, plein d'autres. Et en fait, dans le monde, il y a des grandes communautés qui sont, parce qu'en France, on est des petits machins, quoi. Mais enfin, si vous avez le renouveau charismatique aux États-Unis, il n'y a pas forcément de communauté, mais qui est organisé comme tel, comme renouveau charismatique, c'est des centaines de millions de personnes, quoi. Quand vous allez au Brésil, là où j'étais, dans toute paroisse, vous avez le groupe du renouveau charismatique. Donc, ce n'est pas forcément des communautés, mais ils vivent les choses alors un peu de manière culturellement un peu différente, parce qu'on est au Brésil, c'est un peu. Voilà. Mais c'est un peu c'est le même spirit, quoi, si j'ose dire. Ouais.
3: Attends, il y a une ambiance à Parelmonial qui favorise peut-être l'aspect charismatique, mais quand on est emporté là-dedans, et comment savoir si c'est pas notre imagination qui va un peu loin ou si vraiment c'est un don de l'esprit?
0: Comme je sais pas, je vais.
2: Peut-être tu dois savoir, non? Non, je sais pas. Ben, c'est pour ça qu'il y a un véritable discernement autour des charismes et qu'on on doit avoir des confirmations, par exemple pour les personnes qui ont des charismes de science ou de guérison, ben, que la personne s'est bien reconnue ou a été guérie ou a été touchée. Et puis aussi, dans le discernement, c'est pour ça qu'il y a toujours un fil rouge, par exemple dans les louanges, au niveau des chants, au niveau des textes qu'on reçoit. On peut ouvrir sa Bible, mais le texte qu'on va recevoir, il est peut-être pour nous, il n'est peut-être pas nécessairement pour aujourd'hui, ce moment-là, dans l'Assemblée. Et si on arrive à bien relire, parce qu'il y a aussi un charisme de relecture, si je puis dire, et d'arriver à bien voir ce qui s'est passé pendant la louange et ce que le Seigneur a voulu nous montrer. Et du coup, on peut se dire, oui, là, en fait, ce texte, il faisait référence, enfin, il y a vraiment un lien, quoi. On peut voir un lien. Je pense que du coup, des moments d'avoir des choses qui nous touchent, par exemple, hier, là, pour les garçons, on a reçu le texte qui était censé être le texte du jour. Et, c'est des petits signes comme ça où on se dit, C'était opportun, quoi. Enfin, on n'avait pas forcément ouvert notre Bible pour se dire qu'aujourd'hui on allait recevoir ça dans l'Évangile. Et voilà, ça vient comme alors que c'était choisi. Enfin, c'est des petits points comme ça où on peut se dire, le Seigneur nous montre que c'était bien ce qu'il voulait nous dire aujourd'hui, quoi. Et souvent, on voit une logique, soit dans la louange, soit dans tout ce qu'on reçoit.
0: Moi, je voudrais répondre à la question en prenant un tout petit peu, en faisant une réponse plus compliquée, en fait. Donc, si jamais vous comprenez pas ce que je dis, gardez au moins ce qu'a dit Thomas. Mais c'est intéressant le fait que dans notre foi, nous croyons en Dieu Trinité, d'accord ? Et le Père envoie le Fils et l'Esprit. Et le Fils s'incarne, mais pas l'Esprit. D'accord ? Vous m'avez suivi jusque-là, ça. Ce qui fait que le Fils, on peut le voir. D'accord ? Jésus, on peut le voir, il a un visage dans l'évangile. Voilà. Et tout ce qui va être de l'œuvre de l'œuvre du Fils, aujourd'hui, c'est perceptible au sens. Parce que Jésus s'est incarné, l'œuvre du Fils est perceptible au sens. Donc quand vous avez l'hostie consacrée, je ne dis pas que vous voyez le changement, mais elle est tangible, elle est là, vous voyez ce que je veux dire ? Quand vous avez un prêtre qui agit au nom du Fils, on met une étole, il y a quelque chose de visible. Or l'œuvre de l'Esprit Saint, parce que l'Esprit Saint ne s'est pas incarné, c'est une œuvre invisible. Et comme tout ce qui est invisible, on ne peut pas savoir avant, on ne peut pas vérifier. L'œuvre de l'Esprit Saint n'est pas mesurable et quantifiable. On ne peut pas dire il y a eu tant de conversions sur telle parole, donc c'est sûr c'était l'Esprit. Enfin, vous voyez ce que je veux dire ? En fait, il faut se lancer. Et l'œuvre de l'Esprit Saint, on ne peut la discerner que intérieurement, en fait, avec son cœur. Enfin, ça, d'où la question du discernement. Mais c'est après coup, en fait, qu'on va dire, en fait, je crois qu'il y avait vraiment quelque chose de l'Esprit Saint dans le fait qu'on prenne telle option, dans le fait que j'exerce tel charisme, etc. Vous voyez un peu la différence entre l'œuvre du Fils qui est repérable, mesurable, et puis l'œuvre de l'Esprit qui est invisible, parce que l'Esprit Saint, c'est un souffle et non pas, il n'a pas pris chair. À une question précise. Donc savoir que quand on exerce la prière des frères, vous voyez ce que c'est ou pas tout le monde la prière des frères ? Non, pas trop.
1: En fait, la prière des frères, c'est quelqu'un qui a envie qu'on prie pour lui déjà, qui a une intention particulière et qui aimerait demander à ce que ses potes prient pour lui, quoi. Et donc du coup, ses potes, ses frères, enfin bref, voilà. Et donc du coup, il va demander à des personnes de prier pour elles, mais de prier à voix haute. Et c'est une prière particulière où en effet, on exerce les charismes, entre guillemets. Enfin oui, c'est ça, mais du coup, c'est axé pour cette personne. Donc déjà, en fait, pour exercer un charisme, déjà ce qu'il faut, c'est, dans la première étape, c'est de demander à Dieu, fais-moi l'instrument. Entre le canal en fait entre toi et cette personne pour qui je prie, et là après en fait c'est ce qu'on appelle l'Esprit Saint qui agit, quoi. C'est on ouvre la Bible, on tombe sur une parole et on sent, faut le vivre pour vraiment, on peut pas trop le décrire en fait, faut le vivre pour mais si on se met vraiment à l'écoute de Dieu et à son service, on sait, enfin c'est un peu bizarre à décrire, mais on sait que c'est ce texte pour cette personne, même si on voit pas forcément le lien. Et moi, j'ai déjà fait l'expérience où j'ai prié pour une personne qui m'avait demandé, on avait prié, fait la prière des frères pour une personne. Et moi, j'ai tombé sur un texte où j'étais en mode, mais ça n'a rien à voir avec l'intention qu'elle avait dit, mais je sentais que c'était ça. Donc je le dis, etc. Et en effet, après, elle est venue me voir en me disant, mais merci, parce que ce texte, c'est vraiment ce qu'il me fallait, quoi. Mais c'est quelque chose qui est intérieur. On sent que c'est ça, mais on sait pas trop pourquoi. Après, c'est aussi par expérience, par l'habitude, parfois, c'est difficile de discerner. Est-ce que ça vient de l'Esprit Saint ? Est-ce que ça vient de moi ? Je suis qui pour avoir un truc comme ça qui me tombe du ciel ? Mais c'est par l'expérience que, en fait, on découvre que. Mais moi, encore une fois, ça a mis. J'ai mis tout le SM aussi, à découvrir vraiment, à exercer. Au début, j'étais en mode, moi, je contrôle pas Dieu, quoi. Je lui demande pas, viens là direct, donne-moi un texte, quoi. C'est pas possible, quoi. Ça marche pas comme ça. Et en fait, c'est par expérience, c'est juste pour donner un petit témoignage sur tout ce qui est. Par exemple, il y a une louange que j'ai vécue à l'ESM, et je crois que c'est cette louange qui m'a. J'ai découvert. Que l'action de l'Esprit Saint dans les temps de louange et tout ça. En fait, c'est pareil, moi, les temps de louange, je me suis dit, tu tombes sur un texte, il est sympa, tu le lis, super, tu choisis un chant en fonction du texte, quoi. Mais en fait, c'était une grosse louange avec. Il y avait plein de monde. Et en fait, le texte, il y avait quelqu'un qui a eu des images, des chants, il y a eu des paroles, des trucs comme ça. On était tous à un coin différent de la louange et tout portait sur la soif et le désert. C'était, tout était lié alors que personne ne s'était parlé avant, etc. Mais ils avaient choisi les chants et puis là, il y a quelqu'un avant d'annoncer le chant, l'autre, il choisit l'image, c'est le désert alors qu'ils avaient fait le truc sur la soif. Le texte avant avait été choisi deux secondes avant, c'était sur la soif, le désert. Enfin, tout était vraiment lié et on voit vraiment l'action de l'Esprit Saint, quoi. Mais encore une fois, c'est quelque chose qui n'est pas trop explicable. Il faut le vivre vraiment pour découvrir, quoi. Petit à petit.
0: Alors, s'il y a plus de questions sur les charismes, vous pourrez venir nous voir après. Est-ce que on t'a peut-être passé un autre champ de questions, ceux qui sont venus. Donc, Nouvelle question sur autre chose. La parole est à vous. Oui.
1: Peut-être que, avant de poser la question, il y a peut-être des gens qui ont des questions à poser, mais qui n'osent pas trop les poser devant tout le monde. Du coup, si jamais voilà, vous avez soit faire sur un petit bout de papier, puis on fera un petit tour de circulation pour ramasser, soit voilà, vous venez nous voir après, on aura un petit temps. Voilà, mais si vraiment, enfin, n'hésitez pas à les poser aussi quand même.
7: Moi, j'ai une question. C'est un sujet un peu sensible au niveau de la société. C'est par rapport à la pédophilie des prêtres. Je me suis posé la question parce que j'ai vu un livre donc, à la librairie. Et donc, en fait, je ne sais pas comment répondre à ça quand des personnes qui ne sont pas forcément catholiques et qui savent que je suis, ils me disent « Mais comment tu peux être catho et comment tu peux faire confiance à des prêtres, sachant qu'il y en a, il y en a plein qui sont pédophiles et tu crois au pape, enfin, tu fais confiance au pape François alors qu'il il a caché, enfin, suite à un article de journal qui disait qu'il avait laissé passer plein de prêtres pédophiles en Argentine. Et qu'est-ce qu'on peut répondre à ça? Parce qu'en soi, la pédophilie, c'est quand même quelque chose de, enfin, d'horrible. Et enfin, comment on peut, enfin, comment les messagers de Dieu peuvent, enfin, vous m'aidez quoi en gros?
0: Je réponds directement à répondre. Je vais dire quelque chose sur cette question. Moi, le premier point que je trouve important à souligner, c'est le fait que ça choque des gens. Et je pense que c'est bon signe que des gens soient choqués quand des prêtres ne remplissent pas leur mission. Pourquoi c'est choquant? Pourquoi c'est intéressant que ce soit choquant? Parce que c'est-à-dire que les gens, malgré eux, ils attendent quelque chose du prêtre. Ils disent, bah, le prêtre, il ne devrait pas faire ça. Mais pourquoi est-ce qu'il ne devrait pas faire ça? Parce qu'ils attendent que le prêtre il soit authentique, soit conforme à son message, et que ce soit un homme qui fasse du bien. Donc moi, j'entends d'abord que chez les gens, le scandale que cela suscite révèle par contraste qu'il y a une attente vis-à-vis du prêtre. Deuxième point que je voudrais souligner en introduction, c'est pourquoi est-ce que ça choque alors qu'il y a pas moins, il y a 20 ans, 30 ans, la pédophilie était un sujet qui était abordé comme étant quelque chose de bien en fait. En France, début des années 80, la pédophilie ne choquait pas. C'est-à-dire que nous, on est en 2017, donc on perçoit plus ça, on a oublié ça. Mais il faut savoir que début des années 80, vous aviez des hommes politiques, comme Daniel Cohn-Bendit, par exemple, qui revendiquaient ouvertement d'avoir ce genre de relations. Vous avez un film de Louis Malle hein, qui était primé à Cannes, Le souffle au cœur, qui raconte une histoire dans ce registre-là. Vous avez un film que pour le coup j'ai vu parce que je ne savais pas de quoi ça parlait, qui s'appelle Mort à Venise. Qui est abject en fait quand vous voyez que c'est l'histoire amoureuse d'un petit garçon avec un vieil homme, enfin, et c'est présenté de manière hyper esthétique, etc. Et ça, je crois que ça me fait mal au bide rien que de t'en parler parce que je comprenais pas je savais pas le sujet du film, donc je l'ai vu petit à petit. Enfin, et donc il y a un prérequis, c'est mais pourquoi est-ce que d'où ça vient qu'on considère que c'est si grave que ça alors qu'il y a 20 ans on trouvait ça hyper bien. Ou en tout cas, ça ne dérangeait pas. Et moi, il me semble que ça montre le quand même le sens moral entre guillemets et le fait que en fait, on attend des repères d'un point de vue moral. Or, en fait, la Bible, elle condamne l'inceste et ce genre de relation depuis le tout début. Alors qu'il y a des, enfin, c'est pas aussi clair pour tout le monde. Il y a des relations dans lesquelles, enfin, pour une société grecque dans laquelle, enfin, de l'éphébophilie. Donc, c'est un amour une relation de type amoureuse entre un homme mûr et un adolescent, voilà. Bah, par exemple, c'était un système social. Donc ça ne choque pas. Donc ça, pour dire, c'est intéressant que les gens soient à ce point choqués qu'un prêtre puisse le faire et qu'ils soient aujourd'hui à ce point choqués que ça puisse exister alors qu'on considère que c'est très mal. Peut-être que c'est aussi l'œuvre de l'évangile dans les cœurs de manière complètement mystérieuse et cachée. D'accord. Une fois que j'ai dit tout ça, il faut se dire en fait que oui, il y a un scandale dans le fait que des hommes d'église ne tiennent pas leur rang, ne font pas leur vocation, font même le contraire de ce qu'ils seraient censés faire, puisque nous sommes ordonnés pour le service de l'église, pour le bien des autres, pour la charité, pour faire grandir les hommes en sainteté et les rapprocher du Christ, et que tout acte de pédophilie va faire exactement le contraire. Voilà. Donc moi, je sais pas combien, j'ai entre guillemets rien à dire à part que c'est horrible, scandaleux, qu'il ne faut que avoir de la compassion pour ces personnes, enfin pour les victimes, Voilà, premièrement. Il faut aussi avoir un système dans lequel on est capable de condamner d'essayer de sauver les prêtres qui ont pu poser ces actes-là. Parce que comme chrétien, on veut le salut de tous les hommes, des victimes et des bourreaux. C'est vrai pour les gens de Daesh qui tuent les chrétiens. On veut leur salut aussi. Mais de la même manière, on désire le salut de ces prêtres qui ont posé des actes graves. Enfin voilà, on veut le salut de tout homme. Après, la question qui me semble le plus pertinente, je dirais, et sur laquelle on peut vraiment s'interroger, c'est celle de la capacité de l'Église à gérer des situations comme celle-ci. Et il faut le dire, nos évêques sont un peu dépassés par la situation. La situation est très compliquée. Et aujourd'hui, on a beaucoup critiqué les évêques sur leur difficulté ou incapacité à gérer ces faits-là. Et il ne faut pas se cacher qu'il y a des évêques qui ont été un peu légers sur le sujet en ne comprenant pas suffisamment et radicalement combien il fallait sortir absolument du ministère ces prêtres. D'accord ? Maintenant, le truc sur lequel il ne faut pas être aveugle, c'est que si l'Église n'a pas su le gérer, qui a su le gérer dans les années 90 ? Sincèrement, personne. C'est un sujet de société qui est arrivé de manière tellement violente et inattendue qu'aucune institution, en tout cas dans notre pays, je ne connais pas le monde entier, en tout cas dans notre pays, je ne vois pas quelle institution peut se targuer d'avoir su gérer des cas comme ça, notamment à partir des années 90. Et sincèrement, ce n'est pas l'éducation nationale qui va nous faire la morale là-dessus. Ce n'est pas pour jeter des pierres sur les autres et dire qu'ils sont pires que nous, donc nous on n'est pas si mauvais, mais c'est juste pour se dire que tout le monde ait l'humilité de dire c'est un sujet qui a été tellement violent et tellement rapide qu'on a tous été dépassés. Et que l'Église, on n'a pas été meilleur que les autres, mais on n'a pas non plus été pire que les autres. Voilà. Et un peu concrètement, voilà, aujourd'hui, moi je comprends très bien que quelqu'un me dise que ce soit difficile pour lui de faire confiance à un prêtre parce qu'il a entendu tant de choses, etc. Mais sincèrement, il faudrait dans ces cas-là, rationnellement, se dire je cesse également de faire confiance à tous les profs, en particulier aux profs de sport, excusez-moi hein, pour être un peu cru, hein, à tous les profs de tennis pour les affaires, enfin bon voilà, j'arrête de faire confiance au papa, puisqu'en fait la plupart des cas qu'il y a eu c'était en famille, etc. Voilà, bon, voilà. Mais en fait on voit bien que, enfin voilà, c'est pas comme ça qu'il faut agir, et enfin voilà, donc il y a un scandale. L'Église n'est pas meilleure que les autres et on cherche ensemble la solution, on cherche ensemble à avancer. Et j'aimerais juste dire qu'il y a deux positions dans lesquelles il ne faut pas être. La position de celui qui dit, qui se croit au-dessus de la mêlée, en disant mais oui, mais 97,30% des cas c'est dans les écoles, donc enfin, vous voyez ce que je veux dire. Et faut pas non, donc il ne faudrait pas avoir une position de superbe, ni une position de dire bah voilà, c'est horrible, on s'est complètement foiré, et voilà. Il faut être un peu, faut être humble et réaliste. Alors. Ouais, je crois que tu as levé la main.
8: Mais pareil, que toutes les institutions ont été touchées dans ce problème de l'Église. Mais l'Église, c'est quand même très très récent. Enfin, le journal qu'on a eu dans l'Église, c'est quand même ultra récent.
0: Donc, les. Je redis. Oui. Donc il y a, je pose le micro à la question. Hein, pourquoi est-ce que c'est un scandale récent pour l'Église alors que pour d'autres institutions Ouais. Mais en fait, ce qui se passe, c'est qu'il y a vraiment un bouleversement de la société dans les années 80-90 du point de vue de la sexualité. En fait, mai 68 n'est pas si loin que ça. Pendant 10 ans, on libère toute forme de pratique sexuelle en réalité, et du coup, tout le monde est touché au début des années 90. Parce qu'avoir libéralisé le sexe, pardon, avec n'importe qui, n'importe comment, etc., en fait, on paye les pots cassés. Et donc, comme dans les années 80, il y a une espèce de tolérance où tout le monde n'est pas si sûr que ce soit mal, ou une espèce de flou, et début des années 90, les trucs, dossiers sortent, quoi. Ouais. Donc la question de Pierre, c'est il y a une différence entre parler de relation et parler de viol. Voilà. Moi, dans la mesure où quand une société est permissive à ce genre de comportement, en fait, Il y a une violence psychologique en plus qui est faite aux enfants en leur disant mais tu sais, tu devrais essayer, tu dois être consentant, etc. Et donc il y a une espèce de tentative de, en fait, c'est horrible, hein, mais de d'amadouer les enfants, de les pervertir en disant tu vas voir, c'est pas si mal que ça. Tu vois. À partir du moment où la loi le condamne, on est obligé d'entrer dans une forme de violence. Voilà. Alors, est-ce que les prêtres sont jugés par la loi civile ou par la loi ecclésiastique ou les deux? En fait, ça dépend un peu des cas. Ce qui est sûr, c'est que la position du pape Benoît XVI, c'est de dire on met tout le monde dans les procès civils. C'est-à-dire que l'Église ne se donne pas la juridiction de juger et d'être la seule à juger. Je veux dire, si quelqu'un veut faire un procès de manière civile contre un prêtre, il a la légitimité de l'Église pour cela. Et pour une part, l'Église soutient enfin, aussi des personnes qui vont porter plainte parce que, au titre de soutien des victimes. Enfin, voilà. Donc, et il y a des cas en fait, dans lesquels, normalement, il y a une condamnation ecclésiastique aussi, évidemment, parce que l'Église n'a pas besoin que l'État condamne ses prêtres. Enfin, elle sait aussi ce qui est mal. Et donc, normalement, il y a un procès qui est instruit, enfin, qui est long, qui remonte à Rome. Et dans lequel, en fait, normalement, quand le fait est avéré, mais on attend le procès, mais quand le fait est avéré, le prêtre est renvoyé de l'état clérical. Donc il y a une sanction très grave, comme vous en doutez, hein, pour le prêtre. Sauf que ces procès sont moins médiatiques, mais voilà, moi je connais un prêtre qui instruit actuellement un dossier. Voilà, donc les noms ne circulent pas trop, donc je ne le donnerai pas, mais c'est dur. Il nous partage tout en temps, et donc il instruit un dossier qui un jour ira jusqu'à Rome. Et donc, pour un prêtre qui probablement sera renvoyé de l'état clérical. Alors, qu'advient-il de ces prêtres après avoir été renvoyés de l'état clérical? Ça dépend vraiment beaucoup des histoires, des circonstances, des personnes. En tout cas, quelqu'un qui a une vie sexuelle trop brisée, on va dire, le mariage ne semble pas une option possible. Hein. Voilà, pour dire les choses un peu concrètement, quoi. Après, l'Église a le souci d'entretenir. D'aider ceux qui ont été ces prêtres, en tout cas jusqu'au bout. Et il y a des associations, il y a une association au moins qui existe pour des prêtres qui ont quitté le ministère, voilà, pour manifester la compassion de l'Église jusque-là. Mais on peut peut-être parler de... Oui. Alors ok, très bien. On passe à un autre sujet. On passe à un autre sujet. C'est parti. Alors quand on est prêtre, on s'engage au célibat et on rentre dans l'état clérical. D'accord. Donc quand un prêtre ne souhaite plus exercer son ministère ou ne s'en sent plus capable, la démarche légitime qu'il doit faire, c'est d'écrire à son évêque et à Rome pour demander à être dispensé en fait, de l'état clérical. À ce moment-là, on dit qu'il est, c'est une expression qui vient du latin, réduit à l'état laïque, c'est-à-dire retour à l'état laïque. D'accord ? Mais il reste une dispense de célibat à obtenir. Hein, et en fait... Sincèrement, je ne sais pas très bien si tout le monde l'a ou si tout le monde l'a pas, mais un certain nombre, en fait, en quittant leur ministère, sont parfois dans une telle délicatesse vis-à-vis de l'institution qu'en fait, ils font un peu leur vie de leur côté en faisant un grand bras d'honneur à l'institution. Je ne parle pas du père David Gréa, dont je ne connais pas, j'ai juste des échos lointains, mais je n'ai rien à dire parce que je ne suis même pas de diocèse de Lyon, donc je n'ai même pas d'infos plus directes que ça. Voilà, je ne sais pas si c'est son cas, mais en tout cas, normalement, il y a vraiment ces deux demandes à faire et Rome peut refuser dans certains cas de donner la dispense de célibat. Alors, on va passer à un autre sujet un peu. Alors, il y en a qui ont beaucoup de questions, d'autres moins, vous avez le droit de poser vos questions même si vous ne l'avez pas encore fait. Alors attends juste, est-ce que par exemple, pour laisser la parole un peu à tout le monde, est-ce qu'il y a des questions sur ma droite là par exemple hein? Comment tu t'appelles? Guillaume, hyper heureux que Guillaume soit là, mais il y a une question quand même finalement derrière, vas-y. C'est pour les prêtres. Mais je suis bon, merci d'être venu au Carrefour. Mais... Comment est-ce que les prêtres vivent leur sexualité? D'abord, ils la vivent comme tout homme. C'est-à-dire que le point fondamental d'un homme, c'est que c'est un être sexué et que sa sexualité va s'imprimer dans son être, au niveau de son corps, au niveau de son affectivité, au niveau de sa psychologie, au niveau de sa relation avec Dieu. D'accord ? Et donc, les prêtres, comme tout homme, ont sont des êtres sexués qui ne peuvent grandir en sainteté et en humanité qu'en intégrant leur sexualité. Voilà. Donc vous avez parfois des trucs genre les hommes par là, les femmes par là, les prêtres au milieu. C'est quand même, non. En fait, les prêtres ne perdent rien de leur virilité avec l'ordination, je tiens à le dire. Voilà. Maintenant, une fois que j'ai dit ça, La question, c'est que forcément, la manière dont on va vivre notre sexualité est différente de la manière dont des personnes qui se marient vont vivre leur sexualité. D'accord ? Donc, là, on va dire, le point fondamental, c'est de comprendre que je suis, enfin, le prêtre est un homme, enfin, au sens masculin, et que ça, il doit l'intégrer, et que dans sa manière de vivre, il va complètement intégrer sa masculinité, en fait. Enfin, et donc, ce qui va le marquer sexuellement. Que, vous voyez ce que je veux dire ? Il ne faut pas me demander de commencer à parler comme une femme. Par exemple, ça, je ne saurais pas faire. Enfin, il ne faut pas me demander d'agir comme une femme, de penser comme une femme. Tous ces trucs-là, je ne sais pas faire, en fait. D'accord ? Donc, c'est-à-dire que dans ma manière... Enfin, je parle de moi, mais... Dans ma manière de vivre, d'agir, de penser et de prier, eh ben, je vais toujours le faire comme un homme. D'accord ? Et donc marqué par ma sexu... enfin, par mon identité sexuelle qui est une identité masculine. Voilà. Et puis il y a évidemment la grande question au milieu de ça, parce que je tourne un peu autour du pot, mais tout le monde se dit mais quand est-ce qu'il va parler du célibat ? Ok, évidemment le célibat, donc le célibat est un charisme. C'est un point important. C'est comme ça que Jean-Paul VI précise les choses. Le célibat est un charisme, c'est-à-dire une grâce qui m'est faite à moi pour vous. D'accord ? Pourquoi ? Parce que par le célibat que j'ai choisi, eh bien je vous rappelle quoi ? Que le Christ a été célibataire, que le Christ a épousé l'Église, et que c'est la mission du prêtre d'épouser l'Église, d'accord ? Comme le Christ. Et que de ce point de vue-là, il y a donc un sens au célibat. Et ce qui va faire que je vais vivre mon célibat, c'est que je vais pouvoir donner un sens complet à ces épousailles de l'Église. Voilà. Donc concrètement, ça veut dire pour moi le fait que j'ai une disponibilité, par exemple, de manière très concrète, ben voilà, pour des confessions, des gens qui m'appellent pour des confessions alors que je suis en train de boire une bière, par exemple, et ben ça, c'est l'ordre de ma disponibilité parce que j'ai pas d'enfant à gérer, quoi. Enfin, bon, voilà. Et que tout dans ma vie est disponibilité pour l'Église, parce que c'est l'Église, c'est-à-dire le peuple de Dieu, de manière ample, que j'épouse, c'est-à-dire pour laquelle je me rends disponible. Voilà. Et du coup, ça, c'est le sens du célibat. Et donc, je vais. Comment je vais pouvoir dire les choses ? Ben, c'est ça que je veux vivre, et donc c'est pour ça que c'est nécessaire pour moi qu'il n'y ait pas une femme, des enfants dans ma vie, pour que je puisse le vivre. Et une fois que j'ai le sens, enfin, une fois que je comprends le pourquoi, ben, après je peux l'intégrer dans ma vie. Et alors ben, voilà, ça fait que quand je rentre chez moi, ben, il n'y a personne qui m'attend, personne qui ronfle dans mon lit. Ça veut dire que mon affectivité, la question, l'enjeu, c'est l'affectivité, parce que mon affectivité ne va pas être comblée par l'affectivité, par une femme, comme ça va être le cas d'un homme marié, d'accord ? Et donc, si je veux pas être un gros frustré de la mort, ou si je veux pas sur-spiritualiser ma vie, bah, il y a forcément quelque chose à comprendre, et un peu pour prendre les choses un peu simplement, c'est là qu'on comprend pour un prêtre l'importance d'avoir des amitiés, donc des relations saines, enfin voilà, avec d'autres hommes, avec des femmes, enfin voilà. L'importance pour un prêtre aussi, je dirais, de connaître un peu comment ça m'aide d'avoir des relations avec des familles, d'avoir des familles avec lesquelles on peut être amis, et du coup c'est assez très équilibrant, enfin d'avoir ces relations un petit peu larges, un petit peu simples, voilà, avec des enfants, des ados, des parents, enfin voilà. Et puis après, je dirais, bah, concrètement, c'est aussi un appel à la prière, parce qu'il n'y a que le Seigneur qui va combler mon cœur. Et c'est vrai pour tout homme, mais sauf que les autres ne s'en rendent pas compte, quoi. Mais il n'y a que Dieu seul suffit, c'est-à-dire que Dieu seul comble un cœur. C'est vrai pour tout homme, mais tous les hommes qui ont une vie affective avec un homme, une femme, ça, peuvent ne pas le percevoir. Mais celui qui choisit le célibat est obligé de vivre le fait que Dieu seul comble un cœur. Ça répond à ta question, ben ?
9: Vous avez justement souligné que le prêtre est un prêtre dans sa masculinité et dans le fait d'être un homme. Si vous ne pensez pas que c'est un manque pour l'Église et particulièrement les jeunes femmes catholiques de ne pas avoir de femmes prêtres ?
10: Merci. Et du coup, vous ne pensez pas que le mariage des prêtres, c'est une solution ?
11: Moi, je voulais aussi poser pourquoi est-ce que nos frères protestants se marient, nos frères pasteurs se marient ?
0: Bienvenue au carrefour sur le célibat des prêtres. Je fais des carrefours déjà sur vos questions sacerdotales, n'hésitez pas à venir. Alors, je vais prendre les questions dans cet ordre-là. La première question, c'est que le célibat n'est pas intrinsèquement lié au sacerdoce. Il y a chez les protestants, et en fait aussi dans l'Église catholique, mais dans l'Église non latine, c'est-à-dire les églises catholiques qui ne sont pas liées, enfin qui ne dépendent pas de la... qui n'ont pas le même code canonique que Rome, qui ont d'autres traditions, eh bien, il y a des hommes mariés qui peuvent devenir prêtres. Donc, par exemple, moi, j'ai un ami prêtre qui est marié, enfin un père de famille qui est prêtre, parce que je rappelle quand même qu'on n'a jamais ordonné un homme, on n'a jamais, pardon, on n'a jamais ordonné. J'y arrivais. Hein.
12: Vas-y, vas-y, dis-le.
0: Voilà, c'est bon. On n'a jamais permis à un prêtre de se marier. Ça n'existe dans aucune tradition. En revanche, que des hommes mariés deviennent prêtres, ça existe. D'accord, vous voyez la nuance. C'est-à-dire que, enfin, voilà. Alors, commencez pas à chauffer des filles quand vous êtes prêtres, quoi. Ça, c'est clair. Voilà, vous êtes déjà mariés. Enfin, bon, voilà. Et donc, il y a un lien entre le sacerdoce et le célibat. Mais, ah oui, du coup, c'était marrant parce que l'été dernier, j'ai déjeuné sous la tente avec mon pote prêtre et sa femme et moi. C'est un peu bizarre, quoi. Voilà, on était trois. Je suis désolé, je suis venu tout seul et tout. Je savais pas qu'il fallait être accompagné. Enfin. Mais voilà, c'est un peu étonnant parce qu'on n'est pas trop habitué. Moi-même, je suis pas tellement habitué à ça, mais enfin bon, voilà. C'est intéressant de voir qu'il y a différentes traditions. En tout cas, l'idée, c'est qu'il y a une convenance intime entre le sacerdoce et le célibat, et que c'est pour ça que dans l'Église latine, on choisit que les prêtres, on choisit d'ordonner prêtres des hommes qui acceptent la discipline du célibat. Voilà, parce qu'on pense que les choses fonctionnent ensemble. C'est pas nécessaire, mais entre guillemets, c'est mieux ensemble. Voilà, et que le célibat du prêtre, il est plein de sens. Il veut dire quelque chose. Voilà. Et donc, il veut dire que le prêtre est célibataire à la suite du Christ et qu'il épouse l'Église. Enfin, voilà, confère ce que j'ai dit avant. Et du coup, est-ce que je pense que si on ordonnait des hommes mariés, est-ce que ça changerait quelque chose? En fait, moi, je crois pas, mais je suis pas. J'en sais rien, parce qu'il faudrait essayer, il faudrait faire des stats, tout ça. Moi, j'y crois pas tellement. Pour une raison simple, c'est que moi, je suis pas sûr que ça m'aurait tellement. Enfin, tu vois, moi, ce qui m'a poussé au sacerdoce, c'est le côté complètement fou et radical, et rupture avec le monde, et vie donnée avec le Seigneur toute la journée. Moi, j'étais d'abord attiré par le célibat, puis par le sacerdoce. Parce que dans le célibat, je me suis dit, je vais pouvoir offrir à Dieu ce qui compte le plus à mes yeux et dans mon cœur, c'est-à-dire. Le désir que j'avais d'avoir une jolie épouse et d'avoir des enfants. Enfin, d'avoir une jolie épouse à cet âge-là. Mais oui, ce que je veux dire, c'était ça mon désir principal. Et parce que j'avais ce désir-là, j'avais envie de l'offrir au Seigneur, parce que je croyais qu'il me le demandait, hein, pour marcher à sa suite. Donc moi, si on m'avait dit « tu peux te marier, et ensuite t'es prête », je pense, personnellement, ça m'aurait peut-être démotivé. Je me dis bah, « d'abord je me marie, puis après on verra bien si... » et voilà. Mais enfin, je réponds juste pour moi. Hein. Aujourd'hui, quand on voit la chute vertigineuse aussi de mariage célébré à l'Église, on se dit que bon, il y a une crise des vocations entre guillemets au sens large des vocations d'engagement dans l'Église. Donc c'est plus large que la question du célibat et du sacerdoce. Quoi. C'est bon pour cette partie-là. Et du coup, ah oui, j'ai même répondu à ta question toi tout à l'heure en fait. Non, mais t'es pas obligé de rentrer dans la communauté d'Emmanuel pour exercer les charismes. Tu peux rentrer dans n'importe quelle communauté ou ne pas rentrer dans une communauté. Le Seigneur t'appelle à être sainte et si t'es ouverte au charisme, à exercer les charismes. Fin de la parenthèse, c'est bon. Ah mais du coup, ouais, mais attends, parce que du coup, ta voisine avait posé une question sur le sacerdoce des femmes. Alors, d'abord, il faut dire une chose, c'est que contrairement au célibat des prêtres, qui est quelque chose de la discipline de l'Église qui pourrait changer parce que aucun pape ne s'est engagé à ce que jusqu'à la fin des temps, les prêtres soient célibataires. En revanche, sur la question du sacerdoce réservé aux hommes, ça, Jean-Paul II s'y est engagé, il a engagé l'Église. Donc il y a une chose qui est sûre, c'est que dans 1000 ans, si l'Église est toujours là et que Jésus n'est pas encore revenu, s'il y a encore des prêtres sur cette terre, les seuls qui le seront sont des hommes. Voilà, ça c'est un peu... voilà. Et quel est le sens de ça? C'est que précisément, en fait, Jésus était un homme. Et que je pense que nous n'avons pas suffisamment médité la masculinité de Jésus. Le fait que Jésus est un homme masculin, et que ça marque toute sa vie. Quoi. Et ça marque toute sa vie, ça marque profondément aussi son sacerdoce. Et on va me dire, oui, mais il n'était pas libre. Jésus, il est hyper libre avec son temps, etc. Et il n'a choisi que des hommes. Quand il veut faire confiance à une femme, il sait le faire. Quand il veut mettre une femme en avant et casser un mec, il sait le faire. Quand il veut s'appuyer sur une femme, il sait le faire. Quand il veut se faire... toucher les pieds par une prostituée, il sait le faire. D'accord ? Donc il a aucun... il est hyper libre avec toutes les convenances sociales de son époque. N'empêche que quand il s'agit de choisir ceux qui seront les premiers prêtres, donc les 12 apôtres, il ne choisit que des hommes. Voilà. Ça, c'est la raison un peu fondamentale, de base, etc. Et moi, à titre personnel, ce qui m'aide plus à le comprendre, je dirais, c'est le fait que le prêtre est un enfin, comment je vais dire ça? Le prêtre est un médiateur. Et donc c'est celui qui va instituer, qui rappelle qu'il y a une distance, qui institue une distance. L'homme, c'est celui qui a la vocation de couper le cordon ombilical. Vous voyez ce que je veux dire? Et donc de savoir mettre des choses à une juste distance. Et c'est hyper important que par rapport à Dieu, nous ayons une juste distance, un juste rapport. Et vous avez dans les religions païennes où la divinité est féminine, il y a une espèce de lien complètement, quasiment organique avec la déesse qui nous enfante, etc. Or, le fait qu'il y ait un sacerdoce, ça marque une distance en fait qui est hyper importante pour ne pas rentrer dans la fusion. D'accord ? Le risque pour nous, c'est un peu toujours cette espèce de fusion. Et je crois que c'est autant la vocation de la femme, je dirais, c'est l'accueil, c'est le regroupement. La femme, celle qui est enceinte, donc c'est la seule qui sache que ça signifie que d'avoir un être autre que elle en elle. Vous voyez ce que je veux dire ? Enfin, c'est vraiment lié à la grâce de la maternité, de comprendre ce que d'aller jusqu'au bout de la communion de deux êtres, puisque elle sait, une femme sait, la grâce de pouvoir accueillir une vie en elle, alors que l'homme ne le saura jamais, parce que sa vocation, c'est plutôt d'être celui qui va aider l'enfant à vivre, à ne pas être dans la fusion avec sa mère. Enfin, je dirais, bon, c'est un peu de la psycho à la fin et tout. C'est pas d'accord. Voilà. Ça te va un petit peu ou pas ? Pas d'accord.
9: Peut-être que le fait que Jésus ait choisi des hommes et le fait qu'il était un homme lui aussi, c'était juste dû au fait que socialement, les hommes étaient beaucoup plus écoutés que les femmes à l'époque, sauf qu'on n'est plus à cette époque-là. Et maintenant, je pense que les femmes pourraient être aussi écoutées que les hommes.
0: Merci beaucoup. Je vais te raconter une petite histoire qui ne va pas te plaire, mais je suis obligé parce que quand j'étais en... Donc, tu dis aujourd'hui les femmes sont plus écoutées et tout, et c'est beau. Quand j'étais à Jérusalem il y a quelques années, j'ai cherché une messe un jour. Et donc on m'avait dit, si tu vas au Notre-Dame Center, 18h, tu auras la messe, etc. Donc j'arrive devant le truc, c'était énorme, je savais pas où c'était. Et je vais voir à la guérite d'accueil, là, le gars. Et je lui dis, ouais, je cherche la messe, etc. Il me dit, mais non, mais il n'y a pas de messe. Et il me dit, mais qui t'a dit qu'il y avait une messe à 18h ? Enfin, je vois. Et je lui dis, bah, c'est une amie. Et le mec, je n'ai pas terminé la phrase, il m'interrompt en disant, non, mais mieux vaut être sain que d'écouter les femmes, quoi. Et là, je lui dis, ouais, ok. Mais pourquoi je le raconte ? C'est parce qu'en fait, Jésus confie à des femmes d'aller annoncer sa résurrection. Donc ça, c'est quand même le geste fou. C'est que le message le plus important de toute la vie du Christ, il ne le confie pas à des hommes, il le confie à des femmes. Allez dire à mes frères que je suis ressuscité et que je les attends en Galilée. D'accord ? Donc Jésus, il n'a aucun complexe.

0: Dieu, il a demandé le commandement de dominer sur la terre à Adam avant que la femme soit créée. Donc en fait, c'était le rôle de Adam de transmettre le commandement de Dieu à la femme. Donc dès la Genèse, en fait, on voit c'est le rôle de l'homme. Et c'est pas méchant, mais ça a toujours été comme ça, en fait.
1: Alors, faut être un tout petit peu raffiné parce qu'en fait. Non, mais il y a quelque chose de juste dans le fait que Dieu confie le commandement à l'homme. Et dans les familles juives, c'est l'homme qui est le garant de la loi, en fait. Et donc, c'est ça, je suis d'accord. Après, je pense pas que la loi soit intrinsèquement liée au sacerdoce. C'est ça, c'est là où. C'est pas parce que c'est à l'homme que la loi est confiée. Que le seul les hommes peuvent être prêtres, quoi. Enfin, c'est, je veux dire, c'est pour ça que je veux un tout petit peu nuancer, surtout que, en fait, quand tu regardes le texte, en fait, Ish et Isha, donc monsieur et madame, pas Aïcha, mais Isha, ça apparaît seulement à partir du moment où il y a l'homme et la femme. En fait, il y a l'humain, Adam, oh, Adam, il y a l'humain qui, à partir du moment où Ève arrive, devient homme et femme. Donc c'est là où. Enfin, voilà. Même si je suis d'accord que sur le fait que la loi elle est confiée à l'homme. Jean. Alors, quel est le prêtre est celui qui permet une juste distance? Quel est le risque de se rapprocher trop proche de Dieu? En fait, je suis désolé, c'est que je monopolise la parole. Dans les religions païennes, tu as souvent une tentation de fusion avec Dieu. Et avec l'idée dans les religions orientales de se dissoudre dans le grand tout qu'est Dieu. Et du coup, de perdre mon identité, juste d'être absorbé par Dieu. D'accord? Et donc ça, c'est le risque d'une distance qui est mal calculée, on va dire, mais pas seulement d'une distance physique, mais sans une distance morale, avec le risque de ma disparition. Et quand je parle d'une juste distance, c'est pas de savoir garder Dieu à 1,50 m distance de sécurité au cas où il m'en demande trop. C'est le fait que, évidemment, mon appel, c'est d'être dans une communion avec lui. Mon lieu naturel, c'est d'être dans le sein de la Trinité, c'est mon terme, mais j'y serai en tant que moi. Vous voyez ce que je veux dire? Et pas en tant qu'élément du grand tout. Et c'est ça ce que j'appelle une juste distance avec Dieu, c'est de savoir rester face à lui alors qu'on est en lui.
2: En restant sur la place de la femme donc au sein de l'Église, enfin, vous allez rire, mais moi je viens d'un milieu latin et une femme qui rentre dans le chœur dans certaines paroisses, c'est assez vu difficilement. Moi ça me fait un peu rire parce qu'on parle de la charité et au final on clash derrière, donc enfin voilà. Mais justement, que répondre à ces gens? Et il y en a qui, justement, notamment le pupitre, ils le mettent hors du chœur pour laisser justement les femmes faire les lectures et tout ça. Et j'ai une deuxième question. Voilà. Qu'est-ce que vous pensez des gens qui ne sont pas prêtres, que ce soit des femmes ou des hommes, et qui donnent la communion? Voilà. Et voilà, comment réagir par rapport à ça?
1: Alors la question, c'était. En fait, c'est la question comment intégrer dans la liturgie la différence sexuée. Donc, il y a des hommes, il y a des femmes, et on célèbre ensemble la liturgie. Et comment permettre à chacun d'avoir sa place dans la liturgie, alors que bon, il y en a des affinités un peu différentes. Ça te va? Ok. Je vais répondre comme prêtre, et puis après, vous pouvez peut-être Clémentine pour dire un mot sur ce sujet. Mais je vais répondre comme prêtre. Vous savez, ceux qui ont écouté le topo de Martin Stephens hier, il nous disait, en fait, aujourd'hui l'évidence ne va plus de soi. Le gender remet en cause le fait qu'il y a des messieurs, il y a des madames, alors que ça nous semblait la chose la plus évidente, comme depuis le début de l'histoire de l'humanité. Et un jour, j'ai un ami qui m'a dit, en fait, le fait que le sacerdoce soit réservé aux hommes, enfin, le sacerdoce est la seule chose que les femmes n'auront jamais. Un jour, elles auront peut-être la paternité, puisqu'au fond, on a envie de en train de tout donner. Enfin, je veux dire, on fait des utérus artificiels, on pourra tout inventer. Mais la seule chose que les femmes n'auront jamais, entre guillemets, c'est le sacerdoce. Et donc ça, je trouve ça hyper intéressant, parce que c'est pour ça que j'ai insisté tout à l'heure par rapport à ta question sur la dimension liturgique et sur la masculinité du prêtre. Et ça va se jouer également de manière éminente dans nos célébrations liturgiques. D'accord? Donc, le prêtre célèbre la messe en tant qu'homme et il offre un sacrifice. D'accord? La messe est un sacrifice, le prêtre offre un sacrifice. D'ailleurs, comme le disait Martin Stephens hier, dans aucune religion, même dans les religions païennes, il n'y a jamais de femme prêtre. C'est super intéressant, c'est un truc qui n'est. C'est l'européen moderne qui a fantasmé dessus, mais c'est un truc qui n'est jamais arrivé nulle part. Alors, bon, après, il expliquait ça à partir d'un truc sur le sang, donc un peu compliqué. Mais en tout cas, donc, le prêtre célèbre la messe et il célèbre un sacrifice. D'accord? Et le point clé, c'est de comprendre que vous avez dans Genèse 17, donc

0: il y a un... Abraham offre un sacrifice, il passe de l'autre côté de l'autel du sacrifice. Et il est donc en fait, vous avez le prêtre, l'autel et le peuple. Et que ça, d'un point de vue liturgique, c'est éminemment un geste, un acte sacrificiel de mettre une table entre l'assemblée et le prêtre. D'accord? Parce qu'on pourrait dire, ouais, mais machin, c'est les 70, on a tout perdu, le prêtre qui est orienté, machin, machin. Ok? Quand le prêtre, il est orienté, on va dire qu'il manifeste le fait que le prêtre, il est le premier dans l'Église. Il prend la place du Christ qui est le chef du peuple. D'accord? Vous voyez ce que je veux dire? Je suis le premier qui marche en chemin. Si j'étais comme ça, et ben voilà, je manifeste le fait que je suis premier, puis vous marchez derrière moi. Et quand je suis face à vous, d'un point de vue liturgique, je suis dans une position d'épousaille. Et c'est exactement ce que saint Paul essaye de valoriser dans l'épître aux Éphésiens, en disant du Christ qu'il est l'époux de l'Église. Et c'est ça que nos assemblées liturgiques manifeste. Et donc, la place des hommes et des femmes dans la liturgique, elle est symboliquement hyper importante. Quand je dis symboliquement, ça ne veut pas dire que c'est un jeu. Je dis pas que c'est métaphorique et donc en fait on s'en fiche. Je dis que c'est symbolique et donc ça nous touche au plus profond. Et pour moi, c'est très important que le cœur soit marqué d'une manière masculine. D'accord? Parce que l'assemblée, je suis désolé messieurs, elle est marquée fémininement. D'accord? Alors, pourquoi est-ce que c'est important de dire ça? Je suis parti dans un topo d'une heure là, mais c'est que, enfin, un, ça veut dire que si l'assemblée, elle est le pôle de l'épouse, d'accord? Ça veut dire aussi que les hommes doivent accepter qu'ils sont membres de l'Église épouse du Christ, d'accord? Je sais que c'est un peu chiant à dire pour les gars, mais c'est comme ça. Moi aussi, par mon baptême, je suis membre de l'Église épouse du Christ, et donc il y a une part de féminité que je dois accepter dans ma vie ecclésiale, dans ma relation avec Dieu. Okay. Du côté du cœur, là il y a les vrais mecs, non, je rigole. Et c'est là où il y a le pôle masculin de l'assemblée, et c'est pour ça qu'à titre personnel, même si l'Église l'autorise, moi je préfère n'avoir que des servants de messe garçons, parce que je trouve que ça manifeste ça de manière plus forte. Voilà. Et ça, je trouve que c'est hyper important. Après, vous voyez ce que je veux dire? Quand je dis que c'est l'ordre du symbolique, je veux dire aussi que c'est pas grave si à la sacristie, enfin si à un moment il y a une femme qui rentre dans le cœur, il n'y a pas un drame, hein. Mais la question, c'est de savoir quel est le symboliquement, qu'est-ce qu'on veut donner. Et je dirais, pour la communion, c'est un peu la même chose. En fait, je vais vous dire, l'Église, elle prévoit que s'il n'y a pas de prêtre pour donner la communion, on va demander à des consacrés, hommes ou femmes. Voilà. J'entends ce que dit l'Église, mais j'avoue qu'à titre personnel, moi, je préfère encore demander à des grands clercs, enfin, des servants de messe, un peu, enfin, déjà étudiants, etc., de donner la communion, parce que je trouve que c'est important, enfin, là encore, de garder ce symbole masculin. Voilà. Après, je vous dis, ça n'engage que moi.
1: Peut-être qu'une femme devrait dire quelque chose sur le sujet.
0: Une parole féminine.
2: Grave. Oui. Après, juste par rapport, un petit témoignage par rapport à une femme qui lit une lecture. Enfin, tu disais là. Moi, quand j'étais dans ma paroisse, j'étais ado. Et le prêtre, voilà, vient me voir en mode, est-ce que tu veux faire la première lecture? Je fais oui, il n'y a pas de souci. Et puis quelques minutes plus tard, le sacristain arrive. Il vient me voir en me disant, oui, mais je trouverai quelqu'un pour la lecture, vous inquiétez pas. Voilà, ça, je vais pas vous déranger, quoi. Du coup, moi, je voulais faire la lecture. Puis je sentais un truc un peu bizarre. Du coup, j'ai dit, enfin non, enfin, m'a demandé, je veux bien faire la lecture, quoi. Il n'y a pas de souci. Non, non, mais enfin, moi, je préfère qu'il n'y ait pas de femme sur l'autel, donc je vais plutôt demander à un homme, quoi. Du coup, j'étais en mode, enfin, j'étais un peu ado, donc bon, j'étais pas non plus yalla, quoi. Mais j'étais en mode, enfin, je rentrais un peu dans le débat, quoi. Mais enfin, la lecture, enfin, ça va, c'est pas, je vais pas prêcher la, enfin, je vais pas célébrer la messe, je vais pas lever l'hostie, je fais la lecture parce que, enfin, je trouve que c'est les lectures, pour moi, c'est quelque chose qui relève aussi de l'assemblée. C'est l'assemblée qui participe à la messe, et je trouve ça beau justement qu'il y ait, voilà, bah, des femmes comme des hommes, comme des enfants, comme, enfin, je trouve ça beau que ce soit la part de l'assemblée, quoi. Du coup, enfin moi je me prononce pas trop sur le sujet de masculinité, féminité sur ces places-là. Pour moi, c'est l'assemblée. Après, pour les enfants de cœur, ça c'est différent. Mais après, voilà. Pour moi, les femmes ont leur place pour lire les lectures.
0: Mais la question, elle est fondamentale, c'est de redécouvrir quand l'Église, quand le Concile Vatican II dit qu'il faut que l'assemblée, enfin que les fidèles participe à la liturgie. Participer, ça ne veut pas seulement dire chanter ou je sais pas quoi. Je pense qu'aujourd'hui, un de nos enjeux, justement, c'est, enfin, un de nos déficits en liturgie, c'est le peu de compréhension de la participation des fidèles à la liturgie. C'est-à-dire que, bah, par exemple, là, on commence à faire des processions des offrandes à la palmoniale, c'est la première année où on fait ça, et moi, je trouve ça hyper important, parce que c'est l'assemblée qui présente les dons aussi, qui apporte les dons que le prêtre va offrir. Mais ça fait partie de... Enfin, voilà. Je pense qu'on est... Enfin, si on développe aujourd'hui beaucoup dans nos paroisses les servantes d'assemblée, moi, je pense que c'est important, et c'est le signe qu'on a besoin de redécouvrir jusqu'où va la participation de l'assemblée à une eucharistie.
1: Alors, on va laisser la question aux paroles aux femmes.
3: C'est juste pour compléter avec la question des sermons d'autel par rapport aux garçons dans le chœur, etc. Je sais que nous, dans ma paroisse d'origine, à Bourg-en-Bresse, on a mis en place des sermons de Marie pour pas que les filles soient frustrées de ne pas être dans le chœur, de se sentir rejetées, etc. Du coup, elles ont un autre rôle qui est en fait tout à fait féminin. Après, il y en a qui diront que c'est pas cool parce que du coup les femmes et les hommes peuvent avoir le même rôle, pas le même pied d'égalité, etc. Mais en tout cas, moi je trouve ça bien parce que du coup elles sont là pour accompagner dans la prière les paroissiens, et elles sont pas dans le cœur, certes, elles sont devant tout le monde et elles donnent la paix du Christ, elles vont prier pour l'assemblée pendant les communions, etc. Et je trouve que c'est très bien et ça devrait être de plus en plus répandu en France, et je crois que c'est en train de se le faire. Mais voilà, simplement pour dire qu'il n'y a pas que les mecs qui participent à la messe, quoi. Il y a les nanas qui viennent en force, quoi.
4: Moi, j'ai envie de rebondir sur un truc que vous avez dit tout à l'heure. C'est sur toute cette histoire de droit canon, et notamment que c'est maintenant inscrit dans le droit canon que les prêtres seront des hommes, et ça restera comme ça. Alors, si je dis pas de bêtises, dans le droit canon, on trouve quand même des trucs un peu bizarres. Moi, j'ai cru entendre le fait que si on rentre armé d'une arbalète dans une église, on mérite l'excommunication. Alors, si on trouve des choses comme ça dans le droit canon, et que maintenant, évidemment, c'est plus trop d'actualité, qu'est-ce qui nous dit que dans 1000 ans, ça sera différent ?
0: Donc, le droit canon, c'est le droit de l'Église. Hein. Tout dans le droit canon n'a pas le même niveau de valeur, tu vois. Et alors, sur le coup de l'excommunication avec une arbalète, je t'avoue que mon prof de droit canonique n'a pas pris le temps de nous en parler. Peut-être qu'il n'a pas jugé que c'était le plus urgent. Je ne sais pas. En tout cas, non, mais on a un code qui date de 83. Donc, qui a été vachement dépoussiéré. Donc, il y a eu 20 ans après le Concile, on a mis 20 ans après le Concile pour refaire notre code de droit canonique. À mon avis, ce que tu décris, c'était dans le code d'avant, tu vois. Mais, enfin, voilà.
5: Alors, moi, je reviens encore sur la question de la place de la femme dans l'Église. Vous avez dit que Jésus avait choisi la femme pour annoncer la grande nouvelle de sa résurrection. C'est un peu le rôle du prêtre aussi d'annoncer la résurrection du Christ. Alors, pourquoi une femme ne pourrait pas être prêtre, puisque Jésus a décidé, en fait, de lui laisser, d'être les premières personnes à le savoir. Et c'est aussi un rôle qu'on retrouve aujourd'hui. Donc, c'est vrai que je ne comprends pas trop pourquoi la femme ne peut pas être prêtre.
0: Alors, le lien entre l'annonce et le sacerdoce n'est enfin, il n'y en a pas. En fait, pour répondre à ta question, il n'y a pas de lien entre l'annonce de la résurrection et le sacerdoce. C'est-à-dire que l'annonce de la résurrection relève du ministère prophétique. D'accord ? La parole, annoncer la résurrection, annoncer la bonne nouvelle, c'est lors de la mission prophétique que tu as reçue au jour de ton baptême. Tu as été fait prêtre, prophète et roi. D'accord ? Tu as donc reçu la mission d'évangéliser et d'annoncer la bonne nouvelle. Et donc, je t'en prie, vas-y. Non, mais voilà, du coup, non, mais blague à part, il n'y a aucun lien intrinsèque entre l'annonce et le sacerdoce. Il y a trois missions fondamentales dans l'Église. C'est le fait d'être prêtre, le fait d'être prophète et le fait d'être roi. D'accord ? Et l'annonce de la résurrection relève de la mission prophétique qui n'est pas institutionnalisée dans l'Église. Tu as des prêtres. La seule mission institutionnalisée dans l'Église, c'est le sacerdoce. Mais ni la prophétie, ni la royauté ne le sont. La mission du roi, c'est le service. Prêtre, prophète et roi. Le prêtre, c'est celui qui célèbre le culte. Donc le fait que... Pourquoi est-ce que vous allez à la messe ? Parce que vous êtes baptisé et que par votre baptême, vous êtes appelé à célébrer, à participer à l'Eucharistie, à célébrer l'Eucharistie en réalité, donc à participer activement à la célébration de l'Eucharistie. Par votre baptême, donc vous êtes prêtre, vous êtes prophète, donc appelé à scruter la parole et à l'annoncer. Vous êtes trois, appelés à servir votre prochain. L'homme et la femme sont appelés à être prêtres, prophètes et rois parce qu'on baptise aussi les filles. Mais oui, tout à fait. Là, ça me lancerait dans un débat trop complexe entre ce qu'on appelle le sacerdoce ministériel, qui est celui que j'ai reçu, et le sacerdoce baptismal que nous avons en commun. Mais grosso modo, il faut comprendre que le sacerdoce baptismal, celui que j'ai reçu, me met moi dans ma position de prêtre par rapport à Dieu, donc me donne la mission de prier, me donne la mission de célébrer au sens large l'Eucharistie, d'y participer activement. Voilà. Et moi, mon sacerdoce baptisme ministériel, il est là pour faire grandir votre sacerdoce baptismal. D'accord ? C'est pour ça que c'est que des... Habituellement, c'est le prêtre qui célèbre des baptêmes parce que je vais faire grandir votre sacerdoce baptismal. Enfin, bon, voilà. Alors, il y avait des bras levés... Solène. Ok, je veux répondre à cette question. Faut-il une harmonisation européenne de la nourriture et du sacerdoce ? Chez les orthodoxes, donc il n'y a pas d'ordination de femmes, etc. Voilà. Tu prends l'exemple de l'église suédoise, qui est très intéressant parce que donc en Suède, il y a une femme qui est chef, boss de l'église, etc. Et en même temps, dans l'église suédoise, un des plus grands pasteurs, enfin le plus grand pasteur de l'église luthérienne suédoise s'est converti au catholicisme, notamment sur cette question de la compréhension du sacerdoce. Vous voyez ce que je veux dire ? Et donc ça, c'est vraiment Rulf Huttmann, un truc comme ça. Enfin, il y avait le bouquin était à vendre l'an dernier à la librairie. Et donc ça, c'est vraiment intéressant. Maintenant, je veux dire une chose sur le sujet de l'égalité homme-femme, et puis après, peut-être qu'on parlera de choses où vous voulez dire raconter votre vie, je sais pas quoi. C'est juste comprendre que celui qui nous positionne dans notre identité masculine ou féminine, c'est Jésus. Et que dans l'Évangile, vous avez deux positions fondamentales. Vous avez la position de ceux qui suivent le Christ, et vous avez la position de ceux qui le rencontrent et qui l'accueillent. Et que ceux qui suivent le Christ, ce sont que des hommes. Ce sont des hommes qui marchent, qu'est-ce qu'on appelle quelqu'un qui marche à la suite du Christ ? Ce sont des disciples. Et le mot disciple n'est jamais employé dans la Bible pour à propos d'une femme. Ça c'est étonnant parce qu'il y a plein de femmes qui en fait jouent ce rôle-là, et même mieux que les gars d'ailleurs. N'empêche que ça veut dire qu'il y a quelque chose de la vérité de l'homme qui est d'être un autre Jésus, donc de marcher derrière lui, de faire comme lui, et je dirais limiter la spiritualité fondamentalement masculine, c'est celle de l'imitation du Christ. D'accord ? Alors que la spiritualité féminine, c'est celle de l'accueil du Christ et donc de l'épousaille du Christ. Moi, je ne vous ai jamais dit que j'avais épousé le Christ, hein. Je vous ai dit que j'avais épousé l'Église. Vous voyez la nuance ? Alors que les femmes, elles, reçoivent cette spiritualité des épousailles avec le Christ. Comme on voit que Jésus a des rencontres avec des femmes de manière hyper forte. Voilà. Et donc c'est pour ça, par exemple, que les religieuses ont une alliance pour signifier ces épousailles avec le Christ. Et donc, il ne s'agit pas de... Ce n'est pas mieux ou moins bien d'être derrière le Christ ou face à lui, c'est juste des vocations différentes. Et aujourd'hui, notre société, elle est incapable de penser la différence. Parce que dès qu'on voit une différence, on voit une inégalité. D'accord ? Mais en fait, on peut être complètement différent et complètement égaux. C'est le cas de l'homme et de la femme. Sauf qu'il faut comprendre que nos différences ne sont pas des inégalités. Enfin, voilà. Et je terminerai juste ma réponse à cette question en me disant qu'il y a quelques années, mes louvettes déjà me posaient la question. Elles étaient révoltées du fait que je sois prêtre et qu'elles ne pourraient pas l'être. Et du coup, je leur avais dit, mais en fait, non, mais vous vous trompez, moi, je suis hyper jaloux des religieuses. Et elles disaient, ah bon ? Je dis, ouais, en fait, je suis hyper jaloux des religieuses parce qu'elles, elles peuvent épouser le Christ et moi, je peux pas et je suis trop jaloux. Et je leur avais dit, je connais une religieuse. J'avais dit n'importe quoi. J'avais dit, je la connais, depuis qu'elle a son alliance, à chaque fois, elle rentre chez elle et elle fait, elle embrasse son alliance parce qu'elle a épousé le Christ et elle peut et moi, je peux pas, je suis trop dégoûté. Bon, voilà. Je raconte ça, je m'en vais, je fais 100 mètres et je me retourne et je les vois, elles étaient toutes comme ça. Enfin, voilà, je dis, ça a dû leur parler. Alors, il reste donc les 5 dernières minutes, s'il y a des sujets qui n'ont rien à voir et qui pourrait être sorti, c'est le moment. Alors, il y en a peut-être deux, là. Vas-y. Ok, donc sur le SM, tire à voir ceux qui ont fait le SM. Et l'autre question concernait l'homosexualité et l'Église. Mais quelle est la question, en fait ? Comment ça va évoluer ? Il faut demander à Madame Météo quelle va être le... comment ça va évoluer. Est-ce qu'il fait beau aujourd'hui ? Moi, c'est marrant parce que c'est vraiment le sujet. Ce qui m'a marqué cette année, j'ai démarré un ministère dans un lycée, c'est de voir c'est le sujet qui est le qui choque le plus des lycéens. En fait, la question de l'avortement, tout ça, je n'ai jamais entendu parler, alors qu'il y a 10 ans, on parlait que de ça. Enfin, quand j'étais au lycée, c'était le sujet, le préservatif, machin. Et en fait, c'est intéressant, c'est-à-dire qu'il y a vraiment une espèce des questions de mode, quoi. Et donc là, la question, c'est l'homosexualité. Moi, j'ai tendance à penser que l'Église, en fait, un de ses problèmes fondamentaux, c'est qu'elle a un discours qui est trop en avance sur son temps et qu'elle ne gère pas toujours très bien ce décalage. Qu'est-ce que je veux dire ? Je veux dire par là que sur l'Église, sur plein de points, elle est assez prophétique parce que elle est elle possède quelque chose qui la dépasse complètement, mais qui la dépasse peut-être parfois un petit peu trop. Et donc l'enseignement du Christ, c'est un peu comme une patate chaude, c'est magnifique, c'est extraordinaire, mais parfois c'est difficile pour nous à le maîtriser. Et donc que l'Église, enfin que le Christ dans son évangile, depuis la première page de la Genèse jusqu'à la dernière page de l'Apocalypse, nous parle de la relation sexuée comme une relation d'altérité et de différence, c'est la chose la plus évidente dans toute la Bible. Maintenant, je ne dis pas que dans notre manière dont l'Église en parle en 2017, on a le discours le plus adéquat sur le sujet. Vous voyez la différence, parce que la nuance que je veux mettre. Peut-être que vous avez trouvé que mes mots ils sont très pauvres pour en parler, parce que ça fait un an que je cherche des mots pour en parler et que je me trouve pauvre. Et voilà. Et je vois quand j'essayais de. Dans une classe où je passais pendant terminale, j'aurais dit mais le point fondamental, c'est de comprendre l'altérité sexuelle. Écho, deux jours après, on me dit « Ah, mon père, vous êtes complètement moyenâgeux. » Je suis bon, j'essaie d'en parler autrement, mais je n'ai pas encore trouvé comment en parler. Ce dont je suis persuadé, c'est qu'aujourd'hui, ce que l'Église, elle est capable de comprendre qu'il y a des différences. Voilà. Et ces différences ne sont pas des séparations. Et que, en fait, pour reprendre encore la question de Jean tout à l'heure sur la juste distance, on ne peut être en communion que si on est différent. Il faut cultiver la différence et non pas l'indifférence. Référence aux trois frères, merci. Et que je suis hyper sérieux dans le fait que aujourd'hui on est tellement dans l'idée que il faut qu'on soit pareil pour mieux vivre ensemble. Et vous avez une espèce de volonté de lissage de toutes les grandes différences. Donc par exemple la laïcité, c'est le fait que soit on a tous la même religion, soit on n'en a pas. Une espèce de, on pourrait prendre plein d'exemples comme ça. On essaye de lisser la société complètement en disant mais plus on aura gommé nos différences, plus on sera dans un vivre ensemble heureux. Or en fait c'est tout le contraire qui est vrai, c'est plus on est capable de valoriser nos différences, plus on est capable de s'aimer, parce qu'on est capable d'aimer en l'autre ce qui est différent de moi. Ce qui fait que je suis certain de ne pas m'aimer en l'autre, parce que je peux aimer en l'autre ce qui est différent de moi. Voilà. Tu n'as pas compris ? Si, ok, bon, très bien. Tant que j'aime en l'autre ce qui est comme moi, peut-être je ne suis pas sûr de ne pas être en train de m'aimer moi en l'autre, c'est ça que je veux dire. Et la différence la plus fondamentale dans l'histoire de l'humanité, c'est la différence sexuelle. Il n'y a rien de plus différent qu'un homme et une femme. Vous en êtes peut-être rendu compte, mais c'est la chose la plus différente qui existe sur cette terre. Comment on le sait ? C'est que c'est ce que Dieu a choisi pour symboliser la relation qu'il y a entre lui et nous. D'accord ? Pourquoi est-ce que, en fait, il prend l'homme et la femme pour symboliser la relation qu'il y a entre Dieu et nous ? C'est que c'est le plus grand écart qui existe sur cette terre. Et comme il fallait le plus grand écart possible pour symboliser la distance qui nous sépare de Dieu, vous voyez, Dieu a pris cet exemple-là. Donc moi, je crois qu'on est dans une époque où on a surtout besoin de reprendre conscience, de se réapproprier la différence, ce que c'est que penser la différence, et que la plus grande des différences, c'est la différence sexuée. Et que tant qu'on ne comprend pas ça, la plus grande différence entre l'homme et la femme, et que tant qu'on n'a pas réussi à comprendre ça, je pense que tout le discours de l'Église sur l'homosexualité, en fait, il nous passera à côté. Oh, Jésus.

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2: De la maison du Seigneur, nous vous bénissons. Psaume 117, 26.

Eh bien, femme jusqu'au bout. Oui, parce que peut-être que la femme n'a pas été encore jusqu'au bout. Je dirais aussi, femme, vous êtes belle. Et ce n'est pas à comprendre comme sois belle et tais-toi. Ce n'est pas quelque chose de condescendant qui réduirait à la femme à n'être que belle, et belle d'une certaine esthétique, mais c'est plutôt une beauté intérieure. Et c'est tout ce que la femme possède de génie, comme a pu le dire Saint Jean-Paul II, que je voudrais avec vous pouvoir un peu creuser. Car de fait, c'est une évidence, l'humanité est composée à 50% d'hommes et 50% de femmes. Et on voit bien que, sans parler d'opposition systématique, l'homme est souvent face à la femme et réciproquement. Alors j'ai envie de vous parler de ce mystère de la femme, parce que moi je suis un homme, je suis un père, et je suis un prêtre. Et c'est un peu au titre de ces trois fonctions, si je puis dire, que j'ai envie de vous partager ce que j'attends tout simplement de la femme, sans l'exiger, mais pour faire un constat. Et à vous, femmes, j'ai envie de dire surtout, gardez votre différence. C'est cette différence qui est belle. Et c'est ce qui rend peut-être aussi plus beau l'homme et la femme. Homme et femme, il les fit, à l'image de Dieu, il les fit, dit la Genèse. Alors quand on parle d'homme et de femme, ce n'est pas simplement des êtres distincts, c'est aussi quelque chose de plus profond qu'on appelle le masculin et le féminin. Grosso modo, on peut dire que dans le féminin se trouve la grâce et la beauté. Et dans le masculin, la force et la mesure. Et il faut parler d'une égalité homme-femme, surtout après des siècles où elle a été largement bafouée, et surtout dans tant de continents et de cultures où la femme a été infériorisée, négligée, voire violentée. Et retrouver cette égalité homme-femme, c'est une conquête d'aujourd'hui qui entraîne tous ces débats que l'on connaît, mais c'est en réalité l'affaire des chrétiens ou du christianisme depuis 20 siècles. Et donc, on est d'accord avec tout ça, l'égalité homme-femme, comme on le dit bizarrement, égalité femme-homme. Il s'agit de la même chose, mais cette égalité, elle semble cacher l'uniformité. Et pourquoi cette recherche d'égalité homme-femme? C'est tout simplement parce que nous succédons à des périodes de domination masculine qui ont été trop longues dans l'histoire. C'est le machisme. Mais aussi sur un plan concret dans nos sociétés aujourd'hui, c'est l'inégalité des salaires qui s'amenuise quand même avec le temps, mais qui est toujours là. Et puis, un sujet d'actualité très très actuel, c'est les violences conjugales, qui sont évidemment tout à fait inacceptables. Alors, devant tout ça, la domination masculine, les inégalités qui engendrent des souffrances, on a envie de tout faire pareil, surtout que l'homme et la femme soient pareils. Or, c'est là qu'il y a une erreur de perspective. Parce que l'égalité, justement, ne nie pas la différence. Elle demande au contraire à s'enrichir avec cette différence. Pourquoi? Parce qu'il n'y a rien d'égal dans l'humain. D'égal entre deux individus, ça ne se trouve pas, il paraît-il. Il y a la différence des cultures, qui est évidente, la différence des cultures, de toutes les cultures de par le monde, comme à travers l'histoire. Il y a l'égalité des races. Il y a une égalité des races, pourtant ces races restent différentes. Il y a l'égalité des générations théoriquement, mais pourtant nous sommes différents, bien sûr, quand on est âgé ou dans le middle age ou quand on est enfant. Il y a enfin la différence des sexes. Et ça, c'est un donné de l'humanité, comme le temps ou l'espace, ce sont des catégories de la nature. Et aujourd'hui, la recherche de cette égalité à tout prix
En niant la différence, c'est faire un peu un homme réduit, l'homo economicus, celui qui est capable de consommer et puis c'est tout. C'est un homme amputé qui ne s'enrichit pas de la différence sexuelle. L'individu asexué. Il y a des films qui ont montré ce que cela peut réaliser. Ce sont des univers assez effrayants. Ça veut dire qu'il y a une inégalité de dignité dans la création. Et Ève est créée comme une compagne d'Adam. Ce mot veut bien dire que ce n'est pas une aide inférieure, ce n'est pas la servante de l'homme, c'est la compagne au même niveau. Et d'ailleurs, elle est tirée de l'homme, elle est tirée de son cœur, c'est-à-dire de ce qui est le plus noble dans l'homme. Donc la femme est comme presque mise au-dessus de l'homme dans cette dimension de l'Éden, alors que l'homme, lui, au contraire, est tiré de la boue. Et on voit bien que l'homme, quand il régresse, il va régresser vers cette boue, vers cette animalité, alors que la femme, elle, va plutôt régresser dans l'homme, d'où elle est tirée. Et c'est ce qui fait que certains féminismes veulent tout simplement que la femme copie l'homme en étant au même niveau que lui, et voire en le remplaçant. C'est prendre une place qui n'est pas la sienne. La femme régresse quand elle veut faire l'homme. Il y a au contraire un ordre. Qu'est-ce que c'est qu'un ordre ? Le mot grec, c'est archos, c'est hiérarchie, un ordre saint. Et dans la nature, il y a cet ordre saint entre les choses et les personnes. Et il y a aussi cet ordre saint entre l'homme et la femme, qui est le reflet de la différence trinitaire. C'est rien moins que cela. Ça veut dire que la femme révèle l'homme à lui-même, quand elle se repose sur son cœur, qui est le lieu d'où elle est tirée. Comme le travail de l'homme, c'est de révéler la femme à elle-même. Voilà donc cette différence homme-femme pour laquelle il faut continuer à dire qu'elle est bonne. Elle est fondatrice de l'humanité. Elle est fondatrice aussi d'un couple. Elle est aussi en même temps une source de tension. Ça, il ne faut pas le nier. Et donc, combattre aujourd'hui cette différence, est-ce que l'on ne combat pas aussi toute une civilisation qui s'est construite là-dessus et qui est bonne ? La différence masculin-féminin, voilà ce qui est du génie dans la création divine. Alors, ce n'est pas superposable, l'homme et la femme. Et c'est parce que ce n'est pas un état que d'être masculin ou féminin, c'est plutôt une qualité. C'est de l'ordre d'une qualité, cette différence sexuelle. On peut dire que Adam s'est trouvé en appelant Isha, sa femme, sachant qu'il était lui Ish. On comprend mieux en hébreu cette distinction, que ce n'est pas homme et femme qui sont deux mots très étranges l'un par rapport à l'autre, vous voyez en français, mais c'est plutôt comme en hébreu que ce sont des mots qui fonctionne sur trois consonnes, Ish et Isha, et il y a deux consonnes communes et une qui est différente. Il y a de la différence, mais il y a aussi du commun. Et l'homme ne sait pas aimer, enfin du moins il a du mal à aimer et à se trouver justement dans la relation à l'autre parce qu'il a tendance à retomber dans sa part animale, qui est la violence, le narcissisme ou la fusion. Voilà ces poids, si vous voulez, qui tirent l'homme souvent trop vers le bas parce que justement il est tiré de la terre. Et sans le dialogue, je dirais ascendant pour l'homme, quand il rentre en dialogue avec la femme, eh bien il va rester dans un enfer dialectique, un travail d'opposition à l'autre sexe. Et c'est toutes ces querelles, ce refus aussi d'être dépendant, aussi bien de l'homme qui refuse la dépendance de la femme, ça peut commencer très tôt avec l'enfant qui refuse la mère, mais c'est aussi dans les couples, quand l'homme refuse de dépendre de sa femme, et inversement, quand la femme refuse de dépendre de l'homme, on le voit aussi dans certains combats féministes qui ont en haine vraiment cette dépendance, alors que la dépendance est toujours le fruit de l'amour. C'est quand on aime qu'on devient dépendant de l'autre.
Voilà cette différence donc qui est si bonne, mais qui n'est pas simplement en soi, elle a besoin aussi de vivre, et en particulier avec la parole. C'est la parole qui nous révèle mieux l'un à l'autre. La parole qui va nous rendre justement plus hommes et plus femmes. Parce que les animaux ne parlent pas, ils s'accouplent dans le silence et c'est uniquement par instinct pour développer leur espèce. Alors que la parole fait un travail beaucoup plus riche. C'est ainsi que la femme peut acquérir une maturité plus virile, comme l'homme peut découvrir aussi tous les attributs de la féminité, de ce qui est justement féminin, pour devenir plus homme, curieusement. Parce que l'être humain se réalise, et c'est sans doute la sainteté qui fonctionne comme ça, se réalise dans l'équilibre entre la force et la tendresse. Force plutôt masculine, tendresse plutôt féminine. L'harmonie aussi dans son action entre l'autorité et la douceur. Et peut-être qu'on peut voir là justement le beau modèle d'un père comme Joseph, une autorité qui est un service de l'enfant et aussi une douceur qui relève bien quelque chose d'une qualité masculine et en même temps d'une qualité féminine. Voyez, ce rapport, cette dialectique-là, elle est essentielle pour faire grandir justement l'être humain. Mais en respectant le fonctionnement de chacun, c'est ça qu'on appelle accepter l'altérité. Ne pas être dans un duel, mais rechercher un duo. C'est aussi qu'il s'agit d'être rassuré dans son fonctionnement propre, ce qu'on appelle s'aimer soi-même. Un homme qui ne s'aime pas lui-même, il a du mal à aimer les autres. Ce fonctionnement propre, il faut le respecter. Et c'est ainsi qu'on se laisse, comme on dit, enrichir par la différence. C'est curieux que l'on aime que l'autre soit comme nous-mêmes, parce que tout simplement, on s'entend mieux quand on se ressemble. Ce qui se ressemble, ça semble plus facilement. Mais en même temps, et comme il est vrai qu'on a besoin de la différence pour s'aimer, et c'est ce que j'aime dans l'autre, c'est ce que je n'ai pas. Et voilà pourquoi il faut à la fois la ressemblance et en même temps la différence. C'est ce qu'on appelle une union qui différencie. Sinon, on accuse la différence en ne recherchant pas cette union. C'est ainsi qu'on voit les vieux couples qui se ressemblent à force de vivre ensemble, parce qu'ils intègrent tout doucement la différence. Et saint Paul peut dire que dans le royaume, à la fin, si vous voulez, il n'y a plus ni homme ni femme, comme il n'y a plus ni esclave ni maître, il n'y a plus ni juif ni grec. John Eldredge, qui a traduit une belle perception de ce qu'est la masculinité, la féminité, avec son épouse, ont écrit des beaux livres qui rappelle que la mission de l'homme, c'est qu'il a une belle à aimer, ça c'est avec sa femme, et un combat à livrer, ça c'est dans l'exercice de sa vie de travail. Et pour elle, elle c'est une beauté à livrer et la vie à donner. Mais tous les deux sont aussi invités à une mission commune. Vous voyez qu'il y a pas de, il peut y avoir de la distance et en même temps du commun. La mission commune de l'homme et de la femme, c'est de gouverner ensemble un royaume et de vivre ensemble une certaine aventure. Voilà la vision qu'on peut avoir aussi du mariage. Par rapport à la souffrance, cette différence aussi peut se constater. C'est plus psychologique. Quand on peut dire que l'homme ne sait pas dire quand il souffre, et de quoi il souffre. C'est-à-dire qu'il est un peu maladroit avec la souffrance. Et aussi, c'est peut-être plus grave, il ne sait pas voir la souffrance de sa femme. Voilà un peu ce qu'il faut pardonner aux hommes, si vous voulez, c'est qu'ils ne sont pas très à l'aise avec la souffrance, comme avec l'émotion, comme avec tout le monde un peu de la psychologie. La femme, elle, au contraire, est plus à l'aise dans ce domaine-là. Et c'est pour ça que, tout en étant quelquefois dominée par sa souffrance morale,
qui est d'ailleurs plus importante chez elle que la souffrance physique, eh bien, elle a besoin surtout de se sentir comprise. Pourquoi la femme, donc, dans la souffrance, a surtout besoin de la relation, quand on peut dire que l'homme, au contraire, a besoin, malheureusement, de s'isoler. Voilà ces différences, voyez, qui se constatent aussi très bien dans la vie conjugale. C'est quand l'homme est dans sa planète, dans son travail, qu'il est coincé par sa mentalité un peu monotâche de faire les choses les unes après les autres. Et ça crée chez lui un égoïsme d'indifférence. L'indifférence, c'est tout moi sans l'autre. Mais c'est pour retrouver l'autre. C'est se construire d'abord pour affronter ensuite l'autre. Voilà pourquoi il est dans sa caverne, pour se refaire avant de retrouver son épouse. Tandis que la femme, elle est plus volontiers dans l'abnégation, elle va sans doute peut-être plus s'oublier, mais c'est dans un amour captatif, un amour donc déjà un peu déformé, et c'est ce qui la fait prendre dans l'égoïsme de possessivité. C'est tout l'autre pour moi. Égoïsme d'indifférence ou égoïsme de possessivité. Ce sont les deux travers qui marquent ainsi la relation homme-femme. Au plan plus concret de la rencontre des corps, on peut dire que là aussi il y a une différence, c'est évident, dans la façon de vivre la sexualité. Quand l'homme est fait de beaucoup de corps et d'un peu de cœur, c'est un peu schématique ce que je dis, bien sûr, il faudrait y mettre beaucoup de nuances. Et la femme est plutôt avec beaucoup de cœur et un peu moins de corps. Alors quand l'homme part de son corps parce qu'il désire son épouse, il tombe sur son cœur. C'est au même niveau. Et quand la femme part de son cœur pour manifester quelque chose à son époux, elle tombe sur son corps. Ce qui veut bien dire qu'il y a une éducation de l'un par l'autre. La femme se fait éducatrice de la tendresse du mari et l'homme initiateur patient de l'émotivité féminine. Voilà ce délicat travail qui se passe dans la sexualité conjugale où on sait que tout n'est pas facile et qu'il faut rentrer dans une idée de perfectionnement progressif. Faire l'amour, voilà une autre relation très psychologique. Faire l'amour détend l'homme quand la femme doit se détendre pour faire l'amour. Voilà encore des abords qui sont différents et qui peuvent aussi s'interpénétrer. Alors voilà la richesse de ce que peut être la vie conjugale, mais il y a aussi ce qui se passe entre le père et la mère. Encore une autre façon de bien concevoir le rôle de la femme. Mère, quand elle est aussi avec un père, cette complémentarité père-mère qui est aujourd'hui bien décriée peut-être, on le voit avec tout ce qui s'est passé autour de la PMA, où on cherche à sortir de cette dualité pour créer un enfant, peut-être plus artificiellement, avec le désir que d'une mère ou que d'un père, avec la GPA. Et PMA, ça veut dire tout simplement père malheureusement absent. Alors on peut discuter de ça, quelle est l'importance de l'absence du père? Demandez donc à des veuves, à des divorcés qui élèvent leurs enfants. Elles ressentent bien cette absence du père qui les oblige d'ailleurs souvent elles-mêmes dans ce pôle féminin à être en même temps le pôle masculin et donc comme on dit d'être à la fois père et mère. Elles peuvent compenser effectivement partiellement l'absence du père par une autorité plus paternelle, par des attitudes qui vont effectivement peut-être relever normalement du père. Mais en tout cas, c'est toujours pour elles, même si elles trouvent des substituts à cette absence de paternité, c'est toujours pour elles une difficulté. Comment ne pas se poser de vraies questions dans une société où, de fait, on perd cette complémentarité père-mère? Alors pour la femme, sur ce plan-là, c'est bien sûr d'être mère, et c'est donc la question de la fécondité qui peut être centrale dans son identité. La fécondité, c'est peut-être le fondement de sa dignité. Et on voit dans la suite, quand on est mère, que c'est toute la part aussi de l'éducation.
On dit que la femme est vraiment l'éducatrice première de l'enfant. C'est ainsi que le développe sans doute la nature, car c'est la mère qui porte l'enfant, c'est biologique. Hein. Même s'il y a égalité au niveau biologique entre les gamètes, que le capital génétique est donné autant par l'un que par l'autre, etc. Il y a cette égalité inscrite dans la biologie, mais il y a aussi cette différence parce que, comme disaient les Romains, mater certa, sed pater incertus. La mère, elle est certaine, elle porte physiquement l'enfant et sa maternité se développe très très vite à partir de cet être qui s'impose à elle dans son corps, alors que pour le père, ça reste toujours un étranger. Moi-même, j'ai été père de famille et quand je suis père de famille, pour la naissance de mon premier enfant, je me rappelle que c'était quand même cet étranger tout d'un coup que je devais accepter et aimer. C'est donc qu'il faut que le père devienne père alors que la mère l'est pour ainsi dire d'entrée de jeu. Et ça nous enseigne quelque chose de très fort à propos de l'amour, cette expérience d'être aimé. Voilà comment un enfant le reçoit de sa mère. Et c'est plutôt de son père qui va recevoir le travail de se mettre à aimer dans l'autre sens. Être aimé et aimer, ce sont bien les deux parties de l'amour. Et homme et femme jouent ces rôles contrastés justement pour l'éducation à l'amour. On dit aussi, c'est connu, que la femme passe l'enfant au père. Puis le père passe l'enfant au monde. Vous voyez cette première période de l'enfance où c'est la mère qui se défait de l'enfant progressivement et le père aide à cela. On dit qu'il est castrateur dans ce sens-là. Et ensuite, pour l'adolescence, c'est plutôt le père qui joue un rôle important d'ailleurs dans la définition de l'adulte homme ou femme. C'est lui qui aide beaucoup le garçon à devenir homme et la fille à devenir femme. C'est comme ça, c'est psychologique, c'est tout à fait constaté. Et donc ce père-là, dans l'adolescence, tout doucement, il va faire passer l'adolescent au monde. Voilà donc cette belle complémentarité père-mère qui reste aussi un fondement dans la famille, mais aussi bien sûr dans la société. Alors, il reste à voir aussi notre réalité très présente à notre vie contemporaine, dans ce monde qui est fait d'exaltation exagérée du corps, et aussi dans l'envahissement que représente la pornographie. L'homme, justement, dans cette attaque un peu généralisée, dans le développement de tout cet univers pornographique, l'homme, il faut bien le concevoir, c'est une vérité, qu'il est là avec un désir charnel, comme s'il était assis sur un baril de poudre. Et en face, on peut voir peut-être qu'on voit grandir cette figure de la femme qui reste séduisante, voire provocante, avec ce pouvoir qu'elle peut justement se donner par séduction. Alors que c'est l'inverse pour l'homme. L'homme va plutôt se donner à la convoitise de la femme, justement par domination. Donc ce sont les deux passions mères qui s'originent dans l'humanité avec Adam et Ève, quand Dieu constate, et il le dit à Ève, « Ton mari dominera sur toi et la convoitise te poussera vers lui ». Ce sont les deux passions mères qui d'ailleurs s'inversent quand l'homme commence par dominer et ensuite séduire sa compagne et quand la femme séduit son homme pour en fait le dominer. Voilà, ça, ce sont des passions, des péchés, des déviations. Et tout cela est très fortement montré, utilisé dans la pornographie. Quand on voit aujourd'hui, avec un Internet à deux clics, que l'on peut justement se gaver et se faire influencer par cette vision de l'homme qui reste fragile, très fragile, charnellement, alors que la femme me paraît au contraire très forte. Quand on voit aujourd'hui tout cet univers masculin qui est effectivement confronté à cette tension, ce combat, et voilà pourquoi on peut voir aujourd'hui l'importance de cette pornographie qui a tant de conséquences néfastes sur les couples. Une pornographie qui atteint aujourd'hui une puissance jamais inégalée.
Vous savez, aujourd'hui, on fait avec deux clics, on tombe sur Internet, sur un monde impressionnant d'émotions sexuelles qui vont très très loin. Le porno mondial, ça représente, tenez-vous bien, 97 000 milliards de dollars. C'est énorme, c'est un trafic impressionnant. On n'en donne que 3 000 milliards pour l'aide alimentaire et 97 qui sont investis dans la porno. Voilà le scandale de notre monde. Je m'étonne que certains mouvements féministes ne développent pas assez cette lutte contre la pornographie, parce que ça fait un mal de chien à la femme. Que montrer la femme comme elle l'est dans les films porno, c'est vraiment une sorte d'objet. Enfin, c'est un objet véritablement. Voilà. En tout cas, il y a ce combat caché chez beaucoup d'hommes aujourd'hui. On le voit dans tous ces aveux pénibles dans les confessionnaux, d'hommes qui aujourd'hui n'arrivent pas à régler cette question de pulsion, tout simplement. Le combat de la femme est beaucoup plus contre les émotions, d'une façon générale. Mais l'homme, il est beaucoup plus à avoir à lutter contre cette émotion particulière qui est mue par la libido, qui s'appelle le désir sexuel. Voilà, alors quoi faire ? Il faut en parler, parce que malheureusement, on n'en parle pas assez entre hommes et femmes. Et vous voyez comment les écrans ont changé d'échelle, cette affaire-là. Je vous le signale parce que je ne pense pas qu'on en parle assez. Et nous, chrétiens, nous savons ce que peut dire chasteté. Chasteté, ça ne veut pas dire absence de rapport sexuel. Ça veut dire trouver cette cohérence entre le cœur et le corps. Et ça, pour ça, la femme peut apporter beaucoup, parce qu'elle le comprend très bien, ce rapport entre le corps et le cœur. Voilà, c'est comme ça qu'on peut aboutir à de saines amitiés. C'est comme ça aussi que l'on peut se pardonner parce que nous sommes chacun avec cette carence, voyez. Alors, un petit maintenant excursus sur la place de la femme dans l'Église. Pour ça, il faut peut-être aussi mieux lire ce qu'est l'histoire de la femme dans l'Église. Alors, c'est un sujet plus universitaire parce que, évidemment, il faut avoir beaucoup plus d'appréciation historique sur ce qu'a été vraiment la place de la femme. C'est sûr que pour aller très vite, dans l'Empire romain, la femme est très déconsidérée. C'est un simple maillon pour procréer. Elle est échangée contre une dot, c'est-à-dire qu'elle est carrément achetée. Et on voit aussi le pouvoir du père sur la fille, qui est tout à fait aujourd'hui scandaleux, parce qu'on a énormément changé d'époque, mais c'était très fort. Et puis ensuite, c'est le mari qui va prendre ce pouvoir. Alors ça, c'est la conception des Romains. On va le retrouver notamment avec le Code Napoléon. Le Code Napoléon est une catastrophe pour la femme, vous savez. C'est quand même le début du 19e siècle. Ça n'a rien à voir avec l'Église. C'est là que on constate que plutôt c'est le paganisme qui a été plutôt très défavorable à la femme, plutôt que telle ou telle religion, et en particulier le christianisme. Pour ce qui est du christianisme, on voit bien que Jésus est dans un rapport de très grande liberté avec elle, en rupture peut-être avec certaines pratiques, encore que chez les juifs, c'est là où la femme avait le meilleur statut par rapport aux autres civilisations. Dans le judaïsme, on a compris une certaine place de la femme qui était loin d'être atteinte, cette place, dans toutes les autres civilisations, que ce soit chez les Perses, chez les Romains, les Grecs, etc., etc. Donc voilà comment l'Évangile est une sorte de petite bombe déjà pour revenir à quelque chose qui n'est pas connu du tout dans le monde ancien, c'est l'égalité entre l'homme et la femme. Alors on sait tout ça, la mission donnée à Marie-Madeleine, la première à annoncer la résurrection, la tradition juive déjà témoigne de cela. Il y a toute la part que les apôtres font très tôt aux femmes. On le voit, on en a des tas d'éléments dans les actes des apôtres, des femmes comme Lydia, Aquila, etc. C'est ce qui va faire comprendre aussi que Paul, qui est soi-disant un sacré misogyne, qu'est-ce qu'on le connaît mal? Parce que Paul a très bien compris la réversibilité homme-femme, et très souvent dans ses épîtres, quand il dit l'homme ceci, la femme cela, vous remarquerez qu'il le pense aussi dans l'autre sens. Donc il y a une grande réciprocité dans la pensée de Paul, contrairement à ce qu'on pourrait croire. Je crois même que c'est un novateur.
Et puis la liberté des premières chrétiennes, ça dénotait beaucoup. À Rome, on a cette cohorte de femmes qui ont su prendre leur place, des Agnès, Cécile, Anastasie, etc. Il y en a des quantités, beaucoup, beaucoup. Le mariage, dès le départ, contrairement à ce que l'on croit, c'est une bataille pour l'égalité homme-femme, pour la liberté aussi de l'engagement. Ça, c'est tout à fait compris dès le début, le tout début du christianisme. Ça va avoir beaucoup, beaucoup de temps à s'imposer dans la société. On le voit encore très tard, même jusqu'au XIXe siècle, où l'Église impose aux familles la liberté des époux, qui doivent se choisir librement. Parce qu'on mariait les gens, vous savez, c'est classique, ce sont les parents qui marient les enfants. C'était comme ça dans nos campagnes françaises jusqu'à il y a un siècle. Donc voilà un long, long combat de l'Église pour défendre justement cette égalité de l'homme et de la femme. Déjà au Moyen Âge, on pense que la femme était dans un état très infériorisé, pas du tout. C'est même le pic, parce que le christianisme a déjà suffisamment imprégné les mentalités pour que la femme ait tout à fait sa place. On voit une très grande autonomie des femmes au Moyen Âge, bien sûr les femmes de classe aisée, mais aussi dans les campagnes, les femmes. Alors c'est toute la question de l'héritage qui était tout à fait conçue presque comme à notre époque, alors qu'elle ne le sera plus après le Moyen Âge, c'est-à-dire avec la décroissance pour la femme de la Renaissance. Donc voilà, le pouvoir, l'héritage, les influences, et dans l'Église on connaît les Catherine de Sienne, les Brigitte de Suède, etc., qui corrigeaient les cardinaux, s'il vous plaît. Voilà, les reines, il y en a plein, il y a certaines reines qui sont saintes, mais les reines avaient une place considérable. C'est évidemment aussi toute la découverte de la Vierge Marie, de Marie-Madeleine, de Claire, de Jeanne d'Arc, etc., qui sont des figures d'Église, celles-là, même si on ne peut pas en parler partout. La femme au temps des cathédrales, si vous avez lu ce livre de Régine Pernoud, vous l'avez lu peut-être, non? Ça vous dit rien? Bon, lisez ce film, simplement, ce livre, simplement pour que ce qu'a bien étudié Régine Pernoud comme une historienne tout à fait reconnue, ce livre a été très remarqué en son temps parce que ça a enfoncé des tabous et des portes ouvertes sur... Voilà, en tout cas, c'est après que ça devient très difficile pour les femmes. Je continue l'histoire de la femme, hein. Ça vous intéresse, hein? Mais ça demanderait à être creusé, je suis obligé d'aller très vite. La réforme protestante. Dans la réforme protestante, on ne conçoit plus que peut-être la vie des religieuses, parce qu'il n'y a plus de congrégation dans le protestantisme, et aussi la Vierge Marie, qui est terriblement remise de côté. Alors, à cause de ça, la réforme protestante va être beaucoup plus à la restauration d'un système patriarcal biblique. Vous voyez, alors on va beaucoup regarder ces patriarches, et c'est ce qui fait que dans le protestantisme, très vite, on dira que la femme doit rester soumise à son mari et au pasteur. Et c'est cette évolution dans le protestantisme, qui n'est pas tout à fait l'idéal pour les femmes, que va naître le féminisme. Le féminisme moderne, qui date de 100-150 ans, il est né en milieu protestant, s'il vous plaît. C'est là qu'il est né. Ces premières femmes sont des protestantes, puis ensuite c'est devenu quelque chose de plus civil, et de finalement non religieux. Mais c'est d'abord dans un milieu protestant au XIXe siècle, et ces femmes se sont appuyées justement sur l'Évangile, comme on le voit encore aujourd'hui. Voilà, alors j'avance parce que la philosophie des Lumières va être aussi terriblement en misogyne. Quand vous lisez ce que peut écrire Voltaire de la femme, c'est à hurler. Et Jean-Jacques Rousseau. En même temps, de rabaisser la femme, c'est aussi rabaisser l'Église. Car la femme et l'Église, nous allons voir, c'est incroyablement lié. Je répète, l'Église et la femme, c'est incroyablement lié. On le voit dans les périodes plus récentes, quand on attaque la femme, on veut attaquer l'Église. C'est très curieux. Le droit romain, le code Napoléon, se fait dans ce sens-là. C'est rabaisser l'Église à sa place et c'est aussi rabaisser la femme, ça va ensemble. Le féminisme moderne, je vous ai dit, ça c'est venu d'abord après le travail féminin qui s'est développé après 14-18, parce que la Grande Guerre avait pompé beaucoup d'hommes, pompé au sens propre, il y avait même beaucoup de morts, donc les femmes ont pris
des quantités de places, professionnellement parlant, à des tas de niveaux. C'est aussi le combat politique avec les suffragettes, vous avez peut-être connu ça. Et puis la conquête des diplômes, ça se fait très lentement. Et on peut vraiment attendre que la fin de la Seconde Guerre mondiale pour voir des femmes qui rentrent effectivement plus facilement dans les universités. Et puis alors plus récemment, ça date grosso modo des années 70, la théorie du genre, qui a, sur un plan purement idéologique, si vous voulez, essayé de tuer cette supériorité des hommes sur les femmes en créant la notion de genre, c'est-à-dire que le sexe n'est plus qu'une question de nature, c'est en fait une question de culture. C'est pour ça qu'aujourd'hui, on peut entendre des gens qui trouvent normal qu'on peut choisir son sexe. Et tout ça s'accompagne évidemment de beaucoup de choses dont on peut discuter. Aujourd'hui, voyez, soyons entre chrétiens, il y a la fameuse affaire Anne Soupa. Vous avez entendu parler de ça? Anne Soupa, c'est une femme qui, très intelligemment, elle a deux,

d'ailleurs. Mais c'est vrai que c'est un débat qu'on peut se poser, qui est tout à fait peut-être légitime de poser. Mais je vais en parler maintenant. Comment peut-on concevoir véritablement la place de la femme dans l'Église? Est-ce que c'est forcément par le ministère? Est-ce que c'est de fait parce qu'on a un ministère dans l'Église qu'on est enfin quelqu'un? Le ministère, ça n'a rien à voir avec la condition. De même qu'un prêtre n'est pas plus parce qu'il est prêtre. C'est un homme qui rentre dans un service, parce que ministre, ça veut dire service. Et bien sûr, comme le dit beaucoup le pape François, tout ça cache du cléricalisme. Et il y a des femmes qui rentrent dans le cléricalisme en voulant justement dans cette revendication, est-ce qu'il n'y a pas tout simplement un cléricalisme comme un autre? En tout cas, de nombreux textes dans l'Église montrent que l'Église réfléchit depuis longtemps à ça. Donc on ne peut pas dire qu'elle a classé l'affaire et qu'elle n'a pas vraiment réfléchi. C'est pas vrai. Soyons honnêtes, elle réfléchit depuis longtemps à ça. Ça remonte même à saint Thomas. Mais c'est vrai que les derniers papes particulièrement ont bien aussi réfléchi à ça. Et de fait, il y a une sorte de conclusion, si vous voulez, c'est qu'on se trompe de débat quand on pense que la femme, pour qu'elle ait une reconnaissance, une identité, une fonction dans l'Église, il faut forcément qu'elle accède au ministère sacré, c'est-à-dire le sacerdoce, parce que le reste, ça suit le sacerdoce, les évêques, tout ça. Bon, voilà, ça veut dire que, comment peut-on en tout cas, et on va en parler parce qu'on va ouvrir la question tout à l'heure, hein? Oui, bien sûr, mais disons simplement que c'est pas d'aujourd'hui, c'est peut-être c'est très ancien, de concevoir que la femme, c'est plutôt le cœur nucléaire dans l'Église, au sens où l'Église, c'est du féminin par rapport au Christ. Vous voyez, l'Église, ce n'est pas une assemblée d'hommes, c'est en soi l'Église, je ne parle pas de l'Église institution, de l'Église historique, où on peut critiquer un évêque, un pape, etc., dans leur comportement. Tout ça, c'est tout à fait. Ça, c'est l'histoire des hommes, je dirais. Mais théologiquement, l'Église, si vous voulez, c'est une femme, au sens où c'est du féminin face au Christ. Comme il est dit que le mariage, c'est l'union du Christ et de l'Église. Et Paul dit c'est le même mystère de l'union de l'homme et de la femme. Il ne fait pas, là encore une fois, une hiérarchie. Si on comprend que l'Église a besoin du Christ, comme le Christ a besoin de l'Église, de même que construire une humanité contre Dieu, ça serait vouloir faire ce combat, justement, et ça existe, le combat de l'homme contre Dieu, il y a aussi le combat de l'Église, des chrétiens, des croyants et des croyantes, contre cette dépendance au Christ, vous voyez? C'est bien l'obéissance au Christ qui fait rentrer toute l'humanité dans son salut. C'est dans ce sens que la femme rappelle cela. Toujours, non pas dans le sens d'une soumission au sens malheureux que l'on lui donne, mais dans le sens d'une dépendance. Et heureusement que nous, chrétiens, nous comprenons ce qu'est la dépendance parce qu'elle est dans l'amour. Et donc l'Église, elle est cet élan d'amour de l'humanité vers le Christ. Et c'est ça qu'elle rappelle. Et peut-être que la femme trouve là le véritable sens de sa place dans l'Église. Regardez comme au plan liturgique, on ne peut pas faire une liturgie sans qu'il y ait le chœur et la nef. Le chœur et la nef, c'est exactement l'homme et la femme. C'est le Christ et l'Église. C'est pour ça qu'on dit que l'Église, elle est représentée par la nef. Alors le malheur, c'est qu'il y a trois marches pour aller de la nef dans le cœur. Alors c'est ça qui crée un problème. Parce que justement, ce n'est pas dans l'ordre d'une supériorité du cœur sur la nef. Parce qu'un cœur sans nef, ça ne sert à rien. Et une nef où il n'y a pas de cœur, ben c'est fini, c'est un humanisme. Donc vous voyez, c'est cette richesse du sanctuaire et de l'assemblée qui fait l'Église et qui fait aussi une liturgie, en particulier la messe. L'Église, elle est dans l'assemblée. Et le prêtre, c'est celui qui est au service de ce mystère, au service aussi des vases sacrés. Donc, si vous voulez que la femme veuille faire le prêtre, ça paraît curieux parce qu'elle a un rôle tout aussi éminent et peut-être finalement spirituellement plus fort. Le mariage Christ-Église, Jésus appelle des hommes à certains services,
Ça, c'est la

Il mentionne des ministères ecclésiaux, mais il appelle la femme à un autre. Et moi, je constate que ça fonctionne, que l'Église fonctionne avec des femmes. Et elle fonctionne très bien avec des femmes. Et pas depuis 20 ans. Ça fait même beaucoup, c'est beaucoup plus ancien. Même si on est passé par une phase qui est très difficile à digérer, qui s'appelle le 19e siècle, où on a mis le prêtre à une place absolument anormale. Il n'y a pas d'autre endroit dans la chrétienté, dans le monde entier, où le prêtre a pu autant de place qu'au 19e siècle et surtout en France. C'était aussi vrai en Italie, en Espagne, peut-être dans d'autres pays, tous ces gros pays catholiques venus de l'Europe. Le prêtre a pris toute la place, mais ce n'était pas sa place, c'était une erreur ecclésiologique, si vous voulez. On a fait des prêtres, du coup ils faisaient tout. Et ça a créé ce féminisme justement, et ça crée cette question de la place de la femme dans l'Église, parce que ce n'est pas la place du prêtre, justement. On est encore sur une vision du 19e siècle, autrement dit. Et voilà comment la femme a toute sa place quand elle est effectivement une catéchète. Elle enseigne. Aujourd'hui, on commence à voir ça qui est enfin acquis. C'est qu'on a aujourd'hui des femmes qui font brillamment des œuvres, des études de théologie, etc. et qui effectivement enseignent, par exemple, à des séminaristes. Vous savez que ça existe. Hein. Et c'est en train de devenir presque une parité. C'est carrément une parité dans les écoles de théologie. C'est pour vous dire que ce n'est pas quelque chose qui se réserve à l'homme, pas du tout. Au contraire, on est en train de redécouvrir ce que Jean-Paul II a appelé le génie féminin. C'est aussi toute la place de la femme dans les œuvres de compassion. Et bien sûr, l'apostolat qui était spécifiquement représenté par Marie-Madeleine, on connaît bien cette figure, l'apostolat qui est aussi l'affaire de la femme. L'apostolat, ça n'a rien à voir avec le sacerdoce. Je vois beaucoup de chrétiens qui confondent les deux. Ils pensent que les apôtres, c'est les prêtres. Non, les apôtres, ce n'est pas les prêtres. Et les apôtres, ce n'est pas les 12 apôtres. C'est beaucoup, le mandat de Jésus, c'est l'apostolat pour tous les chrétiens. On comprend beaucoup mieux ça avec Vatican II, quand on a redécouvert à partir de la théologie du baptême, comment ce sont les baptisés. Les baptisés, ça veut dire bien sûr hommes et femmes, qui sont prêtres, prophètes et rois. Voilà, c'est toutes ces notions qui ont été retrouvées avec Vatican II qui nous permettent de faire passer ce débat de la place de la femme dans l'Église à un niveau qui est heureusement beaucoup plus théologique et finalement plus fructueux. En tout cas, excusez-moi, si vous connaissez un peu l'Église, quand on dit que les femmes n'ont pas leur place dans l'Église, je suis un peu provocateur là, pardon. Dans beaucoup de diocèses, il y a des diocèses où les responsables des services diocésains, il y a l'évêque et ensuite il y a des femmes. Et après, il y a des prêtres qui essayent d'en les donner des sacrements. Le diocèse de Montauban, il a été complètement organisé comme ça. Il y a même des prêtres qui ont respecté en disant « mais nous, entre l'évêque et nous, il y a des femmes ». Donc vous voyez cette place hein, qui concrètement dans les églises est tout à fait constatée. On voit aussi la place des femmes, bien sûr, plus généralement dans les écoles, les tribunaux, les hôpitaux et même la gendarmerie. Alors on dit quelquefois à l'inverse, mais où sont les hommes, sinon plus leur place, justement, dans ces organisations de notre vie sociale. Vous n'ignorez pas que les femmes sont aujourd'hui, il y en a de plus en plus, elles sont proclamées docteurs, il y a eu de fondatrices impressionnantes d'ordre religieux. Au Moyen-Âge, il y avait même des moines qui dépendaient d'abbesse, vous voyez, ça. Et puis bien sûr les martyrs, les saintes, les épouses et les mères qui ont fait tout assez des femmes qui ont été des saintes femmes. Donc la sainteté, c'est pas réservé à l'homme, loin de là. Peut-être même que les femmes en ont beaucoup à dire sur ce sujet. Je termine. La femme, c'est la gloire de l'homme. Voilà une expression de Jean-Paul II, et elle est inégalable pour défendre la vie. Elle est aussi la joie de l'Église. Alors, elle est capable de l'abjection, bien sûr, mais elle a été élevée à une hauteur jamais atteinte dans la pensée chrétienne. On voit ça nulle part ailleurs, dans aucune idéologie, et particulièrement dans tout ce qui est le paganisme, c'est complètement inversé. Donc, le christianisme a poussé l'idéal féminin au plus haut. Jean-Paul II a bien parlé de génie féminin. Voilà. Si vous avez eu la chance de lire Adrienne von Speer, vous pouvez aussi apprécier comment elle a bien compris le mystère féminin elle-même. Et aussi,
Gertrude von Fort, qui a fait un livre qui a été très remarqué en son temps, ça date de 1925, « La femme éternelle », un livre qui est encore très précieux de lire aujourd'hui. Eh bien, si vous posez des questions, peut-être qu'en le faisant assez fort, ça peut s'entendre. Sinon, je reformulerai. Oui, vous parlez des enfants dits sans père. Parce que, voilà. Alors, qu'est-ce que veut dire, alors, c'est vrai. Qu'est-ce que veut dire cette expression? Je l'ai dit uniquement à propos de la PMA, c'est-à-dire un enfant qui, dès le départ, dans une éprouvette, est conçu sans aucun apport du père, puisque c'est juste un... Alors ça, effectivement, on va voir ce que ça va donner, c'est vrai. Mais il y a déjà des psychologues, qui, c'est pas moi qui dis ça, c'est des gens de métier, les psychologues, ils disent ce qui va se passer. Les psychologues, mais on ne les écoute pas, les psychologues. On écoute plutôt des hommes politiques là-dessus, mais on n'écoute pas des psychologues. Donc peut-être ça serait bien d'écouter des psychologues. C'est dans ce sens qu'on peut se poser une question. Est-ce que ça veut dire que c'est 100%, il n'y a pas de déterminisme? Il n'y a pas de déterminisme. Donc c'est peut-être pas du 100%. Mais quand même, on, comment dire, un certain bon sens, vous voyez, un certain bon sens peut penser que quand on tripote à ce point la nature, il est quand même normal de se poser la question. Est-ce qu'un enfant va évoluer de la même façon quand il n'a pas du tout de père, non seulement parce qu'il ne l'a pas connu, ce qui est déjà le cas de beaucoup d'enfants, il y en a énormément d'ailleurs, mais surtout que génétiquement, il n'a pas d'origine et on lui refuse cette origine surtout. Ça, c'est beaucoup plus grave parce que, vous voyez, les enfants qui n'ont pas connu leur père, qu'est-ce qu'ils font ces enfants-là? Vous le savez, ils le recherchent. Ça veut bien dire qu'on ne peut pas s'en passer. Et curieusement, la loi est en train de favoriser ça pour que les enfants puissent avoir accès à leur origine paternelle. Pour l'instant, c'est encore bloqué, ils ne peuvent pas le rencontrer, mais simplement pour leur dire que c'est un homme de tel pays, tel âge, etc. Donc, pourquoi on peut dire à la fois qu'on reconnaît que l'enfant a besoin d'un père et en même temps, on fabrique des enfants sans père? Il y a certains paradoxes. Donc, au minimum, on peut quand même se poser des questions. Voilà. Donc, quand je dis que l'enfant sans père, c'est une question, c'est parce que c'est une question. Ça ne condamne pas ses enfants en tant que tels, parce que les pauvres, ils y sont pour rien. Vous n'allez pas les condamner. C'est pas du tout ça. Mais quand même, quand on fait des lois, il faut s'interroger honnêtement sur ces questions-là.

0: Chantez au Seigneur un chant nouveau, car il a fait des merveilles. Psaume 97, 1.
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Mercredi dernier, le 6 mars, nous entrions en carême avec le mercredi des cendres. Dans cette émission, nous vous proposons des homélies du pape François prononcées un mercredi des cendres. Homélie du pape François, lors de la messe Bénédiction et Imposition des cendres, en la basilique Sainte-Sabine, le mercredi 5 mars 2014. Déchirez votre cœur et non vos vêtements. Avec ces paroles pénétrantes du prophète Joël, la liturgie nous introduit aujourd'hui dans le carême, en indiquant dans la conversion du cœur la caractéristique de ce temps de grâce. L'appel prophétique constitue un défi pour nous tous, sans exclure personne, et nous rappelle que la conversion ne se réduit pas à des formes extérieures ou à de vagues intentions, mais touche et transforme l'existence tout entière à partir du centre de la personne, de la conscience. Nous sommes invités à entreprendre un chemin sur lequel, défiant la routine, nous nous efforçons d'ouvrir les yeux et les oreilles, mais surtout d'ouvrir le cœur pour aller au-delà de notre petit jardin. S'ouvrir à Dieu et aux frères. Nous savons que nous vivons cela dans un monde toujours plus artificiel, qui nous fait vivre dans une culture du faire, de l'utile, où, sans nous en rendre compte, nous excluons Dieu de notre horizon. Mais nous excluons également l'horizon lui-même. Le carême nous invite à nous réveiller, à nous rappeler que nous sommes des créatures, que nous ne sommes tout simplement pas Dieu. Lorsque je vois dans mon petit milieu quotidien certaines luttes de pouvoir pour occuper des espaces, je pense « ces gens jouent au Dieu créateur ». Ils n'ont pas encore réalisé qu'ils ne sont pas Dieu. Et nous risquons de nous fermer également à l'égard des autres, de les oublier. Mais ce n'est que lorsque les difficultés et les souffrances de nos frères nous interpellent, ce n'est qu'alors que nous pouvons commencer notre chemin de conversion vers Pâques. Il s'agit d'un itinéraire qui comporte la croix et le renoncement. L'évangile d'aujourd'hui indique les éléments de ce chemin spirituel, la prière, le jeûne et l'aumône. Tous les trois comportent la nécessité de ne pas se faire dominer par les choses qui apparaissent. Ce qui compte n'est pas l'apparence. La valeur de la vie ne dépend pas de l'approbation des autres ou du succès, mais de ce que nous avons à l'intérieur. Le premier élément est la prière. La prière est la force du chrétien et de toute personne croyante. Dans la faiblesse et dans la fragilité de notre vie, nous pouvons nous adresser à Dieu avec une confiance de fils et entrer en communion avec lui. Face à tant de blessures qui nous font mal et qui pourraient endurcir notre cœur, nous sommes appelés à plonger dans la mer de la prière qui est la mer de l'amour infini de Dieu pour goûter sa tendresse. Le carême est un temps de prière plus intense, plus prolongée, plus assidue, plus capable de se charger des nécessités de nos frères. Une prière d'intercession pour intercéder devant Dieu pour les nombreuses situations de pauvreté et de souffrance. Le deuxième élément qui distingue le chemin quadragésimal est le jeûne. Nous devons être attentifs à ne pas pratiquer un jeûne formel ou qui en vérité nous rassasie, car il nous fait sentir en règle. Le jeûne a un sens s'il touche vraiment notre sécurité et également s'il en ressort un bénéfice pour les autres, s'il nous aide à cultiver le style du bon samaritain qui se penche sur son frère en difficulté et prend soin de lui. Le jeûne comporte le choix d'une vie sobre dans son style, une vie qui ne gaspille pas, une vie qui ne met pas au rebut. Jeûner nous aide à entraîner notre cœur à l'essentiel et au partage. C'est un signe de prise de conscience et de responsabilité face aux injustices, aux abus, en particulier à l'égard des pauvres et des petits, et c'est le signe de la confiance que nous plaçons en Dieu et dans sa providence. Le troisième élément est l'aumône. Celle-ci indique la gratuité, car dans l'aumône, on donne à quelqu'un dont on n'attend pas de recevoir quelque chose en échange. La gratuité devrait être l'une des caractéristiques du chrétien, qui, conscient d'avoir tout reçu de Dieu gratuitement, c'est-à-dire sans aucun mérite, apprend à donner aux autres gratuitement. Aujourd'hui, souvent, la gratuité ne fait pas partie de la vie quotidienne où tout se vend et s'achète. Tout est calcul et mesure. L'aumône nous aide à vivre la gratuité du don, qui est la libération de l'obsession de la possession, de la peur de perdre ce que l'on a, de la tristesse de celui qui ne veut pas partager avec les autres son propre bien-être. Avec ses invitations à la conversion,
Le carême vient de manière providentielle nous réveiller, nous secouer de notre torpeur, du risque d'aller de l'avant par inertie. L'exhortation que le Seigneur nous adresse à travers le prophète Joël est puissante et claire. « Revenez à moi de tout votre cœur. » Pourquoi devons-nous revenir à Dieu ? Parce que quelque chose ne va pas bien en nous, ne va pas bien dans la société, dans l'Église, et que nous avons besoin de changer, de prendre un tournant. Et cela s'appelle avoir besoin de nous convertir. Encore une fois, le carême vient nous adresser son appel prophétique pour nous rappeler qu'il est possible de réaliser quelque chose de nouveau en nous-mêmes et autour de nous, simplement parce que Dieu est fidèle. Il est toujours fidèle, car il ne peut pas se renier lui-même. Il continue à être riche de bonté et de miséricorde, et il est toujours prêt à pardonner et à recommencer depuis le début. Avec cette confiance filiale, mettons-nous en chemin. Amen.

homélie du pape François, lors de la messe, bénédiction et imposition des cendres, en la basilique Sainte-Sabine, le mercredi 18 février 2015. En tant que peuple de Dieu, nous commençons le chemin du carême, temps au cours duquel nous nous efforçons de nous unir plus étroitement au Seigneur pour partager le mystère de sa passion et de sa résurrection. La liturgie d'aujourd'hui nous propose avant tout le passage du prophète Joël, envoyé par Dieu pour appeler le peuple à la pénitence et à la conversion à cause d'une calamité, une invasion de sauterelles, qui dévaste la Judée. Seul le Seigneur peut sauver du fléau, et il faut donc le supplier par des prières et des jeûnes en confessant son péché. Le prophète insiste sur la conversion intérieure. « Revenez à moi de tout votre cœur. » Revenir au Seigneur de tout son cœur signifie entreprendre le chemin d'une conversion non pas superficielle et transitoire, mais un itinéraire spirituel qui touche le lieu le plus intime de notre personne. En effet, le cœur est le siège de nos sentiments, le centre dans lequel mûrissent nos choix, nos comportements. Ce « revenez à moi de tout votre cœur » ne concerne pas seulement les personnes, mais s'étend à toute la communauté. Il s'agit d'une convocation adressée à tous. Réunissez le peuple, convoquez la communauté, rassemblez les vieillards, réunissez les petits-enfants, ceux qu'on allait au sein, que le jeune époux quitte sa chambre et l'épousée, son alcôve. Le prophète s'arrête en particulier sur la prière des prêtres, en faisant observer qu'elle doit être accompagnée par les larmes. Cela nous fera du bien à tous, mais en particulier à nous les prêtres, au début de ce carême, de demander le don des larmes, de façon à rendre notre prière et notre chemin de conversion toujours plus authentiques et sans hypocrisie. Cela nous fera du bien de nous poser la question : est-ce que je pleure ? Le pape pleure-t-il ? Les cardinaux pleurent-ils ? Les évêques pleurent-ils ? Les personnes consacrées pleurent-elles ? Les prêtres pleurent-ils ? Les pleurs sont-ils présents dans nos prières ? Tel est précisément le message de l'Évangile d'aujourd'hui. Dans le passage de Matthieu, Jésus relie les trois œuvres de piété prévues dans la loi mosaïque, l'aumône, la prière et le jeûne. Et il distingue le fait extérieur du fait intérieur de ces pleurs qui viennent du cœur. Au fil des temps, ces prescriptions avaient été attaquées par la rouille du formalisme extérieur, ou s'étaient même transformées en signe de supériorité sociale. Jésus met en évidence une tentation commune dans ces trois œuvres que l'on peut résumer précisément dans l'hypocrisie. Il la cite au moins trois fois. Gardez-vous de pratiquer votre justice devant les hommes pour vous faire remarquer d'eux. Quand donc tu fais l'aumône, ne va pas le claironner devant toi. Ainsi font les hypocrites. Quand vous priez, ne soyez pas comme les hypocrites. Ils aiment se camper afin qu'on les voie. Quand vous jeûnez, ne vous donnez pas un air sombre comme font les hypocrites. Frères, sachez que les hypocrites ne savent pas pleurer. Ils ont oublié comment on pleure. Ils ne demandent même pas le don des larmes. Lorsqu'on accomplit quelque chose de bon, presque instinctivement, naît en nous le désir d'être estimé et admiré pour cette bonne action, pour en retirer une satisfaction. Jésus nous invite à accomplir ses œuvres sans aucune ostentation et à espérer uniquement la récompense du Père, qui voit dans le secret. Chers frères et sœurs, le Seigneur ne se lasse jamais d'avoir de la miséricorde pour nous et veut nous offrir encore une fois son pardon. Nous en avons tous besoin, en nous invitant à revenir à lui avec un cœur nouveau, purifié du mal, purifié par les larmes, pour prendre part à sa joie. Comment accueillir cette invitation ? Saint Paul nous le suggère. Nous vous en supplions, au nom du Christ, laissez-vous réconcilier avec Dieu. Cet effort de conversion n'est pas seulement une œuvre humaine, c'est se laisser réconcilier. La réconciliation entre nous est possible grâce à la miséricorde du Père, qui par amour pour nous n'a pas hésité à sacrifier son Fils unique. En effet, le Christ, qui était juste et sans péché, pour nous a été fait péché, lorsque sur la croix il fut chargé de nos péchés, et ainsi il nous a rachetés et justifiés devant Dieu. En lui, nous pouvons devenir justes, en lui, nous pouvons changer, si nous accueillons la grâce de Dieu et que nous ne laissons pas passer en vain ce moment favorable. S'il vous plaît, arrêtons-nous un peu et laissons-nous réconcilier avec Dieu. Avec cette conscience, commençons confiants et joyeux l'itinéraire quadragésimal.
Que Marie, Mère Immaculée, sans péché, soutienne notre combat spirituel contre le péché, nous accompagne en ce moment favorable, afin que nous puissions arriver à chanter ensemble l'exultation de la victoire le jour de la Pâque. Et comme signe de la volonté de se laisser réconcilier avec Dieu, outre les larmes qui resteront dans le secret, en public, nous accomplirons le geste de l'imposition des cendres sur la tête. Le célébrant prononce ces paroles « Souviens-toi que tu es poussière et que tu retourneras à la poussière ». Ou encore, il répète l'exhortation de Jésus « Convertissez-vous et croyez à l'Évangile ». Les deux formules constituent un rappel à la vérité de l'existence humaine. Nous sommes des créatures limitées, des pécheurs ayant toujours besoin de pénitence et de conversion. Combien il est important d'écouter et d'accueillir ce rappel à notre époque. L'invitation à la conversion est alors un encouragement à revenir, comme le fit le fils de la parabole, entre les bras de Dieu, Père tendre et miséricordieux, à pleurer dans cette étreinte, à se fier à lui et à se confier à lui.

Homélie du pape François, lors de la messe, bénédiction et imposition des cendres, en la basilique Sainte-Sabine, le mercredi 1er mars 2017. Revenez à moi de tout votre cœur, revenez au Seigneur votre Dieu. C'est le cri par lequel le prophète Joël s'adresse au peuple au nom du Seigneur. Personne ne pouvait se sentir exclu. Rassemblez les anciens, réunissez petits-enfants et nourrissons, le jeune époux et la jeune mariée. Tout le peuple fidèle est convoqué pour se mettre en chemin et adorer son Dieu, car il est tendre et miséricordieux, lent à la colère et plein d'amour. Nous voulons nous aussi nous faire l'écho de cet appel. Nous voulons revenir au cœur miséricordieux du Père. En ce temps de grâce que nous commençons aujourd'hui, fixons une fois encore notre regard sur sa miséricorde. Le carême est un chemin. Il nous conduit à la victoire de la miséricorde sur tout ce qui cherche à nous écraser ou à nous réduire à quelque chose qui ne convient pas à la dignité des fils de Dieu. Le carême est la route de l'esclavage à la liberté, de la souffrance à la joie, de la mort à la vie. Le geste des cendres par lequel nous nous mettons en chemin nous rappelle notre condition d'origine. Nous avons été tirés de la terre, nous sommes faits de poussière. Oui, mais poussière dans les mains amoureuses de Dieu qui souffle son esprit de vie sur chacun de nous et veut continuer à le faire. Il veut continuer à nous donner ce souffle de vie qui nous sauve des autres types de souffle, l'asphyxie étouffante provoquée par nos égoïsmes, asphyxie étouffante générée par des ambitions mesquines et des indifférences silencieuses, asphyxie qui étouffe l'esprit, réduit l'horizon et anesthésie les battements du cœur. Le souffle de la vie de Dieu nous sauve de cette asphyxie qui éteint notre foi, refroidit notre charité et détruit notre espérance. Vivre le carême, c'est désirer ardemment ce souffle de vie que notre Père ne cesse de nous offrir dans la fange de notre histoire. Le souffle de la vie de Dieu nous libère de cette asphyxie dont souvent nous ne sommes même pas conscients et que nous sommes même habitués à normaliser, même si ses effets se font sentir, cela nous semble normal, car nous sommes habitués à respirer un air où l'espérance est raréfiée, un air de tristesse et de résignation, un air étouffant de panique et d'hostilité. Le carême est le temps pour dire non. Non à l'asphyxie de l'esprit, par la pollution causée par l'indifférence, par la négligence à penser que la vie des autres ne me regarde pas, par toute tentative de banaliser la vie, spécialement de ceux qui portent dans leur chair le poids de tant de superficialité. Le carême veut dire non à la pollution intoxicante des paroles vides et qui n'ont pas de sens, de la critique grossière et rapide, des analyses simplistes qui ne réussissent pas à embrasser la complexité des problèmes humains, spécialement les problèmes de tous ceux qui souffrent le plus. Le carême est le temps pour dire non. Non à l'asphyxie d'une prière qui nous tranquillise la conscience, d'une aumône qui nous rend satisfaits, d'un jeûne qui nous fait nous sentir bien. Le carême est le temps pour dire non à l'asphyxie qui naît des intimismes qui excluent, qui veulent arriver à Dieu, en esquivant les plaies du Christ présent dans les plaies des frères, ces spiritualités qui réduisent la foi à une culture de ghetto et d'exclusion. Le carême est le temps de la mémoire. C'est le temps pour penser et nous demander « Qu'en serait-il de nous si Dieu nous avait fermé la porte ? Qu'en serait-il de nous sans sa miséricorde qui ne s'est pas lassée de pardonner et qui nous a toujours donné l'occasion de recommencer à nouveau ?» Le carême est le temps pour nous demander « Où serions-nous sans l'aide de tant de visages silencieux qui de mille manières nous ont tendu la main et qui par des gestes très concrets nous ont redonné l'espérance et nous ont aidés à recommencer ? Le carême est le temps pour recommencer à respirer, c'est le temps pour ouvrir le cœur au souffle de l'unique capable de transformer notre poussière en humanité. Il n'est pas le temps pour déchirer nos vêtements face au mal qui nous entoure, mais plutôt pour faire de la place dans notre vie à tout le bien que nous pouvons faire, nous dépouillant de tout ce qui nous isole, nous ferme et nous paralyse. Le carême est le temps de la compassion pour dire avec le psalmiste « Rends-moi la joie d'être sauvé, que l'esprit généreux me soutienne, pour que par notre vie nous proclamions ta louange et pour que notre poussière, par la force de ton souffle de vie, se transforme en poussière aimée. Amen. »

homélie du pape François, lors de la messe, bénédiction et imposition des cendres, en la basilique Sainte-Sabine, le mercredi 14 février 2018. Le temps du carême est un temps favorable pour corriger les accords dissonants de notre vie chrétienne et accueillir l'annonce de la Pâque du Seigneur, toujours nouvelle, joyeuse et pleine d'espérance. L'Église, dans sa sagesse maternelle, nous propose de prêter une attention particulière à tout ce qui peut refroidir et rouiller notre cœur de croyant. Les tentations auxquelles nous sommes exposés sont nombreuses. Chacun d'entre nous connaît les difficultés qu'il doit affronter. Et il est triste de constater comment, face aux vicissitudes quotidiennes, profitant de la souffrance et de l'insécurité, se lèvent des voix qui ne savent que semer la méfiance. Et si le fruit de la foi est la charité, comme aimait le répéter Mère Teresa de Calcutta, le fruit de la méfiance est l'apathie et la résignation. Méfiance, apathie et résignation, ces démons qui cautérisent et paralysent l'âme du peuple croyant. Le carême est un temps précieux pour débusquer ces dernières, ainsi que d'autres tentations, et laisser notre cœur recommencer à battre au rythme du cœur de Jésus. Toute cette liturgie est imprégnée par ces sentiments, et nous pourrions dire que cela fait écho à trois expressions qui nous sont offertes pour réchauffer le cœur du croyant. Arrête-toi, regarde et reviens. Arrête-toi un peu. Laisse cette agitation et cette course insensée qui remplit le cœur de l'amertume de sentir que l'on n'arrive jamais à rien. Arrête-toi. Laisse cette injonction à vivre en accéléré qui disperse, divise et finit par détruire le temps de la famille, le temps de l'amitié, le temps des enfants, le temps des grands-parents, le temps de la gratuité, le temps de Dieu. Arrête-toi un peu devant la nécessité d'apparaître et d'être vu par tous, d'être continuellement à l'affiche, ce qui fait oublier la valeur de l'intimité et du recueillement. Arrête-toi un peu devant le regard hautain, le commentaire fugace et méprisant qui naît de l'oubli de la tendresse, de la compassion et du respect dans la rencontre des autres, en particulier de ceux qui sont vulnérables, blessés et même de ceux qui sont empêtrés dans le péché et l'erreur. Arrête-toi un peu devant l'obsession de vouloir tout contrôler, tout savoir, tout dévaster, qui naît de l'oubli de la gratitude face aux dons de la vie et à tant de bien reçus. Arrête-toi un peu devant le bruit assourdissant qui atrophie et étourdit nos oreilles et qui nous fait oublier le pouvoir fécond et créateur du silence. Arrête-toi un peu devant l'attitude favorisant des sentiments stériles, inféconds, qui surgissent de l'enfermement et de l'apitoiement sur soi-même et qui conduisent à oublier d'aller à la rencontre des autres pour partager les fardeaux et les souffrances. Arrête-toi devant la vacuité de ce qui est immédiat, momentané et éphémère, qui nous prive de nos racines, de nos liens, de la valeur des parcours et du fait de nous savoir toujours en chemin. Arrête-toi pour regarder et contempler. Regarde les signes qui empêchent d'éteindre la charité, qui maintiennent vive la flamme de la foi et de l'espérance, visage vivant de la tendresse et de la bonté de Dieu qui agit au milieu de nous. Regarde le visage de nos familles qui continuent à miser jour après jour avec beaucoup d'efforts pour aller de l'avant dans la vie et qui, entre les contraintes et les difficultés, ne cessent pas de tout tenter pour faire de leur maison une école de l'amour. Regarde les visages interpellants de nos enfants et des jeunes, porteurs d'avenir et d'espérance, porteurs d'un lendemain et d'un potentiel qui exige dévouement et protection. Germes vivants de l'amour et de la vie qui se feraient toujours un passage au milieu de nos calculs mesquins et égoïstes. Regarde les visages de nos anciens, marqués par le passage du temps, visages porteurs de la mémoire vivante de nos peuples, visages de la sagesse agissante de Dieu. Regarde les visages de nos malades, et de tous ceux qui s'en occupent, visages qui, dans leur vulnérabilité et dans leur service, nous rappellent que la valeur de chaque personne ne peut jamais être réduite à une question de calcul ou d'utilité. Regarde les visages contrits de tous ceux qui cherchent à corriger leurs erreurs et leurs fautes, et qui, dans leur misère et leurs maux, luttent pour transformer les situations et aller de l'avant. Regarde et contemple le visage de l'amour crucifié, qui, aujourd'hui sur la croix, continue d'être porteur d'espérance, main tendue à ceux qui se sentent crucifiés,
qui font l'expérience dans leur vie du poids de leurs échecs, de leurs désenchantements et de leurs déceptions. Regarde et contemple le visage concret du Christ crucifié par amour de tous, sans exclusion. De tous, oui, de tous. Regarder son visage est l'invitation pleine d'espérance de ce temps de carême pour vaincre les démons de la méfiance, de l'apathie et de la résignation. Visage qui nous incite à nous écrier « Le royaume de Dieu est possible ». Arrête-toi, regarde et reviens. Reviens à la maison de ton Père. Reviens sans peur, vers les bras ouverts et impatients de ton Père riche en miséricorde qui t'attend. Reviens sans peur. C'est le temps favorable pour revenir à la maison de mon Père et de votre Père. C'est le temps pour se laisser toucher le cœur. Rester sur le chemin du mal n'est que source d'illusions et de tristesse. La vraie vie est quelque chose de bien différent, et notre cœur le sait bien. Dieu ne se lasse pas et ne se lassera pas de tendre la main. Reviens, sans peur, pour faire l'expérience de la tendresse de Dieu qui guérit et réconcilie. Laisse le Seigneur guérir les blessures du péché et accomplir la prophétie faite à nos pères. Je vous donnerai un cœur nouveau, je mettrai en vous un esprit nouveau, j'ôterai de votre chair le cœur de pierre, je vous donnerai un cœur de chair. Arrête-toi, regarde et reviens. Amen.

Dieu veille sur ceux qui le craignent, qui mettent leur espoir en son amour. Psaume 32, 18

Je cite Jean-Paul II. « Dans l'expérience liturgique, le Christ Seigneur est la lumière qui illumine la route et dévoile la transparence du cosmos. » Je m'arrête 2 minutes là-dessus, car c'est d'une profondeur inouïe, et en tout cas c'est d'une actualité pour nous. Dans l'expérience liturgique, c'est-à-dire au cœur de notre liturgie, le Christ est lumière. Il est donc le centre. C'est le Christ qui nous illumine. Et il dévoile, le mot grec, c'est aletheia, la vérité. On dévoile, on soulève. La liturgie est de l'ordre de la vérité. Et donc le Christ dévoile la transparence du monde. C'est-à-dire que dans l'Eucharistie, nous sommes vraiment au cœur de ce monde, et déjà le monde est récapitulé dans le Christ. Donc vous voyez, nous sommes, j'allais dire, dans un autre temps et un autre espace. Nous sommes là à l'essentiel. Première remarque. Deuxième remarque, c'est toujours Jean-Paul II. La prière liturgique montre une grande aptitude à engager la personne humaine dans sa totalité. C'est-à-dire que lorsque vous entrez en liturgie, c'est toute votre personne, c'est-à-dire votre corps et votre âme. Corps, âme et esprit. Tout entier vous entrez, alors que nous savons bien que parfois nous assistons à l'Eucharistie, le corps est là, mais l'esprit est ailleurs. Ou alors on est tellement mal dans son corps qu'on s'agite sans arrêt. Vous faites cette expérience, enfin je sais pas, moi je la fais de temps en temps, pas quand je préside, parce que là je suis obligé de faire attention, mais parfois quand l'homélie d'un confrère est un peu longue, alors je m'agite, je tourne sur ma... pour éviter de dormir, mais c'est tout à fait le contraire qu'il faut faire. Je continue, toujours Jean-Paul II. Dans l'action sacrée, la corporéité est appelée à la louange, et la beauté, qui est l'un des termes privilégiés en Orient pour exprimer la divine harmonie, et le modèle de l'humanité transfigurée se révèle partout. La beauté. Alors vous allez me dire, oui, mais quel critère pour la beauté? C'est vrai. Alors il précise, dans les formes du sanctuaire, dans les sons, dans les couleurs, dans les lumières, dans les parfums, la prière de l'Église devient donc une participation à la liturgie céleste. C'est ça qui est important. C'est-à-dire, nos liturgies n'ont de sens, n'ont d'intérêt que parce que nous sommes, allez, soyons modernes, nous sommes branchés sur la liturgie céleste. Sinon, nos liturgies n'auraient aucun intérêt. Un peu plus loin, encore Jean-Paul II, à ceux qui recherchent un rapport de signification authentique avec eux-mêmes et avec le cosmos, encore si souvent déformé par l'égoïsme et l'avidité, la liturgie révèle la voie vers l'équilibre de l'homme nouveau et invite au respect pour cette potentialité eucharistique du monde créé. Alors là, c'est le côté écologique. Et ça me paraît aussi quelque chose d'essentiel. Celui qui entre dans le mystère de la liturgie redécouvre ce monde et voit alors la part, l'action, l'œuvre de Dieu au cœur de ce monde. Celui-ci est destiné à être assumé dans l'Eucharistie du Seigneur. Première remarque, c'était pour citer cette lettre apostolique que je vous encourage à lire, Orientale Lumen, qui est un petit chef-d'œuvre de Jean-Paul II. La deuxième remarque, toujours dans l'introduction, c'est pour faire le lien entre catéchèse et liturgie. Vous savez, si je parle des pères de l'Église, pour les pères,
La liturgie est le lieu catéchétique par excellence. La catéchèse des pères de l'âge d'or, et là je vous ai donné des extraits dans ce petit texte que nous allons lire, la catéchèse des pères porte sur le Notre Père, sur le Credo, sur le baptême et sur l'Eucharistie. Et cette catéchèse est faite à l'occasion de la liturgie, en raison de tel ou tel sacrement. Et quand on va célébrer par exemple le baptême, eh bien, les pères en profitent pour faire la catéchèse le lendemain de la célébration. Et ça, c'est très important, c'est très différent des occidentaux. Nous, on explique tout avant. Quand on fait des baptêmes d'adultes, la veille, on répète, on fait semblant. Semblant, on dit, tu feras ça, un pied en avant, trois pieds en arrière, attention, il faudrait que tu dises ça, oui, non, amen, pas amen, trois fois amen, très bien, alors on est là, tout le monde est affolé. Non, chez les orientaux, c'est tout à fait différent. On dit, tu y vas, et puis demain, on t'expliquera exactement ce que tu as vécu. Alors c'est une autre mentalité, mais ça nous permet de redécouvrir peut-être la beauté du mystère et de ne pas trop non plus rationaliser nos liturgies. Parfois, elles sont tellement, c'est tellement intellectuel qu'on n'y comprend plus rien. Et je crois que c'est très important, on va voir avec nos pères, notre liturgie telle qu'elle est une liturgie équilibrée et il n'y a pas besoin d'en trop rajouter. Tout est en harmonie. Alors, je voudrais parler de la mystagogie. Cette mystagogie, si vous voulez, c'est un commentaire de la liturgie, une entrée dans le mystère. Et cette mystagogie, elle met en œuvre une pédagogie du désir. Et ça, ça me paraît aussi très beau. Désirer, c'est devenir ce qu'on va accueillir. Et accueillir, c'est recevoir ce qu'on est. Alors concrètement, qu'est-ce que ça veut dire ? Être catéchisé, c'est devenir pour les pères du bon pain. C'est-à-dire, c'est devenir ce que l'on doit recevoir. Et communier, c'est recevoir ce qu'on est, à savoir le corps du Christ. Il y a dans la liturgie une catéchèse de la grâce. En effet, si pécher, c'est passer du désir, ce désir qui serait être comme Dieu, à la convoitise. Je vous renvoie à la première page de la Bible. Manger ce fruit, c'est ça, péché. Passer du désir à la convoitise. C'est le péché d'Adam et Ève. Être gracié, c'est passer de la convoitise, manger ce pain, au désir, devenir ce pain, devenir corps du Christ. Cette mystagogie que nous allons lire, elle est fidèle à la vérité du sacrement qui est secret et qui est mystère. Saint Augustin, qui est un père de l'Église que j'aime bien, Saint Augustin a présenté un jour, merveilleusement, au cours d'une homélie, les sacrements du baptême et de l'Eucharistie, et il les a présentés comme les secrets de l'Église. Et en effet, il compare avec la croix du Christ qui est enfouie dans la terre pour tenir debout. Voici ce qu'il dit. Quelle est donc cette partie cachée et qui ne se publie pas dans l'Église ? Le sacrement de baptême, le sacrement de l'Eucharistie. Nos bonnes actions, les païens les voient. Les sacrements leur sont cachés. Mais de ce qui ne se voit pas, surgit ce qui se voit.
comme de l'enfouissement de la croix dans la terre, surgit visible et discernable la croix tout entière. Voyez comme là nous allons dans nos profondeurs. On revient à la source. Être initié, puisque nous sommes initiés, c'est avoir part à cette vie secrète. C'est aussi être envoyé dans l'Église, car il ne s'agit pas d'être enfoui. Il faut aussi partir, témoigner. Sacrement et évangélisation, chez les pères, ça va ensemble. Alors, si vous voulez, nous allons reprendre ce texte. Et je voudrais simplement faire un commentaire rapide sur les différents rites de la liturgie et de l'Eucharistie. Alors, il y a plusieurs auteurs, saint Ambroise, vous aurez un peu de Cyril de Jérusalem, un peu de Chrysostome, un peu d'Origène, bon voilà des noms, je n'ai pas beaucoup de temps donc je ne vous les présente pas, je préfère aller tout de suite dans le texte. Cette procession d'entrée, pour bien comprendre le texte, c'est que l'Eucharistie est liée au baptême. Et donc, vous verrez, quand, dans un sanctuaire où se trouvent les fonts baptismaux et où se trouve l'autel, là, il y a tout un travail aussi dans l'espace pour célébrer, mais dans les églises d'Orient, le baptistère est souvent à l'extérieur, face au narthex, et donc le baptisé, après être plongé, ressort, et le narthex s'ouvre, et il voit au fond, dans le cœur, l'autel. Tu y es allé, tu t'es lavé, tu es venu à l'autel. Tu as commencé à voir ce que tu ne voyais pas avant. Il reprend ici ce que disait saint Augustin tout à l'heure. C'est-à-dire que par la fontaine du Seigneur et la prédication de la passion du Seigneur, tes yeux se sont ouverts. Ces yeux se sont ouverts parce que nous sommes dans ce lieu de la lumière. Tout à l'heure, Jean-Paul II nous disait, c'est le Christ qui illumine au cœur de la liturgie. La lumière des sacrements. Si vous faites des préparations au niveau des sacrements, il faut effectivement ne pas oublier ce symbole de la lumière. Il faut peut-être aussi donner aux enfants le sens du sacré. Avant d'être au séminaire, j'étais aumônier dans un collège et je me battais pour que les enfants, quand ils entraient dans la chapelle, n'entrent pas comme on entre dans la gare de Lyon. Le sens du sacré. Et c'est là où, dès le départ, il y a la constitution de l'assemblée. Et si on chante, c'est d'abord pour constituer cette assemblée. C'est le passage, comme on dit souvent dans le rituel, par exemple pour le rituel des défunts, de la dispersion de la vie quotidienne à l'assemblée qui se constitue. Tu t'es mis à voir la lumière des sacrements. Quant au lieu saint, alors je ne prends pas tous les textes, c'est un texte d'Origène, ou le deuxième texte, quant au lieu saint, je n'en cherche point la place sur terre, mais dans le cœur. Alors, ça ne veut pas dire que l'Église n'est pas un lieu saint, mais ça veut dire d'abord que l'Église, c'est nous, et que c'est vrai qu'au début de l'Eucharistie, nous allons nous reconnaître pécheurs, nous allons redécouvrir cette pureté du cœur, et chez les pères, c'est quelque chose d'essentiel. Origène, qui est sans doute le premier exégète, 3e siècle, Origène a une passion pour la parole de Dieu. Et donc, pour lui, la parole de Dieu est aussi, et peut-être plus, là c'est une faiblesse d'Origène, il faut bien que les pères aient aussi quelques faiblesses, a vraiment une dimension sacramentelle, mais pour lui, la mendication de la parole de Dieu est sûrement aussi importante que la mendication du corps du Christ. Et dans la réforme liturgique, on a remis en place la parole de Dieu, c'est-à-dire avec un choix, puisque nous avons droit le dimanche à 3 lectures, pour entendre cette parole, pour manger le corps du Christ, il faut qu'il y ait d'abord cette pureté,
pour écouter cette parole. Moi, je suis, enfin, je le dis souvent aux séminaristes, quand ils commencent une lectio, et je leur dis, est-ce que vous prenez d'abord le temps, un, de vous reconnaître pécheur, parce que lire la parole de Dieu, c'est rencontrer Dieu. Et comme dans toute rencontre avec le Seigneur, on commence d'abord par se reconnaître pécheur, et ensuite on invoque l'Esprit Saint, pour voir qu'est-ce que l'Esprit nous dit à travers cette parole de Dieu, et c'est pas moi, qu'est-ce que je vais faire raconter à cette parole de Dieu, parce que sinon je peux faire raconter tout ce que je veux à la parole de Dieu, vous savez, et surtout dans mon sens, pour que ça m'arrange. Seigneur, que ça soit ta volonté, sache aussi quelle est la mienne. Et puis on va négocier. Alors dans la liturgie, ce n'est pas comme ça. Dans la liturgie, on va recevoir cette parole de Dieu. Mais pour la recevoir, il faut être à l'écoute. Ou si vous voulez, il faut être obéissant. Le mot est le même. Obéissant pour faire la volonté de la parole.

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1: Ce qui est premier dans l'économie du mystère, l'économie c'est un mot que les Pères aiment bien, ça veut dire le dessein bienveillant de Dieu. Donc ce qui est premier dans ce dessein du mystère, comme dans sa liturgie, c'est un mouvement d'amour. Mouvement d'amour par lequel le Père nous donne sa parole. Dans la liturgie, on commence d'abord par accueillir ce mouvement d'amour. Car dans la liturgie, vous allez être pris dans ce mouvement d'amour. C'est un retournement et une ouverture. Il y a donc une conversion initiale qui est prélude à celle de la consécration, que nous verrons plus tard, si le temps nous le permet. Jésus ne nous parle pas encore, mais il est là. C'est-à-dire que la conversion au début de la liturgie nous ouvre à l'adoration. Et ce n'est pas rien que dans la liturgie dominicale, vous avez d'abord le Seigneur prend pitié, puis le Gloria. La conversion conduit toujours à l'adoration. Adorer et retourner son cœur sont le flux et le reflux de la prière de l'Église. Alors là, j'allais dire, vous êtes à l'essentiel. S'il y a une adoration sans conversion, alors c'est de l'hypocrisie, pure et simple. Et alors là, on est tous un petit peu hypocrites. Même moi, peut-être même surtout moi. Bien. Une conversion sans exode vers l'amour du Père serait une illusion. Et ça, il faut s'en méfier dans une vie spirituelle. Parfois, on se convertit, mais on oublie de partir. On se convertit et on reste dans l'illusion, une illusion qui est moralisante. Et ça, c'est épouvantable. Parce que vous vous serez converti de fausse culpabilité. On se convertit d'une seule chose essentielle, c'est de ne pas savoir aimer. Voilà votre conversion. Et dans la liturgie, j'apprends à aimer parce que je vais dans ce mouvement, j'entre dans ce mouvement d'amour. Et donc avant même des cours, vous voyez, d'éducation sexuelle pour nos jeunes, il faut d'abord les faire entrer dans ce mouvement d'amour parce que c'est là où ils apprendront à aimer. Comme c'est là où même adultes, nous apprenons toujours à aimer. Oui, entrer dans ce mouvement d'amour. La conversion, elle est donc théologale, c'est-à-dire

Versio, Gloria, Évangile, annonce. Nous écoutons cette parole de Dieu. Alors on écoute d'abord les témoins. Chez les pères, c'était important. Il faut écouter les témoins. Le témoignage. Qu'est-ce qu'ils ont à nous dire? On va écouter donc les apôtres dans l'épître. Puis, le Christ nous donne sa paix en nous donnant son esprit. Et c'est ce que les pères appellent le moment de l'épiclèse. Épiclèse, cela veut dire venu de l'esprit. Quand on invoque l'Esprit Saint, vient Esprit Saint, c'est donc l'épiclèse. Épiclèse. Et donc, c'est le moment de l'épiclèse de la liturgie de la parole. En effet, c'est dans l'Esprit Saint que les paroles de Jésus sont beaucoup plus qu'un enseignement, elles deviennent événements. Si vous invoquez l'Esprit Saint, alors cette parole de Dieu ne raconte pas simplement un épisode de la vie du Christ, ou si c'est un passage de Matthieu entre 5 et 7, texte un peu difficile, c'est le sermon sur la montagne. Eh bien, cette parole de Dieu devient événement. C'est-à-dire que cette parole incarnée monte au cœur de l'Église, dans votre cœur, sous l'action de l'Esprit. Le Père ne peut que comprendre cette parole. Il l'a donnée. Et donc, dans la liturgie, cette parole revient au Père. Je vous disais que notre liturgie n'avait de sens que parce qu'elle était célébrée au ciel. Dieu donne, dans la liturgie nous recevons pour rendre. Si nous recevons et qu'on rend rien du tout, ça veut dire qu'on n'a pas finalement participé à l'Eucharistie. Ah, on a peut-être chanté, c'est déjà bien. On a peut-être distribué des tracts. C'est déjà bien aussi. On a fait la quête, c'est très bien. Mais ce n'est pas tout à fait ça, participer. Participer, c'est de se rendre compte si à la fin de la messe, vous êtes devenu offrande vivante. Si vous n'êtes pas devenu offrande vivante, on peut recommencer. Bon, ce n'est pas la peine de faire 3 messes par jour quand même, hein. Parce que ça ne se fait pas du premier coup. Car devenir offrande vivante, cela fait peur. Mais c'est dans l'Eucharistie que nous apprenons et que nous devenons offrande vivante. La parole s'élance dans la liturgie et elle tend vers sa communion. Et là, on peut parler de liturgie de la parole. Parce que cette expression est étonnante, la liturgie de la parole. C'est donc bien qu'il y a une action qui se passe. C'est le terme de liturgie. L'Esprit révèle le Verbe, la parole à l'Église. Alors la parole donnée, celle que nous recevons au cours de la liturgie, fait de notre humanité la fiancée de l'agneau. En recevant cette parole, nous devenons fiancés de l'agneau. C'est-à-dire concrètement, plus vous écoutez la parole, plus vous devenez corps. La parole de Dieu nous structure spirituellement. La parole de Dieu nous charpente spirituellement. Et je vais dire aussi psychologiquement. Luc 4, 21. Aujourd'hui s'accomplit en nous ce que nous entendons. Voilà, on devrait le dire dans chaque Eucharistie. Aujourd'hui s'accomplit en nous ce que nous entendons. Alors, simplement quelques petites notes à propos de ce texte d'Origène que je ne lis pas sur la liturgie de la parole. Mais pour nous, et si vous préparez des liturgies, ça me paraît important de bien préparer cette liturgie de la parole.
et on prépare une liturgie.

s'agit de la parole en méditant déjà ces textes quelques jours avant. Alors, vous avez un texte merveilleux d'Origène sur la façon de comprendre la parole de Dieu. Vous qui assistez habituellement au divin mystère, vous savez avec quelle précaution respectueuse vous gardez le corps du Seigneur lorsqu'il vous est remis, de peur qu'il n'en tombe quelques miettes et qu'une part du trésor consacré ne soit perdue. Car vous vous croiriez coupable, et en cela vous avez raison, si par votre négligence quelque chose s'en perdait. Que si, lorsqu'il s'agit de son corps, vous apportez à juste titre tant de précautions, pourquoi voudriez-vous que la négligence de la parole de Dieu mérite un moindre châtiment que celle de son corps? D'ailleurs, si vraiment nous sommes entrés dans la liturgie de la parole, nous entrons beaucoup plus facilement dans la liturgie eucharistique. Je ne peux pas séparer les deux. Lorsque j'étais très jeune, c'était donc la messe de Saint-Pie V. J'étais servant de messe, donc j'arrivais à l'heure. Mais vous savez qu'on pouvait arriver toujours un petit peu en retard. Et à une époque un peu légaliste, on disait tant que le servant de messe n'a pas soulevé le voile du calice, la messe est valable. C'était épouvantable d'ailleurs. Enfin bon. Ce qui fait qu'on arrivait généralement à la fin du sermon, parce que le sermon était rasoir. Et d'ailleurs, on a gardé cette habitude. Moi, je ne sais pas, il m'arrive de célébrer, il y a peu de monde au début, à la communion, enfin, avant la communion, c'est plein, après la communion, ça commence à disparaître. Et puis on se termine, pour peu qu'on fasse une prière à la Vierge Marie, il suffit de se retourner après, il n'y a plus personne. Enfin, quasi. Non, j'exagère un peu, non, je n'ai pas cru. Alors, dans cette liturgie de la parole, vous allez voir, du temps de nos pères, il y avait quatre lectures avant l'Évangile. La loi, les prophètes, les épîtres et les actes. Voilà. Au 7e siècle, comme on voyait que les fidèles commençaient à s'ennuyer, on en a supprimé deux. Donc il n'y avait plus que deux lectures. Voilà. Et dans la liturgie byzantine, il n'y en a plus qu'une. Mais il faut dire qu'avant, la préparation est tellement longue qu'il fallait supprimer certaines choses. Bien. Saint Augustin a mis en relief, grâce d'ailleurs à Saint Ambroise, le psaume, le chant du psaume dans la liturgie. Et Saint Augustin prêche et prêchait beaucoup sur les psaumes. Pourquoi ? Parce que Saint Augustin était toujours très ému quand on chantait les psaumes. Et c'est sûrement que dans sa conversion, le chant du psaume a joué sûrement un rôle important. Il pleurait quand il entendait l'assemblée chanter les psaumes. Puis l'Alléluia, ça vient de l'Orient, où l'Alléluia avait une place importante, et l'Évangile. Alors là, chez les pères, c'est quelque chose d'essentiel, une grande procession pour l'Évangile. Le livre est honoré comme si c'était la présence de Dieu, la présence du Seigneur, avec lumière et encensement. Ah ben voilà mes parfums. Il faut que les parfums, les lumières et les sons se répondent, comme dit notre ami Baudelaire. Et la tenue, eh bien il faut être debout. Alors quelqu'un m'avait fait un jour une réflexion, je ne dirais pas qui. Il me disait, ah ben vous, les cathos, vous vous levez uniquement pour l'Évangile parce que c'est le texte le plus important. Alors j'ai dit non, c'est pas parce que le texte est le plus important, car tous les textes de la parole de Dieu sont aussi importants, que ce soit l'Ancien ou le Nouveau Testament, que ce soit l'Épître, que ce soit tiré des Actes, c'est tout aussi important. Mais si nous nous levons, c'est pour reprendre une grande tradition de l'Église d'Orient, à savoir que cette attitude, debout, manifeste la vigilance et surtout ça symbolise notre condition de ressusciter avec le Christ. Et le jour de la résurrection, je ne sais pas si vous êtes au courant, mais vous sortirez de vos tombeaux.
Alors ça, c'est vrai que c'est un peu pénible, parce que quand on sera couché depuis un certain temps, se dire qu'il va falloir se lever, si vous avez des douleurs, mais le jour de la résurrection, il n'y aura plus de douleurs. Donc n'ayez pas peur, vous serez debout. Le chrétien est l'homme debout. Alors le jour, effectivement, de notre résurrection, nous serons debout, et déjà l'évangile symbolise notre condition de ressusciter avec le Christ. Et normalement, après, il y a l'homélie. Alors, chez les pères, l'homélie est un moment très important et j'allais dire, pour voir l'enseignement des pères, il faut lire les homélies de nos pères. C'est d'une profondeur spirituelle. Les thèmes de l'homélie, ce sont surtout à partir des lectures bibliques, naturellement, ou un commentaire du Credo, ou un commentaire du Notre Père, ou les symboles, les signes sacramentels. Alors vous allez me dire, ça ne parle pas beaucoup de la vie. Eh bien, pour les pères, parler du Credo, du Notre Père ou des signes sacramentels, c'est parler de la vie. Parce que là, c'est l'essentiel. Et effectivement, on peut très bien avoir un enseignement spirituel qui touche ma vie quotidienne à travers le symbole, à travers le pater, à travers les signes sacramentels. Ce credo, il était prononcé d'abord au cours du baptême. Et si la liturgie a intégré le credo progressivement, c'est parce que il y a des luttes contre différentes hérésies. Et une hérésie très grave, qui est l'arianisme, et cette hérésie qui a failli faire basculer l'Église. Arius, qui essaye de comprendre l'origine du Christ. Et donc, comme on voyait que l'arianisme avait une portée néfaste dans l'Église, on a amené les chrétiens le dimanche à dire le credo. Et je pense qu'aujourd'hui, c'est aussi important que ce credo soit vraiment enraciné dans notre vie. Il me souvient un témoignage d'un évêque vietnamien. Cet évêque vietnamien disait que dans les églises, puisque tous les prêtres étaient dans des camps ou tués ou exilés, la seule façon de tenir, c'est que tous les chrétiens, les dimanches, se retrouvaient à l'église et c'était les vieilles dames qui faisaient la lecture et qui faisaient réciter le credo. Il n'y avait pas de messe puisqu'il n'y avait pas de prêtre, mais, et cet évêque nous disait, c'est la seule façon et c'est pourquoi la foi demeure au Vietnam. Parce que ces assemblées, toutes les semaines, disaient leur credo. Et qu'ils ont pu, ces vieilles dames pouvaient transmettre ce credo aux plus jeunes. C'est important que nous ayons, nous aussi, à transmettre notre foi et notre credo. Et pas non plus n'importe quel credo. Parfois, vous savez, on veut inventer un peu des nouvelles formules. Alors moi, je veux bien qu'on invente des formules, mais il faut que ça dise la même chose. Parce que un credo déformé, comme disent les pères, eh bien, c'est trompé celui à qui on enseigne ce credo. Il faut effectivement que ça soit notre trésor que nous donnons. Alors, ensuite, il y a la présentation des offrandes, toujours un petit texte merveilleux, où on renvoie les catéchumènes. C'est à ce moment-là où il y a une prière pour les catéchumènes et on les renvoie. Une prière, une bénédiction et après leur départ, une prière universelle. Cette prière universelle, c'est la prière du peuple de Dieu. Donc c'est la prière des fidèles, des laïcs. Donc normalement, c'est pas au prêtre, dans la sacristie, 5 minutes avant, en disant, tiens, on a oublié de faire la prière universelle,
on va trouver trois intentions. Alors, il y a prions en église, alors on ouvre en vitesse. C'est pas tout à fait ça. C'est la prière de l'assemblée. Et donc, c'est effectivement l'assemblée qui doit préparer cette prière. Alors que le président puisse regarder un peu cette prière, ça c'est son droit. Mais ça doit être d'abord la prière de l'assemblée. Cette prière universelle, elle aboutit, j'allais dire, elle apparaît comme un aboutissement de toute la liturgie de la parole. Et donc c'est bien de faire le lien entre la parole de Dieu et la prière universelle. Hein? Normalement, il doit savoir ce lien. En tout cas, chez les pères, ça marchait comme ça. La liturgie est vraiment, se retrouve, toute la liturgie de la parole se retrouve dans cette prière universelle. Attention, la prière universelle ne doit pas être une seconde homélie. Parfois, il y a des intentions qui sont tellement longues qu'on ne sait plus où est le sujet, le verbe et le complément. Alors, il y a des phrases, de machin, et tout. Alors, on cherche et on ne sait plus très bien pour qui on prie. Bon. C'est le seuil de l'Eucharistie, proprement dite. Donc, c'est un privilège des fidèles. Et c'est là où vous exercez votre sacerdoce commun. Hein? C'est là où vous l'exercez, et non pas ailleurs. Donc, c'est pour ça que je crois qu'il faut travailler, prier cette prière universelle.

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1: Après la prière universelle, il y a alors la présentation des offrandes. C'est quelque chose qu'on retrouve aujourd'hui dans la liturgie et c'est un geste qui existait donc au départ chez les pères, à savoir cet admirable échange. Saint Augustin parle donc de ces deux processions, la procession des offrandes et la procession de la communion. Nous apportons et ensuite nous repartons avec le corps du Christ. Une double procession. Cette procession symbolise alors l'admirable échange. Le Christ prend notre humanité pour nous donner sa divinité. Vous savez, s'il y avait à retenir quelque chose chez les pères, c'est ça. Un mot de saint Irénée. Dieu s'est fait homme pour que l'homme devienne Dieu. Eh bien, dans la liturgie, il y a cet admirable échange. Alors, vous savez, vous avez peut-être remarqué, mais on met une goutte d'eau. Hein, et cette goutte d'eau, au départ, vous allez voir comme c'est étrange, mais au départ, c'est parce que le vin était trop fort au 1er siècle. Alors, on mettait une petite goutte d'eau, un peu plus quand même, pour couper le vin. Et puis, ça se fait généralement comme ça dans la liturgie, ça va prendre tout de suite ce sens, car chez Augustin, c'est la procession, sens d'une double procession, mais aussi l'eau qui sort du côté du Christ en croix. Et dans la liturgie des pères, le geste de paix avait lieu à ce moment-là. Bon. Nous avons réintégré ce geste de paix, mais on l'a mis un peu plus loin. Je me dépêche, prière eucharistique. Là, vous savez que les Grecs l'appellent anaphore, ou les Romains, on appelle ça le canon, l'axio, ou la prex, la prière. On a gardé aujourd'hui plutôt ce terme de prière. C'est la prière par excellence. L'Eucharistie est la prière par excellence. Dialogue introductif, salutation, on invite l'assemblée à une attitude spirituelle. Haut les cœurs, haut les cœurs, nous les tournons vers le Seigneur. Oui, il faut vraiment s'ouvrir, c'est à ce moment-là qu'on demande la grâce de l'ouverture du cœur pour entrer dans ce mouvement d'amour. Et c'est l'expression de l'action de grâce et le Sanctus. L'action de grâce, j'allais dire, c'est toute la prière eucharistique. Et on rend grâce pourquoi ? Souvent, on ne fait pas toujours attention aux préfaces, mais elles sont importantes, les préfaces. On rend grâce pour la création. Rappelez-vous, au début de la conférence, je citais Jean-Paul II, parce que la création est au cœur, le monde est au cœur de la liturgie. Création, incarnation, rédemption. Et cela se termine par le Sanctus, c'est-à-dire la liturgie céleste. Nous sommes avec les anges. Et donc, là, on est vraiment dans l'autre temps, dans l'autre espace. Il y a quatre prières eucharistiques, plus toutes celles que les conférences épiscopales peuvent nous donner comme possibilité, mais les plus courantes, c'est soit la prière eucharistique numéro 1, vous savez, le canon romain. La 2, qui est une des plus anciennes, c'est celle de la tradition d'Hippolyte de Rome, 2e siècle. Vous avez la 3e qui est... La 3e, c'est la refonte d'un premier projet qui avait été élaboré avant la constitution de Vatican II pour alterner avec le canon romain. Et puis la 4e, qui est très belle, c'est celle de Saint Basile. C'est pourquoi d'ailleurs l'Esprit Saint a une place de choix dans cette prière eucharistique. Au cœur de cette liturgie, il y a l'épiclèse, j'ai déjà évoqué cela, l'invocation de l'Esprit, car c'est bien l'Esprit qui travaille à ce moment-là, et le prêtre, lui, ne fait qu'imposer les mains Et c'est l'Esprit qui fait tout. Lui, il a reçu ce pouvoir de consacrer, mais c'est bien naturellement l'Esprit-Saint qui consacre. Institution, récit de l'institution, et après il y a l'anamnèse. Donc vous voyez, la liturgie de Vatican II est vraiment une refonte, une reprise des liturgies de nos pères. Intercession, on prie pour nos défunts, on prie pour l'évêque, on prie pour les saints, on évoque les saints, on ne les prie pas, c'est plutôt eux qui prient pour nous, on évoque les saints, et ça se termine par une doxologie, et le peuple fidèle, par son Amen, chanté ou pas chanté, là encore, exprime son sacerdoce commun. Et une fois terminée la prière, c'est la communion. Alors, si vous voulez, et je terminerai par là, vous savez qu'aujourd'hui, nous communions, si nous le voulons, dans la main, et ce geste est très beau. Ce geste est donc une reprise d'un geste très ancien que les chrétiens faisaient dans les premiers siècles. Et voici donc ce commentaire. Après cela, le pontife dit « Les choses saintes aux saints. Saints sont les dons ici déposés, car ils ont reçu la venue de l'Esprit-Saint, l'épiclèse. Les choses saintes donc et les saints. Cela va bien ensemble. » Ah, ben voilà. Ça veut dire qu'il faut être initié pour communier. Et ça veut dire qu'il faut être saint. Très bien, bon. Cela va bien ensemble. Alors vous dites un seul saint, un seul Seigneur Jésus-Christ. Vraiment, en effet, seul il est saint, saint par nature, car pour nous, si nous sommes saints aussi, nous ne le sommes cependant pas par nature, mais par participation, par exercice et par prière. Quand donc tu t'approches, ne t'avance pas les paumes de main étendues, ni les doigts disjoints. Mais fais de ta main gauche un trône pour ta main droite, puisque celle-ci doit recevoir le roi, et dans le creux de ta main reçoit le corps du Christ, disant Amen. Bon, alors tout à l'heure vous allez essayer, pour les droitiers ou les gauchers c'est toujours un peu compliqué, donc vous vous exercerez tout à l'heure pour faire un trône, mais il faut que le trône soit beau. Ce n'est donc pas sans raison que tu dis Amen, reconnaissant dans ton esprit que tu reçois le corps du Christ. Quand tu te présentes, le prêtre te dit en effet le corps du Christ et tu réponds Amen, c'est-à-dire c'est vrai, ce que la langue confesse, que la conviction le garde. Cependant, sache-le, c'est le sacrement dont la figure a précédé. Avec soin alors, sanctifie tes yeux par le contact du Saint-Corps. À cette époque-là, il n'y avait pas encore l'adoration eucharistique. L'adoration eucharistique va arriver au 8e siècle. Mais c'est donc quelque chose d'essentiel. Quand le prêtre vous montre le corps du Christ et vous dit le corps du Christ, j'allais dire, prenez une ou deux secondes d'adoration. Regardez et adorez ce corps du Christ. Parfois, je vois qu'on donne la communion, vous savez, comme on donnerait je ne sais pas quoi, alors on donne là comme ça. Mais non, il faut montrer et vous adorer. Et si vous recevez le corps du Christ dans la main, eh bien, j'allais dire, purifiez vos yeux. Alors, pas pendant 10 minutes, parce que sinon, ça va faire un bouchon. Mais purifiez vos yeux. Tout à l'heure, Jean-Paul II nous disait que c'était tout le corps. Tout le corps qui est pris dans la célébration. Ce sont les yeux du cœur qui sont purifiés, mais aussi nos yeux qui nous permettent de voir. Tout est purifié. Sanctifie tes yeux par le contact du Saint-Corps, puis prends-le et veille à n'en rien perdre. Car ce que tu perdrais, c'est comme si tu perdais l'un de tes propres membres. Dis-moi en effet, si l'on t'avait donné des paillettes d'or, ne les retiendrais-tu pas avec le plus grand soin ? Prenant garde de n'en rien perdre et d'en subir dommage. Ne veilleras-tu donc pas avec beaucoup plus de soin sur un objet plus précieux que l'or et que les pierres précieuses, afin de n'en pas perdre une miette ? Ensuite, après avoir communié au corps du Christ, approche-toi aussi du calice de son sang, car on communiait sous les deux espèces à ce moment-là régulièrement. N'étends pas les mains, mais incliné et dans un geste d'adoration et de respect, disant « Amen, sanctifie-toi en prenant aussi du sang du Christ. » Et vous allez voir comme le geste est beau. « Et tandis que tes lèvres sont encore humides, effleure-les de tes mains et sanctifie tes yeux, ton front et tes autres sens. » Puis, en attendant la prière, rends grâce à Dieu qui t'a jugé digne de si grands mystères. Ah, comme si on pouvait retrouver la beauté de ces gestes. En tout cas, je dis souvent que si, au moment de la réforme liturgique, on nous avait expliqué, peut-être un peu plus rapidement, le sens de ces gestes, avec cette mystagogie, je pense qu'il n'y aurait pas eu d'excès, ou il y aurait moins eu d'excès en tout cas. Et donc si vous pouvez, autour de vous, expliquer la beauté de ces gestes de communion, eh bien vous serez de beaux témoins de l'Eucharistie. Car je vois encore beaucoup de gens communier, et parfois il m'arrive même de m'arrêter pour leur expliquer que on ne prend pas l'Eucharistie comme ça, comme on prend. Vous savez, parfois, il y a des gens qui vous prennent. Ou parfois, il y en a qui ont gardé leurs gants. Alors, je prends le temps de lui expliquer. Enfin, tant pis, ça fait un bouchon. Mais enfin, qu'il vaut mieux enlever son gant parce qu'elle va recevoir plus que l'or. Elle reçoit le Verbe de Dieu. Elle reçoit Dieu. Retrouver, je vous disais ça et c'est mon dernier mot, retrouver le sens du sacré, c'est, ça se vérifie là. Ça se vérifie au moment de la communion. Quelle est la façon dont je reçois ce corps du Christ? On prie avec son corps. Et recevoir le corps du Christ, j'allais dire n'importe comment, eh bien c'est quasi un blasphème. En tout cas, je pense que le rôle que vous avez, c'est par la beauté, parce que s'il s'agit de beauté, quand on reçoit le corps du Christ, il y a une beauté. Et cette beauté, elle apparaît à ce moment-là dans tout votre corps, en tout cas sur vos visages. Célébrer l'Eucharistie, entrer dans le mystère de Dieu, c'est entrer dans la beauté de Dieu. Amen.

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2: Moi qui suis la lumière, je suis venu dans le monde pour que celui qui croit en moi ne demeure pas dans les ténèbres. Jean 12, 46.

Mais qu'est-ce que veut dire ce mot de miséricorde? Je voudrais que on essaye de bien comprendre ce que veut dire ce mot, car si cette réalité de notre foi est si importante, il faut bien qu'on la comprenne. Je crois qu'il est difficile, voyez-vous, de définir la miséricorde, d'en présenter l'essence. Il nous est plus facile de l'expérimenter que d'essayer de la décrire. Cette difficulté résulte entre autres du fait que notre langue est défaillante, que notre chair est défaillante, tout comme l'est aussi notre esprit. Nous sommes pauvres pour essayer d'expliquer un mot comme le mot miséricorde. Et quand Sœur Faustine parle de la miséricorde de Dieu, elle-même, elle se heurte toujours à une certaine difficulté dans la description de ses expériences. Je crois qu'il en est de même pour tous les grands mystiques qui ont éprouvé très fort Dieu et ses mystères et qui n'ont pas su décrire tout cela d'une manière adéquate. On est tenté de dire qu'il faudrait se trouver soi-même au centre d'une telle expérience, comme l'a vécu Sœur Faustine, pour être capable de et apte à la saisir, à la comprendre. Je crois qu'il en est de même lorsque nous essayons de raconter à quelqu'un la saveur d'un plat que nous avons préparé pour le déjeuner ou la beauté d'un film que nous venons de voir ou encore l'aventure que nous avons pu avoir vécue lors d'un voyage. Il serait mieux pour cela de goûter au plat, de voir le film et de participer au voyage. Nous serions plus aptes à pouvoir en parler. Et c'est alors qu'on saura ce que veut dire cette expérience. Cela est vrai aussi, voyez-vous, pour l'expérience de la miséricorde divine. Essayons tout de même, si vous le voulez, même d'une manière un peu imparfaite, de voir de plus près ce qui se cache derrière ce mot, ce que veut dire miséricorde. Le mot français miséricorde, comme je le disais à une dame tout à l'heure, le mot français miséricorde est dérivé du terme latin misericordia, qui veut dire un cœur qui se penche vers la misère. Un cœur qui se penche vers la misère. La traduction vers le français est presque littérale, miséricordia. Mais il ne faut pas oublier que ce n'est ni dans la culture latine, ni dans la culture polonaise que ce terme est né, mais que nous le devons à un peuple qui a vécu en Orient, dont la culture était différente de la nôtre, et qui avait sa propre expérience de Dieu très profonde. Le peuple élu, le peuple d'Israël, possédait une longue histoire dans laquelle Yahvé, Dieu, se révélait tout d'abord, non pas à travers une parole, mais Dieu, dans la Bible, se révèle à travers l'action. Retenez ce mot, l'action, et non pas une idée. Les Israélites ont fait l'expérience de Dieu, c'est-à-dire de celui qui est, de celui qui agit dans leur existence, de celui qui les crée, de celui qui fait naître et qui sauve. Ce n'est pas le moment de décrire avec précision les œuvres du salut dans le peuple de Dieu, mais il suffit de dire que lorsqu'ils parlent, les Hébreux, de miséricorde, cela touche à la vie et à la naissance. Quelqu'un qui aurait été condamné à mort, tout comme ça a été le cas pour
les Égyptiens lorsqu'ils étaient prisonniers en Égypte, esclaves en Égypte, ils étaient comme condamnés à mort. Eh bien, celui qui a été condamné à mort est convaincu d'avoir eu, lorsqu'il est libéré, la vie sauve. Et Israël l'avait bien compris. C'est de là, voyez-vous, que le terme hébreu dont ils vont se servir pour raconter la miséricorde de Dieu va naître. C'est le mot hébreu qu'on dit ra'anim, ra'amin. Ça dit l'expérience d'avoir été sauvé. Et c'est pas une idée. Ils l'ont vécu avec leur corps. Et ce mot a le même radical que, et ça c'est intéressant aussi, que le mot matrice. Vous savez, la matrice, c'est le lieu où la vie de l'homme est conçue. La matrice, les entrailles de la mère, c'est le lieu où la vie de l'homme est conçue. Merci, ça c'est de la miséricorde, et se développe. Le sein de la mère où l'homme prend forme. Ça, je trouve que c'est extraordinaire. Et le mot miséricorde, il vient de là. Le ventre de la mère où l'homme prend corps. Une telle approche nous permet de mieux concevoir l'essence de la miséricorde, puisque le mot latin évoque davantage, le mot latin misericordia évoque davantage un sentiment, une affection. Tu es miséricordieux. C'est comme un sentiment. Alors que ce mot de sentiment risque toujours d'être quelque chose de passager, d'être éphémère. Nous savons que les sentiments, ça passe. Ça passe. Un sentiment, une émotion, un mouvement du cœur peuvent être beaux, peuvent être même sublimes, mais on ne saurait baser dessus un fondement durable. Regardez, vous qui allez vous marier. Regardez votre voisine. C'est la plus belle que vous ayez choisie. Regardez votre voisin. Vous trompez pas. C'est le plus beau. Mais mes amis, dans 80 ans, vous vous tournerez vers la plus belle. Elle sera toujours belle parce qu'une femme reste toujours belle. Le bonhomme, c'est un peu plus difficile. Ça devient bedonnant. Ça devient... Alors, aujourd'hui, vous vivez à partir de vos émotions. Il va falloir que ces émotions, ça dure 80 ans ou plus. Vous voyez que si on base uniquement sur l'émotion, ça peut pas durer. Il faut que quelque chose d'autre soit présent. L'expérience de l'amour, et pas simplement l'émotion. Tu es belle, tu es beau. Cependant, la conception d'une vie nouvelle dans la Bible, au sein de la mère, est quelque chose de sérieux. Quand une mère attend un enfant, c'est quelque chose de sérieux, c'est pas un sentiment. L'enfant naît dans son sein. Ce n'est plus un sentiment, c'est un événement, quelque chose qui arrive. Évidemment, la vie est susceptible de destruction, on le sait tous, mais ce sont là des comportements propres à l'homme et non pas des comportements de Dieu qui aime la vie et qui la donne. Dieu aime la vie et la donne. Jamais la mort ne vient du côté de Dieu. En contemplant l'attitude du Père, vous savez, du Père de la parabole de l'enfant prodigue, nous voyons se confirmer nos suppositions selon lesquelles la miséricorde accompagnée par une émotion de cœur, on dit du Père qu'il fut pris de pitié, est en vérité, de la part du Père de l'enfant prodigue, le don d'une vie nouvelle,
le don d'une vie nouvelle, le garçon sauvé de la mort. Le père dira à son autre fils, « Ton frère était mort, il est revenu à la vie. » Le fils se souvient parfaitement de la bonté paternelle, lui, le fils qui est parti. Il se souvient de la bonté paternelle, il sait que son père n'a pas mis de borne à sa liberté, il l'a laissé partir, dépenser tout l'argent, avec une vie de désordre. Il sait que ce que veut dire un père qui ne l'a pas manipulé, qui ne l'a pas élevé par égoïsme, au contraire, qui a respecté ses choix, même les choix mauvais, même les choix mauvais, mais c'était ses choix à lui, et le père a laissé faire. Le souvenir pour le fils d'un amour qui ne limite pas l'homme lui a permis en fait de revenir. Il savait que son père l'a laissé libre, ne l'a pas condamné, et ça lui a permis de revenir, parce que si son père l'avait condamné, il serait jamais revenu. Il savait ce qu'il y avait dans le cœur de son père, de retrouver la vie que son père lui offrait à nouveau. Le fils prodigue avait fait l'expérience de la mort. Il était parti, il avait tout perdu. Il s'est perdu, il est mort, et c'est ainsi que son père l'expliquera à son fils, comme je vous l'ai dit tout à l'heure. Maintenant, il est retrouvé, il est vivant. Relisez la belle parabole de l'enfant prodigue. Qui lui a rendu la vie? Qui lui a rendu la vie? Est-ce qu'il aurait pu se rendre la vie par lui-même, dans les conditions qui étaient les siennes? Et lorsque personne ne voulait le regarder à ce moment-là, le nourrir, le vêtir, est-ce qu'il aurait pu se donner à lui-même une vie nouvelle? Combien d'hommes et de femmes, mes frères, aujourd'hui, ne peuvent pas revenir à la vie parce que nous portons sur eux un regard qui les empêche de pouvoir espérer revenir à la vie? Le fils avait bien compris qu'il n'y avait qu'un seul endroit où il ne serait pas rejeté, où il serait accueilli et il goûterait à l'amour. Oui, il le savait. Il n'est rentré que parce qu'il croyait à la bonté paternelle. Nous comprenons bien cette parabole racontée par Jésus. Le Père, voyez-vous, eh bien, c'est le Dieu miséricordieux. Vous commencez à comprendre ce que veut dire miséricorde. C'est le Père miséricordieux qui nous fait don de la liberté, qui nous donne notre part de fortune, notre vie, à chacun de nous, tout en sachant parfaitement que, d'une manière ou d'une autre, nous la gaspillerons. C'est une grande fortune remise entre nos mains et que si souvent nous vendons pour une gamelle de lentilles. Vous savez, ces petites choses de la vie. C'est le don de l'Esprit Saint que nous avons reçu à notre baptême. C'est ça qui nous est donné. C'est ça qui nous est donné par le Père. Vous tous qui avez été baptisés, mes frères, vous avez reçu ce grand don de l'Esprit Saint le jour de votre baptême. Et combien de fois ce don de l'Esprit Saint, nous l'avons rendu funeste par nos attitudes, en l'échangeant contre d'autres biens. Notre Père a pris le risque, c'est vrai, mais il ne s'est jamais irrité comme nous le faisons souvent contre les autres. Dieu ne s'est jamais irrité contre nous. Jamais. Il nous a permis de nous éloigner, il nous a permis de pécher. C'est notre liberté. En fait, je crois que nous ne connaissons pas vraiment Dieu. L'image que nous en avons n'est pas juste. Il nous semble que Dieu, en fait, ne fait que nous guetter pour guetter nos erreurs,
nos péchés, pour nous punir et pour nous frapper. Combien ont cette vision de Dieu ? Nous ne connaissons pas Dieu et nous ne savons pas non plus ce qu'est le péché. Nous ne savons pas non plus, mes frères, ce qu'est le péché. À cet égard, nous avons été induits en erreur par Satan lui-même, puisqu'il nous semble que le péché, en fait, c'est quelque chose de bon. C'est quelque chose de bon, hein, mais d'interdit. C'est ça le problème. Souvent, nous considérons le péché comme quelque chose de bon. Mon père, j'ai péché. Je ne demande pas si c'était bon. Mais est-ce que c'est pas ça souvent ? Parce que nous ne pécherions pas si c'était pas bon. Sinon, c'est du masochisme. Je pêche parce que ça a quelque chose de bon. Mais hélas, c'est interdit. Dieu est le seul à savoir que le péché engendre la mort. Et c'est pour cette raison qu'il nous donne ses commandements et nous interdit de pécher. Mais en même temps, il n'a pas recours à la contrainte. Si quelqu'un tient à pécher, Dieu ne retient personne, à moins qu'on lui demande de nous protéger et de nous en empêcher. À ce moment-là, sans doute, Dieu épargnera-t-il à l'homme un grand nombre de malheurs. Nous percevons là une autre vérité aussi, à savoir que la mort a été vaincue par Jésus-Christ, qu'une possibilité de retour existe toujours pour nous, et qu'il existe même la possibilité du pardon. Cela signifie précisément le pardon, le retour à la vie. Même si nous avons traversé la mort, même si nous avons péché, il y a une source particulière de renaissance qui est la miséricorde de Dieu, l'amour de Dieu qui va à ce moment-là nous redonner la vie. Et nous sommes à nouveau créés une nouvelle fois, la vie nous est donnée et nous la recouvrons. C'est ce qu'on appelle le sacrement de pénitence et de réconciliation. Je passe mon temps à dire à ma communauté, une communauté dont les fidèles ne se confessent pas est une communauté laissée au diable. Ils n'aiment pas ça, je peux vous dire. Est-ce que ça veut dire qu'ils vont plus se confesser ? Non. Mais c'est la réalité. Comment voulez-vous qu'une communauté vive vraiment, non pas simplement l'amitié entre soi ? Et je pense que j'ai vu un beau témoignage aujourd'hui dans votre communauté de l'amitié entre vous. C'est beau. Mais je pense que nous sommes encore invités à plus que ça. Nous sommes invités à porter un témoignage de plus que l'amitié. Témoignage de l'amour de Dieu en nous. Et un amour qui est au-delà de tout ce qu'on peut penser. Alors comment voulez-vous qu'une communauté dont les membres sont encore travaillés par le péché et qui ne se confessent pas, c'est comme vous voulez faire un bon gâteau et vous avez des ingrédients qui sont un peu pourris. Vous n'aurez qu'un gâteau médiocre. Voyez, je vais dire une petite chose, c'est pas méchant, mais ça me fait réfléchir, on va dire. On parle beaucoup de la synodalité. C'est un mot que... Voilà, on parle beaucoup de la synodalité. Pourquoi pas ? Bien que ça fasse... Moi, ça fait 47 ans qu'on me fait réfléchir à la synodalité. Comment travailler ensemble ? Au fond, c'est ça, la synodalité. Comment travailler ensemble ? Alors moi, ça fait 47 ans qu'on essaye de me faire réfléchir à ça. On a trouvé des tas de recettes. J'ai pas trouvé encore la bonne recette, mais peut-être qu'on la trouvera un jour. Mais, comme je dis, la synodalité, si vous avez beau imaginer qu'on ait trouvé
le bon système pour travailler ensemble. Mais si vous et moi, nous sommes de mauvais outils, vous aurez beau trouver la bonne méthode pour travailler ensemble, les bons outils ne fonctionneront pas, parce qu'ils sont sans cesse animés par l'égoïsme, par la jalousie, par... Donc je pense qu'il me semblerait qu'il faudrait peut-être, avant de parler de synodalité, qu'on se donne les moyens dans l'Église pour parler de la conversion profonde et de la conversion profonde et de la confession. La confession. Comment l'Église d'aujourd'hui peut-elle se contenter de voir qu'il y a que quelques chrétiens qui se confessent? Ça ne m'étonne pas qu'il y ait le bazar. Hein. Il y a un midrash dans une petite histoire théologique qui raconte un petit midrash dans la Bible qui raconte qu'en créant le monde, Dieu aperçoit une certaine lacune dans sa créature. Il voit en effet que l'univers était privé de pardon, et pour cette raison, il va créer le pardon. Grâce à cela, la créature est parfaite désormais. Elle est libre, elle peut tomber dans le péché, mais il y a le pardon. Donc elle peut se relever, repartir et être recréée. Elle est là, la perfection de l'homme. La perfection de l'homme, elle n'est pas dans le fait d'être parfait. La sainteté, c'est pas... Sœur Faustine et Saint Jean-Paul II n'étaient pas des gens parfaits, mais c'était des hommes et des femmes, lisez les écrits de Sœur Faustine, qui croyaient fondamentalement que malgré leur pauvreté, Dieu était sans cesse capable de les recréer, de les renouveler. C'est ça qui a fait leur sainteté. La vérité que formule cette petite histoire, je crois, elle est proche du monde d'aujourd'hui. En regardant de près les relations au sein de la société, entre les hommes, regardez ce qui se passe actuellement dans notre monde. Nous découvrons à chaque instant les lois qui régissent le monde d'aujourd'hui. Est-ce ces lois-là qui vont apporter, bien sûr, il faut des lois pour vivre ensemble, mais est-ce ces lois-là qui vont apporter un mieux-être dans le monde? Ce que la miséricorde de Dieu nous révèle, je crois, constitue pour tous le don le plus magnifique. Si le pardon que le Père nous offre venait à manquer, si le pardon que le Père nous offre venait à manquer, je crois que le monde serait définitivement imparfait. Et même, je crois, qu'il cesserait d'exister. La miséricorde de Dieu, je crois, est la plus belle découverte. C'est le couronnement, je crois, de la création, sans lequel nous serions perdus. La miséricorde, donc, mes frères et mes amis, consiste dans le pardon, dans l'oubli et dans l'étreinte divine, Dieu qui vient nous reprendre sur son cœur. La miséricorde consiste en cela, c'est sa grande joie à Dieu. C'est sa grande joie à Dieu, c'est ce pourquoi il nous a créés, c'est sa grande joie, il n'en a pas d'autre. Et c'est pourquoi Sœur Faustine dira que c'est le plus grand attribut de Dieu, c'est son essence, c'est ce qu'il y a de plus important en Dieu. Le premier acte de la miséricorde, c'est de nous avoir créés par amour. Et ensuite, c'est sans cesse de nous recréer lorsque nous tombons, de nous relever. Regardez toute l'histoire de
l'Ancien Testament. Dieu crée, et patatrac, très vite, c'est le bazar avec l'histoire de la pomme. C'est le bazar. Est-ce que Dieu va se dire, bon, allez, je t'ai créé, je te laisse? Non, Dieu va tout de suite va donner à l'homme les moyens de se relever et de partir. Et ça va être toute l'histoire du peuple d'Israël. Ce peuple dont il est dit que c'est un peuple à la nuque raide, c'est-à-dire qui connaît son Dieu, mais qui se laisse entraîner dans des tas d'histoires abracadabrantes qu'ils font tomber sans cesse. Alors Dieu va commencer par lui donner à ce peuple-là des rois, avec des lois, des juges. Bon, après il va envoyer des prophètes. Le peuple va les mettre à la porte les uns après les autres. Alors Dieu va se dire, bon, qu'est-ce qu'il faut que je fasse? Alors ce qu'il va envoyer, c'est la seule chose qui est la plus grande, plus chère. C'est son Fils unique, Jésus. Jésus qui vient sur cette terre et qui vient nous parler de quoi? De l'amour que Dieu a pour les hommes. Et non seulement il va nous en parler, mais il va donner sa vie pour nous. Il va donner sa vie pour que nous retrouvions le chemin de l'amour. C'est le plus grand don que Dieu nous ait fait. Le plus grand don de la miséricorde. Il nous a donné son Fils unique. Alors vous comprenez pourquoi dans le chapelet de la miséricorde que nous avons dit tout à l'heure, qu'est-ce qu'il est dit dans ce chapelet? Il est dit, Père éternel, le chapelet il s'adresse à Dieu, pas à Jésus. Attention, ne vous trompez pas. Père éternel, je t'offre le corps et le sang, l'âme et la divinité, c'est-à-dire toute la vie de Jésus, en réparation de nos péchés et de ceux du monde entier. Comment est-ce que l'homme d'aujourd'hui peut le mieux toucher le cœur de Dieu? Eh bien, en lui parlant de son Fils, en lui, à nouveau, en lui offrant son Fils, comme

a donné sa vie pour nous. C'est ça le chapelet de la miséricorde. Et ce chapelet de la miséricorde, il n'a pas été inventé par sœur Faustine. Non. Sœur Faustine, un soir, était en train de méditer dans sa cellule. Elle raconte dans le petit journal qu'elle méditait sur la souffrance du monde d'une manière très forte. Elle avait des visions épouvantables, comme tous les mystiques ont. Parce que, comme on disait tout à l'heure avec le groupe des jeunes là, la pensée est capable de se transporter par-delà le temps. Et donc les mystiques qui sont très liés à Dieu sont capables de voir des choses que vous et moi, parce qu'on n'est pas très mystiques, il y en a peut-être certains qui sont mystiques, après tout j'en sais rien, mais moi je ne suis pas tellement, mais sont capables de voir des choses que humainement nous ne pouvons pas voir. Et sœur Faustine ce soir-là était en train de voir des choses épouvantables dans l'enfer. Et elle dit à ce moment-là, mais montez dans mon cœur cette prière, Père éternel, je t'offre le corps et le sang, l'âme et la divinité de ton Fils bien-aimé, notre Seigneur Jésus-Christ, en réparation de nos péchés et de ceux du monde entier, par sa douloureuse passion, et elle l'a répété, sois miséricordieux pour le monde entier qui est si sujet au mal. Et elle dit que cette prière lui est montée de son cœur. Alors, le lendemain matin, elle s'est dit, mais ma pauvre Faustine, est-ce que je suis pas folle? D'où vient cette parole-là? Et en entrant dans la chapelle, elle a entendu le Seigneur lui dire dans son cœur, non, cette prière, je veux que désormais, elle soit dite par tous, dans le monde entier. C'est ça le chapelet de la miséricorde. C'est une prière que nous pouvons dire jour et nuit. C'est pas, attention, hein, je le dis, l'heure de la miséricorde, c'est pas l'heure du chapelet. On l'a dit là parce qu'il était écrit sur la petite feuille, mais l'heure de la miséricorde, c'est pas du tout cela. L'heure de la miséricorde, vous l'aurez compris, c'est, et je vais en reparler un peu tout à l'heure, c'est se mettre devant la croix au moment où le Christ meurt. Et on n'a pas besoin forcément de dire le chapelet. Le chapelet, vous pouvez le dire dans la journée, dans la nuit. Moi, ça m'arrive souvent de le dire dans la nuit. Vous allez me dire, vous avez pas autre chose à faire, mais c'est comme ça. C'est le moment calme. Voilà. Chapelet de la miséricorde. Voilà d'où ça vient, ce chapelet. Ça n'a pas été inventé, ça n'a pas été créé par l'Église. C'est vraiment une motion très forte qui est venue dans le cœur de Faustine face à la misère du monde et à la misère de l'homme. Et le Seigneur lui a mis dans son cœur cette prière en lui demandant de la faire dire dans le monde entier. Alors vous comprenez que le pauvre père Sobochko, quand il se trouvait avec tout ça dans la poche le lendemain de la mort de sœur Faustine, il s'est dit, comment est-ce que je vais encore faire pour faire réciter cette prière-là au monde entier? Dieu savait ce qu'il faisait. Dieu savait ce qu'il faisait. On a la chance à Galardon. On a dit qu'on avait, vous allez dire qu'on a beaucoup de chance à Galardon. Je sais pas pourquoi, mais enfin, c'est comme ça. On a la soutane de Jean-Paul II, mais aussi la mère générale de la miséricorde, l'autre jour, on était parti avec Pierre qui travaille avec moi, qui est apôtre de la miséricorde. Lui, il est laïc. Il est consacré dans la miséricorde. Et on était parti pour le 20e anniversaire de l'école de formation du Faustinum. Et puis, la mère générale est venue à côté de nous et puis elle nous a mis dans les mains, elle a dit, ça, c'est pour vous. C'était un des chapelets de sœur Faustine. Alors, c'est pas des petits chapelets comme ça, hein. C'est des chapelets, vous voyez, comme cela. C'est des gros chapelets. Alors, bien sûr, on l'a mis dans une vitrine, dans le sanctuaire. Mais savoir que sœur Faustine avait prié avec, entre autres, ce chapelet-là, c'est aussi

et qu'elle a dit non seulement elle s'appelait la Vierge Marie, parce qu'elle était très proche de la Vierge Marie, mais aussi elle a dit le chapelet de la miséricorde avec, parce qu'on peut le lire sur n'importe quel chapelet.

0: Maintenant, je voudrais revenir un tout petit peu sur Sainte Faustine. Regardez ce que disait Jean-Paul II le jour de sa canonisation. Donc, on est en l'an 2000, on est sur la grande place de la nouvelle basilique de Wageniki, qui est le sanctuaire, voilà, qui est un grand sanctuaire, le grand sanctuaire national. D'ailleurs, la semaine prochaine, on a la joie, un galardon, d'accueillir le premier recteur du sanctuaire, Monseigneur, ils ont des noms, Yann Machin, non ? Et c'était le premier recteur, qui est maintenant évêque. Et on reçoit aussi l'actuel recteur, qui est un recteur d'une cinquantaine d'années, qui a aussi un nom impossible à prononcer. Et ils viennent la semaine prochaine pour nous parler de leur sanctuaire, et puis aussi nous parler un peu de ce qui se passe en Pologne, et puis rencontrer la petite communauté polonaise qui est sur le Rélois. Saint Jean-Paul II disait ceci: la divine providence a voulu que la vie de cette humble fille de la Pologne soit totalement liée à l'histoire du XXe siècle que nous venons de quitter. Nous sommes en l'an 2000 à ce moment-là, hein, donc on entre dans le troisième millénaire. C'est en effet, dit-il, entre la Première et la Seconde Guerre mondiale que le Christ lui a confié son message de miséricorde. Ceux qui se souviennent, qui furent témoins et qui prirent part aux événements de ces années et les atroces souffrances qui en découlèrent pour des millions d'hommes, savent combien le message de la miséricorde était nécessaire. Que nous apportent les années qui s'ouvrent à nous, dit le pape en l'an 2000 ? Quel sera l'avenir de l'homme sur la terre ? Nous ne pouvons pas le savoir. Il est toutefois certain qu'à côté de nouveaux progrès, ne manqueront pas, malheureusement, les expériences douloureuses. Regardez ce que nous vivons actuellement. Mais la lumière de la miséricorde divine que le Seigneur a presque voulu remettre au monde à travers le charisme de Sœur Faustine illuminera le chemin des hommes du troisième millénaire. La canonisation de Sœur Faustine, dit Jean-Paul II, revêt une éloquence particulière à travers cet acte de sa canonisation. J'entends transmettre aujourd'hui ce message au nouveau millénaire. Je le transmets à tous les hommes afin qu'ils apprennent à connaître toujours mieux le véritable visage de Dieu et le véritable visage de leurs frères. Alors, est-ce que tous vous connaissez la vie de Sœur Faustine ? Non. Quels sont ceux qui connaissent ? Oh, pas bon, beaucoup, hein. Bon, alors je vais en dire quelques mots parce que vous êtes devant une sainte, vous ne connaissez pas la vie. Alors, très rapidement quand même, connue aujourd'hui dans le monde entier comme l'apôtre de la miséricorde divine, Sœur Faustine Kowalska est comptée aujourd'hui parmi les théologiens, parmi les plus grands mystiques de l'Église. Elle est née où ? Elle est née à Glakowiec, en Pologne. Ça doit être à peu près comme Galardon. Le 25 août 1905, elle est le troisième d'une famille de 10 enfants, une famille pauvre de paysans, mais des paysans pieux. Elle reçut lors de son baptême dans l'église paroissiale de Świnice Warkiej le prénom d'Hélène. Et dès l'enfance, elle se fit remarquer, dès l'enfance, par sa piété, son goût pour la prière, son ardeur au travail, son obéissance et une grande sensibilité aux misères humaines. Elle a fréquenté l'école pendant 3 ans, puis elle va quitter la maison familiale à 16 ans et partir comme servante à Aleksandrów, puis à Lodz en Pologne, pour assurer sa propre subsistance, mais aussi pour aider ses parents. Elle avait toujours ressenti dans son âme, très vite, le désir d'être religieuse. Mais ses parents vont s'y opposer, très fort. Donc elle va essayer d'étouffer en elle ce désir. Après des années, et elle en parle dans son petit journal, elle dit, à un certain moment, donc elle était un peu plus vieille, à ce moment-là, elle devait avoir à peu près 18 ans, à un certain moment, parce qu'elle voulait étouffer ce désir, donc elle faisait autre chose, elle disait, j'étais au bal avec une de mes sœurs. Pendant que tout le monde s'amusait beaucoup, mon âme éprouvait des tourments intérieurs. Au moment où je commençais à danser, j'aperçus soudain tout près de moi Jésus, supplicié, dépouillé de ses vêtements, tout couvert de plaies, qui dit ces paroles, « Jusqu'à quand vais-je te supporter et jusqu'à quand vas-tu me décevoir ?» Imaginez, c'est une scène du bal. À ce moment, dit-elle, la charmante musique cessa pour moi, les gens avec lesquels je me trouvais disparurent à mes yeux, il ne restait que Jésus et moi. Je m'assis auprès de ma chère sœur, simulant un mal de tête pour cacher ce qui venait de se passer dans mon âme. Quelques instants plus tard, je quittais secrètement la compagnie et ma sœur et je me rendis à la cathédrale Saint-Stanislas-Kostka. L'heure commençait à prendre une teinte grise. Il y avait peu de personnes dans la cathédrale. Ne faisant attention à rien de ce qui se passait autour, je suis tombé les bras en croix devant le très saint sacrement et demandé au Seigneur qu'il daigne me faire connaître ce que je devais faire. Tout à coup, j'entendis ces paroles en moi. « Pars tout de suite pour Varsovie. Là, tu entreras au couvent. » Je me levais après cette prière, je rentrais à la maison, je réglais les choses nécessaires, je confiais comme je le pus à ma sœur ce qui s'était passé dans mon âme, je lui demandais de dire adieu à mes parents et ainsi, avec une seule robe, sans rien, j'arrivais à Varsovie. Alors là, elle va frapper à la porte de nombreuses communautés, mais on ne l'accueillait nulle part. On accueillait cette petite gamine, cette petite sœur qui n'avait l'air de rien, cette petite fille qui n'avait l'air de rien, qui venait de sa compagne, qui n'avait même pas la dot nécessaire pour rentrer au couvent, parce qu'il fallait arriver avec une dot, hein, apporter quelque chose. Le 1er août 1925, elle franchit cependant le seuil de la clôture du couvent des sœurs de la congrégation de Notre-Dame de la Miséricorde à Varsovie. Et elle avoue dans son petit journal, « Il me semblait à ce moment-là que j'étais entré au paradis. Seul jaillissait de mon cœur une prière d'action de grâce. » Alors elle va recevoir le nom à ce moment-là, quand elle va faire ses vœux, de Sœur Marie Faustine. Elle va effectuer son noviciat. Elle va faire ses vœux perpétuels de chasteté, pauvreté et obéissance. Et elle va travailler dans plusieurs maisons de la congrégation, surtout à Cracovie, à Plotsk, à Vilnius. Elle va travailler, oh non pas les travaux intellectuels, elle va travailler comme cuisinière, comme jardinière et comme portière. Rien à l'extérieur ne manifestait sa vie intérieure, sa richesse intérieure. Elle accomplissait ses tâches avec zèle. Elle observait toutes les règles de la communauté, elle était recueillie, silencieuse, mais en même temps elle était naturelle, sereine, pleine d'un amour bienveillant et désintéressée pour les autres. On voit une fille normale, mais en même temps au fond d'elle se passent des choses incroyables. Elle ne veut rien monter aux autres sœurs, parce que vous savez, quand on est mystique, en général, ce n'est pas toujours bien vu. Et quand les sœurs vont commencer à s'apercevoir de quelque chose, là, eh bien, je peux vous dire qu'elle va en baver. Il y a des sœurs qui vont la traiter de folle, qui vont vraiment, en disant, il y a une des supérieures qui dira, « Sors de là, je ne veux plus te voir du tout, cache-toi partout. » Vous savez, il faut mieux pas être mystique, hein, mon père, faites attention. Hein. Si vos paroissiens, vous... Bon, c'est ça qu'elle a vécu. Le mode de vie rigoureux et les jeûnes épuisants qu'elle s'était imposés avait tellement affaibli son organisme qu'il a fallu déjà, alors qu'elle était encore postulante, elle n'avait pas fait ses vœux, l'envoyer à Varsovie pour retrouver la santé. Et puis, après une année de noviciat, vont venir ce qu'on appelle les épreuves mystiques, c'est-à-dire ceux qui sont mystiques, qui ont des expériences de Dieu très fortes, sont confrontés à des épreuves terribles. Entre autres, ce qu'on appelle la nuit mystique, la nuit obscure. C'est-à-dire, vous faites une grande expérience de foi, et puis tout d'un coup, plus rien. Mais plus rien. Vous avez l'impression que Dieu vous a lâché. Pourquoi cela? Pourquoi? Parce que, sans doute, Dieu veut éprouver que son amour, vous là, vous verrez plus tard avec votre bien-aimée qui s'appelle comment? Fanny. Comment?
1: Mélanie.
0: D'accord. Ben vous allez voir, on sait très bien. Bon. Et puis un jour, et lui, par rapport à vous et les autres, c'est pareil. L'amour, voilà. Et puis, l'amour, ben, moi je ne suis pas marié, mais l'amour, ça ne se manifeste pas beaucoup. Les plus vieux savent très bien qu'ils vont prendre des formes différentes. Ça ne sera plus de l'ordre du sentiment, ça ne sera plus de l'ordre... Ça sera autre chose. Puis il y aura peut-être des moments où... on aura l'impression que l'autre manifeste moins. Bon. Mais la fidélité, elle est là. Elle ne tient pas uniquement, j'entends, elle ne tient pas uniquement aux sentiments, aux manifestations. Ah, tu m'aimes plus. Tu m'aimes plus. Qu'est-ce que t'en sais que je t'aime plus? Si tu ne manifestes pas, peut-être plus de la même manière. Dans la vie mystique, c'est exactement la même chose. Dieu est capable de plus rien donner pendant un moment donné. Tu m'aimes plus? Tu me dis que tu m'aimes plus? Et pourtant, moi, je suis toujours là. Je suis avec vous tous les jours jusqu'à la fin des temps. C'est pas parce que je me manifeste pas à toi que je t'aime plus. Je me souviens quand j'étais curé à Paris, j'étais curé du centre de Paris, comme vous l'a dit le père ce matin, et j'avais un jeune, Benoît, qui un jour, il vient me trouver, il avait une vingtaine d'années. Oh, il me dit, mon père, moi, je sens rien. Je crois, mais je sens rien. Alors si ça continue, je vais tout abandonner. Je sens rien. Eh bien, je vais vous faire une petite confidence. Ça m'est arrivé une fois, il n'y a pas si longtemps que ça. J'étais devant le tableau de Jésus miséricordieux. J'étais seul, et comme tous les jours, on met le Saint-Sacrement à 14h30, à 15h, tous les jours, on a une demi-heure d'adoration. J'étais là. Et puis, il fait froid dans l'église de Galardon, on n'est pas comme si vous chauffez comme ça. Il fait très froid. Chez nous, c'est... voilà. On s'est chauffé un petit peu les fesses avec des systèmes, des chauffages de voiture, vous savez. J'ai trouvé ça au fin fond de la Pologne. J'étais chercher ce système de chauffage dans mon église. Comment ça s'appelle ? Peu importe, ça me reviendra. Sur la Baltique. Et j'ai ramené, et donc on se chauffe, on chauffe le corps et non pas le bâtiment. D'abord, c'est beaucoup moins cher. Voilà. En Poméranie. Vous savez tous où est la Poméranie. Au nord de la Pologne, sur la Baltique. Et j'ai fait plusieurs voyages pour ramener ce siège chauffant pour mon église. Bon. J'étais là, devant le Saint-Sacrement. Au-dessus, il y avait le tableau. Et puis, je me suis surpris au fond de moi-même à dire ceci. Ah, c'est bien, vous avez de la musique ici dans les rues. Je me suis surpris à dire ceci au Seigneur. Oh, Seigneur, je regardais le tableau. Si tu me faisais un petit signe, ça serait si bien. Vous savez, la tentation d'avoir un signe du Seigneur, si tu me faisais un petit signe. Et à ce moment-là, je me suis dit, et tu as la présence du Saint-Sacrement ici, devant toi, et tu demandes un petit signe sur le tableau. J'étais très honteux. Je me suis dit, mais comment est-ce qu'on peut Mais c'est, vous voyez, c'est la faiblesse humaine qui voudrait bien avoir les petits signes. Hein, c'est marqué dans la Bible. Seigneur, donne-nous un signe. Le Seigneur dit, vous n'en aurez pas d'autre que le signe de Jonas. C'est-à-dire Jonas qui rentre dans le vent les 3 jours, mort et résurrection du Christ. Vous n'en aurez pas d'autre. Mais on aimerait bien tout de même avoir un petit signe. Non, non, non. Eh bien, elle a vécu ça dans la nuit obscure. Je suis avec vous, mais tu n'auras pas d'autre signe. Bon. Elle a continué, et puis physiquement, elle a continué à vivre toute sa vie de religieuse, et puis physiquement, complètement anéantie, mais en pleine maturité spirituelle, unie à Dieu mystiquement, elle est morte en odeur de sainteté le 5 octobre 1938, ayant à peine 33 ans, dont 13 de vie religieuse. Alors son corps a été déposé dans une tombe du cimetière du couvent, à Cracovie-Wageniki, là où elle vivait. Puis au moment de son procès pour devenir sainte, bienheureuse et sainte, on a transféré son corps dans la chapelle où il repose encore, tout au moins ce qui en reste encore aujourd'hui. Alors, la mission de Sœur Faustine, ça a été, et j'en arrive maintenant à ce que je voulais vous dire, la mission de Sœur Faustine, ça a été dans plusieurs domaines. Tout d'abord, elle a reçu cette mission de prier pour le monde entier et pour la conversion des pécheurs. Voilà une des grandes tâches, faire appel à la miséricorde pour la conversion des pécheurs. C'est la première chose. Rendre présent au monde la miséricorde de Dieu. Non seulement à ceux qui croient, mais aussi et essentiellement à ceux qui sont égarés dans la vie et désirent retrouver. Souvenez-vous ce que je disais tout à l'heure, pardon, ce que je disais tout à l'heure de l'enfant prodigue. La mission fondamentale de Sœur Faustine, c'est de transmettre à l'Église et au monde le message de la miséricorde. Et c'est pour ça que Jésus a transmis à Faustine ce message, non pas pour elle-même d'abord, mais pour qu'elle le transmette au monde. Et si je suis là ce soir, c'est pas moi. C'est parce que cette petite sœur a commencé et elle a fait en sorte que ça se répande petit à petit et que ça arrive jusqu'à nous aujourd'hui.

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2: Je vous aime, ô mon Dieu, et mon seul désir est de vous aimer.
3: Ce n'est pas vous qui m'avez choisi, c'est moi qui vous ai choisi et établi, afin que vous alliez, que vous portiez du fruit. Jean 15, 16.

0: Le père d'Escouvemont est donc du diocèse de Cambrai. Il a été professeur de philosophie pendant 26 ans. Il a été aumônier de jeunes, conseiller national des équipes Notre-Dame. Il a écrit plus d'une vingtaine de livres. Et le père d'Escouvemont anime de nombreuses sessions par ailleurs. Voilà, aujourd'hui, il va nous parler donc de paradoxale liberté. Quelle liberté pour nous ?
1: Si le président de l'UNESCO ou de l'ONU donnait rendez-vous à tous les hommes de la planète, aux 6 milliards d'hommes, en leur demandant de plonger en même temps dans le lac Léman, il paraît que ça ferait monter le lac de quelques centimètres seulement, beaucoup moins d'un mètre. Voilà ce que nous représentons dans le cosmos, pas grand-chose. Et pourtant, nous sommes les maîtres de l'univers. Dieu nous a donné ce qu'il n'a donné ni aux arbres, ni aux bêtes, la possibilité de choisir sa vie, de la réussir plus ou moins. Si vous êtes ici, c'est que vous avez décidé de passer un certain nombre de jours de vos vacances à Paray-le-Monial, près du cœur de Jésus. Soyez-en félicités. Et vous sentez qu'il dépend également de vous donner à fond au début de cette session, ou bien de vous la couler douce. Question préalable. Vous avez vu qu'il y avait un chandelier à 7 branches que j'allumerai en fin de parcours. Il y aura donc 7 points dans mon exposé. Et le plus important, évidemment, c'est toujours le dernier, la dernière branche centrale du chandelier qu'on allume en dernier. Question préalable. Sommes-nous vraiment libres ? C'est l'une des grandes questions d'aujourd'hui. Parce que les sciences humaines nous prouvent sérieusement, statistiques à l'appui, que nous sommes extrêmement conditionnés par toute une série de facteurs qui ne dépendent pas de nous. Quand des jeunes me demandent « Sommes-nous libres ?», je passe la première demi-heure à leur montrer tout ce qu'ils n'ont pas choisi dans leur vie. Ils n'ont pas choisi d'exister. Nos parents ne nous ont pas demandé la permission pour nous concevoir. Nous n'avons pas choisi notre sexe. Nos parents, nos frères et sœurs, si nous en avons, notre éducation, notre pays. À quelques kilomètres près, moi, je serai belge. Je parlerai comme ça, sais-tu ? Et j'en serai très heureux parce que j'aime beaucoup les Belges. Ils ont la fantaisie française et la rigueur allemande, c'est un savant dosage que j'apprécie beaucoup. Je n'ai pas choisi ma vocation. Depuis longtemps, je savais que je serais prêtre. J'étais plutôt un garçon timide. Et ma sœur me rappelait récemment que quand tu m'as appris que tu voulais devenir prêtre, je me suis dit comment mon petit frère va se débrouiller, car il est fort en maths, mais pas du tout en français. Comment fera-t-il pour prêcher plus tard ? Vous voyez, ça c'est l'humour de Dieu. Vous n'avez pas choisi votre conjoint, à un certain moment il s'est imposé à vous, je l'espère. Qu'est-ce que vous avez choisi ? Et les psychologues vous montreraient à juste titre que si vous êtes gourmand, c'est sans doute que votre sevrage a été mal réussi. Et qu'en désirant un peu trop de chocolat aux noisettes, vous désirez inconsciemment encore le sein maternel. Ne riez pas trop, c'est sérieux. Les gens qui ont mauvais caractère ont souvent des gens qui n'ont pas eu leur ration de tendresse dans leur jeunesse, dans leur enfance. Alors, sommes-nous libres au milieu de tout cela ? Aucun livre ne le prouve, mais on peut l'éprouver dans un certain nombre d'expériences que j'appelle dans mon jargon les poings fermés et les mains ouvertes. Il y a des moments où je sens qu'il dépend de moi de m'intéresser à un sujet ou à une personne moins intéressante. C'est toute la différence en français entre « je suis intéressé », c'est un passif, et « je m'intéresse », c'est un pronominal, où le verbe est à la fois sujet et complément d'objet. Je peux m'appliquer, m'efforcer, me mettre au travail. Tenez, la première chose que vous faites dans une journée, la levée du corps. Non pas au sens des pompes funèbres, bien sûr, mais je me lève. Ne dites jamais à confesse, j'ai été agacé par ma femme. Ça, messieurs, c'est pas C'est pas un péché, c'est une croix. Réciproquement, mesdames, bien sûr. Mais j'ai été agacé. C'est un passif. Je me suis mis en colère. Ça, c'est un acte libre. Mais il y a des actes libres encore plus profonds. C'est quand je m'ouvre à une vérité qui m'apparaît tout à coup en pleine lumière. Exemple. J'avais célébré le mariage d'un ancien élève agnostique, mais par sympathie, par amour pour sa femme, il avait accepté un mariage religieux. Je lui envoie mon gros livre, le guide des difficultés de la foi catholique, que beaucoup d'entre vous connaissent, en espérant que ça le ferait évoluer. Il m'a dit plus tard qu'il avait mis ça dans un coin de bibliothèque, parce que les gros livres, ça va bien pour caser les autres. Hein, bon. Je le retrouve quelques années plus tard, complètement converti. Qu'est-ce qui t'est arrivé ? Vous ne vous souvenez pas de ce que je vous avais dit lors de ma préparation au mariage, que j'avais fait un gosse à ma fiancée, et je me suis dit, avec les longues études que j'ai devant moi, si nous le conservons, je n'arriverai pas à terminer mes études. Donc, j'ai décidé, ma fiancée, à se faire avorter. Et récemment, je me suis dit, encore un pronominal, au fond, c'est vrai, j'ai tué mon gosse. Et c'est une conversion extraordinaire. Il est passé de la mauvaise foi à la lumière, des ténèbres à la lumière. Ce sont les grands actes libres de notre vie. Tiens, je ne pensais pas vous le dire ce matin, mais du coup, je vous le dis, l'acte libre le plus important que vous ferez, ce sera au moment de votre mort. Sinon, le « Je vous salue Marie » est ridicule. Pourquoi prions-nous la Vierge Marie pour l'heure de notre mort ? Parce que c'est le moment le plus important de notre vie. Quand j'ai vu mon père mourir sous masque à oxygène avec assistance respiratoire dans une clinique, je me suis dit, papa, tu vas bientôt faire l'acte libre le plus important de ta vie. Victor Hugo n'a pas tort lorsqu'il dit, à la mort, le masque tombera du visage de l'homme et le voile du visage de Dieu. Je me verrai alors tout nu, sans mes oripeaux de vanité. Je verrai ma misère comme je ne l'aurais jamais vue dans ma vie, mais Dieu m'apparaîtra aussi plus miséricordieux que jamais, et ce sera l'ultime rencontre. Même si je me suis confessé 3 minutes avant de mourir, je devrais dire à Dieu le pardon qu'il attend de moi depuis toujours. Oh, Seigneur, je ne savais pas que j'étais si pauvre, pardon. Et j'espère bien que je le ferai dans une grande humilité, malgré Satan qui me persuadera à ce moment-là que je suis nul et que je ne mérite pas le paradis. Le grand combat, l'agonie, ce sont les chrétiens qui ont inventé ce mot agonie, qui ont pris ce mot grec agonie pour exprimer cet ultime combat que nous aurons tous, cet ultime combat de liberté que nous aurons tous à ce moment-là. Donc, c'était l'introduction. Nous sommes libres. Je pense que notamment, je peux me confesser parce que je peux dire « mea culpa, c'est de ma faute ». Et non pas « toi culpa, toi maxima culpa ». C'est la faute de l'inconscient de mon grand-père, lequel a conditionné ma mère, laquelle m'a conditionné. Encore une fois, je ne méprise pas les sciences humaines, psychologie, sociologie, qui nous montrent nos conditionnements, mais au sein de ces conditionnements, je suis capable d'être libre. Première branche du chandelier, ou plutôt je vais toujours les prendre par paire. Il n'y a que Dieu qui mérite mon engagement définitif. Je suis fait pour aimer Dieu de tout mon cœur. Et pourtant, il y a parmi vous beaucoup de gens mariés, c'est même, je pense, immense majorité, qui se sont engagés l'un envers l'autre, qui, semble-t-il, ont aliéné leur liberté pour faire dépendre leur bonheur de quelqu'un d'autre, ce qui est un fameux paradoxe. Oui, Dieu seul mérite d'être aimé par-dessus tout. Lui seul mérite une obéissance totale et inconditionnelle. Je pense à ces vierges martyrs des premiers siècles de l'Église qui ont préféré se laisser torturer plutôt que d'accepter le mari que le pater familias de l'époque voulait leur imposer. Vous savez que bien avant le mouvement féministe d'aujourd'hui, les femmes chrétiennes ont été championnes de leur liberté. Elles ont estimé qu'elles avaient le droit de ne pas se marier, de consacrer leur virginité à Dieu plutôt que de se laisser imposer le mari que leur père avait imaginé pour elles. Je pense à tous ceux aussi qui préfèrent suivre la vocation religieuse ou sacerdotale qu'ils ont senti sourdre dans leur cœur plutôt que d'obéir à leur papa ou à leur maman. Il n'y a que Dieu qui mérite d'être aimé par-dessus tout, parce que lui seul est infiniment bon et infiniment aimable. Vous êtes sympathiques, mes chers amis. Quand je vois comme ça vos visages différents et rayonnants, vous êtes vraiment beaux, je peux le dire sans flatterie, mais figurez-vous que Dieu est infiniment plus beau que vous. Je suis triste quand je vois des touristes chrétiens mitraillés avec leur appareil de photo, les plus beaux paysages, et ne pas penser une seule seconde que dans leur cœur, il y a Dieu infiniment plus beau, comme le chant de saint Augustin dans un texte que les prêtres prennent chaque année au mois d'août, en la fête de saint Augustin. Ô beauté suprême, j'oubliais que tu étais là, je me ruais sur la grâce des créatures en oubliant que tu es infiniment plus beau. C'est d'ailleurs la raison pour laquelle des hommes comme moi acceptent de vivre seuls sans le minois merveilleux d'une petite femme à côté d'eux, parce que je suis avec Dieu infiniment plus beau que toutes les femmes du monde. Ce n'est pas mépriser la sexualité ou la beauté féminine ou masculine, mais enfin, Dieu seul, vous le chantez, « Mon Dieu, tu es grand, tu es beau !» Dieu est beau, mes chers amis, infiniment plus beau que tout ce que vous pouvez voir dans le monde. Et puis, il est bon, c'est-à-dire qu'il vient combler mon désir d'être aimé. Tout conférencier désire être écouté, apprécié par son auditoire, je vous l'avoue bien simplement. Ça me ferait du mal si je voyais que tout le monde était en train de dormir, quoi, hein ? Mais les artistes les plus célèbres qui ont été sous les feux de la rampe pendant des années savent très bien qu'il leur manque quelque chose, parce que nous avons besoin d'être aimés par l'infini. Il n'y a que Dieu qui peut combler notre désir d'être apprécié. Dieu seul est infiniment bon. J'espère que la plupart d'entre vous l'ont déjà apprécié, que sur chacune de vos têtes, il y a des tonnes de tendresse. Quand je vois sur la route un panneau interdit aux plus de 3,5 tonnes, je me demande si avec ma petite voiture j'ai le droit d'y passer, parce que dans ma voiture il y a des tonnes de tendresse. Notez que je passe et la maréchaussée ne me dit rien. Tâchez de comprendre cela. En hébreu, la gloire de Dieu se dit kavod, c'est-à-dire le poids. Il y a des tonnes de tendresse sur chacune de nos têtes et c'est cela qui nous rend heureux. Et c'est cela que vous devez accepter aussi dans votre foyer. Ici, je m'adresse spécialement aux hommes. Ils ont, en général, ils ont un petit retard sur les femmes au point de vue religieux. D'ailleurs, il y en a y avoir parmi vous quelques-uns qui ont été ici traînés par leurs femmes. Viens. Viens par El Molial, tu verras mon bonhomme, c'est pas si mal, tu ne t'ennuieras pas. Bon. Et alors, au cours d'une retraite que je prêchais à la Flatière, il y a un homme qui a dit le dernier soir devant tout le monde, j'ai reçu aujourd'hui la surprise que le père d'Escoumont nous avait annoncée. J'ai enfin renoncé à être l'idole de ma femme. L'expression est magnifique d'ailleurs. Alors il nous a expliqué que pendant des années, il ne supportait pas de voir sa femme prier dans le coin prière pendant un quart d'heure chaque jour. Mais qu'est-ce que tu as besoin de prier comme ça? Je ne suis pas ton mari, tu n'es quand même pas monial. Qu'est-ce que tu as besoin de trouver du plaisir avec Dieu? Je ne te suffis pas. Et ce soir-là, ce jour-là, il a accepté que sa femme trouve avec Dieu un plaisir dont il n'était pas la source directe. Il y aurait beaucoup de choses. C'est toute une conférence qu'on pourrait faire là-dessus. Hein? On y reviendra peut-être à un autre moment. Dieu seul peut combler le gouffre infini de notre cœur, dirait Blaise Pascal. Nous sommes faits pour l'infini. Il n'y a que Dieu que nous pouvons aimer de tout notre cœur et de toutes nos forces, et à qui nous devons une obéissance joyeuse et inconditionnelle. Et pourtant, à l'autre branche du chandelier, il y a ce fait que beaucoup d'entre vous ont trouvé tout à fait normal de donner leur liberté à un autre. Je te reçois comme épouse et je me donne à toi de tout mon cœur. Votre liberté a fait un acte extraordinaire ce jour-là. vous avez décidé d'aimer quelqu'un pour la vie. Et vous savez combien de jeunes actuellement refusent de faire cet engagement définitif à la mairie et à l'Église. Parce qu'ils disent, on en prend pour 50 ans. Est-ce que dans 50 ans, je pourrais encore être fidèle à ma femme ou à mon mari? Alors, je partage ici avec ce cher Xavier Lacroix qu'il n'y a pas d'âme sœur. C'est un mythe romantique dont il faut se débarrasser. Il y aurait quelque part dans le monde une âme sœur avec laquelle je serais absolument en connivence. C'est pas vrai. Il y a quelque temps, je célébrais le mariage d'un petit neveu qui voulait récidiver avec son grand-oncle alors que j'avais déjà célébré le mariage de ses parents. Je lui ai dit, Mathieu, aujourd'hui, je lui ai dit ça, ça fait rigoler les gens dans la messe de mariage, mais ça fait rien. Mathieu, tu as l'impression qu'aujourd'hui Anne-Laure est la plus belle fille du monde. Je te signale que dans 10 ans, tu peux en trouver une plus belle. Mais c'est vrai. C'est ce qui explique beaucoup de divorces. J'ai enfin rencontré la femme de ma vie, à 50 ans. C'est vrai qu'après coup, on se dit, bon, celle-là, vraiment, elle a tout ce qu'il faut pour me rendre beaucoup plus heureux. Ça peut être vrai. Eh bien, je décide que tant pis pour les autres, c'est Anne-Laure que je choisis pour toujours. Je décide. L'amour n'est pas seulement un sentiment, il devient, comme dirait Alain, un serment, une promesse. Même Bismarck, je vais chercher un peu loin mes exemples, Bismarck disait à sa femme, « Je ne t'épouse pas parce que je t'aime, je t'épouse pour t'aimer. » Et c'est très important. Et Jésus, j'allais dire, a rendu un service énorme à l'humanité en réintroduisant cette idée d'indissolubilité. Vous connaissez l'histoire. D'ailleurs, jadis, tous nos arrière-grands-parents et arrière-grands-parents ont célébré la messe de mariage en entendant ce passage de l'Évangile selon saint Matthieu, chapitre 19. On vient interviewer Jésus sur le fameux texte du Deutéronome. Si un homme trouve chez sa femme une tare à lui imputer, il peut la répudier. Ça, c'est la loi. Commentaire, c'est le Talmud. Quelle est la tare pour laquelle on peut répudier sa femme? Les plus laxistes disaient une soupe mal cuite. Authentique. On avait cela également dans le droit romain. Une incompatibilité d'humeur. Une grave incompatibilité d'humeur. Un adultère, 3 adultères dûment constatés. C'était la gamme. Et l'on vient interviewer Jésus de Nazareth. À ton avis, quelle est la raison pour laquelle on a le droit de répudier sa femme? Et l'on s'attendait à ce que Jésus donne une réponse moyenne. Grave incompatibilité d'humeur. Et vous connaissez la réponse de Jésus. Niette! Jamais. Rien que pour cela, Jésus méritait d'être condamné à mort. Il conteste la loi de Dieu. La loi de Moïse, c'est la loi de Dieu. Il se permet de contester la loi de Dieu. Et il en appelle à la Genèse en bon rabbin, en quelque sorte. Il sait à qui il s'adresse. D'accord, dans le Deutéronome, c'est permis. Mais à l'origine, dans la Genèse, il n'en était pas ainsi. Autrement dit, Jésus nous dit que le mariage, il est de soi indissoluble. Que nous devrions tous retrouver dans notre cœur ce sentiment que lorsqu'on s'engage envers quelqu'un, c'est pour toujours, que l'amour rime avec toujours. Alors bien sûr, je sais qu'il y a des cas où il faut se séparer. Saint Paul l'explique déjà dans la première aux Corinthiens. Il y a aussi des cas, l'Église y insiste beaucoup, où il faut faire une démarche pour faire reconnaître la nullité du mariage, parce que l'engagement a été pris dans de telles conditions que le mariage est nul. Vous savez qu'on n'annule pas un mariage, mais on en déclare la nullité, le manque de validité. Il n'empêche qu'ils sont admirables, les hommes et les femmes qui, ayant raté le rêve de leur vie, se retrouvant séparés de leur mari, s'engagent à ne pas se remarier. Parce que en se mariant à l'Église, vous n'y avez peut-être pas tellement pensé à ce moment-là. Vous avez accepté d'être les témoins, les icônes, le sacrement d'un mariage encore bien plus important, d'une alliance nuptiale encore plus importante, celle entre Jésus et l'Église. Jésus a décidé de ne jamais répudier son Église malgré toutes ses infidélités, malgré toutes ses tous ses péchés. Jésus, il a fait alliance nuptiale. Quand vous allez célébrer, quand vous allez à l'Eucharistie, par exemple, c'est un repas de noces. Heureux les invités au festin des noces de l'agneau. C'est Jésus qui vient embrasser chacune de ses brebis, chacun des membres de son Église, comme le suggère cette magnifique icône qui se trouve devant vous, et où l'on voit Jésus ressuscité empoigner Adam et Ève pour les faire danser. « Viens ici, ma belle, que je te fasse danser. » Quand Jésus, quand vous recevez Jésus dans la main, c'est lui qui vous prend dans ses mains, comme un époux prend sa belle. « Viens ici, que je t'embrasse. » Quand la petite Thérèse de Lisieux parle de sa première communion, elle en parle comme d'un baiser d'amour. Certains commentateurs trouvent ça extraordinaire. Toutes les petites filles de son âge, de sa génération, auraient pu dire la même chose, parce que dans leurs images de première communion, on représentait souvent Jésus embrassant le communiant ou la communiante. C'est la grande tradition de l'Église. Eh bien, quand je vois une femme renoncer à se remarier après l'échec de son mariage, par fidélité à l'Évangile, je me dis vraiment, elle me rappelle cette fidélité avec laquelle Jésus continue à nous aimer. Elle est vraiment, elle joue un rôle extraordinaire dans l'Église. Elle est témoin de cette fidélité de Dieu à son peuple. Bien sûr que si vous êtes heureux dans votre mariage, vous êtes aussi bien sûr témoin de cette joie avec laquelle Jésus est l'époux de son Église. Notez, pour me le rappeler, moi je fais de temps en temps un tulle de mariée à mon antenne de voiture pour me rappeler que je suis en voyage de noces avec le Seigneur, vous voyez. Puis ça met un peu de joie sur la route de voir un célibataire, appellation contrôlée même, vous voyez. En voyage de noces. Donc, je rappelle que lorsque vous vous êtes mariés, vous avez dit, je t'aimerai, même si tu t'avilis, même si tu trahis, même si tu vieillis, même si tu fais des choses incompréhensibles, qui étaient incompréhensibles au moment de mon mariage. Je t'aime pour la vie, et c'est beau. Vous avez le droit d'engager votre liberté, et c'est une source extraordinaire de bonheur. Il y a des dizaines et des dizaines de couples qui pourraient venir en témoigner ici au micro, qui n'ont jamais regretté de s'être donné comme ça à fond dans l'acte du mariage, dans la décision de s'aimer. Passons à d'autres aspects des paradoxes de notre liberté. Notre liberté, elle est capable de pécher, elle est capable de se reprendre. Nous sommes capables, hélas, de mal utiliser notre liberté. Pensons à tous ces actes d'égoïsme qui peuplent trop souvent notre vie. Au lieu de rendre service, on reste collé devant son poste de télé. Au lieu de s'occuper de ses enfants, de jouer avec eux, on préfère jouer égoïstement avec son ordinateur ou de rester plongé dans une lecture passionnante mais qui n'est pas indispensable. Au lieu d'écouter sa femme au retour de son travail, on préfère ne rien dire, rester dans son mutisme et ne pas vouloir entendre parler de tous les ennuis qu'elle a pu avoir avec les gosses. Ou bien on se laisse aller bêtement à surfer sur son ordinateur. Combien de confidences je reçois depuis quelques années de la part d'hommes mariés qui reconnaissent que c'est complètement idiot de passer des heures, pas des heures, mais des 10 minutes par-ci, 10 minutes par-là, sur des affiches érotiques, sur des sites érotiques. C'est bête. On est bête, monsieur l'abbé, on est bête, mais on n'a pas réussi à quitter tout de suite. Et ils reconnaissent que cela abîme la pureté de leur regard sur leur épouse. Oui, c'est idiot, ces couples qui s'imaginent qu'ils vont faire repartir leur amour en regardant ensemble un film érotique. C'est idiot. Mais c'est une des grandes questions d'aujourd'hui. Jadis, on parlait peut-être trop de cela dans les sermons. Le péché sexuel semblait le péché essentiel. Maintenant, on n'en parle presque plus, comme s'il n'y avait plus de problème de ce côté-là. Bon, j'ai fait une toute petite allusion, mais sachez que vous faites quelque chose de très bien lorsque vous maîtrisez votre regard. J'ai souvent expliqué aux jeunes que ce n'était pas le nu qui était érotique. Je peux visiter un musée où il y a beaucoup de statues de nus sans avoir aucun regard impur. Ce qui est impur, c'est l'envie de déshabiller sans amour quelqu'un, de le dénuder sans amour, ou bien de le palper, de le ploter sans amour, de passer de la caresse au plotage, et c'est terrible, et c'est un manque d'amour. Combien de fois j'ai donné comme pénitence à des hommes de caresser leurs femmes, de leur donner beaucoup de bisous dans le cou, avec beaucoup d'amour. Je suis tout à fait pour la caresse conjugale, bien sûr, c'est même très important. Mais justement, elle sera d'autant plus belle, d'autant plus pure, que vous aurez maîtrisé vos mains et vos yeux par ailleurs. C'est beau la pureté, parce que c'est vraiment au service de l'amour. Et si vous privilégiez le visage, si devant, c'est évident que nous sommes attirés, si nous sommes normaux, pour les hommes, le corps de la femme est infiniment plus beau que celui de l'homme. On ne sait pas pourquoi c'est comme ça pour nous, mais c'est comme ça. Bon. Bien. Ce qu'il faut, c'est, bien sûr qu'on est attiré par la rondeur d'un corps féminin, mais il faut privilégier le visage. Il faut que le visage enveloppe le corps en quelque sorte, alors on est pur. Si vous, d'ailleurs, le savent bien les publicistes qui font des publicités en troisième personne, comme ils disent, ils associent un pot de yaourt ou une voiture à un corps privé de visage. C'est affreux. Et alors on habitue les hommes à regarder une poitrine féminine ou des fesses masculines indépendamment du visage. Bon, donc notre liberté, hélas, est capable de déraper. Pourquoi ? Ça demanderait une longue réflexion. Pourquoi notre liberté est capable de déraper ? Pourquoi Dieu ne nous a pas donné une liberté parfaite ? Parce qu'il ne pouvait pas. Il n'y a que le Fils unique, fournaise d'amour, né de la fournaise d'amour, qui est parfait au point de départ. Nous sommes faits pour devenir Dieu, pour devenir parfait, mais on ne l'est pas au point de départ. Une créature, c'est forcément fragile. La preuve, les anges. Les anges, ils ont été créés immaculés. Il y a un certain nombre d'entre eux qui ont dérapé dans leur liberté et qui sont devenus les démons. C'est la belle illustration, la terrible illustration, que notre liberté créée est une liberté fragile. Et c'est tellement difficile d'accepter d'être une créature fragile que Dieu lui-même a pris une liberté humaine, une liberté créée. Jésus, dans son âme humaine, est une créature, pour qu'il y ait enfin une créature qui accepte sa condition de créature. Bon, je lance des pistes pour vos réflexions ultérieures. Donc, nous avons une liberté capable de pécher, capable surtout de ce terrible orgueil. J'espère qu'il n'y en a pas trop parmi vous qui n'ont jamais demandé pardon. J'en viens, justement. Notre liberté est capable de pécher. Heureusement, elle est capable de se reprendre. Elle est capable de demander pardon. Combien d'hommes n'ont jamais demandé pardon à leur femme ? Ils sont toujours excusés. Chérie, je me suis mis en colère, mais tu sais, il y avait du monde sur l'autoroute, il y avait un bouchon, alors j'étais un peu énervé. Mon chef de service, il m'a énervé. Ils ne savent pas, ils n'ont pas découvert dans leur vie la joie de dire « Chérie, je te pardonne ». Je suis même obligé parfois de leur donner le mode d'emploi. Vous allez mettre votre femme sur le bord du lit en lui disant « Tais-toi ». Si vous y réussissez, c'est déjà pas mal, non ? Vous allez vous mettre à genoux comme un gosse en posant votre tête sur ses genoux ou sur sa poitrine et vous allez lui dire, peut-être pour la première fois de votre vie, « Chérie, je te pardonne ». Et j'ai le lendemain des confidences extraordinaires de femmes et d'hommes qui me disent « Notre soirée a été merveilleuse, baignée de larmes, mais merveilleuse, parce qu'on s'est enfin demandé pardon ». Seulement, c'est vrai que si vous ne l'avez pas appris à vos enfants, ils auront du mal à le faire plus tard. Au cours d'une retraite que je prêchais, je vois arriver dans mon bureau une femme qui avait accompagné son mari, parce que parfois c'est le contraire, c'est la femme qui se fait traîner par son mari dans un lieu religieux. C'était à la Flatière, dans un foyer de charité. Et en discutant avec moi, elle prend conscience de l'origine de son indifférence religieuse. Depuis son mariage, elle n'allait plus jamais à la messe du dimanche, alors que son mari s'y rendait chaque dimanche. Elle prend conscience tout à coup de l'énormité de son orgueil. Elle m'explique que petite fille, elle boudait. Et son papa croyait bien faire en lui disant « Tu boudes ma fille, va te coucher, demain ça ira mieux. » Elle se privait de dessert, montait dans sa chambre, et le lendemain, on ne revenait jamais sur la bouderie de la veille. On passait l'éponge. Comme cette petite fille travaillait bien par ailleurs, on lui pardonnait toutes ses bouderies. Et à 45 ans, elle découvre les larmes dans les yeux qu'elle n'a jamais demandé pardon à quiconque, ni à son papa, ni au bon Dieu, ni à son mari. Et c'est une conversion extraordinaire dont elle fête chaque année l'anniversaire au mois d'avril. Elle découvre que ce n'est pas humiliant de me demander pardon. Comme c'est bête, hein. Parce que lorsque nous péchons, nous pouvons nous reprendre, demander pardon. Et alors quand on a la chance, la grâce en plus, de demander pardon à Dieu, alors là c'est extraordinaire. Parce que Dieu, non seulement il pardonne, mais il soigne. Il fait comme le bon samaritain, il soigne nos blessures et il paye nos dettes. C'est ce que j'explique à des personnes qui ont un mort sur la conscience parce que dans un accident de voiture, elles ont été responsables d'une mort. Elles ont fait une erreur importante, parfois pécamineuse, sanctionnée par la justice, mais je ne pourrai pas ressusciter ce mort. Eh bien, je leur dis, vous avez le devoir de rester joyeuse quand même, malgré votre tristesse. Tout au fond de votre cœur, vous savez que Dieu paye vos dettes. Et là où vous n'avez pas pu mettre une brique en argile, là où vous avez abîmé le mur que vous deviez construire, si vous le reconnaissez, Dieu met une brique en or. Dieu paye nos dettes, mes chers amis. C'est extraordinaire, c'est mystérieux. Et c'est pourquoi, même si nous avons raté une bonne partie de notre vie, nous n'avons jamais le droit de désespérer, parce que 1000 ans, c'est comme un jour, et un jour comme 1000 ans. En un instant, je peux réparer des années de médiocrité. J'aime beaucoup ce que disait Bergson un jour à Jean Guiton, et c'est Jean Guiton lui-même qui me l'a dit un jour. Jean Guiton demandait à Bergson, « Quel est l'essentiel de votre pensée ?»« Oh, monsieur Guiton, répondait le philosophe, il y a dans la vie des instants d'éternité. Il y a des moments où tout bascule. Vous le savez bien, si vous avez reçu la grâce d'une conversion subite, hein, oh, il est vivant, il est là, il me pardonne. La liberté est capable de pécher, mais elle est capable de merveilleuses reprises. Et comme c'est beau,

tout petit garçon. C'est pour moi évident. Et je me dis, si j'avais été à leur place, est-ce que j'aurais cette humilité? Et c'est à cause de cette humilité qu'elles deviendront de grandes saintes. Au pied de la croix, il y a Marie, la toute pure, Marie de Nazareth, et Marie de Magdala, qui avait le diable au corps, puisque Jésus l'a délivrée de 7 démons. Mais elle a été le premier témoin de la résurrection. Jésus l'a fait exprès de choisir cette grande pécheresse pour en faire le premier témoin de sa résurrection. Comme le chant de Pierre Emmanuel, « Jésus pour naître choisit Marie pleine de grâce », c'est Marie pleine de péché qu'il choisit pour ressusciter. Et je pense que dans le ciel, les Maria Goretti doivent jalouser les Marie Madeleine. Et les Marie Madeleine jalouser les Maria Goretti, ou plutôt, il n'y a pas du tout de jalousie dans le ciel. Hein ? Il n'y a pas d'un côté les petits pécheurs et de l'autre côté les grands pécheurs, non. On fait tous partie du même syndicat, vous savez. J'ai souvent dit ça, nous sommes tous des PPP, des pauvres pécheurs pardonnés. Y compris Jean-Paul II qui est un PPP, PPP, un pauvre petit pape pécheur pardonné, polonais. Autre paradoxe de notre liberté, c'est que c'est une liberté qui doit devenir de plus en plus forte, qui doit se libérer de tous ses caprices, de toutes ses passions, et elle reste toujours fragile. Un autre paradoxe de notre liberté humaine. Nous devons devenir de plus en plus libres, car un enfant, il est plein de caprices. Là aussi, excusez-moi si je ne suis pas très romantique, c'est le romantisme qui a lancé cette idée que l'enfant était innocent. Quand je prêche une retraite à Lisieux, j'explique que l'esprit d'enfance de Sainte Thérèse n'a rien à voir avec Victor Hugo. Lorsque l'enfant paraît, l'enfant c'est mignon, c'est gentil, c'est transparent, ça c'est pas du tout chrétien. Hein ? D'ailleurs, si vous élevez des enfants, si vous éduquez des enfants, vous savez que vos enfants, à moins que ce soit l'Immaculée Conception, c'est plein de caprices, c'est gourmand, c'est paresseux, c'est jaloux, ça boule, on ne sait pas pourquoi, c'est pleurnicheur, c'est plein de défauts, un enfant. Ils ont le péché originel, vos enfants. Non, il en faut du temps pour en faire des libertés libérées de leurs caprices, de leurs passions. Vous avez des... Il y a des hommes et des femmes qui, à 60 ans, ont un âge mental de 12 ans. J'ai pas envie de prier aujourd'hui. J'ai pas envie d'être aimable. J'ai pas envie de me confesser. J'ai pas envie. Il me semble que à 12 ans, normalement, on devrait déjà être un peu libéré de cela. J'ai pas envie de travailler. J'ai pas envie de me laver. J'ai pas envie de manger. Mais je le fais quand même parce que je vois que c'est nécessaire. Ma femme m'énerve, mais je l'aime quand même parce que je vois que je dois l'aimer. Bon. Demain, éventuellement, si je vous expliquerai la thérapeutique à chaud dans ces trucs-là. Bon. Je distingue beaucoup la thérapeutique à chaud et la thérapeutique à froid. Bon. Donc, un enfant est esclave. Nous sommes tous plus ou moins encore esclaves de nos passions. Et il faut nous en libérer. Bienheureux les enfants qui ont été corrigés. Il y en a peut-être parmi vous qui regrettent que leurs parents n'aient pas été assez fermes avec eux. Vous êtes peut-être victime d'une certaine éducation des environs de mai 68 où il était interdit d'interdire et vous en êtes les malheureuses victimes. Combien de témoignages je pourrais vous donner comme ça d'enfants qui ont regretté, qui se souviennent qu'à l'âge de 4 ans, ils ont regretté que leur papa ne vienne pas leur donner une bonne correction pour qu'ils arrêtent dans leur mauvais caractère. C'est une bénédiction d'avoir été bénéficiaire d'une éducation un peu rigide, un peu fortes, qui vous ont obligé à travailler, à obéir, à être pur, à être maître de vous, maître de votre langage, maître de vos muscles. On n'en finit pas de devenir maître de soi. Regardez les efforts que doit faire un danseur ou un patineur artistique pour être libre de son corps, je voudrais bien. Ou bien ces traducteurs qui sont là derrière leur cage, et qui ont tellement appris une langue étrangère qu'ils sont capables de traduire immédiatement un texte dans une autre langue. Et je suis heureux de les saluer et je propose qu'on les salue. Ce n'est pas du jour au lendemain.

qu'on arrive à cette maîtrise. Donc la liberté, elle doit apprendre à être de plus en plus libre, avoir de plus en plus d'aisance. Je suis tout à fait pour les habitudes. Comme prof de philo, je faisais toujours un cours sur le bienfait de l'habitude. La routine est mauvaise, mais l'habitude, c'est merveilleux. Moi, je voudrais bien avoir l'habitude de skier, de jouer d'un instrument de musique, de traduire. C'est magnifique, les habitudes. Les mauvaises habitudes, c'est embêtant, mais les bonnes habitudes. Quelle habitude de prier ? L'amour, c'est une habitude. C'est une vertu. L'amour, c'est une habitude. Et on peut avoir comme habitude de changer d'habitude et de ne jamais s'habituer à sa femme, justement. De rester émerveillé devant ce petit chef-d'œuvre que le bon Dieu a mis dans vos mains et que vos beaux-parents ont préparé avec un amour extraordinaire. Vos beaux-parents, quand même, bien sûr qu'ils sont à l'origine de tous les défauts de votre conjoint, mais ils sont aussi à l'origine de son existence et de ses qualités. Non ? Bon. Donc, notre liberté est capable d'évoluer. Hélas, j'ai tort de dire hélas, je vais me reprendre dans une seconde, elle reste fragile. Plus on avance dans la vie, plus on se rend compte qu'on est fragile. Mais ce n'est pas grave, parce que c'est ce qui nous fait nous précipiter de plus en plus dans les mains de Jésus. Et quand on est jeune, on chante « Qu'il est formidable d'aimer, qu'il est formidable !» Au bout de 30 ans de mariage. Qu'il est difficile d'aimer, qu'il est difficile. Ah bon ? Ça reste formidable. Bon. Et les saints, qu'est-ce qu'ils chantent ? Les pères du désert qui ont passé toute leur vie à prier, qu'est-ce qu'ils disent à la fin de leur vie ? C'est impossible. On a dit tout à l'heure que je venais de Cambrai. Célèbre pour ses bêtises. Mais à Cambrai, il y a de belles choses. Notez qu'à Cambrai, on vient de poser à Lourdes la reproduction de l'icône de grâce, l'icône de Notre-Dame de grâce de Cambrai, qui était la seule icône qui a plu à Bernadette. Là. Bernadette n'aimait pas les représentations de la Sainte Vierge, sauf celle de Cambrai. Bon, on ne sait pas pourquoi. Et alors, à Cambrai est né aussi le cardinal de Lubac, un grand théologien du siècle dernier, qui a bien montré dans ses livres le paradoxe de la liberté humaine. Nous sommes faits pour aimer Dieu. Nous sommes faits pour aimer Dieu, pour aimer notre prochain. Nous sommes faits pour nous soumettre à la volonté de Dieu. C'est la nature de l'homme. Et en même temps, c'est surnaturel. Oh, si vous reteniez cela, mes chers amis, qu'en grandissant dans la foi, vous vous aperceviez avec joie que vous n'y arrivez pas. Quand une personne me dit « Mon père, j'ai un mal fou à accepter la volonté de Dieu. » Ah bon ? Vous avez quel âge, madame ? 58 ans. Ça commence à venir, je dis, voyez. À 58 ans, vous comprenez enfin ce que le prêtre dit une fois sur deux avant d'introduire le Notre Père de la messe. Unis dans le même esprit, nous pouvons dire. La fin dernière, je faisais une conférence sur l'islam devant un musulman qui se trouvait au premier rang, un chirurgien musulman. Et comme une certaine sympathie était née entre nous, parce que c'était la deuxième fois qu'il m'écoutait, je lui ai dit gentiment, « Docteur, lorsque vous dites Inch'Allah, je crois que c'est Jésus qui vous aide à dire Inch'Allah, à pratiquer l'islam. Vous savez qu'islam, c'est le mot arabe qui veut dire soumission à Dieu. Et le seul musulman, c'est celui qui est soumis à Dieu. » Il ne s'est pas converti pour autant, mais il a très bien compris qu'un prêtre ne pouvait pas parler autrement. Pour nous, chrétiens, la soumission à Dieu est quelque chose de surnaturel. Le musulman croit le faire par simple obéissance au Coran, parce que le prophète le lui a dit. Le chrétien croit que, le Concile Vatican II l'a rappelé avec force, le chrétien croit que l'Esprit Saint peut agir aussi dans le cœur des hindous, des musulmans, de tous les hommes de bonne volonté, comme dans le cœur des chrétiens, et que par conséquent, un musulman qui aime bien sa femme, qui aime bien son Dieu, eh bien, c'est surnaturel. Le paradoxe de la liberté humaine, c'est qu'elle n'arrive pas à faire ce qu'elle doit faire sans une grâce de Dieu. Donc, il est normal qu'en vieillissant dans la foi, vous vous aperceviez avec saint Paul que lorsque vous êtes fort, c'est Jésus qui est fort en vous. Que vous disiez avec la petite Thérèse,
« Oh, mais je n'ai pas encore eu une minute de patience, ce n'est pas ma patience à moi. » On se trompe toujours. Lorsque je suis patient, c'est un autre qui est patient. Bienheureuse faiblesse. J'aime beaucoup le curé d'Ars. Vous le savez, je l'ai dit tout à l'heure, les formules du curé d'Ars sont toutes aussi savoureuses les unes que les autres. Un jour, il était interviewé par son évêque, l'évêque de Belley. « Qu'est-ce qu'il faudrait, monsieur le curé, pour que le clergé de notre diocèse soit un clergé de saint prêtre ?» Réponse géniale du curé d'Ars, monseigneur. « Il faudrait rester toute sa vie séminariste. Il faudrait rester toute sa vie fiancé, novice. C'est-à-dire avoir cette fringale de sainteté, de simplicité, d'humilité quand on est jeune. Après, on risque de se pavaner. Je fais des conférences à Parel Monial. J'ai écrit des bouquins. C'est ridicule. On devient ridicule. Comme si ça me donnait quelque chose en plus. C'est pas celui qui a le micro qui est le plus important. Vous en êtes bien convaincu. Celui qui est le plus important dans ce chapiteau, c'est peut-être la personne qui serait bien incapable d'articuler deux phrases sur le bon Dieu, mais qui a une telle charité dans le cœur qu'elle est extra et que c'est celle qui est en train de mieux réussir sa vie. En vieillissant, on risque de se pavaner avec ses œuvres. Comme si vous savez, quand j'arriverai aux portes du paradis, le Seigneur ne me dira pas « T'as fait combien de conférences? T'as écrit combien de bouquins ?» Ça, c'est plutôt, comme on dit en latin, les impedimenta, les bagages qu'on a dans les pieds et qui nous sont les casseroles qui nous empêchent d'entrer au paradis. Oh, tenez, un conseil que je vous donne, ça, c'est peut-être le plus important. Peut-être que grâce à ça, vous allez entrer directement au paradis. Retenez bien le conseil. Moi, je crois qu'avec moi, ça marchera. Je dirais, Seigneur, j'ai pas grand-chose à t'offrir, mais mon sourire, il est unique au monde. Même si j'avais un frère jumeau, il n'aurait pas le même sourire que le mien. Alors, Seigneur, si tu ne veux pas être privé de mon sourire, tu as avantage à me mettre dans ton paradis. Vous ne croyez pas que ça marchera, ça? Parce que le Seigneur, il dit dans le Cantique des Cantiques, « Montre-moi ton visage, fais-moi entendre ta voix, car ta voix est douce et charmant ton visage. » Alors, Jésus, si tu veux avoir ma voix dans ta chorale et mon sourire dans ton spectacle, il faut m'y mettre. Seulement, il me dira, à condition de te faire tout petit et de ne pas arriver avec tes autres performances. Parce que ça, ça va te rendre tellement gros que tu ne vas pas passer par la porte. Je crois que c'est très important. C'est ça l'esprit d'enfance, d'ailleurs. Garder cette espèce non pas de naïveté, mais cette espèce de simplicité qui fait qu'on ne se pavane pas et qu'on sait qu'on reste fragile, qu'on ne se glorifie pas de ce qu'on a fait comme si c'était un titre de gloire. Permettez que je taquine les familles nombreuses qui sont ici, il doit y en avoir, très nombreuses même. Mais si vous arrivez au paradis en disant « Seigneur, j'ai 6 enfants, 36 petits-enfants, 2 sont devenus jésuites, une autre petite sœur de Saint-Jean, une autre petite sœur de Bethléem, donc Seigneur, le péage, je l'ai. » Oh non, méfiez-vous, ça ne marche pas. Si au contraire vous dites « Seigneur, qu'est-ce que j'ai fait pour mériter d'avoir 7 enfants, 6 enfants et pour avoir des vocations sacerdotales? Je sais que je n'y suis pour rien. » Ou alors là, d'accord, tu peux passer. J'ai oublié de dire tout à l'heure quelque chose de très important à propos de la liberté, qu'on ne peut pas faire tout ce que l'on veut. Pensez à tous les célibataires, hommes et femmes, qui sont sous notre chapiteau. Ils auraient bien voulu rencontrer quelqu'un avec lequel ou avec laquelle faire sa vie. Et ça ne leur a pas été donné. Oh, si ces personnes pouvaient comprendre au cours de cette petite session à Parel Monial que leur vocation, c'est d'être célibataire, même si c'est une vocation qu'elles n'ont pas choisie, et qu'elles peuvent très bien réussir leur vie avec cette vocation. Moi, si j'ai un accident et puis que je me retrouve en fauteuil roulant, je ne prêcherai plus de conférences, je ne ferai plus tout ce que je fais maintenant. Ma vocation changera. Mais je pourrais réussir ma vie aussi bien avec une bonne hémiplégie qu'en ayant une certaine facilité de parole comme je l'ai ce matin. C'est ça. Oh là là, c'est la fameuse réalité de la providence. Que tout ce qui nous arrive, c'est permis avec un amour extraordinaire par Dieu. C'est peut-être le plus grand mystère de notre foi. Moi, j'ai une formule toute simple maintenant. Si vous me trouvez un seul saint, un seul, même pas docteur de l'Église, un seul saint
qui ne soient pas d'accord avec cette idée que tout ce qui nous arrive, c'est voulu par un Dieu d'amour, je vous paye 10 000 euros cash. Un seul saint, ce n'est pas difficile, mais vous n'en trouverez pas. C'est pour ça que je m'engage. Tous les saints canonisés ont lu la Bible. Quand Jésus est à Gethsémani, qu'est-ce qu'il dit ? Père, que ta volonté soit faite et non la mienne. Bien sûr que la mort de Jésus sur la croix, ce n'était pas la volonté de Dieu, c'était la volonté du diable. C'est le diable qui a lancé ce drame épouvantable de la mort et de la torture du Fils unique de Dieu. Bien sûr que Dieu ne voulait pas que son Fils meure sur la croix. Mais qu'est-ce qu'il dit, Jésus ? Que ta volonté soit faite. Jésus, notre maître à penser, reconnaît la volonté de Dieu à travers ce drame qui lui arrive. Eh bien, tous les saints, sans exception, le curé d'Ars, voit dans la décision de son évêque, une décision avec laquelle il n'est absolument pas d'accord. L'évêque a voulu que le curé d'Ars envoie promener Catherine Lassagne, que le curé avait installé à la tête de son école primaire, la Providence du village. Le curé d'Ars dit, je crois que Catherine Lassagne faisait bien l'affaire, mais j'obéis. Il voit la volonté de Dieu à travers tout ce qui lui arrive. Que ce soit votre père, votre mère, votre époux, votre fils qui vous crucifie, c'est toujours Dieu. Incroyable mais vrai. Ça donne la sérénité des saints. Ils prennent tout en gré, comme Jeanne d'Arc. Ils disent avec Thérèse, tout est grâce. Oh mes chers amis, le plus bel acte de votre liberté, c'est quand vous reconnaissez que Dieu est maître des temps et de l'histoire et que tous les événements les plus dramatiques de votre vie sont voulus d'une volonté permissive par Dieu. C'est contraire bien souvent à... Si votre mari devient alcoolique, c'est évident que ce n'est pas la volonté de Dieu et qu'il faut tout faire pour qu'il en guérisse et que vous avez le droit et le devoir de prier pour sa guérison. Mais s'il ne guérit pas, aussi longtemps qu'il ne guérit pas, Seigneur, que ta volonté soit faite. Tant pis si je reçois des tomates, mais je suis sûr d'entre eux, avec le catéchisme de l'Église catholique, avec toute la tradition chrétienne, avec tous les saints. Et ça peut, quand j'explique ça gentiment aux gens, ça leur donne une sérénité extraordinaire. Tous les ennuis que vous avez avec vos enfants, les drames que vous avez avec vos enfants, un enfant qui se drogue, bien sûr que ce n'est pas la volonté de Dieu qu'il se drogue, d'accord, mais mystérieusement, Dieu faire servir le mal au bien, les desseins impénétrables de la Providence. Jean 23, que vous aimez tant comme moi, il le disait et redisait sans cesse, ma sérénité. Et Dieu sait s'il s'est battu. C'est grâce à lui qu'on a évité la guerre internationale. Khrouchtchev a reconnu que c'était l'intervention de Jean 23 qui avait empêché la guerre au moment des missiles de Cuba, avec la fermeté de John Kennedy. Donc les saints, ils se bagarrent, ils font reculer Tenez, Mère Teresa de Calcutta, elle a scandalisé tous les journalistes qui sont venus la voir en leur disant, vous savez, mes chers amis, pour moi, la souffrance, c'est un don de Dieu. Alors évidemment, si vous êtes plus saint que Mère Teresa de Calcutta, je ne sais pas ce que vous faites ici. Hein. Si vous êtes plus malin que le curé d'Ars, évidemment. Hein, les saints voient à travers tout ce qui leur arrive la mystérieuse providence de Dieu. Et c'est le plus bel acte de ma liberté, Seigneur, que ta volonté soit faite. Mais ma liberté, elle est faite aussi pour se donner à une autre personne ce que je fais lorsque j'aime de tout mon cœur ma femme et mes enfants. Amour de Dieu, amour du prochain, ce sont les deux grandes directions que peut prendre ma liberté. Ma liberté, elle est capable de pécher, hélas. Elle est capable de se dégrader. Elle est capable de tomber dans un orgueil épouvantable, de se murer dans son orgueil au point de ne jamais demander pardon, mais elle est capable également de se reprendre. Elle est capable de demander pardon. Et ce sont les merveilleuses réconciliations qui peuvent exister dans un foyer, entre parents et beaux-parents, entre parents et enfants. Ma liberté, elle est capable de devenir de plus en plus ferme, de plus en plus maître d'elle-même, de se débarrasser de toutes ses passions. Et c'est magnifique un homme qui devient de plus en plus libre, maître de lui-même, capable d'aimer facilement, de faire facilement ce qu'il faisait difficilement lorsqu'il était jeune. Hélas, elle reste toujours fragile. Et
Au lieu de s'en lamenter, elle dit avec saint Paul, j'irai jusqu'à me glorifier de mes faiblesses pour qu'habite en moi et dynamis tu Christu, le dynamisme du Christ. Mais le mot de la fin, c'est que tout cela est impossible à réaliser sans Jésus, notre Sauveur. C'est lui qui nous fait sortir du Sheol. C'est lui qui nous empoigne puissamment de ses mains transpercées et ressuscitées pour nous permettre de faire tout le reste. Parce que pour m'attacher à Dieu, il faut que Jésus me prenne dans ses mains. Mon âme s'attache à toi et ta main droite me soutient. Pour aimer ma femme et mes gosses, il faut que Jésus vienne mettre dans mon cœur un amour que lui seul peut y mettre, pour que je puisse aimer les autres comme il nous aime. Comment pourrais-je le faire s'il ne vient pas faire cette grève de cœur qu'est l'Eucharistie ? C'est vrai que je suis capable de pécher, mais il est capable de me pardonner. Je suis capable de me reprendre, mais c'est lui qui me donne l'humilité nécessaire pour que je puisse me reprendre. Je suis capable de devenir de plus en plus vertueux, de plus en plus maître de moi-même, mais c'est lui qui me donne au fur et à mesure la patience et les vertus dont j'ai besoin. C'est lui, je suis fragile, c'est vrai, mais dans les mains de Jésus, je n'ai rien à craindre. Comme le chante si bien saint François de Sales en reprenant un mot d'Isaïe, le Seigneur conduit au repos les brebis, mais les agneaux fragiles, il les porte dans ses bras et sur son cœur. Enfin, n'oublions jamais que c'est Jésus, la véritable lumière de nos vies. C'est lui dont la flamme doit sans cesse brûler dans notre foyer. C'est lui qui est le soleil de nos vies. Et lorsque j'ai parfois l'impression que ma foi s'étiole, que Jésus devient lointain, j'ai l'impression qu'il n'est plus dans ma vie, qu'il n'est plus vivant. Le souffle de l'incroyance semble avoir tout éteint et ça repart. Ça repart toujours parce que la foi, ça ne s'éteint pas si facilement que ça. Ça repart toujours un jour ou l'autre.

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2: Louez le Seigneur, soleil et lune. Louez-le, tous les astres de lumière. Psaume 148, 3.

Alors, pour connaître la pensée du pape François sur le sujet, je n'ai malheureusement pas eu le loisir de lire tout ce que ce dernier a pu exprimer lors de multiples homélies, catéchèses, messages. J'ai donc concentré mon attention, d'une part, sur son exhortation apostolique Evangelii Gaudium, la joie de l'Évangile, de 2013, d'autre part, et principalement, sur sa lettre apostolique au cardinal Marc Ouellette, qui a précisément pour thème la mission des laïcs en Amérique latine. Certes, la disponibilité m'a manqué pour mener une exploration plus large, mais il me semble que ces deux documents sont majeurs pour traiter le sujet retenu. D'une part, nous avons tous bien perçu que l'exhortation Evangelii Gaudium constituait comme un discours-programme du nouveau souverain pontife. En effet, il y expose et développe les thèmes qui lui tiennent à cœur et qu'il aborde régulièrement lors de ses multiples interventions dans l'exercice de sa charge d'évêque de Rome depuis mars 2013, ceci en cohérence avec ce que nous pouvons repérer aussi dans son ministère précédent comme archevêque de Buenos Aires. D'autre part, la lettre au cardinal Ouellette traite explicitement du sujet. Cette lettre adressée au président de la Commission pontificale pour l'Amérique latine à l'issue d'une assemblée plénière de celle-ci fait référence à une situation précise et fixe des orientations qui rejoignent une population spécifique. Alors bien sûr, vu d'ici, vu de notre vieille Europe qui se considère aisément comme le centre de l'Église et du monde, vu d'ici, on pourrait spontanément imaginer que le pape s'adresse à une catégorie de fidèles numériquement peu importante. Mais ce serait oublier qu'environ 40% des catholiques du monde entier habitent maintenant le continent latino-américain. Et déjà, ce chiffre nous dit combien ce message revêt une importance remarquable, même si la forme de cette lettre ne lui confère pas officiellement une portée universelle. Pour en souligner encore le contexte, l'importance, et précisons le contexte de cette publication. Notons bien que, comme l'a confirmé hier le cardinal Marc Ouellette, c'est le pape lui-même qui a arrêté le thème de travail de l'assemblée plénière de la Commission pontificale pour l'Amérique latine. Il s'agit de l'engagement indispensable des laïcs dans la vie publique des pays latino-américains. Observons encore que lors de l'audience finale avec les membres de la commission, le 4 mars 2016, le pape, de manière assez peu ordinaire, s'est exprimé très librement auprès des participants sans s'appuyer sur un texte écrit. Et puis, contrairement aux usages, il a souhaité que ses propos ne soient pas immédiatement rendus publics par les organes de communication ordinaires, bureaux de presse, Osservatore Romano et Radio Vatican. Mais le pape a pris le temps de mûrir et de préciser ses libres propos sous forme d'un document officiel. Cette lettre est datée du 19 mars 2016, c'est-à-dire une quinzaine de jours plus tard, et elle a été rendue publique par le bureau de presse du Saint-Siège le 26 avril 2016. Vous le voyez, tous ces détails attestent que cet écrit n'est pas une communication de nature banale ou anecdotique. Ces précisions sur les circonstances concrètes de la publication du document manifestent en effet qu'une occasion particulière a permis au pape François d'exprimer sa pensée et de développer sa vision pastorale sur l'apostolat des laïcs, autrement dit, sur l'exercice du sacerdoce commun des fidèles laïcs, un thème qui, bien sûr, intéresse toute l'Église et pas seulement les diocèses d'Amérique latine. D'ailleurs, les références et allusions à l'Amérique latine sont peu nombreuses dans cette lettre. Dans son enseignement habituel, le pape François traite fréquemment de la mission qui incombe à l'ensemble du peuple des fidèles de Dieu, mais ici, il fait un acte novateur en abordant la question du rôle spécifique des fidèles laïcs. Comme l'a aussi confirmé hier le cardinal Marc Ouellette, la lettre acquiert de fait une portée beaucoup plus large que les circonstances particulières qui l'ont directement motivée, puisque cette lettre entend relancer le dynamisme missionnaire des fidèles laïcs, et cet objectif, bien sûr, est valable partout dans le monde. Je vais donc examiner avec vous le contenu de cette lettre. J'observe et retiens dans cette lettre les trois accents suivants.
que j'étudierai un après l'autre. Premièrement, tous les baptisés, ministres ordonnés inclus, forment le peuple saint des fidèles de Dieu. Deuxièmement, il est nécessaire de combattre les dangers du cléricalisme et de l'élitisme laïque, notamment par la valorisation de la pastorale populaire. Et troisièmement, la mission des ministres ordonnés est une mission de service au nom du Christ bon pasteur. Donc, premier point, le peuple saint des fidèles de Dieu. Dans sa lettre, le pape François centre d'emblée notre attention sur ce qu'il nomme le peuple saint des fidèles de Dieu, une expression qui revient 8 fois, ou bien le peuple saint de Dieu, 1 fois. Cette expression majeure donc, revient au total pas moins de 9 fois sous sa plume, et il faut ajouter les expressions « peuple de Dieu » 6 fois, « notre peuple » 9 fois, et « nos peuples » 2 fois, et puis l'expression tout simplement « peuple » 5 fois. Soit au total, vous voyez, 31 occurrences du mot « peuple » qui apparaît donc plus de double de fois que le terme « laïque », lequel n'est employé que 14 fois. Cette simple remarque lexicale atteste que le pape base toute sa réflexion sur cette image globale du peuple de Dieu qui est donnée comme horizon. Cette focalisation sur le peuple de Dieu a pour intention de valoriser ce qu'enseigne le Concile Vatican II dans la Constitution Lumen Gentium sur l'Église, numéro 9 à 14. Savoir que, je cite le pape, « la visibilité et la nature sacramentelle de l'Église » appartiennent à tout le peuple de Dieu et non seulement à quelques élus ou illuminés. Dans cet écrit, l'emploi du mot « peuple » est polyvalent. Le pape entend plutôt tantôt ce terme comme englobant, c'est-à-dire un terme dans lequel ils sont inclus les ministres ordonnés, tantôt comme simple équivalent du mot « laïque » et parfois, semble-t-il, même pour désigner simplement la population d'un pays. Ce terme donc peut désigner toute l'Église comme il peut s'entendre dans un sens plus restreint. Ainsi, le souverain pontife écrit-il par exemple « Nous devons toujours nous rappeler que l'Église n'est pas une élite de prêtres, de consacrés et d'évêques, mais que nous formons tous ensemble le peuple saint des fidèles de Dieu. » Mais ailleurs, s'adressant aux pasteurs, il leur dit « Nous devons nous tenir à côté de notre peuple. » Ceci dit, il est évident qu'en arrière-fond, le pape se réfère manifestement à la constitution dogmatique Lumen Gentium, laquelle consacre tout son deuxième chapitre au thème du peuple de Dieu. Et j'en prends pour preuve que le pape opère une référence explicite au numéro 9 de cette constitution du Concile Vatican II. Il y fait référence dans une phrase où l'expression « peuple de Dieu » est utilisée dans le sens inclusif. Je cite « Nous sommes, comme l'a souligné le Concile Vatican II, le peuple de Dieu, dont l'identité est la dignité et la liberté des enfants de Dieu, dans les cœurs desquels habite l'Esprit-Saint, comme dans un temple. » Comme on a pu le constater dans ces diverses interventions, le pape s'exprime surtout sur la mission unique de l'ensemble des baptisés, lesquels ont pour vocation commune d'être ce qu'il nomme volontiers des disciples missionnaires. Dans cette lettre, il est notable qu'il a recours au terme « sacerdoce » 1 seule fois, et ceci pour désigner la consécration fondamentale du baptême, à l'exception d'une autre fois, mais où le mot est seulement placé entre parenthèses, pour désigner alors le service spécifique du pasteur. Le pape emploie le mot « sacerdoce » en référence explicite au numéro 10 de la Constitution « Lumen Gentium ». Ce paragraphe numéro 10 de Lumen Gentium fait partie du chapitre sur le peuple de Dieu qui présente le sacerdoce commun des fidèles comme la caractéristique du peuple nouveau. Ce peuple nouveau, dont le Christ, grand prêtre, a fait un royaume des prêtres pour son Dieu et Père, et il expose que les baptisés, par la régénération et l'onction du Saint-Esprit, sont consacrés pour être une demeure spirituelle et un sacerdoce saint, pour offrir, par toutes leurs activités du chrétien, autant de sacrifices spirituels et proclamer les merveilles de celui qui, des ténèbres, les a appelés à son admirable lumière. Ainsi, nous constatons que le pape met en relief le baptême comme étant la marque essentielle qui imprime une nouveauté radicale précédant toute distinction ultérieure
dans le peuple saint des fidèles de Dieu, le peuple des Christi Fideles. Le pape nous invite donc à être fidèles au contenu de la notion de peuple de Dieu mise en avant par le Concile Vatican II. Il nous faut retrouver toute la densité théologale de cette expression dont l'usage a été peu ou prou abandonné en raison d'une interprétation réductrice uniquement sociologique. Il semble bien que dans l'esprit des pères conciliaires, cette expression avait été choisie pour rompre avec une image pyramidale de l'Église qui tendait à ne considérer les fidèles laïcs que comme des exécutants sous l'autorité de la hiérarchie ecclésiastique. Le concept de peuple de Dieu s'inscrit dans la tradition biblique. Il convient d'entendre par là le peuple de l'Alliance. Le peuple de l'Alliance, le peuple de Dieu, le peuple pèlerin à forte portée eschatologique, un peuple historiquement en marche vers le royaume de Dieu. Alors ce qui caractérise le peuple de Dieu, c'est qu'il est habité et mû par l'Esprit-Saint. Puisque tous les membres du peuple saint des fidèles de Dieu ont reçu l'onction de l'Esprit-Saint et que le baptême fait d'eux un temple de l'Esprit, celui-ci est bien présent et agissant en eux. Le pape insiste donc sur le fait que l'Esprit-Saint donne à chacun des baptisés la capacité de réfléchir, de penser, d'évaluer, de discerner. Alors maintenant, deuxième point d'attention, les dangers du cléricalisme et de l'élitisme laïque. Le pape François stigmatise ce qu'il considère comme étant le résultat d'une mauvaise expérimentation de l'ecclésiologie définie par Vatican II. Il veut parler du défaut du cléricalisme. On en a déjà parlé tout à l'heure. Et si le cléricalisme est une déformation identifiable en Amérique latine, force est de reconnaître que malheureusement, ce travers est aussi largement présent en Occident. Le pape dénonce avec force ce comportement en tant que celui-ci dévalorise la grâce baptismale et le sacerdoce commun des fidèles. Et que ce faisant, il étouffe la flamme prophétique qui doit animer l'ensemble des membres du peuple de Dieu. Le pape écrit ceci. Le cléricalisme conduit à la fonctionnarisation des laïcs, les reléguant au rang de chargés de mission, bloquant ainsi les initiatives diverses, les efforts et l'audace, si je puis dire, nécessaires pour apporter la bonne nouvelle de l'Évangile dans tous les domaines de la vie sociale et surtout politique. Le pape François, faisant référence à son expérience personnelle en Argentine, indique comme contrepoison efficace du cléricalisme la pastorale populaire. Cette pastorale populaire qu'il s'applique à faire sortir de l'ombre pour valoriser la masse des fidèles laïcs ordinaires. Le pape est bien sûr conscient des limites et des distorsions possibles de la religion populaire. Cette religion populaire qui est trop souvent négligée, voire dédaignée par les pasteurs. Mais le pape rappelle fort justement que celle-ci véhicule beaucoup de valeurs, des valeurs qui doivent être honorées et prises en compte. Voici ce qu'il dit à propos de ces valeurs. Il les énumère, la soif de Dieu, la générosité, le sens du sacrifice jusqu'à l'héroïsme quand il s'agit de manifester sa foi, le sens de la paternité de Dieu, de sa providence, de sa présence aimante et constante. Mais également, le pape indique la patience et le sens de la croix dans la vie quotidienne, le détachement, l'ouverture aux autres, la dévotion. Alors il s'agit de s'appuyer sur ces valeurs, de les purifier, de les enrichir, pour aider tous les fidèles laïcs à bien remplir leur mission dans le monde. Le pape François nous invite à observer l'exemple de la pastorale populaire comme une clé herméneutique pour mieux comprendre comment, sous l'action de l'Esprit-Saint, le peuple de Dieu est appelé à développer une culture populaire évangélisée, imbibée de valeurs de foi et de solidarité qui peuvent entraîner le développement d'une société plus juste et plus chrétienne. Déjà, rappelez-vous, dans Evangelii Gaudium, le pape François écrivait, je cite, une culture populaire évangélisée contient des valeurs de foi et de solidarité qui peuvent provoquer le développement d'une société plus juste et croyante et possède une sagesse propre qu'il faut savoir reconnaître
avec un regard plein de reconnaissance. Voilà pour ce qui est de la première dérive. Deuxième dérive, le danger de l'élitisme laïque. Le pape rappelle que les laïcs n'ont pas pour objectif de travailler dans les œuvres de l'Église, dans les activités de la paroisse ou du diocèse. Leur vocation, comme il dit, n'est pas d'aider les prêtres, mais ils ont à s'engager en tant que chrétiens dans la vie publique. Aussi, le pape enseigne-t-il aux pasteurs qu'ils n'ont pas le monopole sur les solutions à trouver et à apporter aux nombreux défis de la vie contemporaine, ces défis qui relèvent de la responsabilité première des laïcs. Mais le pape engage les pasteurs à accompagner les fidèles laïcs dans leurs recherches, à les stimuler, stimuler leur imagination capable d'inventer les réponses aux problèmes actuels. Et il insiste sur l'autonomie qui doit être respectée et encouragée. Il dit « Ce n'est point le berger qui doit déterminer ce que les fidèles doivent dire dans telle ou telle situation. » Et puis, fidèle à la formation ignatienne, le pape dénonce un cléricalisme plus préoccupé de la maîtrise des espaces que de générer des processus d'évangélisation. Alors, il est intéressant de relever que la lettre du pape s'achève avec la mise en valeur des figures toutes simples des chrétiens ordinaires, les mères et grand-mères, qui vivent la mémoire de Jésus-Christ au sein de nos maisons, dit-il. C'est bien sûr un bel hommage rendu à celles qui, très simplement et très humblement, dans le cadre quotidien de la vie familiale, témoignent de la foi et initient leurs enfants et petits-enfants, leur apprenant à prier, à aimer, à vivre la foi. Le pape nous renvoie ainsi à l'enracinement de la vie chrétienne auprès de ces chrétiens ordinaires rencontrés dans la famille, dit-il, puis au sein de la paroisse, d'une école catholique, d'une communauté religieuse. Alors voyez, il est juste et urgent de reconnaître avec le pape que les principaux protagonistes de l'évangélisation sont ces membres du peuple saint des fidèles de Dieu, qu'il revient au pasteur d'aider et d'encourager à participer activement à la mission de l'Église dans le monde. Alors, grâce à ces réflexions courageuses faites par le pape François dans sa lettre au cardinal Ouellette, nous sommes conduits à confesser une mauvaise expérimentation de l'ecclésiologie définie par le Concile Vatican II. Et ceci, bien sûr, pas seulement en Amérique latine. Il faut en effet aujourd'hui reconnaître humblement qu'on s'est largement fourvoyé en définissant la mission des laïcs de manière négative, en seule comparaison avec celle des ministres ordonnés, auxquels on les a fréquemment opposés. Il faut se souvenir, d'une part, que les fidèles laïcs ont reçu l'onction de l'Esprit-Saint, et d'autre part, que leur caractéristique majeure, eh bien, c'est leur insertion dans le siècle, et que c'est précisément là qu'ils doivent témoigner de la foi chrétienne. Il faut donc jamais ne perdre de vue que la première mission de la laïque consiste à imprégner l'Évangile l'ensemble des réalités temporelles dans lesquelles ces laïcs vivent quotidiennement. Le pape dit qu'ils exercent concrètement leur apostolat en se dépensant à l'évangélisation et à la sanctification des hommes. Il en est de même quand ils s'efforcent de pénétrer l'ordre temporel d'esprit évangélique et travaillent à son progrès de telle manière qu'en ce domaine, leur action rende clairement témoignage au Christ et serve au salut des hommes. Le propre de l'état des laïcs étant de mener leur vie au milieu du monde et des affaires profanes, ils sont appelés par Dieu à exercer leur apostolat dans le monde à la manière d'un ferment, grâce à la vigueur de leur esprit chrétien. C'est ce que disait le décret conciliaire sur l'apostolat des laïcs, Apostolicam Actuositatem, au numéro 2. Le pape François allait dans le même sens que les pères conciliaires lorsque, dans son exhortation apostolique sur la joie de l'Évangile, il déplorait que l'engagement des laïcs ne se reflète pas dans la pénétration des valeurs évangéliques dans le monde social, politique et économique. Et il déplore, eh bien, cet engagement se limite bien des fois à des tâches internes à l'Église, sans un réel engagement pour la mise en œuvre de l'Évangile en vue de la transformation de la société. Et il concluait bien combien il était important de travailler à la formation et à l'évangélisation des catégories professionnelles et intellectuelles représentant un défi pastoral important. C'est au numéro 102 de la joie de l'Évangile. Nous avons donc pu vérifier que c'est une impasse quand on se situe sur le terrain du pouvoir mondain
et que l'on revendique pour les laïcs de conquérir des responsabilités normalement assurées par des clercs. Ainsi, on détourne les laïcs de leurs responsabilités propres. On n'est certes pas encore guéri de l'idéologie de promotion du laïcat qui opère une réduction élitiste en créant les figures du laïc militant ou du laïc engagé, figures intervenant essentiellement au sein de structures ecclésiastiques ou bien dans une perspective politique qui tend à confondre le royaume de Dieu et royaume temporel. Ce sont des figures esclaves d'un schème dépassé qui n'a pas encore bien intégré l'enseignement du Concile Vatican II. Je l'ai déjà évoqué, le pape François indique que les laïcs n'ont pas vocation à se cantonner à servir les prêtres et ne doivent pas être relégués au rang de chargés de mission, mais ils sont les protagonistes légitimes de l'Église et du monde. Il nous faut faire résolument confiance à l'Esprit Saint qui agit dans l'ensemble du peuple de Dieu et pas seulement dans les ministres ordonnés. Alors pour sortir de l'ornière et progresser dans l'ecclésiologie renouvelée par le Concile Vatican II, il conviendrait de lire, de relire, de travailler ensemble les documents magistériels qui traitent de la mission des laïcs, notamment le décret conciliaire sur l'apostolat des laïcs que je citais à l'instant, mais aussi l'exhortation apostolique de Jean-Paul II, Christi Fidelis Laici, sur la vocation et la mission des laïcs dans l'Église et dans le monde, un document de 1988, suite au synode, et puis sans compter l'exhortation apostolique de Paul VI, Evangelium Nuntiandi, qui date de 1975, mais qui reste d'une grande actualité, et que le pape François cite dans sa lettre. Et puis nous devons encourager les laïcs à prendre leurs responsabilités pour imprégner de l'Évangile les multiples réalités de la vie sociale, politique et culturelle. Pour ma part, je me réjouis de voir que de nouvelles générations s'engagent dans les domaines du social ou de la politique. Mais, par exemple, je déplore le manque d'engagement de chrétiens dans le domaine de l'éducation. Je ne cesse de dire, par exemple, que nous avons besoin d'enseignants et de chefs d'établissement chrétiens pour gérer les écoles catholiques. Certes, cela est moins valorisant et moins rémunérateur qu'un emploi dans l'industrie ou dans le commerce, mais il y a là un enjeu majeur pour l'évangélisation. Et je pense que ce serait plus responsable pour certains fidèles laïcs d'avoir l'audace et le courage de s'engager dans ce domaine professionnel difficile plutôt que d'en s'engager dans des services ecclésiaux et puis de se plaindre ensuite, tels des consommateurs exigeants, du manque de qualité pédagogique ou spirituelle de tel ou tel établissement catholique. Et c'est précisément là qu'importe la mission des pasteurs qui sont attendus pour accompagner, former et encourager ces fidèles laïcs à aller de l'avant. Alors, troisième volet, la mission spécifique des ministres ordonnés au sein du peuple de Dieu. À présent, demandons-nous quel doit être, selon le pape François, le comportement des ministres ordonnés, évêques et prêtres, à l'égard des fidèles laïcs. Car c'est bien ici que réside une difficulté majeure, celle de trouver la juste articulation entre sacerdoce commun et sacerdoce ministériel. Nous avons bien noté que la lettre du pape François est adressée au président de la commission pontificale pour l'Amérique latine. Mais il n'aura échappé à personne que ce dernier est en même temps le préfet de la congrégation pour les évêques. On peut donc légitimement penser que le pape s'adresse aussi au cardinal Marcouellette en tant qu'il est un collaborateur proche, chargé de préparer la nomination des évêques et d'aider dans leur mission les successeurs des apôtres, qui sont les premiers pasteurs du troupeau. D'ailleurs, dès le troisième paragraphe de sa lettre, le pape s'adresse clairement aux évêques, alors aux évêques d'Amérique latine d'abord, mais aussi certainement au-delà. Il leur fixe une orientation, il leur demande de discerner comment mieux servir le peuple de Dieu. Il écrit « Le peuple saint des fidèles de Dieu est l'objet vers lequel nous, pasteurs, sommes continuellement invités à nous tourner, que nous sommes censés assister, protéger, soutenir et servir. » Alors pour le pape, les ministres ordonnés doivent d'abord se souvenir qu'ils sont des baptisés parmi d'autres baptisés. Ils sont des Christi Fideles, des fidèles du Christ, appelés comme tous les autres à suivre le Christ en prenant au sérieux les conseils évangéliques. Si le pape François insiste sur cette donnée capitale, trop souvent négligée, c'est parce qu'il constate les dérives qui surviennent immanquablement lorsqu'un pasteur oublie la réalité de son baptême
qui fait d'abord de lui un frère parmi d'autres frères. Comme l'a fait en son temps saint Augustin avec son fameux « Pour vous, je suis évêque, avec vous, je suis chrétien », déjà cité plusieurs fois ici, oui. Eh bien, le pape François souligne que les évêques et les prêtres sont d'abord des membres du peuple de Dieu, des baptisés. Il écrit « Nous sommes tous entrés dans l'Église en tant que laïcs. Le premier sacrement qui a scellé à jamais notre identité et dont nous devrions être fiers à jamais est le baptême. » Et il ajoute, non sans humour, « Nul n'a été baptisé prêtre ou évêque. Nous avons été baptisés laïcs, c'est le signe indélébile que jamais personne ne peut effacer. » Le pape, vous le voyez, donc, commence donc par situer les ministres ordonnés comme membres de ce peuple saint des fidèles de Dieu, rappelant que nous sommes tous entrés dans l'Église en tant que laïcs et que notre première et fondamentale consécration prend ses racines dans notre baptême. Plus loin, il ajoute « Nous devons toujours nous rappeler que l'Église n'est pas une élite de prêtres, de sceaux consacrés et d'évêques, mais que nous formons tous ensemble le peuple saint des fidèles de Dieu. » Le pasteur, dit-il, doit simultanément prendre soin du peuple saint des fidèles de Dieu et s'en sentir partie prenante. Oui, bien sûr, le pasteur ne peut pas oublier sans préjudice qu'il est d'abord et fondamentalement membre du peuple de Dieu, ayant pour chef le Christ qui est le seul pasteur. De plus, le pape enseigne que le pasteur ne peut prétendre prendre soin du peuple sans en être proche, sans se sentir partie prenante du troupeau, parce que, dit-il, c'est souvent parmi eux que se trouve et bat le cœur du peuple. S'il laisse les gens derrière lui, le pasteur risque en effet de se perdre dans des réflexions bonnes mais abstraites et de se trouver loin de ce qui est vécu concrètement par les gens. Cela suppose que les pasteurs ne demeurent pas en extériorité par rapport aux fidèles laïcs, souvent fort courageux, mais qu'ils s'engagent au sein de leur peuple, travaillent avec eux, réfléchissent et prient avec eux. Le pape réclame que le pasteur soit avec son peuple pour encourager les laïcs à vivre leur foi là où ils sont et avec les personnes qu'ils côtoient. C'est toute la question de l'inculturation. Nous connaissons tous la fameuse formule du pape François selon laquelle le bon pasteur doit avoir l'odeur de ses brebis. Le pape enseigne régulièrement que les chrétiens doivent avoir le souci de vivre fraternellement. Et bien sûr, les pasteurs ne sont pas exclus de cette exigence de fraternité. Dans ce monde, dit-il, où nous ressentons la nécessité de découvrir et de transmettre la mystique de vivre ensemble, c'est dans la joie de l'Évangile numéro 87, il dit « L'idéal chrétien invitera toujours à dépasser le soupçon, le manque de confiance permanent, la peur d'être envahi, les comportements défensifs que le monde actuel nous impose. Parce que la foi authentique dont le Fils de Dieu fait chair est inséparable du don de soi, de l'appartenance à la communauté, du service, de la réconciliation avec la chair des autres. » Dans la joie de l'Évangile, au numéro 88. Alors, dans cette lettre, comme on peut le constater dès le départ, et comme c'est généralement aussi le cas dans les autres interventions du pape François, le ministère ordonné est considéré exclusivement selon le paradigme du pasteur. Ce terme de pasteur revient 12 fois dans sa lettre, une lettre qui est relativement brève. Nous sommes des pasteurs, dit-il. Oui, c'est celle d'avant, mais voilà. Nous sommes des pasteurs. Un pasteur est inconcevable sans un troupeau qu'il est appelé à servir. Le pasteur est pasteur d'un peuple, c'est le point de départ de son service. Alors, c'est là où il met entre parenthèses sacerdoce. Cette image dominante du berger avec son troupeau renvoie manifestement à la figure du Christ bon pasteur qui donne sa vie pour ses brebis, l'unique bon pasteur dont évêques et prêtres sont les ministres. Alors, cette mission des pasteurs à l'égard des laïcs est exclusivement envisagée sous l'angle du service. Et ce service, quant à lui, est largement décrit comme un devoir de soutien. Les verbes qui reviennent fréquemment sont « assister »,« protéger », »,« soutenir », »,« prendre soin », »,« encourager », »,« stimuler ». Donc, ces verbes reviennent fréquemment pour expliciter la réalité du service que doivent apporter les pasteurs à ceux qui sont confiés à leur ministère. Bien sûr, vous l'avez entendu, le pape ne réduit pas le ministère à un service fonctionnel. Et sinon, d'ailleurs,
il ne dépenserait pas autant d'énergie à exhorter les ministres ordonnés à la conversion pastorale. Mais le pape s'attache à ce que ce service soit profondément enraciné dans une vie d'authentiques disciples missionnaires, précisément pour que les ministres n'agissent pas comme de simples fonctionnaires et pour qu'ils soient des hommes crédibles. Il est significatif de relever que le pape part de l'appel de la mission, en considérant la société en attente de l'Évangile. Il part notamment du constat des villes, comme il le fait déjà dans l'Évangile, la joie de l'Évangile. Il part du constat des villes qui se sont transformées, dit-il, en véritables lieux de survie, pour que les laïcs qui veulent témoigner au milieu des contradictions et des injustices dans un monde en quête d'espérance. Et selon le pape, donc, ce n'est pas au pasteur de déterminer ce que les fidèles laïcs doivent faire ou dire dans une telle situation, mais ce qui est attendu des pasteurs, c'est, je cite, « d'encourager, de soutenir et de stimuler toutes les tentatives, tous les efforts déjà déployés aujourd'hui pour maintenir vivante l'espérance et la foi dans un monde plein de contradictions, spécialement en faveur des plus pauvres. » Dans son exhortation apostolique Evangelii Gaudium, sur la joie de l'Évangile, le pape François dénonce sans concession la tentation de mondanité spirituelle des pasteurs, tentation qui se manifeste par de nombreuses attitudes, apparemment opposées, dit-il, mais avec la même prétention de dominer l'espace de l'Église. Joie de l'Évangile, numéro 95. Cela aboutit, dit-il, à ce que nous entretenons sans fin notre imagination et nous perdons le contact avec la réalité douloureuse de notre peuple fidèle, au numéro 96. Alors, comment lutter contre cette dérive de la tentation de mondanité spirituelle? Eh bien, le pape nous enseigne qu'il faut l'éviter en mettant l'Église en mouvement de sortie de soi, un thème qui vous est familier maintenant, hein, l'Église en mouvement de sortie de soi, de mission centrée en Jésus-Christ, d'engagement envers les pauvres. C'est numéro 97 de la joie de l'Évangile. Et puis, il demande encore que nous donnions un témoignage de communion fraternelle, un témoignage qui devienne attrayant et lumineux. Nous sommes, dit-il, sur la même barque, nous allons vers le même port, demandant la grâce de nous réjouir des fruits des autres, qui sont ceux de tous. Dans la joie de l'Évangile, au numéro 99. J'en viens maintenant à un aspect plus original et auquel on est moins habitué, mais qui n'étonne guère sous la plume d'un disciple de saint Ignace de Loyola. Le pape demande aussi aux pasteurs d'adopter un regard contemplatif. Un regard contemplatif sur les fidèles laïcs et sur l'ensemble du peuple de Dieu. Nous devons comprendre par là que le pape nous demande de sortir d'une considération sociologique et extérieure pour rentrer dans un regard mystique sur l'Église et sur les fidèles laïcs en particulier. C'est un regard plein de respect, un regard plein de tendresse. C'est un regard qui met en relief la grandeur et la beauté du peuple saint des fidèles de Dieu. Je dirais que c'est le regard du Christ époux sur l'Église épouse. Le pape demande donc aux pasteurs d'adopter sur les fidèles laïcs un regard contemplatif, un regard de foi, pour découvrir Dieu qui habite dans leur maison, dit-il, dans leur rue, sur leur place. Ici, le pape François incite donc les pasteurs à convertir leur regard, tout d'abord pour reconnaître la présence et l'action de l'Esprit-Saint. « Ayons confiance, dit-il, en l'Esprit-Saint qui agit en eux et avec eux, et que cet Esprit n'est pas la propriété exclusive de la hiérarchie ecclésiale. » Il le fait en les renvoyant à ce que disait déjà le pape Paul VI, je cite, « Quand on accepte d'écouter et d'orienter la foi de notre peuple, ses orientations, ses recherches, ses désirs, ses aspirations, on finit par manifester une présence authentique de l'Esprit. » On peut donc se souvenir aussi de ce que le pape François écrivait déjà dans son exhortation apostolique sur la joie de l'Évangile, dans la partie traitant de l'homélie, vous vous souvenez. Il dit « Le prédicateur doit aussi se mettre à l'écoute du peuple pour découvrir ce que les fidèles ont besoin d'en s'entendre dire. Un prédicateur est un contemplatif de la parole et aussi un contemplatif du peuple. » De cette façon, il découvre les aspirations, les richesses et les limites, les façons de prier, d'aimer, de considérer la vie et le monde qui marquent tel ou tel ensemble humain. Alors, comme vous voyez, il ne s'agit pas simplement de contempler l'action de l'Esprit-Saint-L'œuvre dans la vie des fidèles laïcs, mais il s'agit aussi de discerner
quels sont les besoins de ces fidèles et d'apprécier la manière dont il faut leur parler pour les former et les aider à remplir leur mission. Au passage, on peut remarquer que la lettre utilise 9 fois l'expression « notre peuple » et 2 fois « nos peuples ». Elle affirme aussi qu'un pasteur est inconcevable sans un troupeau qu'il est appelé à servir. Alors l'usage de ces pronoms « son peuple » ou « nos peuples », c'est manifestement pas entendre dans le sens d'un possessif, mais avec une dimension affective et paternelle, et avec le propos de souligner le lien profond qui unit un pasteur à son troupeau comme expression de l'attachement du Christ à son Église. Alors pour ce qui est de la manière de vivre l'articulation entre sacerdoce commun et sacerdoce ministériel, il faut donc entendre l'appel à vivre le ministère en rapport prioritaire au paradigme du Christ bon pasteur, du Christ bon pasteur qui prend infiniment soin de ses brebis et qui va jusqu'à donner

Il ne faut pas oublier que lorsque nous parlons de pouvoir sacerdotal, et là il cite Jean-Paul II dans Christi Fidelis Laici, nous sommes dans le concept de la fonction, non de la dignité et de la sainteté. Fin de citation de Jean-Paul II. Il continue, le sacerdoce ministériel est un des moyens que Jésus utilise au service de son peuple, mais la grande dignité vient du baptême, qui est accessible à tous. La configuration du Christ, du prêtre au Christ tête, c'est-à-dire comme source principale de la grâce, n'entraîne pas une exaltation qui le place haut de tout le reste. Dans l'Église, les fonctions, alors là il cite un document de la doctrine de la foi, les fonctions ne justifient aucune supériorité des uns sur les autres. Les ministres ordonnés, donc, que nous sommes, auront tout intérêt à relire et méditer les paragraphes de l'exhortation apostolique Evangelii Gaudium consacrés aux tentations des agents pastoraux. C'est, je vous rappelle, les numéros 76 à 109. Il faut donc relire ça pour réviser nos manières de faire et mieux répondre à notre mission propre. Alors, non pas une conclusion, mais une ouverture. Depuis une bonne quarantaine d'années, nous avons vu surgir et se développer avec plus ou moins de bonheur ce qu'on nomme des communautés nouvelles. Ces communautés nouvelles où vivent ensemble des laïcs mariés avec leurs enfants, des consacrés, hommes et femmes, et des ministres ordonnés, prêtres et diacres. L'apparition de ces réalités ecclésiales nouvelles a été passablement déconcertante. Leur mise en œuvre pratique soulève parfois quelques problèmes et ici ou là, on a pu assister à des dérives. Il y a bien sûr un accompagnement et un discernement à opérer qui n'a pas souvent été bien accompagné par ceux qui en avaient responsabilité. Mais il est difficile de ne pas y voir des réalités suscitées par l'Esprit-Saint. Il est donc nécessaire de nous interroger, de nous demander qu'est-ce que l'Esprit-Saint nous signifie à travers ces surgissements nouveaux, largement inattendus. Eh bien, je pense qu'il est intéressant de nous arrêter à ce phénomène, notamment parce que la présence de personnes consacrées et la vie commune nous aident à sortir de l'impasse souvent créée par la seule mise en vis-à-vis du binôme prêtre-laïc. Comme nous avons pu l'observer avec le pape François, celui-ci est propice à mener aux dérives du cléricalisme et de l'élitisme laïque. La donnée nouvelle est consultée par des temps et des exigences de vie commune, mais ceci autour de personnes qui, en réponse à un appel divin, prennent au sérieux les exigences évangéliques et les vivent sous un mode prophétique, en embrassant les trois vœux de pauvreté, d'obéissance et de chasteté dans le célibat. J'y vois personnellement un appel concret à une collaboration plus étroite entre les divers états de vie. L'Esprit-Saint ne nous manifeste-t-il pas ainsi l'unité du peuple de Dieu dans la diversité des états de vie? Ne nous donne-t-il pas à entendre l'appel commun à la sainteté, manifestant que nous sommes tous appelés à la perfection évangélique? Ne souligne-t-il pas notre dignité commune et fondamentale, celle du baptême? Et ne met-il pas en valeur le sacerdoce commun des fidèles? Ne nous signifie-t-il pas notre co-responsabilité missionnaire, enseignant par là l'identité profonde de l'Église? Son identité, c'est la mission. Ne nous appelle-t-il pas à vivre une fraternité plus réelle et plus authentique envers les différents membres d'une communauté chrétienne, prêtres inclus? Nous apprend-il pas à faire en sorte que l'Église soit vraiment cette maison et cette école de la communion appelée de tous ses voeux par le pape Paul VI, hein, comme il disait dans Novo Millennio in Humanitate, et cette ecclésiologie de communion que le pape Jean-Paul II s'est employé à promouvoir tout au long de son ministère. Alors il n'est certainement pas encore évident pour tout le monde que la vie consacrée, comme le ministère ordonné, ne se situe pas au-dessus du reste du peuple de Dieu, mais sont partie intégrante et indispensable de ce peuple de Dieu. Si quelques-uns sont appelés à un type de vie particulier dans la vie consacrée, c'est pour signifier à l'ensemble du peuple de Dieu la singularité de notre vocation baptismale au cœur de ce monde et ses exigences évangéliques. Si d'autres sont appelés à un ministère spécifique par la réception du sacrement de l'ordre,
C'est pour nous conserver constamment devant le regard la figure du Christ.

bon pasteur. Les uns et les autres sont au service de tout le peuple de Dieu. D'une part, pour que personne n'oublie la radicalité de l'appel qui nous est adressé à tous par le Christ et que nous tenions ensemble notre rôle prophétique en ce monde. D'autre part, pour que l'Église soit toujours l'Église du Christ, présent sacramentellement au milieu de son peuple pour l'enseigner et lui communiquer la vie divine. En approfondissant aussi la question de la coessentialité des dimensions hiérarchiques et charismatiques évoquées hier par le cardinal Ouellette, eh bien, en approfondissant cette question, comme nous y a récemment engagé la congrégation de la doctrine de la foi, nous dépasserons les fausses oppositions et nous progressons encore dans la compréhension du mystère de l'Église. Nous sommes de plus en plus conscients de vivre dans un monde occidental profondément marqué par l'éloignement du Créateur et l'oubli de Dieu. Nous constatons chaque jour davantage combien la culture dominante s'éloigne non seulement de la culture de la tradition chrétienne qui l'a portée, mais marque une hostilité croissante vis-à-vis du christianisme. Nous nous sommes en effet confrontés à un projet idéologique de progrès qui prétend transfigurer le monde par une émancipation totale de toute détermination et de toute limite. Nous voyons s'imposer une nouvelle conception de l'homme, volontairement coupée de toute transcendance. Nous sommes témoins de la promotion d'un homme démiurge qui se veut tout puissant et seul capable de donner la mesure du bien, mais bien sûr qui, ce faisant, court à sa perte. Sur ce sujet, je me permets de vous renvoyer à l'excellente analyse récemment réalisée par la philosophe Chantal Delsol dans son ouvrage « La haine du monde ». Le christianisme est le seul antidote à cette idéologie destructrice des personnes de la société. Aussi devons-nous percevoir clairement l'urgence de l'évangélisation et la mission du peuple de Dieu responsable de témoigner de l'évangile du Christ dans le monde, un monde déboussolé. Les chrétiens ont à manifester la joie de l'Évangile et l'espérance offerte par le Christ mort et ressuscité. Et ils ont à le faire tous ensemble, sans rivalité ni opposition entre fidèles laïcs et ministres ordonnés. Il n'y a qu'un seul peuple, un seul peuple de Dieu choisi par lui. Il n'y a qu'un seul Seigneur, une foi, un baptême. Commune est la dignité des membres du fait de leur régénération dans le Christ. Commune la grâce d'adoption filiale. Commune la vocation à la perfection, dit Lumen Gentium numéro 32. Alors face à cette urgence de l'évangélisation, nous devons être profondément conscients que la première condition de crédibilité, comme l'a enseigné Jésus, est l'impératif de la communion fraternelle. À ceci, tous reconnaîtront que vous êtes mes disciples, si vous avez de l'amour les uns pour les autres. Il y a là un appel urgent à abandonner définitivement une vision pyramidale inspirée des fonctionnements du monde et à approfondir l'ecclésiologie de communion exposée par le Concile Vatican II et largement développée par Saint Jean-Paul II. Nous devrions revisiter la notion de peuple de Dieu mise en avant par le Concile Vatican II. Il conviendrait de dépasser l'interprétation sociologique qui en a été fréquemment faite et qui l'a dévoyée pour développer la densité théologique de cette image traditionnelle. Alors derrière tout cela, bien entendons finalement l'appel pressant à une rencontre renouvelée avec le Christ. Car la réforme n'est pas une question de réorganisation technique, mais une affaire de conversion des personnes. Souvenez-vous que dans la joie de l'Évangile au numéro 3, le pape nous disait « J'invite chaque chrétien, en quelque lieu et situation où il se trouve, à renouveler aujourd'hui même sa rencontre personnelle avec Jésus-Christ. » Ou au moins à prendre la décision de se laisser rencontrer par lui, de le chercher chaque jour sans cesse. Oui, c'est le seul moyen de s'écarter d'une forme ecclésiale trop cléricale et trop élitiste, prise au piège de l'autoréférentialité. C'est le seul moyen d'échapper à la tentation de ne considérer l'Église que comme une organisation, au lieu de la vivre dans son mystère d'épouse du Christ et de temple de l'Esprit. L'Église, vous le savez, a pour vocation d'être lumière du monde et celle de la terre. Pour cela, elle ne doit pas se préoccuper d'occuper de grands espaces, ni de gérer de vastes organisations. Mais elle doit avoir le courage d'être un signe de contradiction prophétique dans un milieu amplement sécularisé. Alors pour terminer cette intervention, je ne peux que souhaiter avec le professeur Guzman Cariqui-Lecourt, qui est le secrétaire et vice-président de la Commission pontificale pour l'Amérique latine, je ne peux que souhaiter une large diffusion de la lettre du pape François au canal Ouellette.
comme j'espère avoir réussi à vous le montrer, ce bref document aborde en effet des questions d'une importance majeure pour la nouvelle évangélisation. Prêtres et laïcs auront tout bénéfice à lire et méditer cet écrit, à opérer un examen de conscience et accueillir humblement l'appel à des conversions pastorales. Merci de votre attention.

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2: Je leur ai donné ta parole, et le monde les a pris en haine, parce qu'ils n'appartiennent pas au monde. De même que moi, je n'appartiens pas au monde. Jean 17, 14.

0: Signore,
1: Le Seigneur,
0: prima di andarsene,
1: avant de s'en aller,
0: saluta
1: a salué
0: i suoi e dà il dono della pace.
1: Et leur a donné le don de la paix.
0: La pace del Signore.
1: La paix du Seigneur.
0: Vi lascio la pace.
1: Je vous laisse la paix.
0: Vi do la mia pace.
1: Je vous donne ma paix.
0: Non come la dà il mondo.
1: Ce n'est pas à la manière du monde que je vous la donne.
0: Non si tratta
1: Il ne s'agit pas
0: di la pace universale,
1: de la paix universelle,
0: pace senza guerre,
1: une paix sans guerre, que nous voulons tous, toujours. Il s'agit ici de la paix du cœur, la paix de l'âme, la paix que nous avons à l'intérieur de nous-mêmes. Et le Seigneur la donne, mais il souligne qu'il ne la donne pas comme le monde. Mais alors comment le monde donne la paix et comment le Seigneur la donne? Ce sont des paix différentes, oui. Le monde te donne la paix
0: et vivere con il cuore in pace. Ti dà la pace interiore.
1: Il te donne la paix intérieure, comme le monde te donne la paix intérieure comme une possession propre, comme une chose que tu as mais qui t'isole des autres. Il te maintient en toi. C'est ta propre acquisition. Moi, j'ai la paix. Et toi, sans t'en rendre compte, tu te renfermes dans la paix. C'est une paix un peu pour chacun. C'est une paix seule. C'est une paix qui te fait permet d'être tranquille, même heureux. Mais dans cette tranquillité, dans ce bonheur, tu t'endors un peu, tu es un peu anesthésié. Elle te fait rester avec toi-même, avec une certaine tranquillité. C'est un peu égoïste. La paix pour moi, fermée en moi, c'est celle que donne le monde. Et c'est une paix qui coûte cher. Parce que tu dois changer tout le temps les instruments de paix. Une chose t'enthousiasme, te passionne, et puis ensuite ça s'arrête. Et tu vas en trouver une autre. Ça coûte cher. Parce que c'est provisoire. Et stérile. Alors qu'au contraire, la paix que donne Jésus, c'est autre chose. C'est une paix qui te met en mouvement, qui ne t'isole pas, qui te met en mouvement, qui te fait aller vers les autres, vers la communauté, vers la communication. Celle du monde coûte cher. Celle de Jésus est gratuite. Elle est gratuite. C'est un cadeau du Seigneur. La paix du Seigneur. Elle est féconde. Elle t'amène toujours de l'avant. Un exemple de l'Évangile. Pensez comment est la paix du monde et comment est celle du Seigneur. Quelqu'un avait les greniers pleins et la récolte de cette année-là semblait parfaite. Et quelqu'un dit on devrait construire d'autres greniers pour stocker le blé. Mais non, soyez tranquille. Et ma tranquillité, avec ça, je peux vivre tranquillement. Dieu dit qu'il est idiot. Cette nuit, tu vas mourir. C'est une paix immanente
0: non ti apre la
1: et qui
0: porta
1: ne, mais
0: al
1: qui
0: di là.
1: n'ouvre pas la porte
0: Invece la
1: au-delà,
0: pace del Signore
1: alors qu'au
0: è
1: contraire,
0: aperta
1: la paix du Seigneur
0: dove lui
1: est ouverte
0: è andato.
1: à
0: È aperta
1: l'endroit
0: al
1: où lui
0: cielo,
1: est
0: è
1: allé.
0: aperta al
1: C'est la
0: paradiso.
1: paix du ciel.
0: È una pace
1: C'est une
0: feconda che si
1: paix
0: apre
1: féconde
0: e porta anche
1: qui
0: altri
1: s'ouvre
0: con te
1: et qui amène
0: al
1: d'autres avec
0: paradiso.
1: toi vers le paradis.
0: Credo che ci aiderà a
1: Je crois
0: pensare
1: que
0: un
1: cela
0: po'
1: nous aidera de réfléchir un peu
0: qual è la mia pace,
1: à
0: dove
1: savoir
0: io
1: quelle est
0: trovo
1: ma paix, où
0: pace.
1: est-ce que moi je trouve ma paix,
0: Nelle
1: dans les
0: cose, nel
1: choses,
0: benessere,
1: dans le bien-être,
0: nei viaggi, ma
1: dans les
0: forse oggi non si può viaggiare,
1: dans les voyages, même si aujourd'hui on ne peut pas voyager,
0: nei possessi,
1: dans
0: nelle
1: les
0: tante cose,
1: possessions, dans plein de choses,
0: trovo la
1: où est-ce que
0: pace
1: je trouve la paix
0: come dono del
1: comme un
0: Signore.
1: don du
0: Devo pagare
1: Seigneur?
0: la pace o la ricevo gratis
1: Est-ce que
0: dal
1: je la
0: Signore?
1: paye ou est-ce que je la reçois
0: Dov'è la
1: gratuitement
0: mia
1: du
0: pace?
1: Seigneur? Où est-ce
0: E
1: qu'est ma
0: quando mi
1: paix?
0: manca qualcosa,
1: Quand quelque chose manque,
0: mi arrabbio,
1: est-ce que je m'énerve?
0: e questa non è la pace del
1: Alors, ça veut
0: Signore,
1: dire que ce n'est pas la
0: o
1: paix du
0: questo non lo
1: Seigneur.
0: riprovo. Sono tranquillo nella
1: Est-ce
0: mia
1: que je
0: pace,
1: suis
0: nella
1: tranquille dans
0: tormenta,
1: ma paix, je m'endors?
0: non è del Signore.
1: Alors, ce n'est pas celle du Seigneur.
0: Sono in pace e
1: Est-ce
0: voglio
1: que je suis
0: comunicarla
1: en
0: agli
1: paix et je
0: altri
1: veux la communiquer aux
0: e
1: autres?
0: portare avanti
1: Faire
0: qualcosa?
1: avancer quelque
0: Quella
1: chose?
0: è la pace del
1: Alors, c'est
0: Signore.
1: la paix du Seigneur.
0: Anche nei momenti più
1: Aussi,
0: brutti,
1: dans les mouvements
0: difficili,
1: durs, difficiles,
0: rimane in me quella
1: est-ce que
0: pace
1: je reste en
0: del
1: moi
0: Signore.
1: avec la paix du
0: E la
1: Seigneur?
0: pace del
1: La
0: Signore è
1: paix du
0: feconda anche
1: Seigneur
0: per me,
1: est féconde aussi pour
0: perché è
1: moi,
0: piena di
1: parce qu'elle est
0: speranza.
1: pleine d'espérance,
0: Cioè, guarda
1: c'est-à-dire
0: il cielo.
1: qu'elle ouvre au ciel.
0: Ieri,
1: Hier,
0: scusatemi che dico queste cose, ma sono
1: excusez-moi
0: cose della
1: que
0: vita
1: je
0: che a me
1: raconte
0: fanno
1: ça, ce sont
0: ben
1: des choses de
0: rire.
1: la vie, mais qui me font du
0: Ho
1: bien.
0: ricevuto una lettera
1: J'ai reçu une lettre
0: di un sacerdote,
1: d'un prêtre,
0: bravo
1: un bon
0: sacerdote, sì,
1: prêtre,
0: bravo, e mi ha detto
1: qui m'a
0: che
1: dit,
0: io parlo poco del
1: moi,
0: cielo,
1: je parle peu du ciel,
0: dovrei parlare di più.
1: je devrais en parler plus souvent.
0: E ha ragione,
1: Et il a raison.
0: e ha ragione.
1: Il a raison.
0: Per questo oggi ho voluto
1: Donc, aujourd'hui,
0: sottolineare
1: j'ai
0: questo,
1: voulu souligner cela,
0: che la
1: que
0: pace,
1: la paix,
0: questa che ci dà Gesù,
1: cette paix
0: è una
1: que
0: pace
1: Jésus te
0: per
1: donne
0: adesso
1: est
0: e
1: une paix pour maintenant
0: per il
1: et
0: futuro.
1: pour le futur.
0: È il cominciare a
1: C'est
0: vivere il cielo,
1: commencer déjà à
0: nella
1: vivre du
0: fecondità del
1: ciel, dans
0: cielo.
1: la fécondité du
0: Non
1: ciel.
0: è anestesia.
1: Ce n'est pas une
0: L'altra
1: anesthésie.
0: sì, tu ti
1: L'autre,
0: anestesi con
1: si,
0: le cose
1: elle
0: del
1: t'anesthésie
0: mondo.
1: avec les choses du
0: E
1: monde.
0: quando la dose di questa anestesia finisce, ne prendi un'altra e
1: Quand
0: un'altra
1: il y
0: e
1: a une chose qui
0: un'altra.
1: se termine, tu en prends une autre,
0: E
1: une autre,
0: questa
1: une
0: è una
1: autre.
0: pace definitiva.
1: Ça, ce n'est pas une paix.
0: Feconda anche
1: Alors que la paix
0: e
1: du Seigneur est
0: gioiosa.
1: une paix définitive, féconde
0: Non
1: et
0: è
1: joyeuse.
0: narcisistica, perché sempre guarda il
1: Et elle te
0: Signore.
1: permet de
0: Quella che
1: regarder
0: guarda te è un
1: le
0: po'
1: ciel.
0: narcisistica. Che il Signore ci dia
1: Que le
0: questa pace
1: Seigneur
0: piena
1: nous
0: di
1: donne
0: speranza,
1: cette paix pleine d'espérance,
0: che ci fa fecondi, ci fa
1: qu'elle nous rende féconds,
0: comunicatifi con gli altri, che
1: communicatifs avec
0: crea
1: les autres,
0: comunità e che
1: prêts
0: sempre
1: pour aider la
0: riguarda
1: communauté
0: la definitiva pace del
1: qui nous aide
0: paradiso.
1: à toujours regarder la paix définitive du paradis.

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2: Le Seigneur prononce un oracle, une armée de messagères le répand. Psaume 67, 12.

0: Voilà. Eh bien, écoutez, à Lourdes, comment ne pas parler de la pureté ? Celle qui a dit « Je suis l'Immaculée Conception, la pureté des puretés ». Et c'est aussi avec une grande joie que je vais essayer de développer certains points qui me paraissent importants sur l'importance, sur la beauté de la pureté. Un éducateur disait « C'est le plus bel honneur qu'on puisse faire à la jeunesse que de lui dire qu'elle est vouée à la pureté, qu'elle est vouée à la grandeur. » C'est peut-être un des plus beaux cadeaux qu'on peut offrir à ses enfants. Ce matin, on a vu le cadeau du baptême, de la grâce. Et cet après-midi, je voudrais voir ce cadeau de la pureté, aider un enfant à avoir un cœur pur et un corps pur. Et l'enjeu est colossal. Car Jésus nous l'a dit, « Bienheureux les cœurs purs, ils verront Dieu. » Il faut un cœur pur pour voir Dieu. Si on est fait pour Dieu, et si l'éternité correspondra à cette contemplation profonde de tout notre être, voir Dieu, nous comprenons que la pureté est un élément essentiel. J'ai cette grâce de prêcher depuis 2 ans à la Chartreuse. Et les Chartreux ont ce sens très profond de la pureté, de l'esprit de virginité. Et le prieur me disait que pour eux, l'esprit de virginité, c'est par excellence l'essentiel, le cœur. La pauvreté et l'obéissance est en vue de la pureté des cœurs. Alors, voilà ce beau sujet que nous avons à voir, non seulement pour nos enfants, mais vous l'avez bien compris, aussi pour nous-mêmes. Comment nous pouvons, ici à Lourdes, rentrer dans cette grâce de la pureté des cœurs pour en rayonner et pour mieux voir Dieu et mieux se voir dans la lumière de Dieu. Sujet important, mais sujet très difficile. C'est une évidence, depuis 30 ans, la pureté est très secouée. Nous sommes dans un monde extrêmement érotique, sensuel. Nous sommes dans la culture de l'orgasme. Nous sommes dans une ouverture totale à tout ce que peut représenter les fantasmes du corps. On n'a plus de protection, nous sommes violés d'une manière ou d'une autre, par les médias, par cette société qui est belle sous beaucoup de rapports. Mais sous ce rapport-là, en 30 ans, nous avons basculé. Et donc, nous prenons peur pour nos enfants, déjà un peu pour nous-mêmes. Et nous posons beaucoup de questions, faut-il protéger nos enfants? Faut-il au contraire dialoguer? Faut-il se taire? Bref, la question de la pureté est devenue une grande épreuve pour les parents. Notre monde n'a rien à voir par rapport à il y a 30 ans. Éduquer un enfant aujourd'hui, c'est 1000 fois plus complexe qu'il y a 30 ans. Vous êtes obligés d'aller beaucoup plus loin dans les questions, de vous former beaucoup plus. Et c'est une des plus belles missions, c'est bien d'être parent, un des plus beaux métiers, mais un des plus difficiles. Surtout aujourd'hui, parce que cela nous oblige à repenser toutes les questions. Finalement, quelle est la place et le rôle du corps? Qu'est-ce qu'exactement la sexualité? Que veut dire la pureté? Est-ce que c'est simplement protéger l'enfant, encore une fois interdire l'enfant à ne pas voir telle et telle chose? Et dans tout, face à toutes ces questions, très vite on se voit incompétent, pauvre, désarmé, si j'ose dire. Et cela nous renvoie aussi à nous-mêmes, à notre propre sexualité, à notre propre regard sur le corps. Et qui d'entre nous peut dire qu'il n'y a pas de problème à ce niveau-là? Il y a un équilibre foncier. Nous sommes tous fragiles d'une manière ou d'une autre. Donc, face à cet état de fébrilité, de fragilité, que faire? Eh bien, je dirais, il faut relever un défi. Si autrefois le sexe, le corps était tabou, aujourd'hui, rendons grâce. On peut en parler simplement. Et c'est ce que j'aimerais le faire avec vous. On peut oser, non pas parler de ces choses, mais pouvoir mettre de la lumière dans la grandeur, dans la beauté du corps et du cœur. Et je crois qu'aujourd'hui, il y a une nécessité de réfléchir sur ces questions si on veut éduquer et si on veut avancer dans notre vie. Mais il faut le faire toujours avec beaucoup d'humilité, et beaucoup de pauvreté. Parce que s'il y a bien un domaine qu'on ne maîtrise pas beaucoup, c'est bien celui du corps et celui de la sexualité. Alors, nous verrons ensemble trois points. La première partie, rapidement, quelles sont les impasses à l'éducation de la pureté ? Nous pourrons alors mieux voir l'apprentissage du corps, comment rentrer dans une éducation du corps à la pureté, et enfin, l'éducation, l'apprentissage à la vertu de chasteté, et nous conclurons sur la miséricorde. Quelles sont les impasses à l'éducation de la pureté ? La première impasse, c'est celle du moralisme. De voir la pureté essentiellement au niveau moral, du permis ou du défendu, et que finalement, on invite notre enfant à respecter des règles, des lois, mais sans beaucoup d'explications, sans aider l'enfant à comprendre. Et il y a une grande question qui peut se poser, est-ce qu'on peut protéger l'enfant ? Et vous le savez mieux que moi, à la rigueur, on pouvait se protéger de la télévision, c'était assez facile. Aujourd'hui, on ne peut plus se protéger d'Internet. Ce n'est plus possible. D'une manière ou d'une autre, le monde rentre dans la vie, dans la chambre de votre enfant, d'une manière ou d'une autre. Est-ce que c'est à partir de 6 ans, de 10 ans, de 15 ans ? À vous de voir. Mais peut-on uniquement interdire, dire c'est bien ou c'est pas bien ? Et le moralisme, au sens étroit du terme, engendre beaucoup de conséquences au niveau psychologique. On appelle ça la culpabilisation. On montre un certain idéal à l'enfant, sur son corps, sur le corps des autres, sur la sexualité, et l'enfant est confronté à ses propres fragilités, par ses camarades, par la société, il voit que ce n'est pas si simple, et il glisse, il pêche. Et donc on engendre involontairement le sentiment de culpabilisation qui est un mécanisme de défense que nous portons en nous pour nous protéger. Et finalement, nous allons avoir un regard, enfin, nous engendrons dans nos enfants un regard très négatif sur un certain idéal qui semble pervers. Il y a une perversité à vouloir enfermer l'enfant dans un regard sur le corps, sur la sexualité, sous prétexte de pureté, et en fait, c'est d'un idéalisme grave. La morale du devoir et d'obligation, qui a prôné pendant des siècles, explose depuis 40 ans. Et d'une certaine manière, tant mieux. Je suis un peu provocateur, et pardon pour ceux qui, peut-être, ne sont pas forcément d'accord. Mais la morale du devoir de l'obligation vue pour elle-même n'a jamais rendu intelligent. Ça a donné des bornes, des points de repère, ça c'est positif. Mais est-ce que ça a permis à la personne d'intégrer son corps, sa sexualité, pour une véritable pureté ? Toute la question, c'est que l'obligation et le devoir est important, mais de le resituer dans un besoin pour l'enfant de comprendre, de connaître. La vérité rend libre, et c'est un des plus beaux cadeaux qu'on peut offrir à l'enfant. C'est lui donner peut-être des explications, avec les mots qu'il faut, dans le climat qu'il faut. Il a besoin de comprendre et d'intégrer. Je le dis souvent face à des éducateurs, il me semble qu'un enfant a plus besoin d'être compris que d'être aimé. S'il est compris dans ce qui se passe dans son corps, dans l'évolution de son corps, dans ce qui se passe dans tout ce qu'il peut regarder à l'école, dans tout ce qu'il entend, s'il voit ses parents lui expliquer son drame, mettre des mots sur des impressions, il va intégrer, il va mieux comprendre, il va se sentir aimé. Par contre, un enfant qui reçoit beaucoup d'affection, au début il est très content, il se croit aimé, et puis un jour il verra que mes parents ne me comprennent pas. Et vous renverra avec beaucoup de force. Il a reçu de l'affection, il n'a pas reçu de l'amour. Le véritable amour, c'est un amour de lumière. Mets de la lumière, mets de la vérité dans l'amour. Voilà peut-être un des grands enjeux de l'éducation. Pour donner un autre regard sur le moralisme du permis et du défendu. Jésus lui-même n'a-t-il pas opéré une révolution par le dépassement de la loi ? Il a dit aux pharisiens, vous purifiez la coupe de l'extérieur, mais non pas celle qui est, non pas l'intérieur. Ce qui sort de la bouche, voilà ce qui souille l'âme. Jésus nous montre que l'impureté, c'est pas d'abord de ne pas obéir à la loi, l'impureté vient d'abord de ce qui est fomenté dans notre cœur. Donc vous voyez, le moralisme aujourd'hui, je ne veux pas enfoncer des portes ouvertes, semble grave. Que faut-il faire? Ça va être la question. Deuxième impasse, le laxisme. J'en suis sûr, ça ne vous concerne peu. Le laxisme, c'est le relativisme ambiant. Aujourd'hui, il faut s'adapter. Pourquoi pas? Faisons comme tout le monde. C'est le primat de la subjectivité. Il n'y a plus de recherche de vérité. Et j'oserais dire, c'est une non-assistance aux personnes en danger. On met l'enfant dans la gueule du loup. L'enfant n'a pas les moyens pour comprendre, pour recevoir. Et le laxisme engendre, bien sûr, des jeunes dévertébrés. Ils ne savent plus comment comprendre, comment vivre leur corps et la sexualité. Et on est à 10 000 lieues de la pureté. Aujourd'hui, on rigolerait de notre colloque sur la pureté. Et pourtant, il n'y a rien de plus actuel et rien de plus important. Alors, et j'en arrive à mon deuxième point, comment arriver à un apprentissage de la pureté du corps? Comme la crise est très profonde, et encore une fois, notre époque, vos enfants vivent des choses qui n'ont rien à voir avec ce qu'il y avait il y a 20 ans, il y a 30 ans, il faut prendre le sujet de manière très radicale. Premier point, quelle vision a-t-on sur le corps aujourd'hui? Comment le corps est-il perçu aujourd'hui? Pourquoi cette réflexion? Parce que nous respirons un air ambiant, et c'est bon d'être lucide, quelle conception on a du corps? Et de là va rayonner l'aspect de la pureté. Il me semble que nous vivons un paradoxe très étonnant. Depuis une quarantaine d'années, jamais on n'a aussi bien connu le corps, par toutes les sciences, de la biologie, de la psychologie. C'est étonnant, et surtout en France, on a une des meilleures médecines en chirurgie, toutes les connaissances que nous avons. Mais de quelles connaissances parle-t-on? N'est-ce pas une connaissance essentiellement matérielle? Deuxième paradoxe, jamais on a autant aimé son corps. Pensez à toute la cosmétique, pensez à toute la santé. Jamais on a pris aussi soin du vieillissement du corps. Toutes les thalassothérapies, etc., font merveille. Mais de quel amour du corps parle-t-on? Est-ce un amour d'un corps porté par une personne ou là encore d'un corps assez matériel? Enfin, troisième paradoxe, il n'y a plus de tabou, le corps est affiché partout, dans sa nudité, dans ses fantasmes. Nombre de livres qu'il peut y avoir aujourd'hui sur la sexualité, sur les corps, et c'est une chance, tant mieux, jusqu'à l'étude du plaisir dans tous ces domaines. Donc un corps vraiment qui n'a jamais été autant regardé. Mais en même temps, posons-nous la question, de quel corps on parle? N'est-ce pas un corps assez idéalisé? Ce corps dans les publicités, par exemple, ces femmes parfaites, aux courbes parfaites. Est-ce que ces femmes existent? N'est-ce pas un corps virtuel? Un corps toujours bronzé, en bonne santé? Comme c'est curieux. Les corps handicapés, on ne les voit pas beaucoup. Les corps qui vieillissent, on ne les voit pas beaucoup, sauf quand c'est de la publicité pour faire des liftings. Donc, en apparence, une grande valorisation du corps, mais concrètement, un corps sans saveur ni odeur, un corps peut-être un peu irréel, en dehors de la fatigue, en dehors du temps. Et il y a un certain malaise face à cela. Finalement, qu'est-ce que c'est que ce corps? Peut-on l'utiliser? Est-ce un instrument? Nous respirons un peu cet air ambiant. Et derrière cela, il y a une vision philosophique sous-jacente de certains courants, même si nous ne connaissons pas ces philosophes, nous respirons l'air ambiant. Je pense à l'hédonisme de l'épicurisme. L'épicurisme, vous savez, cette pensée philosophique au IIIe siècle avant Jésus-Christ, c'est le culte du plaisir, un plaisir raffiné, très beau. On philosophait les pieds dans l'eau, dans les jardins, c'était sympathique. Aujourd'hui, l'épicurisme est beaucoup moins raffiné. C'est le plaisir, c'est la quête de l'orgasme. Et combien de couples, combien de jeunes évaluent la qualité de leur relation par l'orgasme? Et c'est une question qu'il faut se poser. Quelle est la place du plaisir? Est-ce un fruit ou une fin? Il y a aussi une vision dualiste qui était prônée par M. Descartes. Il a séparé l'âme et le corps. Descartes, on doit le respecter, c'est quelqu'un qui a cherché à penser, à renouveler la philosophie. Et en même temps, Descartes a beaucoup secoué l'Europe et la France. Séparer l'âme du corps. L'âme, dit-il, est comme le gouvernail sur un bateau. Il maîtrise, il dirige le corps qui serait la coque. Est-ce que le corps est un avoir, est un instrument? Grande question. Est-ce que j'ai un corps ou je suis un corps? Est-ce que le corps est un avoir? Si vous estimez que le corps est un avoir, vous allez vous dire, je vais maîtriser ce corps. Et je vais le dompter. Et on va le voir tout à l'heure. Vous croyez maîtriser votre corps? Si vous croyez le maîtriser, peut-être qu'il y a une dimension un peu cartésienne en vous. Troisième dimension sous-jacente en philosophie, c'est le moralisme, je l'ai évoqué. On l'a vu notamment avec le jansénisme. C'est que l'aspect sexuel, l'aspect du corps est mauvais. Il ne s'agit pas de l'écouter, de dialoguer avec son corps, il s'agit de le mettre entre parenthèses. C'est, on doit diriger notre corps. Et Kant a engendré tout un mouvement moraliste qui pose vraiment question. C'est très séduisant, la pensée kantienne. La maîtrise de soi stoïcienne est très séduisante. Et la plupart d'entre nous, nous avons eu des parents, des grands-parents, des arrière-grands-parents qui ont baigné dans ce climat-là. Cela a donné certains fruits positifs. Et en même temps, cela pose question sur l'intégration du corps dans la personne. Enfin, un autre courant, le courant freudien, a mis l'absolu sur la libido. Et c'est intéressant, Freud a dit des choses fort pertinentes. Mais puis-je réduire la personne à une libido? Pour lui, les frustrations sexuelles sont graves et empêchent l'homme de devenir homme. Et vous voyez que par rapport à la pureté, cela a des conséquences très grandes. Il y a un courant dans l'Église, un courant un peu augustinien, c'est pas saint Augustin comme tel, mais où on a cru aussi que le corps, eh bien voilà, lié à un certain manichéisme, était objet d'abord du péché. Et l'Église, pendant de longs siècles, a eu un regard pas forcément positif, par peur que le corps engendre beaucoup d'autres péchés. Et donc on se méfiait plutôt du corps. Et je rends grâce de tout ce qui s'est passé depuis le Concile Vatican II, et notamment avec Jean-Paul II et tout ce qu'on connaît jusqu'à aujourd'hui, le renouveau du corps comme une action grâce de Dieu, que le corps fait partie de notre foi chrétienne, fait partie de l'évangélisation, fait partie de notre vie de la grâce. Alors, après ce regard un peu peut-être sévère sur ce que nous respirons, comment, de manière maintenant plus positive, nous pouvons avoir une intelligence du corps? Il me semble que c'est capital. Je dis bien mettre de la lumière sur le corps. Parce que notre corps fait partie de notre sainteté. Pourquoi? Parce que Dieu s'est fait chair. Dieu a pris un corps pour magnifier le corps. Plus de possibilités d'être manichéen, plus de possibilités d'être janséniste, qu'on a bien compris que Dieu s'est fait corps. Et nous avons eu une très belle méditation tout à l'heure de ce mystère à Noël de l'incarnation. Marie qui porte ce petit corps. Si Dieu s'est fait corps, c'est pour magnifier notre corps. Il y a un enjeu étonnant. Et il y a un article du Credo qu'on récite tous les dimanches, mais qui ne nous fait pas beaucoup bouger, et qui est peut-être un des plus importants. Je crois en la résurrection des corps. Ce corps que nous portons aujourd'hui, nous l'aurons pour l'éternité. Alors, c'est merveilleux pour certains, pour d'autres, dommage. Hein. Et c'est la grande question des femmes. Mais alors, à quel âge? Est-ce que ça a 30 ans ou bien? Et ça sera très étonnant, et j'en suis sûr, messieurs les époux, vous découvrirez la beauté, la véritable beauté de votre femme à la résurrection de la chair. Vous dites, mais ma chérie, tu étais si belle. Mais je te l'avais bien dit sur cette terre. La beauté de notre corps. Qu'est-ce qui fait la beauté de notre corps? Et ici même, à Lourdes, la petite Bernadette qui a dit, mais elle était si belle, cette dame. Alors, le policier qui enquêtait, il dit, mais quand même, elle n'était pas plus belle que la star de l'époque. Il dit, ah non, ça n'a rien à voir, elle est bien plus belle, bien plus belle. La beauté d'un corps enveloppé par la grâce. J'ai hâte de voir ça au ciel, vraiment. Un corps qui est un vitrail resplendissant de lumière. Voilà notre corps, mettre de la lumière dans notre corps. La vraie pureté, elle est là. Alors travaillons cette question. Comment avoir une intelligence du corps si le corps fait partie de notre personne? Il me semble qu'il y a 5 niveaux à bien voir dans le corps. 5 niveaux complémentaires. Une chose sont les organes sexuels de l'homme et de la femme.
1: Autre chose est notre corps sexué. La sexualité, elle n'est pas que dans les organes. Tout mon corps est féminin ou tout mon corps est masculin. C'est notre identité sexuelle. Et vous savez qu'il faut pas mal de temps pour intégrer cette identité. Et c'est un des l'art de l'éducation, c'est d'aider un garçon à devenir un vrai homme, à découvrir sa véritable virilité, à aimer sa sexualité, et d'aider une petite fille à découvrir l'évolution de son corps, ses formes, pour qu'elle soit fière d'être femme. C'est un des plus beaux cadeaux que vous pouvez offrir à votre enfant. Sois fière que tu sois une petite fille, sois fière que tu sois un petit garçon. Et le regard complémentaire du père et de la mère sur la fille ou le garçon, l'identité sexuelle. Troisième strate, le psychisme. Nous avons tous une sensibilité et une affectivité féminine ou masculine. C'est le lieu de l'imaginaire, c'est le lieu des passions. Et ce psychisme, en raison des conséquences du péché originel, est très désordonné. Nous sommes tous très fragiles dans ce domaine-là. Nous sommes tous, si je me permets, des fêlés. Fêlés par les conséquences du péché. Et quel est le lieu où se manifeste le plus cette fêlure, d'une manière plus ou moins visible? C'est bien dans notre psychisme, dans nos passions liées à l'instinct sexuel. Et Freud a développé pas mal de choses là-dessus. Le problème de Freud, c'est qu'il a mis ça en absolu. Quatrième niveau, on a vu le corps comme matière, on a vu le psychisme, et maintenant la vie spirituelle au niveau humain. Nous avons tous une âme spirituelle faite de lumière, l'intelligence, et faite d'amour, la volonté. Et c'est le propre de l'homme, c'est d'arriver à ce que cette vie spirituelle puisse saisir mon identité sexuelle jusque mon psychisme. Comment cette vie spirituelle saisit ma corporealité? Comment il peut y avoir un dialogue entre le corps et l'esprit? Et le cinquième niveau, c'est la vie de la grâce. La grâce, où est-ce qu'elle est donnée? Moi, quand j'étais petit, j'avais dit à ma maman, je vais baptiser mon petit chien, parce que j'aimais beaucoup mon petit chien. Et puis j'ai appris qu'il allait mourir, c'était terrible pour moi. Alors je voulais le baptiser avant qu'il meure. Puis ma mère m'a dit, non, on ne peut pas le baptiser. Alors j'ai pleuré. Pourquoi on ne peut pas baptiser un animal? Pourtant, nous avons toute une partie animale en nous. Le baptême, la grâce, ne peut être donné que dans l'esprit. Seul un être spirituel peut recevoir la grâce, créer l'image de Dieu. Mais cet esprit se vit par et à travers le corps. Et la grâce vient toucher le corps. Et l'enjeu, c'est que la grâce prenne tout mon être. On reconnaît un saint, j'oserais dire, à son corps. Regardez les photographies qui ont été prises sur Charles de Foucault. À 23 ans, tout dodu, boursouflé. Et à 50 ans, un visage complètement émacié, avec des yeux perçants, des yeux, des flammes d'amour. La grâce va travailler ce corps. Regardez le corps de Mère Teresa, de l'extérieur, une petite pomme pourrie, toute petite, flétrie, et deux yeux, deux billes étincelants. Un corps fragile, mais un corps porté par la grâce. L'enjeu, c'est cela. Vous voyez, comment la grâce peut s'inscrire jusque dans mon identité sexuelle, jusque dans mes organes sexuels. Dieu veut tout. Notre corps est un autel. Notre corps est le lieu même d'une transfiguration. Alors, voilà les deux grands combats que nous avons à mener dans notre personne pour la pureté. C'est le combat d'une vie spirituelle, comme je l'évoquais, qui va sans cesse appeler à saisir le corps. Quand je dis saisir, c'est une maîtrise dans le respect, dans le dialogue avec le corps. On ne tire pas une plante pour qu'elle pousse plus vite. Non. Accompagner le corps et mettre en lumière surtout la place, j'oserais dire, de la beauté. Et Daniel Ange va nous en parler demain. La beauté du corps. Notre corps est beau. Que notre corps soit bronzé, détendu ou handicapé, il y a une beauté du corps. C'est saint François d'Assise qui, en embrassant le lépreux, a compris ce que c'était la véritable beauté. La beauté du Christ en croix. Il faut avoir une intelligence pure, il faut avoir une foi pure pour voir la vraie beauté du corps. La beauté du corps de son conjoint, À 20 ans, 30 ans, c'est merveilleux. Et quand mon épouse avance dans la maturité, combien l'homme doit être attentif à mettre en lumière cette beauté du corps de la femme et réciproquement, même quand la petite bedaine arrive. Combien la femme doit être attentive à éveiller à la véritable beauté du corps de l'homme. Nous sommes gardiens de cette beauté, être fiers et pouvoir avoir une exigence d'amour envers l'autre, ce respect du corps, cette admiration du corps. Éducation, voyez, de l'intelligence à la pureté par la beauté. Éducation aussi de la volonté à ce que notre corps puisse se donner gratuitement. L'amour dans le don, au-delà de nos besoins, au-delà de nos plaisirs immédiats. Bref, voyez, toute l'éducation qui va entraîner notre vie spirituelle à saisir progressivement toute cette matérialité du corps. Car notre corps peut prendre toute sa dimension, peut-être, que si ce corps est spirituel. Vous voyez, nous avons une morphologie, nous avons une structure dans notre corps, je n'ai pas le temps de le développer, aussi bien qu'on regarde nos mains, qu'on regarde notre visage, nous sommes faits pour être dans la communication, pour être dans le dialogue. Et notre corps prend toute sa vocation, quand justement il y a une élévation au point de vue spirituel. Et au niveau chrétien, c'est le deuxième grand combat. Quelle est la finalité de notre corps au niveau strictement chrétien? Eh bien, notre modèle, c'est le Christ. Et c'est beau de contempler ce petit enfant Jésus, et moi, chaque fois que je vois un bébé, je pense à ça. Là, il y a plein de bébés en ce moment-là. Je suis impressionné. Ben, quand je vois ces bébés, je pense au bébé d'enfant Jésus. Mais ce bébé, je le vois aussi tout de suite à la croix, cloué sur la croix. Et je le vois dans le sépulcre, comme cadavre. Comment Jésus est passé du bébé, un corps de bébé, tout rose, tout si merveilleux, à un cadavre? C'est très simple. C'est que la finalité du corps pour le Christ, c'est le corps eucharistique, broyé par l'amour. Oui, la mesure de l'amour de notre corps est peut-être là, aimé d'un amour eucharistique. Voilà la gloire du corps. Et quand nous sommes atteints par la maladie, quand nous sommes atteints par la vieillesse, quand nous sommes atteints par la fragilité de notre corps, c'est peut-être des occasions de mettre de la lumière, d'évangéliser ce corps pour en faire un corps eucharistique. Fais de ta vie une eucharistie, disait Jean-Paul II. Fais de ta vie un je t'aime, fais de ton corps une eucharistie d'amour. Un corps qui se laisse broyer dans l'expression d'un amour. Une intelligence du corps. Voyons maintenant un amour de notre corps. Comment pouvoir aimer notre corps? Il y a une question très redoutable, mais qui aujourd'hui est capitale. C'est l'amour de soi. J'aimerais avec vous regarder trois choses. L'amour de soi, l'amour des autres et l'amour de Dieu. Est-il bon de s'aimer dans son corps? Pendant des générations, on a dit aux filles, ne te regarde pas. Ne regarde pas ton rythme, tes règles. Donne-toi aux autres. Se regarder n'était pas juste, n'était pas beau. Et c'est une question, aujourd'hui, qu'on doit regarder absolument. Nous sommes dans un monde à la fois merveilleux, dans une évolution étonnante, et en même temps dans un monde très fragile au niveau psychologique. Combien de personnes ne s'aiment pas? Et ne levez pas la main. Mais combien de personnes n'arrivent pas à s'aimer dans son corps, dans sa psychologie, se détestent? Je m'occupe beaucoup de célibataires et beaucoup de couples, et je vous assure, c'est une écharde dans la chair de ne pas s'aimer. Et quand on ne s'aime pas, cela a des conséquences immédiates envers son conjoint et envers ses enfants. Si vous ne vous aimez pas dans votre corps, comment allez-vous éduquer l'autre à s'aimer dans son corps? Et donc peut-être le premier travail à faire, c'est de se poser cette question. N'y a-t-il pas un amour premier, foncier, dans l'amour de soi? Bien sûr, vous pensez tout de suite à l'égocentrisme, au narcissisme. Enfin, l'amour de soi est très dangereux. En effet, tous les pères de l'Église ont dit qu'il ne fallait pas se regarder. Et Jésus lui-même a dit, si tu m'aimes, suis-moi, porte ta croix. Ne te regarde pas, va de l'avant. Mais il y a un autre courant. Parmi les pères de l'Église, saint Thomas d'Aquin et saint Augustin sont les deux seuls qui ont dit l'amour de soi, c'est essentiel. Et saint Thomas d'Aquin a développé ça au niveau métaphysique et c'est très intéressant. Il s'est appuyé sur l'écriture.
0: Dans l'Ancien Testament, il est dit, tu aimeras le Seigneur ton Dieu de tout ton cœur, de toute ton âme et de toute ta force comme toi-même. Comme toi-même. S'aimer soi-même. S'aimer soi-même, dit saint Augustin et saint Thomas, en reprenant Aristote, c'est ce regard sur soi, c'est arriver à se connaître, s'observer, s'accueillir, c'est se recevoir tel que l'on est, c'est découvrir que nous avons une mémoire, et vous le savez grâce aux sciences d'aujourd'hui, que tout ce que nous avons vécu dans le sein de notre mère, nous le portons en nous, et on peut avoir 50 ans, 90 ans, c'est une mémoire qui reste vive. Il y a un disque dur en nous. Et rendez grâce pour beaucoup de choses. Grâce à vos parents, vous portez des merveilles. Et en même temps, toutes les blessures de vos parents, vous les portez aussi. Et tout ce qui s'est passé dans votre enfance, et je pense à tellement d'attouchements, à tellement d'inceste qu'il y a dans notre société, on a le vertige. L'inceste n'a jamais été autant présente aujourd'hui qu'il y a 20 ans, 30 ans et 40 ans. Et les attouchements, mais c'est énorme. Et vous savez que la moindre blessure dans ce domaine-là a des conséquences très graves. Et combien de fiancés, combien de jeunes couples, justement, découvrent toutes ces difficultés qui remontent à la surface à ce moment-là. S'aimer soi-même, c'est donc de pouvoir dialoguer avec ce corps. Et j'oserais dire d'être ami de soi-même. C'est Aristote qui se pose la question. Si le plus grand des bonheurs sur cette terre, c'est d'avoir un ami, et quand on a un ami, on souhaite du bien à l'autre, il pose la question, finalement, le meilleur ami que je peux avoir, est-ce que c'est pas moi-même? Est-ce que je ne suis pas invité à chercher d'abord du bien à ma personne? Suis-je l'ami de mon corps? Et cela nous entraîne à arriver peut-être à une qualité de présence à nous-mêmes, d'habiter notre être. Et combien on se fuit, combien on est toujours dans l'extériorité, combien on a de la difficulté à faire oraison, à rentrer dans un silence intérieur, parce qu'on n'est pas habitué, on a du mal à se recevoir. Dialoguer avec ce que l'on est, pouvoir accueillir les formes de notre corps, pouvoir accueillir les fragilités de notre corps, pouvoir accueillir notre sexualité avec tout son cheminement, de l'enfance, de l'adolescence, d'adulte. Accueillir, c'est comprendre encore une fois, c'est recevoir. Et je crois que c'est un beau cadeau que vous faites à vos enfants, d'être attentif à leur corps, à leur santé, à leurs besoins, à leurs désirs. Et ils vont se construire par le regard que vous aurez sur eux. Si vous êtes fier de votre petite fille qui est en train de prendre des formes, le regard du père à ce moment-là est capital. Ma chérie, tu deviens une jeune femme, je suis fier de toi. Un jour, tu te deviendras comme maman, tu deviendras... Combien de filles va se construire dans ce regard? Comme un garçon qui rentre dans l'adolescence, qui est très bousculé par ce corps qui s'étend, qui... Et combien il a besoin du regard de son père et de sa mère pour dire, mon chéri, tu rentres dans cette vie d'homme, nous sommes fiers de toi, avance, n'aie pas peur, mais canalise ta vérité, canalise ton énergie. Vous voyez, on éduque d'abord en montrant l'aspect positif, qu'en montrant les interdits. Surtout, fais pas de bêtises, samedi soir, et je te donne ce qu'il faut au cas où tu as un problème. Vous voyez, je comprends, c'est efficace, enfin, entre guillemets, on se rassure. Mais c'est qu'une infime partie de l'éducation. Vous voyez, l'amour de soi, il y aurait beaucoup de choses à réfléchir. Et si vous sentez que votre enfant ne s'aime pas lui-même, ne s'accepte pas, eh bien, il faut très très très vite regarder cela en face. L'amour envers Dieu, c'est pouvoir rentrer dans cette pureté où progressivement, quand je prie, c'est non seulement mon âme qui prie, mais c'est tout mon corps qui est prière. C'est découvrir que tout mon être, toute ma personne, est regardée par Dieu. Ce cri d'Isaïe, « Tu as du prix à mes yeux et je t'aime, tu es beau. » Et Jean Vanier a des paroles magnifiques là-dessus. Recevoir ce regard de Dieu sur chacun d'entre nous. Et que la véritable pureté que Dieu attend de nous, dans notre vie de prière, c'est cette pureté du cœur qui progressivement saisit tout notre corps. Le Christ nous a purifiés de tous nos péchés. Tout est fait. Et il attend que tout notre être soit porté, soit éveillé à cette pureté, à cette transparence de l'amour. Je voudrais surtout regarder maintenant l'amour de soi, l'amour de Dieu, c'est surtout l'amour du prochain. Notre corps sexué part dans une aventure assez extraordinaire, vers l'autre, l'autre qui est différent de moi. C'est la petite fille qui découvre qu'elle est différente de son petit frère. Et on peut se poser la question, pourquoi Dieu a créé deux sexes aussi différents? C'est vraiment, quand on voit le résultat, on peut se poser des questions. Pourquoi Dieu a créé l'homme et la femme? Il aurait pu inventer autre chose. Pourquoi Dieu n'a pas créé que des hommes ou que des femmes? Les hommes essayent d'inventer un troisième type, mais jusqu'à maintenant, ça ne marche pas. Pourquoi l'altérité? Et l'altérité sexuelle? Et pourquoi la pureté est si difficile à vivre dans cette altérité sexuelle? Le véritable défi, on l'a évoqué tout à l'heure, vient de Dieu. Si Dieu est trine, si Dieu est un et relation, il ne peut faire que l'unité et la relation, l'unité du couple et la relation de l'amour. Nous sommes marqués au fer rouge par la Trinité. Et nous ne pouvons trouver notre bonheur que par et dans l'autre. En vie religieuse, c'est mon frère. Dans la vie conjugale, c'est mon conjoint, c'est mes enfants. Et donc, je n'ai pas le choix. Je dois bosser cette altérité sexuelle. Et je rends grâce depuis une soixantaine d'années qu'enfin on travaille l'aspect de la sexualité. C'est pas l'autre en soi, c'est pas d'abord mon prochain. C'est mon prochain par et à travers son identité. Et c'est bon d'aller découvrir qui est mon prochain, comme homme, comme femme. La joie de la différence, parce que jusqu'à aujourd'hui, les hommes attirent les femmes et les femmes attirent les hommes. C'est quand même très étonnant, cela. La joie de la différence, et en même temps, combien on a du mal à se comprendre. On a beau être chrétien, être pratiquant et prier ensemble en couple, les hommes ont beaucoup de mal de comprendre combien la femme est si, je dirais pas compliquée, mais complexe. C'est une femme qui m'a dit ça. Mon père, vous n'avez pas compris. La femme n'est pas compliquée, mais elle est complexe. J'ai dû réfléchir un certain temps. Hein? Par exemple, vous connaissez tous les trois lieux, les trois grandes fragilités de l'homme et les trois grandes fragilités de la femme. Les trois fragilités de l'homme, elles sont faciles. Trois lieux qui ne sont pas mauvais en soi, mais c'est un terrain fragile pour l'homme. Le sexe, l'argent et le pouvoir. C'est clair. Pour la femme, j'ai cherché longtemps. Et c'est une fille, cet été, qui m'a aidé à le trouver. Ce qui correspondrait à la fragilité pour l'homme au niveau du sexe, correspond à la femme par rapport à la beauté. La beauté pour la femme est un lieu d'une grande fragilité. C'est ni bien ni mal, c'est comme cela. Quel que soit son âge, la femme est naturellement dans un regard sur elle-même. Suis-je belle? Et la petite, et dès le plus jeune âge. La deuxième fragilité de la femme, c'est son désir de plaire,

sexualité de mon conjoint? Quels sont ses désirs? Quels sont ses besoins? Comment nous pouvons les partager? Comment nous pouvons en parler pour que la lumière, la pureté se mettent dedans? Quoi de plus beau que de couples, que des couples qui se partagent dans une grande simplicité leurs désirs profonds sous le regard de Dieu? Cette pureté qui permet un élan, une simplicité du corps et une vérité du corps. Il me semble que pour trouver le juste milieu dans cette incarnation de l'amour à travers le corps, à travers la sexualité, il y a un secret. Je vous le livre. Comme éducateur, je crois que le plus grand secret pour bien vivre l'amour corporel, c'est de mettre de l'amitié. L'amour, l'éros, est du côté de la fusion, et c'est beau. L'amitié va mettre de la distance, va mettre du dialogue, va mettre de la parole, va mettre de l'écoute. L'amitié enrichit l'amour, nourrit l'amour. Et l'amour rajoute à l'amitié cette incarnation du corps, ce don du corps. Je t'aime et je me donne à toi. Et on se donne tout, et cela nourrit le dialogue et renforce la complicité, la parole. Comme c'est important par rapport à vos enfants, peut-être d'éveiller la pureté de l'amour dans l'amitié. Mon chéri, tu as 15 ans, 17 ans, tous tes camarades, c'est vrai, ont des relations sexuelles. Tous tes camarades voient plein de films, oui. Mais je t'invite à vivre quelque chose de bien plus grand et plus beau. Aie des vrais amis, garçons ou filles. Et dans l'amitié, n'aie pas peur. Tu peux dialoguer en profondeur. Tu peux ouvrir ton cœur. Mais si tu commences à avoir des gestes avec tes mains ou des paroles d'amour, et encore plus une relation sexuelle, tu bascules dans une autre relation. Peux-tu l'apporter, cette relation? Et je crois que beaucoup de jeunes peuvent énormément se nourrir de l'amitié. Et combien de couples peuvent renouveler leur amour, justement, par cette dimension de la philia, de l'amitié? C'est vrai au niveau humain, et c'est encore plus vrai au niveau chrétien. Au niveau chrétien, Jésus nous l'a dit, « Je ne vous appelle plus mes serviteurs, mais mes amis. » Être ami de Christ. J'aime Jésus, je me donne à lui dans l'Eucharistie, je donne mon corps, et ce qui nourrit mon Eucharistie, c'est l'amitié avec Jésus. Vous voyez, cette complémentarité entre l'éros et la philia. On éduque à la pureté, peut-être par cela. La pureté d'une véritable amitié. Et plus il y a une qualité de pureté des cœurs, plus elle va rayonner peut-être sur les corps. Voilà cette deuxième partie, vous voyez, cette éducation, cet apprentissage a une certaine pureté à travers ce travail de l'intelligence et de l'amour. Je termine par ce dernier point, l'apprentissage à la chasteté. Je n'aime pas beaucoup ce mot, j'ai cherché un peu partout, j'arrive pas à trouver un autre. Si vous avez des idées, avec joie, j'apprendrai la chasteté. C'est guère à la mode, et pourtant, on ne peut pas y passer. On ne peut pas y couper. C'est évident que un des grands combats de l'homme, vu les conséquences du péché originel, touche le corps. Je vous le disais hier, enfin tout à l'heure, ce combat, on est pratiquement déjà perdant. On ne peut pas maîtriser nos instincts, nos passions totalement. Et c'est ce fameux péché de la chair qui nous ébranle tellement et qui fait qu'on a toujours une tendance à avoir peur de la sexualité et peur du corps parce qu'on ne maîtrise pas grand-chose. Mais ce qui est de plus dangereux, c'est de désespérer de notre corps. Et j'aimerais vous lire un petit passage de Sainte Thérèse de l'Enfant Jésus qui est assez étonnant et qui nous rappelle que ce qui est de plus grave, le péché le plus grave contre la pureté, c'est pas les péchés du corps, c'est les péchés de l'âme. Quel est le plus grave des péchés? C'est l'orgueil. Or, l'orgueil, on n'en a pas beaucoup conscience. L'orgueil, il se glisse partout, sans odeur ni saveur. Il est partout, mais on ne le voit pas. Alors que les péchés sexuels, alors là, et surtout nous chrétiens, on s'en rappelle, on culpabilise. Ça prend une dimension énorme. Et ça, c'est peut-être le plus grave. Je cite Thérèse.
C'est étonnant comme les âmes perdent facilement

la paix à propos de la vertu de la pureté. Le démon ne l'ignore pas, c'est pourquoi il est tourmente tant à ce sujet. Et pourtant, il n'y a pas de tentation moins dangereuse que celle-là. Soyez sûr qu'une tentation d'orgueil est bien plus dangereuse et le bon Dieu est bien plus offensé qu'on y succombe, que lorsqu'on fait une faute, même grave, contre la pureté. Une tentation d'orgueil devrait être crainte beaucoup plus que le feu, tandis qu'une tentation contre la pureté du corps ne peut qu'humilier notre âme et par là lui faire beaucoup plus de bien que de mal. Thérèse nous dit, vous avez une tentation sexuelle, vous avez une fragilité, vous péchez, rendez grâce à Dieu de votre faiblesse. Bon, c'est dangereux ce que je dis, hein. Vous direz, ah ben pas mal, hein. D'accord. Sur la pureté, on se comprend bien. C'est saint Thomas qui dit, les péchés du corps sont les plus pardonnables parce que on a très peu de maîtrise. Quand je dis très peu de maîtrise, est-ce que ça veut dire qu'il faut lâcher prise? Non, il faut acquérir une vertu, la vertu de chasteté. Mais ce que je voulais vous dire, c'est que si vous mettez toute votre éducation sur vos enfants, sur l'interdit et sur le danger de l'enfant face à son corps et face à la relation sexuelle, eh bien, je montre le corps d'une manière négative et ça pose question. Il me semble que bien montrer à l'enfant ce rapport entre l'âme et le corps. Une fois, il y avait un éducateur qui disait à ses enfants, qui disait un gros mot, il dit, va te laver la bouche. Tu dis un gros mot, va te laver la bouche. C'était pas bête. Que la parole touche mon corps. Que la pureté vient d'abord du cœur, ça c'est très important. Alors, comment grandir dans cette vertu de chasteté? Vous savez bien la distinction qu'il y a entre la continence, la chasteté et la virginité. La continence, c'est de ne pas avoir de rapport sexuel. La chasteté, c'est la maîtrise de soi pour canaliser son énergie et donner l'amour, son corps, quand il faut et comme il faut. Et la virginité, c'est un esprit évangélique, l'esprit de la grâce chrétienne, la pureté de l'amour. Alors, il y a différentes manières de vivre cela. Par exemple, je peux très bien être continent, ne pas avoir de rapport, mais je ne suis pas chaste de tout, je ne maîtrise pas, je ne canalise pas mes énergies et je suis dans l'imaginaire, dans le fantasme. Et je vis très peu de l'esprit de virginité. À l'inverse, je peux être marié, nous avons des rapports dans une chasteté profonde. Et cette chasteté nous ouvre à vivre une pureté des cœurs, une virginité dans le Seigneur. Autre exemple, je peux très bien ne pas être continent, comme la prostituée, comme la femme adultère, avoir des rapports sexuels. Pour X raisons, la chasteté est fragile, mais il y a un immense esprit de virginité. Et Jésus dit, cette femme a beaucoup aimé, elle est pure de cœur, son corps est blessé, mais elle est pure de cœur. Alors il s'agit de comprendre comment l'esprit de virginité, la pureté, peut envahir progressivement cette vertu de chasteté et nos rapports ou notre continence. L'enjeu est bien au-delà du matériel. C'est comment je peux progressivement acquérir cette vertu qu'on appelle chasteté pour que l'amour nous saisisse totalement. Vous voyez, une vertu est là pour porter l'amour jusqu'au bout. Qu'est-ce que c'est qu'une vertu? Une vertu, c'est un muscle, une qualité, une force qui est en nous, une puissance, et qui nous permet progressivement de poser des actes dans un juste milieu. Et c'est jamais vraiment acquis. Sans cesse, on a besoin de reprendre cette qualité dont on est responsable. Et la chasteté va permettre de canaliser nos forces, notre libido, notre instinct sexuel, notre imaginaire, nos passions, tout ce magma psychique. J'ai bien canalisé. Et c'est beau d'aider nos enfants à découvrir combien les films qu'ils peuvent regarder, les images, les discussions. N'ayons pas peur de parler avec eux de cela, comment ils le vivent, dès l'âge de 5 ans, 6 ans, 7 ans, 8 ans. Parce qu'aujourd'hui, ils voient tout, mais ils ne comprennent pas grand-chose. Quand vous regardez, quand vous écoutez toutes les questions des 6e, des 3e, face à toute éducation sexuelle, vous êtes assez bouleversés. Ils ne sont même pas provocateurs. On est dans un monde où tout est affiché.
Et donc, il faut mettre de la lumière, expliquer, comprendre. Et je crois que n'importe quel enfant peut toucher, dans un certain langage, que ce corps fait partie de sa personne et qu'il y a un amour de son corps à avoir et qu'il faut mettre certains interdits, ça c'est clair. Il faut leur donner des points de repère, mais toujours, toujours, en expliquant. Vous voyez, je dirais, la vertu, l'éducation, la vertu, c'est de montrer toujours la finalité. C'est pour aimer plus, c'est pour mieux te donner. Apprendre à combattre. Souvent, on a une tendance à protéger nos enfants. Protéger, c'est bien, mais trop protéger, c'est grave. Vous le aidez vos enfants quand vous leur dites, voilà, il y a un danger, je vais t'apprendre à te battre. Bats-toi. Mieux vous donner une colonne vertébrale à un enfant que des béquilles. Mieux vous lui donner une capacité à poser un discernement, à juger. Quand un jour votre enfant a 15 ans, vous dire, maman, j'aimerais bien avoir une relation sexuelle, j'aimerais bien faire telle chose. Mais pourquoi pas, mon chéri? Très bien, on va en parler. Discutons, qu'est-ce que ça représente pour toi? Et dans le dialogue, donc, mettre en lumière les côtés positifs et en même temps les questions qui se posent. Je crois qu'aujourd'hui, on est obligé que l'enfant puisse intégrer dans sa personne des points de repère pour se construire. Cela implique, vous voyez, tout un travail assez personnel sur soi pour comprendre jusqu'où va la sexualité et jusqu'où la pureté peut envelopper cette sexualité. Au niveau chrétien, la grâce va surnaturaliser, vous voyez, toute cette vertu de chasteté. Elle va permettre à la chasteté de prendre une nouvelle force. Humainement, c'est très difficile, c'est presque héroïque. Je vois beaucoup, beaucoup de fiancés. Quels sont les fiancés qui ne couchent pas ensemble? C'est un fait. C'est ni bien ni mal, c'est pas le problème. L'enjeu, c'est qu'est-ce que ça représente? Comment ils peuvent cheminer ensemble vers des vraies fiançailles? Et c'est très beau quand, à travers les conférences, ils découvrent que, mais alors finalement, c'est une autre manière de s'aimer que de ne pas avoir une relation sexuelle. Mais finalement, on s'aimera encore plus sexuellement parlant si on travaille au niveau des cœurs, qu'ils puissent découvrir par eux-mêmes cette vérité dans l'amour. Alors je conclue par la question de la miséricorde. Je le disais au début, parler de la pureté est un domaine délicat. Et encore une fois, nous sommes confrontés très spécialement à notre fragilité, à nos pauvretés. Et nous sommes tous dans ce cas-là. Et ici, auprès de Marie à Lourdes, comme il est beau de rappeler que Jésus ne s'intéresse pas d'abord à notre péché, mais à la manière dont il peut nous envelopper de sa miséricorde. L'avenir est à la miséricorde. Et quelles que soient les bêtises que nous pouvons faire, quels que soient les péchés, quelles que soient les fragilités de notre enfant ou les bêtises que notre enfant peut faire, témoigner à notre enfant la pureté de notre cœur, la pureté de notre regard vers lui. Mon enfant, tu as fait une grosse bêtise, mais j'exerce en toi la miséricorde de Dieu. La miséricorde, c'est pas une condescendance, c'est pas de fermer les yeux, c'est rentrer dans la blessure, rentrer dans le mal pour en faire fleurir quelque chose de nouveau. La miséricorde, c'est faire d'un cœur de pierre un cœur de chair. C'est faire renaître dans le magma de notre psychisme, de notre corporité, faire renaître la vie. La vraie vie appartient à la miséricorde. La miséricorde dans le sacrement du pardon, la miséricorde dans la vie familiale, la miséricorde dans cette pureté du cœur. Plus vous aurez un cœur pur, plus vous verrez dans votre enfant les vrais problèmes, les vraies questions. Et donc les vraies questions ne sont pas d'abord des questions sexuelles, les questions de préservatif, les questions du permis du défendu. Non, les vraies questions, c'est d'aider notre enfant à aimer ce qu'il est, à aimer son corps, à découvrir le corps de l'autre, l'altérité, la femme ou l'homme, à découvrir ce qu'est son père, ce qu'est sa mère, à découvrir le réalisme de l'amour, la beauté, la grandeur du corps, à découvrir aussi combien le corps est fragile, combien le corps a ses magouilles, combien le corps a ses fantasmes, et comment éclairer tout cela par la miséricorde enveloppante de Dieu. Alors, je ne vais pas faire l'apothéose de la Samaritaine ou de la femme adultère, mais nous sommes quand même dans un monde pas mal adultère.
tout le monde couche, enfin pas tout le monde, mais enfin c'est quand même impressionnant quoi. On peut désespérer de notre monde, mais pas du tout, moi pas du tout, au contraire. En couchant avec tout le monde, qu'est-ce qu'on retrouve? Que ça donne pas forcément le bonheur. Ayons cette audace de dire que la quête du bonheur n'est pas dans le sexe pour lui-même, n'est pas forcément vers l'autre, mais à travers la famille. Comment la famille peut être le lieu d'espérance où on s'accueille régulièrement, dans le pardon, dans la miséricorde. On est porté par le regard de l'autre. Voilà peut-être le regard de Marie sur chacun d'entre nous. Marie voit nos bêtises, toutes nos impuretés. Elle sourit. Elle doit dire, mais est-ce qu'ils sont bêtes? Ils sont bêtes. Parce que Marie, elle n'avait pas tous ces problèmes-là. Elle était unifiée dans sa sexualité, dans son corps. Il n'y avait pas cette distorsion. Et Marie, avec un grand sourire, nous dit, je t'aime, va vers mon fils, il t'enveloppera de sa miséricorde. La vraie pureté que veut mon fils, c'est la pureté de ton cœur. Alors n'ayons pas peur du corps, mais voyons le corps comme l'incarnation de la pureté du cœur. Demandons cette grâce à Marie. Tout à l'heure, on va voir l'adoration. Demandons cette grâce de présenter au Seigneur notre corps, toutes nos fragilités, nos tentations, pour que le Seigneur vienne visiter de sa miséricorde tous ces recoins où on n'aime pas être trop vu, pour que notre corps soit un vitrail qui resplendisse la pureté de l'amour, quelles que soient ses fragilités, quelles que soient ses impuretés.

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2: Que le Seigneur s'irrite et vous êtes perdus. Soudain sa colère éclatera. Heureux qui trouve en lui son refuge. Psaume 2, 12.

vers la découverte d'un Dieu de miséricorde. Miséricorde, comme vous savez, cela veut dire un cœur attiré par la misère, donc attiré par nous. Dieu, merci. Un cœur attiré par la misère, vous en êtes sûrement convaincu, sinon vous ne seriez pas là. Mais pour vous, si c'est une idée acquise, ça ne l'est pas depuis si longtemps que ça pour les hommes. Les hommes de l'Ancien Testament, les premiers, les derniers le savaient très bien. Mais les hommes de l'Ancien Testament n'avaient pas encore cette merveilleuse découverte d'un Dieu de miséricorde. Il a fallu du temps, beaucoup de temps. Et l'Esprit de Dieu, lentement, patiemment, éduquait son peuple. J'appelle cela dans mon petit jargon à moi la trajectoire. Alors je vous fais le petit dessin qui me parle à moi. J'imagine les hommes de l'Ancien Testament partant de là où ils étaient les premiers que Dieu a choisis. Ils étaient là, tout en bas sur leur chemin. Et puis peu à peu, au long des siècles, ils ont gravi une pente magnifique. C'est cela que j'appelle la trajectoire. Dieu menait son peuple sur ce chemin de découverte. Alors vous voyez que le mot « découverte » est peut-être injustifié, je devrais dire plutôt « révélation ». Dieu se révélait lentement, patiemment à son peuple. Il a développé auprès de lui toute une pédagogie. Cela veut dire déjà que quand vous lisez un texte, qu'il soit de l'Ancien ou même du Nouveau Testament, il faut faire attention à le situer à l'endroit où il est sur la trajectoire. Les textes du début de l'histoire biblique ne disent pas encore la même chose qu'ils diront plus tard et encore plus tard. Ça, je crois que c'est très important de resituer des textes dans leur contexte. Nous l'avons vu hier avec les textes sur la violence, nous le verrons cet après-midi avec des textes sur le sacrifice, nous le verrons demain avec des textes sur la foi en la résurrection. Dieu menait son peuple sur ce long chemin de révélation. Il y a une phrase du livre du Deutéronome qui résume bien cette idée d'une pédagogie de Dieu. C'est dans le livre du Deutéronome, au chapitre 8, verset 5. C'est Moïse qui est censé parler au peuple après toute cette longue expérience. Ce texte est tardif, en fait. Il est mis dans la bouche de Moïse, mais le livre du Deutéronome est tardif. On le situe, vous savez que tout n'est qu'hypothèse, on le situe vers le 7e siècle, nous allons dire dans les années 600 peut-être. Et voilà cette phrase donc. C'est donc Moïse qui est censé parler au peuple. Tu reconnais à la réflexion que le Seigneur ton Dieu faisait ton éducation comme un homme fait celle de son fils. Beaucoup d'entre vous ont cette expérience, cette heureuse expérience d'avoir éduqué des enfants ou des jeunes qui étaient auprès de nous. Vous savez bien que quand un enfant naît, nous ne le prenons pas sur les genoux le jour de sa naissance pour lui dire « alors voilà, je vais t'enseigner les mathématiques, la géographie, l'histoire, ta langue maternelle et quelques autres en prime, et puis la vie, la mort, les saisons, les fleurs, etc. » Non. Le petit naît dans cette famille. Au moment où il arrive, il vit ce que vit sa famille. Et il apprendra au long des jours ce que vit sa famille, lentement. S'il naît dans une période heureuse, il découvrira d'abord la joie et les rires. S'il naît dans une période triste, il découvrira d'abord la tristesse et le deuil. Et puis, peu à peu, au long des années, il cheminera avec nous et nous l'aiderons, bien sûr, sur son chemin de découverte. Eh bien, nous dit le livre du Deutéronome, Dieu a agi de la même manière. Il a éduqué son peuple comme un homme éduque son fils. Donc une pédagogie qu'on appelle d'accompagnement, une pédagogie très progressive, très patiente. Dieu est patient. Et donc cette pédagogie nous a fait faire tout un chemin qui n'est pas terminé. Vous connaissez cette phrase de Jésus dans l'évangile de Jean ? L'Esprit vous mènera vers la vérité tout entière. Cela veut dire que les apôtres n'y étaient pas encore. Nous n'y sommes pas non plus encore. Cela pourrait peut-être nous éviter quelques querelles de religion. Aucun de nous n'a encore découvert la réalité, la vérité tout entière. Cette découverte totale
nous est réservé pour l'au-delà, je pense. Donc, une trajectoire encore en route, mais un immense chemin est fait, bien sûr. Donc, ce matin, je vais essayer de vous décrire à grands traits la trajectoire qui a mené les hommes de la Bible du Dieu de leur imagination au vrai Dieu révélé. Le Dieu de notre imagination, on appelle ça dans la Bible les yeux d'Adam. Adam, comme vous savez, n'est pas un monsieur. Cela veut dire en hébreu l'humanité, l'humain. Les yeux spontanés, c'est comme ça qu'on veut dire quand on dit Adam. Les yeux d'Adam sur Dieu ne sont pas des yeux très bienveillants. Vous connaissez les récits mésopotamiens, d'où vient ce peuple, avec une idée d'un Dieu qui n'est pas forcément bon, qui est certainement tout puissant, pas forcément bon. Alors évidemment, on se conduit à son égard comme en face d'un potentat qui peut du bien, qui peut du mal et qui pourrait vouloir notre bien ou notre mal, notre bonheur ou notre malheur. Les récits mésopotamiens parlent exactement ce discours-là. Et la Bible, très vite, bien sûr, va nous faire sortir de cette image qui n'est pas la bonne, qui n'est pas celle de Dieu. Nous n'en serions pas sortis tout seuls. Il a fallu ce long chemin de révélation. Avec ce Dieu potentat, évidemment, on est dans une relation de donnant-donnant. La gratuité, ça n'existe pas. Alors on essaye d'acquérir ces bonnes grâces, on accumule des mérites, des offrandes, des sacrifices, des beaux gestes méritoires, bien sûr. Il faut absolument acheter ces bonnes grâces. C'est aussi un Dieu qui peut être en colère, un Dieu qui peut se venger. Alors on va faire des sacrifices pour lui plaire, pour acquérir quelques mérites à ses yeux. C'est un Dieu qui fait des comptes, un Dieu avec un boulier. Probablement. Il fait des comptes de nos mérites et de nos péchés. Et il nous compte ses grâces. Le vrai Dieu révélé est tout autre. Mais il a bien fallu la révélation pour que nous le découvrions. Le vrai Dieu est tout autre. Et c'est celui-là que je vais essayer de décrire un tout petit peu timidement ce matin. Il est les hommes de la Bible ayant découvert que Dieu est le tout autre, tout différent, n'ont jamais oublié qu'il est tout puissant. Jamais. Mais ils ont découvert qu'il est aussi tout proche. Et je vous citerai tout à l'heure des phrases de la fin, tout à fait la fin de l'histoire de l'Ancien Testament, même avant d'arriver à Jésus-Christ, des phrases magnifiques qui disent qu'on a compris la tendresse du Dieu de miséricorde. Le mot miséricorde est dans l'Ancien Testament, pas au tout début, c'est normal. Je vous lis juste une phrase du prophète Isaïe, au chapitre 55, qui dit justement que Dieu est si différent de nos idées préconçues. Je lis au chapitre 55 d'Isaïe quelques versets, je les commenterai de nouveau tout à l'heure, je lis seulement. Je vais prendre les versets 6 à 8 du chapitre 55. Recherchez le Seigneur, puisqu'il se laisse trouver. Appelez-le, puisqu'il est proche. Que le méchant abandonne son chemin. Que l'homme malfaisant abandonne ses pensées, qu'il retourne vers le Seigneur, car le Seigneur lui manifestera sa tendresse, qu'il retourne vers notre Dieu, qui pardonne abondamment, car vos pensées ne sont pas mes pensées, et mes chemins ne sont pas vos chemins, oracle du Seigneur. C'est que les cieux sont hauts par rapport à la terre. Ainsi mes chemins sont hauts par rapport à vos chemins, dit Dieu, et mes pensées par rapport à vos pensées. Vous avez entendu cette petite phrase « oracle du Seigneur » quand elle est dans un texte prophétique. Dites-vous bien que ce qui est dit ou ce qui va être dit est très difficile à entendre. Et alors le prophète prend bien soin de dire « Ce n'est pas moi qui dis ça, c'est Dieu lui-même, oracle du Seigneur, parole du Seigneur. Ainsi parle le Seigneur, c'est toujours une mise en éveil. Vous avez des textes même où cette phrase précède et suit le texte pour le mettre comme dans un encadré. Au passage, je crois qu'on peut penser que quand Jésus dit « Amen, Amen, je vous le dis », c'est exactement l'équivalent de cette phrase « oracle du Seigneur ». Dans l'Ancien Testament.
Et vous remarquerez que quand Jésus dit « Amen, Amen, je vous le dis », en général, ce qu'il va dire n'est pas forcément facile à entendre et à accepter. Alors ce matin, je vais seulement vous donner quelques textes qui me paraissent absolument majeurs sur ce long chemin, sur cette trajectoire, et en même temps quelques images, car la Bible est beaucoup un livre, si j'ose dire, d'images. La langue hébraïque est très très concrète, très imagée, pas du tout abstraite. Donc j'essayerai de donner quelques images en même temps que les textes. Premier texte, et je crois qu'on pourrait presque s'arrêter là. Il est pour moi l'un des textes majeurs de l'Ancien Testament, au livre de l'Exode, au chapitre 3, le récit du buisson ardent. Je resitue le contexte. Le peuple d'Israël, on les appelle encore les Hébreux à l'époque, les Hébreux vivent une période de détresse en Égypte. Peuple immigré, entré sans difficulté dans le pays en tout petit nombre, dans une période très prospère de l'histoire de l'Égypte, et alors que l'un d'entre eux s'était avéré un merveilleux vizir, comme on disait, ministre du Pharaon. Et donc, les frères, j'ai nommé Joseph, bien sûr, les frères de Joseph, puis son père, Jacob, ont été accueillis très, très généreusement, bien sûr. On leur a donné une terre et on leur a permis de s'installer. Ils étaient très bien vus, mais les temps ont changé. L'Égypte est moins prospère. Ils se sont multipliés et le texte de l'Exode dit « Alors se leva sur l'Égypte un roi qui n'avait pas connu Joseph ». Derrière cette petite phrase, il faut entendre « Les temps ont bien changé ». La reconnaissance envers les bienfaits de Joseph est depuis longtemps éteinte. Et ses lointains descendants vivent là ce que peuvent vivre certains immigrés dans certains pays. On ne dit plus qu'ils se multiplient, regardez comme c'est beau, ils ont des belles familles, comme c'est magnifique, ce sont des gens confiants dans l'avenir, c'est beau, Dieu les bénit. Non, on parle d'eux comme s'ils étaient des insectes malfaisants. On dit, ils pullulent, ces gens-là, comme des insectes. Vous voyez que le ton a changé. Et aussi la façon dont on les traite. Désormais, ils sont traités en travailleurs forcés. Ils sont toujours là-haut dans le delta du Nil, dans ce qu'on appelle le pays de Goshen. Mais là, ils sont astreints à des corvées, et de plus en plus dures les corvées. Et le nouveau pharaon commence à se méfier d'eux en se disant « Ouh, ces gens-là, il faut se méfier s'il y avait la guerre. De quel côté seraient-ils ? Et tous ces enfants ?» On dirait peut-être, si on était aujourd'hui, ils mangent notre sécurité sociale, je ne sais pas. Et donc, les mesures contre eux deviennent terribles. L'ordre viendra un jour, je n'ose pas dire un jour affreux. Tous les petits garçons seront jetés dans le Nil. Vous connaissez la suite. Une maman ne se résout pas à perdre son petit garçon. Elle l'a sauvé à la naissance. Il devait être jeté dès le jour de la naissance. Elle l'a gardé, elle l'a allaité 3 mois. Et puis, quand elle a vu qu'il était trop grand, elle s'est dit, il faut que je me résolve. Et alors, elle lui a confectionné un petit couffin, un Moïse. Vous savez qu'en hébreu, le nom, c'est très intéressant. C'est le même que l'arche de Noé, un vaisseau de salut, de libération. Ce petit garçon, donc, est mis dans le Nil, sa grande sœur veille, et vous savez la suite. Moïse est donc adopté par la fille du Pharaon, mais la grande sœur s'est chargée, très gentiment, de dégoter, trouver une nourrice pour ce bébé. Vous vous doutez qu'elle s'est bien arrangée, la nourrice n'est autre que la maman. Cet enfant sera désormais, d'une part, le fils du Pharaon, de l'autre, un fils d'Hébreu. Il aura pour toujours une personnalité duelle, frère de ses frères opprimés, mais aussi il est du côté des riches. Un jour, il choisira son camp. Vous le savez, son cœur a bondi un jour où il a vu un Hébreu maltraité par un Égyptien. Vous irez relire tout ça au chapitre 1 et 2 du livre de l'Exode. Dans son geste d'horreur devant le mauvais traitement infligé à son frère, il a tué l'Égyptien. Il est évidemment obligé de s'exiler pour fuir la colère du Pharaon. Et donc, il se retrouve dans le désert du Sinaï,
un paria, pauvre, vraiment pauvre. Il a tout perdu. Et c'est là que Dieu l'attend, au fameux, dans le désert, au fameux buisson ardent. Et nous aurons là la révélation inouïe à la surface du globe. Pour la première fois, l'humanité va entendre que Dieu sait, que Dieu connaît, que Dieu voit, que Dieu entend la douleur des hommes et qu'il intervient pour libérer. Alors je ne retiens qu'une phrase, Exode chapitre 3, verset 7, mais allez relire tout le reste, c'est un texte magnifique. Pour la première fois dans l'histoire de l'humanité, Dieu, le Seigneur, dit « J'ai vu, oui, vraiment, j'ai vu la misère de mon peuple en Égypte. Je l'ai entendu crier sous les coups de ses chefs de corvée. Oui, vraiment, je connais ses souffrances. Alors, je suis descendu pour le délivrer de la main des Égyptiens. » Et un peu plus loin, Dieu dit « Alors, je t'envoie. » Le Dieu qui voit, qui entend, qui connaît, nous avons eu certains cette chance de sentir cette présence au milieu de la souffrance. Oui, je connais ces souffrances. J'ai vu, j'ai entendu. Alors, je suis descendu pour le délivrer. Alors, je t'envoie. Il y a toujours une mission derrière. Ça, c'était donc Exode 3:7. Et puis, alors, va s'effectuer cette libération grâce à Moïse qui écoutera l'appel. Il a tout fait pour dire non. Savez-vous qu'il était bègue ? Pour un chef de peuple, ce n'est peut-être pas l'idée à la première vue, à vue humaine. Mais nous ne sommes pas à vue humaine dans la Bible. Moïse le bègue est appelé par Dieu pour haranguer ses frères et les emmener, leur donner le courage de quitter la terre de servitude, comme il l'appelle là-bas. Et ce sera la traversée du désert du Sinaï. Et là, Dieu fera alliance avec son peuple. Et là, je vais donc accoler une image très étonnante, peut-être pour nous, mais tellement belle. L'image de l'aigle. Dieu sera comparé à un aigle. Le Dieu libérateur est comme un aigle. Je vous cite deux phrases. L'une dans le livre de l'Exode, toujours au chapitre 19 et au verset 4. Nous sommes dans le désert. L'alliance va être conclue dans 3 jours. Et Dieu prépare son peuple. Et il dit, vous avez vu vous-même ce que j'ai fait à l'Égypte, comment je vous ai porté sur des ailes d'aigle pour vous faire arriver jusqu'à moi. Qu'est-ce que ça veut dire cet aigle? L'explication, vous l'aurez dans l'autre texte. Livre du Deutéronome, chapitre 32, versets 10 et 11. Je vous l'explique d'abord et je vous le lirai ensuite. Les ornithologues du désert du Sinaï, j'ai trouvé cette explication dans ma traduction écuménique de la Bible. Les ornithologues ont découvert que les aigles ont une manière toute particulière d'apprendre à leurs enfants à voler. Dans nos jardins, nous, quand on a la chance d'avoir un petit bout de jardin ou de parc à proximité, on voit des oiseaux. Je n'ai jamais vu qu'ils prennent tant de soin pour enseigner leurs petits dans l'art du vol. Il y a quelquefois des accidents. Les aigles font tout autrement. Quand est venu le jour d'apprendre aux petits aiglons à voler, papa et maman aigle planent dans le ciel, étendant donc leurs larges ailes. Et les bébés aiglons sont posés sur les ailes de papa et maman. Et papa et maman aigle planent. Quand le petit aiglon se sent assez de force pour se lâcher, il se lâche. Et puis vient le moment où il est bien fatigué. Mais papa et maman continuaient à planer tout autour. Le texte dit, ils décrivent des larges cercles. Alors, quand les petits aiglons sont fatigués, ouf, ils viennent se reposer, dans les deux sens du terme, sur les ailes de papa et maman. Et ils retenteront l'expérience autant de fois qu'il faudra pour acquérir enfin leur autonomie. Le but de l'opération n'est pas qu'ils restent accrochés à papa et maman. Le but de l'opération, bien sûr, c'est qu'ils apprennent à voler de leurs propres ailes. Vous voyez ce que peut vouloir dire cette image appliquée à Dieu. Il veut nous apprendre à voler de nos propres ailes. Cette image est dans les tout premiers livres de la Bible.
L'Exode, vous venez de l'entendre, le livre du Deutéronome, je vous le lis maintenant. Deutéronome donc, chapitre 32, versets 10 et 11. Le Seigneur rencontre son peuple au pays du désert, dans les solitudes remplies de hurlements sauvages. Il l'entoure, il l'instruit, il veille sur lui comme sur la prunelle de son œil. Il est comme l'aigle qui encourage sa nichée. Il plane au-dessus de ses petits. Il déploie toute son envergure. Il les prend et les porte sur ses ailes. Vous retrouverez cette allusion à Dieu aigle dans certains psaumes et dans l'Apocalypse. Un Dieu libérateur qui veut non pas nous emprisonner à son service, non, qui veut nous libérer. Et nous découvrirons que son service nous libère. Je vole un petit peu plus loin dans la Bible, bien sûr. David fut pour moi un énorme étonnement. C'est pour ça que je vous le livre. Je n'étais pas du tout préparée à cette découverte. Vous connaissez l'histoire pas très reluisante de David et Bethsabée. Il n'y a pas que des hommes très reluisants dans la Bible. Voilà qui peut nous rassurer. C'est avec ces hommes-là et ces femmes-là que Dieu a pu faire avancer son projet, ou a choisi de faire avancer son projet. David, donc, vous savez, l'armée était en campagne devant la ville que nous appelons aujourd'hui Amman en Jordanie. L'armée était en campagne et dans cette armée, il y avait un certain officier qui s'appelait Uri. C'était un païen, un étranger, un mercenaire, mais un homme de bien. Uri était marié, sa femme, bien sûr, était restée. Elle habitait Jérusalem, tout près du palais. Or, que s'est-il passé un soir? Dans sa maison, Bethsabée prenait son bain. La belle, la trop jolie Bethsabée prenait son bain. Et de la terrasse du palais, qui n'était pas loin, David, le jeune roi, jeune et beau lui aussi, a vu Bethsabée. Les désirs des rois sont des ordres. On est allé chercher Bethsabée. Et comme ils étaient beaux, qu'ils étaient jeunes, il s'est passé ce qui se passe dans ces cas-là. Ils se sont quittés. 15 jours plus tard, Bethsabée a fait savoir à David qu'un bébé se préparait. Ça, c'était le problème, ce qui n'aurait pas dû arriver. Le mari était au front. Pas de permission en vue. Impossible de lui imputer ce bébé. Alors on a inventé une permission, évidemment. Mais il faut que vous sachiez que la loi, à l'époque, interdisait à un homme en campagne, même en permission, de dormir chez lui. Il n'est pas question de gaspiller des énergies. Donc, c'est très concret la Bible, extraordinairement concret. Et c'est avec ça que Dieu fait son royaume. Et donc, le mari est invité, il est officier, on l'invite à la cour pour une soi-disant mission de renseignement. Il se présente au palais, bien sûr, bien respectueusement, et répond à toutes les questions du roi toute la journée. Le roi n'en a qu'une en tête, en fait. C'est pourvu qu'il rentre chez lui ce soir. Mais en attendant, on occupe le temps. Et toute la journée, Uri répond à toutes les questions sur le front. On sait tout. Et le soir, David lui offre un bon dîner, bien arrosé, et lui dit « Mon brave, tu l'as bien mérité. Maintenant, rentre chez toi. » Uri, le païen, ça ne doit pas lui poser de problème. Erreur. Il y a des païens qui savent obéir à la loi. Il y a tout le temps des petits messages dans la Bible comme ça, sous les lignes. Et Uri répond, ce qui ne va pas arranger évidemment David, il lui répond « Ah non, messire le roi, jamais. Un homme en campagne, ce n'est pas à toi que je vais l'apprendre, n'a pas le droit de rentrer chez lui, je ne rentrerai pas chez moi. Et pour que ce soit officiel, je dormirai ici sur un paillasson à la porte du palais. » Tout le monde le sait, tout le monde le voit. Vous devinez la nuit que David a passée. Demain, on recommence donc. Remission de renseignements, tout aussi factice, rebanquet, beaucoup mieux arrosé, et le soir, repermission. Allez, cette fois, mon brave, va te reposer, va reprendre des forces, rentre chez toi. Vous savez bien qu'à 15 jours près, il n'y aura aucun problème pour imputer le bébé au papa. Mais Uri, tout aussi fidèle, refuse encore. Je ne vous redis pas les termes, ça se ressemble étrangement, et va dormir au vu et au su de tout Jérusalem à la porte du palais. David a encore passé une très mauvaise nuit. Qu'a-t-il fait? Le lendemain, Uri repartait au front, porteur de la missive qui était son arrêt de mort.
pas d'autre moyen. Et donc, Uri repart au front, il porte une missive adressée au général des armées, bien sûr, lui n'en connaît pas le contenu. « Mon cher Joab, tu placeras Uri sur la ligne de front, tu dégageras bien le front, il sera une cible parfaite et il se passera ce qui m'arrangerait. » Et voilà, sitôt dit, sitôt fait, Uri meurt au front. On peut faire entrer Bethsabée dans le harem de David. Le prophète Nathan, oui, envoyé par Dieu, va quand même là dire quelque chose. C'est pas possible. Et donc, il va aller trouver David de la part de Dieu. Et il va lui dire, c'est pas beau ce que tu as fait là. Mais vous devinez que d'entrer dans le palais d'un roi, pour lui dire, c'est très vilain ce que tu as fait là, c'est quand même pas une position très facile. Alors il va s'y prendre autrement et il va raconter une fable. Il va lui dire, tu sais quoi, dans ton royaume, il y avait deux hommes, un riche, un pauvre. Le riche avait du bétail en abondance. Le pauvre n'avait rien. Qu'une toute petite agnelle qu'il avait achetée. Elle vivait dans sa maison, à côté de lui. Elle mangeait son pain. Elle buvait à sa coupe. Elle se réchauffait sur son sein. Elle était pour lui comme une fille. Le texte dit exactement ça. Eh bien, tu sais quoi, messire le roi, le riche a reçu à dîner un ami. Tu sais ce qu'il a fait? Il lui a prêté un festin, mais pas sur son troupeau. Il est allé voler l'agnel du pauvre. Oh, David dit, mais c'est une honte. En hébreu, c'est un fils de mort, cet homme-là. C'est-à-dire, il mérite la mort, c'est monstrueux. La suite du texte est très intéressante. Nathan lui dit, c'est toi, cet homme-là. Vous vous attendriez ensuite à ce qu'il lui fasse une belle morale. Et à ce qu'il lui dise, tu es un sacripant. Et attention, pas du tout. Et c'est là qu'est la révélation que je trouve éblouissante. Nathan lui dit, de la part de Dieu. Je résume et je vous lirai le texte après. C'est au deuxième livre de Samuel, au chapitre 12. Il lui dit, je t'ai tout donné. Vous vous rappelez que David était parti de rien du tout. Il était derrière les vaches et personne ne lui prédisait un grand avenir. Il n'était ni le plus beau, ni le plus grand, ni le plus intelligent des 8 fils de Jessé. Il était le dernier, le petit, celui qu'on n'a même pas pensé à convoquer quand le prophète est venu chercher un roi dans la famille de Jessé. Nathan va lui rappeler tout ça. Tu n'étais rien. C'est moi, Dieu, qui t'ai tout donné. Et comment il continue? Et si ce n'est pas encore assez, je te donnerai encore tout ce que tu voudras. C'est ça le pardon. Tous ces dons accumulés, et au-delà de l'offense, encore le don. Si ce n'est pas encore assez, je te donnerai encore tout ce que tu voudras. C'est une découverte fantastique, là encore à la surface du globe, un Dieu qui donne et qui pardonne. David n'a pas encore eu une seconde pour demander ce pardon qu'il lui a déjà accordé. De Samuel 12, je prends juste le verset 8. « Ainsi parle le Seigneur, le Dieu d'Israël. C'est moi qui t'ai consacré comme roi d'Israël. C'est moi qui t'ai délivré de la main du roi Saül. » Je t'ai donné la maison de ton maître. J'ai mis dans tes bras les femmes de ton maître. Je t'ai donné la maison d'Israël et de Juda. Et si c'est trop peu, je veux y ajouter encore tout ce que tu voudras. Autre étape de la trajectoire, quelques siècles plus tard, avec David, nous sommes vers l'an 1000. Je vais parler de Osée. Osée est au vers 750, on va dire 8e siècle. Avec lui, nous allons passer une étape étonnante, décisive de la trajectoire. Jusqu'ici, avec l'alliance au Sinaï, avec l'alliance de tous les rois d'Israël, nous parlions de l'alliance comme un contrat. Dieu protégeait son peuple et en retour, le peuple promettait d'obéir à Dieu. Il savait que en vivant dans la loi, il prenait le chemin du bonheur et de la vie. Avec Osée, au 8e siècle, vous voyez que nous avons monté sur la trajectoire, avec Osée au 8e siècle, on parlera désormais de l'alliance, non plus comme un contrat. Tous les peuples autour parlent d'alliance, comme des contrats. En Israël, on va découvrir que l'alliance est un lien d'amour. Dieu aime son peuple. Chez le prophète Osée, deux expressions. Le Dieu Père est encore beaucoup plus beau.
le Dieu fiancé. Je commence par le Dieu Père. Oséo chapitre 11. Quand Israël était jeune, 11 verset 1. Quand Israël était jeune, je l'ai aimé. D'Égypte, j'ai appelé mon fils. Et je vais prendre ensuite le verset 4. Je menais mon peuple avec des attaches humaines, avec des liens d'amour. J'étais pour eux comme ceux qui soulèvent un nourrisson contre leurs joues. Nous avons le bonheur d'en voir ces jours-ci des nourrissons contre les joues de leur papa ou de leur maman. Eh bien, nous avons là une superbe image de Dieu. Et je lui tendais de quoi se nourrir. Osée chapitre 11. Donc là, j'ai parlé de l'image du Dieu Père. Attention, l'image du Dieu Père est donc dans l'Ancien Testament, et elle est même déjà assez lointaine, dès le 8e siècle. Ce n'est pas une découverte à la surface du globe de dire le mot Père pour les divinités. Attention, les autres peuples appelaient les dieux Père. Et si Israël n'a employé ce mot Père que plus tardivement que les autres peuples, c'est pour éviter l'amalgame. Les autres peuples imaginaient les divinités comme des pères à la manière charnelle, biologique, sexuée. En Israël, le Dieu est dit père, mais d'une manière tout autre. On dit qu'il est père du peuple. Évidemment, on ne risque plus de se tromper. On dit beaucoup plus tôt en Israël qu'Israël est fils, car là, bien sûr, l'amalgame n'est pas possible. Et donc, ne disons pas que le Dieu Père est une découverte du Nouveau Testament. Vous voyez que c'est très ancien, et vous savez que le Notre Père est une prière juive, bien avant d'être une prière chrétienne. Toutes les phrases du Notre Père, sans exception, font partie des prières juives avant la venue de Jésus. Elles ne sont pas rassemblées en une seule, comme nous le faisons, comme Jésus l'a fait, mais elles font toutes partie des prières d'Israël. Donc vous voyez que c'est une découverte ancienne. Simplement, à une manière toute particulière, toute spécifique à Israël, il n'est pas question de penser que Dieu serait père à la manière humaine. Il est le tout autre. Deuxième image, chez Osée, le fiancé. Vous connaissez l'histoire du prophète Osée ? Une histoire triste. Mais même avec nos histoires tristes, Dieu fait des merveilles. C'est une histoire triste parce que Osée a épousé une femme qui était une prostituée d'un genre tout à fait particulier dans la Bible. Il existait à certaines époques, et malgré les hurlements des prophètes, il existait ce métier qui nous paraît étonnant, de ce qu'on appelait des prostituées sacrées, c'est-à-dire qu'elles étaient en service dans un temple d'idole, évidemment, pas dans le temple de Jérusalem, dans un temple idolâtrique, car malheureusement il en a subsisté. Et pendant un certain temps, et là, on pratiquait un rite de prostitution, mais c'était un rite religieux, c'est-à-dire que les hommes qui venaient s'unissaient aux prostituées d'une manière qu'ils pensaient magique. Par ce geste, ils allaient obtenir de la divinité, la fécondité de la terre, très important, et des familles, et du peuple. Donc ça s'appelait des prostituées sacrées. Osée s'est marié, il est tombé amoureux d'une prostituée sacrée qui s'appelait Gomère. Peut-être bien lui a-t-elle promis fidélité, et elle est retournée à son métier. Elle lui a donné 3 enfants, mais Osée a toujours su être un mari trompé. Il a souffert terriblement. Son livre, c'est le seul de la Bible qui résonne de cette manière, son livre est plein de l'expérience cruelle, déchirante d'un homme amoureux et qui se sait trompé, indéfiniment trompé. Et il va connaître tous les sentiments possibles d'un homme dans cette situation. La colère, la jalousie, la hargne, l'envie de la quitter, bien sûr, et des mots pas toujours tendres. Mais sans cesse, il revient, il aime et il continue de l'aimer. Et c'est ça le pardon, c'est de continuer à l'aimer. Il n'oublie pas, on disait ça hier après-midi, le pardon n'est pas l'oubli, mais il est passé par-dessus l'offense et recommencer à proposer l'alliance. Et Osée a toujours voulu recommencer avec sa femme. Et le miracle de l'expérience d'Osée, c'est qu'il a compris, l'esprit aidant bien sûr, il a compris que son expérience d'homme
était une image de la relation entre Dieu et son peuple Israël. Israël avait promis fidélité. Tout ce que Dieu a dit, nous le ferons, on avait dit là-bas dans le Sinaï. Tu n'auras pas d'autre Dieu que moi. C'est le premier article des 10 paroles du Décalogue. Et puis on a fait bien autre chose et on en a eu des idoles. Et Osée s'est dit, au fond, quand Israël retombe dans l'idolâtrie, eh bien, c'est tout proprement un adultère. Et il va parler de l'idolâtrie d'Israël comme un adultère. Et quand vous trouvez le mot adultère chez les prophètes, généralement, et même toujours, je crois, il s'agit de l'idolâtrie d'Israël qui retombe dans la voyance, dans la cartomancie, dans la magie, dans la superstition. Toute ressemblance avec des faits suivants serait involontaire de ma part. C'est quand même intéressant de savoir que notre peuple croyant, baptisé, retombe dans toutes ces idolâtries. Et donc, Osée a compris qu'il pouvait là deviner un peu les sentiments de Dieu. Et l'Esprit lui a révélé cette vérité fantastique que Dieu pardonne à sa fiancée, pourtant adultère. Il n'a pas employé le mot « épouse ». Ce sera pour la suite dans les textes de l'Ancien Testament. Il va parler de fiançailles parce qu'il a eu ce génie de dire « Dieu est toujours prêt à refaire alliance. Il est comme un fiancé qui de nouveau veut réemmener sa jeune bien-aimée au désert des fiançailles pour la retrouver en tête à tête et refaire alliance. » Et vous allez avoir chez Osée des mots merveilleux. Je vais prendre au chapitre 2 du livre d'Osée les versets d'abord 16 et puis 21-22. C'est donc Dieu qui parle. « Eh bien, dit Dieu, c'est moi. » Il vient de se plaindre de cette idolâtrie qu'il appelle la prostitution d'Israël. « C'est moi qui vais la séduire. Je la conduirai au désert et je parlerai à son cœur. » Et au verset 21-22, on a un texte absolument merveilleux que vous connaissez sûrement. Je rappelle seulement que l'usage à l'époque était que la dot était donnée par le fiancé. Donc quand Dieu dit « Je te fiancerai à moi par tel et tel don », c'est « Je te ferai ce cadeau, cette dot, c'est normal ». Vous allez voir que ce sont des cadeaux qu'effectivement la fiancée semble bien incapable d'acquérir toute seule. Osée 2, 21. « Je te fiancerai à moi pour toujours, dit le Seigneur. Je te fiancerai à moi par la justice et le droit, l'amour et la tendresse. Je te fiancerai à moi par la fidélité et tu connaîtras le Seigneur. » Et vous savez bien ce que veut dire le mot connaître, c'est la relation conjugale. Je te fiancerai à moi par la tendresse et le droit. Donc c'est cette dot que va donner le fiancé, le bien-aimé, à sa bien-aimée. C'est-à-dire, voilà qui est rassurant pour nous, la tendresse, la justice, le droit, l'amour sont des cadeaux. La fidélité, c'est un cadeau, c'est Dieu qui nous en donne la possibilité. Donc, nous venons de voir Osée, qui pour la première fois dans l'histoire d'Israël, a eu par grâce, bien sûr, par révélation, ce trait de génie, de parler de l'amour de Dieu en termes de fiançailles. Ce thème va se développer énormément par la suite dès l'Ancien Testament. Vous le retrouvez bien sûr dans le Nouveau Testament quand Jésus parle de l'époux, quand Jean-Baptiste parle de l'époux. Ils sont dans cette mouvance-là. Mais vous allez le voir d'abord dans l'Ancien Testament. Je vais citer seulement quelques phrases. Jérémie, par exemple. Jérémie, je suis plus bas, hein, je suis au 7e siècle. Jérémie, on le situe vers 600. Et au cours des 7e, 6e siècles, nous allons avoir là une masse de textes très imposantes dans ce sens-là, qui appuieront sur le thème des noces. Beaucoup de vos chants du renouveau ont mis ces textes en musique et c'est merveilleux. Jérémie, par exemple, chapitre 2, verset 2, juste une ligne. Ainsi parle le Seigneur. Vous voyez que il a bien pris soin de nous dire que c'est Dieu qui parle. « Ainsi parle le Seigneur, je te rappelle ton attachement du temps de ta jeunesse, ton amour de jeune marié. » C'est Dieu qui parle à Israël. « Je te rappelle ton attachement du temps de ta jeunesse, ton amour de jeune marié. »
Tu me suivais au désert, dans une terre inculte. Isaïe. Isaïe 49, c'est pendant l'exil à Babylone, donc vers, disons, 550 environ. Isaïe, chapitre 49, verset 15. La femme oubliait-elle son nourrisson ? Oubliait-elle de montrer sa tendresse à l'enfant de sa chair ? Même si celle-là t'oubliait, moi, dit Dieu, je ne t'oublierai pas. Voici que sur les paumes de mes mains, je t'ai gravé. Connaissez ce texte. N'en déduisons pas que Dieu est féminin. Par pitié, je crois que c'est encore oublié que les chemins de Dieu ne sont pas nos chemins et qu'il est le tout autre. Ce n'est pas ça, je crois, que la Bible veut nous dire. Mais c'est, et tant mieux pour les mamans qui sont ici, on n'a pas trouvé de plus belle image en Israël de l'amour de Dieu que la tendresse d'une joue maternelle penchée sur un nourrisson. Isaïe 54. Nous sommes toujours pendant l'exil à Babylone, probablement donc vers 550. Isaïe, vous le connaissez, nous chantons ce chant. 54, verset 10. Quand les montagnes feraient un écart, quand les collines seraient branlantes, mon amour loin de toi jamais ne s'écartera. Mon alliance de paix jamais ne sera branlante.

raconte l'histoire d'une petite fille. C'est Dieu qui parle à son peuple Israël. Et il dit qu'Israël était comme une petite fille abandonnée dans les champs, nue. Elle était abandonnée, elle se débattait dans son sang, elle venait tout juste de naître. Le cordon était encore sanglant. Le texte est extrêmement concret, visuel. Il l'a adoptée, il a eu pitié d'elle. Il l'a adoptée, il l'a élevée, il l'a nourrie, il l'a vêtue. Et quand elle eut l'âge du mariage, il l'a épousée. Et la phrase magnifique, Ézéchiel 16, verset 8, « Je suis entrée en alliance avec toi ». Et le mot « alliance » ici veut dire « épousaille ». Vous voyez qu'on a fait du chemin depuis l'alliance contrat d'un souverain, d'un suzerain ou d'un roi qui impose à son vassal des conditions. Nous sommes passés à un lien d'amour. Ce thème des noces va être extrêmement développé chez les prophètes. Vous connaissez la couronne de mariée, le diadème. Dans le chapitre 62 d'Isaïe, qui est encore plus tardif, c'est un chapitre du retour de l'exil à Babylone. Nous sommes fin 6e siècle. Vous savez que nous sommes rentrés d'exil à Babylone en 538. Isaïe 62 est probablement écrit après. Il ose dire, Dieu dit à propos d'Israël, « m'a désiré, celle que je désire », avec le mot qui est employé dans les couples, « celle que je désire, m'a désiré ». C'est une audace folle, nous n'aurions pas osé. C'est l'esprit. Alors, bien sûr, tout un chemin de méditation s'est développé en Israël. Et on a compris enfin que le projet de création de Dieu était depuis l'origine un projet d'amour. Vous savez que le premier, tout premier chapitre du livre de la Genèse, Genèse 1, est un écrit tardif. Il est plein de cette découverte et c'est pour cela qu'il emploie 7 fois le mot « tov » en hébreu qui veut dire « bon, bien, bonheur, heureux ». Et Dieu vit que cela était bon. Ou bien quand Dieu dit « Il n'est pas bonheur que l'homme soit seul. Dieu veut le bonheur de l'homme et là, il va créer la femme. » Ce texte insiste énormément sur la volonté de bonheur. Dieu a créé l'humanité pour qu'elle soit heureuse. Et vous connaissez le dernier verset du récit de création, Genèse chapitre 1, verset 31. Il faut imaginer Dieu qui se retourne sur tout ce qu'il a fait, tout ce qu'il a créé en 6 jours. Et alors, la phrase est magnifique, je ne voudrais pas l'abîmer. C'est donc 1:31. Alors, Dieu regarda tout ce qu'il avait fait. Et voilà, c'était très bon. Je vais reprendre maintenant, nous l'entendrons peut-être autrement, ce premier texte que j'ai lu tout à l'heure, Isaïe 55, versets 6 à 8. Vous vous rappelez ? Recherchez le Seigneur, puisqu'il se laisse trouver. Appelez-le, puisqu'il est proche. Que le méchant abandonne son chemin, que l'homme malfaisant abandonne ses pensées, qu'il retourne vers le Seigneur, qui lui manifestera sa tendresse, qu'il retourne vers notre Dieu, qui pardonne abondamment. D'autres traductions disent qu'il est riche en pardon. Car vos pensées ne sont pas mes pensées, et mes chemins ne sont pas vos chemins. Oracle du Seigneur. C'est que les cieux sont hauts par rapport à la terre. Ainsi, mes chemins sont hauts par rapport à vos chemins et mes pensées par rapport à vos pensées. J'ai insisté sur le « car ». Je crois que là où Dieu est le tout autre, c'est précisément en cela qu'il est tout pardon, tout amour. On l'avait enfin compris. Isaïe 55, voilà un texte du temps de l'exil à Babylone. Nous aurons, je vous ai promis tout à l'heure, 2 phrases absolument superbes de la fin de l'Ancien Testament. Dans le livre du Siracide, ou bien de Ben Sirac, ou bien de l'Ecclésiastique, il a 3 noms. Ben Sirac le sage. Ce titre sévère cache un livre merveilleux. Pourquoi ? Parce que tardif, très tardif, il est de l'an 180 avant Jésus-Christ. C'est tard dans l'histoire de l'Ancien.

l'Ancien Testament. Et vous savez que le texte hébreu a été perdu pendant très longtemps. C'est pour ça que les protestants ne l'ont pas dans leur Bible, car on ne le connaît qu'en grec. Et le texte hébreu a été retrouvé en l'an 1900 au Caire, dans une sacristie de synagogue. Je vais prendre deux phrases de Siracide, donc, ou Ben Sirac, ou l'Ecclésiastique. Siracide 35, 18. Certaines Bibles n'ont pas tout à fait la même référence, quelquefois c'est 35, 15. Ce texte, visiblement, a été chahuté. 35, 18 dans ma traduction écuménique de la Bible. Une phrase extraordinaire. Les larmes de la veuve coulent sur les joues de Dieu. À l'époque, la veuve était l'être le plus démuni en Israël. On n'avait pas forcément envie de s'occuper de ses problèmes. Alors la loi prenait beaucoup de soin des veuves. Vous connaissez la parabole du juge et de la veuve que Jésus a racontée. C'était sûrement une histoire vraisemblable. Cette veuve agaçait le juge avec ses plaintes. Elle avait pourtant de bien bonnes raisons. Eh bien, justement, on a choisi dans le texte hébreu cette expression qui dit que même l'être le plus démuni et le moins bruyant, le moins écouté de la société, ses larmes coulent sur les joues de Dieu. Dans votre Bible, vous trouverez cette expression avec un point d'interrogation, mais il faut savoir qu'en hébreu, c'est une emphase, c'est-à-dire vraiment. C'est une manière hébraïque de parler. Est-ce que les larmes de la veuve ne coulent pas sur les joues de Dieu ? Oui, bien sûr, mes frères, vous le savez. C'est comme ça qu'il faut l'entendre. Une autre phrase du livre du Siracide, magnifique aussi, sur le pardon, celle-là, sur le Dieu de pardon. Siracide, chapitre 18, verset 20. Pardon. Examine-toi soigneusement avant le jugement. Alors, à l'heure des comptes, tu trouveras le pardon. Ce qui est dit là, c'est « soyons dans la vérité ». Nos pauvretés, inutiles de les cacher. Il les connaît mieux que nous, d'ailleurs. Restons dans la pauvreté, comme le publicain de la parabole. Examine-toi soigneusement, sois en vérité, mais à l'heure des comptes, tu trouveras le pardon. Siracide 18, 20. Je fais un saut vers le Nouveau Testament. Je l'ai cité déjà hier après-midi, mais on peut réentendre. Dans la Passion, selon saint Luc, deux phrases extraordinaires sur ce Dieu de miséricorde et de tendresse. Je dirais, là, j'associerais l'image de la croix. Jésus pardonnant à ses bourreaux. Luc, chapitre 23, verset 34. On vient de le clouer sur la croix. Lui n'a qu'un mot. Père, pardonne-leur. Ils ne savent pas ce qu'ils font. Et quelques minutes plus tard, quelques heures plus tard peut-être, au bon larron dont je dis volontiers qu'il n'a rien de bon, ce larron, c'est un brigand, les Romains ne crucifiaient pas à tort et à travers. Vous savez que la justice romaine était quelque chose de très sérieux. Il le dit lui-même, il dit « mais je ne l'ai pas volé, nous l'avons bien mérité ». Il s'est examiné attentivement, il a dit la vérité, ce que j'ai fait méritait mon châtiment. Mais je t'en supplie, prends pitié de moi. Il a suffi de cela pour que Jésus lui dise, aujourd'hui même, tu seras avec moi dans le paradis. Luc 23, 43. Luc 23, 34, le pardon au bourreau. Luc 23, 43, le pardon au bon larron. Vous voyez comme cela consonne avec la phrase du Siracide. Vous avez donc là la dernière image que nous donnera la Bible du Dieu de miséricorde, l'image de la croix. Et je crois que c'est un de mes frères athées qui me l'a fait comprendre. J'ai un dentiste qui se prétend athée. Et un jour, il m'a dit, vous les chrétiens, c'est monstrueux. Vous mettez un instrument de torture sur vos murs. Je lui ai dit, ça là, j'y avais jamais pensé. Pour moi, c'est l'instrument de la plus belle miséricorde. C'est l'image de la miséricorde de Dieu qui va jusque là. Et j'aime bien, moi, me faire un petit jeu de mots pour résumer la trajectoire, je ne sais pas s'il vous parlera. Tout en bas de la trajectoire, l'humanité imaginait un dieu Sabaoth, vous vous rappelez. On disait le dieu Sabaoth, c'est-à-dire le dieu des armées, le dieu guerrier. Sur la croix, des armées en deux mots. Sur la croix, nous avons vu Dieu tel qu'il est, le dieu des armées. Alors il va nous falloir changer de lexique, je vous laisserai là-dessus.
Si j'avais à faire un dictionnaire biblique, qu'est-ce que je ferais? Je ferais une colonne de mots. Et puis, la colonne d'en face, en face de chaque mot, la petite explication, ce que j'appelle le lexique. La difficulté des textes bibliques, c'est que la colonne des mots tout au long de l'histoire biblique n'a pas bougé. On parle toujours, depuis le début et jusqu'au dernier jour, de crainte de Dieu, de cœur brisé, de jugement, de sacrifice, de vengeance, de volonté de Dieu. Toujours les mêmes mots. Mais la colonne lexique a changé du tout au tout. Le cœur brisé, c'est pas du tout ce qu'on croit. C'est pas que Dieu aimerait, vous savez, le psaume 51-50, qui dit que Dieu aime les cœurs brisés. Quelle horreur, si je le prends dans ce sens que vous devinez. Il y a derrière l'image du cœur de pierre, enfin éclaté, et devenu un cœur de chair. Ézéchiel 36-26 disait, « Je vous donnerai un esprit nouveau. J'ôterai de vos poitrines le cœur de pierre. Je vous donnerai un cœur de chair. » Le psaume 51 est écrit dans cette mouvance-là. La crainte de Dieu. Au début, bien sûr, quand on pensait que Dieu était tout puissant, mais pas forcément bienveillant, on avait peur. Et il y avait de quoi. À la fin de l'histoire biblique, et même bien avant la fin, vous l'avez vu, dès le 7e, 8e siècle, on sait que Dieu est un Dieu de tendresse et de pardon. Et le psaume 103 a cette phrase merveilleuse. « Comme la tendresse du Père pour ses fils, ainsi est la tendresse du Seigneur pour celui qui le craint. » C'est-à-dire qu'il aime. La plus belle image que j'ai, moi, c'est que j'ai un fils qui fut, comme tous les autres, tout petit, et qui adorait se coller, comme beaucoup de petits garçons, entre les jambes de papa. Et là, on est en sécurité, sûrement. Il est le tout-puissant, ce papa, quand on est tout petit. Mais il ne vous veut que du bien. Et en voyant ce petit garçon qui était comme ça, agrippé aux jambes de son père, je me disais, ça, c'est l'image de la crainte de Dieu. Sur le sacrifice, nous en parlerons cet après-midi, donc je ne m'y attarde pas. Sur la vengeance, vous savez bien, on a compris au long de l'histoire biblique que la vengeance de Dieu, c'est de nous redresser, de nous relever la tête, de faire entendre les sourds et parler les muets et voir les non-voyants. La vengeance de Dieu, c'est notre salut. La volonté de Dieu, c'est notre salut.

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Sixième dimanche de Pâques. Le Seigneur soit avec vous. Évangile de Jésus-Christ selon saint Jean. Gloire à toi, Seigneur. En ce temps-là, Jésus disait à ses disciples, « Si quelqu'un m'aime, il gardera ma parole. Mon Père l'aimera et nous viendrons vers lui et chez lui nous ferons une demeure. Celui qui ne m'aime pas ne garde pas mes paroles. Or, la parole que vous entendez n'est pas de moi, elle est du Père qui m'a envoyé. Je vous parle ainsi tant que je demeure avec vous. Mais le Défenseur, l'Esprit Saint que le Père enverra en mon nom, lui vous enseignera tout et il vous fera souvenir de tout ce que je vous ai dit. Je vous laisse la paix, je vous donne ma paix. Ce n'est pas à la manière du monde que je vous la donne. Que votre cœur ne soit pas bouleversé ni effrayé. Vous avez entendu ce que je vous ai dit, je m'en vais et je reviens vers vous. Si vous m'aimiez, vous seriez dans la joie puisque je pars vers le Père. Car le Père est plus grand que moi. Je vous ai dit ces choses maintenant avant qu'elles n'arrivent. Ainsi, lorsqu'elles arriveront, vous croirez. Acclamons la parole de Dieu. Louange à toi, Seigneur Jésus. Mes amis, quand vous voyez un feu rouge au carrefour, la question c'est pourquoi les gens s'arrêtent au feu rouge? Oui, ils s'arrêtent soit parce que ils ont peur qu'on leur enlève leur permis, tout simplement. Voilà. Ou alors, parce que ce sont des gens réglo, comme on dit, c'est-à-dire, c'est comme cela, on s'arrête, c'est une convention entre nous, le feu est rouge, c'est le signe d'arrêt, je m'arrête. Voilà, je suis en règle. Et il y a une troisième possibilité. Vous pensez peut-être aux personnes, aux enfants qui pourraient traverser, que vous pourriez blesser sans les voir. Et là, vous voyez, vous êtes dans l'empathie parce que vous aimez les gens. Et donc, vous voyez, il y a plusieurs motivations aux gestes que l'on pose. Si une maman dit à son enfant de nettoyer sa chambre, pourquoi l'enfant va-t-il le faire? Il le fait parce qu'il a peur d'une sanction, il le fait par obéissance ou il le fait simplement par amour de sa maman. Et vous voyez, je pense que c'est important de comprendre cela parce que Dieu nous avait dit qu'il fallait obéir à ses commandements. Il nous avait dit cela. Et donc, il avait demandé l'obéissance. Mais l'obéissance, ce n'est pas péjoratif, ce n'est pas tout à fait la soumission aveugle. Non, l'obéissance, obéir, ça vient de audire, ça veut dire mettre son oreille sous, c'est être à l'écoute. Et voilà, c'est important, l'écoute nécessite une attention prolongée, une réflexion et donc un choix. Il s'agit donc d'un choix intelligent et éclairé. Pourquoi je fais ce que je fais? Et donc, Dieu demandait d'obéir à ses commandements. D'ailleurs, il avait dit, « Je mets devant toi la vie et la mort, le bonheur et le malheur, tu choisiras la vie. » Donc, il y a bien un choix qui se fait à partir, justement, d'une réflexion, à partir de l'écoute de ce que Dieu nous dit. Donc, vous voyez, ce n'est pas la soumission aveugle, mais c'est quand même la loi ancienne. La loi ancienne, c'est écrit sur des tables de pierre, vous savez, par Moïse, avec les commandements, et ils sont extérieurs à l'homme. Alors, on obéit plus ou moins adéquatement. On sait que c'est pas très évident. Et là, Jésus dit autre chose. Vous avez remarqué, il ne dit pas « faites ceci », il dit « si vous m'aimez, si quelqu'un m'aime, il restera fidèle à ma parole ». Vous voyez, c'est un conditionnel. Pourquoi? Parce qu'il s'agit, comme le prophète l'avait dit, de passer d'une loi écrite sur des tables de pierre, même qui s'adresse à l'intelligence humaine, à une loi qui est inscrite sur le cœur. Il faut, quand nous suivons le Christ, agir par amour. Et comment nous allons apprendre à agir par amour? Passer de la loi extérieure à la loi intérieure. Regardons les saints qui l'ont vécu. Une qui est proche de nous, c'est quand même Thérèse de Lisieux. Qu'est-ce qu'elle a dit, Thérèse? Elle est passée de l'obéissance de la règle monastique, du Carmel, à son accomplissement au nom de l'amour, dans le cœur de l'Église. « Ma mère, je serai l'amour. » Et voilà. Donc, vous voyez, c'est cela qu'il faut comprendre. Et comment on peut le vivre vraiment? C'est l'Esprit Saint. Et le Christ le dit clairement, c'est l'Esprit Saint qui donne l'intelligence de l'amour. Vous l'avez aussi dans la première lecture des Actes des Apôtres, qu'on lit aujourd'hui, ce dimanche. Donc, l'obéissance
par amour. Il n'y a que l'obéissance par amour qui donne vraiment du sens aux actes que l'on pose. Alors accueillons celui, ce don de Dieu que le Christ nous a promis d'envoyer auprès du Père pour accomplir tout ce qu'il nous dit et de faire les choses justement comme il convient de le faire, c'est-à-dire par amour, frères et sœurs.

Bonjour à tous, c'est une joie pour moi d'être avec vous tous et je vais vous emmener à Manille, aux Philippines, pour essayer de comprendre les leçons des plus pauvres parmi les pauvres. Vous voyez que les organisateurs de Parelmonial font très très bien les choses, puisqu'ils ont fait venir le soleil et la chaleur pour partir sous les tropiques à Manille, aux Philippines. Donc nous voilà enfin avec un beau temps. Je voudrais vous montrer juste quelques petites images pour nous plonger dans la réalité, si vous le voulez bien. C'est une sorte de court teaser, mais qui va nous plonger à Manille. Voilà, je voulais vous montrer quelques images pour qu'on soit plongé immédiatement dans la réalité de ce que vivent les enfants des rues de Manille. Je vais essayer d'être l'instrument de ces enfants. Vous savez que apprendre auprès des plus pauvres est une exigence évangélique. Ce n'est pas une option, mais une exigence évangélique. Le Christ nous demande d'apprendre auprès des plus pauvres. Les enfants des rues font partie des plus pauvres parmi les pauvres. Et nous allons essayer aujourd'hui de comprendre la nature du pardon, mais surtout son exigence, grâce aux exemples que nous donnent les enfants des rues de Manille. Et du coup, je dois vous demander instamment d'ouvrir vos cœurs à ces leçons. Les enfants ont des leçons extraordinaires à nous donner, mais aucune leçon ne nous atteindra si nous n'ouvrons pas nos cœurs. Ce ne sont pas la faiblesse de mes mots ou les anecdotes que je vais pouvoir vous raconter, mais véritablement la manière avec laquelle notre cœur s'ouvre. Pour qu'on comprenne ce que c'est que le pardon et que l'on comprenne à quel point le pardon est une exigence dans notre vie, non pas une belle option spirituelle, mais une exigence. Le Christ nous demande de pardonner. J'aimerais, si vous le voulez bien, qu'on chante un petit refrain à l'Esprit-Saint pour lui demander, un, que je ne vous dise pas trop de bêtises, que je sois capable d'être l'instrument de ses enfants, et surtout que tous, moi compris, nous puissions ouvrir nos cœurs à la miséricorde, mais surtout ouvrir nos cœurs aux leçons des enfants.

Mon père, je ne suis plus vierge. C'est avec ces mots que Rachel, une petite fille de 7 ans, m'interpelle à la sortie de la messe que j'avais célébrée pour le centre des filles dans notre petite chapelle. Mon père, je ne suis plus vierge. Je suis abasourdi. Je lui dis, mais Rachel, est-ce que tu sais au moins ce que signifie ce que tu dis? Et Rachel me dit, oui, c'est maman qui m'a expliqué après que grand-père ait joué avec nous. Elle me tendait une perche qu'il fallait impérativement prendre au vol, immédiatement, ne pas laisser passer. Elle avait besoin d'ouvrir son cœur, elle avait besoin de laisser l'effet de cette blessure s'échapper de son cœur. Et Rachel, à ce moment-là, me raconta qu'elles étaient dans la rue avec leur maman pour différentes raisons. Elles avaient fui et s'étaient réfugiées dans la rue. Et la maman, n'en pouvant plus, était venue frapper à la porte de son propre père, le grand-père de Rachel, pour lui demander de pouvoir se réfugier chez lui. Et le grand-père avait répondu oui à la condition atroce de service sexuel, et de la mère et de la fille. Rachel a été violée, elle avait 5 ans. Elle avait besoin d'ouvrir ce cœur-là, parce que cette blessure restera à jamais. C'est pourquoi, sur la slide qui va apparaître, j'ai marqué comme titre, si on veut bien revenir sur la slide, j'ai marqué comme titre « Le pardon impossible ». Le pardon semble impossible pour différentes raisons. Parce que la faute qui a été faite, les abus, les violences sur ces enfants, ce sont des fautes inexcusables. La philosophe Simone Veil, ne confondez pas avec l'autre, dit la chose suivante, « Aucun motif qu'on puisse me donner pour compenser une larme d'enfant ne me peut me faire accepter cette larme. » Le pardon semble impossible parce que la blessure au fond du cœur de ses enfants est irrémédiable. La faute est inexcusable. Personne ne peut excuser l'abus sur un enfant. Personne. On ne peut pas excuser, c'est impossible. Dans le fond du cœur de cet enfant, dans le fond du cœur de Rachel, il y a une blessure qui s'est ouverte quand elle avait 5 ans, et c'est une blessure qu'elle gardera à vie. À vie. Jusqu'à la fin de sa vie, elle aura cette blessure au fond de son cœur. Elle vivra avec, parce qu'elle a été considérée par un homme comme un objet sexuel. Cette blessure reste. Le pardon semble impossible. Impossible. La faute est inexcusable. La blessure est irrémédiable. Je vous ai montré quelques images au tout début pour que vous compreniez ce que vivent ces enfants dans la rue. La criminalité, la violence, la drogue, la prostitution. Les enfants les plus jeunes que nous récupérons dans les gangs d'enfants de la rue de Manille n'ont pas 2 ans. Notre Benjamin dans la fondation a 2 ans aujourd'hui. Ce sont des enfants qui vivent les pires choses. Lorsqu'un enfant est abusé, on va le voir se laver parfois 4 fois, 5 fois par jour, parce qu'il sent qu'intérieurement, il s'est passé quelque chose, cette blessure qui va rester à jamais. La faute est inexcusable, la blessure est irrémédiable. Être prêtre parmi les enfants des rues, c'est embrasser la vocation de consolateur. Nous voudrions guérir les blessures, mais nous devons nous contenter de panser les blessures et laisser le bon Dieu faire surgir des fruits qu'il tire même du mal, qu'il tire même de l'horreur de ces blessures-là. Le pardon semble impossible. Impossible. Impossible. La faute est inexcusable et la blessure demeure. La blessure est irrémédiable. Avant de pouvoir avancer sur le chemin du pardon, ici, vous voyez, je mets un titre un peu provocateur, exprès, éloge de la haine. On est ici à Paray-le-Monial, le lieu du cœur du Christ, la révélation du cœur,
Jésus à Marguerite Marie, nous comble de son amour. Et moi, prêtre, prêtre du Christ, je vous appelle solennellement. C'est un appel solennel sur le lieu même des révélations de Sainte Marguerite Marie. Haïssez. Haïssez. La haine. Mais la haine du péché. La haine du péché, pour mieux et fondamentalement aimer le pécheur. Pour pouvoir vraiment pardonner, il faut avoir les pieds sur terre. On ne dit pas à un enfant qui a été abusé, oublie, fais table rase, repars à zéro. Non! Comment voulez-vous dire à un enfant qui est abusé, oublie? Non! Haïssez! C'est un appel solennel. Haïssez! Oui, il faut haïr ce qui leur a été fait. Haïr l'abandon, haïr l'abus sexuel, haïr les violences physiques, haïr la négligence avec laquelle ils ont été traités, haïr ce manque d'amour auquel ils ont pourtant droit, haïr d'une haine parfaite. Le deuxième commandement, qui est l'amour du prochain, est aussi un commandement de haine. Parce que si vous aimez votre prochain, vous haïssez tout le mal qui s'oppose à cet amour. Je vous donne un commandement, aurait pu dire le Christ, haïssez. Haïssez votre péché, haïssez le péché des uns et des autres. On ne peut pas dire à un enfant, oublie, fais table rase. Non, cette blessure, il la gardera jusqu'à la fin de sa vie. Rien ne serait pire que de dire à un enfant, oublie, parce qu'il ne peut pas oublier. Il ne peut pas oublier. Ce qui lui a été fait est terrible. Et nous devons haïr ce péché. Haïr ce péché pour aimer encore plus le pécheur. Haïr ce péché. Ernest Hello dit la chose suivante, la miséricorde, quand donc la vengera-t-on du visage niais qu'on lui donne trop souvent? Quand donc comprendra-t-on qu'elle est inséparable d'une haine active, furieuse, dévorante, implacable, exterminatrice et éternelle, la haine du mal? Quand donc comprendra-t-on que pour être miséricordieux, il faut être inflexible, inflexible, intraitable? Soyez intraitable avec le péché, à commencer par votre propre péché. Intraitable, intraitable avec le péché des autres. Mais aimez le pécheur. Aimez-le du fond du cœur, du plus profond de votre cœur. Car c'est la seule façon de ressusciter. Ressusciter le pécheur, ressusciter la victime. Ressusciter le pécheur, ressusciter la victime. Non, on n'oublie pas ce qui a été fait. C'est une erreur. D'ailleurs, c'est tout simple. Si vous oubliez le péché qui a été fait, vous n'avez plus rien à pardonner. Non. Et votre amour est d'autant plus grand que vous savez non seulement ce qui vous a été fait, mais vous savez l'horreur de ce qui vous a été fait. Vous en sentez les conséquences au fin fond de vos entrailles. Oui, vous le savez. Le péché est lourd. Le péché est terrible. Haïr, haïr le péché pour aimer du plus profond de notre cœur le pécheur. Je vois bien que lorsqu'on est confronté à ces enfants qui ont vécu les pires choses que vous pouvez imaginer, ils les ont vécues, je vois bien qu'on ne peut pas leur dire d'oublier. Il faut leur demander de pardonner. Ce matin, vous avez eu un enseignement sur la miséricorde en développant le fils prodigue. Et je voudrais faire une petite parenthèse aussi, quitte à répéter, sur le fils prodigue, cette merveilleuse parabole. Mais avant tout, je voudrais vous donner un petit exemple. L'exemple d'un enfant qui m'a marqué dès les premières années de service auprès des enfants de Manille, aux Philippines. Cet enfant s'appelle Dodong. Lorsque sa maman était enceinte de Dodong, le mari est parti. Il a abandonné sa femme. Il a abandonné la maman de Dodong. Et du coup, étant enceinte, la maman a rejeté toute sa colère, toute sa blessure. Elle l'a rejetée sur cet enfant, Dodong, qui,
dès qu'il est venu au jour, elle l'a rejeté. Elle l'a rejeté un peu comme le coupable, comme si c'était de sa faute si son mari l'avait quitté. Toute sa colère, elle l'a rejetée sur cet enfant-là. Et elle a confié immédiatement Dodong à l'une de ses sœurs en disant « Tu t'en occupes, je n'en veux pas ». La sœur s'en est occupée pendant de nombreuses années, mais pour des raisons matérielles, lorsque Dodong était un préadolescent, elle l'a renvoyé en famille, la tante l'a renvoyé en famille, en demandant à sa sœur de s'en occuper. Mais la maman n'avait pas assumé sa colère et continuait de rejeter cet enfant. Et Dodong s'est retrouvé à la rue, rejeté par sa propre maman, rejeté par celle-là même qui doit lui montrer le plus grand amour. Les éducateurs de rue rencontrent Dodong dans la rue avec un groupe d'enfants. Et après un certain temps de discussion, Dodong accepte d'accompagner les éducateurs et rejoint la fondation. Il s'y intègre très très bien avec les autres, progresse remarquablement, se stabilise, repart à l'école dans le cadre de la fondation. Tous les soirs, avec les différents centres d'enfants des rues, on a un temps de prière avec les enfants. Le soir, on dit un chapelet, quelques prières ensemble, et puis un petit temps où les enfants peuvent éventuellement avoir des intentions personnelles. Et je me souviens de ce soir, on a eu ce temps de prière tous ensemble, et au moment des intentions personnelles, Dodong me dit « Est-ce que je peux dire une intention ?» Je dis « Mais évidemment. » Et Dodong dit « Voilà, je voudrais profiter que tous mes amis soient là avec moi. Je voudrais qu'on prie pour ma maman. » Parce que malgré ce qu'elle a fait, et je ne sais pas pourquoi, mais je sens au fond de mon cœur que je l'aime encore. Et Dodong a demandé à tous ses amis, tout le centre, de prier ce soir, tout particulièrement pour sa maman. Il pose par son pardon donné ce soir-là, il pose un acte d'amour immense, le pardon, le plus grand amour, celui que le Christ lui-même donne sur la croix. Le pardon, le plus grand amour. Dodong pose cet acte et prouve par là qu'il a beau avoir été rejeté, il est cette créature de Dieu. Il a été créé pour aimer et il le prouve. Il le prouve. Sa propre maman le rejette comme un objet qui n'est même plus bon à être aimé. Lui prouve que son cœur est capable d'aimer. C'est ce pardon. Dans l'Évangile, la parabole du fils prodigue, Luc chapitre 15, vous le connaissez bien. On ne parle pas de miséricorde, on parle des entrailles, des entrailles. Vous connaissez bien cette représentation de Rembrandt, où le père embrasse son fils. Il y a cette émotion dans la parabole du fils prodigue. Benoît XVI dit la chose suivante dans Jésus de Nazareth, « Le mystère de l'amour maternel de Dieu » ressort de façon particulièrement impressionnante du mot hébreu « rahamim » qui signifie en fait le sein maternel, mais qui finit par désigner la compassion de Dieu pour l'homme, la miséricorde de Dieu. Elle est là. Dodong l'a senti au fond de ses tripes. Son pardon, il avait besoin de le donner. Il aimait sa maman. Malgré tout ce qu'elle lui avait fait, il aimait sa maman. Quand je lis la parabole du fils prodigue, je vois le fils qui regrette, qui veut retourner vers son père, et qui dit, je veux partir, aller vers mon père et lui dire, Père, j'ai péché contre le ciel et envers toi, je ne suis plus digne d'être appelé ton fils, traite-moi comme l'un de tes ouvriers. Il partit donc et s'en alla vers son père. Tandis qu'il était encore loin, son père l'aperçut et fut pris de pitié. Il courut se jeter à son cou et l'embrassa tendrement. Le fils alors lui dit, Père, j'ai péché contre le ciel et envers toi, je ne suis plus digne d'être appelé ton fils. Non. Le père l'arrête immédiatement. Il l'arrête. Et il dit à ses ouvriers, vite, couvrez-le du plus beau manteau. Mettez-lui l'anneau. Non. Il est digne d'être appelé mon fils. Sa dignité ne lui sera pas enlevée par le péché. L'amour est plus fort que ce péché. Et les enfants nous le prouvent. Parce que j'imagine, c'est le Christ qui nous raconte cette parabole du fils prodigue, et j'imagine avec quelle émotion le Christ a pu le dire. Non, vous êtes dignes, vous êtes mes enfants. Quel que soit le péché, vous restez mes enfants. Non, vous êtes dignes
d'être appelé mon fils. Et je peux faire une terrible et merveilleuse adaptation de cette parabole aux enfants. Dodong et sa maman. J'imagine la maman approchée de Dodong. Dodong, comme le père, voyant sa maman au loin, se jetterait dans ses bras. Et sa maman s'approchait de son fils et de lui dire « Je ne suis plus digne d'être appelé ta mère. » Non, Dodong ne supporte pas ça. Il ne peut pas. Il l'aime du plus profond de son cœur. Et son pardon jaillit de ses entrailles. Il faut le donner. Il faut le donner parce que ce pardon impossible dont on parle au début, c'est l'engrenage du péché. C'est ce péché qui nous abîme, ce péché qui nous blesse, ce péché qui nous dit « tu n'es plus digne d'aimer, tu n'es plus digne d'être aimé ». L'engrenage du péché. Je te donne un coup, tu m'en rends deux. Tu me donnes deux coups, je t'en rends quatre. C'est l'engrenage du péché. C'est le pari impossible de la paix. Non. Le Christ met au fond de notre cœur ce besoin de pardonner parce que c'est un besoin de ressusciter. C'est la résurrection. Le pardon est nécessaire. Je ne mérite plus d'être appelé ton fils. Ça n'est pas possible. Non. Notre dignité, justement, c'est d'être capable d'aimer, d'être capable de donner une réponse qui est bien plus forte que le péché. Haïssez le péché, haïssez ce mal, mais aimez profondément le pécheur, car c'est la meilleure façon de détruire ce péché. Qu'est-ce que fait le Christ sur la croix ? Le Christ est Dieu. Oui, il pouvait descendre de la croix, il le pouvait. Qu'est-ce qu'il aurait montré ? Sa puissance ? Il a fait bien pire, bien plus puissant. Il a pardonné. Et en pardonnant, il n'a pas simplement détruit le péché, il l'a transformé en quelque chose de bien. Il nous a montré ce chemin-là. Et ses enfants sont habités par ça, parce qu'ils savent que la seule façon pour eux de ressusciter, la seule façon pour eux de casser cet engrenage du péché, c'est de pardonner. Le pardon. Oui, le pardon est nécessaire. Le pardon semble impossible avec un regard humain. Le pardon semble impossible lorsqu'on est pris dans l'engrenage du péché. Mais la logique de Dieu et notre dignité de fils de Dieu, c'est le pardon. Le pardon. Le pardon. Je te pardonne, je prouve que je sais aimer. Le pardon est nécessaire. Le pardon est nécessaire. C'est une exigence. C'est notre plus grand combat avec les enfants de Manille. C'est pas de les extirper de leur gang. C'est pas de réussir à leur faire quitter les habitudes de rue, la drogue, casser avec la terrible prostitution des enfants dans les rues de Manille. C'est pas simplement ça. Le plus grand défi, c'est de les mettre sur un chemin de pardon. Ces enfants ont leur cœur qui s'est arrêté. Leur cœur s'est arrêté. Arrêté. Alors le pardon est nécessaire. Il faut les mettre sur un chemin de pardon. Il faut nous mettre sur un chemin de pardon. La première raison, c'est pour retrouver toute notre dignité. Parce que lorsqu'il y a péché, le pécheur perd sa dignité, la victime est atteinte aussi dans sa propre dignité. Saint Augustin dit la chose suivante, l'homme n'a pas compris sa dignité. Dignité de créature que l'on partage avec la création. Dignité d'homme placé au sommet de la création, mais aussi et surtout dignité de fils de Dieu qui nous élève de manière surnaturelle. Et le pardon est l'une des expressions les plus belles de cette dignité de fils de Dieu. En tant qu'homme, humainement parlant, le pardon est impossible. En tant que fils de Dieu, le pardon est une exigence. Le pardon est notre vie.
les enfants, par ce pardon, cette soif d'aimer extraordinaire qu'ils ont, leur rend leur dignité d'homme, mais leur rend surtout cette extraordinaire dignité de fils de Dieu. Oui, à l'image du Christ, ces enfants, sans toujours comprendre, sans toujours mettre des mots sur ce qu'ils sont capables de faire, suivent les pas du Christ et donnent ce pardon extraordinaire. On a accueilli un enfant il y a quelques mois simplement, qui s'appelle Butchuroy. C'est un enfant d'une famille décomposée de la rue. Et cet enfant me disait des mots tout simples. Avant que je parte, il me disait, puisqu'il y a une visite en famille, il va pouvoir voir sa maman d'ici quelques jours. Et il me disait, tu sais mon père, je suis sûr que quand je vais voir ma maman, elle va me serrer très fort dans ses bras. Ce cœur d'enfant qui est toujours prêt à aimer, malgré ce qui leur a été fait, malgré ce qu'ils ont vécu, il est toujours prêt à aimer. Et la plus belle expression, c'est le pardon. Le pardon nécessaire pour retrouver sa dignité. Dostoïevski a ces mots très beaux, « Je vois le soleil et si je ne le vois pas, je sais qu'il lui. » Et savoir cela, c'est déjà toute la vie. La blessure reste. Le pardon donné ne va pas faire disparaître la blessure. Mais justement, justement parce que je continue de souffrir à cause de cette blessure, le pardon que je donne est magnifique. Justement parce que je continue de souffrir, comme le Christ sur la croix, qui ne descend pas de la croix, le pardon est magnifique. L'amour est magnifique. L'amour est une grâce. Donner son pardon pour retrouver sa dignité. Donner son pardon pour ressusciter. Le pardon est une résurrection. C'est le choix de la vie. J'ai un enfant qui s'appelle Jonathan qui s'approche un jour de moi et qui me dit « Mon père, t'es gentil. J'aimerais bien que tu vives jusqu'à ta mort. » Ça m'a fait un peu rire, comme vous tout de suite. Mais après, vous réfléchissez et vous vous dites inconsciemment « Quelle profondeur !» Mais bon sang, Jonah, t'as bien raison. Comme j'aimerais vivre jusqu'à ma mort. La vraie vie, la vie en Dieu, la vie baignée de cet amour du Christ. Combien de personnes ne sont que des morts vivants? Oui, Jonah, tu as raison. Que le bon Dieu me donne cette grâce de vivre avec un grand V jusqu'à ma mort. Le pardon est une résurrection. J'ai une anecdote à vous raconter pour illustrer cette résurrection. On a une jeune fille il y a quelques années qui s'appelle Maïline et qui a été en conflit ouvert avec sa maman, terrible, au point de quitter sa famille et de choisir un groupe de rue plutôt que de rester avec sa mère en famille. Une blessure terrible. Je ne sais pas exactement ce qui s'est passé, mais sa colère était terrible. Elle en voulait à sa maman. Terrible. Et cette blessure la rongeait intérieurement, à tel point que Maïline a fait une tentative de suicide. Elle a avalé un énorme paquet de médicaments. Je ne suis pas médecin, mais les médecins nous ont dit qu'il y avait un taux de toxicité et que l'homme ne pouvait pas supporter pour ses médicaments un taux de toxicité à 40, elle avait atteint 90. Elle a fait une tentative de suicide en mangeant une série de comprimés. Lorsqu'on a appris ça, elle a été amenée à l'hôpital, aux urgences. Je suis parti immédiatement, et les médecins nous ont dit que elle avait peu de chances de s'en sortir, vu le taux de toxicité qu'elle avait dans le sang, et que de toutes les façons, si elle s'en sortait, elle aurait des séquelles terribles. Avec les éducateurs de la Fondation, alors que Maïline était sur son lit d'hôpital, nous avons, je lui ai donné les derniers sacrements. Et un éducateur m'a dit à ce moment-là, il faut que je retrouve la maman. Il faut que j'aille la chercher. Il faut impérativement qu'elle soit là. Et elle a filé. Elle savait pertinemment où la maman était dans la rue. Elle a filé pour retrouver la maman. Au bout d'une demi-heure, trois quarts d'heure,
La maman est arrivée avec l'éducatrice. Maïlyn était dans ce qu'ils appellent un semi-coma. Donc elle ne parlait pas, mais elle était capable de réagir, de nous serrer la main. La maman, arrivant aux urgences, voit sa fille, s'approche du lit d'hôpital, et je la vois prendre la main de sa fille, Maïlyn, et lui dire « Mais Maïlyn, mais mon Dieu, qu'as-tu fait ?» et se mettre à pleurer. Et à ce moment-là, on a vu Maïlyn verser elle-même des larmes. Par ces simples larmes, elle se donnait l'une et l'autre, mutuellement, un pardon dans ce moment dramatique. Pendant toute la nuit, la maman restant au chevet de sa fille, Maïlyn a recraché tout ce qu'elle avait ingurgité. Le lendemain matin, Maïlyn était tirée d'affaire. Elle est sortie de l'hôpital au bout de 2 jours. Le pardon donné a été sa résurrection dans tous les sens du terme. Non seulement ce corps et cette vie retrouvée, mais Maïlyn, en sortant de l'hôpital, a rejoint sa maman. De cette épreuve terrible est né le pardon mutuel donné l'une à l'autre, qui a abouti à cette réconciliation qui, humainement, était impossible. Le pardon est une résurrection. Une résurrection. On reprend vie, on rend la vie. Le pécheur, par son péché, arrête le cœur de battre. Le pardon remet le cœur en marche. Ce sont des mots tout simples, mais qui décrivent avec force ce que vivent les enfants et ce que nous avons la chance de voir jour après jour avec ces enfants de manière. Alors ces quelques exemples qui nous amènent du pardon impossible, qui semble impossible humainement, à cette nécessité du pardon. Encore une fois, le pardon n'est pas seulement une exigence, mais une nécessité. Et le pardon n'est pas seulement une nécessité, mais une exigence évangélique. Vous devez pardonner. C'est une exigence du Christ. C'est limité. Mais il ne nous donne pas cette exigence simplement comme un ordre, mais parce qu'il sait que profondément, c'est notre résurrection. Or, vous savez qu'on ne peut donner que ce que l'on reçoit. Pour donner le pardon, il faut le recevoir. Aujourd'hui, c'est la journée de la miséricorde. De nombreux prêtres sont partout prêts à donner le sacrement de réconciliation. Il faut demander le pardon au bon Dieu pour être capable de pardonner. Je ne sais pas combien nous sommes dans cette tente, 2000 peut-être, quelque chose comme ça. Eh bien, il doit y avoir 2000 personnes qui se confessent. 2000. Parce qu'il faut demander ce pardon au bon Dieu pour recevoir la grâce de pardonner, pour pouvoir répondre à cette exigence du Christ qui est de pardonner. Le pardon, c'est une question de cohérence. Aimer jusqu'au bout, c'est le Christ sur la croix. Et le pardon ne commence pas par des larmoyantes embrassades, mais par une simple prière, demandant cette grâce. Il faut prier et dire au bon Dieu, « Seigneur, je n'y arrive pas. Je le sens. Humainement parlant, je n'arrive pas à pardonner ce qu'il m'a été fait. Je n'y arrive pas. Seigneur, aide-moi. Aide-moi. » Le pardon commence là. « Seigneur, je veux pardonner. Je veux pardonner. » Et le Seigneur donnera la grâce. C'est pour ça que dans le cadre de la fondation, le plus important, ce n'est pas de leur donner un repas. D'ailleurs, je vais vous dire, lorsqu'on promet un repas à un enfant dans la rue, il ne vient pas. Le plus important, ce n'est pas de leur donner des nouvelles affaires, parce qu'ils sont en haillons dans la rue. D'ailleurs, je vais vous dire, lorsqu'on les voit dans la rue, on peut leur promettre toutes les affaires du monde, ils ne viendront pas. Un enfant quitte la rue, quitte l'enfer de la rue au moment où il comprend qu'il peut aimer
et être aimé. Quand on approche d'un enfant et qu'on lui dit « Veux-tu être mon ami ?», l'enfant quitte l'enfer de la rue parce qu'il n'est plus un objet. Du coup, dans le cadre de la fondation, le plus important, ce n'est pas la nourriture. Le plus important, ce ne sont pas les affaires. Le plus important, ce n'est pas de les renvoyer à l'école, même si c'est nécessaire. Le plus important, c'est de les mettre devant le Christ, devant l'ostensoir, l'adoration eucharistique, la messe, les sacrements, la confession, les temps de prière. Parce que petit à petit, le bon Dieu sculpte leur âme et les prépare à donner ce pardon. On a commencé l'œuvre à Manille en 1998, ça fait 16 ans. Et je peux vous dire que pendant ces 16 années, les plus belles réussites ne sont pas des enfants qui ont terminé leur parcours scolaire. Les plus belles réussites, ce sont ces enfants qui sont capables de donner leur pardon. Ce sont ces enfants qui, dans la prière, ont été capables d'ouvrir leur cœur et de dire au bon Dieu, « Oui, je suis prêt, je veux pardonner. » Et encore une fois, je vous le dis et je vous le répète, ces blessures restent. La séparation avec leur famille est terrible. Ce qu'ils ont vécu reste. Mais leur pardon en est d'autant plus beau. C'est pour ça que nous multiplions les temps de prière, les temps d'adoration. Je vous ai mis ici une photo d'un temps d'adoration que nous avons eu sur la décharge publique avec les petits chiffonniers. Ces temps de prière avec eux qui sont extrêmement précieux. On avait fait un temps d'adoration il y a un an et demi, juste après qu'un drame se soit passé sur la décharge publique, lorsqu'il y a eu un règlement de compte entre gangs sur place et une femme qui essayait de changer un peu les choses sur la décharge a été assassinée. Quelques jours après, on a fait un temps d'adoration sur la décharge publique avec les familles. C'était extraordinaire de voir ces familles de chiffonniers demander instamment au bon Dieu sur le lieu même du péché, sur le lieu même du crime. La dame a été assassinée à une centaine de mètres de ce petit hôtel qu'on a confectionné sur la décharge pour demander la paix, pour demander le pardon. Les enfants, les mamans, les papas étaient en haillons et demandaient la paix, demandaient le pardon. La prière est cette clé qui permet à notre cœur de s'ouvrir à la grâce et d'avoir cette force de pardonner, de ressusciter nous-mêmes et celui que nous pardonnons, nous-mêmes et celui qui nous pardonne. Le pardon est une résurrection. J'ai une faveur à vous demander, une faveur que vous comprendrez facilement. S'il vous plaît, priez pour ces enfants et priez pour tous ceux sur cette terre, nous compris, qui avons besoin de pardonner pour pouvoir ouvrir ce cœur à la résurrection. Et la Vierge Marie est certainement celle qui peut le mieux préparer nos cœurs. Le mieux préparer nos cœurs. J'ai une petite anecdote à vous raconter d'ailleurs à propos de la Vierge Marie. Mais il y a quelques semaines, au centre d'accueil des garçons, ceux qui viennent de sortir de la rue, on parlait du chapelet. Je leur apprenais à réciter le chapelet. Vous savez ce que c'est qu'un chapelet, quand même? Je vous trouve bien silencieux. Vous savez ce que c'est qu'un chapelet, quand même? Donc, des petits grains qu'on égrène. Voilà. Je leur apprends à réciter le chapelet et à égrainer, vous voyez, les grains au fur et à mesure des « Je vous salue, Marie ». Dale est un jeune qui a passé 8 ans dans la rue. Vous imaginez à quel point il est abîmé par la rue. Il me regarde, puis il me dit « C'est marrant, on dirait que tu es en train d'envoyer un SMS ». Il me dit, mais en fait, le chapelet, c'est le téléphone portable de la Vierge Marie. Extraordinaire, mais c'est parfait. C'est exactement ça. On va rendre tous nos iPhones et nos BlackBerry ou Nokia ou je ne sais quoi, et on va prendre le téléphone portable de la Vierge Marie. Je pense qu'il n'y a rien de mieux. C'est en contact direct. Et un petit truc, tous les numéros sont bons. Tous les numéros sont en direct, hein. D'elle est fabuleux. Exactement, il a raison. C'est en direct et c'est à elle qu'il faut le demander. Pourquoi? Parce qu'elle est au pied de la croix. Et elle ne dit pas au Christ « descends de la croix ». Elle sait que le Christ est en train de nous montrer le plus bel exemple. Il pardonne
Père, pardonne-leur, ils ne savent pas ce qu'ils font. Il pardonne au moment même où il est crucifié, au moment même où nous péchons contre lui, il pardonne. Oui, nous sommes dignes d'être fils de Dieu. Donc soyons dans la joie, parce que ton frère était mort et il est revenu à la vie. Soyons dans la joie. Pardon et joie sont intimement liés. Dans un monde qui est en train de perdre cette joie, le pardon est la source de cette joie. Et je ne vais pas anticiper, puisque la joie sera notre sujet de demain. Je conclus juste avec une citation de Padre Pio, que vous connaissez, qui dit la chose suivante. Oui, même au milieu de tant de souffrances, je suis heureux parce qu'il me semble sentir mon cœur palpiter avec celui de Jésus. Padre Pio nous invite à creuser plus profondément ce mystère de la joie que nous verrons demain, si vous le voulez bien. Petit bonus. Notre plus grande consolation lorsqu'on est au service de ces enfants qui ont été blessés, et la plupart du temps par leur propre famille, c'est lorsque les enfants nous disent qu'ils ressentent cette atmosphère d'amour dans le cadre de la Fondation. Et Alexandra, une volontaire qui travaille avec nous dans le cadre de la

Soyons dans la joie parce que ton frère était mort, il est revenu à la vie. Mes chers amis, demandez pardon au Christ dans le sacrement de la réconciliation. Il remplira votre cœur. Puis pardonnez, pardonnez, pardonnez. Merci à vous tous.

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Alors voyons, démarrons un petit peu sur cette méditation sur le Père, réalité quotidienne, familière, aussi vieille que l'humanité, hein, et des Pères, Dieu merci, il y en a toujours eu, et il y en aura tant que l'humanité durera. Et en même temps, ce n'est pas forcément quelque chose de facile à vivre, et à comprendre, et à pratiquer, bien sûr, ensuite. Et au fond, on pourrait intituler cette réflexion « La vocation du Père, c'est l'amour ». Bah oui, c'est notre vocation à tous, d'ailleurs. Que nous soyons mariés, célibataires, père ou pas père, homme ou femme, c'est notre vocation commune. Mais là, nous essayons de la décliner sous le rapport plus précis de la paternité humaine, qui, comme vous le savez, est en grande difficulté. Elle a toujours été, à vrai dire, en grande difficulté, mais elle est peut-être plus particulièrement aujourd'hui, en particulier en Occident. Et souvenons-nous, s'agissant donc de notre mission, on peut dire, de père, de notre vocation de père, que, souvenons-nous d'Abraham, souvenons-nous du père des croyants, Abraham, de ce passage de l'Épître aux Hébreux en particulier, où il nous est dit, grâce à la foi, quand il fut soumis à l'épreuve, Abraham offrit Isaac en sacrifice, il pensait en effet que Dieu peut aller jusqu'à ressusciter des morts. Eh bien, nous, les parents en général, et peut-être en particulier les pères, face à certaines difficultés de l'éducation, surtout lorsque les enfants grandissent, lorsque parfois nous ne sommes pas en harmonie ou nous ne sommes pas d'accord avec tel ou tel de leurs choix, eh bien, ce qui nous est demandé finalement, surtout, c'est d'avoir la foi d'Abraham. C'est de continuer à penser, et non seulement à penser, mais à vivre, et même à prier, pour que Dieu, en sachant que Dieu peut a la capacité de ressusciter les morts. J'entends par là, bien sûr, en l'occurrence, ces morts spirituelles apparentes qui peuvent parfois nous désespérer. Eh bien, il ne faut jamais désespérer. Il faut toujours rester dans l'espérance, nous, les parents, et nous, en l'occurrence, les pères. Alors, vous savez que cet épisode très célèbre du sacrifice d'Isaac, Abraham, a beaucoup fait phosphorer, a beaucoup fait réfléchir, et plus particulièrement d'ailleurs au XXe siècle, et pas seulement des chrétiens, pas seulement des théologiens, des psychologues, des psychiatres, et en se demandant, mais à quoi a renoncé Abraham en renonçant à sacrifier Isaac? Et au fond, il y a quelque chose qui se dégage d'assez commun, quelles que soient par ailleurs les présupposés ou les philosophies, c'est qu'il a renoncé à une certaine forme de possession du fils. Au fond, Abraham est à admirer, certes, pour avoir obéi à Dieu contre toute vraisemblance, pratiquement, n'est-ce pas, comment se fait-il que Dieu me demande de sacrifier mon fils unique, mais il est aussi à admirer pour avoir su recouvrer ensuite le fils différemment, comme un être dont il n'avait pas finalement la possession, qui ne dépendait pas de sa toute-puissance de père pour le recevoir différemment. Donc il y a un double renoncement. Renoncement d'abord au Fils unique, que tout à fait mystérieusement que lui demande Dieu le Père, et en même temps, et ensuite, eh bien, renoncement, retrouvaille du Fils d'une autre façon, sans cette toute puissance paternelle. Et au fond, l'éducation, c'est aussi cela, c'est de renoncer régulièrement, non pas du tout d'abandonner, mais de renoncer à la possession de nos enfants. Ils nous sont confiés, nous n'en sommes pas les propriétaires. Nous sommes les intendants du Père entre tous, du Père par excellence, qui est bien sûr Dieu le Père, qui lui les a créés, alors que nous n'avons fait que les mettre au monde, ce qui n'est déjà pas mal, je le reconnais, surtout pour la maman. Il y a un mystère de la paternité. Alors vous me direz, il y a aussi un mystère de la maternité, oui. Mais, comme je vais essayer de l'expliquer ensuite, c'est un peu plus compliqué pour le Père. Il y a un mystère qu'on pourrait qualifier d'originel, c'est-à-dire qui remonte à l'origine, un peu comme on parle aussi du péché originel, celui des origines. Et si nous nous référons en particulier à la Genèse, eh bien nous voyons que, au moment justement du péché originel, il y a quelque chose de brouillé entre le Père par excellence, avec lequel Adam et Ève vivent en parfaite harmonie, en toute confiance, et puis leur état psychologique après la rupture, après le péché, où ils se cachent, où Dieu, le Père très aimant et miséricordieux, apparaît soudain comme le gêneur, l'empêcheur de faire nos choix,
celui qui vient poser des interdits, celui qui vient finalement nous empêcher d'être nous-mêmes. Réaction que l'on retrouve, que l'on vit très souvent, notamment au moment de l'adolescence. Mais là, c'est l'ensemble de l'humanité qui brusquement, eh bien, brouille sa relation avec Dieu le Père, ne le perçoit plus de la même façon, avec en particulier la peur qui s'installe. On se cache, on a peur d'être jugé, on a peur d'être condamné. Eh bien, il me semble que comme nous nous transmettons le péché originel, eh bien, nous nous transmettons par le fait même aussi une certaine peur du Père. Alors, du Père des cieux, bien sûr, du Créateur, et puis de celui qui, sur terre, eh bien, j'allais dire, le représente d'une certaine façon, et en tout cas nous a donné la vie, est notre Père. Et d'autant plus que, bien sûr, notre Père, lui, le Père charnel, eh bien, bien sûr, il est lui-même affecté par le péché. Nous l'avons vu vivre, si possible, ce n'est pas toujours le cas, hélas, aujourd'hui, nous avons vécu quand même ensemble, nous avons en tout cas une certaine image de lui, eh bien, cette image est volontiers brouillée par notre propre péché et par son péché. Bref, il y a quelque chose qui est particulièrement difficile. Donc on peut dire que de génération en génération, on se transmet certes heureusement l'affection, l'amour, mais en même temps, quelque chose qui est blessé, une peur du Père. Et au fond, on pourrait résumer l'histoire de l'humanité, et aussi du même fait, par le fait même l'histoire du salut, comme cette guérison, cette lente histoire et cette longue entreprise, cette patiente entreprise de guérison des rapports entre le Père et le Fils. On le voit d'ailleurs chez saint Matthieu, hein, Dieu a un souci constant, ramener le cœur des fils vers leur Père et le cœur des pères vers leur Fils. Vous verrez ça en Matthieu chapitre 3, verset 23. On le voit aussi lorsqu'on lit la Bible, ça, c'est une chose les plus fascinantes dans l'histoire de la Bible, on voit la pédagogie et la patience de Dieu le Père à l'égard du peuple élu, pour justement le ramener, avec toute la médiation des prophètes, pour le ramener, le peuple élu, à l'amour confiant du Père, riche en miséricorde. J'en viens à notre époque, s'agissant toujours donc du Père. Notre époque, c'est-à-dire, disons, le XXe siècle, parce qu'on est au XXIe, mais enfin, le XXe n'est pas très loin, et nous en sommes tout à fait tributaires encore. Comment qualifier notre époque ? Eh bien, comme étant peut-être justement celle qui, entre toutes les époques, depuis que l'histoire humaine est codifiée et connue, a entretenu le plus grand soupçon à l'égard du Père. On pourrait dire que c'est l'ère du soupçon, l'ère de la défiance. Un soupçon qui a été pensé, qui a été élaboré par des penseurs, par des philosophes, ou alors on n'a pas besoin d'avoir lu ces philosophes pour être imprégné de cette idée qu'ils ont du Père. Je vais en nommer trois, rassurez-vous, je vais pas, c'est pas le lieu de faire un cours de philosophie, mais je vais essayer sur ces trois qui me semblent ont marqué complètement le XXe siècle, et du coup le XXIe encore, de pointer juste ce qui me semble essentiel dans l'image qu'il véhicule de la paternité et du rapport entre le père et les enfants. Ces trois penseurs, c'est Nietzsche, Freud et Sartre, qui ont jalonné, on peut dire, le XXe siècle. Enfin, Nietzsche est mort à l'aube du XXe siècle, il est mort en 1900. Freud est mort au milieu du XXe siècle, un peu avant la guerre de 40, en 39. Et puis Sartre, plus près de nous, en français en plus, c'est plus simple pour beaucoup d'entre nous, qui connaissait d'ailleurs très bien les deux autres, professeur de philosophie, avant d'être l'écrivain et le célèbre que nous savons, et qui a été, on peut dire, le maître à penser de mai 68. Bon, j'avais 18 ans en mai 68, j'étais à Paris, j'ai dû à la Sorbonne, entre autres, et à l'IPC, donc j'ai bien connu cette époque, et on voyait bien à quel point cette fameuse révolution de mai 68 a été complètement dominée par ce regard, ou plutôt cette caricature de la paternité qui nous était donnée à travers notamment l'œuvre et la pensée de Jean-Paul Sartre. Qu'est-ce qu'ils ont en commun, ces trois penseurs ? Eh bien, c'est d'avoir tous les trois eu des problèmes avec leur père, ou avec l'image qu'ils avaient de leur père. Nietzsche n'a quasiment pas connu son père est mort, il avait 4 ou 5 ans, il a vécu dans un univers exclusivement féminin, sa sœur, sa mère, sa tante, et au fond, il le dit d'ailleurs lui-même, toute sa pensée, c'est sa propre histoire,
Le père était un pasteur protestant dont qu'il n'avait pratiquement pas connu, mais suffisamment pour en avoir une image un peu rigide et un peu, justement, un peu effrayante. Et il y a chez Nietzsche une nostalgie de retrouver, finalement, la filiation paternelle. Nostalgie mêlée de crainte, hein, de révérence d'une figure paternelle un petit peu écrasante. Et en même temps, le refus, la révolte même à l'égard d'un univers féminin un petit peu étouffant, un petit peu trop protecteur, un petit peu trop, j'allais dire féminin, trop exclusivement féminin, déséquilibré. Et comment va-t-il s'en sortir ou croire s'en sortir? Eh bien, c'est en développement l'idée du surhomme, le fait qu'au fond, dans la vie, l'important, c'est pas de rechercher un bien ou un vrai objectif, puisque de toute façon, Dieu est mort. Hein, c'est le père est mort, son père est mort, et donc Dieu est mort, c'est la même chose. Il n'y a pas vraiment de... L'homme est abandonné à lui-même, l'individu est abandonné à lui-même, et la seule façon d'exister, eh bien, c'est de développer en soi cette force obscure, primitive, qui est que je vais faire des choix dans la vie, mais qui seront mes choix à moi, mes choix les plus individuels, mes choix, je dirais, les plus souterrains, ceux dans lesquels l'intelligence elle-même doit être mise entre parenthèses pour vraiment faire mon choix le plus singulier, le plus individuel. C'est la fameuse volonté de puissance qui doit s'exercer pour être enfin un surhomme, pour exister. Et ça, vous voyez, on le retrouve tout à fait, même si on n'a pas lu du tout une seule ligne de Nietzsche, par rapport à aux générations suivantes et jusqu'aux nôtres aujourd'hui, et même les jeunes aujourd'hui. L'important, c'est d'être authentique, c'est d'être soi-même, peu importe ce que l'on fait, pourvu que ce soit son choix le plus profond, le plus souterrain. Parce qu'il n'y a plus de filiation. On n'a pas reçu du père, il faut tout reconstruire par soi-même, être par soi-même. Freud, c'est très différent, parce que lui a perdu son père, il avait 40 ans. Alors, c'est quand même pas la même chose. Mais c'est justement au moment où Freud perd son père que le choc est tel pour lui qu'il se demande ce qui se passe. Et c'est en s'analysant lui-même qu'il va inventer la psychanalyse en disant, au fond... j'ai aimé et craint mon père, redouté mon père, et plus que cela, j'ai été jaloux de lui. J'étais jaloux parce qu'au fond, j'étais amoureux de ma mère, qui était beaucoup plus jeune que mon père, et il y a là une blessure qu'il doit guérir. Alors ça, c'est très bien de guérir la blessure. Le problème, c'est que Freud a fait de sa propre expérience, ou de ce qu'il a cru être sa propre expérience, reconstituée finalement longtemps après, une loi pour l'humanité, pour chacun. Et au fond, Freud en vient à dire que, et là on rejoint au fond Nietzsche, l'important pour chaque individu, c'est de tuer symboliquement le père, de faire le passage, pour devenir à lui-même son propre père. Et là, il y a des choses encore une fois très riches et très puissantes chez Freud, mais il y a quelque chose qui là est radicalement contraire, je dirais, au christianisme, au message de Jésus, qui lui vient faire la volonté du Père des cieux bien sûr. Freud dit finalement, chaque homme, et d'ailleurs c'est vrai aussi pour la femme, doit, pour exister pleinement, eh bien, rompre, tuer symboliquement le père et s'engendrer lui-même en quelque sorte, être à lui-même son propre père. Alors, si vous comparez à ce que nous dit Jésus, Jésus en permanence nous dit, je suis venu accomplir la volonté de mon père, je ne fais rien par moi-même, c'est le père qui agit par moi. Et puis le troisième... Alors c'est plus simple, d'abord parce que c'est un français, on va lire directement dans le texte, et qui, encore une fois, connaît très bien les deux autres. C'est encore plus, je dirais, caricatural, et en même temps, ça résume bien l'ensemble, et ça nous met bien dans le contexte du XXe siècle finissant, et peut-être encore du XXIe siècle commençant, c'est Jean-Paul Sartre. Il y a un passage extraordinaire dans un récit autobiographique de Sartre qui s'intitule « Les mots », dans lequel Sartre... se réjouit de ne jamais avoir connu son père. Car il est fils posthume, lui. Vous voyez, les trois avaient un problème avec le père. Le problème de Sartre, c'est qu'il n'a jamais connu son père parce que son père était mort quand il est né. Il est fils posthume. Et que dit Jean-Paul Sartre dans ce texte? Je vous le lis, c'est tout simple. En plus, c'est du très bon français, donc c'est facile à comprendre. Au moins pour les Français, sinon les autres ont peut-être une traduction. Donc, il se réjouit de ne pas avoir connu son père. Et voici comment. Il n'y a pas de bon père. C'est la règle. Qu'on n'en tienne pas rigueur aux hommes, mais au lien de paternité qui est pourri. Faire des enfants, rien de mieux. En avoir, quelle iniquité. Il y a la possession, hein, en avoir. Eût-il vécu,
Mon père se fut couché sur moi et m'eut écrasé. Par chance, il est mort. De là vient sans doute mon incroyable légèreté. Je ne suis pas un chef, ni aspire à le devenir. Commander, obéir, c'est tout un. Le plus autoritaire commande au nom d'un autre, d'un parasite sacré, son père. De ma vie, je n'ai donné ordre sans rire. Je ne suis pas rongé, pardonnez-moi, par le chancre du pouvoir. On ne m'a pas appris l'obéissance. Fin de citation. Tout y est. À savoir, pour commencer, le préjugé fondamental. Eût-il vécu, mon père se fût couché sur moi et m'eût écrasé. Peut-être le meilleur des hommes, le plus doux, le plus... Il ne l'a pas connu. Peu importe, parce qu'il est père, il ne pouvait que me nuire. Il ne pouvait que peser sur moi. Il ne pouvait que m'empêcher de faire mes choix. Toujours la même histoire, hein, depuis le péché originel. Il ne pouvait que m'empêcher de faire mon choix, d'exister pleinement, d'être moi-même. Donc, youpi, il est mort. Tant mieux. Tant mieux, il est mort. Et du coup, la conséquence, c'est que je ne peux pas supporter l'autorité. Je ne peux supporter ni de commander, ni d'obéir. Et il a raison de dire, c'est la même chose. Qui sait obéir, sait commander. Et là, nous sommes vraiment en pleine époque contemporaine. Enfin, en plein, en tout cas, mai 68 et la suite. Avec cette incapacité à comprendre finalement ce qu'est l'autorité, cette incapacité à l'accepter, à la vivre, à la recevoir et ensuite, par conséquent, à la donner. À la donner. Voilà. Et donc, de fait, mai 68, je vous dirais c'est loin maintenant, mai 68, mais ça a quand même beaucoup imprégné, en tout cas ma génération et les suivantes, a vraiment exalté cet idéal, si on peut dire, de la mort du père qu'il faut tuer pour vivre, au point que sur les murs de la Sorbonne, j'ai vu personnellement à l'époque, il y avait des slogans, hein, il est interdit d'interdire, etc. Et puis il y avait, les ennemis de mon père sont mes amis. Les ennemis de mon père sont mes amis. Et là, bien sûr, c'est du Sartre pur sucre. Ça venait directement de cette... Mais évidemment, le temps a passé, et depuis, on a les conséquences. Grandeur nature, à l'échelle de toute une société, avec des enfants, voire des petits-enfants de 68 heures, ou en tout cas, dont l'époque a été imprégnée par cela, qui n'ont pas bien connu leur père, ou pas du tout connu leur père, et qui maintenant regrettent de ne pas avoir connu leur père, sans parler, et il faut en parler au contraire, des femmes, des mères, qui elles n'ont pas eu de mari, ou des maris successifs, ou des conjoints, et qui se sont retrouvées, en tout cas celles de ma génération, et... souvent les suivants, les générations suivantes, avec tout le poids éducatif, tout le poids d'être à la fois des mères exerçant une activité professionnelle à plein temps et ayant en charge l'éducation d'enfants qui deviennent ensuite des adolescents. Et évidemment, ce n'est pas facile à vivre pour elles et ce n'est pas non plus facile à vivre pour les adolescents en question. Avec finalement un retour du matriarcat qui nous ramène à des sociétés très primitives, avant même la civilisation, qui fait que, en réalité, nous avons des sociétés violentes, un petit peu comme ce qui s'est passé pour Nietzsche. Eh bien, des garçons en particulier, mais les filles aussi, mais c'est surtout vrai pour les garçons qui vivent dans un univers exclusivement féminin, eh bien, à un moment donné, explosent, quoi. Et ça vous donne, pardonnez-moi encore, cette expression qu'on trouve dans les banlieues, mais qui en fait pourrait s'appliquer psychologiquement à beaucoup plus largement qu'aux banlieues, ça nous donne nique ta mère, si vous me passez cette expression. Parce qu'il y a un moment donné où ça devient étouffant. Pour quelqu'un qui n'a plus de repères paternels. Alors c'est vrai que nous avons beaucoup d'excuses, nous autres les hommes, énormément d'excuses, comme vous le savez tous, enfin en tout cas la moitié de la salle le sait bien, l'autre moitié peut-être en doute. Je vous laisse deviner quelle moitié. C'est qu'il y a quand même eu le phénomène du féminisme qui a accompagné tout cela, avec cette triple revendication dont je m'empresse de dire qu'elle n'était pas entièrement à justifier. Mais c'est toujours pareil, il y a des retours de balancier ensuite, quand on va trop loin. Triple revendication de l'égalité devant les droits civiques, que vous savez, mesdames, vous avez obtenu en France, en tout cas assez tardivement, au lendemain de la guerre, si mes souvenirs sont bons, la Seconde Guerre. L'égalité devant les conditions de travail, on n'y est pas encore tout à fait, on en parle tous les jours, notamment s'agissant du salaire, comme vous savez. Et l'égalité, alors là, ça devient encore beaucoup plus problématique, sexuelle, avec cette encore trop fameuse révolution de mai 68, plus l'invention de la pilule contraceptive, plus, hélas, la diffusion massive de l'avortement, qui fait que, eh bien, beaucoup de femmes ont pensé qu'elles pouvaient faire ou ne pas faire un bébé toute seule.
Et on voit encore aujourd'hui, y compris jusqu'à des ministres, qui attendent un enfant, et on ne sait pas de qui, on ne sait pas quel est le père, dont tout le monde sait qu'elles attendent un enfant, c'est très médiatisé, mais le père, alors là, grand mystère, il n'est même pas question qu'on sache qui il est, comme si c'était une atteinte à la vie privée et au droit de l'enfant d'avoir un père reconnu et proclamé. C'est quand même très symptomatique, et vous voyez que de ce point de vue-là, nous ne sommes pas encore sortis du XXe siècle. Mais j'ai bon espoir que nous allons en sortir. Eh bien, enfin, aujourd'hui, plus de la moitié des naissances dans notre pays, en France, ont lieu hors mariage. 53% des naissances ont lieu hors mariage, ce qui est une révolution sans précédent connu dans l'histoire de nos civilisations. Et puis aussi, la conséquence, c'est la montée angoissante, pénétrante, tenace de la solitude qui fait qu'il y a aujourd'hui à peu près 2 millions de mères célibataires et on ne sait pas combien de millions, 7, 8, 9, 10 millions de Français qui, par intermittence ou en permanence, vivent dans la solitude. Donc on pourrait se dire, tout ça n'est pas bien gai, l'aventure est en panne, et j'ai bonne confiance qu'on va en sortir, ne serait-ce que parce que, déjà en 40 ans, on s'aperçoit, depuis mai 68, on s'aperçoit que, une certaine réflexion est engagée dans toute la société. Et qu'en particulier, lorsqu'on réfléchit au phénomène de violence, au phénomène d'addiction, à tout ce qui concerne les problèmes des jeunes, comme on dit, globalement parlant, quelque chose qui était scandaleux de dire il y a 30 ou 40 ans, ou même encore 20 ans, à savoir qu'ils avaient besoin d'un père, est aujourd'hui reçu, reconnu par des sociologues, par des psychologues, et jusque dans les ministères. Donc de ce point de vue-là, je ne dis pas qu'on est sorti du trou, mais il est permis de se dire qu'il y a un problème du côté de l'autorité d'une façon générale, et que derrière la question de l'autorité, il y a, qu'on le veuille ou non, plus particulièrement la question de la paternité. Car, comme je vais essayer de le dire ensuite, c'est pas tout à fait pareil d'être parent lorsqu'on est mère et lorsqu'on est père. Pas tout à fait pareil. Là encore, contrairement à ce qu'on a voulu nous faire croire avec une civilisation unisexe, moins différenciée. Il faut donc se dire que l'aventure de la famille, c'est la grande aventure de la vie, finalement, c'est celle qui traverse les siècles et les millénaires. Et nous avons à la revivre, non pas en réinventant tout, bien sûr, mais pour le 21e siècle qui s'ouvre, en pensant bien sûr aux jeunes générations, celles qui auront maintenant la charge de vivre cette aventure pour eux, pour leurs enfants, pour leurs petits-enfants. Quand on fait des sondages, quand on regarde des sondages, on s'aperçoit qu'on a envie de vivre cette aventure. Et peut-être beaucoup plus aujourd'hui qu'il y a 30 ou 40 ans, justement. En mai 68, on était dans la révolte d'un passé où le pater familias semblait trop présent, où les choses semblaient figées, codifiées, sociologiques, plus qu'étant vécues de l'intérieur. Soit. Maintenant, quand on fait des enquêtes d'opinion chez les 18, 20 ans, ou même 16 ans, on s'aperçoit que, ils ont un soif de vivre ce qu'ils n'ont pas connu ou si mal connu globalement, à savoir un amour fidèle, un amour qui s'engage pour la vie et des liens avec leurs enfants éventuels qu'ils n'ont pas connus ou pas suffisamment connus eux-mêmes. Le problème, c'est d'y croire. Ils y aspirent, ils le veulent, tout simplement parce que c'est une aspiration constante de la nature humaine. La difficulté, c'est l'espérance, finalement. C'est de se dire, avec tant de divorces, on enregistre 2 divorces pour 3 mariages dans une ville comme Paris, et la tendance va, en s'aggravant, d'autant plus qu'il y a de moins en moins de mariages, ce qui fait qu'en réalité, ça de la fragilisation est constante, et qu'en plus, dans les mariages, il y a des remariages, bref. Statistiquement parlant, c'est vrai que les choses sont très mal engagées, plus le Pax qui est en train de gagner sur le mariage, bref. Statistiquement parlant, on n'y est pas encore. Mais il y a cette aspiration profonde. Et cette aspiration profonde, il faut, s'en saisir, il faut la revisiter pour finalement mieux comprendre ce qui est le programme initial, ce qui nous ramène à la création de l'homme et de la femme, ce qu'est vraiment le fait d'être parent et le fait d'être père. Et déjà, tout simplement, de se dire que, bien sûr, si on est tout seul, c'est écrasant, le fardeau de la paternité ou de la maternité. Mais on n'est pas tout seul. On est dans une société.
On n'engendre pas tout seul, d'ailleurs, il faut déjà être deux, même aujourd'hui. Même si la paternité a été instrumentalisée, hein, avec l'insémination artificielle avec donneur, par exemple. Mais malgré tout, la nature est toujours là, et il faut tout de même encore, aujourd'hui, spermatozoïdes et ovules pour faire un enfant, même en 2009. Même en 2009. Il y a des constantes comme ça. Comprendre que cette relation n'est pas simplement une relation biologique. De fait, l'adoption, ça existe, ça a toujours existé. Et Saint-Joseph, alors ? Il n'est pas père, Saint-Joseph, il est complètement père. On aimerait bien être père comme Saint-Joseph est père. N'empêche qu'il est père adoptif. Et d'ailleurs, si l'on remonte aux origines de notre civilisation, aux origines non chrétiennes de notre civilisation, chez les Romains, eh bien, le citoyen romain, ce qui faisait qu'il était père, c'était pas qu'il engendre, c'était le fait qu'il adopte même son propre fils, son fils selon la chair. L'enfant n'était réputé être l'enfant de tel ou tel citoyen, l'homme, que s'il l'avait adopté. Ce qui fait que ça ne faisait pas différence si c'était son enfant naturel ou pas naturel. L'important était qu'il l'adopte. Alors vous me direz, c'est peut-être un peu excessif. Il n'empêche que ça nous dit quelque chose aussi de la paternité. Cette capacité d'adoption. Ça nous dit quelque chose, ça nous dit en particulier que la paternité, ça implique un statut, un rôle, une fonction qui ont toujours été reconnues dans les civilisations. On pourrait même dire que c'est ce qui fait fondamentalement une civilisation, c'est qu'on y reconnaît la paternité. Contrairement au patriarcat, où là c'est beaucoup plus obscur. Il y a un adage latin qui dit « Pater semper in certus, sed mater certissima ». C'est facile. Hein. Le père, on ne sait jamais bien si c'est lui. Mais la mère, c'est tout à fait sûr. On ne peut pas se tromper, c'est bien elle qui l'a mis au monde. Bon, alors vous me direz aujourd'hui, on peut faire des tests pour savoir si on est père. Enfin, heureusement, on n'en est pas encore là à chaque fois de faire des tests génétiques pour savoir si on est bien le père biologique. Mais ça nous dit quelque chose. Ça nous dit quelque chose entre la distance qui existe, je dirais biologiquement, fatalement, entre le père et l'enfant, et qui passe, dont le lien passe forcément par la mère. Par la mère. Donc la paternité, vous voyez, elle se situe dans l'ordre, finalement, de la tradition, dans l'ordre de la transmission, avec un lien qui est moins évident que le lien paternel. Que le lien paternel. Alors venons-en justement à cette question du lien paternel. Je dis, il passe par la mère, ce lien. Oui, c'est un lien plus secret, le lien paternel. On n'en a pas la même expérience que la mère. La mère, elle, même en 2009, porte son enfant pendant 9 mois. Nous, les pères, nous restons forcément extérieurs à cela. Nous le voyons se produire, c'est d'ailleurs bien déconcertant, ce qui est surtout la première fois, n'est-ce pas ? Bon, nous, on a eu 7, alors 7e, on finit par s'habituer, hein, mais premier, bon, cette silhouette de notre femme qui change pratiquement de jour en jour, et puis ces envies bizarres qui lui viennent du saucisson à 6h du matin et qui n'aimait pas le saucisson brusquement, hein, elle a envie de... Et puis une petite bière, pourquoi pas, sans alcool, à 10h du matin, c'est une chose tout à fait surprenante, enfin bref, les fameuses envies de la grossesse. Et puis, 9 mois c'est vite passé, l'enfant est là, et l'enfant, il est entièrement tourné vers sa mère. En plus de ça, elle l'allaite la plupart du temps, c'est une excellente chose, enfin, quand c'est possible, elle l'allaite, l'enfant. Donc voilà, le lien paternel passe par la mère. Pourquoi ? Parce que, encore une fois, il y a une expérience à laquelle nous avons besoin d'être apprivoisés, nous les hommes, car, encore une fois, pour elle, c'est du vécu, pour nous, c'est du vécu aussi, mais par la médiation, par ce qu'elle veut bien nous en dire, d'où l'importance que l'éducation de l'homme et du père se fasse dès le début. D'où l'importance que maman ne fasse pas un bébé toute seule. D'où l'importance qu'elle n'hésite pas à confier le nourrisson, aussi maladroit soit-il, au mari. Et puis ensuite, du côté de l'enfance, du côté du nourrisson, c'est la même chose. C'est-à-dire qu'il a pour sa mère, avec sa mère, un lien qui est un lien sensible d'abord, qui est un lien de l'ordre de du son de la voix, de l'odeur, de la qualité de la peau. C'est sûr que si nous on fait des bisous à bébé, au nourrisson, à ce ci ça va encore, mais d'ici 3-4 heures ça va commencer à devenir un peu rugueux, et le soir vers 6-7 heures ça devient carrément piquant. Heureusement maman n'en est pas tout à fait là. Mais justement, on a besoin de sortir régulièrement de cette protection pour être, je dirais, un peu exposé. Quand maman va porter le petit enfant, elle le portera plus volontiers dans ses bras. Quand papa va le porter, il le portera plus volontiers sur ses épaules. Et ainsi de suite. Vous voyez ce que ça indique ? Avant même que l'on puisse comprendre ce qui se passe, je veux dire, nous les nourrissons,
déjà, nous l'éprouvons, ou d'ailleurs, nous ne l'éprouvons pas si, malheureusement, papa n'est pas là. Si papa n'est pas là pour, non pas rompre, mais interrompre cette relation qu'il a, cette relation unique, cette relation qui tend à devenir exclusive avec maman. Eh bien non, il faut interrompre cette exclusivité, et bien sûr, plus souvent cela se fera, plus nous serons éduqués, c'est-à-dire que nous serons tirés hors d'eux un certain cocon protecteur tout à fait nécessaire, d'ailleurs dans lequel nous reviendrons régulièrement nous réfugier, y compris à l'adolescence, ou bien des confidences, quand il y a des choses un petit peu difficiles, ou des histoires sentimentales, garçons ou filles d'ailleurs, il est quand même beaucoup plus fréquent que maman soit la première confidente, plutôt que papa. Quitte à ce que maman tourne l'enfant, et continue d'ailleurs de tourner l'enfant vers le père, en disant, bah, écoute, tu pourrais peut-être essayer d'en parler à ton père. Étant entendu que maman, psychologue, ce que le père dit rarement, aura prévenu papa un petit peu, l'aura mis dans la confidence, et surtout lorsque papa aura une fille de 15-16 ans autour duquel des garçons commenceront à tourner, là, il sent en lui monter, comment dirais-je, une certaine inquiétude. Il se souvient d'ailleurs éventuellement lui-même, en tout cas sa femme va lui rappeler que lui-même au même âge, bref. Donc, il va commencer à graisser le fusil à sel. Voilà. Et on s'aperçoit que là encore, la plupart du temps, maman est plus décontractée, beaucoup plus cool. Sans parler de l'éducation sexuelle, la fameuse et terrifiante éducation sexuelle. Alors, il y avait une bonne histoire que racontait le père Finet à ce sujet. C'est « Et le mari, prenant son courage à deux mains, dit à sa femme, tu devrais parler à notre fils. » Comme c'est vrai. Comme c'est vrai. Donc vous voyez, c'est assez simple cette histoire, mais en même temps, ça commence très tôt. L'apprentissage commence très tôt, et s'agissant particulièrement de cette redoutable éducation sexuelle, et bien c'est sûr que si elle a été entreprise dans le bas âge, je dirais, très vite, bien sûr proportionnellement à ce que l'enfant peut comprendre et recevoir, et bien le cap de l'adolescence est beaucoup plus facile à passer. Et même papa peut même se risquer un petit peu de temps en temps sur ce terrain-là, si finalement c'est un terrain qui n'a pas brusquement été, où les barrières ont été brusquement ouvertes quand l'enfant avait 12, 13, 14 ans, parce que là ça devient évidemment très compliqué, à commencer par l'enfant lui-même d'ailleurs. L'enfant lui-même. Donc, ne pas s'apercevoir que l'on est parent lorsque l'enfant est adolescent, et nous les hommes ne pas nous apercevoir que nous sommes pères, car c'est vraiment notre problème le plus constant, au moment où ça commence à secouer parce qu'on arrive dans les eaux tumultueuses de l'adolescence. Donc, que maman renvoie l'enfant à son père, qu'elle lui sert finalement de poisson pilote. Ça, vraiment, on a besoin, dans bien des domaines de notre vie, messieurs, vous avez remarqué, on a besoin de notre femme comme poisson pilote, mais à commencer par celui-ci, celui de l'éducation. Alors, il y a une objection qu'il faut quand même lever tout de suite, poser tout de suite et lever, qui est celle ô combien courante, à toute époque, mais plus que jamais aujourd'hui, hélas, de celle de la mère qui se retrouve seule pour éduquer son ou ses enfants. Est-ce qu'elle ne peut pas suffire à le faire et à le bien faire? Et vous voyez qu'on ne va pas répondre non. On ne va pas répondre non pour pas du tout, simplement, enfin, pour ne pas être désagréable, c'est pas la question, ou pour être bien comme il faut, bien correct. Mais parce que, de fait, heureusement, dans l'histoire de l'humanité, il y a déjà des veuves, et puis hélas, des mères que leur époux ont quitté, ou qui n'ont jamais été mariées, il a bien fallu qu'elles éduquent l'enfant ou leurs enfants. Et nous pouvons constater, nous avons tous sans doute cette expérience, le cas de famille monoparentale dans laquelle la mère a réussi à élever tout à fait remarquablement son ou ses enfants. Mais quand on creuse un peu, quand on regarde ce qui se passe, on s'aperçoit que cette mère avisée a fait fonctionner ce qu'on pourrait appeler la fonction paternelle. C'est-à-dire qu'il a bien fallu qu'elle investisse pour elle-même une part d'autorité qui est plutôt une autorité masculine, je vais y venir, et qu'elle a su trouver, à différents moments de la vie de ses enfants, non pas du tout des pères de substitution, mais des éducateurs, des proches, grands-pères, parrains, oncles, chefs scouts, professeurs, prêtres, aumôniers, etc., qui ont joué auprès de l'enfant une certaine forme d'autorité masculine, plutôt de type paternel que maternel. Elles ont su renvoyer l'enfant
à ses modèles masculins, tout en récupérant elle-même forcément une part, je dirais, de cette symbolique maternelle. Et par exemple, lorsque l'empereur n'est plus là parce que malheureusement il est décédé, eh bien de continuer à faire vivre, et même d'ailleurs lorsqu'il est parti, de continuer à ce que l'estime de l'enfant pour le père qu'il n'a pas connu ou pas assez connu demeure. Hein, qu'il ait justement cette image du père qui ne soit pas une image d'un père démissionnaire, d'un père trop tôt disparu, d'un père qui finalement aura d'une façon ou d'une autre déserté la vie de l'enfant. Elle l'aura fait vivre de cette façon-là. Alors j'en viens justement au rôle d'éducateur du père, de façon à bien essayer de discerner, parce qu'on a trop tendance aujourd'hui à mettre tout ensemble, à se dire, ben voilà, c'est les parents, c'est la parentalité, n'est-ce pas, qu'il faut exercer, au point même, hélas, qu'on en vient à l'aberration totale qui consiste à prétendre faire élever des enfants par des couples homosexuels, hélas, ou à légaliser, entre guillemets, enfin, le mariage, entre guillemets, homosexuel. Ce qui est évidemment, une blessure supplémentaire gravissime imposée à notre civilisation. Le rôle d'éducateur du père. Il est clair que le père, pour le 21e siècle, c'est plus le père du 19e. C'est-à-dire que cette puissance paternelle, du pater familias, que d'ailleurs notre civilisation, en tout cas en France particulièrement, a recouvré après la Révolution, avec Napoléon, renouait aussi avec un certain paganisme, avec une image du père qui finalement a été héritée de l'Empire romain. Et donc il y a eu tout de même une large impasse qui a été faite sur ce poumon de notre civilisation qui est l'héritage judéo-chrétien à partir de cette époque. Même si les choses ne sont pas à couper au couteau, bien sûr, et tous les aimants chrétiens, Dieu merci, n'ont pas disparu du jour au lendemain pour autant. Mais malgré tout, il y a eu un retour en force, on pourrait dire, du pater familias au XVIIIe et surtout au XIXe siècle. Donc, ce n'est pas étonnant s'il y a besoin d'une certaine réconciliation avec l'amour paternel, mais réconciliation qui commence par les pères eux-mêmes, c'est très souvent. Surtout si eux-mêmes ont gardé de leur père une image un petit peu abîmée ou un petit peu déformée. Il n'en reste pas moins que le père est l'étranger intime, hein, c'est une formule de Jacques Arène. Forcément, c'est l'autre, toujours. C'est ce que j'aurais dû vous dire aussi tout à l'heure en parlant d'enfance. Le père, par rapport à la mère, ça restera toujours celui qui est dans l'ordre de l'altérité, parce que maman et moi, c'est le même être quand je suis tout petit, et papa, c'est tout de même l'autre. Et il est bon qu'il en soit ainsi. Car je vous rappelle que Dieu, c'est aussi le plus intime, mais c'est aussi le tout autre. Vous voyez cette dialectique constante entre le même et le différent, et qu'il faut, il faut tenir toujours ensemble les deux bouts de la chaîne. Donc le rôle d'éducateur du père. Bien, ce rôle du père, c'est justement cela, d'être à la fois très proche, aussi proche que possible, et en même temps celui qui tourne vers l'extérieur. Celui qui est capable d'amour, de caresse, de tendresse, de confidence, d'encouragement, ça nous oublions très souvent ça, nous autres les hommes, d'encourager. Hein. Le fameux bulletin de notes. Ouais, 10, ça t'aurait pu mieux faire quand même. Alors, 5 ou 6, je ne vous dis pas. Mais le réflexe qui consiste, ah, tu es passé de 2,5 à 3, bah bravo, tu étais sur la bonne voie. Hein. Ça, c'est pas trop notre truc, ça. Donc, proximité, jeu, encouragement, oui, confiance, finalement. Le père est celui qui donne confiance. Encore faut-il qu'il ait un peu de confiance en lui-même, déjà. Et s'il n'a pas de confiance en lui-même, mais qu'il ait confiance en Dieu, ça aide beaucoup à avoir confiance en soi-même. Dieu dans cette affaire. Donc, sa fonction, c'est ça, c'est de sortir l'enfant de lui-même. J'oserais dire, l'inviter à prendre des risques très limités. D'ailleurs, maman est là, elle veille au grain pour que les risques ne soient pas inconsidérés, bien sûr. Mais à s'exposer un peu, le désir de se dépasser, de s'ouvrir au monde. Derrière tout ça, y a quand même l'idée que l'autorité, c'est nécessaire. C'est ça, l'autorité. C'est une libération. Parce que l'enfant, certes, il naît libre comme nous tous, avec la nature humaine, mais pas capable d'exercer cette liberté dès le départ. C'est d'ailleurs ce qui nous distingue très vite du petit animal. Lui, il n'a pas de liberté, il est dirigé par l'instinct. Nous, liberté, ce n'est pas ça. Pour faire des choix, il faut comprendre ce qui se passe, il faut appréhender le monde, et après, eh bien, peser le pour et le contre et discerner. Et finalement, être capable de choisir le bien, car c'est comme ça, c'est ça qui nous libère. C'est déjà de voir où est le bien et de le poursuivre. Après, de trouver les chemins qui y conduisent, pour nous, ici et maintenant, bien sûr. Et qui ne seront pas évidemment les mêmes que ceux qu'a dû emprunter papa. Par exemple, tout le but de l'éducation, il est là, apprendre à l'enfant à se passer de nous progressivement,
ce qui implique surtout au début d'avoir le courage de trancher pour lui, parfois, et même assez souvent. Assez souvent quand il est petit. C'est bien le dialogue, mais ça a ses limites. Il y a un moment donné où on ne peut plus être dans le dialogue, où il faut ranger la chambre, pour arriver à l'heure au repas, il faut arriver à l'heure au repas. Et hein, il faut essayer d'être équitable avec les frères et sœurs, donc la justice, et ainsi de suite. Tout ne se négocie pas, tout n'est pas négociable. Et là, c'est une chose que nous, les pères, surtout, nous avons à redécouvrir. Parce qu'on a tellement eu peur d'être macho, d'être violent, d'être le pater familias, qu'on n'ose plus exercer cette autorité qui est toujours difficile à exercer. Et c'est dans tous les domaines, d'ailleurs c'est dans le domaine de la famille, mais ça se retrouve après dans l'entreprise, ça peut se retrouver aussi dans l'église. Le fait qu'on n'ose plus exercer l'autorité, on a peur de se faire mal voir, et finalement que l'enfant entre en révolte contre nous. Eh oui. Donc à un moment donné, il faut savoir dire non. Alors bien sûr c'est plus facile si on est deux, père et mère, bien d'accord. Et ça, c'est essentiel, que l'enfant sente, n'aille pas récupérer chez auprès de maman ce qu'il a perdu auprès de papa, et réciproquement, bien sûr. D'où l'importance, comme ils sont assez malins, n'est-ce pas, ils sentent ça, d'où l'importance qu'on soit le plus possible en harmonie, bien sûr, sur les choix les plus importants, et quelquefois sur les choix les plus secondaires qui préparent les choix importants. Alors, donc, comme je le disais tout à l'heure, on est servi tout de même dans cette entreprise d'autorité par le fait que c'est maintenant de nouveau reconnu dans la société. Qu'il faut retrouver une certaine forme d'autorité à la façon du 21e siècle, encore une fois, plus à celle du 20e ou du 19e ou du 18e, mais qu'il faut retrouver finalement un service qui est à rendre à l'enfant. Sinon, il est perturbé. Sinon, il va chercher la limite. Il va chercher, je dirais, désespérément la limite, et ça nous donne tous les phénomènes que nous connaissons bien d'addiction, de violence, avec cette montée de la violence dans toute la société. Avec finalement ce désespoir qui est derrière, de ne pas avoir jamais rencontré quelqu'un qui nous indique la voie et qui nous indique aussi les limites de ce que nous pouvons faire ou ne pas faire sans nous nuire et nuire aux autres. Et ça nous amène à la nature de l'autorité. Car au fond, le grand malentendu sur la paternité, il concerne essentiellement cette fonction paternelle qui est plutôt de l'ordre d'une certaine forme d'autorité masculine. L'auctor en latin, l'auctoritas, c'est celui qui accroît, c'est celui qui fonde, c'est celui qui fait grandir. Donc, si on suit cette origine, on comprend tout de suite que l'autorité, ce n'est pas un privilège que l'on exerce pour sa propre satisfaction. C'est un service que l'on rend. C'est un don que l'on fait. Et un don d'abord de soi-même. C'est en ce sens que Jésus nous dit, je ne suis pas venu pour être servi, mais pour servir. On l'a rappelé, je crois, hier, pas plus tard qu'hier. Vous m'appelez maître et seigneur, vous avez raison, je le suis. Je ne suis pas venu pour être servi, mais pour servir. C'est ça que fait le Père authentique. C'est celui qui libère, qui mène plus loin que lui-même, qui éduque, qui conduit au dehors. Il a besoin de quel Père? Peu importe, je dirais, ses qualités et ses défauts, le plus important, c'est que ce soit un Père qui se donne. Pas forcément un père qui fasse des beaux discours, comme je suis en train d'en faire un maintenant, et heureusement que mon épouse est toujours en train de prendre le chien, mais quelqu'un qui se donne, qui donne sa propre vie, finalement, à sa façon, pour faire passer l'enfant d'une rive à l'autre. C'est par sa propre vie que l'on s'engage. Alors vous me direz, c'est vrai pour nous tous, père et mère, bien sûr, et célibataire comme personne mariée, prêtre comme laïque, c'est par sa propre vie que l'on s'engage. Mais étant père de famille, c'est cela, c'est la façon concrète que nous avons de nous donner au moins le temps que l'enfant, le temps très court que l'enfant, pendant lequel l'enfant nous est confié. D'où, je dirais, le prix extraordinaire de ces quelques instants ou ces quelques moments que nous passons avec nos enfants, nous les pères. Alors, d'où vient finalement le malentendu? Justement, sur l'autorité, on n'a peut-être pas compris suffisamment que le père de famille, c'est pas celui qui doit, je dirais, faire peur à ses enfants, même si de temps en temps qu'il soit un peu, qui manifeste quand le climat de la famille, surtout le soir, quand il rentre du travail un peu plus tard que la mère en général, est un peu électrique, qu'il puisse pisser un petit coup de gueule de temps en temps, ça fait peut-être pas de mal, mais c'est quand même pas ça la clé, c'est pas la peur. C'est pas non plus la complicité du père poule, ça c'est un peu le père 68 heures qui a tellement peur que son enfant se révolte qu'il va chercher en permanence
à être le meilleur copain de son fils ou de sa fille, mais manque de peau, ça ne marchera pas très longtemps, parce que papa n'est pas tout à fait au diapason. Et même comme il a un jean comme moi aujourd'hui, c'est jamais tout à fait celui qui est à la mode. Mais les baskets, c'est pas ça du tout, c'est plus la bonne. Il est plus au courant vraiment, ça a déjà changé. Et il cherche en permanence à s'adapter, mais il est toujours un peu en décalage, forcément. C'est-à-dire qu'en fait, il ne sera jamais, évidemment, l'adolescent qu'il a été. Et que parfois, il continue d'être, hélas. Donc, ce n'est pas la complicité du père poule ou du père copain, ensuite. Ce n'est pas non plus la crainte. La clé, finalement, me semble-t-il, de l'autorité amoureuse, l'autorité fondée sur l'amour, eh bien, c'est finalement une certaine admiration que l'enfant, qui rejaillit chez l'enfant. Le petit enfant, c'est affectif, et c'est très bon qu'il en soit ainsi. Lorsque l'enfant grandit, le registre intellectuel, spirituel grandit aussi, et au fond, on a besoin de retrouver chez tous nos éducateurs, mais à commencer par nos parents, et en l'occurrence chez notre père, quelques traits. Pas tous, hein, parce qu'ils sont bien placés pour savoir que nous n'avons pas toutes les qualités. Quelques traits que j'aurais envie, que j'admirerais et que j'aurais envie d'imiter dans ma vie. Alors, ça peut être le courage dans le travail, ça peut être la justice, ça peut être, et déjà, ça devrait être d'abord, je dirais, cette capacité de dialogue, d'amour, de communication avec notre mère. Hein, le dialogue entre le père et la mère, c'est quand même ça qui finalement... L'amour conjugal, c'est quand même cela qui éduque le plus, finalement, nos enfants et qui leur donne envie, ensuite, eh bien, de revivre cette aventure, à leur façon, bien sûr, avec l'homme et ou la femme de leur choix, bien entendu, mais en se souvenant de cela qui les a marqués, pour les retrouver. Donc, c'est dans la mesure où j'aurai cet amour d'admiration, cet amour qui me fait finalement sortir de moi-même, que les conseils, les encouragements, voire même les ordres, je les recevrai plus volontiers. C'est vrai, encore une fois, de tout éducateur, mais c'est vrai particulièrement du père. Et finalement, mon ami Xavier Lacroix, le philosophe et théologien, résume ça d'une façon qui me paraît très belle. Être père, c'est finalement attester que de génération en génération se transmet le bien le plus précieux de tous, qui est l'acte de donner lui-même. Laquelle s'avère plus important que le contenu de ce qui est donné. Bon, le contenu est important, mais avant cela même, c'est cette capacité d'amour, finalement, et donc de don de mon père, de mes parents en général, mais de mon père en particulier, que je retiendrai. Donc si le père est absent, s'il n'est pas suffisamment là, s'il n'est pas suffisamment donné, eh bien, il m'a manqué quelque chose. J'en viens, j'évoque simplement, pour finir, trois vertus, osons le mot, parmi d'autres, qui me semblent utiles à visiter, à revisiter, la prudence, la force et la patience. Ben, la prudence, vous direz, c'est vrai pour lui, le père, et c'est vrai pour elle, la mère, et c'est vrai pour tous les deux ensemble, parce que, eh bien, un petit homme, c'est une personne. Et une personne, c'est mystérieux. Souvent, on entend dire, les mères, à leur enfant, on leur entend dire, « Je te connais comme si je t'avais fabriqué ». Erreur, madame, vous l'avez mis au monde, mais vous ne l'avez pas fabriqué. C'est Dieu qui l'a fabriqué, qui l'a même créé. Ce qui fait que vous croyez le connaître, et puis vous allez avoir des surprises, vous aussi. Même si vous l'avez porté pendant 9 mois, ce que nous n'avons pas fait, et que nous ne sommes toujours pas prêts à faire, et même si vous l'avez allaité, et ainsi de suite. Une personne humaine, c'est quelque chose d'infini, finalement. Donc, être déconcerté vis-à-vis de telle nouvelle de nos enfants, et d'ailleurs de tous et chacun, eh bien, ce n'est pas bien surprenant. C'est le contraire qui serait surprenant. C'est le contraire. Donc ça demande du conseil, ça demande de le connaître parfois dans un autre registre que le registre familial. Et parfois, lorsque à deux, on ne suffit pas pour y voir clair, sur tel ou tel choix, eh bien, d'aller demander conseil au professeur, au chef scout, au parrain, au grand-père, et ainsi de suite. La prudence. La force, j'en ai parlé, je ne fais que l'évoquer. Vaincre la peur d'être incompris. Accepter que finalement, eh bien, il y a un moment donné où on dise non. Et puis il y a un moment donné aussi où l'enfant n'est plus dans notre responsabilité éducative, où il est majeur. Ça ne veut pas dire qu'on cesse d'être père, ni mère bien sûr, mais ça veut dire que ça ne peut s'exercer que forcément différemment. On est quand même dépossédé de quelque chose. Il faut accepter cette dépossession. Ça ne veut pas dire que l'on renonce à notre paternité bien sûr, qu'on la répudie. Ça veut dire qu'on la reçoit encore une fois différemment. C'est une nouvelle version du sacrifice d'Isaac, si vous voulez. Et il y a des moments où, face à certaines situations, je pense par exemple à la cohabitation juvénile, si répandue, au non-mariage, eh bien, où c'est pas la peine de remettre le sujet sur le tapis à chaque fois qu'on revoit notre fille ou notre fille,
Mais en même temps, ils savent ce que nous pensons, ils savent que nous n'approuvons pas leur choix, ils savent si possible pourquoi nous n'approuvons pas ce choix. Et je me dirais qu'il y a des silences qui sont des silences non pas fermés, mais des silences éloquents, des silences qui sont des silences significatifs, qui ont une résonance. Hein, c'est en ce sens où l'Ecclésiaste nous dit il y a un silence qui vient du fait qu'on ne sait pas quoi répondre, et puis il y a un silence qui vient du fait que l'on attend son heure. Et en fait, ce n'est pas notre heure que nous attendons, c'est l'heure de Dieu. Nous restons dans l'espérance. Et nous restons donc dans la patience, la troisième vertu que je voudrais évoquer, en nous souvenant que la patience, c'est quelque chose de fort, c'est la vertu des forts. Hein. C'est la vertu dont sainte Thérèse d'Avila nous dit « la patience tout obtient ». Parce que tout simplement, ce n'est pas nous qui allons être les maîtres d'œuvre de ce qui va advenir. C'est Dieu lui-même, le Créateur, le Père par excellence, que nous ne sommes pas. Le Père est Créateur par excellence, pour lequel nous ne cessons d'intercéder pour notre enfant, de prier pour notre enfant, et si possible, nous pouvons bien sûr de continuer à donner des bons conseils, bien entendu. C'est dans ce sens que le bibliste Paul Beauchamp nous dit « engendrer, c'est faire l'acte d'espérance le plus radical. » Le plus radical. Et la conclusion, ben vous la connaissez parce qu'on l'a lu tout à l'heure. C'est l'heure du Père, de merveilleuse parabole du Fils prodigue. Je vais simplement, pour terminer, vous lire le commentaire que je trouve tout à fait prodigieux qu'en a fait un père de l'Église, qu'en a fait Saint-Pierre Chrysologue. Vous voyez, c'est pas hier. Et il commente ainsi la parabole du Fils prodigue parce qu'il me semble que dans ce commentaire, il y a des clés que nous pouvons récupérer, nous, les pères de la terre. Bien sûr, il s'agit du Père des cieux, dans la parabole du Fils prodigue, mais nous pouvons, je pense, assez facilement transposer. Et je termine avec cela. Le fils prodigue, gisait sur le sol. Il comprend qu'il est tombé, il voit son effondrement, il découvre qu'il a glissé dans une honteuse impureté, très contemporain, et c'est pour cela qu'il s'écrie « Je me lèverai et j'irai vers mon père ». Dans quel espoir, quelle assurance, quelle confiance ! Son espoir vient de ce que c'est son père. Il se disait « Moi, j'ai perdu ce qui faisait de moi son fils, lui n'a pas perdu ce qui fait de lui un père ». Mais le père, dès qu'il a vu son fils, couvre aussitôt sa faute, il écarte le juge, car il préfère accomplir son rôle de père, et il transforme aussitôt la sentence en pardon, car il désire que son fils soit revenu et non pas perdu. Le père se jeta à son cou et l'embrassa. Voilà comment le père est juge. Voilà comment il corrige. Son amour est assez fort pour ne pas voir les fautes. Et le père a racheté par un baiser les péchés de son fils. Il l'enveloppe de son embrassement pour ne pas dévoiler les crimes de son fils, pour ne pas l'humilier. Chose très importante dans l'éducation. Corriger, certes, ne jamais humilier. Au fond, toute l'histoire de la Bible

de la terre, c'est de nous souvenir d'abord que nous sommes tous des fils prodigues, quand nous sommes en but parfois à des souffrances qui peuvent être terribles, crucifiantes, qui nous viennent de nos enfants, surtout de nos grands-enfants, ce souvenir, c'est vraiment le moment de nous souvenir que nous sommes tous des fils prodigues et que ce qui nous est demandé, c'est d'exercer aussi cette miséricorde. Et finalement, comme nous le dit Jésus, soyez parfaits comme votre Père Céleste est parfait. Merci.

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2: Seigneur, Dieu de l'univers, qui est comme toi, Seigneur, puissant, que ta fidélité environne. Psaume 88, 9.

Bienvenue à tous, nous allons donc évoquer la famille Martin. Et vous le savez tous, nos familles, c'est pas seulement papa, maman et les enfants, mais ça remonte loin. Et c'est très intéressant de voir que Thérèse n'est pas née de rien du tout. Thérèse vient de toute une lignée sainte. Certains saints, c'est un peu comme une rose au milieu du fumier, ou une fleur au milieu du désert. On se demande comment elle est là. Il n'y a rien qui a préparé une Sainte Germaine de Pibrac, pouf, qui arrive dans un milieu qui n'est pas du tout préparé. Mais Thérèse, non. Thérèse est vraiment une fleur d'un rosier, une rose d'un rosier déjà très fourni, très riche. Et c'est très beau. Thérèse elle-même le dit, on l'a chanté à la messe ce matin, et j'ai un père et une mère, hein, plus digne du ciel que de la terre, je verrai, mon âme verra mon père et ma mère sur des trônes d'honneur. Thérèse a prophétisé la glorification de Louis et Zélie. Et Louis et Zélie eux-mêmes ont bénéficié aussi de belles choses dans leur famille. Donc c'est intéressant de voir cette famille pour que nous-mêmes, nous puissions rendre grâce pour nos familles et voir les traces de sainteté dans nos propres familles. Ne pas croire que les saints sont des supermans, superwomen, qui tout d'un coup, pouf, sont capables de faire des choses extraordinaires, mais ils ont reçu aussi de leur famille. Alors la famille Martin, celle de Louis, eh bien déjà son père, le capitaine Martin, qui était officier dans l'armée de Napoléon, qui a fait les guerres napoléoniennes, le capitaine Martin se distinguait par sa piété. Alors qu'on sortait de la période révolutionnaire, où on avait coupé la tête à beaucoup de prêtres, de religieuses, on avait chassé les prêtres, fermé les églises, eh bien le capitaine Martin, au lendemain de la révolution, dans l'armée, n'avait pas peur de montrer sa foi. Et alors qu'il y avait, on remettait petit à petit à l'honneur des messes dans l'armée, eh bien, quelqu'un est allé dire au capitaine Martin, « Écoutez, vos hommes se posent vraiment des questions, pourquoi restez-vous à genoux si longtemps pendant la messe ?» Donc il n'avait pas peur de s'agenouiller au moment de la consécration. Et le capitaine Martin répond très paisiblement, « Eh bien, vous leur direz, que si je m'agenouille, c'est parce que je crois. » Voilà, donc déjà, vous voyez, le père de Louis, eh bien, c'est un chrétien bien planté. Et il a épousé assez tardivement, après une vie

hein, de militaire, il a épousé une jeune fille chrétienne avec qui il a partagé vraiment les valeurs de la foi. Donc Louis a hérité de ses parents une foi solide. Et Louis sera quelqu'un, à tous les sens du terme, solide. Quand on a fait, pour le procès de béatification de Louis et Zélie, on a fait l'exhumation des reliques, c'est-à-dire que quelqu'un qui va être saint, bien on ouvre son tombeau et on sort son corps. On fait ce que l'on appelle une reconnaissance des reliques. Et parfois, on trouve le corps intact. Beaucoup de saints. Et quelqu'un de la famille Martin dont on a retrouvé le corps intact, c'est qui? C'est pas Louis, c'est pas Zélie, c'est pas Thérèse, c'est qui? Léonie. Ah, intéressant, le petit canard de la famille dont le corps a été retrouvé intact, c'est Léonie. Donc Louis et Zélie, leur corps était normalement réduit en poussière, il restait les os, ce sont les os qui restent le plus longtemps, et les os de Louis Martin étaient des os solides, costauds. C'était un marcheur, un montagnard, il aimait faire aller à la pêche, il aimait faire des voyages, il aimait, voilà, c'est quelqu'un de solide, il est grand, il est costaud. Et par contre, les os de Zélie, et je connais un médecin qui était, au moment où on a ouvert les cercueils, et il a prêté serment, il a assisté hein, à l'exhumation des reliques, à l'autopsie, et bien il dit c'est très bouleversant parce que ce qui restait des os de Zélie, ben, ils étaient tout petits, tout fragiles, tout menus, elle était beaucoup plus petite et rongée par le cancer, avec particulièrement un trou dans l'omoplate gauche dont elle souffrait énormément. Et il dit c'est très émouvant parce qu'on a là la trace des souffrances de Zélie, qui jusqu'au bout, malade comme elle était, est restée active, gaie, entreprenante, préparant tout pour qu'après sa mort, sa famille puisse s'installer à Lisieux, que tout aille bien pour Louis et les enfants. Donc voilà, Louis, quelqu'un de solide. La famille Guérin, celle de Zélie, eh bien, c'est un peu différent. Zélie a grandi avec une mère qui ne lui donnait aucune tendresse. Zélie raconte que son enfance a été triste et douloureuse. Une mère très dure, une mère sans amour, une mère sans attention pour ses enfants. Trois enfants ont survécu, parce que dans les familles alors, il y avait beaucoup d'enfants et peu arrivaient à l'âge adulte. Par exemple, les parents de Louis ont eu cinq enfants, seulement deux sont parvenus à l'âge adulte. Chez Zélie, trois enfants sont parvenus à l'âge adulte. L'aînée, Marie-Élise, Zélie, la deuxième, et puis le petit frère, Isidore. Et donc, ces trois enfants, dans un foyer avec une mère sans amour, un père beaucoup plus tendre, mais qui n'osait pas trop dire quoi que ce soit, les trois enfants se sont vraiment serrés les coudes. Et donc, Zélie, avec sa sœur Marie-Élise, se sont très très bien entendus, et particulièrement pour vivre ensemble leur foi. Devenues jeunes filles, toutes les deux ont ouvert un atelier de dentelle, puisqu'elles étaient à Alençon. N'oublions pas que la famille Martin comme la famille Guérin sont d'Alençon. Le point d'Alençon était alors très très connu et y faisait vivre beaucoup beaucoup de familles. Le point d'Alençon est très complexe. Il y a 9 points différents. Donc les dentelières se spécialisaient dans un point, et quand on faisait une robe de baptême ou une nappe, ou voilà, il y avait beaucoup de choses qui étaient faites en point d'Alençon, eh bien il fallait que quelqu'un, et la commande était faite, et le responsable de l'atelier distribuait les pièces à faire. Il y avait des carrés de dentelle, et chaque dentelière faisait ses carrés, les ramener à l'atelier, et on payait la dentelière, et ensuite le gros travail c'était de monter tous les pour faire la pièce entière. C'est ça que Zélie et sa sœur faisaient, et elles étaient la providence de beaucoup de dentelières, parce que les dentelières c'était des femmes du peuple qui trouvaient là moyen de gagner quelques sous, mais beaucoup d'entre elles ne savaient pas lire, ne savaient pas écrire, ne savaient pas bien compter, et donc on leur achetait leur travail, rien du tout. Alors que Zélie et Élise, en faisant un atelier, les payaient le juste prix, négociaient avec les gens qui achetaient, etc.
Mais voilà que Élise, eh bien, elle quitte tout le monde pour rentrer à la visitation de Caen. Alors, Zélie se trouve abandonnée par sa sœur, elle partageait beaucoup de choses spirituelles, et comme elle aime aussi beaucoup le Seigneur, Zélie se dit « moi aussi je veux être religieuse ». Mais Zélie, elle est, c'est un petit bout de femme, très très dynamique, très active, elle se dit « non, à la visitation, moi je tiendrai pas ». Donc elle est allée frapper chez les filles de la charité de Saint-Vincent de Paul en se disant « là, je servirai les pauvres, je ferai quelque chose, ça me convient mieux ». Et la supérieure des filles de la charité, chez qui elle a frappé, discute avec elle, voit que c'est quelqu'un de vraiment capable, mais l'Esprit-Saint certainement a touché le cœur de cette supérieure qui a refusé cette postulante. Étonnant, en lui disant, non pas vous n'êtes pas digne, mais Dieu veut autre chose pour vous. Voilà, donc ça c'est très beau. On voit bien une supérieure qui ne cherche pas à remplir son couvent, mais qui a une personne devant elle et elle sent que c'est pas ça. Voilà, Dieu veut autre chose pour vous. Ça ne veut pas dire que vous n'êtes pas faite pour servir Dieu, non. Vous êtes faite pour servir Dieu autrement. Voilà. Et donc, Zélie, elle... Elle cherche, et donc elle continue le point d'Alençon pour vivre. Mais elle arrive à l'âge de 28 ans. À l'époque, 28 ans, c'était une vieille fille. Hein, on se mariait à 18-19 ans. 28 ans, mon Dieu, ça correspondait à 40 ans aujourd'hui. Une fille qui n'est pas mariée à 40 ans. Donc, voilà. Et il ne faut pas oublier que les deux sœurs, elles ont un petit frère, Isidore. Et Zélie s'est toujours bien occupée de son petit frère Isidore. Comme la maman n'était pas du tout affectueuse, c'est les deux grandes sœurs qui ont vraiment aidé Isidore, l'ont accompagné, l'ont conseillé. Donc on a beaucoup de lettres, elles s'écrivaient beaucoup, beaucoup. Ça c'est très intéressant, c'est parce qu'elles aimaient s'écrire qu'on a beaucoup de nouvelles de la famille, on a plein de détails. Voilà, alors Isidore, il est parti faire des études à Paris. Et Zélie, elle s'inquiète beaucoup pour le petit frère parce qu'il peut se perdre à Paris, mais elle a beaucoup souci de lui. Et parallèlement, Louis, eh bien, il est aussi très pieux. C'est un homme au caractère pourtant assez impétueux parfois. Il pique parfois des colères, mais il aime bien quand même être tranquille. Il aime bien. Et un de ses oncles est horloger. Louis, faisant un séjour chez son oncle, découvre l'horlogerie. C'est un travail de minutie, de patience, un travail solitaire. C'est parfait. Louis tombe vraiment amoureux de l'horlogerie et va se former. Donc il va aller faire ses études dans différentes villes, à Paris, à Lyon, et d'horlogerie. Et là, alors qu'il fait ses études, il fait des grandes balades dans les Alpes et il arrive au col du Grand Saint-Bernard. Il y a le monastère des moines du Grand Saint-Bernard. C'est quoi un Saint-Bernard? Tu sais ce que c'est un Saint-Bernard? Un gros chien. J'en entends pas. C'est gros chien avec un petit tonneau sous le... Hein, c'est les moines du Saint-Bernard, ils se sont installés là parce que les voyageurs qui franchissaient les Alpes pour aller en Italie, bien souvent, ils étaient pris par la tempête, la neige, et beaucoup de gens mouraient. Alors, Saint Bernard de Menton a fait une hôtellerie, un hôpital pour recueillir les pèlerins pour qu'ils puissent se nourrir, se réchauffer et éventuellement sauver les voyageurs égarés. Et pour ça, ils utilisaient ces gros chiens. Alors, on leur accrochait le chien, il retrouvait souvent la personne avant les moines. Alors, on lui accrochait un petit tonnelet de rhum pour que la personne boive du rhum et... voilà, reprennent un peu courage avant qu'on la trouve. Alors Louis, il découvre les moines du Grand Saint-Bernard et il se dit, oh, que ça serait bien en pleine montagne et tout ça, le silence, la prière. Alors il frappe à la porte et il dit, est-ce que je peux devenir moine? Alors devant ce grand jeune homme sérieux et pieux, le père abbé dit, bien sûr, venez faire un essai. Mais très vite, on se rend compte que Louis, il ne parle pas latin. Aujourd'hui, ne pas parler latin, ça n'a aucune importance quand on veut devenir moine ou religieuse. Mais à l'époque, tous les offices étaient en latin. Il fallait pouvoir lire le latin et le comprendre. Sinon, si on ne le comprenait pas, c'était n'importe quoi. Donc, le père abbé dit à Louis, vous n'avez pas fait de latin? Et non, il avait arrêté ses études.